0: pétrole mondial y transite et c'est de là que presque tout le pétrole iranien est exporté. Fin mars, Donald Trump avait menacé d'anéantir le site si Téhéran ne rouvrait pas le détroit d'Hormuz. Selon le New York Times, 3000 barils pourraient se trouver en mer. On ne sait pas encore pourquoi. Avec le blocus, les capacités de stockage sur l'île de Karg sont saturées. Les Iraniens ont-ils délibérément déversé du pétrole pour faire de la place? Rien ne permet de le dire. Par contre, les experts soulignent que d'importants volumes sont remisés sur des bateaux et que ça augmente les risques. L'hypothèse de la rupture d'un oléoduc est aussi avancée. D'après les dernières observations, la nappe dérive vers le sud et les eaux saoudiennes.
1: C'était Julie Marie Lecomte. Et puis enfin, le premier ministre britannique Keir Starmer est déterminé à rester en poste malgré les appels croissants à sa démission à la suite de la défaite des travaillistes aux élections locales de jeudi en Grande-Bretagne. Le scrutin a été marqué par la forte progression du parti anti-immigration, Réforme UK, et du parti des Verts, très à gauche. Keir Starmer affirme qu'il définira dans les jours qui viennent la voie à suivre par son gouvernement. Il estime que son départ plongerait le pays dans le chaos. C'était les informations.

0: La semaine dernière, Amnesty International, en collaboration avec la communauté de Manawan, sortait un rapport sur la problématique de l'habitation dans les communautés autochtones. Bien sûr, on n'y apprenait rien qui n'existe pas depuis des décennies dans le système de ce qu'on appelle les réserves, notamment le manque d'habitation, surpeuplement dans les constructions déjà établies, crise sanitaire, etc. Les réponses à ce rapport ont été diverses, dont malheureusement certaines qu'on pouvait lire sur les médias sociaux qui ressassaient les mêmes commentaires négatifs qu'on entend aussi depuis des décennies. Comme quoi on vit au bras de l'État, qu'on utilise vos taxes pour se faire construire des palaces. Écoute, je pense qu'ils ont manqué la visite guidée des palaces en question. Mais bien sûr, la réalité de faire construire une maison sur une terre de réserve est encore très ignoré parce que, oui, on peut faire construire la maison, mais le terrain ne nous appartiendra jamais. Donc, ça devient impossible de le vendre en dehors des membres de la communauté, d'avoir des hypothèques et plusieurs autres réalités qui sont liées à la loi sur les Indiens. Mais ce qui m'apparaît vraiment problématique dans tout ce que je lis, qui vient des citoyens canadiens, c'est ce désir sous-jacent de garder l'idée des Autochtones invisibles ou pire, coincés dans le fantasme passéiste des pauvres Indiens dans la réserve. Ça risque de prendre encore du temps pour que cette image des Autochtones pauvres qu'on voyait tout le temps dans les documentaires ne devienne plus le modèle qui existe dans l'esprit des Canadiens. Beaucoup trop de gens sont à l'aise avec cette image parce que leur société ne leur a jamais offert une autre vision de nos nations ou de nos peuples. Mais cette semaine, j'ai eu un moment de plaisir parce que la surprise est venue me prendre au cœur. Je venais de finir le roman de Margaret Atwood, Les Testaments, et dans le dernier chapitre, dans un futur imaginaire de l'univers de Gilead, un professeur parle dans une conférence d'une découverte faite par, tenez-vous bien, les chercheurs de l'Université Innu de Sheahatiu. Vous comprendrez ma surprise et le délice que j'ai eu d'entendre le nom de ma nation et une hypothétique université fondée par les gens de ma nation dans un si grand livre. Ce plaisir, c'était de voir qu'on pouvait nous imaginer dans le futur en tant que nation à être des personnes qui réussissent, mais aussi qui enseignent par leur culture. J'étais heureuse de voir que l'imaginaire des gens pouvait bifurquer de l'image coloniale qui nous colle à la peau. Le plaisir était encore plus grand puisqu'il venait du regard d'une autrice qui a su imaginer une réalité que par le passé, on n'aurait pas pu croire réelle, mais dont aujourd'hui, nous voyons un peu les dérives. Alors, un gros Chinashkometin Margaret Atwood pour le petit velours à ma nation. Et ce soir, à l'émission Du velours, on en a. On retrouve notre partageur Xavier Watsau. On jase habitation et architecture autochtone avec l'ingénieure civile et directrice générale d'Achini Consultant, Marie Saint-Gelais. Et pour commencer, j'ai à mes côtés une amie précieuse de l'émission. Je l'ai surnommée la marraine de Kwekwe parce que c'est elle qui vous anime quand je ne peux pas être à l'émission. Une femme qui semble avoir trouvé le secret pour étirer les journées à 48 heures parce qu'elle revient tout juste d'une tournée en France où elle est allée accepter le prestigieux prix littéraire France-Québec pour son roman « Des glaçons comme du verre ». Elle est loin de prendre des vacances parce que entre l'adaptation de ses livres cultes niche pour la télé, sur ici-tout.tv, sa participation au collectif Mamou, une émission à la radio cet été sur Ici Première et le lancement de deux nouveaux projets jeunesse, tels le Grand Esprit, elle est partout. Coucou Isabelle Picard!
1: Coucou!
0: Écoute, merci d'être là parce que sérieusement, tu viens d'atterrir là, cette semaine. T'as eu tellement de choses en plus à ton assiette. Écoute, Isabelle, ma première question, ça devrait être, tu dors-tu? Parce que tu rentres, là, t'sais, félicitations.
1: Ben merci. J'étais encore sur le décalage horaire. Je dois le dire là quand même. Un petit réveil à 4h du matin.
0: Ben oui.
1: En même temps que le soleil, mais bon, ça va. Est-ce que je dors? Disons que je suis occupée. Je suis dans une période très, très occupée de ma vie, mais je suis extrêmement heureuse de ce que je fais quand même. Ben. C'est un privilège de pouvoir s'exprimer comme ça, de plein de façons, que ce soit par la radio ou par les livres ou par les gens que je rencontre dans des conférences. C'est quand même un beau privilège.
0: Ben écoute, moi, je te vois, Faye, puis c'est pas juste un privilège pour toi, c'est aussi un privilège pour nous de te voir réussir. Puis je me demandais, le public européen, as-tu reçu ton livre de la même manière qu'il a été reçu ici?
1: Ben, c'est sûr qu'en France, c'était un des deux pays colonisateurs.
0: Ouais, c'est ça, je me demandais.
1: On parle quand même, tu sais, de la rafle des années 60. On parle. Bon, puis c'est sûr qu'ils ont pas été là pendant les 10 dernières années parce qu'on a fait, et je m'en suis rendu compte lors de mon voyage en France, au Québec, comme au Canada, mais au Québec, on a fait un sacré bout de chemin là depuis 10 ans quand même. Les gens nous connaissent mieux, on a une voix, les gens connaissent, bon, ils s'éduquent, ils se sensibilisent, etc.
0: L'imaginaire se transforme là.
1: C'est certain. Puis en France, ben ils ont quand même pas suivi ça. Donc, c'est sûr que j'avais des questions de base et c'est tout à fait normal, je m'y attendais. Moi, il faut savoir que dans une autre vie, quand j'étais très jeune, j'étais guide touristique dans ma communauté. Puis la clientèle de choix, c'était les Français. Alors, quand même, je m'attendais aux questions
2: que j'ai
1: eues.
2: On les aimait quand même. T'sais, j'ai fait la même job que toi quand j'étais jeune, mais pas dans la même communauté. Puis on les aimait, les Français, parce qu'ils aimaient notre culture, mais il y avait une vision un peu...
1: C'était un peu stéréotypé, là. Ouais. Mais là, on est un peu rendu ailleurs. Il y avait au moins entendu parler des pensionnats. Donc, mais ça a été de belles rencontres. Ça a été éreintant, là, vraiment. Là, c'était une grosse tournée, mais j'ai eu vraiment de belles rencontres.
2: Ah, ben ça, c'est le fun à savoir. Ouais. Parce que là, ce roman, c'est ton premier roman pour adultes.
1: Oui.
2: Mais tu lances aussi en ce moment deux nouveaux projets pour les plus jeunes. La folle journée de Wada René, qui est publiée chez Bayard, et la série Simon Wendat, publiée chez Les Malins. Tu les as écrits pour quel public, ces histoires-là?
1: La folle journée de Wada René, ça fait quand même quelques années que je l'ai écrit, puis on a décidé de le sortir donc cet hiver. C'est pour un public plus jeune, 6-8 ans. J'avais sorti Niche, qui avait quand même connu un certain succès pour les 10-14, mais souvent, les parents me disaient, « Hey, mais quand est-ce que tu vas écrire pour les plus jeunes? » Parce qu'à la maison, j'ai des plus jeunes, puis j'aurais envie aussi qu'il y ait quelque chose à se mettre sous la dent. Donc, Bayard m'avait proposé, donc j'avais écrit ça. Et Simon Wendat, ça, c'est une série. Donc, il va y en avoir plusieurs. Le deuxième est déjà terminé. Et ça, ça s'adresse aux 8 à 10 ans environ. Évidemment, les meilleurs lecteurs vont commencer avant, etc. Mais ça, c'est vraiment un beau projet. Je suis vraiment très contente d'avoir fait ça.
2: Ben oui, puis moi, j'ai le livre présentement entre les mains, puis je le trouve tellement beau visuellement.
1: Oh, il est beau!
2: La couleur aussi, tu sais, l'orange. Oui. Mais un beau orange, un orange qui ramène l'orange vers la joie,
1: absolument,
2: le bonheur. Puis on va commencer justement en parlant de Simon Wendat. Tu prévois en sortir, genre, 5 ou 6 en même temps?
1: Ben, on va tout voir, moi, en tout cas, à date, 5 dans ma tête, mais possiblement plus.
2: Mais pas tout en même temps, là.
1: Non,
2: tu vas nous
1: pas tout en même temps.
2: Un après l'autre. OK, on va se donner le temps. Puis, c'est qui ce Simon, tu sais? Pourquoi tu avais autant de choses à lui faire vivre? Parce que je l'ai lu, puis j'ai vraiment,
1: Oui, ben Simon, en fait,
2: mission.
1: Oui, vraiment, puis j'avais envie d'aller un peu dans le fantastique, mais c'est un fantastique qui se peut quand même.
2: C'est du réalisme magique.
1: Ben
2: autochtone.
1: Voilà, oh, j'aime ça.
2: C'est vraiment, la ligne de réalisme magique qui existe chez les Autochtones, mais on embarque et on peut y croire.
1: Ben j'avais vraiment envie de m'amuser. J'avais envie de sortir du cadre des sentiers battus. J'avais vraiment envie d'avoir du fun, et c'est ce que j'ai fait en l'écrivant. Donc Simon, c'est un garçon, c'est un Wendat. Sa mère, elle est Wendat, mais il vit à la ville. Il y a beaucoup d'Autochtones. On le sait qu'ils vivent en réserve. Et donc, il vit à la ville. Et à un moment donné, il y a un exposé oral à faire. Et sa mère lui dit, écoute, j'ai une boîte. Il y a des artefacts dans la boîte. Tu pourras prendre les objets que tu veux, culturels Wendat, pour faire ton exposé. Et finalement, il va trouver un objet particulier quelque part dans la boîte. Et cet objet-là va l'amener à Wendake. Il va retourner parce qu'il y a encore de la famille. Et il va le montrer à son

0: cousins. Et là, ils vont vivre toute une aventure. C'est vraiment, là, le premier, on met la table, mais c'est vraiment dans le deuxième que l'action se passe. Et c'est la magie. Hein. C'est vraiment, on est ailleurs. On est dans un monde contemporain, mais ça se passe pas toujours dans un monde contemporain.
1: Non, c'est ça. Ouais. Moi, je disais, c'est comme si c'était le jour de la marmotte, rencontre les Goonies, rencontre... il y a tellement de différents revirements, mais c'est super bon. En tout cas, moi, je le recommande beaucoup. J'ai bien aimé Simon
0: Merci, Wendat. J'espère que les enfants vont l'aimer.
1: Oh, ouais, mais je sens que je vais me faire lire le livre à mes enfants. Puis, dans ton autre livre, c'est La folle journée de Wadaron que tu as créé avec l'illustratrice Mickey Ottawa.
0: Oui.
1: Ton personnage, Wadaronné, excuse-moi,
0: oui.
1: Et qui essaie par tous les moyens d'être assez grand pour écouter les histoires de grands le soir.
0: Oui.
1: Est-ce que toi aussi, quand tu étais petite, tu essayais de sniquer?
0: Ah oui, tout le temps. Là, quand il y avait, je voulais entendre les histoires des adultes. Donc, j'ouvrais la porte, je sortais un peu, je me souviens avec mon frère. Donc, c'est sûr que ça m'a inspirée.
1: La petite face dans les, les marches d'escalier,
0: vraiment,
1: là, c'est toi?
0: Vraiment.
1: Entre les barreaux.
0: Puis c'est ça, ben, il veut entendre les légendes de son grand-père. Puis il a le droit de les entendre, mais pas les légendes qui font peur.
1: Ouais.
0: Et là, il se dit, ben là, je suis assez grand et je veux les entendre et je vais leur montrer que je suis assez grand. Donc, pendant toute la journée, il va arriver, c'est la folle histoire, donc la folle journée, c'est vraiment une folle journée. Et il va arriver toutes sortes de situations, puis mais Wadaronné va essayer de s'en sortir et de trouver des solutions. Alors, on va voir si ça fonctionne.
1: Ben oui, puis je recommande parce qu'il y a des petites recettes cachées au travers.
0: Oui,
1: il y a des jeux, des messages secrets. Moi, j'aime vraiment ça. Mais c'est vraiment dans la réalité, celui-là.
0: Oui, on est plus contemporain.
1: Je pense qu'il y a déjà beaucoup de choses à apprendre pour le jeune Wadaronné dans la réalité.
0: Absolument.
1: Occupé, bien sûr.
0: Puis
1: à la différence de Simon, justement, est-ce que tu penses qu'on avait besoin de quelque chose de plus, genre, réel pour les plus jeunes, puis de plus rêvé pour les plus vieux? C'est parce que c'est la dernière âge avant que le rêve arrête, qu'on arrête d'y croire un peu?
0: Bien, j'espère que les enfants d'aujourd'hui sont encore en mesure de rêver longtemps. Puis de s'imaginer un monde. Parce que il y a tellement de réseaux sociaux, de YouTube.
1: Il y a trop d'images, trop d'histoires, trop de choses.
0: C'est ça. On dirait que c'est plus difficile peut-être de créer un imaginaire. Puis je me suis dit, il faut créer... En tout cas, moi, je voulais contribuer à essayer de créer quelque chose dans lequel il pourrait se retrouver. Puis c'est un peu... un livre un peu dont vous êtes le héros, mais c'est pas tout à fait ça. Mais on veut être Simon, on veut savoir ce qui va se passer, on veut la magie, on veut... En tout cas, moi, quand je l'ai écrit, c'est comme ça que je l'ai senti.
1: Je te dis, quand je l'ai lu, j'étais comme... Tu sais, des fois, des livres qui s'écrivent, puis c'est comme un peu trop pété dans tous les sens. Puis là, t'as Simon qui dit, mais là, ça se peut pas. Puis là, il cherche des preuves comme quoi... Ça, ce qu'il vit, c'est... Oh oui, peut-être, mais c'est tellement bien installé dans la réalité qu'on peut croire à la magie.
0: En tout cas,
1: moi, j'ai vraiment aimé. Écoute, t'en as des projets qui t'attendent. Et un projet que nous, on attend depuis longtemps, c'est la série Niche qui arrive bientôt sur ICI Tout TV. On n'est pas encore sûr de la date, mais on a tellement hâte de voir ça. Qu'est-ce que ça te fait de voir ton histoire arriver sur le grand écran?
0: Oh mon Dieu, là, je dois faire une confidence. J'ai quand même vu quelques épisodes. J'ai eu cette chance-là. Donc, ils sont montés. Je suis déjà allée sur les plateaux de tournage, donc il y a quelques mois. Puis là, on m'a envoyé les épisodes montés. Puis honnêtement, je suis bien, bien fière.
1: Inquiétez-vous pas, chers auditeurs, je vais les tirer les verres du nez quand on sera hors du micro, parce que moi, je veux savoir.
0: Mais non, mais c'est tellement une grande fierté. Puis ce que j'aime, c'est que c'est une équipe autochtone aussi. Tu sais, la productrice, Julie Obomsawin, elle est autochtone. Les réalisateurs, bon, il y en a un qui est autochtone.
1: Les talents,
0: je veux dire, c'est extraordinaire. Puis on a amené plein de nouveaux talents dans cette série-là. Donc ça, je trouve ça absolument génial.
1: Tu joues-tu un rôle dans l'adaptation, peut-être derrière ou devant
0: l'écran?
1: J'aurais pu,
0: hein, comme faire un petit caméo, mais les dates de tournage ne fonctionnaient pas, tu sais, avec mon agenda un peu occupé, malheureusement. Ça...
1: J'y crois pas.
0: Ça ne fonctionnait pas, mais pour le deuxième, s'il y a un deuxième un jour, j'aimerais bien ça. Ça, c'est sûr.
1: Je serais prêt à jouer un buisson si tu me laisses embarquer.
0: Je retiens ça.
1: Mais Isabelle, avant qu'on se quitte, j'aimerais qu'on parle de ta nouvelle émission Territoire qu'on vient d'annoncer, qui sont les dimanches à
0: 19h
1: cet été. Est-ce que tu peux nous en parler un peu plus?
0: Oui, vraiment. Je suis vraiment très contente. C'est territoire au pluriel. Donc, chaque épisode va avoir un thème. Donc, qu'est-ce que c'est que le territoire? Un épisode, par exemple, ça peut être, bon, les villages. L'autre, ça peut être les îles, la côte, les rivières, bon, etc. Et on va avoir différentes personnes qui gravitent autour de ce thème-là. Autant du milieu artistique. Par exemple, on peut avoir des gens qui vont venir nous lire un poème qui parle des rivières ou qui ont écrit des chansons vraiment sur le territoire. Ou bon autre. On va avoir aussi des gens qui vivent le territoire. Et ça, je trouve ça super intéressant. Autochtones, bien sûr, mais pas que. Donc, c'est ouvert à tout le monde. Donc, on va avoir des gens qui viennent de partout, en région.
1: C'est le territoire qui est autochtone.
0: Ben oui.
1: Et les gens qui l'habitent.
0: Ben voilà. Alors, on va regarder les choses un peu. On va renverser le truc, puis on va regarder les choses un peu autrement. Je pense que ça va être intéressant.
1: Oh, moi, ça m'intéresse déjà. Je suis un peu jaloux, j'avoue. Oh! C'est tellement mon genre de thématique, là. Mais, tu sais, Isabelle, on le sait, t'es occupée partout, puis tu as aussi tes chroniques à la presse.
0: Oui.
1: Moi, je me demandais, si tu avais tous les budgets, toutes les possibilités, toutes les oui, là, tu sais, la carte blanche magique, qu'est-ce que ce serait ton prochain projet que tu aimerais entamer?
0: Oh, mon Dieu, quelle question! Ça serait un truc pour qu'on puisse se parler mieux, qu'on puisse se regarder dans les yeux, qu'on puisse s'entendre, s'écouter, se sentir. Mais là, je te dis ça, mais je le sais pas. Est-ce que ça serait artistique? Est-ce que ça serait au niveau des communications? Est-ce que ça serait... Moi, je pense que ça serait un grand projet qui engloberait tout ça pour qu'on soit super présent. Là, j'aimerais vraiment ça, un truc comme ça, ouais.
1: Toi, tu rêves de communauté.
0: Oui, de grandes communautés. Moi, le vivre ensemble, c'est hyper important dans tout ce que je fais, vraiment. Puis je vois un peu la vie comme ça. Puis je trouve qu'on s'y retrouve bien, tu sais, quand on est ensemble puis qu'on réussit à se parler. Donc, j'aimerais ça que ça soit comme à grande échelle. Mais là, je pourrais pas dire comment. Faudrait que je réfléchisse, mais je vais te revenir demain matin.
1: Écoute, ça explique déjà le S dans territoire. Puis ça, c'est, tu sais, notre communauté est plus grande que juste nous autres.
0: Oui, hein? Absolument.
1: Que, en tout cas, je te souhaite, à ceux qui sont à l'écoute, qui auraient envie de commencer un projet avec Isabelle, elle a sûrement une journée de libre dans son mois.
0: Ouais. Peut-être la nuit.
1: Je veux dire un gros tiaouin, Isabelle Picard. Niche sera bientôt adaptée en série sur Issitou.tv. Pour ceux qui veulent découvrir tes nouveautés littéraires, on rappelle les titres. La folle journée de Wada René, disponible aux éditions Bayard. La toute nouvelle série Simon Wenda, publiée chez Les Malins. Et bien sûr, ton roman primé Des glaçons comme du verre, qui est chez Flammarion Québec. Et on t'entendra, bien sûr, sur nos ondes cet été, les dimanches à 19h, dans l'émission Territoire avec un S. On poursuit en musique avec la pièce Ni Peyoti d'Ivan Boivin-Flamand. Encore un gros niaouin.
0: Merci à toi.

0: Va l'écrire en inou un jour. Hey, je suis contente de te voir, Xavier.
1: Pareillement, quoi.
0: Tu chines aujourd'hui parce que t'es full bleu, blanc, rouge.
1: Très gris canadien, oui. Moi, je suis un grand fan, un grand partisan.
0: Ben oui, parce que demain, c'est un match très important.
1: Un match très important, troisième match de la série, c'est exact.
0: Ouais, je fais semblant que je sais de quoi je parle, mais je dois avouer que rarement je suis le hockey, mais depuis les Jeux olympiques, depuis que je veux qu'on ait notre retour de puck, je regarde pour que le Canadien représente le Canada.
1: Oui, surtout qu'on est la dernière équipe qui reste du Canada au Canada. Et donc, c'est maintenant l'équipe de tout le Canada au complet. On espère que la Coupe revienne.
0: Mais c'est pas juste une équipe canadienne, c'est aussi une équipe pour les Autochtones, parce que aujourd'hui, tu es venu nous en parler pour une raison spéciale.
1: Oui, c'est exactement. Oui, le Canadien est une équipe importante pour beaucoup de communautés autochtones, mais le hockey en général.
0: Ben oui, parce qu'on embarque tous dans la fièvre de la Coupe cette année, puis il y a beaucoup de jeunes dans les communautés qui jouent au hockey, filles comme garçons. Oui. Fait que c'est un sport qui nous tient à cœur.
1: Oui, il y a beaucoup de héros qui sont autochtones. Tu sais, Carey Price qui l'était, puis tu as Jordan Tutu, puis les jeunes les regardent avec beaucoup d'étoiles dans les yeux. Mais il y a une initiative, justement, dans la NNH, qui fait qu'une fois par année, ils font une collaboration avec un ou une artiste autochtone, puis ils sortent un chandail avec un design du logo transformé. Puis je dis du logo parce que c'est pas juste le Canadien, c'est toutes les équipes au Canada qui font ça. On a eu, par exemple, les Flames de Calgary qui ont engagé l'artiste Keegan Starlight, qui était Denis et Cree pour faire le logo. Mais moi, je vais parler de celui du Canadien de cette année. C'est un artiste Atikamek, donc qui se nomme
0: Terry
1: Randy Awashish. Oui, je vais bien le décrire pour à la radio, ça passe à travers les ondes et qu'on puisse se l'imaginer. Donc, Terry Randy Awashish, qui est Atikamek de la communauté d'Obidjouane, c'est un artiste qui est diplômé de CUNA et de l'UQAM en design graphique. Puis, ce qu'il a fait, c'est qu'il a pris le logo, il a gardé la forme originale. Souvent, ils font toujours ça. Ils gardent la forme du logo, mais ils rajoutent des designs ou des couleurs à l'intérieur. Et donc, celui qu'on a ici, le fond, il est vert, qui représente la forêt. Puis, on a rajouté des motifs de fleurs et de traces de pattes d'animaux. Ce qui ressort le plus, c'est qu'il y a des mocassins. Il y a beaucoup de demi-mocassins qui sont pointés vers l'intérieur du logo. Ce que ça représente, évidemment, c'est l'unité, mais ça représente aussi le cercle et le pow-wow.
0: Ah oui, puis c'est vraiment beau, parce que ça, c'est le round dance aussi. On se met en rond. Et connaissant les Atikamek et aussi la couleur là, qu'on voit, il y a le vert, mais le brun du mocassin comme un peu de l'orignal fumé. Mais ça ressemble aussi à la couleur des paniers d'écorce de bouleau dont ils sont des artisans extraordinaires. Là.
1: Oui, c'est vrai. Maintenant que je le regarde, ça me fait penser aussi peut-être à l'écorce de bouleau mâchée là, que j'ai déjà vu ça que toi, tu fais.
0: J'adore mâchouiller de l'écorce vendredi soir de même. Là. Mais en tout cas,
1: moi, si je n'étais pas allergique, je le ferais aussi. Mais bon, écoute.
0: Ce qui est drôle, c'est qu'ils viennent le ranger juste à ses côtés. Il y a peur que j'y prenne.
1: Oui, je le mets plus loin. je le range plus loin. Pour pas que tu y accès. Alors, voilà pour mon premier sujet. Deuxième sujet, on va continuer avec une grande nouvelle qui a eu lieu chez nos voisins autochtones de l'autre côté de la planète. Alors, donc, chez les Maoris en Nouvelle-Zélande. Il y a un studio de cinéma qui s'appelait le Studio West. Ce studio-là a fait des très grandes choses.
0: Des productions énormes.
1: Des grosses productions là, qui sont capables de faire des films de 200 millions de dollars. C'est énorme. Ils ont fait justement des classiques là, comme Xena, Warrior
0: J'adore
1: Princess.
0: J'adore que Xena, ce soit un grand classique. J'approuve en pensant.
1: Ça l'est, absolument. Mais sinon, plus récemment, ils ont fait Chief of War, qu'on peut retrouver sur Apple TV.
0: Oui, j'approuve énormément ça.
1: Oui, c'est avec Jason Momoa. C'est oui. Bon, toi, on sait qu'est-ce que tu penses de Jason.
0: C'est un très bon artiste.
1: Oui. Et donc, mais justement, on va en parler de Jason parce que ce studio-là a été acquis par le groupe Akiri Group, qui est composé de trois personnes autochtones, dont Jason Momoa, hawaïen. On a Taika Waititi, qui est Maori, et Cliff Curtis, qui est également Maori.
0: C'est des gros noms, très gros américains et autochtones.
1: Et autochtones, absolument. Puis Jason Momoa, il est rendu très dans tout ce qui est autochtone. On le voit vraiment de plus en plus dans des rôles comme ça. Puis,
0: On a parlé de Chief of War à l'émission. Il y a quelques mois. C'était vraiment la beauté de comment ça avait été rendu, mais le travail qui avait été demandé.

0: et la protection de la langue, tout ça. Puis c'est le fun que ça soit mis de l'avant par le cinéma américain. Là.
1: Oui, mais
0: c'est pas américain, finalement, c'est autochtone.
1: Oui, c'est la première fois qu'un studio de cette envergure-là est détenu par des autochtones. Puis parce que pendant des décennies, là, Hollywood a loué la Nouvelle-Zélande, puis sans que les profits restent justement dans les mains des autochtones.
0: On pense au Seigneur des Anneaux, la trilogie, absolument, puis Bilbo le Hobbit, tout ça.
1: Oui, on peut même faire un petit tour là, pour voir où est-ce que ça a été filmé. Mais justement, en reprenant le contrôle créatif et économique, bien, ils peuvent décider qui est embauché, comment les histoires sont racontées, puis ils enlèvent le regard colonial sur justement leur propre culture. Ils veulent s'assurer en fait que leurs histoires soient racontées selon leurs propres termes. Fait que je trouve ça vraiment admirable.
0: Ben oui, puis il y a un projet social, je pense, parce qu'ils font jamais rien pour rien, là.
1: Absolument. Ils transforment justement le studio en centre de formation technique. Et donc, leur but, c'est de former les prochaines générations de directeurs photo, de monteurs, de producteurs, pour que ce soit majoritairement autochtone.
0: Peut-être j'aurais pas une misère à imaginer que d'autres producteurs et artisans du milieu du cinéma autochtone aillent faire des formations là-bas, justement, pour avoir
1: absolument
0: la souveraineté narrative comme thème central de son éducation. Là.
1: Absolument. Yeah! Alors, deux sujet intéressant. Ça parle de comment être un bon allié. Hein, parce que les Canadiens aussi, je ne l'ai peut-être pas mentionné, mais il y a une partie des profits qui sont remis à des organismes autochtones. Et donc, ça, c'est...
0: Ils n'ont pas juste fait une fois. Puis c'est ça, c'est quelque chose, c'est la continuité.
1: Oui,
0: là.
1: Oui, exact. On ne veut pas juste le faire une fois et faire, bon, c'est fait, on s'assoit sur nos lauriers. Non, on continue. Donc, comment être un bon allié? Comment reprendre le contrôle de qui nous sommes et de ce qui nous appartient?
0: Et réinvestir dans la communauté.
1: Exact. Et mon troisième sujet, mais c'est un peu le contraire. Oui, je vais parler d'un powwow. As-tu déjà entendu parler du Gathering of Nations.
0: Oui, j'en ai entendu parler.
1: Le rassemblement des nations.
0: Le infameux, comment ils disent en anglais? Infamous.
1: Infameux. Et donc, ce powwow-là, pour ceux qui ne connaissent pas, c'était le plus grand powwow d'Amérique du Nord pendant 43 ans. Il y a eu 43 éditions. Ça se déroulait à Albuquerque, au Nouveau-Mexique.
0: C'était très réputé aussi.
1: C'était très réputé. En fait, si tu avais déjà entendu parler d'un powwow, c'était sûrement celui-là. C'était vraiment le plus gros là, des centaines.
0: C'est le FIFA des powwows.
1: Oui, le FIFA ou le Super Bowl des powwows.
0: Le Super Bowl des powwows.
1: Absolument, absolument. Eh bien, c'est la fin de cette époque-là. Le Gathering of Nations s'est terminé en avril 2026. Donc, pourquoi il a fermé? C'est qu'on s'est rendu compte, puis il y a eu beaucoup d'appels au boycott dans les dernières années, parce qu'on s'est rendu compte qu'un des copropriétaires, un des cofondateurs, Derek Matthews, eh bien, il n'était pas autochtone. Il n'était pas autochtone, et de plus, Gathering of Nations, c'était une entreprise privée, non autochtone, qui générait des retombées entre 20 et 30 millions de dollars, et il n'y avait rien qui était redistribué aux communautés aux alentours. Et donc, c'est comme se faire dire comme, ben, on est en train d'instrumentaliser, de commercialiser la culture, puis c'est pas ça qu'on veut.
0: Non, puis c'est même à l'encontre de la culture traditionnelle des powwows, là. Parce qu'il y a les rassemblements, il y a les powwows. Gathering of Nations, comme on disait, c'était le Super Bowl, mais c'était beaucoup plus ancré dans une culture capitaliste américaine. Et les critiques ressortaient année après année, puis les voix grandissaient, mais ça s'est quand même culminé avec quelque chose de quand même assez intense, là.
1: C'est ça, c'était vraiment grand. En 1983, quand ça a été fondé, c'était tout petit. Ça se passait dans le gymnase d'une petite université là, avec 20 000 places. Mais vers la fin, on était rendu à plus de 750 nations autochtones qui y participaient. Plus de 3 000 danseurs et danseuses qui y étaient. C'est là qu'il y avait le concours Miss Indian World. Donc, il y avait Stage 49, où est-ce qu'il y avait justement des groupes de musique. Fait que c'était immense. Ça avait une belle visibilité, mais au final, c'est pas ça qu'on veut, puis c'est pas assez. Ce qu'on veut, tu sais, c'est vraiment créer quelque chose qui est géré par les Autochtones pour que ce soit fait...
0: Tout le monde en bénéficie parce que c'est la culture autochtone.
1: Exact.
0: Ça appartient à tout le monde.
1: Pour que ce soit fait, oui, mais pour que ce soit fait aussi par et pour nous, avant tout. Puis après ça, ben là, on va pouvoir comme ressortir ça pour le tourisme. Et donc, c'est pour ça, l'année passée, justement, Derek, il était tombé dans la controverse parce qu'il répondait aux critiques qu'il recevait par rapport au Gathering of Nations. Puis lors d'une conférence de presse, il est sorti avec un miroir dans sa main, puis il a dit, si vous cherchez le problème, en fait, regardez là-dedans. Puis il a pointé le miroir. Ça l'a vraiment pas passé. Puis il y a eu des... Moi, j'ai vu des gens perler des médaillons de cette image-là, de lui qui tient le miroir. En tout cas, les Autochtones ont vraiment repris le contrôle de cette histoire-là puis de ce mime-là, puis ils l'ont taquiné comme il se doit. Puis je pense
0: on taquine à mort, nous autres, là.
1: Absolument. Oui. Puis tu sais, je l'ai souvent dit, hein, si on taquine, c'est parce que des fois, on aime, mais des fois aussi, c'est parce que...
0: T'as quelque chose à apprendre.
1: Oui, c'est ça. Il faut que tu fasses un regard dans le miroir, justement.
0: Mais c'est parce que Gathering of Nations a quand même eu un impact culturel énorme. Tu sais, je pense juste à ta chanson.
1: Oui.
0: Tu sais, quand il dit « I'm going to sing at the 49 »,
1: c'est là.
0: C'est le stage 49. Puis il y a beaucoup de tu sais, on dit ça peut très bien commencer une union entre autochtones et allochtones. Mais après ça, si on nous enlève justement notre narratif, là, si on peut s'exprimer contre, c'est important de nous écouter. Et là, il n'a pas écouté du tout. Là.
1: Exact, exact. Je pense qu'il s'était vraiment fermé sur lui-même et puis ça ne l'a pas passé. Je pense que quelque chose doit renaître de ces cendres-là. Oui. Puis ça va être, encore une fois, par nous autres.
0: Oui, puis ça répond aussi à une critique qu'il y a sur beaucoup de powwows, parce que des fois, le monde dit que c'est devenu très cher pour louer une table, pour s'inscrire. Tout ça. Fait qu'il y a beaucoup de gens qui ont commencé à refaire des powwows plus traditionnels, plus proches des communautés pour que ça reste dans l'esprit de ce que c'est traditionnellement.
1: Et puis je peux faire le parallèle aussi avec le powwow d'Odanak. C'est le powwow qui est considéré le plus vieux au Québec parce qu'on le fait depuis très, très, très longtemps. Mais l'affaire, c'est que c'était pas un powwow comme on le connaît aujourd'hui auparavant. C'était vraiment plus une espèce de parade, festival, où est-ce que, tu sais, on avait les chevaliers de Colomb qui commençaient la danse d'ouverture. Tu sais, c'était vraiment une espèce de mélange bizarre où est-ce qu'on était souvent dans les années 70, là, paradé, tu sais, pour les gens, les villages autour. Mais maintenant, bien, on a vraiment repris le contrôle narratif de notre propre powwow, puis on en a fait quelque chose qui est important pour nous culturellement puis qui nous parle beaucoup plus.
0: Et d'ailleurs, la saison des powwows va commencer le 30 mai. Ça commence à Kitiganzibi. Je pense que vous pouvez avoir toutes les informations sur
1: tourismeautochtone.com.
0: Ah, je vais dire encore un gros Léoné, ou plutôt devrais-je dire Willy Winnie. Et je rappelle que le 30 mai, toi, t'as quelque chose. C'est le gala influenceur création catégorie sensibilisation. Tu es en nomination.
1: Oui, je suis en nomination en tant qu'influenceur. C'est influence création.
0: Ah, influence, influenceur,
1: créateur de contenu. Mais oui, je suis en nomination pour la deuxième année consécutive dans la catégorie sensibilisation. Et pour moi, juste être nominé, c'est un grand honneur. Alors, j'ai très hâte à ça.
0: Et nous, l'honneur, c'est de te recevoir à chaque fois que tu fais ta chronique. Léoné, Xavier Watsou, notre partageur. On poursuit en musique avec une pièce du collectif Nikamo Mamuitun qui poursuit sa tournée. Le projet qui rassemble les artistes autochtones et allochtones s'arrêtera le 21 mai au Théâtre de la Ville de Longueuil, le 22 au Théâtre Alphonse Desjardins de Repentigny. Il reste encore des billets. On écoute Mikesu de Paco et Velours Velours.

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1: C'est le retour de notre segment à surveiller. Tout d'abord, félicitations à Marie-André Gill, qui la semaine dernière a remporté le prix des libraires catégorie poésie pour Washtenaw. Au Centre national des arts d'Ottawa, il reste quelques places dans les ateliers autochtones. Perlage, confection de mocassins, dessin de danse powwow, fabrication de capteurs de rêve et même des séances d'entraînement powwow. De plus, si vous comprenez l'anglais, le 16 mai à 14h, le CNA présente le conte pour enfants Tokuya de Hungry Feast Dish. Tous les détails sur nac-cna.ca. À Montréal, Alexia Vinci présente Guesbeg, la pièce qu'elle a écrite et mise en scène lors de sa résidence à l'École nationale de théâtre. Ça se passe du 12 au 16 mai à la salle Régent Ducharme du TNM. Au Centre d'art Regard à Lévis, on peut voir jusqu'au 31 mai l'exposition Synergie des vagues qui retisse des liens vivants avec la langue, le territoire et l'histoire. Commissariée par Ivani Aubin-Malo, on y retrouve Catherine Aubin-Dubois, Kathleen Fournier, Gadeline, Yana Nicolas et Mélanie Obamsawin. Et la Biennale d'art contemporain autochtone BACA est toujours en cours à Drummondville, à la Galerie d'art Stuart Hall à Pointe-Claire. La Galerie Armure à Montréal, à partir du 16 mai, s'ajoute une exposition au quai 5160, Maison de la culture de Verdun. Et dans les prochains mois, on pourra en retrouver à Saint-Hyacinthe, Rimouski et Sherbrooke. Sous le thème « Traverser le territoire », la BACA présente les œuvres de 20 artistes autochtones originaires de partout dans le monde. Ça continue jusqu'en février 2027. Tous les détails sur baca.ca.

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1: Construire et bâtir, et si c'était un levier de développement, d'inclusion et d'émancipation pour les Premières Nations, bien, c'est la question qui sera abordée dans une conférence qui se tiendra le 11 mai prochain à la Grande Bibliothèque de Montréal. Dans les panélistes, on retrouve Marie Saint-Gelais, ingénieure, présidente et cofondatrice d'Achini Consultant. On avait envie de lui jaser de son parcours et de la place des Autochtones dans le milieu de l'ingénierie et de l'architecture. Coué Marie!
2: Oui, comment ça va?
1: Ah, ça va super bien. Écoute, je vais dire à nos auditrices, Marie, j'ai eu le privilège de t'entendre lors d'une conférence qui faisait rêver sur un futur où le génie se décolonise, emprunterait la vision autochtone. Je me suis dit, il faut que plus de gens te connaissent. Alors, on commence avec la base. Tu viens de Pessamit.
2: Exact.
1: Comment est-ce que tu es tombée dans l'ingénierie?
2: Oui, mais de manière un peu hasardeuse, ou en tout cas non, je vais dire par chance. Je voulais aller à l'université, tout ça, puis c'est en discutant avec mon père de manière très simple qui m'a dit « Choisis quelque chose qui va te permettre d'aller dehors ». Puis c'est comme ça que le choix s'est fait sur le génie civil, un choix que j'ai jamais regretté, qui ouvre tellement de portes, puis qui est un besoin omniprésent dans nos communautés.
1: Concrètement, ça consiste en quoi ta job d'ingénieur?
2: Elle a évolué au courant de mon parcours, déjà 20 ans maintenant que je suis ingénieur. Au tout début, ben c'était beaucoup de calcul, de conception, un peu toute seule dans notre bureau. Mais de fil en aiguille avec le développement de mon entreprise, ben maintenant moi je vais plus agir là dans le développement de mon entreprise, dans la participation également dans les projets comme un peu conseillère stratégique. Puis je vais amener cette connaissance là technique que j'ai appris à travers mon parcours d'ingénieur, mais je vais jumelé à mes connaissances et mon intérêt que j'ai développé beaucoup à travers les dernières années pour le développement des communautés, leurs intérêts, leurs valeurs, la place qu'ils occupent sur le territoire. Fait que c'est ça que je fais moi maintenant concrètement chez Achini Consultant, c'est de venir jumeler mon bagage d'ingénieur à celui un peu plus près de mon identité Innu.
1: Oui, parce que tu parles de ton entreprise, parce qu'en 2016, tu as fondé ta propre compagnie, Achini Consultant, en voulant mettre de l'avant les Premières Nations. Comment ça t'est venu de créer ton entreprise? De quelle manière tu le mets de l'avant? Parce que j'imagine, on a juste dû te dire, tu vas aller travailler dans un bureau d'ingénieur, mais tu as décidé tu étais le bureau d'ingénieur.
2: Exact. C'est un peu suite à... Moi, j'ai travaillé 5 ans dans une grosse compagnie minière qui est ArcelorMittal, où ça commençait un peu cette démarche-là là, d'inclure les Autochtones dans la démarche, vu qu'on fait une mine sur un territoire qui est occupé depuis plusieurs années. Fait que ça commençait tranquillement tout ça. Puis, à un moment donné, j'ai eu un moment là où j'ai voulu un peu me rediriger un petit peu dans ma carrière. Puis, il y a eu cette opportunité-là là, de fonder avec mon cofondateur, justement, Achini Consultant. Au départ, on voulait vraiment offrir des services par les Autochtones aux Autochtones. Puis, de fil en aiguille, cette mission-là s'est un peu précisée dans le fait de justement d'offrir des services au niveau du bâtiment et du développement communautaire en ayant vraiment une approche collective, en allant à l'écoute des occupants qui sont les Premières Nations, puis d'un peu contribuer à leur offrir un environnement bâti qui répond à leurs besoins, ce qui n'a jamais été fait depuis la colonisation. Fait qu'il y avait cette partie-là, puis également une autre partie de notre mission qui s'est développée à travers ça, bien, un peu probablement avec mon bagage qui venait des mines et des plus grands projets majeurs, bien, c'est de venir avoir une place à la table de ces grands projets-là pour pouvoir représenter les Autochtones, mais de façon technique à travers notre travail, puis pouvoir influencer les projets qui se font sur nos territoires, comme je l'ai dit tout à l'heure, puis ouais, qui se fassent un peu plus à notre image.
1: Mais ce serait quoi les besoins techniques, dans le fond, les différences qui nous concernent dans ce cadre-là, qui nous distinguent, dans le fond?
2: Oui, moi, je divise ça un peu. Puis, tu sais, vu qu'on parle un peu de la conférence qu'on va avoir la semaine prochaine, moi, je vois ça quand même un peu différemment du côté du bâtiment. Bien, c'est vraiment de revenir à l'usage de nos bâtiments, puis que tout part hein, de notre culture, de notre identité. Fait qu'à la base, c'est de revenir à ça, puis comme professionnel aussi de s'y intéresser, de s'informer pour pouvoir justement répondre aux besoins réels là, des clients qui sont les communautés. Ça peut être entre autres, tu sais, c'est des exemples très simples, mais ça peut être de penser des CPE avec des espaces familiaux qui permettent d'accueillir les coucoums le vendredi après-midi pour raconter des contes, ce qu'on verrait pas nécessairement dans un CPE, exemple en milieu urbain. Fait que c'est beaucoup dans l'usage qui va venir influencer la façon dont on pense l'environnement bâti dans les communautés. Puis moi, comme ingénieur, c'est pas toujours moi qui est à... C'est beaucoup le rôle des architectes, entre autres, mais comme ingénieur autochtone, moi, autour de la table, je veux me donner la légitimité, puis c'est ça que je fais avec mon équipe aussi, cette légitimité-là de parler, puis de, oui, représenter l'ingénierie, mais de aussi représenter ces communautés-là là, à travers ces discussions-là techniques puis de design.
1: Mais est-ce qu'il y en a beaucoup d'autres compagnies comme la tienne autour de la table?
2: Non, il y en a pas beaucoup. Il y en a quelques-unes. D'ailleurs, j'ai eu le plaisir de rencontrer une firme autochtone la semaine passée à Toronto, un monsieur de Six Nations, qui a une firme d'une quarantaine d'employés, ouais. Puis qui travaille exclusivement avec les Premières Nations, mais lui est plus spécialisé dans tout ce qui est en lien avec le traitement des eaux.
1: Ah, ça c'est très important ces temps-ci.
2: Exact.
1: Mais là, je sais qu'il y a un tournant dans ta carrière, c'est quand tu as fait le MBA Indigenous Business Leadership de l'Université Simon Fraser en 2021. Puis je me demande pourquoi tu t'es retourné aux études, parce que tu étais déjà bien établi dans ton milieu de travail. Tu avais déjà fondé ton entreprise.
2: Oui, exact. J'ai fait un cours en 2018 à l'ENAP qui s'appelait Gestion publique en contexte autochtone, d'ailleurs que j'ai fait avec ma mère, avec qui ça m'a permis de vraiment échanger puis de découvrir d'autres facettes de ma mère. Puis dans ce cours-là, on parlait beaucoup de utiliser notre culture, utiliser nos valeurs pour influencer nos entreprises ou la gestion. Puis pour moi, à ce moment-là, là, ça m'apparaissait très flou. T'sais, probablement que j'avais encore vraiment juste ma lunette à l'automne, je vais dire, là, dans la façon d'un peu de gérer une entreprise ou tout ça. Puis ça a commencé à se matérialiser pour moi, cette façon de faire-là, dans ce cours-là. Fait que c'est ça qui m'a amené à chercher quelle autre formation qui pourrait me ajouter en ce sens-là, puis influencer ma carrière, puis influencer ma vie. Puis c'est là que j'ai trouvé ce MBA-là qui était dédié aux Premières Nations. J'ai été sélectionnée là, en 2021 pour débuter ce cours-là. On était 30, business leaders, Indigenous business leaders à travers le Canada avec notre cohorte. C'est 30 autochtones, c'est que des autochtones. C'était en ligne, puis une semaine par session, on se retrouvait dans une communauté un peu partout à travers le Canada. Ça a été très riche. C'était, oui, des cours de MBA, mais partout avec l'influence de comment on fait en communauté, qu'est-ce que nos valeurs, qu'est-ce que notre savoir traditionnel, qu'est-ce que nos aînés nous ont appris dans la façon de faire des affaires, comment on veut créer notre économie également. Fait que pour moi, je suis revenue de là, premièrement, avec un réseau de contacts incroyable, des rencontres incroyables, de cœur, beaucoup. Puis de se retrouver là... Dans ce groupe-là, là, qui ont tout cet intérêt-là, oui, de faire de la business, oui, de faire de la prospérité dans nos communautés, mais à notre manière. Puis une prospérité pas juste basée sur un PIB ou basée sur une valeur monétaire, mais bien une prospérité complète, holistique, de bien-être, de richesse, qu'elle soit là, dans tous les sens. Là.
1: Est-ce que je peux me risquer de dire des savoirs traditionnels, économiques?
2: Oui.
1: Parce qu'on en avait, là, l'économie n'est pas arrivée juste avec les colonisateurs. On avait des économies puis des manières de faire.
2: Oui, exactement. Puis beaucoup basé dans le partage, dans la réciprocité.
1: On appelle ça aussi l'économie du cadeau, ce qu'on fournit, là.
2: Oui, exact. Puis beaucoup dans la relation, toujours dans la relation. Puis tu sais, j'arrive justement là du congrès FNMPC à Toronto, puis c'est beaucoup ça. C'est à la base de comment le développement économique se fait dans les Premières Nations, dans cette création-là de relations avant toute chose, avant de parler de toute autre chose. Fait que c'est ça. Moi, ce programme-là a été un peu vraiment impacté mon parcours. Puis j'en suis vraiment reconnaissante. Je suis revenue avec l'idée de dire comment moi je veux faire de la business, puis voici comment je vais le faire, peu importe, même si ça n'a pas été fait comme ça avant. Puis ça a été pour moi de créer justement ce marché-là de génie autochtone là, qui n'est pas nécessairement existant.
1: Bien là, ça fait 10 ans que tu as cofondé ton entreprise. Tu dirais que le bilan, c'est quoi par rapport à la demande et l'offre?
2: Bien, j'en fais un bilan très, très positif. Je dirais que l'intérêt, entre autres, des partenaires potentiels, des grandes firmes d'ingénierie, est vraiment présent. Puis ça, c'est tout stimulé par un écosystème complet là qui inclut justement les grands donneurs d'ouvrage qui ont à agir pour pouvoir, premièrement, faciliter un peu l'acceptabilité des projets, etc. Puis qui vont, entre autres, ajuster leur politique d'approvisionnement pour travailler avec les entreprises autochtones. Puis, il y a 10 ans, ou en tout cas, il y a quelques années, c'était encore beaucoup concentré dans certains secteurs. La construction, la culture, le tourisme, des choses comme ça. Puis souvent, ce que moi, je me faisais répondre, c'est que non, il y a aucune mesure au niveau des services professionnels. Il n'y en a pas d'Autochtones qui font des services professionnels. Moi, je m'étais déjà fait demander par un grand donneur d'ouvrage. Mais là, les ingénieurs autochtones, êtes-vous des vrais ingénieurs?
1: Oh!
2: fait que le bilan, présentement, c'est justement ça. C'est cet avancement-là que là, on voit de plus en plus de mandats de marché réservés aux firmes d'ingénierie autochtones. Puis ça, pour moi, c'est très positif, c'est très porteur. Puis je pense que ça nous mène vers, moi, ultimement, je veux que la façon dont soient réalisés les projets change, puisse pouvoir intégrer justement notre voie technique autochtone.
1: Le 11 mai prochain, tu vas être à Montréal pour une conférence justement à la Grande Bibliothèque avec le thème Architecture et je le dis en anglais, Architecture et Habitat autochtone, concevoir l'avenir autrement. Quel savoir autochtone est-ce qu'on n'a pas mis de l'avant puis qu'on devrait?
2: Et mon Dieu, il y en a vraiment plusieurs. Juste la façon dont on vivait traditionnellement dans nos chapoutouanes. Juste comment, après ça, justement, on a eu des maisons toutes avec plein de divisions. C'était pas comme ça qu'on vivait traditionnellement. Fait que ça a impacté notre façon de... On s'est adapté à ça, mais à la base, c'était pas nécessairement comme ça qu'on vivait. Fait qu'il y en a plusieurs, juste dans comment on a installé nos maisons dans nos... c'est pas nous autres qui les avons installées, mais comment...
1: Oui, j'allais dire ça un peu. Là.
2: Mais comment nos maisons ont été installées dans nos communautés, tu sais, puis qui n'étaient pas du tout en lien avec comment naturellement nous autres on s'installait. Fait que du savoir traditionnel, il y en a vraiment beaucoup qui n'ont pas été intégrés, puis il faut le faire.
1: Pour qu'on en ait déjà jasé par le passé, je me disais aussi, notre notion du temps et de prendre le temps de ralentir, je me disais, la lenteur aussi de construire quelque chose qui vaut la peine d'être construit. On dirait que tout va trop vite et fait très rapidement, alors que nous, on prend le temps de s'installer, on regarde si ça vaut la peine, si c'est une bonne place pour se placer pour un certain temps. Là. Je me demandais, est-ce que ça aussi, la notion du temps, ça doit être dur à faire changer dans l'esprit de personnes qui ont des contrats avec des dates de tombée?
2: Oui, c'est dur. Je dirais quand même que c'est bénéfique quand même quand on essaie de s'y accorder. Entre autres, justement, cette semaine, je faisais des appels avec certaines communautés, puis c'était la semaine culturelle.
1: Ah.
2: Fait que c'est tout, là. Faites votre semaine culturelle, puis on va y revenir. Tu sais, ça n'aura pas un impact si important que ça, là, de déplacer, d'exemple, d'une semaine ou deux les échéanciers. Fait que je pense que c'est juste de s'y accorder. Puis d'en tirer justement le même bénéfice que les Premières Nations en tirent, là, d'aller plus lentement. Là. C'est que le capitaliste qui rend tout urgent. Hein?
1: Ouais. Ben, en plus, pour nos auditoristes, pour ceux qui ne sauraient pas, quand elle a dit, Marie a dit, la semaine culturelle, pour moi, tout de suite, c'est « Ah, OK, non. » On a des moments dans nos semaines, dans nos mois qui sont très importants. La semaine culturelle, c'est des semaines où le village se vide, on va faire des activités culturelles un peu partout. Mais il y a aussi d'autres réalités parce que quand il y a un décès, quand il y a des événements importants dans la communauté se mobilise ensemble. Fait que même ça aussi, ça peut avoir un impact.
2: Exact.
1: Fait que ça, c'est comme ça qu'on peut calculer vraiment, tu sais, le besoin du temps naturel. Puis, Marie, ça doit t'a donner moins de rides d'avoir à pas capoter là-dessus quand ça arrive parce que tu le sais, là.
2: Oui, j'essaie, mais des fois, ça en donne quand même. Là. Je pense un peu, c'est l'accumulation, là, peut-être.
1: Mais je vais te dire, en gros, Chinash Komitin Marie Saint-Gelais, présidente, cofondatrice d'Achini Consultant. Puis je rappelle que la conférence Architecture et Habitat Autochtone, Concevoir l'avenir autrement, se tient le 11 mai à la Grande Bibliothèque de Montréal et c'est organisé par Architecture sans frontières Québec. Pour plus d'informations, vous allez sur asf-québec.org. Un grand Chinash Komitin encore.
2: Mélissa, j'aurais pu ajouter quelque chose?
1: Ben oui, oui, oui, oui. Hey, s'il te plaît, OK.
2: Ah, j'aurais aimé ça ajouter. Si jamais il y a des ingénieurs à l'écoute là, qui auraient le goût de joindre cette mission-là, là, qui est de transformer un peu la façon de faire les projets puis qui a le goût de se rapprocher des Premières Nations, là, je voudrais juste lancer l'invitation de communiquer avec nous puis qu'on puisse regarder s'il n'y a pas des opportunités de collaborer.
1: Achini, ça s'écrit A-S-H-I-N-I. Et consultant, ben, je pense que vous savez.
2: Exact. Hey, merci. Tchinesh Kometan,
1: Marie.
2: Miao.
1: Et c'est ainsi que se termine l'émission de cette semaine. J'aimerais remercier l'équipe à la technique Pierre Lévesque, à la recherche Marie Boulle et Alice Chiche, à la recherche et réalisation Annie Nocity-Dubois. C'était Mélissa Mollin-Dupuis qui vous dit yamé, au revoir et à la semaine prochaine.

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5: Bonsoir, ici Louis de Belleval. Voici les informations. Le grand déploiement du dossier santé numérique dans le nord de l'île de Montréal et la Mauricie et centre du Québec marque le début d'une révolution technologique dans les hôpitaux du Québec. Sur le terrain, le personnel soignant navigue à travers cette transition entre quelques embûches informatiques et les inquiétudes syndicales. Samy Rebaïne a préparé ce qui suit.
6: J'ai essayé de lever très tôt ce matin pour que tout se passe bien, fait que je suis venue lui porter un petit peu de renfort puis de d'encouragement.
7: Café et soutien moral en main, Mélanie vient appuyer ses anciens collègues au front parce que le Québec est officiellement entré dans l'ère du dossier santé numérique. Un déploiement colossal mais stable, selon la vice-présidente de Santé Québec, Erika Bialy.
8: On est autour de 206 billets d'ouvert aujourd'hui et 169 résolus. Ce chiffre est beaucoup plus inférieur au nombre des billets normalement ouverts dans un déploiement de cette envergure.
7: Les accros attendus sont gérés en temps réel, comme l'explique la directrice de la transformation numérique, Marie-Claude Beauchemin.
9: Mais par exemple, ce matin, les gens qui s'étaient pas connectés depuis plus de 20 jours ont eu un petit enjeu de connexion. À 5 heures du matin, c'était résolu. On a eu aussi des éléments d'image de transfert en endoscopie. C'est résolu.
7: Mais cette numérisation confiée au géant américain Epic Systems soulève encore des inquiétudes. Régent Leclerc, président de la Fédération de la santé à la CSN.
10: Le gouvernement américain pourrait, par un décret, avoir accès aux données des Québécoises et des Québécois. Ça nous inquiète grandement parce qu'on ne nous a pas rassurés quant à l'évaluation du risque.
7: Le système semble tenir le coup dans le calme de la fin de semaine, mais le vrai test, lui, viendra lundi avec le retour au rythme habituel des hôpitaux. Ici Samy Rebaïne, Radio-Canada, à Montréal.
5: Par ailleurs, réunis en congrès, Québec solidaire a adopté une proposition qui fera en sorte de taxer les grandes fortunes du Québec supérieures à 25 millions de dollars. C'est la proposition retenue de justesse par les militants du parti réuni à Montréal. Toujours échaudé par l'épithète de taxe orange de la campagne électorale de 2022, Québec solidaire croit maintenant avoir trouvé la formule pour briser le tabou qui entoure l'imposition des plus riches. Par ailleurs, ce congrès se déroule sous le thème de l'espoir et l'arrivée d'Alexandre Boulris dans les rangs de Québec solidaire donne de l'espoir aux militants, mais le député fédéral affirme qu'il n'est pas un sauveur.
11: Québec solidaire, c'est un mouvement historique de gauche, progressiste, et humaniste et écologiste. Puis je suis juste un jalon et une pierre de plus dans l'échafaudage. Pas du tout un sauveur.
5: Par ailleurs, dans sa plateforme électorale, Québec solidaire souhaite aussi discuter de propositions liées au coût de la vie, dont un réseau d'épiceries publiques. Le président russe Vladimir Poutine a participé à un défilé dépourvu de tout équipement militaire à l'occasion des commémorations du 9 mai, qui marque chaque année la victoire de l'ancienne Union soviétique sur l'Allemagne nazie. La cérémonie s'est déroulée sur fond d'une trêve de 3 jours entre Moscou et Kiev, négociée par les États-Unis. Greta Juris a plus de détails.
12: Contrairement à la tradition, le défilé du 9 mai sur la Place Rouge ne comprenait aucun équipement militaire. Seulement des images d'avions de chasse, de sous-marins et de drones ont été projetées sur des écrans géants. Dans un bref discours, le président Vladimir Poutine a quant à lui justifié l'offensive russe en Ukraine comme une cause juste. Les menaces d'attaque imminente de drones ukrainiens à l'occasion du 9 mai auraient mené les États-Unis à négocier la trêve de 3 jours avec Moscou et Kiev, qui ont aussi convenu d'échanger 1000 prisonniers. Le professeur titulaire de la chaire d'études ukrainiennes à l'Université d'Ottawa, Dominique Harel, y voit le signe d'un changement dans le rapport de force entre les deux pays ennemis depuis que l'Ukraine est devenue une superpuissance mondiale dans la production de drones.
13: L'Ukraine a développé une force de frappe qu'elle n'avait pas avant et que les Occidentaux très largement ne voulaient pas leur donner, c'est-à-dire la capacité de frapper très très loin dans les profondeurs russes.
12: Dominique Harel doute par ailleurs que le cessez-le-feu puisse être prolongé comme le souhaite le président américain. D'ailleurs, certains Ukrainiens croient que la trêve a déjà été violée, comme ce résident de Kiev. Il affirme que ses parents qui vivent à Zaporijia ont entendu une alerte aérienne et des explosions, sans savoir toutefois de quoi il s'agissait. Ici Greta Joris, Radio-Canada, Montréal.
5: Et puis l'évacuation du MV Ondius, le navire de croisière touché par l'antivirus qui doit arriver dimanche matin à Tenerife, aux Canaries, suscite l'inquiétude dans l'île des Canaries. Les habitants sont sceptiques, voire inquiets, malgré les réassurances de l'Organisation mondiale de la santé, comme l'explique Caroline Félix.
14: Sur la promenade du bord de mer, Santi et Sandra profitent de la douceur de la soirée.
15: On regardait la côte, on se disait que le bateau allait arriver juste à ce niveau. On sait bien qu'il va venir, mais c'est compliqué de se faire un avis. Il y a beaucoup d'informations. On se demande si c'est le début d'une pandémie et comment ça va être géré.
14: Des questions et de la colère, parfois, chez les habitants. Rosanna surveille son fils sur l'aire de jeu. Cette Canarienne ne veut pas de cette évacuation sanitaire et de toute la logistique médicale qu'elle mobilise.
16: Les passagers ne sont pas des animaux, mais je pense que les Canaries sont trop saturés. Le système sanitaire est trop dégradé. D'ailleurs, il y avait une grève il y a 2 semaines. À cause du manque de personnel.
14: Les Canaries, parmi les régions les plus pauvres d'Espagne, sont oubliées par l'État, dit Rosanna. D'après elle, ce n'est pas à l'archipel de gérer cette situation. Luna est infirmière dans une clinique. Au contraire, elle se dit confiante.
17: Je veux croire que ça va être fait avec le maximum de précautions. Je pense que ce n'est pas si difficile. Il y a des protocoles.
5: C'était un reportage de Caroline Félix.
18: Bienvenue dans l'émission Au Livre, etc. Aujourd'hui, 2 jeunes auteurs. Avec eux, on se demandera si nos identités ne sont pas devenues des mises en scène permanentes et ce qu'il advient de nous lorsque le rideau s'ouvre enfin sur nos faux-semblants.
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18: Nous recevrons d'abord Ulysse Josselin pour son premier roman, La Reine intérieure, publié aux éditions Philippe Ray. Dans ce très beau récit, il explore la dérive d'un jeune homme de 25 ans qui a construit son existence comme une succession d'emprunts esthétiques et de références culturelles. De la mode parisienne au couloir d'une clinique, l'auteur nous montre comment l'accumulation d'accessoires et le besoin de performance peuvent finir par étouffer la part la plus authentique de l'individu, le laissant face à un sentiment de vacuité absolue. J'aurai également le plaisir d'accueillir Benjamin de Lafourcade pour son 3e roman Woody, paru aux éditions Gallimard. À travers le portrait d'un personnage qui s'invente des destins, des maladies, des passés glorieux, il nous plonge dans l'adolescence comme laboratoire de toutes les impostures. En suivant un trio d'amis inséparables, l'auteur interroge la fragilité des liens que l'on tisse sur des fables et le prix à payer pour avoir préféré le romanesque à la réalité. Vous l'aurez compris, il sera question de nos théâtres intimes dans cette émission. Vous écoutez Au Livre, etc. en compagnie de nos auteurs et de nos libraires du jour. C'est parti.
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18: Ulysse Josselin, Benjamin de Lafourcade, bonjour à tous les deux.
20: Bonjour.
21: Bonjour, Lilia.
18: Alors, vos romans mettent en lumière, j'en ai déjà un petit peu parlé, des individus qui, pour ne pas être rejetés ou ignorés, ont choisi de se transformer en personnages de fiction. Qu'il s'agisse de se réfugier dans une clinique pour échapper à son propre rôle, dans votre livre, Ulysse Josselin, ou de s'inventer une vocation pour exister aux yeux des autres, Benjamin de Lafourcade, vos narrateurs semblent partager une même crainte du vide intérieur. Est-ce la raison pour laquelle vous écrivez, Benjamin de Lafourcade ?
20: En fait, je crois qu'il ne me semble pas qu'à l'intérieur, il y ait spécifiquement un vide ou qu'il y ait une identité essentielle qui soit dissimulée par un ensemble d'identités inventées. Je pense que le vide ou la neutralité, c'est quelque chose avec laquelle il faut savoir être en paix. À mon avis, le personnage de mon livre et celui du livre d'Ulysse, ils ont cette malédiction en commun, qu'ils sont capables de s'inventer des identités, ils sont capables de jouer d'autres rôles. Et ça peut être utile comme ça peut être néfaste.
18: C'est ce que j'allais dire, c'est pas nécessairement une malédiction.
20: Non, disons que ça dépend des trajets de vie. Oui. Pour nos deux personnages, en tout cas, c'est pas toujours simple.
18: C'est sûr. Ulysse Josselin, votre roman est le récit à la première personne d'un jeune homme de 25 ans qui, à bout de force, décide de mettre fin à la performance permanente qui est devenue sa vie. Le récit s'ouvre sur son admission dans une clinique psychiatrique privée. Et vous avez cette phrase qui est vraiment magnifique. « Aujourd'hui, je suis à la clinique parce qu'il faut des excuses pour vivre et que je n'en ai plus. » Comment est né ce livre ?
21: Ce livre, il est né d'une nécessité de nommer, de comprendre et de mettre en forme, en fait. Parce que j'avais l'impossibilité de comprendre ce que je ressentais et de comprendre pourquoi je le ressentais. Et donc, j'ai besoin de le nommer et c'est comme ça que La Reine intérieure est née.
0: Donc c'était vraiment une recherche pour comprendre quelque chose de plus personnel, c'est ça?
21: Ouais, tout à fait.
0: Vous évoquez tous les deux la notion de faux self, cette façade érigée pour ne pas être rejetée. Lise Jocelyn, est-ce que vous pourriez nous lire un extrait de votre roman? Un extrait que j'aime beaucoup, on comprend comment se matérialise ce faux self, cette version faussée de soi-même.
21: J'ai commencé à accumuler des choses. Des lunettes Jacques Marimage, des fringues Saint Laurent chinées, des objets dont je n'ai pas besoin, un sac monogrammé qui me sert de prothèse sociale. Je suis devenu ce curieux mélange d'emprunts. J'ai copié la façon de fumer de James Dean, le cynisme d'un auteur que je ne connais qu'à travers des citations lues sur Babelio, et ma façon de m'habiller chez d'autres icônes. Je ne suis qu'une cascade de références, un collage d'influences mode, ciné, lité, un manège sans fin qu'on qualifie de fake it until you make it. Sauf que je n'en ferai jamais rien. Je suis bloqué dans la répétition. Tout est factice, décalqué, mise en scène. Entre ce que je suis et ce que je joue, les limites s'estompent. J'aime les impostures, les personnages, mais je sens qu'au fond, j'abîme ce que je pourrais être vraiment.
0: Merci beaucoup, Lise Jocelyn. Vous dites « je suis bloquée dans la répétition, j'aime les impostures, les personnages, mais je sens qu'au fond, j'abîme ce que je pourrais être vraiment ». Qu'est-ce que votre narrateur, qui pourrait-il être en réalité?
21: C'est une bonne question et c'est toute la recherche du roman, c'est cette recherche identitaire de savoir qui je suis quand je ne joue pas. Et peut-être qu'en fait, au final, je ne suis rien d'autre que cette accumulation d'identité qui se construit, en fait. Et donc, c'était vraiment une recherche à travers le roman de savoir quelle est sa vraie identité. Mais la faille, c'est peut-être de se dire aussi que peut-être il n'y a pas d'identité. Et c'est là où est relié le faux self de Winnicott. Parce que le faux self, c'est toute l'identité qu'on arbore dans le désir d'être aimé. Et c'est la quête de mon narrateur, ce désir d'être aimé.
0: Benjamin de la Forcade, ça doit vous parler ce que dit Lise Jocelyn. Je vais vous demander qui est Woody, votre personnage principal, et est-ce qu'il a lui aussi, selon vous, ce faux self ou est-ce qu'il est juste mythomane? Comment vous le qualifiez?
20: Moi, je pense que si je devais qualifier Woody, je dirais que c'est un personnage de roman. Et c'était l'ambition du livre, c'était de questionner cette identité-là. Qu'est-ce que c'est d'être un personnage de roman? Est-ce qu'on existe ou est-ce qu'on n'existe pas? Est-ce qu'on existe un petit peu? Est-ce qu'on existe moins que les autres? Et je voulais aussi que le roman lui-même, il puisse changer d'identité, se travestir, changer les points de vue, et que il y ait une sorte d'échange entre le personnage et l'arène dans laquelle il se débat, et que le personnage traverse différents lieux, différentes voies, différents points de vue. Est-ce que Woody a un faux self ou est-ce qu'il est mythomane? Je peux pas vraiment répondre. Je pense que chaque lecteur peut prendre cette décision-là. Mais moi, je pense que je vois plutôt l'identité comme une surface neutre, et que notre identité, elle est plutôt constituée des choix que nous faisons et des déterminismes qui nous travaillent. Mais j'ai jamais vraiment cru au fait d'être moi-même.
0: C'est ce que j'allais dire, on est quand même dans une époque où la question identitaire est centrale. J'ai l'impression que vous déplacez complètement cette question, Benjamin de la Forcade.
20: Ben, c'est-à-dire que je pense qu'on peut aussi penser que l'identité ou l'altérité, elle se forge dans le regard des autres. C'est toujours quelqu'un qui regarde quelqu'un comme quelqu'un d'autre. Et je ne sais pas s'il y a un déplacement ou s'il y a une réflexion portée sur soi-même, mais je pense que à la fois c'est tellement difficile de dire je ne suis rien, et à la fois peut-être que c'est pas si grave que ça.
0: Lise Jocelyn, c'est quoi cette arène intérieure qui donne le nom de votre livre?
21: Pourquoi le titre?
0: Oui, le titre.
21: Pour plusieurs raisons. En fait, j'aime bien l'idée de l'arène, qui est l'idée du gladiateur qui rentre. Il y a le combat, mais il y a aussi la scène, il y a aussi le public qui regarde. Et donc, il y a le regard, il y a le désir, et il y a l'affront. Et ce que cette arène, elle est intérieure, elle est tournée vers l'intérieur. Et j'avais envie de créer un déplacement, en fait. C'est pour ça que le roman commence sur la terrasse, et il se termine sur la terrasse, mais d'un autre point de vue. Et donc, l'idée, c'est de dire, le narrateur passe de l'arène du combattant à celui qui regarde. Et donc, il y a un déplacement qui se crée, et c'est une façon de réhabiter sa vie, quoi.
0: C'est intéressant parce que vous êtes tous les deux dans des déplacements identitaires. Benjamin de la Forcade, vous, il y a des changements de point de vue parce que votre livre, c'est une sorte de roman polyphonique puisqu'il y a trois voix. Et vous, Lise Jocelyn, c'est ce que vous dites, c'est le narrateur lui-même qui se déplace. Lise Jocelyn, vous êtes aussi réalisateur.
21: Ouais.
0: Quand vous écrivez qu'on vit dans une époque où la désirabilité devient un impératif, est-ce que le cinéma en tant qu'industrie, c'est pas précisément ça?
21: Si, complètement. Et on le voit de plus en plus dans toutes les séries, les films qui sont produits, qui sont écrits, comment les personnages sont créés, hein, que ce soit, là on le voit avec la saison 3 d'Euphoria, de Sam Levinson, dont on parle beaucoup, parce qu'il sexualise beaucoup certains personnages. Et donc, c'est de savoir comment on crée un personnage et comment sa désirabilité, elle devient un impératif. Et le problème, c'est comment en fait toute la fiction, elle vient intervertir avec la réalité. Et donc c'est comme ça qu'on finit par se construire aussi à travers des références, qu'ils soient au cinéma ou dans les livres. Mais
0: et comment on fait pour en sortir de ça?
21: C'est un peu pessimiste, mais moi j'y crois pas. Moi je crois pas qu'on guérit de sa pathologie en fait. Et je pense qu'on compose avec elle, qu'on grandit avec elle, mais il y a quand même cette sensation d'impasse quoi, qui est qu'on rejoue toujours les mêmes scènes avec des gens différents, dans d'autres histoires, mais qu'on ne se change pas structurellement quoi.
0: Vous décrivez aussi la pathologie d'une époque.
21: Oui.
0: C'est au-delà d'une pathologie individuelle, en fait. C'est, moi, en tout cas, c'est comme ça que j'ai lu votre livre.
21: Oui, bien sûr, complètement.
0: Et vous, Benjamin Lafourcade, qu'est-ce que vous pensez de ce que vient de dire Ulysse Josselin? Est-ce qu'on peut en sortir?
20: En sortir de quoi, exactement?
0: Sortir de cette impasse de la désirabilité, d'être toujours... d'exister toujours à travers le regard de l'autre.
20: Mais moi, je pense qu'on s'y attelle un petit peu quand même, parce que ne serait-ce que de fabriquer des personnages de livres, c'est quand même un moyen. Si ce n'est pas vraiment une question de représentabilité, ce n'est pas vraiment quelque chose auquel je crois beaucoup. Je pense, à l'inverse, que d'inventer des personnages qui n'existent pas vraiment, ou des nouveaux personnages, ou des personnages singuliers, c'est aussi une façon de fabriquer, si c'est pas des modèles, en tout cas des nouvelles pistes de réflexion, ou d'ajouter des personnages dans le paysage. Et pour ce qui est de la désirabilité des personnages, je suis pas certain que ça se décide. Enfin, peut-être que quand on écrit une série et qu'il y a beaucoup de gens qui réfléchissent en même temps à ce qui peut marcher et quels sont les personnages qu'on va aimer, peut-être qu'on peut accoler toute une liste de caractéristiques qui rendent la personne désirable comme on le ferait sur une application de rencontre. Mais à mon avis, un personnage de roman, pour qu'il soit désirable, il faut que l'auteur lui-même le désire. Ou en tout cas qu'il l'aime, ou qu'il ait une certaine forme de bienveillance envers lui, ou une forme de colère, mais quelque chose qui soit authentique.
0: J'aimerais qu'on parle aussi de l'enfance et de l'adolescence, qui tiennent une place centrale dans vos récits. On en parle quand on revient, mais d'abord on écoute Mickey, Polly Pocket.

0: Bienvenue ou re-bienvenue dans l'émission Onivre, etc. Nous sommes toujours en compagnie d'Ulysse Josselin et Benjamin de Lafourcade. Je parlais tout à l'heure de l'enfance et de l'adolescence. Chez vous, Ulysse, c'est le moment où on apprend à lire les humeurs des adultes pour survivre. Une arène où se jouent les premières guerres sociales. Chez vous, Benjamin, l'adolescence, c'est le laboratoire de toutes les mythologies personnelles, je vous cite. Est-ce que vous diriez que vos personnages sont des êtres qui n'ont jamais grandi et qui restent prisonniers des stratégies de leur enfance, Benjamin Lafourcade?
1: Je ne l'aurais pas dit spontanément, mais quand vous le dites, ça résonne un petit peu. Moi, j'ai toujours beaucoup d'admiration pour les gens qui sont fidèles à leur enfance. J'ai quelqu'un en tête qui a vraiment pas beaucoup changé depuis qu'elle était petite fille et jusqu'à la personne qu'elle est devenue aujourd'hui. Ça me plaît, cette radicalité, des choses qu'on avait décidées dès le départ, et on s'y tient. Même si elles sont fantasques et même si elles s'appliquent plus. Je pense que, moi, je vois l'adolescence plus comme un état d'entre-deux, un état des deux à la fois. J'ai l'impression que les adolescents ne sont pas entre deux rives, mais qu'ils sont à la fois des enfants et à la fois des adultes. Et que, bien davantage que la méconnaissance de leur propre état, c'est la connaissance de ce qui vient et la connaissance de la perte qui s'annonce, qui peut les rendre mélancoliques ou qui peut les pousser justement à inventer quelque chose d'autre.
0: Ulysse Josselin, si je vous parle d'adolescence, qu'est-ce que ça vous inspire? Est-ce que vous êtes d'accord avec Benjamin Lafourcade?
2: Je suis d'accord aussi avec vous. En fait, j'y réfléchis souvent à cette idée de l'adulte enfant, en fait, qui n'a pas réussi à régler des choses, qui n'a pas réussi à surmonter des traumatismes et qui, du coup, se retrouve toujours dans la même situation. Et je pense à ça, mais je pense à ma mère, je pense à des amis, à des gens que je connais même de loin. Peu importe l'âge qu'on a, en fait, si on ne réussit pas à surmonter le passé, en fait, il y a les mêmes choses qui se rejouent en permanence. Et donc, on reste enfant, même à 50 ans, quoi.
0: Benjamin?
1: Je sais pas si je peux réagir, mais je suis assez en désaccord, en fait, avec ça, parce que j'ai l'impression que on a tendance à avoir, quelquefois, l'âge adulte comme un aboutissement de ce qui s'est passé dans l'enfance. On a tendance à considérer l'adolescent ou l'enfant comme un être inabouti, incomplet, qui serait destiné à devenir. Et à mon avis, il est plus juste, enfin factuellement plus juste, de regarder les enfants comme des êtres déjà aboutis, des êtres qui ont déjà une personnalité, un destin, une chose qui est déjà là, et de simplement voir le passage de l'adulte comme une évolution. Mais j'ai jamais eu le sentiment que les adultes devaient régler ce qui s'était passé. Et je dis ça aussi peut-être parce que les histoires sont très différentes les unes des autres et que tout le monde n'a pas les mêmes choses à régler.
2: Mais... Bien sûr.
0: Je ne sais pas si vos points de vue sont si différents parce que ce que vous dites, Ulysse Josselin aussi, c'est que si on n'a pas soigné certains traumas, par exemple de l'enfance, ils peuvent revenir, ce qui prouve bien qu'on est dans une continuité et que justement l'enfance c'est un âge suffisamment abouti d'une certaine manière pour que les choses s'impriment.
2: Ouais, complètement. Et puis cette idée que effectivement on est un humain avant d'être un projet et qu'on n'a pas forcément à venir transcender sa personnalité, ses traumatismes. Et surtout, parfois, on ne le peut juste pas. C'est pas qu'on n'a pas les clés, on n'est pas dans une émission de développement personnel, mais je veux dire, non mais, c'est pas juste faut régler ses traumatismes, casser ses schémas, stop quoi. Mais c'est plus de dire, en fait, je veux dire, structurellement, depuis notre enfance, on baigne dans un environnement qui soit amical, sentimental, familial, qui nous conditionne complètement et qui nous impacte plus qu'on aimerait vraiment ne le dire et qui conditionne nos trajectoires aussi. Et c'est compliqué de s'émanciper de ça et parfois on n'y arrive pas et parfois on passe sa vie à essayer de le faire et c'est juste une réalité, quoi.
0: Vous parlez, Ulysse Josselin, dans votre livre des accessoires. Il y a une chose qui a changé avec les siècles, c'est le nombre d'objets qu'on possède. Et ça, je sais pas, il y a une étude il y a pas très longtemps et j'avais lu un article là-dessus. Effectivement, on possède peut-être trop d'objets aujourd'hui par rapport à il y a 50 ans. Et ça, de quelle manière ça pèse dans votre vie?
2: C'est vrai que c'est assez effrayant. Je pense là, du coup, à tout ce que je possède et à tout ce que je ne possède pas. Et c'est ça le drame. C'était quoi la question, pardon?
0: Sur le nombre d'objets, est-ce que c'est quelque chose qui vous pèse? Vous avez lu tout à l'heure un extrait de votre livre où vous citez les marques, vous citez tous ces objets, qui c'est une sorte de tyrannie aussi de l'apparence. Et c'est aussi le sujet de votre livre. Ouais. C'est comment ces objets, ces marques, elles contaminent tout, elles finissent par définir des identités.
2: Bien sûr, complètement. Et puis il y a l'idée en fait de venir piquer des références en fait, qui soient dans l'image, dans la mode, mais aussi même de qu'est-ce qu'on lit, qu'est-ce qu'on pose quand on va au café, qu'est-ce qu'on pose sur sa table, quel livre je choisis d'amener, quel journal je lis, où est-ce que je vais au cinéma, est-ce que je vais au MK2, où est-ce que je vais chez Pathé, est-ce que...
0: En fait, il y a une dispersion.
2: Il y a une dispersion, et surtout, en fait, il y a cette idée de... En fait, quand je parle de performance sociale, je parle de ça aussi, et ça peut même aller jusqu'à des choix politiques où on vient performer quelque chose parce qu'on est attendu là-dessus, ou alors qu'on

0: être de la morale ou de l'éthique.
1: Ugi Jocelyn, on va en Suisse pour retrouver Alexandre Dimitrievitch de la librairie Delphica à Genève. Bonjour Alexandre.
2: Bonjour Lilia.
1: Alors, vous avez eu un coup de cœur pour le premier roman d'Ugi Jocelyn.
2: Oui, La Reine intérieure est un premier roman remarquable, d'une qualité rare. C'est un récit extra-lucide sur nos champs de bataille existentiels. Et permettez-moi de vous dire, Ulysse, que j'aurais voulu que ce récit dure encore plus pour ne pas s'arrêter. On prend goût à votre manière d'écrire, à votre manière de raconter les choses aussi. C'est très puissant, jamais redondant. Et vous savez raconter vos négociations avec le réel et surtout avec ce qui l'oblige à faire, avec beaucoup de justesse, et vous avez un don pour choisir vos mots, vos formules. Il y a dans votre manière de faire avancer ce récit ce qu'il faut pour que l'on comprenne la fragilité des promesses de vos personnages. Et on comprend bien l'expression « chaque jour suffit sa peine » à votre lecture. Entre le jour J et son lendemain, rien ne nous oblige à croire que tout sera pareil. C'est édifiant.
1: Et je crois que c'est le mode de narration qui vous a séduit aussi.
2: Oui, c'est ce monologue intérieur qui prend une place prépondérante et qui nous permet, comme dans la vie, de lire le sous-texte qui tense toutes nos situations quotidiennes. On va pas au kiosque ou à l'atelier d'écriture sur les marches pour fumer une cigarette. Non, on accompagne un narrateur du genre observateur sublime du réel. Et on s'étonne en refermant le livre qu'il soit possible de vivre l'intensité de ces situations tout en enregistrant si bien les émotions qu'elles produisent sur nous. On ressent absolument tout ça à vos côtés.
1: Et vous avez aussi apprécié la dimension sociale et politique du roman.
2: Oui, et il y a comme chez Alice Botello qui avait écrit Folie entre mes doigts en 2025, ce même rapport au collectif, et on ne peut plus en douter, ce voyage vers la guérison que vous nous racontez, c'est aussi un voyage que l'on vit à plusieurs dans un groupe. Et ce que j'ai adoré, Ulysse, c'est que vos personnages sont venus côtoyer d'autres personnages qui étaient déjà bien vivants dans un coin de ma tête. Vous égrenez avec beaucoup de retenue les raisons contextuel de l'hospitalisation de votre narrateur tout au long du roman, au gré des rencontres. Et tous les personnages ont en commun un mal-être qui puise ses racines dans cette injonction à la performance et au paraître. Et je dois dire qu'à ce titre, les dialogues avec la psy sont redoutables, d'une justesse brute que je recommande à quiconque de lire pour vraiment comprendre la portée de ce que je viens de dire. Et pour finir, je vous confierai que j'ai lu votre livre en plusieurs étapes, à plusieurs moments. Et à chaque fois, je suis à nouveau entré de plein pied dedans. Franchement, je dois dire que je me suis senti privilégié d'avoir en face de moi un narrateur si clairvoyant sur sa situation et sur ce qui se jouait autour de lui. Pour finir, les dialogues avec Marius et avec celle que vous appelez la fille sont là pour nous arracher le cœur. Un immense bravo pour votre texte.
1: Ugi Jocelyn, est-ce que vous voulez réagir?
3: Oui, ben un immense merci pour cette lecture et pour ce retour qui me touche profondément.
1: Vous aviez des questions, Alexandre, et la première concerne la structure du texte.
2: Oui, je parlais de ce dévoilement superbe qui nous fait comprendre petit à petit d'où vient ce narrateur, qui il est socialement, comment il a été construit. On entre dans sa psyché comme on plonge dans les profondeurs, en traversant cercle après cercle chacune des couches de son identité. Comment vous est venu ce dévoilement? Aviez-vous choisi dès le début cet enchaînement?
3: Alors, je n'avais pas choisi dès le départ. Cet enchaînement, c'est venu au fur et à mesure. En fait, pour être honnête, j'avais beaucoup de matière brute au début, sans vraiment savoir ce que j'allais en faire, comment j'allais construire une architecture autour de ça. Et c'est venu au fur et à mesure, un peu comme un jeu d'équilibriste, quoi, de savoir un peu qu'est-ce qu'on donne au lecteur, à quel moment, qu'est-ce qu'on lui raconte, pourquoi on lui raconte, de trouver un dispositif qui est le jeu, et typiquement la psy. Où je voulais que ça soit un élément, un personnage qui soit là et qui vienne aiguiller la pensée, intellectualiser la pensée et le vécu du narrateur. Et donc j'ai construit de cette manière.
1: Et vous aviez une question sur la réception aussi, Alexandre.
2: Oui, je me demandais comment on revient d'une immersion comme celle-ci. Je veux dire, quelles sont vos appréhensions quant à la réception de votre premier roman? Avez-vous prévu de le présenter en librairie?
3: Alors j'ai fait une présentation en librairie pour la sortie, j'en ai pas d'autres qui sont prévues pour le moment, mais c'est vrai que c'est toujours un moment un peu compliqué, parce qu'en fait le livre est très proche de moi, il y a beaucoup de matière intime, même si je m'en suis servi pour aller dans quelque chose de plus collectif, mais c'est un peu vertigineux, ouais.
1: Je me tourne vers vous, Benjamin de la Forcade. Merci Alexandre.

0: Abigail, donc l'amie de votre personnage, vous dit de lui qu'il est un personnage de livre trop souvent raturé. On en a parlé. Dans un monde où on est entouré de personnages, à quoi sert encore la fiction?
1: Moi, je pense qu'on ne peut pas vraiment s'en passer. Et d'ailleurs, j'ai l'impression que plus le monde part en miettes et plus je prends conscience de l'importance de la fiction dans ma vie et dans celle des gens qui m'entourent. Il y a eu des moments où j'ai un peu douté. C'est un peu fatalement des questions qu'on se pose quand on écrit des livres ou n'importe quelle œuvre symbolique. On se demande vraiment si ça sert à quelque chose. Et en fait, il y a une petite fille qui vit chez moi. et je regarde un peu comment elle, quel est son rapport à elle, à la fiction. Comment est-ce qu'elle vit l'histoire inventée? Comment est-ce qu'elle est très consciente que cette histoire n'existe pas et que pourtant... Et ce rapport-là à la fiction, c'est l'excitation qu'elle a à la moindre histoire, la plus banale, la plus triviale, ça me rappelle aussi mes propres émotions à lire de la littérature ou à découvrir de nouveaux personnages et à en fabriquer. Donc, à mon avis, la fiction, ça sert à rien et on peut pas faire sans.
0: C'est une belle réponse. J'aimerais qu'on poursuive cette conversation sur la manière dont vous écrivez tous les deux et sur vos personnages. On en discute quand on revient.
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0: Bienvenue ou re-bienvenue dans l'émission Au Livre, etc. C'était Juliette Armanet, cavalier seul. Et nous sommes toujours en compagnie de nos auteurs du jour, Ulysse Chausselin et Benjamin Delaforcade. C'est l'heure de l'atelier d'écriture.
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0: Benjamin Delaforcade, votre livre est découpé en trois parties, je le disais tout à l'heure, soit trois voix différentes pour raconter une histoire. Pourquoi cette structure polyphonique ?
2: Il y a un peu plus de parties finalement qui dialoguent les unes avec les autres dans le livre. Ces trois voix-là, elles représentent, comme vous dites, peut-être les trois orientations majoritaires du roman. Je pense que donc le personnage principal de mon livre, c'est un menteur. C'est pas un menteur qui s'ignore, c'est un menteur conscient, un menteur fier de l'être. Et la première chose, c'est que pour que le mensonge existe, il faut un contrepoint. Pour que la vérité soit là, et il faut bien qu'il y ait plusieurs versions des faits qui se confrontent. Les deux personnages, d'Abigail et Valentin, ils jouent le rôle de cette confrontation.
0: Mais à partir du moment où c'est un menteur qui est conscient de mentir, il aurait pu prendre en charge cette analyse.
2: Ça, c'est un jeu que je joue avec le lecteur et avec moi-même en tant qu'auteur du livre. C'est-à-dire que c'est pas un livre où il s'agit de démêler le vrai du faux. C'est un livre qui, je pense, est assez clair sur ce qui est la vérité et ce qui est le mensonge, mais qui peut-être ne les hiérarchise pas tout à fait. Le personnage de Woody, c'est un peu le genre de personne qui pense qu'il vaut mieux une bonne histoire qu'une histoire fade, quitte à enrober un petit peu. Et moi, peut-être que je suis un peu comme ça aussi, mais... En tout cas, j'ai cru bon de faire parler aussi Abigail et Valentin parce que je voulais aussi réfléchir aux personnages de livre comme des entités qui peuvent être indépendantes de ma propre volonté. Et de leur donner la parole, c'était aussi une façon d'obtenir leur propre réflexion sur la place qu'ils occupent dans le roman que moi j'ai fabriqué. Et ils sont pas toujours très contents avec la place qu'ils occupent dans le roman.
0: Et pourquoi un trio ?
2: Un trio, c'est une forme amicale que je connais bien. Et c'est aussi une forme qui est romanesque en soi. Dans un trio, il y a juste assez de personnes pour avoir plusieurs canaux de relations possibles et pour faire advenir le romanesque. Et c'est ce qui se passe.
0: Sans rien dévoiler.
2: et en même temps, parce que je voulais aussi créer une sorte d'effet de surprise en disant, vous savez qu'il ne faut pas être ami en trio. Ça fait partie un peu du bon sens général. Et on s'attend à ce que le drame arrive par là. Et finalement, l'action de Woody et puis son intrigue, elle vient par d'autres éléments.
0: Vous, Ulysse Chausselin, puisqu'on parle de la structure narrative, la première personne, elle s'est imposée tout de suite. Vous saviez que vous écririez un roman à la première personne ?
3: Ouais, tout de suite. J'avais envie d'écrire au jeu parce que déjà, j'adore le dispositif. Moi, j'adore les romans qui parlent au jeu, j'adore les romans contemporains. Et j'adore rentrer dans la pensée de quelqu'un, ou du moins en avoir l'impression. Et j'adore cette idée d'aller chercher le désordre chez l'autre et de le trouver parce que il y a quelque chose au jeu qui fonctionne mieux et qui venait servir l'arène intérieure en tout cas.
0: Et alors, parce que c'est un premier roman, je l'ai dit tout à l'heure, je me demande toujours comment ça se passe. Quel a été le travail de votre éditeur sur ce texte ?
3: Alors, la première fois qu'on s'est rencontrés,
0: après que Philippe Rey.
3: Philippe Rey, c'est ça. Après, donc avec Benoît Arnould et Philippe Rey. Donc, ils avaient lu tous les deux. Ils avaient beaucoup aimé. Ils m'ont pas proposé de contrat. J'étais très triste. Je me suis dit, tout ça pour ça, c'est super. Et en fait, ils m'ont donné beaucoup de pistes de réécriture. Beaucoup de pistes. Quelques pistes, en tout cas. Et ils m'ont dit, bon, revoyons dans quelques mois. Écris, continue, cherche ta forme, ajoute, supprime des choses aussi. Et donc j'ai apporté une V2 qu'ils ont tous les deux beaucoup aimé, qui répondait aussi à leurs attentes. Et c'est là où on a pu avancer ensemble.
0: Vous avez quand même eu le courage de retravailler, ce qui est pas, ce qui est déjà un premier test en général pour un éditeur.
3: C'est ce que je me suis dit. Je me suis dit c'est un test.
0: Benjamin Delaforcade, on part à présent vers une ville que vous connaissez bien, puisque vous y avez grandi, Nancy. Vous avez grandi à Nancy.
2: J'ai grandi à Nancy.
0: Nous retrouvons Vivian Bridel, enseignant à l'université Charles III et libraire au Hall du Livre. Bonjour Vivian.
4: Bonjour Lilia, Benjamin, Ulysse, bonjour tout le monde.
0: Quelle lecture avez-vous faite du roman de Benjamin ?
4: Pour ma part, j'ai été énormément charmé par le texte de Benjamin. J'ai trouvé que... Il y a de la beauté, et la beauté vient avant tout de l'aspect tragique de la vie de ce Woody, son personnage, qui est une figure que j'ai trouvée extrêmement magnétique dès les premières pages. On découvre quelqu'un qui est parfaitement ancré dans ce qu'il veut être à un instant T, et en même temps, on le sent perdu, on le sent en décalage, on le sent à constamment lutter pour ne pas devenir invisible. Vous l'avez dit, Benjamin, c'est un menteur. Pour moi, je le vois aussi comme un acteur. Peut-être d'ailleurs, son nom est-il le diminutif d'Hollywood. En tout cas, c'est sans doute un des mensonges qu'il aime dire. Mais voilà, en tant qu'acteur, il semble malgré tout vivre tout sans aucun masque, sans protection, quitte à littéralement s'abîmer dans les émotions et les rôles qu'il endosse. Donc il va être tour à tour ami, amoureux secret, amant, un véritable tourbillon de personnages où les frontières sont floues toujours, tout le temps, parce que après tout, ce sont les limites et les cadres qui semblent être vraiment l'ennemi numéro un de Woody.
0: Et dans cette quête d'identité, on pourrait penser que tout s'accélère, mais vous avez le sentiment inverse.
4: Oui, tout à fait. Il y a ce moment qui arrive presque sans crier gare, un moment où tout ralentit parce que la vie arrive, parce que au final les trajectoires des personnes qui entourent Woody s'apaisent, chacun qui est devenu un peu plus fort de sa propre identité forgée au gré des obstacles de la vie et des liens que chacun acquiert à force de vivre. Woody par contre, lui, il va rester fidèle à qui il est. Ça va être quelqu'un d'inconstant, ça va être quelqu'un un peu à la dérive, une véritable comète. Il va être tout, il l'a toujours été, et en même temps, à ce moment-là de la vie de tout le monde, il est frappé par peut-être un vide, peut-être une solitude, et à ce moment-là, aucun artifice, en tout cas aucun des artifices qu'il a toujours utilisé, ne semble à mesure de combler justement ce vide qui le frappe. Et pour moi, voilà, c'est, je pense vraiment la force de ce roman de Benjamin de La Forcade, c'est que avec un autre moins bon auteur, à mes yeux, Woody aurait été un prédateur. Quelqu'un qui manipule son petit monde, quelqu'un qui veut juste son profit personnel. Et à l'autre extrême, un autre moins bon auteur, on aurait fait une victime. Woody aurait été quelqu'un de juste trop sensible, trop submergé par les émotions du quotidien, si bien qu'il finit par se saborder lui-même. Et là où moi, je dis que Benjamin, vous êtes un excellent auteur, c'est que vous avez su rendre toute la complexité du personnage de Woody, qui est justement aussi bien prédateur que victime, et avant tout lui-même.
0: Benjamin de La Forcade, est-ce que vous souscrivez à ce qui vient d'être dit ?
2: Oui, disons que ça me fait plaisir en tout cas, et que je profite aussi pour m'excuser auprès de l'équipe du Hall du Livre de toutes ces années où j'ai lu des mangas sans les payer.
0: Vous lui en voulez pas trop, Vivian ?
4: Absolument pas, de toute façon c'est pas mon rayon.
0: Et vous aviez une question pour Benjamin de La Forcade ?
4: Oui, en lisant le texte, je me suis demandé, en tant qu'auteur, qu'est-ce que vous pensez de l'injonction actuelle à être constamment sur les réseaux sociaux, de devoir justement toujours s'afficher, de devoir réagir à tout immédiatement, et en un sens, à force d'afficher vraiment des aspects de notre vie, ou même fantasmer des aspects de notre vie, à quel point est-ce qu'on doit tous être un peu Woody dans le monde actuel?
2: En fait, je me méfie un peu d'une analyse du monde actuel qui serait trop précise ou trop encadrée. Je pense que une injonction à se montrer sur les réseaux sociaux, c'est pas universel. Ça touche certaines personnes dans certains pays à un certain âge. Ça peut aussi être un privilège, comme quelque chose de dangereux. En tout cas, il me semble que les réseaux sociaux, alors je suis vraiment pas expert de ce sujet-là, ils ne font que reproduire de façon digitale quelque chose qu'on fait de façon assez naturelle, c'est-à-dire se montrer, c'est-à-dire ce qu'on disait un petit peu avec Ulysse au début de l'émission, s'inventer. Et je pense que le personnage de Woody, ce qu'il a, c'est un appétit d'invention. Et être lecteur et être auteur, c'est aussi un peu ça. Je sais plus, il y a une expression qui dit « riche en monde, pauvre en monde ». Comme si quand on lisait un livre, on avait un monde en plus. Comme quand on en écrivait un, tout d'un coup, on se projetait dans quelque chose de nouveau. Et à mon avis, c'est un peu la même chose qu'on fait en inventant une identité. On essaye de vivre un petit peu plus que ce qu'on était censé vivre au départ.
0: Et vous-même, vous avez les réseaux sociaux ou pas ?
2: Moi, j'ai un compte Instagram et je crois que c'est tout. J'avais un compte Facebook il y a très très longtemps, mais maintenant, j'en ai plus. Mais je suis pas super fort en Instagram. Mais je vais m'améliorer.
0: Mais vous, Uli Josselin, les réseaux sociaux, c'est une pression que vous subissez ou vous arrivez à vous en détacher ?
3: Je pense plus jeune, c'était plus une... J'avais beaucoup de mal à me détacher d'Instagram, des réseaux sociaux, mais je pense que maintenant, c'est un peu... c'est un peu différent. Après, Instagram, c'est devenu un peu un symptôme aussi de l'époque où on se montre, on se crée, ça crée des identités refuges un peu, quoi. Mais j'aime bien Instagram, j'ai Facebook encore, mais je suis vraiment un vieux, quoi. J'adore traîner sur Facebook.
2: Sur Copain d'avant, on peut se retrouver.
3: Exactement.
0: C'est ça, Benjamin Lafourcade est sur Copain d'avant.
2: Non, ça c'est vache. Non, c'est pas vrai.
0: Merci Vivian. Benjamin Lafourcade, j'aimerais, si vous le voulez bien, que vous nous lisiez un passage de votre roman, qu'on entende votre langue. Puis c'est un passage, je trouve, qui résume assez bien votre livre.
2: Et moi, j'ai pensé que les gens qui meurent ne sont pas différents des personnages des livres. Une fois l'histoire achevée, on se croit empli d'eux, le timbre de leur voix en écho dans la nôtre, un peu de leur regard barbouillé sur le monde et un cœur étranger frappant dans nos poitrines. On y pense longtemps, habité, riche d'un monde en plus. Quelques années plus tard, on passe un doigt léger sur la tranche du livre avant de se plonger dans les pages familières. Le personnage est là, stagnant et inchangé, figé dans le temps et l'espace comme un enfant qui refuse de grandir avec vous. On lui en veut, un peu.
0: Est-ce qu'écrire pour vous, en lisant ce passage, je me suis posé cette question, est-ce que c'est aussi empêcher ce qu'on aime de disparaître tout à fait?
2: C'est-à-dire d'avoir un...
0: En fait, moi j'ai lu votre livre comme une réflexion aussi sur l'absence, il y a la mort de l'oiseau dès le début, la mort est omniprésente. Est-ce que c'est une lecture que vous recevez?
2: C'est-à-dire d'utiliser aussi le roman comme quelque chose de pérenne qui permettrait de figer les gens. Oui, il y a un peu de ça. Et aussi, je trouve que il y a quelque chose d'un peu immoral dans le fait de le faire. Je me demande si il faudrait pas réfléchir à une éthique, à une morale de l'invention des personnages. Est-ce qu'ils sont très contents d'être figés dans un récit? Parce que si jamais on essaye d'être authentique et d'être sincère quand on les fabrique, il faut aussi réussir à se dire que peut-être qu'ils peuvent avoir une vie au-delà des récits qu'on leur impose. Et à ce moment-là, c'est un peu ce que j'essaye de dire dans ce passage-là. Il y a toujours quelque chose de stagnant, quelque chose d'inchangé dans les gens qu'on lit. On relit le livre 20 ans plus tard et on se dit « Mais comment est-ce que j'ai fait pour aimer ce personnage-là » Ou alors « Mais pourquoi est-ce que j'ai pas compris ça quand je l'avais lu ?» Et nous, on a le loisir de grandir, on a le loisir de changer, mais pas les personnages de livre. Et donc,
0: est-ce que ça, vous en êtes sûr? Est-ce que le fait de changer ne fait pas changer le personnage?
2: Ouais, si, vous avez raison quand même. Parce que ça, c'est vraiment un autre... C'est vrai qu'il y a quelque chose de collectif aussi dans l'approche littéraire, que c'est toujours une lecture qui rencontre une écriture et un texte entre les deux. Donc c'est vrai que j'ai un petit peu changé d'avis immédiatement, mais...
0: Oui, c'est bien. Je suis très heureuse. Écoutez, merci beaucoup, Benjamin Lafourcade et Ulysse Josselin. On se retrouve dans quelques minutes avec nos libraires pour leur coup de cœur de la semaine.

0: Bienvenue ou re-bienvenue dans l'émission etc. C'était Ino Casablanca, Bissab du 20e. Et nous sommes toujours en compagnie de nos auteurs du jour, Benjamin de Lafourcade et Ulysse Josselin. C'est l'heure des conseils lecture de la semaine.
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0: Et on retrouve Alexandre Dimitrievitch de la librairie Delphica à Genève. Alexandre, vous aviez un conseil cette semaine pour Ulysse Josselin.
2: Je voulais vous parler du premier roman « Détruire tout » d'un auteur suisse qui s'appelle Bernard Bourrit. Un livre documentaire stupéfiant qui m'a profondément marqué par sa forme, mais surtout pour ce qu'il a à nous dire sur une époque pas si lointaine. Alors que l'auteur s'intéressait aux velléités d'indépendance d'une région de Suisse romande et plus largement au phénomène des attentats à l'explosif en politique, il découvre un fait divers sordide qui l'entraîne vers un féminicide. Et c'est ici que le hasard de cette découverte devient une brèche pour notre auteur. En s'y engouffrant, Bourrit déroule une enquête patiente, presque obsessionnelle, qui le conduit à retracer les errances des autorités et à rencontrer, grâce à un recoupage patient des archives de l'époque, celles et ceux qui gravitaient autour de l'affaire. Ce qui frappe, au-delà du fait divers, c'est la manière dont l'auteur transforme le format attendu de l'enquête. Je pense qu'il faut le lire pour vraiment comprendre. Il ne cherche pas seulement des coupables, mais il pointe du doigt des structures et des angles morts collectifs. Et c'est là que le livre devient dérangeant, je dirais presque inconfortable. La force de détruire tout, c'est cette forme hybride entre récit, archives et réflexion sur la société des pères. Un premier roman aussi bouleversant que le vôtre, Ulysse Josselin. On est vraiment gâté en librairie cette année.
0: Merci beaucoup Alexandre. Le livre c'est donc « Détruire tout » de Bernard Bourrit aux éditions Inculte. Et c'est sorti en septembre dernier. Et rebonjour à Vivian Bridel, notre libraire nancéen de la librairie Le Hall du Livre. Vivian, vous aviez un conseil pour Benjamin de Lafourcade.
3: Au début, j'avais envie de parler d'un texte assez rock'n'roll, un de ces auteurs américains qui ont vécu mille et une vies, mille et un travaux et sont des sortes de losers magnifiques. Et en même temps, plus j'avançais dans la lecture de Woody, et plus je ressentais de la tendresse, de la douceur et de la mélancolie. Et en ça, je pense qu'un texte qui fait vraiment très bien écho à votre production, Benjamin de Lafourcade, c'est le texte de Haruki Murakami, un color Tsukuro Tazaki et ses années de pèlerinage, qui était sorti, je ne sais honnêtement plus quand, mais c'était chez Belfond et depuis est sorti en poche aux éditions 10-18. On y découvre à Nagoya, au Japon, un groupe de 5 amis qui sont très très soudés. Pour 4 d'entre eux, leur patronyme comporte une couleur, donc nous aurons bleu, jaune, etc. Par contre, pour le protagoniste, Tazaki, ça veut dire celui qui crée, celui qui construit. Donc par jeu, il sera surnommé l'incolore, sauf que, comme beaucoup de jeux enfants, ça peut avoir des conséquences assez terribles pour la construction de soi. Et du coup, lui va se sentir justement sans saveur, celui dont on peut se passer. Et donc plus tard, il va quitter Nagoya pour aller à Tokyo et devenir ingénieur. Et c'est alors que son ami bleu vient lui rendre visite et lui dit « Après ce que tu as fait, sincèrement, il faut qu'on coupe les ponts, je ne peux plus être ton ami, adieu. » Et là, la nouvelle est terrible pour lui, mais il ne sait pas de quoi on l'accuse, il ne comprend pas. Sauf que vu qu'il est incolore, docile, il ne cherchera même pas à savoir de quoi on l'accuse et ce qui a causé la perte de ses 4 amis. Donc il va se construire avec cette blessure pendant des années et un jour, il rencontre une femme qui assez vite va lui dire que pour aller de l'avant, il doit absolument retrouver ses quatre anciens amis et enfin savoir de quoi on l'a accusé pour essayer enfin d'aller de l'avant et enfin guérir de cette blessure. Donc c'est une très belle réflexion sur le temps qui passe, inexorable, et en même temps sur toutes ces portes qui se ferment pendant notre vie, mais en même temps également toutes les portes qui s'ouvrent et qui ne manquent jamais s'ouvrir.
4: Je ne l'ai pas lu, ça donne envie.
0: Ouais, c'est ce que j'allais dire, ça donne très envie. C'est Haruki Murakami, l'incolore Tsukuro Tazaki et ses années de pèlerinage. Oula, j'arrive pas à le dire. C'est bien ça.
4: Un titre court et concis.
0: Voilà, un titre efficace. Merci beaucoup Vivian. En écoutant votre chronique sur cette question du nom, l'incolore, bleu, jaune, enfin tous les prénoms, je me faisais la réflexion, Ulysse Josselin, dans votre livre, votre narrateur n'a pas de nom. Mm-hmm. C'était volontaire. Pourquoi il n'a pas de nom?
5: C'était volontaire parce que j'avais envie... Déjà, il y a beaucoup de matière intime dans le roman. Et c'était une façon pour moi de garder une distance et en même temps en l'incarnant en même temps quoi. Et c'est pour ça que j'ai pas voulu lui donner de prénom. Et j'aime bien l'idée du secret un peu. On lit quelqu'un, on rentre dans la tête de quelqu'un, on rentre dans la vie de quelqu'un, mais on ne sait même pas comment il s'appelle. Et j'aimais bien l'effet que ça produisait.
0: Et Benjamin de Lafourcade vous dit, c'est venu comment? Je vous demande pas de mentir, là.
4: L'idée du surnom, c'est la porte d'entrée.
0: C'était vraiment Hollywood ou c'était Woody Allen? Ou c'était ni l'un ni l'autre?
4: Woody Allen, pas du tout. Peut-être plus Woody de Woody et Buzz.
0: Ah,
4: parce que c'est un personnage jaloux
0: ouais,
4: et c'est un personnage que j'ai beaucoup aimé. Mais non, l'idée du surnom, c'était la première porte d'entrée dans l'identité multiple et dans aussi tout ce qu'il y a d'artificiel à porter un nom. Et moi, j'ai un surnom aussi depuis que je suis petit. Tout le monde m'appelle Billy. Et donc, j'ai fait un parallèle. Et l'histoire d'Hollywood, ça me paraissait cohérent avec toutes les histoires qu'il raconte.
0: J'ai une dernière question. Vous avez commencé votre prochain roman, tous les deux, Benjamin Lafourcade?
4: Non, je n'ai pas commencé mon prochain roman. Je suis un petit peu fatigué.
0: Vous attendez de terminer un roman avant d'en commencer un autre?
4: J'attends de terminer un roman. Parce qu'il y a des gens qui n'attendent pas de terminer un autre.
0: Il y a des gens qui écrivent plusieurs romans à la fois. J'ai tout entendu.
4: Oh, waouh. Ah, bah non, moi j'attends d'avoir terminé pour en commencer un autre. Et là, je réfléchis un petit peu. J'ai des envies.
0: Et vous, Élie Josselin?
5: J'ai commencé, ouais. En fait, j'ai pris une période là, de 3 mois où je voulais vraiment explorer ce dont j'avais envie de parler pour le prochain, si j'avais différents points de vue, et comment fictionnaliser, quoi. Mais pas dans une recherche de résultats, vraiment dans une recherche de recherche, quoi, littéralement. Et j'ai enfin trouvé mon sujet, mes personnages et mon thème. Donc j'ai commencé à écrire, j'ai bien avancé, Philippe, il faut qu'on parle.
0: Et est-ce qu'il y a des thèmes communs avec la reine?
4: Non, il faut rien dire, il faut pas répondre.
5: Non, il y en a, mais je dirais pas lesquels.
0: Je demande pas le titre, alors.
5: Non.
0: Vous savez pas le titre de toute façon.
5: Le titre, non, je l'ai, mais bon, on va me le changer 4 fois comme le premier, donc de toute façon, je ne mets plus d'affection, moi.
0: Bon, écoutez, on suivra tout ça. Merci beaucoup, c'est la fin de cette émission. Merci infiniment à nos deux invités d'avoir partagé avec nous ces récits qui nous interrogent sur nos propres masques et sur le théâtre de nos existences. Lisez La Reine intérieure d'Ulysse Josselin aux éditions Philippe Ray. C'est un premier roman clinique et percutant sur la chute d'un homme de 25 ans qui a fait de sa vie une performance continue. On trouve notamment cette phrase qui m'a serré le cœur. À 25 ans, il n'y a plus de promesses vides, ne reste que cette envie de mourir qui danse avec moi comme une vieille amante dont je ne sais plus me défaire. Bref, c'est beau, tout comme l'ouvrage de Benjamin de Lafourcade, Woody, paru chez Gallimard, roman d'une tendresse ironique et souvent très drôle sur l'adolescence et l'invention de soi, porté par un personnage qui ment comme il respire pour ne pas être, je cite, transparent et ignoré. Un récit très touchant sur la fragilité des fables qu'on se raconte et sur la difficulté de devenir soi-même. Merci également à nos libraires du jour, Alexandre Dimitrievitch et Vivian Bridel, pour leurs avis et conseils de lecture. Je rappelle qu'Olivre etc. est une coproduction de France Inter, la RTBS, la RTS et Radio-Canada. Merci à Lignan Allôme à la réalisation, Jérôme Ragano à la technique, Estelle Gap et Ophélie Vivia à la programmation. Quant à moi, j'aurai le plaisir de vous retrouver samedi prochain pour une nouvelle émission.

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5: Bonsoir, ici Louis de Belval. Voici les informations. Le dossier santé numérique a été officiellement lancé au Québec. Malgré quelques pépins de connexion rapidement résolus, le réseau a tenu le coup pour cette première journée en Mauricie ainsi que dans le nord de l'île de Montréal. Pour assurer une transition sécuritaire, les établissements avaient réduit leur plage de chirurgie. Pas question de modifier ce calendrier pour l'instant, confirme la PDG du CIUS du nord de l'île, Adélaïde Demello.
6: Pour l'instant, oui, effectivement, on garde le scénario qu'on s'était donné et en venant moduler les activités électives, notamment pour le volet chirurgical. Je vous dirais que si ça va bien, c'est certain qu'on va réévaluer tout ça. Mais aujourd'hui, il est trop tôt pour revoir le plan qu'on s'était donné.
5: Sur le terrain, près de 600 experts et super utilisateurs ont été déployés en continu pour prêter main forte au personnel soignant. Québec solidaire veut taxer davantage les citoyens les plus riches. Réunis en congrès à Montréal, les membres du parti veulent imposer une taxe progressive à ceux qui possèdent une fortune de plus de 25 millions de dollars. Marie-Josée Paquette-Comeau est sur place.
7: Ils ont débattu pour que le seuil d'imposition soit à 5 millions de dollars. Mais après un vote serré, eh bien, Québec solidaire instaurerait une taxe sur les actifs nets de plus de 25 millions de dollars. Cette mesure toucherait environ 4 000 ménages et rapporterait, selon Québec solidaire, plus de 5 milliards de dollars par année à l'État québécois. Je vous laisse entendre des militants qui étaient sur place aujourd'hui.
8: Taxer les riches, c'est toujours une bonne chose.
9: On parle de 1% d'impôt sur ce qui est en haut du 25 millions. Fait qu'on parle vraiment de miettes là, pour les gens dans cette catégorie-là.
10: C'est un peu élevé, mais il faut commencer quelque part.
7: L'entrepreneur François Lambert refuse ce type de mesure. Le porte-parole Sol Zenetti rappelle que tous doivent payer une juste part d'impôt. Je vous laisse l'entendre.
11: Pour eux, c'est de l'argent de poche. Ça va pas changer la qualité de la bouteille de vin qu'ils vont sortir de leur cellier le vendredi soir, là.
7: Les débats sur la plateforme électorale se poursuivent jusqu'à dimanche, où on parlera d'indépendance, de logement et d'environnement.
5: C'était Marie-Josée Paquette-Comeau. Un Ontarien poursuit le secrétaire à la sécurité intérieure des États-Unis pour avoir tenté d'obtenir des informations sur ses activités et ses déplacements. Ses critiques envers les agents de la police de l'immigration sur les réseaux sociaux après les morts de René Good et Alex Pretty auraient amené les autorités à s'intéresser à lui. Le reportage de Gregory Wilson.
12: Même s'il n'a pas mis les pieds aux États-Unis depuis 15 ans, John Doe a l'habitude de critiquer l'administration Trump sur les réseaux sociaux. Son identité est gardée secrète, mais ses commentaires en ligne, eux, sont bien publics. Plus de 100 000 vues ont ainsi été recensées sur plusieurs publications critiquant l'administration, ce qui l'a mis dans la mire du département de la sécurité intérieure. Et c'est Google qui l'en a informé dans un courriel expliquant que l'agence souhaite connaître ses déplacements, ses activités et même ses contacts en ligne.
13: And that is a threat to free expression. It's a threat to America, honestly, because...
12: Des demandes qui sont une menace à la liberté d'expression, selon son avocat Michael Perloff de l'American Civil Liberties Union. Lundi, l'Ontarien et ses avocats ont déposé une poursuite pour demander que le gouvernement américain cesse ces demandes.
13: This summons that the government issued violates U.S. law in multiple ways.
12: Selon Maître Perloff, la requête serait illégale.
14: It should also be a reminder for people in Canada.
12: Pour Tamir Israël de l'Association canadienne des libertés civiles, ce cas démontre à quel point les Canadiens sont vulnérables face à des gouvernements étrangers. La première audience est prévue pour le 5 août. Ici Gregory Wilson, Radio-Canada, Toronto.
5: Une organisation britannique de défense de l'environnement estime que la nappe de pétrole apparue il y a quelques jours au large de l'île iranienne de Karg s'est considérablement réduite depuis les premiers clichés pris mercredi. L'origine de cette immense fuite de pétrole qui fait craindre une marée noire est toujours inconnue. Les explications de Julie Marie Lecomte.
15: Une nappe de 50 km² au large de l'île de Karg, le principal terminal pétrolier de l'Iran, pas très loin de ses côtes. Sur les images satellites, on voit une impressionnante tache noire, presque trois fois plus grande que ce petit bout de terre hautement stratégique d'ordinaire. Près d'un quart du pétrole mondial y transite et c'est de là que presque tout le pétrole iranien est exporté. Fin mars, Donald Trump avait menacé d'anéantir le site si Téhéran ne rouvrait pas le détroit d'Ormuz. Selon le New York Times, 3000 barils pourraient se trouver en mer, on ne sait pas encore pourquoi. Avec le blocus, les capacités de stockage sur l'île de Karg sont saturées. Les Iraniens ont-ils délibérément déversé du pétrole pour faire de la place? Rien ne permet de le dire. Par contre, les experts soulignent que d'importants volumes sont remisés sur des bateaux et que ça augmente les risques. L'hypothèse de la rupture d'un oléoduc est aussi avancée. D'après les dernières observations, la nappe dérive vers le sud et les eaux saoudiennes.
5: C'était Julie Marie Lecomte. Et puis enfin, les quatre Canadiens encore coincés sur le bateau de croisière aux prises avec une éclosion d'antivirus devraient pouvoir débarquer demain sur l'île espagnole de Tenerife avec les autres passagers issus d'une vingtaine de pays. Des représentants de plusieurs organismes, dont l'Organisation mondiale de la santé, doivent procéder au dépistage des passagers et s'occuper de leur mise en quarantaine. De nombreux pays, dont les États-Unis, ont confirmé l'envoi d'avions pour évacuer leurs ressortissants. Affaires mondiales Canada n'a pour sa part donné aucun détail sur le rapatriement des quatre Canadiens toujours à bord. C'était les informations.

0: ici Isabelle Craig au microphone. Comment allez-vous? Bienvenue donc à cette édition de La Folle Aventure. En deuxième heure, tiens, le fil qui va relier tous nos sujets, c'est le mot racine. Oui, celle qui nous relie au territoire, à nos ancêtres, celle des plantes qui poussent dans les jardins et même celle qui envahissent nos terres agricoles, nos jardins, nos lacs. Alors tout ça en deuxième heure, mais d'abord, lançons-nous pour cette première heure avec, entre autres, Julien Morissette, qui est dans nos studios à Ottawa. Bonjour, Julien.
1: Salut, Isabelle.
0: Vous avez rencontré quelqu'un qui a du coffre, qui a de la voix.
1: Oh que oui, depuis 45 ans, Daniel Richer, qui est crieur professionnel, qui a voyagé partout à travers le monde, un parcours et une voix fascinantes.
0: Non, mais là, je savais même pas que ça existait, puis qu'il y avait des concours de crieurs.
1: Ouais.
0: Puis
1: y en a...
0: Non, mais vraiment, c'est ça qu'on veut, nous étonner et s'étonner nous-mêmes, donc ça fonctionne. Merci beaucoup pour ça, Julien, et merci Noémie Desilets. Jordan Dupuis, les injonctions temporelles, qu'est-ce que c'est?
2: Et les injonctions temporelles, c'est le 9 à 5, le 40 heures par semaine, le 2 semaines de vacances, c'est lois non officielles qui nous régissent et qui font en sorte qu'on est parfois peut-être un peu stressé.
0: Ah oui, et l'école qui commence toujours trop tôt pour les ados qui ont le cerveau complètement endormi.
2: C'est tough ça, commencer l'école à 7h30.
0: Donc on va parler de ça, ce sont cette drôle de bébite donc, qui s'est inventée des injonctions temporelles. Et on va également avec Mireille Roberge qui est à Québec. Bonjour Mireille.
3: Bonjour Isabelle.
0: On va quoi, réinventer la famille si c'est possible encore de le faire?
3: Oui, on parle d'une folle aventure. Assurément une belle histoire, mais étonnante s'il en est une. L'histoire d'un couple de femmes qui a fait appel à l'un des frères, le frère de l'une d'elles, pour avoir des enfants.
0: Pas le frère de celle qui a porté le bébé, on s'entend. Hein?
3: Oui,
0: on précise d'emblée.
3: Oui, je le reprécise, mais ça va de soi dans mon esprit, mais parfois, il faut dire les choses deux fois.
0: Ouais.
3: Alors oui, je vous raconte cette histoire-là tantôt.
0: Ouais. C'est qu'on est presque un peu dans le thème racine déjà, parce que là, on se dit, quand même des racines très très particulière. Mais là, d'abord, une vraie folle aventure, comme on les aime. Tiens, pourquoi pas la folle aventure du référendum de 1995? Parce qu'on vous parle d'un documentaire qui fait pas mal jaser ces temps-ci, qui s'appelle Espoir et trahison. C'est diffusé sur Savoir Média le 5 mai, mais ça va être disponible aussi en ligne. Et c'est Flavie Payette-Renouf qui est avec nous. Bonjour,
4: bonjour,
0: Flavie. Enchantée de vous rencontrer.
4: Moi aussi.
0: Je vois vos films depuis quelques années et j'entends parler de vous. Et Antoine Robitaille, bonjour. Bonjour Antoine.
5: Oui, bonjour.
0: Alors, conjoint aussi à Québec. Alors, on est une équipe Québec, puis c'est une équipe très sportive parce qu'on a parlé de marathon, puis ces gens-là courent des marathons comme nous autres, on va prendre une marche sur le Mont-Royal. Mais que voulez-vous, c'est comme ça. Alors là, c'en est une folle aventure, Flavie. On pensait que tout avait été dit sur ce référendum. Y a-t-il encore à dire?
6: Ben oui, il y a encore des choses à dire. Et quand on a discuté de ce projet-là avec Antoine au début, justement, je me suis dit, mais qu'est-ce qui reste à dire?
0: Ben,
6: les bons documentaires qui ont été faits. Et en fouillant, on s'est mis à découvrir des trucs vraiment super intéressants. Et on s'est dit, mon Dieu, mais il faut parler de ça, notamment la préparation de Jacques Parizeau, qui pendant toute l'année après l'élection du Parti québécois en 94, s'est vraiment activé au niveau économique et diplomatique à préparer l'après-oui. Donc, c'était pas juste le « on tente de convaincre le public de voter oui », c'était aussi quand on va avoir voté oui, qu'est-ce qui arrive?
0: Alors là, on va découvrir comment c'était organisé, même pour les relations diplomatiques, pour mettre sur pied justement des réseaux, pour faire en sorte que le Québec soit reconnu comme pays. Donc, on parle de ça dans un instant. Juste un petit bout de la bande-annonce, ça nous met vraiment, vraiment dans l'atmosphère.
7: Plus de 5 millions de Québécois se prononcent aujourd'hui sur l'avenir du pays.
8: En 1995, le Québec fait face à un choix déchirant.
9: C'est le Canada ou le Québec.
8: Deux camps se préparent à s'affronter.
10: Voici les Français du Nord!
11: Je pense que j'ai fait 10 000 kilomètres.
8: C'est l'avenir d'une nation qui se joue.
12: Il y aura un passeport québécois!
13: C'est de la nitroglycérine.
14: C'est l'égalité totale.
15: Il y avait une vraie, vraie, vraie panique.
8: C'est le théâtre des grands espoirs et des grandes trahisons.
16: C'était pas illégal, mais mon Dieu, c'était immoral.
0: Alors, ça vous donne peut-être le goût d'aller plus loin parce que vraiment, ça se suit comme un thriller et je pense que c'est comme ça que ça a été conçu. Antoine Robitaille, quand on dit référendum de 95, est-ce qu'il y avait...

0: encore à dire. Il faut peut-être, justement, pour les plus jeunes qui sont à l'écoute ou pour ceux qui sont arrivés plus récemment au Québec, au Canada, rappeler un peu le contexte. Parce que Flaville disait, Jacques Parizeau est arrivé au pouvoir, il l'a dit, je ferai un référendum. Il l'a fait, c'était dans la première année même de son mandat. Racontez-nous un peu la coulisse. Flaville disait, on s'est intéressé beaucoup à toute l'organisation qui est derrière, en coulisses. Qu'est-ce qui se passe? On va, par exemple, en France. Racontez-nous un peu, Antoine, qu'est-ce qui se fait en coulisses du référendum?
1: Ben, c'est une des choses sur lesquelles on s'arrête là dans notre documentaire. C'est la mission secrète de Jacques-Yvan Morin, qui avait été ministre de l'Éducation de René Lévesque, entre autres, et qui est un grand constitutionnaliste. Il avait même été chef de l'opposition dans les années 70, là, notamment après les élections de 73. Donc, lui, il est très proche de Jacques Parizeau. Et Jacques Parizeau l'envoie en secret à Paris le 26 octobre pour finalement sécuriser, si on veut, si je peux employer ce terme-là, la reconnaissance que la France allait faire d'un Québec souverain après le oui. Donc, c'était advenant un oui, là, la France, le Québec voulait que la France écrive dans un communiqué, ben, on reconnaît le nouveau pays. Ça s'est pas tout à fait passé comme ça, mais parce que, finalement, d'abord, il n'y a pas eu de oui, mais deuxièmement, ils ont négocié une espèce de communiqué. Monsieur Morin, Jacques-Yvan et la France. Et la France a dit, ben, on va prendre acte du résultat plutôt que de dire... mais évidemment, ce communiqué-là n'a jamais été diffusé. Mais c'est intéressant de voir que c'est allé très loin. Le monsieur Jacques-Yvan Morin s'est rendu à l'Élysée, s'est rendu... Et donc, mais on sent qu'il y avait des réticences. Malgré les propos du président de l'époque, Jacques Chirac, qui avait dit qu'il reconnaîtrait un Québec souverain, ben, il y avait des réticences au Quai d'Orsay, qui est le ministère des Affaires étrangères.
0: Ouais, et dans ce qu'on apprend aussi, moi je le savais pas, peut-être que c'était connu, vous me direz Flavie, mais racontez-nous, les Américains, il faut comprendre le contexte, il y a beaucoup de tensions au Québec, mais pas seulement, au Canada, et les Américains sont curieux, veulent comprendre, ils sont aux aguets. Qu'est-ce qui va se passer avec M. Parizeau et les Américains?
2: Ben ça c'est vraiment, c'est la première fois que Jean Royer révélait cette anecdote-là.
0: Ouais, Jean Royer était le chef de cabinet de Jacques Parizeau.
2: De Jacques Parizeau.
0: C'est un proche et l'éminence grise du Parti québécois.
2: Exactement. Et il nous raconte que les Américains voulaient comprendre ce que M. Parizeau voulait faire. C'était quoi son plan? Et donc, il y a vraiment une espèce d'opération secrète, là. Les gardes du corps de M. Parizeau ne sont pas au courant. On le prend dans un avion nolisé. On l'amène aux États-Unis.
0: Les Américains l'amènent.
2: Les Américains. Le State Department, c'est ce que M. Royer nous raconte. Il arrive là tout seul. Il pense qu'il est peut-être au Rhode Island, mais il n'y a pas d'informations vraiment sur l'endroit où il est. Il arrive dans une maison, vraiment, ce qu'on appelle un safe house, là, où il n'y a pas de meubles. C'est une maison...
0: Un bunker
2: qui ne sert qu'à cette rencontre-là.
1: Sûrement pas de micro.
2: Non. Il y a quatre personnes du State Department qui lui posent des questions sur qu'allez-vous faire avec ceci, avec cela. Ça dure 3-4 heures et après ça, M. Parizeau revient au Québec et tout ça, c'est resté secret. Et il dit qu'en bout de ligne, les Américains ont été rassurés de voir que bon, c'était très démocratique et surtout très bien préparé. Et leur plus grosse question après ça, c'était de se dire, que va faire la France si le Québec se sépare?
0: Et donc, c'est toute cette préparation qu'on suit, parce qu'on est bien sûr dans le avant. Le STERE, qu'est-ce que c'est?
2: Le projet Stérèse.
0: Qu'est-ce que c'est, Flavie?
2: Ben ça, c'est un projet qui a été fait dans un grand secret par Carl Grenier avec une équipe d'une vingtaine de fonctionnaires. Lui, c'était un haut fonctionnaire. Et ils ont eu quelques mois pour se demander, par exemple, qu'est-ce qu'on fait si le Québec est indépendant avec l'ALENA? Qu'est-ce qu'on fait avec la voie maritime du Saint-Laurent? Parce que ça, pour le Canada, c'est essentiel d'avoir accès à la voie maritime.
0: Oui.
2: Donc, toute la question des traités internationaux et tout ça, donc, il y a 700 pages de documentation sur qu'est-ce qu'on pourrait faire comme alliance avec le Canada et avec l'international à ce niveau-là.
0: Et il y a aussi, donc, la préparation, mais il y a aussi, évidemment, le cœur de la campagne. Évidemment, on va écouter un petit extrait. Donc, on suit les préparatifs, mais on est aussi presque au jour le jour dans la campagne et arrive un moment où les forces du oui commencent à être un petit peu nerveuses et il y aura l'arrivée de Lucien Bouchard. On va écouter un extrait puis vous nous expliquez ça, Antoine, tout de suite au retour.
3: Quand M. Parizeau, il faut quand même vous donner ça, là, a eu l'humilité de dire « Moi, j'y arriverai pas, je me tasse, puis ce sera Lucien ». Quand on a vu Lucien débarquer, on a fait « Oh, Là, la campagne vient de prendre un virage. Il faut pouvoir comprendre aussi que Lucien Bouchard, avec ce qui lui était arrivé, c'était pas Lucien, c'était Saint-Lucien.
0: Non, mais quelle cote, hein, comme on dit, ça c'est une belle cote. Lisa Frula Hébert, qui était évidemment à la tête du camp du non, qui nous dit quand on a vu Lucien arriver. Donc ça, c'est quelque chose que vous documentez, sur laquelle on ne s'est pas arrêté souvent.
1: On savait, tu sais, que évidemment, parce qu'on l'a tous vu, à un moment donné, M. Parizeau s'est comme éclipsé, il a laissé M. Bouchard prendre, être en avant en le nommant le futur négociateur en chef du Québec, advenant un oui. Ça, on savait, mais là, on raconte les coulisses avec Jean Royer, avec d'autres stratèges comme Jean-François Lisée qui disent que, il a fallu convaincre M. Parizeau, mais comment? Ben, avec des données tellement claires de sondages, de focus group qui disaient, les gens ont confiance en M. Bouchard parce qu'il y a un peu plus de flexibilité. Il semble.
0: Il avait
1: une réputation d'excellent négociateur. Donc, à un moment donné, là, Jean Royer il dit qu'il est allé voir M. Parizeau à sa maison. Il l'a convaincu. Il explique comment M. Parizeau a réagi, notamment qu'il a réfléchi pendant quelques minutes. Et là, Jean Royer nous dit, là, M. Parizeau a sondé mon âme. Là, il a regardé. Et dans ce temps-là, quand M. Parizeau réfléchissait avant de prendre une grande décision comme celle-là, là, il était vraiment intense et il ne disait aucun mot. M. Royer nous raconte ça et c'est vraiment prenant. Quel compteur, Jean Royer?
0: Ah oui, absolument. C'est une très, très bonne entrevue, un super témoignage qu'on n'a pas souvent. Il y a aussi, Flavie, un autre moment qui, m'a aussi, en fait, intéressé parce que c'est pas qu'on ne savait pas, mais des fois, on ne s'arrête pas pour prendre conscience. La position de Jean Chrétien, évidemment, à la tête du Canada, elle est extrêmement fragile. On va écouter un extrait d'une analyse de Chantal Hébert et on en reparle à l'instant.
4: Jean Chrétien aurait été dans une position extraordinairement fragile au lendemain d'un oui, et c'est loin d'être clair qu'il aurait survécu d'abord à l'interne, parce que ses ministres de l'Extérieur du Québec, Brian Tobin et autres, ont déjà commencé à se réunir et à se dire « Ouais, si Louis l'emporte, là, on peut pas s'en aller négocier pour le Canada avec un ministre des Finances du Québec, Paul Martin, un ministre des Affaires étrangères du Québec, André Ouellet, puis Jean Chrétien. Alors, il va falloir qu'il se passe quelque chose parce que la voix du reste du Canada ne peut pas être un trio de Québécois qui ont les rôles de premier plan du cabinet. »
0: Quand on dit que quelqu'un joue son va-tout, Jean Chrétien jouait son va-tout.
2: Absolument. Puis là, après la nomination de M. Bouchard, là, les sondages sont extrêmement favorables. Oui, là, on parle de 53-54%, vous vous imaginez. Et M. Chrétien est un premier ministre qui vient de Shawinigan. Oui. Donc, c'est un élu du Québec. Oui. Et il y a donc d'autres personnes aussi qui sont des ténors du gouvernement à Ottawa qui sont des Québécois. Oui. Donc, le jour où le Québec aurait voté oui, comment voulez-vous que des Québécois négocient une entente pour que le Québec devienne un pays. Alors, à ce moment-là, c'est sûr que lui, ça, il y avait du grenouillage, là, parce que son leadership aurait été remis en question le lendemain matin.
0: Il
2: jouait son vote tout ce soir-là.
0: Mais écoutez, il y a tellement de choses à dire. Tu sais, finalement, on se dit, est-ce qu'il y a encore des choses à dire? Il y a tellement de choses à dire, même après avoir vu votre documentaire. Il faut parler du love-in. Quelle affaire étrange. Ces Canadiens qui ont déferlé sur Montréal, je ne sais pas si Jordan vous en rappelez, Mireille, Julien, ils arrivaient en autobus, mais tout ça est arrivé...
1: En avion.
0: Ben oui, bien sûr, avec Air Canada en train.
1: Avec des bons rabais.
0: Ben voilà, Antoine,
1: c'est ce que... 10% du coup.
0: C'est ça, exactement. Qu'est-ce qu'on apprend à ce chapitre-là sur l'incidence qu'a eu ou pas le love-in et sur le fait que ça a été, des fonds publics qui ont été utilisés ou des pressions politiques qui font que c'était plus... c'était moins cher de se rendre à Montréal, mettons.
1: On prend conscience à quel point ça a dérangé le camp du non. C'est drôle à dire, mais le camp du non, mais les Québécois du camp du non, les gens du Parti libéral du Québec... C'est des gens qui avaient combattu, au fond, les gens au pouvoir à Ottawa, le Parti libéral du Canada, sur Meech. Ouais. Là, ils se retrouvaient dans le même camp. il y avait des tensions entre eux, puis les gens du Parti libéral du Québec de Robert Bourassa, là, c'était pas leur préféré, là, les gens du Parti libéral du Canada, de Jean Chrétien. Et là, vers la fin de la campagne à Ottawa, on prend conscience à quel point c'est possible que le oui gagne. Alors, Brian,

0: Ben Tobin a cette idée-là, qui est ministre des Pêches de Jean Chrétien, puis il dit on va comme faire une... on va envahir Montréal.
1: Ouais, une déclaration d'amour.
0: Exactement. Ben, on va les enduire d'amour. Et c'est ça qu'ils ont fait. Et c'est une manifestation monstre qui a eu lieu, mais qui et là, ce qui est intéressant, c'est une bonne idée de Flavie qui pourra peut-être continuer là-dessus, mais il y a un universitaire, jeune universitaire, qui s'est penché sur l'effet de ce love-in-là, parce que depuis 95, on se dit quel a été l'effet.
2: Il y a des gens qui nous disaient, ah ben ça a eu un effet pour le oui, pour le non, mais elle a regardé des sondages quotidiens. Évelyne Brie de l'Université de Montréal, et en analysant les sondages quotidiens, elle découvre qu'il y a vraiment une coupure. Le jour du love-in, le non se met à gagner des points. Les gens qui l'ont vu à la télévision... Ouais. À l'extérieur
1: c'est
2: de Montréal,
1: en région. Le nom a gagné des points.
2: Oui, ils se sont dit, oh, ces gens-là nous aiment, on ne peut pas quitter le Canada. Ouais. Et les gens à Montréal qui l'ont vécu se sont sentis agressés. Et eux, c'est le oui qui a gagné
0: donc,
2: des points.
0: Donc le oui a augmenté à Montréal, puis il a baissé en région. Ouais. C'est fascinant. Ouais.
2: Mais il y a plus augmenté en région le non que le oui a augmenté à Montréal.
1: Là, il aurait fallu aussi parler de citoyenneté puis de la courbe qui a augmenté dans les années précédentes, mais on manque de temps. Donc, on va dire aux gens, vous allez bien sûr sur Savoir Média. Ce film-là, donc ce documentaire 1995, Espoir et trahison, il est disponible donc... Dès maintenant sur le web et diffusé le 5 mai. Et en terminant, là, la conclusion, c'est que oui, le love-in, par exemple, la courbe démographique et puis d'immigration qui a augmenté quelques années avant et pendant le référendum. Mais les gens, Antoine, vous leur demandez, est-ce que le référendum a été volé? La question, même la réponse de Jean Royer, c'est quoi?
0: Ben, il dit, où est-ce qu'on irait si on disait ça aujourd'hui? Qu'est-ce que ça donnerait au fond?
1: Ouais.
0: Par contre, le référendum, ça a une certaine actualité parce qu'il y a un parti qui promène en faire un.
1: Ouais.
0: Et je pense que s'ils regardent ce documentaire-là, ils vont se dire, va falloir se lever de bonne heure pour être aussi près que l'était Jacques Parizeau. Donc, si tu veux faire un référendum dans la vie, là, prépare-toi.
1: Ouais. Et qu'est-ce que vous diriez à ce sujet-là?
0: C'est peut-être le message, un autre des messages de notre
1: du documentaire. Qu'est-ce que vous diriez comme message, Flavie?
2: J'ai été abasourdie par la préparation de M. Parizeau, vraiment.
1: Et c'est ça qui ressort, entre autres, de ce documentaire. Cette équipe-là était prête. Et peut-être qu'on rappelle là, que c'est vraiment par un cheveu que ça s'est joué. Et que
2: 26 000 voix de plus auraient fait une différence.
1: 26 000 voix. Alors, merci beaucoup à vous deux pour ce très, très beau documentaire. C'est une leçon d'histoire. Et quelles que soient nos allégeances politiques, ça vaut la peine
2: d'être
1: vu.
2: Les deux camps sont représentés de façon égale.
1: Ouais. Ouais, et Antoine, en terminant, juste pour dire, vous avez aussi voulu faire ce film-là parce que vous avez vu des jeunes qui étaient mêlés entre les deux référendums, et vous êtes dit, je pense qu'il faut quand même encore en parler, hein, c'est ça?
0: Voilà. Oui, puis ben c'est notre objectif, Flavie et moi et Dave Noël qui est avec nous dans le projet. Depuis, ça fait 3 documentaires qu'on fait. On a fait l'histoire du FLQ, donc les années 60, et après on a fait Claude Morin, un jeu dangereux. Ça c'est plutôt les années Lévesque 70, début des années 80. Puis avec finalement 95, on clôt une sorte de triptyque. Peut-être qu'il y aura un quatrième segment. Mais là, on est en discussion, Flavie et moi.
1: Bon, mais merci beaucoup, Antoine et Flavie. On va vous tirer les verres du nez hors micro. Merci.
2: Merci.
0: Au revoir.

0: Hey, Seigneur, je te donne mes gentils hommes. Cette année, nous soulignons le fait que nous accueillons tous ceux qui viennent d'ailleurs, nous tous ici, de l'océan à l'autre. 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
1: Alors, Julien Morissette, donc...

0: Oye, qu'on a si bien entendu, mais en rencontrant cet homme ou en re-rencontrant Daniel, parce que c'est un personnage que j'ai vu et surtout entendu souvent en Outaouais, je me suis rendu compte que ce n'est pas seulement quelqu'un qui crie fort, c'est quelqu'un qui s'est fabriqué de l'attention, qui arrive sur une scène ou dans un lieu, qui change complètement l'énergie, qui ramène les gens vers une parole commune. Et ça, c'est assez surprenant, fascinant, je dirais même à une époque où on a constamment des notifications sur nos écrans.
1: Absolument, mais est-ce que il gagne sa vie comme ça? Est-ce qu'il est employé par quelqu'un ou par les privés? Comment ça fonctionne?
0: Il a été sur des payrolls. Il a été à l'emploi de certaines institutions pendant des années où c'était très fort d'être crieur public, mais maintenant, c'est plutôt un travailleur autonome qui, à travers
1: différents types de contrats,
0: c'est ça, que ce soit maître de cérémonie, crieur, qui arrive à bien gagner sa vie. Daniel, qui, comme ça, je vous le disais, fait un peu partie du paysage depuis toujours. Moi, je l'ai vu pour la première fois quand j'avais 6 ou 7 ans. On recule d'une bonne trentaine d'années. Il était venu à mon école primaire pour faire des criers, pour donner des ateliers. Et c'est ce que Daniel fait encore, donc, dans des événements, avec des groupes, avec des classes. C'est quelqu'un qui se fait remarquer dans le paysage ici.
1: On s'en va à sa rencontre. Il y a plus de 100 000 criers à son actif.
0: Ouais.
1: Puis on dit que vraiment, c'est une tradition plus vaste qu'un simple héritage britannique. Donc, on l'écoute, Julien?
0: Oui, on écoute Daniel que j'ai rencontré cette semaine. Il parle des crieurs chez les Premières Nations, des griots en Afrique, des figures qui annoncent, rassemblent et portent la mémoire d'une communauté. Donc, j'ai eu la chance d'entrer en détail dans ce sujet avec Daniel.
2: Il y a des crieurs partout. Et il y a eu des crieurs de tous les temps. Chez les Premières Nations, c'est Eyapa. Et à part, c'est le crieur. Quand tu vois un power, le gars qui annonce, c'est un crieur. Ça paraissait mal chez Première Nation, si t'étais un héros d'une bataille, de te vanter. Donc, c'était le Ayapara qui se promenait et qui vantait. C'est comme le griot en Afrique. Le griot qui parle avec le tambour. Donc, qui communique, qui compose, qui annonce. Il y a eu des cris. Aussitôt que tu as eu besoin de rassembler les gens, de parler aux gens, de promouvoir, tu as eu des crieurs.
3: Cette année, le Canada célèbre 150 ans de la Confédération. 150 ans de passion et de compassion.
2: Un crieur fait tout ce qui est social, artistique ou à connotation amoureuse. Alors, je présente les ambassadeurs pour soirée d'ambassade, j'ouvre les événements spéciaux, j'annonce les festivals. Donc, le crieur, c'est un ambassadeur, c'est un décor, c'est un tambour, c'est un système de son tout en un.
0: Ben c'est ça, l'aspect technique, moi, m'intrigue beaucoup. L'aspect technique de ta voix, 110 décibels, comment tu t'es rendu compte? Est-ce que c'est en faisant de l'opéra, le théâtre?
2: Je suis asthmatique, bronchitique. J'ai presque pas fait mon primaire, parce que j'étais tout le temps malade. J'ai l'équivalent de 50% de mes poumons qui fonctionnent mal. Donc, j'ai dû apprendre à maximiser ma respiration. Tu apprends à maximiser ta respiration, tu apprends à maximiser ta projection. Il y a le fait aussi que quand tu pratiques, tu l'oublies pas. Tu prends pas pour acquis.
0: T'estimes que t'en as fait combien des criers dans ta vie, dans ta carrière?
2: 100 000. Puis ça m'a amené à faire des événements incroyables, tu sais. J'ai fait les Olympiques d'hiver à Vancouver comme crieur et maître de cérémonie pour la scène francophone, qui était la deuxième plus grosse scène aux Jeux Olympiques, tu sais. J'ai présenté, je pense, une centaine d'artistes qui étaient... J'ai présenté à peu près tout ce qui s'appelait La Pointe, entre autres.
0: Sous toutes ses formes, tous ses visages.
2: Oui, oui.
1: Alors, il y a même, on disait, crier pour la reine Elisabeth II, Gorbatchev, les Beach Boys. C'est très varié quand même comme public, hein?
0: Je trouve ça fort intéressant et j'ai d'autant plus de respect, je dirais, pour cet homme. J'ai, il y a quelques semaines, animé mon premier rencant à la crier et c'est pas évident de faire ce métier-là. Donc, d'être capable de présenter les Beach Boys, la reine, d'attirer l'attention, de manifestants. Il a tout fait, cet homme.
1: Oui, absolument. Il disait, bon, il fait attention à sa voix, évidemment.
0: Oui.
1: c'est pas lui qui dit qu'il est la Céline Dion de la criée, hein? C'est rien de moins.
0: Il m'a dit, c'est précieux cette voix, donc ouais. Il s'arrange pour bien entretenir son instrument principal.
1: Mais, donc, on le disait, c'est pas seulement les grands événements publics,
0: non.
1: Julien.
0: C'est ce qui a connotation amoureuse, c'est ce qu'il nous disait, on l'a entendu un peu plus tôt nous le dire, il y a des proclamations

0: officielles, mais aussi des déclarations d'amour, des demandes en mariage.
1: Non.
0: Et il m'a dit, à 110 décibels, quand il crie une demande en mariage, les gens écoutent.
1: Et là là!
0: Ouais,
1: mais Jordan aussi, et moi, on n'est pas sûrs.
2: Ben, je ne sais pas comment je réagirais avec crier amoureuse en face de ma job.
1: C'est drôle.
0: Ben, on dirait que c'est plus difficile de dire non lorsque quelqu'un nous dit, mais j'ai même posé la question.
1: Oui?
0: Vous allez entendre sa réponse, mais avant de entendre Daniel à nouveau, moi, ce que je trouvais intéressant aussi, c'est qu'il y a quand même un code d'éthique ou un code moral des crieurs. Il m'a dit qu'il ne va pas accepter de crier n'importe quoi. Il n'y a pas de crier politique.
2: Religieuse,
0: négative. Ouais, c'est quand même bon à savoir.
1: Non, c'est bon.
0: Et il y a des choses qu'il décide, qu'il choisit d'amplifier, d'autres qu'il refuse de mettre dans l'espace public. Il y a un travail d'écriture aussi derrière ça lorsqu'on lui demande de crier.
1: Ouais.
0: Donc, je lui ai demandé par rapport aux demandes en mariage, notamment quand on est un crieur intime, on écoute ses réponses.
1: D'accord.
3: J'ai fait une centaine de demandes en mariage,
4: Généralement, c'est quoi le taux de positif, négatif?
3: J'ai eu deux refus.
4: Deux refus?
3: Deux refus.
4: J'espère que tu les as pas pris trop personnel.
3: Ça n'avait rien à voir avec moi. Et quand tu fais une demande en mariage, habituellement, ça se fait dans un grand restaurant, au travail, ou devant ta maison, sur la rue. Alors, il faut que tu sois convaincu de ce que tu fais. Tu sais, le nombre de... À ce temps, sur YouTube, t'as des demandes en mariage qui se font dans des endroits publics, comme une partie de baseball, puis que la femme fait non, puis elle laisse le gars là. C'est ça qui est arrivé. À ce temps, je me fais payer d'avance. mais c'est ça. Je veux dire que le montant que j'ai refusé, le plus gros montant que j'ai refusé pour une criée, c'est une femme qui voulait que j'aille annoncer à son mari, qui elle avait découvert la trompette, qu'elle avait vendu la maison, vidé le compte en banque et qu'elle pouvait continuer son aventure parce qu'elle n'était plus là. Et elle a monté à plusieurs milliers de dollars. Elle m'a même offert la voiture parce qu'elle dit, il l'a mis à mon nom. Et puis, non. Surtout quand j'ai découvert que le monsieur était policier, c'était pas une bonne idée. J'ai aucun de mes uniformes qui sont à l'épreuve des balles. Et donc, il y a des criers comme ça que j'ai refusé.
1: Ah, oh, mais c'est savoureux!
0: Ah oui, je vous recommande de prendre un café avec un crieur un jour dans votre vie. J'ai eu beaucoup de plaisir,
1: Isabelle. Non, mais là, c'est le crieur, et puis il raconte des histoires. Non, mais la femme qui veut annoncer à son mari, tiens-toi, c'est fini, j'ai vendu la maison, ciao, bye.
2: Mais ça, tu vois, j'aime ça, Isabelle.
1: ça te plaît davantage, Jordan. Et là, juste en terminant, Julien, donc, Daniel Richer, donc, dit La Flèche, crieur public officiel d'Ottawa-Gatineau. Il participe, il y a des concours de crier, on sait tout ça. Ça ressemble à quoi, un concours de crieurs?
0: Il y en a un, justement, dans la région, les 9 et 10 mai à Ottawa, dans le cadre du Festival canadien des tulipes. Il y a trois criers, il m'a bien expliqué ça. Il y a des criers d'ambassadeurs, des criers historiques, des criers humoristiques aussi. Donc, on veut vanter les mérites de notre coin de pays, de notre ville, de notre village. On peut présenter des gens, mais aussi faire... C'est un peu l'ancêtre du roast, du bien cuit.
1: Ah,
0: donc,
1: oui.
0: Les crieurs arrivent et peuvent y aller avec une pointe d'humour. Être un peu baveux, peut-être, de temps en temps.
1: Il y a
0: des juges et on remet des prix. Les crieurs et crieuses sont en costume. C'est vraiment... C'est tout un événement que... Ça aussi, je vous le recommande au moins une fois dans votre vie.
1: Non, c'est tout un univers. Puis il avait déjà gagné un prix. Je regardais ça là, dans ce que vous m'aviez donné. Il avait déjà gagné un prix pour, je sais pas, la criée la plus originale. Enfin, tu sais, on se promène à travers le monde puis on participe à des concours. Tu sais, il y a des mondes parallèles comme ça qu'on découvre. À chaque fois qu'on ouvre une porte, on se dit, ben oui.
0: Mais ce sont des mondes accueillants, donc il faut plonger dans ces univers-là et découvrir ce qui se passe parfois pas très loin de chez nous.
1: Julien Morissette, c'était le concours, c'était le crieur le plus élégant quand même.
0: Tout à fait.
1: Alors, Daniel Richer dit La Flèche. Julien Morissette, c'était savoureux. Merci beaucoup pour ce beau portrait.
0: Merci.
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6: Si vous deviez changer une injonction temporelle, ce serait laquelle?
7: Mais je changerais le fait qu'aller au cinéma, c'est le soir qu'on doit faire ça. Je pense qu'y aller l'après-midi, c'est vraiment le fun.
8: Qu'on ne devrait pas aller à l'université quand on a seulement comme 18 ans. Je pense que c'est trop jeune. J'ai 28 ans maintenant. Je pense que je me profiterais beaucoup plus maintenant. Que je suis plus prête à apprendre, je pense, maintenant.
9: Je change rien. J'accepte tout. Je pense changer l'heure deux fois par année. Parce que, apparemment, je veux dire, ça vient nuire beaucoup au niveau des émotions.
10: Je changerais le fait de devoir inscrire ses enfants au camp de jour au mois de février, mars, parce qu'on dirait qu'il faut qu'on planifie toute notre été à l'avance, puis c'est hyper contraignant. Ça laisse pas place à la spontanéité.
11: L'école, ça commence bien trop tôt.
12: À 8 heures, je crois qu'on commence à travailler, puis je dis qu'on devrait plutôt aller à l'école à 8 heures et commencer à travailler à, je sais pas moi, 9 heures.
1: Ouais, je pense que si on faisait un sondage auprès des enfants puis des adolescents, notre petit est peut-être un peu mélangé dans ses heures, mais l'idée est quand même là. Il y a quelque chose avec l'heure de l'école en Jordan Dupuis qui est peut-être un petit peu agaçante parce que 6h30, 7h, des fois, on les voit sur le coin de la rue 7h30 pour s'en aller à l'école.
2: Ben oui.
1: Ça, c'en est une injonction temporelle.
2: C'en est une injonction temporelle et c'est surtout, selon l'Association des pédiatres américaines, beaucoup trop tôt pour un enfant. L'enfant a besoin de dormir à peu près 8h30 par nuit. Et à cette heure-là, ben, il n'est pas fait pour faire travailler son cerveau. Donc, on le fait fitter, en bon guillemets, dans notre société d'adultes et d'industrialisation.
1: Ouais. En fait. Et vous êtes penché, Jordan Dupuis, donc, dans ce segment Drôle de bébite aujourd'hui, sur ces injonctions temporelles, ces structures, c'est vraiment ces temporalités qui organisent nos vies. Et évidemment, on plonge dans un monde passionnant, non?
2: Eh mon Dieu, que je ne m'attendais pas à être aussi plongé et happé parce que ce sujet-là, Isabelle me parle grandement, moi qui essaye tant bien que mal de briser ce moule dans lequel on vit. Une injonction temporelle, c'est bon, évidemment le 9 à 5, le 40 heures par semaine, le souper à 18 heures, ces obligations-là sociales, cette pression-là sociale que l'on vit tous les jours, mais qu'on ne sait pas trop pourquoi qu'on doit faire, mais que si on ne fait pas, on a des conséquences. Alors moi, j'ai essayé de faire des changements dans ma vie, de travailler 4 jours par semaine, d'avoir des horaires plus flexibles, je suis en télétravail 2 jours par semaine, et c'est extrêmement difficile de combattre ces injonctions-là. Alors, ce sujet-là m'a parlé grandement. Et avant de réfléchir là-dessus, je me suis dit, mais ça vient d'où, en fait, les injonctions temporelles? Parce qu'on suit des règlements, on suit des normes sociétales, mais d'où est-ce que ça vient? Alors, c'est là que le fun commence.
1: Oui, parce qu'il y a des raisons historiques. Souvent, si on commence, par exemple, par la semaine de 40 heures, ça a déjà été pire, malheureusement. La semaine de 40 heures, donc, c'est légal, c'est statutaire. D'où ça vient?
2: Ben, enfin, ce que je ne savais pas et qui est extraordinaire, c'est que le 1er mai dernier, on fêtait les 100 ans de cette semaine de 40 heures-là parce que ça a été inventé par les industries Ford de voitures.
1: Ah, oui.
2: Donc, en 1914, Henry Ford offrait 5 $ par jour à ses travailleurs. Donc, 5 $ par jour, aujourd'hui, faites le calcul, c'est rendu 225 $ canadiens.
1: Ah, oui.
2: Donc, c'est quand même un bon salaire, offrait ça et tout ça ensuite, avec l'arrivée des syndicats, a fait en sorte que en 1938, le Fair Labor Standards Act a légalisé et normalisé les semaines de 40 heures. Parce qu'avant, il faut dire qu'on travaillait de 80 à 100 heures. Donc, on se compare, on se console.
1: Ouais.
2: Mais reste que cette liberté-là, à l'époque, est devenue aujourd'hui une prison parce que évidemment, les normes de société ont changé, la charge mentale a changé, les femmes sont maintenant sur le marché du travail. Donc, les facteurs ont changé. Alors, on est comme pris un peu avec une mentalité d'avant, une structure ancienne, dans un monde nouveau. Et ce 40 heures par semaine-là offert par Ford, ce 5 $-là, il n'est pas anodin, Isabelle, parce que, évidemment, lorsqu'on paye bien ses employés, ils ont un pouvoir d'achat.
1: Ouais.
2: Donc, l'industrialisation est arrivée.
1: Ouais.
2: Le capitalisme, les banlieues, les électroménagers. Donc, finalement, tous ces travailleurs-là, qu'est-ce qu'ils ont fait? Bien, ils se sont achetés un char.
1: Mm.
2: Alors, Henry Ford a dit, on va créer la fin de semaine aussi. Donc,
1: pour pouvoir utiliser l'auto.
2: Pour pouvoir consommer, utiliser la voiture. Alors, ces injonctions temporelles-là, qui, moi, je croyais biologiques à la base, elles sont finalement absolument mercantiles. Et ce qui est intéressant aussi, c'est que le temps, par exemple, le temps. Ben, avant le 19e siècle, chaque ville avait sa propre heure.
1: Ah oui?
2: Et c'est à cause des trains qu'on a décidé de standardiser les heures. Alors, c'est fascinant de voir à quel point tout dépend de l'argent et de l'industrialisation.
1: Hmm.
2: Et évidemment, ce 40 heures par semaine-là, ce 9 à 5-là, ça a été balisé au fil du temps. Mais aujourd'hui, avec le télétravail, on est en train de vraiment, et je me permets l'anglicisme, challenger la structure officielle du 9 à 5. Moi qui travaille...
1: On fait éclater les cadres.
2: On fait éclater les cadres. Et juste pour vous dire quelques statistiques, là, avant 2020, avant la fameuse pandémie, bon, c'était extrêmement marginal de faire du télétravail. Ensuite, en 2026, c'est rendu une norme structurelle. Aujourd'hui, il y a à peu près 35 % des travailleurs qui sont en télétravail entre 1,5 à 2 jours par semaine en télétravail. Et je fais partie de ces travailleurs-là qui travaillent 2 jours par semaine en télétravail et 2 jours à la maison. Et honnêtement, ça change la donne. Parce que quand on discute avec les gens autour de soi, moi, j'ai fait un petit vox pop maison là autour, parce qu'évidemment, les sujets de la folle aventure viennent me chercher. Je me demandais, qu'est-ce que vous, si vous pouviez changer quelque chose dans ces injonctions temporelles, qu'est-ce que vous changeriez? On m'a dit, moi, j'achèterais du temps. J'achèterais du temps, j'aurais plus de vacances, je travaillerais moins longtemps, je passerais plus de temps en famille. Donc, on sent que ces injonctions temporelles-là ont un
1: coût. Oui, mais ils sont aussi peut-être plus remises en question qu'elles ne l'étaient par le passé. Justement, les rebelles du télétravail, du travail hybride, par exemple, on pourrait demander à Julien et à Mireille, et parce que si on fait le sondage autour, là, la semaine de 5 jours ou la semaine de 4 jours, Mireille?
13: Ben moi, je suis déjà un peu à 3 jours avec la folle aventure. Ouais. Alors, j'ai déjà comme un modèle hybride.
2: Mais vous êtes libre, Mireille.
13: Ben oui, j'ai peut-être un peu plus de liberté
1: que les
13: autres. Elle est pauvre,
1: mais libre.
13: Ben, c'est ça. Alors ça vient avec des compromis. Ben oui. Si vous me posez la question sur est-ce qu'il y en a un que j'aimerais changer,
1: bon,
13: moi, j'allongerais la quarantaine.
1: Ah oui.
13: Rire, là. Moi, je ferais qu'on passe de 40 peut-être à 60.
1: C'est
13: parce que tout est dans l'esprit, vous allez me dire. Mais moi, j'ai aimé la quarantaine. Et bon, je vous apprends rien en vous disant que le saut dans la cinquantaine, c'est quelque chose. Alors moi, j'aurais tiré ça, tiens. J'aurais fait une quarantaine allongée.
1: Oui, ben, c'est très drôle. Moi aussi, j'y ai pensé. Des fois, est-ce qu'on pourrait rajouter une dizaine? Puis on pourrait choisir si on la met à 40 ou à 50. Bon, vous, Julien Morissette, qu'est-ce que vous changeriez dans les injonctions temporelles?
0: En tant que papa de Léon et Blanche, 9 et 13 ans, donc primaire et secondaire, je vous dirais que le week-end de 2 jours, c'est très, très court.
1: Absolument.
0: Et là, on avait, il y a 2 jours, une journée pédagogique, vendredi, puis ça change tout dans notre semaine. Mm. Ça change tout dans l'énergie des enfants, leur sommeil, notre temps en famille. Puis c'est ce qui est le plus important à travers le travail, les obligations. C'est vraiment le temps que, en tout cas, moi, je passe avec mes enfants, le temps qu'on a à la maison, qu'on peut prendre pour faire des petites aventures. 3 jours et 4 jours de travail et école. Pour moi, ça me semble être un meilleur équilibre, mais c'est rêvé, c'est rêvé gros.
1: Oui, puis non, parce qu'il y a d'autres, vous avez regardé à d'autres endroits, d'autres pays.
2: Il y a des initiatives partout dans le monde. Le mouvement du 4 jours par semaine fait des petits au Royaume-Uni. C'est quelque chose qui a été implanté. Mais un projet vraiment intéressant, et c'est surtout la jeunesse de ce projet-là qui m'intéresse. En Islande, évidemment, les pays scandinaves. Donnez-moi le passeport demain matin, s'il vous plaît. Puis-je déménager en Islande? Ils ont entamé un projet en 2021, en fait, auprès de 2500 fonctionnaires municipaux, OK? Ils leur ont dit, vous allez travailler 4 jours par semaine et vos semaines de travail vont être d'à peu près 33 heures. Qu'est-ce qui s'est passé? Ben, 39 % moins de stress, 71 % moins de burn-out, davantage de services parce que les gens se sentaient plus heureux au travail, mais la raison qui a été évoquée, c'est pour l'égalité homme-femme. Parce qu'ils se sont dit, la majorité des femmes doivent travailler, donc si elles sont moins au travail et que les hommes sont moins au travail, ceux-ci vont participer davantage aux tâches ménagères. Donc c'était vraiment dans une idée d'égalité des sexes et de rétablir un peu plus de tranquillité d'esprit. Alors je trouve ça extrêmement révolutionnaire, hyper féministe, on adore ça.
1: Ouais.
2: Et vraiment avant-gardiste. Et enfin, quand on discute et quand on lit l'article du Devoir, la responsable de cette initiative-là dit il n'y a aucune raison médicale ou biologique à avoir des semaines de 40 heures, de travailler 12 heures par jour. Il n'y a pas de raison, mis à part celle qu'on s'est créée socialement dans un but économique.
1: Ouais, ben d'ailleurs, on demande aux gens qui sont à l'écoute, est-ce que vous seriez en faveur de la semaine de 4 jours? Écoutez, je ne sais pas si on va avoir beaucoup de non, là, mais allez sur donc la plateforme audio, la folle aventure dans la bulle de conversation. Est-ce que vous seriez en faveur de la semaine de 4 jours? et justement à quoi servirait votre week-end? C'est entre autres ça la question. Là, il nous reste à peu près 2 minutes. Voulez-vous nous parler des horaires d'école d'autres types de
2: Les horaires d'école, en fait, les horaires d'école, elles suivent l'industrialisation et les horaires d'adultes. Hein. Donc, les horaires d'école et surtout l'heure du souper à 18h, eh bien, c'est pour suivre cette cadence-là. Parce que quand ils ont parlé d'installer une routine de travail, c'était 8 heures de travail, 8 heures de repos, 8 heures de sommeil. Alors, les enfants suivent cette cadence-là. Il y a aussi, en Amérique du Nord, le climat et la baisse de lumière qui fait en sorte qu'on soupe plus tôt. Parce que vous allez en Europe, vous allez en Espagne, 20, 21 heures, c'est l'heure normale où on soupe. Et il y a aussi les fameuses vacances, hein, parce que les injonctions temporelles, tout le monde autour de soi a envie d'être en vacances. Au Canada et au Québec, la moyenne des vacances, c'est 2 à 4 semaines, si vous êtes chanceux, 2 en moyenne pour des semaines de 40 heures. Aux États-Unis, quand on se compare, on se console, Isabelle, hein, c'est 0 jour de vacances garantie. En France, 25 jours garantis de congé par année pour 5 à 7 semaines environ et 35 heures de travail.
1: Ben, les Français, là-dessus, les vacances et les ponts, par exemple. Hein? Les fameux ponts, vous savez, quand vous allez en France, ils ont décidé de joindre deux congés. Donc, ils ont compris une couple de choses.
2: Ben oui, hein? Puis en fait, ces injonctions temporelles-là, elles peuvent être bougées, elles peuvent être travaillées. Ça demande un désir, ça demande beaucoup, beaucoup de volonté. Enfin, on manque peut-être pas de temps. C'est le système qui le découpe mal, je pense, ce temps-là.
1: Alors, merci beaucoup, Jordan Dupuis, pour ça. Et puis, réfléchissons à ça. On commence par où, Julien, la semaine de 4 jours?
0: Oui, semaine de 4 jours. Okay. Moi, je vote pour. Je peux être le visage de ce mouvement-là, s'il le faut.
1: Voilà. Je suis d'accord. Vous êtes notre porte-parole. Et puis, votre chef de cabinet, c'est Jordan Dupuis.
2: Oui, c'est moi.
1: Merci beaucoup,
2: Enchanté.
1: Jordan. Merci.

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1: Alors, sujet magazine, donc, cherchez pas les liens dans cette première heure entre nos sujets, parce que là, on vous parle de couple, de nouvelles familles, mais encore là, peut-être, tiens, de rebelles, une certaine façon de voir le couple de façon non traditionnelle. Mireille, racontez-nous ce que vous nous proposez aujourd'hui en reportage.
2: Une histoire de maternité, je vous dirais, touchante, mais surtout étonnante, c'est celle de Caroline Saint-Pierre, Marguerite Plante-Dubé, donc un couple de Québec, deux femmes, un couple de deuxième confinement, ils s'amusent à dire ça, ils se sont rencontrés en 2021. Alors bref, des filles dans la trentaine, envie d'avoir un enfant, donc la suite logique de la vie, et à ce moment-là, ben, elles ont deux options, vous le devinez bien, soit une clinique de fertilité où on fait affaire avec une banque de donneurs, ou encore, ce qui est plus traditionnel aussi dans cet univers-là, c'est le don artisanal. Donc en général, ça va être un ami, un proche qui décide de faire un don. Et c'est là, dans mon histoire d'aujourd'hui, qu'arrive le cas, ou le fait étonnant, c'est que c'est Thierry, le frère de Marguerite, qui est le donneur. Et c'est donc Caroline, la conjointe de Marguerite, qui a porté les bébés. Et là, quand je dis les bébés,
1: ouais, les bébés,
2: c'est qu'il y a eu des jumeaux, finalement. Alors ça a été un élément de surprise. Alors évidemment, vous comprenez bien que Thierry, le frère de Marguerite, et bien sûr, c'est Caroline qui a porté donc les enfants.
1: Voilà, sa sœur voilà. N'a pas porté son enfant.
2: Exact. Alors, vous devinez bien, c'est une démarche qui demande évidemment de la réflexion, mais Thierry n'a eu aucune pression. Il a pris quand même plusieurs mois pour y penser. C'est une décision qui est assumée. Donc, les bébés, Louis et Benjamin, sont nés en 2024. Ils auront 2 ans cet été. Et là, ben, c'est la même génétique que Caroline, bien sûr, qui a porté les bébés, mais aussi celle de Marguerite, puisque le don vient de sa famille.
1: Ouais.
2: Alors, c'est une belle histoire. Je suis allée les rencontrer tous les 5 dans le quartier Sillery à Québec.
3: Les deux, on en avait parlé que ça nous intéressait d'avoir des enfants si c'était possible. Mais là, après, le comment, ça a pris un cheminement. Oui. Moi, c'est Caroline Saint-Pierre et j'ai 37 ans.
4: Moi, c'est Marguerite Plante-Dubé, j'ai 33 ans. Puis nous sommes les mères de Benjamin et Louis, 19 mois.
3: J'ai toujours eu un malaise avec les banques de sperme, même en clinique, parce que j'ai tellement lu, j'ai tellement vu aussi de reportages sur la fraude.
4: On se mettait à la place de l'enfant, puis on se disait... OK, mais plus vieux, souvent, les enfants qui sont issus de dons, de sperme, ou même les enfants adoptés, ils ont une quête ou une recherche à savoir c'est quoi leur racine biologique, dans le fond, d'où ils viennent. Donc, nous, on se disait que si c'est un donneur de notre entourage, encore mieux un frère, c'est qu'on va avoir une réponse à donner à nos enfants, puis ils développeront la relation qu'ils veulent par la suite.
5: Ding-dong,
4: oui.
5: Est-ce que c'est le donneur?
4: Oui, c'est le donneur.
6: Salut. Bonjour.
3: Les affaires sont couchées.
6: OK.
3: Puis on va les réveiller dans une quinzaine de minutes.
7: Moi, c'est Thierry. Je suis le frère de Marguerite. Je suis donneur et oncle de Benjamin et Louis.
4: Ginette, notre mère, a dit « Mais pourquoi tu ne demanderais pas à un de tes frères? »
5: Parce que t'as 3 frères.
4: Oui, parce que j'ai 3 frères. Donc, puis au début, je me souviens d'avoir fait « Hein? » Puis d'avoir été surprise que j'étais comme ma mère qui a cette relativement bonne idée-là. Puis j'étais comme... Ça m'a pris un peu de cours. Puis j'étais comme... Mais tu sais, dans ma tête, j'étais comme « Mais là, il accepterait-tu? » Il me semble que c'est un peu bizarre. Non, c'est pas étrange? Ou comme... Tu sais, il y avait comme plein de questions qui étaient soulevées dans ma tête. Que tu prends ta doudou? C'est mon nom Thierry.
2: Alors raconte-moi Thierry, comment t'as réagi quand Marguerite et Caroline sont arrivées avec cette idée-là?
7: Un peu une surprise au début. Puis bon, faut savoir que je suis aussi en couple avec, avec mon copain depuis maintenant 10 ans. On a finalement décidé d'accepter, mais ça a été quand même un accord commun de couple là, aussi dans cette réflexion-là. Ouais. Oui, j'ai fait ce don-là, mais maintenant, ce ne sont pas mes enfants officiellement, si on veut. Là. Donc, oui, une fierté, mais surtout beaucoup d'admiration, tu sais, quand même, pour ce que ma sœur et Caroline font ensemble.
3: Mais là, les cocos, on la mange dans la collation. OK, maman mange les muffins?
4: On voit déjà des traits qui ressortent de famille. Nous, Louis, il y a beaucoup de Saint-Pierre, donc le côté à Caroline, puis Benjamin, il y a beaucoup de plantes du B, donc plus le, mon côté.
7: Il y en a une ici, elle est ici, la souris, Louis.
4: Donc c'est vraiment beau de voir grandir, puis de voir, dans le fond, les gènes des deux familles se mélanger.
1: Alors, beaucoup de questions, de discussions. Jordan, beaucoup de réactions
6: ben
1: aussi.
6: Ben oui, je trouve ça résolument moderne. Même Fabienne Larouche pense qu'elle aurait de la difficulté à écrire cette histoire-là. Ça serait plus ou moins crédible à l'écran, mais force est de constater que ça existe. Et je me pose la question de savoir si moi, ben, j'aurais accepté
1: cette demande-là.
6: Cette demande-là, c'est lourd de conséquences, mais c'est extrêmement positif à ce qu'on entend.
2: Ben, savez-vous quoi, Jordan? Ça m'amène à vous parler de l'entente. Parce que, vous le devinez bien, ça prend nécessairement une entente quand on arrive avec un projet comme celui-là. Et dans ce cas-là, c'est ce qu'on appelle un projet parental. Donc, c'est souvent la procédure pour ce qu'on appelle les dons artisanaux. Donc, oui, ils ont
1: les
2: mis sur papier...
1: Les dons artisanaux, juste ça, c'est quand même particulier, les dons artisanaux.
2: Ben, dons artisanaux, tantôt, je vous parlais, entre autres, ça peut être un ami, un proche.
1: Ouais,
2: alors, ça semble relativement courant. Je suis allée fouiller un peu sur Internet. Il y a plein de gens qui disent, ben oui, quelle bonne idée de penser à un frère. On n'y pense pas assez souvent. Alors, voyez, ça semble percoler un petit peu, là, peut-être, dans la société. Mais bref, ils ont mis en mots, donc, sur papier, certaines modalités sur le statut du donneur. Alors, bref, tous les points sur lesquels on se doit d'être d'accord. Dans le cas de Thierry, son rôle, c'est défini comme celui d'un oncle. Alors, comme n'importe quel oncle dans notre vie, donc pas de responsabilité financière, d'éducation ou autre. Alors, ça, c'est clair. Et là, bien évidemment, une fois que l'entente est réglée, Isabelle... Ben, faut le faire, cet enfant-là. Vous l'avez deviné. Et la question, c'est comment qu'on procède? Alors oui, dans le cas de ce trio, ça a pris environ 6 mois pour tout orchestrer. C'est seulement avec 3 essais qu'on a réussi. Et oui, j'ai osé leur demander de me raconter cette histoire.
4: 4h30 du matin. C'est un réveil assez tôt, fait qu'on a espoir que ça dorme.
5: C'est pour ça que le deuxième café est en marche.
4: Oui, le deuxième café est en marche. Ça fait déjà 3 heures que le premier prix.
1: Avez-vous envie de le raconter comment ça s'est fait?
5: C'est quand même comique un peu.
4: Est-ce que t'es à l'aise? Oui. C'était des moments, peut-être pas les moments où on était les plus à l'aise.
5: Parce que oui. Il y a pas très romantique. Non, c'est...
4: Dans le fond, le don artisanal, c'est vraiment que le donneur met dans un pot, puis par la suite, on utilise une seringue, puis c'est injecté par voie vaginale. Donc, c'est très, très simple. Le défi, c'est que le sperme ne peut pas rester trop longtemps à température pièce, parce que sinon, ça vient altérer la qualité, puis dans le fond, les spermatozoïdes ne survivent pas.
5: Faut faire un 15 minutes,
4: oui,
5: max?
4: Oui, c'est environ un 15 minutes, mais... Plus c'est court, mieux c'est. Voilà. Le moment où l'ovulation, ben là, on contactait Thierry, puis on était comme, c'est le moment!
5: Allô Thierry, es-tu disponible?
4: C'est sûr qu'on avait l'avantage qu'on habite les deux à Québec, donc ça permet au niveau technique d'être plus facile de se rencontrer. Puis en fait, nous, souvent, on lui laissait son intimité, on allait prendre une marche. Puis, par la suite, quand c'était fait, ils nous textaient, puis on saluait. Bonjour, merci. Dans le fond, on pouvait procéder là, à l'injection. Ouais. Pour,
5: et comme tu es à l'aise avec les seringues, ben, c'est toi qui faisais
4: la
5: grande
4: comme
5: intervention.
4: Je suis à l'aise avec les seringues. je dirais que Caroline était plus mal à l'aise que moi. Puis comme elle a dit, c'était pas très romantique. C'était plutôt protocolaire, mais en même temps, c'était comique. Là, on a pris ça avec humour.
7: La plus grosse surprise aussi, ça a été quand même qu'il y ait des jumeaux. Ça, je dirais que ça m'a peut-être un peu plus saisi.
3: Dans le fond, là, c'est 100% naturel. C'est juste que j'ai ovulé 2 fois, comme il peut arriver à n'importe quelle femme de manière tout à fait aléatoire.
4: On aimerait en avoir un troisième, mais ça fait encore, c'est encore un point central dans nos discussions que... Il faut que l'enfant puisse connaître ses origines, peu importe. Puis moi, je trouve la beauté de la chose lorsque c'est un frère qui donne, c'est qu'au niveau des grands-parents, c'est les deux familles, c'est leurs petits-enfants, ils se reconnaissent.
1: Alors donc, les parents de Louis et Benjamin, en fait, là, on le dit, c'est le couple de filles et l'oncle, c'est justement le donneur. Ça, c'est clair.
2: Thierry, exact, est le donneur, un titre de d'oncle, et les grands-parents, ben, ils voient évidemment un peu des deux de leurs enfants à travers tout ça. Alors, elle, c'est ce qui est formidable. Je trouve que c'est moi, en tout cas, je suis charmée par cette histoire-là, et je leur souhaite d'en avoir un troisième. Thierry est en réflexion à savoir s'il a envie d'embarquer dans le projet pour un troisième enfant.
1: Ben, alors, il y a de la matière pour Fabienne Larouche.
6: Il y a de l'histoire, il y a du jus autour de ça.
1: Il y a du jus, absolument. Alors, merci beaucoup, Mireille, pour nous avoir présenté donc ce couple de femmes qui a fait appel à un frère, le frère de l'une, pour avoir des enfants, Louis et Benjamin, qui auront 2 ans cet été et qui ont l'air d'être dans une famille évidemment extrêmement aimante. Mais ça questionne beaucoup la famille traditionnelle, ça c'est sûr. Merci Mireille, merci Julien Morissette d'avoir été avec nous.
8: Et puis merci Isabelle.
1: Donc Jordan Dupuis. Et puis on vous revient donc pour une deuxième heure. Restez avec nous. On va parler justement, tiens, de racines, de filiation, de

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4: Ici Louis de Belleval, voici les informations. Le grand déploiement du dossier santé numérique dans le nord de l'île de Montréal et la Mauricie et centre du Québec marque le début d'une révolution technologique dans les hôpitaux du Québec. Sur le terrain, le personnel soignant navigue à travers cette transition entre quelques embûches informatiques et les inquiétudes syndicales. Samy Rebaïd a préparé ce qui suit.
5: J'ai essayé très tôt ce matin pour que tout se passe bien, fait que je suis venue lui porter un petit peu de renfort puis de d'encouragement.
6: Café et soutien moral en main, Mélanie vient appuyer ses anciens collègues au front parce que le Québec est officiellement entré dans l'ère du dossier santé numérique. Un déploiement colossal mais stable, selon la vice-présidente de Santé Québec, Erika Bialy.
7: On est autour de 206 billets d'ouverts aujourd'hui et 169 résolus. Ce chiffre est beaucoup plus inférieur au nombre des billets normalement ouverts dans un déploiement de cette envergure.
6: Les accros attendus sont gérés en temps réel, comme l'explique la directrice de la transformation numérique, Marie-Claude Beauchemin.
8: Mais par exemple, ce matin, les gens qui ne s'étaient pas connectés depuis plus de 20 jours ont eu un petit enjeu de connexion. À 5 heures du matin, c'était résolu. On a eu aussi des éléments d'image de transfert en endoscopie. C'est résolu.
6: Mais cette numérisation confiée au géant américain Epic Systems soulève encore des inquiétudes. Régent Leclerc, président de la Fédération de la santé à la CSN.
9: Le gouvernement américain pourrait, par un décret, avoir accès aux données des Québécoises et des Québécois. Ça nous inquiète grandement parce qu'on ne nous a pas rassurés quant à l'évaluation du risque.
6: Le système semble tenir le coup dans le calme de la fin de semaine, mais le vrai test, lui, viendra lundi avec le retour au rythme habituel des hôpitaux. Ici Samy Rebaïn, Radio-Canada, à Montréal.
4: Québec solidaire veut taxer davantage les citoyens les plus riches. Réunis en congrès à Montréal, les membres du parti veulent imposer une taxe progressive à ceux qui possèdent une fortune de plus de 25 millions de dollars. Marie-Josée Paquette-Comeau.
10: Ils ont débattu pour que le seuil d'imposition soit à 5 millions de dollars. Mais après un vote serré, eh bien, Québec solidaire instaurerait une taxe sur les actifs nets de plus de 25 millions de dollars. Cette mesure toucherait environ 4 000 ménages et rapporterait, selon Québec solidaire, plus de 5 milliards de dollars par année à l'État québécois. Je vous laisse entendre des militants qui étaient sur place aujourd'hui.
11: Taxer les riches, c'est toujours une bonne chose.
12: On parle de 1 % d'impôt sur ce qui est en haut du 25 millions. Ça fait qu'on parle vraiment de miettes là, pour les gens dans cette catégorie-là.
13: C'est un peu élevé, mais il faut commencer quelque part.
10: L'entrepreneur François Lambert refuse ce type de mesure. Le porte-parole Sol Zenetti rappelle que tous doivent payer une juste part d'impôt. Je vous laisse l'entendre.
14: Pour eux, c'est de l'argent de poche. Ça va pas changer la qualité de la bouteille de vin qu'ils vont sortir de leur cellier le vendredi soir, là.
10: Les débats sur la plateforme électorale se poursuivent jusqu'à dimanche, où on parlera d'indépendance, de logement et d'environnement.
4: C'était Marie-Josée Paquette-Comeau. Le président russe Vladimir Poutine a participé à un défilé dépourvu de tout équipement militaire à l'occasion des commémorations du 9 mai, qui marque chaque année la victoire de l'ancienne Union soviétique sur l'Allemagne nazie. La cérémonie s'est déroulée sur fond d'une trêve de 3 jours entre Moscou et Kiev. Greta Juris a plus de détails.
15: Contrairement à la tradition, le défilé du 9 mai sur la Place Rouge ne comprenait aucun équipement militaire. Seulement des images d'avions de chasse, de sous-marins et de drones ont été projetées sur des écrans géants. Dans un bref discours, le président Vladimir Poutine a quant à lui justifié l'offensive russe en Ukraine comme une cause juste. Les menaces d'attaque imminente de drones ukrainiens à l'occasion du 9 mai auraient mené les États-Unis à négocier la trêve de 3 jours avec Moscou et Kiev, qui ont aussi convenu d'échanger 1 000 000 prisonniers. Le professeur titulaire de la chaire d'études ukrainiennes à l'Université d'Ottawa, Dominique Harel, y voit le signe d'un changement dans le rapport de force entre les deux pays ennemis depuis que l'Ukraine est devenue une superpuissance mondiale dans la production de drones.
16: L'Ukraine a développé une force de frappe qu'elle n'avait pas avant et que les Occidentaux, très largement, ne voulaient pas leur donner, c'est-à-dire la capacité de frapper très, très loin dans les profondeurs russes.
15: Dominique Harel doute par ailleurs que le cessez-le-feu puisse être prolongé, comme le souhaite le président américain. D'ailleurs, certains Ukrainiens croient que la trêve a déjà été violée, comme ce résident de Kiev. Il affirme que ses parents qui vivent à Zaporijia ont entendu une alerte aérienne et des explosions, sans savoir toutefois de quoi il s'agissait. Ici Greta Juris, Radio-Canada. Montréal.
4: Les quatre Canadiens encore coincés sur le bateau de croisière aux prises avec une éclosion d'antivirus devraient pouvoir débarquer demain sur l'île espagnole de Tenerife avec les autres passagers issus d'une vingtaine de pays. Des représentants de plusieurs organismes, dont l'Organisation mondiale de la santé, doivent procéder au dépistage des passagers et s'occuper de leur mise en quarantaine. De nombreux pays, dont les États-Unis, ont confirmé l'envoi d'avions pour évacuer leurs ressortissants. Affaires mondiales Canada n'a pour sa part donné aucun détail sur le rapatriement des quatre Canadiens toujours à bord. Et puis enfin, le premier ministre britannique Keir Starmer est déterminé à rester en poste malgré les appels croissants à sa démission à la suite de la défaite des travaillistes aux élections locales de jeudi en Grande-Bretagne. Le scrutin a été marqué par la forte progression du parti anti-immigration Réforme UK ainsi que du parti des Verts, très à gauche. Voilà, c'était les informations à l'antenne de Radio-Canada.
17: Ici Isabelle Craig, voici la folle aventure, deuxième heure. Ceux qui se joignent à nous. Deuxième heure de cette émission, La folle aventure. On aime vous présenter des sujets qui parfois vous étonnent, vous font réfléchir, vous font pleurer, mais pas souvent. En Victoria, on ne fait pas pleurer les gens souvent.
18: Moi, j'essaie des fois. Secrètement.
17: Voilà, exactement. L'arme secrète, Victoria Boisclair au reportage. Alors, comme on vous le disait en première heure, le sujet qui relie tous nos sujets de deuxième heure, ben c'est le mot racine. Et comme on est parfois premier degré, on va parler, oui, de jardin, entre autres, de jardin communautaire, Victoria. Racines, vraiment, la terre, se mettre les mains, avoir les ongles sales. C'est quand même satisfaisant, non?
19: Ben oui, j'aime ça. Moi, en tant que citadine, des fois, j'ai tendance à oublier qu'il y a de la terre sous mes pieds. Qu'on peut mettre justement les mains dans la terre. Mais il y a plein d'initiatives à Montréal, de jardins communautaires, jardins collectifs. Oui. Et donc là, je vous parle de deux initiatives où on utilise le jardinage pour favoriser l'intégration de nouveaux arrivants.
17: Ça, c'est chouette. Et il y a des jardins communautaires à travers le pays. Mm-hmm. Et il y a des milliers de personnes qui jardinent en milieu urbain. On jardine peut-être sur la Côte-Nord. C'est pas facile jardiner sur la Côte-Nord.
20: La zone agricole là-bas, c'est sûrement pas zone essence là-bas.
17: Non, je pense que c'est un. Mais il y a quand même eu des initiatives intéressantes pour qu'on puisse justement faire pousser des légumes, se nourrir localement. Alors, celui que vous entendez, c'est Bruno Bouliane. Il est toujours documentariste, cinéaste et chargé de cours à l'École des médias de l'UQAM. Alors, Bruno, vous servez du documentaire pour nous faire voyager et puis nous amener dans notre thème d'aujourd'hui. Alors, vous suivez une documentariste qui, elle, a plongé dans ses racines.
20: Oui, Nadine Baudet, qui nous a donné, qui a été lancé l'automne dernier, un très beau film qui s'appelle Manicouagan. Nadine, elle-même, originaire de la Côte-Nord, dans le coin de Bécomo, entre fleuves et montagnes. Et bon, ben là, je prends le thème racine à un autre niveau, c'est-à-dire racine comme enracinement, raciné dans ses origines, mais aussi dans son territoire de façon viscérale. Ouais.
17: Et là, on pense au Mont-Grou et je me retourne vers Jean-François Nadeau, qui connaît bien sûr les Mont-Grou, non?
21: Ben, je connais surtout mon tonton, qui a été un des premiers explorateurs. Je l'appelle tonton, ça le fait rire. Ouais. Jacques Quintin, qui a été un des premiers, avec Michel Denis, là-bas, avec son canot. À débarquer à la Boussole. Puis il y a un lac là-bas qui s'appelle maintenant le lac Quintin, en son honneur. Et je ne l'ai jamais vu, je le verrai peut-être jamais, parce que moi, ces grandes aventures-là, ce n'est pas tout à fait moi.
17: Peut pas y aller en vélo, c'est ça qui me déçoit.
20: La cabane de Michel Denis qu'on voit dans le film Manicouagan est très confortable, Jean-François.
21: Elle a l'air.
20: C'est très confortable.
21: Il faut s'y rendre.
17: Oui. Alors, le lac de tonton Quintin.
21: Quintin.
17: On va s'en rappeler. Alors, Jean-François Nadeau, là, on plonge dans un de vos sujets de prédilection parce que quand on parle de racines, on voulait ramener cet épisode période importante de l'histoire du Québec où presque 1 million de Québécois sont partis pour le nord des États-Unis. Et il y a quelque chose d'assez intéressant qui se passe en ce moment. Il semblerait qu'il y a de plus en plus d'Américains qui partent à la recherche de ces fameuses racines québécoises qui peut-être nous les intéressaient un peu moins il y a quelques décennies, quoique il y a eu des périodes. Mais Jean-François, pour rentrer dans notre sujet, tiens, une petite Madeleine pour vous, hein, un petit peu de Jack Kerouac. Pourquoi pas? On l'écoute.
0: Nous aimerions savoir ce que c'était que l'enfance d'un franco-américain à l'âge.
2: Je ne parlais pas l'anglais avant j'avais 6 ans.
0: Vous n'avez pas appris l'anglais avant l'âge de 6 ans?
2: Oui.
0: Ça veut dire que dans votre famille, on ne parlait pas anglais?
2: On parlait français dans la cabane, dans la maison.
0: Mm-hmm.
2: Et c'était un quartier, toutes des Français. La rue Beaulieu, puis la rue Boisvert, puis... Puis le club, peut-être des vieux Français que je vais au 4, puis je vais au pour. Puis le Noël, nouvelle année, il faisait des toutiers, puis il criait à pleine tête. Ça veut dire ça? Allô, elle.
0: Allô, elle.
2: Oui.
17: À Noël, on fêtait Noël, on faisait la sorcière.
21: Ouais.
17: Alors, Jean-François Nadeau, moi, je lisais récemment dans le Journal de Montréal, mais aussi dans un article de chez nos collègues du Manitoba, que les archivistes, les généalogistes reçoivent un nombre croissant, figurez-vous, de demandes provenant des États-Unis, mm-hmm. des Américains qui cherchent à retracer leurs racines canadiennes parce qu'il y a eu une modification à une loi. Pouvez-vous nous raconter ça, Jean-François? Puis c'est quand même une belle porte d'entrée pour un sujet que vous aimez bien quand même.
21: Oui, c'est assez fou, en effet. Évidemment, en journalisme, on a tendance à, des fois, à forcément, parce qu'il manque d'espace, à tourner un peu les coins ronds. Je pense que c'est peut-être ce qui est arrivé avec nos collègues du Manitoba en parlant de cet article-là, parce qu'ils nous disent, bon, maintenant, quelqu'un qui aurait eu des racines de la Nouvelle-France pourrait réclamer au Canada, s'il vit aux États-Unis, un statut de Canadien. Bon, c'est un petit peu plus compliqué que ça, mais c'est vrai, c'est tout à fait vrai qu'il y a eu une modification à la loi qui a été adopté en décembre 2025, qui fait que contrairement aux dispositions de la loi précédemment, je ne suis pas juriste, là, oui. J'essaie de simplifier ça au maximum, mais auparavant, si vous aviez un degré d'ancêtre dont vous pouviez prouver l'origine canadienne, si vous vivez aux États-Unis, vous êtes un Américain, vous avez un ancêtre qui a une origine au premier degré, c'est plus facile, même considérablement plus facile, de réclamer, d'essayer en tout cas de faire une demande pour devenir
17: citoyenneté.
21: De citoyenneté ouais. canadienne. Là, c'est étendu plus loin. Ça ne veut pas dire que si vous êtes de deuxième ou de troisième ouais. degré, vous pouvez l'obtenir automatiquement, mais ça peut vous aider. Et ça, c'est intéressant. Et c'est ce qui explique en partie que du côté des généalogistes, on le sait, en ouais. Amérique du Nord, moi, je suis historien de formation, quand on va dans les centres d'archives, le monde qu'on croise, ouais. essentiellement, c'est presque toujours des généalogistes. Les gens, ils veulent savoir d'où ils viennent.
17: Ouais.
21: On a l'impression que c'est encore plus vrai maintenant parce que collectivement, on a moins le sentiment de savoir où on s'en va. Alors, ouais, au ouais. moins, si on sait d'où on vient, ouais. c'est déjà pas si mal.
20: Surtout pour un Américain en ce moment.
21: Oui, oui,
20: on est États-Unis.
17: Ben voilà, c'est ça. C'est intéressant parce que là, on est vraiment dans la racine. Parce que dans l'article du Journal de Montréal, on nous disait qu'à la BANQ, on a été inondés. Il dit, en février, 1500 demandes de documents d'archives ont été faites en provenance des États-Unis. Il s'agit d'une augmentation de 1400% par rapport à l'an dernier.
21: Alors,
17: parlons de il y a un contexte quoi, actuel. On nous dit, ben écoutez, c'est sûr que c'est tendu aux États-Unis. On n'apprend rien à personne et qu'il y a des gens qui veulent peut-être penser, se préparer à un plan B. C'est quand même assez incroyable.
21: Voir un plan C ou D, ouais, on peut comprendre dans les circonstances actuelles que ça ravive quelque chose qui, par ailleurs, est déjà très présent. Puis on le sait que même si le taux de natalité au Québec comme aux États-Unis n'est pas en augmentation ouais. fulgurante, il y a néanmoins toujours de plus en plus de gens. Et on aurait pu penser que ça allait s'essouffler, ça, cette quête des racines-là par la généalogie, mais c'est tout le contraire.
17: Mmh.
21: Et il y a de plus en plus de gens qui fabriquent ça, des arbres généalogiques. Il y a maintenant des services en ligne qui permettent aussi de le réaliser plus facilement. Et il y a beaucoup de publicité qui est faite autour de ça. Et si on ajoute la situation très particulière en ce moment aux États-Unis, ben, c'est des facteurs qui causent des vecteurs qui font en sorte qu'il y a de plus en plus de gens qui ont envie oui. un peu de savoir ça.
20: Mais moi, je pense que le facteur, ça accélère quelque chose qui est déjà là.
21: Oui,
20: moi,
21: oui,
20: en 2011-2012, j'avais eu l'occasion de co-réaliser avec Claude Godbout un documentaire, un rêve américain, pardon. une espèce de road movie documentaire avec Damien Robitaille, où on partait à la rencontre des gens qui avaient des racines canadiennes, françaises et québécoises. Et la recherche à l'époque, Jean-François est sûrement au courant de ça, les historiens s'obstinent encore aujourd'hui, mais il y aurait de 12 à 15 millions de personnes aux États-Unis d'origine québécoise, canadienne, française.
17: Bien,
20: c'est contestable, mais il y en a beaucoup. Et donc, il y a déjà notre surprise qu'on a eue en faisant ce film-là, on partait pas à la recherche de gens qui... Oui, ces gens-là avaient à peu près tout perdu, la connaissance du français, la maîtrise du français. Mais dès qu'on parlait, pour des raisons culturelles, des raisons, linguistiques, religieuses, ils sentaient déjà un très fort appel par rapport à leurs origines canadiennes françaises.
21: Moi, une partie de ma famille, des deux côtés d'ailleurs, est partie, a émigré aux États-Unis, en partie du côté de Lowell, comme Jack Kerouac, qui avait partout aux États-Unis ce qu'on a appelé des petits Canadas. C'est ce que Jack Kerouac, petit Jean, comme on l'appelait dans sa famille, racontait dans cette entrevue au sel de la semaine. Et une entrevue célèbre, là, où on l'entend parler en français pour la première fois.
17: Et il parle très bien français.
21: Il parle très, très bien. Moi, dans ma famille, il reste du côté de Boston, des magasins, des épiceries Vermette. Alors, c'est du côté de ma grand-mère. Et j'ai une cousine à qui j'ai parlé encore pas plus tard qu'avant-hier, qui ne parle qu'anglais, mais qui vient à l'occasion ici. J'ai dit, Marie, bonne nouvelle.
17: Oui, c'est ça, c'est Marie. Mary.
21: Je dis bonne nouvelle. Je dis maintenant, avec les nouvelles dispositions de la loi, tu vas peut-être pouvoir devenir canadienne. Elle ne semblait pas spécialement enchantée par l'idée, mais ça l'a beaucoup fait rire.
17: Mais là, Jean-François, remontons un peu le fil de l'histoire et voyons aussi le paradoxe. Parce que rappelez-nous à quelle période ils sont partis, ce presque million de Québécois et de Canadiens français, vers le nord des États-Unis, donc vers les provinces limitrophes. Et dans quelles conditions ils sont allés travailler, parce que je pense que c'était pas du tout des conditions enviables. Ils sont pas allés chercher le Klondike, nos Québécois qui sont partis à l'époque.
21: Certains sont partis au Klondike, mais ils l'ont pas trouvé.
17: Le Klondike du Sud ou de l'Ouest?
20: Il y en a eu qui sont partis au Yukon.
21: En Californie pour la conquête de l'or aussi. Il y a même eu deux maires de Los Angeles qui ont été des Canadiens français, M. Baudry notamment.
20: Et Damien Marchessault.
21: Absolument.
17: Revenons à nos moutons. Non, je plaisante.
21: Eh bien, il y en a. Les villes qui portent des noms français, c'est extraordinaire. Je voyais pas plus tard que cette semaine, d'ailleurs, parce que je me suis relancé à réécouter la série Mad Men. L'acteur principal est né à Crève-Cœur. Crève-Cœur aux États-Unis, ça s'invente pas, ça. Bon, il y avait un rôle prédestiné avec un nom pareil pour border son enfance. Qu'est-ce qu'ils font là? Ben, ici, il y a une crise économique, 1880, quelque part par là. Les terres sont difficiles. Moi, une partie de ma famille a le même destin essentiellement que des milliers de Canadiens français à l'époque. On espère que dans l'industrialisation qui est en train de se produire en Nouvelle-Angleterre, on va trouver des ressources suffisantes pour vivre, pour survivre. Ça suffit pas que le clergé nous dise « priez et restez fidèles au sillon tracé par votre charrue. Vous cultiverez des carottes tant qu'il faudra puis vous réussirez à survivre. » Mais ça suffit pas. Alors, il y a des impératifs économiques, sociaux qui font en sorte qu'on est obligé, qu'on est forcé d'aller vivre là-bas. Et pendant longtemps, ici, on a développé, on a répandu une sorte de mythe de l'Amérique. Bon, d'abord parce qu'il y a eu toutes sortes d'histoires qui nous venaient des États-Unis. Le baseball, la grandeur, les jouets, la crème glacée, des rapports qui étaient plutôt agréables.
17: Le progrès.
21: Une certaine idée du progrès, en tout cas, mais la réalité était beaucoup plus dure que ça, et ça nous a pris du temps à le comprendre. Parce que le mononcle, puis la ma tante des États-Unis qui revenait avec des cadeaux, puis la belle montre en or, la montre à gousset, cachait très souvent une réalité difficile. Dans des villes industrielles comme Lowell, par exemple, ça a été en grande partie la misère noire. On sait aujourd'hui, notamment par des travaux d'historiens, puis même d'historiens amateurs, comme David Vermette, donc ça n'a pas de lien avec ma famille, mais lui pensait qu'il y en avait, mais...
17: Oui, qui a publié récemment des ouvrages remarquables sur le sujet.
21: On a, à travers les relevés de la santé publique à l'époque, des indications très claires que les Canadiens français mouraient comme des mouches parce qu'il y avait des conditions de vie, une insalubrité absolument extraordinaire.
17: Ouais.
21: Qui plus est, j'ajoute une chose dont on ne parle pas souvent, c'est que dans le nord des États-Unis, il y a eu des versions de ce qu'on a appelé le Ku Klux Klan.
20: Exactement.
21: Qui est une terreur montée sur pattes. C'est des racistes forcenés. On a toujours une histoire c'est à l'égard des Noirs, à l'égard des Asiatiques, à l'égard des minorités de façon générale, mais aussi à l'égard des Canadiens français qui étaient catholiques et qui avaient le malheur de parler français. Bon, le bon roi Charles, quand il est allé voir le président des États-Unis, il a dit, au moins on a eu la gentillesse, nous, Britanniques, de vous permettre de ne pas parler français. Ouais. Hein? Alors, il y a cette crainte-là aux États-Unis qui est là encore au 19e siècle puis au début du 20e siècle à l'égard de ce cheap labor-là qui sont des Canadiens français.
20: L'autre affaire, c'est Bruno. Que la frontière était très, très poreuse jusqu'en 1930 à peu près. Quand la Grande Dépression arrive, bon, le kékéké, ce à quoi Jean-François faisait référence, c'est à la milieu des années 20, je pense. Il y a des photos hallucinantes. Oui, ils font des raids dans les villes de Nouvelle-Angleterre.
21: J'en ai vu dans le devoir, c'est extraordinaire.
17: Mais à la recherche des francophones.
20: Entre autres, des francophones et des catholiques.
21: Et souvent, ça se mélange.
20: Voilà. Exactement. Mais c'est parce qu'à un moment donné, encore plus quand la Grande Dépression de 29 est arrivée, là, tout à coup, il y a eu des pressions politiques pour que le gouvernement aux États-Unis ferme la frontière avec le Canada parce que ça rentrait et ça sortait très facilement.
21: Mais c'est resté très, très poreux. Moi, mon grand-père Nado a passé une partie de sa vie, l'hiver notamment, à travailler sur les chantiers aux États-Unis, ce qui fait qu'il y avait une pension des États-Unis. Et donc, les identités partagées, coupées au couteau, comme on en voudrait maintenant en politique, là, c'est de la réalité est très contraire et très différente de ça. C'est beaucoup plus complexe que ça. Notre rapport aux États-Unis joue beaucoup là-dessus. Notre appétit américain tient du fait qu'on l'est en bonne partie par nos familles aussi. De larges portions de notre société ont vécu aux États-Unis, puis on a trop tendance à l'oublier.
17: Ouais. Alors, sachez qu'ils sont, comme je le disais d'entrée de jeu, de plus en plus nombreux à rechercher ces racines-là, maintenant que cette loi a été abrogée ou modifiée, que la BANQ a dû s'ajuster, instaurer des frais. Les Américains doivent maintenant payer 350 $ pour leur demande, un montant qui est beaucoup plus élevé que par le passé, parce qu'on a besoin de monde pour gérer toutes ces demandes-là. Alors, on peut bien imaginer qu'il y a quand même une corrélation puis un lien avec ce qui se passe au chapitre politique. Victoria, une question rapide.
19: Je me demande, est-ce que vous savez s'il y a d'autres États, d'autres pays où on peut réclamer une citoyenneté comme ça, 3-4 générations après?
17: En fait, c'est-à-dire qu'on peut juste réclamer, c'est peut-être un peu fort, mais on peut juste déposer effectivement une demande.
21: On nourrit un dossier avec ces éléments-là. Voilà. C'est des éléments qui sont profitables, mais c'est extrêmement intéressant. C'est-à-dire que pendant longtemps, il y avait ici beaucoup de gens qui se disaient « c'est quoi notre famille aux États-Unis? » Puis là, c'est le contraire qui est en train de se produire.
17: Exactement. Et donc, on ne s'y intéressait pas. Puis justement, il y avait un peu de mépris. Puis là, c'est le contraire. On devient finalement plus intéressant qu'on ne l'était, n'est-ce pas, mon cher Jean-François?
21: C'est un peu ça.
20: Il y a de l'argent à faire là pour la BNQ, là, parce qu'ils sont maintenant seulement dans l'Est des États-Unis, ils sont partout aux États-Unis.
21: Ouais, mais déjà qu'ils sont sous-financés, la Bibliothèque et les Archives du Québec.
17: Mais c'est pas juste le Québec, parce qu'on disait nos collègues du Manitoba, eux autres aussi ont noté un nombre accru de demandes. Le livre de M. Vermette, donc, ça s'appelle, je pense, Race d'étrangers, je pense.
21: Oui, c'est publié chez Septentrion.
17: Exactement.
21: Moi, je l'avais lu en anglais quand j'en ai parlé pour la première fois.
17: Mais ça vient de sortir en français, ou ça sort en français.
21: C'est sorti il y a un petit moment.
17: Voilà. Merci, Jean-François.
21: Toujours un plaisir.
17: Ciao.

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1: Alors, il y a banane, mais il y a aussi racine. Nous, aujourd'hui, c'est ça. On était dans les racines de ces Américains qui cherchent justement des descendants du côté du Canada et bien sûr du Québec. Et Victoria, vous, c'est la racine, ce petit plant, cette petite graine qu'on met en terre. On le disait, il y a des milliers, sinon des centaines de milliers de Canadiens qui jardinent dans les jardins urbains. Et il y en a qui ont quand même une vocation un peu particulière.
2: Oui, c'est ça. Difficile de passer à côté des jardins là, en mai. On commence à planter les semis. Là, je suis allée visiter deux jardins dans le nord de Montréal où on commence tout juste à faire les tâches là, de début de saison. Puis ces jardins-là sont différents les uns des autres, là, mais les deux ont une vocation de ramener justement à la racine identitaire, soit des gens qui en prennent soin ou des nouveaux arrivants qui vont en bénéficier. Alors là, je vous présente Aja, qui est un homme de 33 ans qui se prend soin, lui, tout seul, bénévolement, d'un jardin caritatif dans NC Quartierville, qui est un quartier du nord de Montréal.
3: Allô, enchantée, Aja. Victoria.
4: Bienvenue au jardin Saint-Sulpice. C'est un jardin communautaire de à peu près 350 jardinets. Puis moi, je m'occupe de 1250 pieds carrés dans ce jardin-là, de façon bénévole. Ça va faire 4 ans. J'ai grandi à l'île de la Réunion, puis ça fait 15 ans maintenant que je suis au Québec. J'ai toujours grandi à un endroit où il y avait des jardins. Donc pour moi, c'était naturel de me mettre un petit peu là-dedans parce que j'ai beaucoup joué dans la terre quand j'étais un peu plus petit. J'aime bien me raconter cette histoire-là que j'ai pas perdu ce côté-là qui a été démarré bien avant ma naissance. 12 planches ici, les 3 planches qui sont... Okay. Je peux te montrer. Il y a les 3 planches là et les 3 planches là. Fait que c'est 6 et tout ça. En fait, pendant la pandémie, j'avais écouté notre cher ancien premier ministre Legault qui appelait les personnes à retourner dans les champs. Bah, c'est ça, j'ai répondu à l'appel, puis je suis allé sur une ferme à Oka. Je voulais rester 2-3 mois, puis finalement, j'y suis resté 2 ans. Et entre-temps, j'ai commencé à reprendre la parcelle ici. Puis je produis tous les légumes pour le SNAC, qui est donc le service d'alimentation et d'action communautaire de UNSIC, où je donne tous les légumes. Là, par exemple, ici, j'ai semé du mesclun. Ici, c'est un faux semis de carottes. Là, c'est du pak choy. Ici, ça a de la kale au centre. Et tantôt, je vais planter de la bête à carde sur les extrémités. Ça varie de saison en saison. J'ai entre 15 et 25 variétés différentes. Il y a évidemment beaucoup de personnes qui viennent dans les jardins caritatifs pour regarder, qui posent des questions sur pourquoi ce légume-là et pourquoi pas un autre. Donc, il y a aussi l'enracinement sur... le type de légumes que je fais pousser. J'essaie de privilégier des produits qui sont entre guillemets locaux. Pendant la Covid, l'enracinement, c'était de produire nous nos légumes, puis de répondre à l'appel pour le local. Enfin, qu'il y a un enracinement qui est littéral, parce qu'il faut faire pousser notre nourriture le plus localement possible. Oui, c'est une chose, mais aussi en faire bénéficier ceux qui sont

0: un approvisionnement qui est à moins de, qui est à moins de, d'un kilomètre.
1: Alors, jardinier caritatif, là, il faut vraiment comprendre là, ce que c'est. Là. Alors, racontez-nous, Aja, il fait ça bénévolement?
2: Bénévolement, oui, complètement. Il y a un emploi à temps plein à côté, il y a une famille, puis il passe ses soirs, ses fins de semaine dans ce jardin-là pour produire de la nourriture
1: pour la
2: banque alimentaire du quartier. Puis c'est fou, les banques alimentaires, là, on en parle beaucoup, sont pleines à craquer.
1: Ouais.
2: Elles dépendent de personnes comme Aja qui vont donner leur temps justement pour produire des fruits et des légumes parce que des produits frais dans les banques alimentaires, il y en a
1: plus
2: pas toujours.
1: Ben oui.
2: Ce qu'il faut savoir aussi, c'est que les gens qui vont dans les banques alimentaires, même s'ils bénéficient de produits frais, ils savent pas toujours quoi faire avec parce que c'est des produits québécois.
1: Ouais.
2: Donc là, je vous présente une deuxième initiative qui va prendre les gens par la main justement à travers des cours de cuisine où on va leur montrer les produits québécois.
1: Oui, parce que ici, c'est pas les mangues et les litchis comme Aja disait. Ben moi, c'est les mangues et les litchis. Nous, c'est pas ça, mais il y a autre chose. Alors, on les écoute.
3: Tu vois, il y a déjà, des oignons qui poussent, de la ciboulette.
4: Ça, c'est quoi?
3: Mais non, c'est pas de la bêta-carne.
4: Oui, c'est ça.
3: Moi, c'est Véronique Larouche. Donc, je suis directrice agriculture urbaine, verdissement puis saine alimentation chez Ville-en-Vert. Nous, à Ville-en-Vert, on a l'expertise horticole. On travaille vraiment en collaboration avec les organismes locaux puis les résidents résidentes.
5: Ça, c'est les ateliers là, qu'on a fait.
4: Alimentation durable et environnement. Cuisine jardin. La découverte des fruits et légumes du Québec.
3: Parce que dans le fond, des fois, ils ont des recettes puis là, ils cherchent des légumes justement de leur pays. Puis là, ils sont comme, ben là, je l'ai pas, je peux pas faire ma recette, mais des fois, on peut remplacer, dans le fond, par un légume qui est plus local, tu sais.
4: Oui, oui, oui.
3: Fait que ça, c'est vraiment pertinent.
6: On a Fan qui est présente avec nous.
4: Salut.
7: Je m'appelle Jeanne Fan. Je viens de Vietnam. Mais pour l'instant, je ne travaille pas. J'ai trois enfants. Là, j'ai beaucoup de trois enfants pour l'instant. Et pendant les enfants à l'école, des fois, je participe aux des ateliers d'organismes communautaires. Je suis intéressée, comme toujours, à découvrir les nouvelles recettes, nouvelles façons de cuisiner. C'est pour ça, quand on m'appelle pour l'atelier de cuisine, je suis venue pour essayer de nouvelles choses.
8: L'année dernière, j'ai cueilli 15 tomates. Haricots verts et le piquement.
3: C'est ça qui est super intéressant, c'est qu'on a un jardin, fait que les produits sont frais, sont ultra locaux, fait qu'on va juste cueillir, puis après, on va cuisiner. Puis justement, partager des connaissances. Ils aiment ça, justement, comme le fait de cuisiner, toucher aux aliments, apprendre des nouvelles recettes. Les gens, tu sais, ah bon, je savais pas qu'on pouvait faire ça, ou comme cette recette-là, je la connaissais pas, puis je vais la répliquer à la maison.
4: OK, c'est là, la cuisine, directement. C'est là?
9: Ah
4: oui, cool. Avec les grandes.
7: Mais ici, quand on vient ici, on va goûter les affaires, goûter les épices, goûter la façon de cuisine. Et on va regarder c'est quoi les épices, c'est quoi les ingrédients qu'on a utilisés. Et si on trouve que c'est bon, on va juste aller acheter ça. Et souvent, les ingrédients ou les choses ou les nouveaux aliments, on regarde ça sur l'écran, mais on ne peut pas toucher, on ne peut pas sentir, on ne peut pas goûter.
3: Un jardin, oui, on produit de la nourriture, mais c'est aussi un endroit où on se rencontre. Il y a des partages de recettes, partages de, justement, savoir-faire. T'sais, il y a aussi des savoir-faire de la communauté là, que nous, on apprend. T'sais. Des choses, justement, qu'on était comme, ah, ben nous, on le consommait pas ou comme on le mettait, justement, au compost. Mais alors qu'il y a des communautés qui font comme, ben non, ben nous, on le mange. T'sais. Donc, vraiment, il y a un échange de connaissances puis des liens sociaux qui se créent.
7: Là, oui, les biscuits asiatiques. Et je peux trouver toutes les choses que je trouve au Vietnam qu'ici. Mais moi, j'aime essayer les nouvelles choses. Alors, maintenant, je cuisine pas vraiment la cuisine vietnamienne. J'ai approprié les affaires, que j'utilise les épices, j'utilise les ingrédients comme ici. Là. Mais l'autre vietnamien est différent. Là. Il va manger strictement cuisine vietnamienne. Mais ça dépend sur les gens qui... Est-ce que cette personne-là est ouverte à essayer des nouvelles choses? Ou ils sont dans sa tête, ils sont fermés. Si dans sa tête, ils sont fermés, on ne peut pas rien faire. Bon, c'est ça. Mais si les gens qui sont ouverts, ils vont essayer de nouveaux choses, mais ils ne savent pas comment. Ces gens-là, on peut atteindre ces gens-là.
1: Alors, Victoria Boisclair, s'enraciner par le jardinage et puis le jardinage caritatif, moi, je connaissais pas ça, vraiment, Aja qui jardine et qui va donner tout ce qu'il produit ou à peu près dans une banque alimentaire. Et donc, c'est un échange autour de la bouffe, autour justement des légumes, de ce qu'on produit.
2: Oui, de la terre. Ouais. Puis, si vous voulez vous impliquer, là, j'ai regardé pas mal dans

0: toutes les grandes villes canadiennes, il y a des initiatives similaires. Puis là, on parle de cuisine québécoise, mais ils font aussi de la cuisine haïtienne, ouais, de la cuisine maghrébine. Donc, c'est vraiment un endroit de mixité sociale.
1: C'est un carrefour.
0: Ouais.
1: Autour, justement, de la racine, tiens, puisque c'est ça notre thème d'émission, hein, parce que c'est autour du vivant, autour de ce qu'on peut manger, de ce qu'on peut nous-mêmes produire. Alors, merci beaucoup, Victoria Boisclair, puis ça donne envie de jardiner,
0: ouais,
1: et de se mettre les mains dans la terre. J'y cours, j'y cours. Merci, Victoria.

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1: Racontez-moi, qu'est-ce qui vous rend fou avec les plantes envahissantes? Est-ce que vous avez vécu une situation, vous?
2: Oui, on a une mauvaise situation. On est pogné avec la grenouille du Japon. Oui, ben, elle est envahissante. Ça a monté sur le bord de ma fenêtre de chambre. Ça a été chez le voisin. Ça monte 2 mètres. Ça prend de la place. Ben, faut se débarrasser de ça, c'est très envahissant. Fait que là, cette année, on prend les grands moyens, on fait affaire à des spécialistes en aménagement paysager. Ils vont nous régler ça, j'espère.
3: Ouais, ils vont nous régler ça, j'espère. Ben, en tout cas, on va en parler avec notre prochaine invité parce que, tu sais, on dit racine, mais on pourrait dire rhizome dans certains cas. Puis là, le rhizome, vraiment, il rayonne un peu partout parce que on en parle de plus en plus de ces plantes envahissantes, que ce soit des plantes exotiques ou même des plantes d'ici, mais qui se répandent et qui prennent un peu le terrain de tout le monde, en fait, qui font de l'ombre à tout le monde, il faut bien le dire. Et on a ici un expert des plantes envahissantes, c'est Claude Lavoie, il est biologiste et prof à l'École supérieure d'aménagement du territoire du développement régional à l'Université Laval. Il a écrit un nombre incalculable de livres sur le sujet du pissenlit, des plantes envahissantes et de l'herbe à poux dont on va parler. Alors, bonjour, M. Lavoie.
4: Bonjour.
3: Est-ce que vous avez aimé notre entrée en matière en faisant tout de suite référence à la renouée du Japon qui rend folle un peu pas mal de monde au Québec et peut-être au Canada aussi? Vous la connaissez bien, la renouée?
4: Alors, c'est peut-être la plante envahissante que je connais le plus parce que je l'ai beaucoup étudiée pour plusieurs raisons, mais effectivement, elle est quasiment indestructible.
3: Hey.
4: Je ne peux pas cacher mon admiration devant un végétal aussi résistant à toutes les interventions humaines, malgré tout, malgré son caractère un peu détestable.
3: Et il y a tant à dire sur la renouée. Pour les gens qui ne le savent pas, là, il faut la décrire. Là. C'est presque un long bambou qui vient très haut, qui fait à certains moments des petites fleurs blanches et qui pousse là où généralement, est-ce que ce serait faux de dire le sol est pauvre ou en tout cas, elle pousse le long des routes, le long des berges, le long des rivières?
4: Elle pousse à peu près n'importe où, mais elle pousse surtout là où on l'implante. C'est pas une plante qui va produire beaucoup de semences. Donc, ce sont une plante qui va se disséminer essentiellement par ses morceaux de rhizome ou de racines.
3: Oui.
4: Et soit que ces morceaux de rhizome-là ont été plantés volontairement, parce que c'est une plante qui a été beaucoup utilisée en horticulture ornementale, ou soit ce sont des morceaux de racines qui se disséminent par l'action des glaces ou de l'eau lorsque la plante croît sur le bord des rivières. Donc, c'est une plante qui se dissémine beaucoup. C'est peut-être pas celle qui se dissémine le plus, remarquez bien. Mais souvent, le problème origine du fait qu'on l'a introduit volontairement sur son terrain et ça, c'est pas une très bonne idée.
3: Ben là, racontez-nous ça. C'est que, justement, c'est presque impossible, donc, de s'en défaire, mais elle couvre quel pourcentage et c'est quoi le problème et l'enjeu avec la renouée du Japon?
4: Ben, c'est une plante qui a été introduite, comme son nom l'indique, à partir du Japon. Ce qui est assez extraordinaire avec cette plante-là, c'est que c'est partout dans le monde, sauf bien sûr au Japon, c'est le même individu. Exactement le même individu, génétiquement parlant. Ça a été un morceau de rhizome qui a été exporté du Japon par un horticulteur médecin hollandais qui l'a multiplié à de moult reprises et qui l'a exporté un peu partout dans le monde. Donc, jusqu'à preuve du contraire, toutes les renouées du Japon du Québec sont identiques. C'est le même individu, ce qui fait en sorte que c'est probablement le plus grand individu de la planète.
3: Oui.
4: Et ça a été essentiellement introduit à des fins ornementales parce qu'on aura beau la détester, il en demeure pas moins que c'est une plante absolument luxuriante et qui forme très rapidement des haies. Ce qui est un peu détestable, c'est qu'elle s'étend très rapidement sur un terrain. Elle est difficile à contrôler. C'est pas un très gros enjeu de biodiversité, sauf en bordure des rivières. Là, en bordure des rivières, ça va accélérer l'érosion des sols parce que tout ce qui reste, elle va éliminer toutes sortes de végétation. Donc, lorsque la crue printanière survient, ben, les sols sont un peu plus érodés qu'à l'ordinaire.
3: Oui.
4: Mais c'est très, très difficile de se débarrasser de cette espèce-là.
3: À certains endroits, le long des rives, elle couvre des kilomètres, et plus il n'y a plus rien d'autre qui pousse. Ça, c'est une réalité. Donc, elle atteint quand même, j'imagine, d'une certaine façon, la biodiversité. Mais il y a des gens qui mettent des bâches, il y a des gens qui essaient de mettre des toiles très, très solides pour justement cacher, puis qu'il n'y ait pas de soleil qui puisse être en contact avec la plante. Mais on ne sait jamais si ça fonctionne parce que ça finit toujours par repousser ailleurs. Donc, ce n'est pas l'exemple qu'on peut prendre positif pour se dire on peut travailler et faire en sorte qu'on peut contrôler les plantes envahissante. C'est pas le bon exemple à renouer, hein, je pense.
4: Ben, je vous dirais que moi, je suis vraiment un adepte de la formule « faut choisir ses combats ». Est-ce que la renouée en est un?
3: Ouais.
4: Ben, si vous avez un clone d'une dimension relativement modeste de quelques mètres carrés, oui, on peut y arriver. Le bâchage est une solution si on est patient. Moi, souvent, je suggère à des citadins ou des citoyens, tout simplement, d'arracher en surface. Ça a l'air un peu primaire, mais ça fonctionne. Au bout d'une dizaine d'années, on finit par en venir à bout. Maintenant, sur le bord des rivières, lorsque, comme vous le dites, il y a des kilomètres de renouée du Japon, il y a peut-être des enjeux environnementaux plus pressants que de lutter contre la renouée du Japon, considérant tout l'effort qu'on doit y investir.
3: Oui, et bien, il y a même des gens aussi qui se sont mis à faire de la limonade et on essaie de voir ce qu'on peut faire avec le renouée, mais on vous en reparlera au cours des prochaines années. Mais parlons d'une herbe, d'une plante envahissante, puis je me demandais si on avait fini par trouver la formule pour, peut-être pas l'éradiquer, mais en tout cas limiter, l'herbe à poux. Y a-t-il des gens ici qui font des allergies et qui détestent l'herbe à poux? Je lève la main. Est-ce qu'on a encore des programmes pour arracher les plants? Racontez-nous ce qu'il y en est là-dessus, Claude Lavoie.
4: Il n'y a pas vraiment de programme très organisé. Il y a quelques mesures qu'on peut faire sur le bord des routes de tonte, par exemple, mais qui sont plus ou moins efficaces parce que elles ne sont pas orchestrées spécifiquement, notamment pour lutter contre l'herbe à poux. Ça reste la plante la plus nuisible au monde. C'est 120 millions de personnes qui, chaque année, sont susceptibles de souffrir du rhume des foins de par le monde.
3: Ah,
4: parce
3: oui.
4: que cette plante nord-américaine a aussi été exportée en Europe et en Asie.
3: Ah oui!
4: Et c'est une plante dont l'expansion n'est pas terminée. Bon, en Amérique du Nord, la cause est presque entendue, mais la plante continue à s'étendre en Europe et à l'heure actuelle, en particulier en Chine, où, considérant le nombre de personnes qu'on y trouve, ben évidemment, le nombre de personnes qui vont souffrir est en pleine augmentation. Donc, c'est assez... Mais c'est une plante qui est un peu tombée dans l'oubli en Amérique du Nord. C'est comme si on avait lancé la serviette alors qu'elle continue à faire souffrir une personne sur cinq au printemps.
3: Absolument.
4: Au mois d'août. Au mois
3: oui, mais ben maintenant, c'est de plus en plus longtemps. Bruno?
0: Ben, il y a l'herbe à poux est peut-être moins problématique que l'herbe à puce, mais je sais qu'il y a, dans certains arrondissements de Montréal, puis c'était sur une base bénévole, puis des fois sur une base officielle, il y avait des gens qui avaient un beau programme, ils arrachaient dans les plates-bandes devant chez les gens en demandant la permission ou autour des arbres, sur les trottoirs, l'herbe à poux pour la remplacer par des semences de fleurs.
3: Ah oui?
0: Ils se promènent. Ça, je trouvais ça très sympathique comme idée.
4: Oui, ça se fait. Puis il y a quelques citoyennes, notamment, qui ont pris la chose à cœur et qui, dans leur quartier, font des arrêtages systématiques. Moi, je les appelle les championnes dans mon dernier livre sur l'herbe à poux. Mais bon, on peut pas faire reposer une lutte complète sur des championnes malgré toute leur bonne volonté.
3: Oui.
4: Elles vont peut-être y parvenir au sein de leur quartier. Bien, évidemment, ça règle pas le problème à l'échelle provinciale.
3: Bien, il y a aussi des champions. Parlez-nous d'Elzéar Campagna.
4: Alors lui, c'est un type assez extraordinaire. Donc, il est né en 1998 et il va entreprendre dans les années 30, surtout entre 1936 et 1956, une campagne d'extermination de l'herbe à poux en Gaspésie. Parce qu'il voulait faire de la Gaspésie un refuge touristique de renommée mondiale.
3: Pour, et vierge d'herbe à poux.
4: Et il va y parvenir. C'est un exploit hors du commun. En fait, il est le seul à y être arrivé. Il va arracher, lui, ses assistants et 5000 à peu près écoliers, parce qu'il va mettre les écoliers à son service, en plusieurs millions de plants d'herbe à poux. Et au fil des ans, il va finir par y parvenir. Et la Gaspésie est encore libre d'herbe à poux. Malheureusement, elle est revenue, là, parce qu'il avait aussi éradiqué du Bas-Saint-Laurent, d'une bonne partie du Bas-Saint-Laurent. Mais là, la plante recommence sa reconquête, particulièrement le long de la route 132, et elle est rendue aux portes de la Gaspésie.
3: Hey, c'est quand même une belle histoire, hein, ça? Ça ferait une belle vignette documentaire.
0: Monsieur Campagna, il a le nom pour ça, en plus. Est-ce que je peux poser une question,
3: oui.
0: Monsieur Lavoie? Je parlais de la phragmite tout à l'heure, qui est très envahissante, puis qui boue. Il n'y a plus de quenouilles. D'après moi, le long des routes, moi, je viens d'Abitibi, les marécages, plein de quenouilles. J'ai beaucoup de beaux souvenirs par rapport à ça. Et on me dit, moi, on m'explique peut-être que c'est une légende rurale, que c'est la phragmite qui envahit et qui empêche la quenouille de pousser. Alors, est-ce que la quenouille a encore un avenir,
3: Monsieur
0: ici,
3: Lavoie?
0: Monsieur Lavoie?
4: Ça, c'est un peu drôle parce que... Ben, alors, d'abord, oui, dans les fossés de drainage, si vous mettez les deux en compétition, puis ça a vraiment été testé, le roseau, ou phragmite. J'aime mieux utiliser le terme roseau parce que c'est le terme francophone de phragmite. Le roseau va gagner tout le temps. Dans les milieux humides, ben, ça dépend. En bas d'un mètre de profondeur d'eau, le roseau gagne. En haut d'un mètre de profondeur d'eau, plus profond, saison. Donc, ça, c'est plutôt la quenouille qui va l'emporter. Ce que la plupart des gens ignorent, c'est qu'on considère aussi en Amérique du Nord qu'il y a plusieurs espèces de quenouilles. Il y en a une qu'on considère exotique. Moi, j'y crois pas vraiment, mais peu importe, cette espèce-là, notamment dans les Grands Lacs, c'est elle qu'on combat à grand renfort d'herbicides. Mais il n'y a pas encore de roseau. Et là, je présume que lorsque le roseau va arriver, on va glorifier cette quenouille maintenant parce que ça sera un formidable rempart contre ce roseau exotique-là qui arrive. Alors, il y a beaucoup de débats par rapport à ces envahisseurs-là, mais vous n'avez pas tort de dire qu'au Québec, lorsque les deux espèces, lorsque la quenouille est confrontée au roseau, c'est le roseau qui gagne la plupart du temps, surtout sur le bord des routes.
3: Et il y a aussi, connaissez-vous, Bruno, Victoria, la berce du Caucase? C'est assez spectaculaire. Elle fait des ombelles, des fleurs blanches. La berce du Caucase, est-ce qu'elle est envahissante? Oui, hein?
4: Elle est très envahissante, mais encore là, c'est la même chose que pour la renouée du Japon. C'est une plante qui a été introduite aussi, étonnant que ça puisse paraître à des fins ornementales.
3: Oui, parce qu'elle est jolie, ben oui.
4: Elle est spectaculaire. Ah oui. C'est 4 à 5 mètres de haut avec des immenses fleurs et des immenses feuilles également. Mais c'est pas une bonne idée. C'est pas une bonne idée parce que si vous touchez à cette plante-là, et pas plus particulièrement à la sève, environ 24 à 48 heures plus tard, vous allez faire une photodermatite. C'est-à-dire, si votre peau est exposée à la lumière, là, vous allez faire des brûlures qui peuvent atteindre du deuxième degré. C'est pas très joli à voir, surtout chez les enfants. C'est particulièrement dangereux parce que les enfants ont une peau plus tendre, plus douce, donc plus sensible à cette sève-là. Et moi, mes étudiants l'étudient à l'heure actuelle dans la région Chaudière-Appalaches, notamment. Et juste pour vous dire, jusqu'à tout récemment, il y avait plus de 1100 populations de berces du Caucase. Surtout sur le bord de rivière, en fait deux en particulier, le chemin et la boyer, mais également un peu partout sur le territoire, essentiellement parce que les gens l'avaient introduite dans les jardins, ce qui est, comme je vous l'ai dit, pas une très bonne idée en définitive.
3: Oui. Victoria?
5: Mais vous avez dit berce du Caucase, puis là, je savais pas c'était quoi. Je suis allée voir, en anglais, c'est hogweed. Puis pendant que je travaillais en Colombie-Britannique là, comme planteuse d'arbres, il y en avait partout, là, surtout à la moitié de l'été, puis on revenait avec des brûlures partout sur les... C'était vraiment dangereux, il fallait se mettre les manches longues.
4: C'est pas impossible, mais ça se peut... Plus probable que ce soit l'autre espèce de berce qu'on appelle ici la grande berce ou la berce commune, etc. Il y a une berce indigène ici en Amérique du Nord. Et souvent, les gens, au Québec en particulier, souvent, les gens qui vont, par exemple, sur la côte nord, ils vont penser à être en présence de la berce du Caucase, alors que c'est l'autre berce, la berce laineuse qu'on appelle, qui, elle, effectivement, peut, chez certaines personnes particulièrement sensibles, engendrer des brûlures, mais pas de même intensité que pour la berce du Caucase.
3: Alors, Claude Lavoie, on pourrait faire une émission spéciale. Voyez, on a déjà des appels. Hein. C'est comme si on ouvrait les lignes. Bruno et Victoria ont plein de questions à vous poser. Puis moi, j'aurais voulu vous parler, mais on refera peut-être ça. On se rencontrera à nouveau. Ce qui se passe dans nos lacs, hein. C'est quoi? C'est myriophile. Puis là, il y a des gens qui essaient de l'arracher. Vous avez des étudiants qui essaient de la contrôler, je pense. Hein. C'est ça, c'est la myriophile.
4: Mieux que ça, même depuis qu'ils sont diplômés, ils ont parti leur entreprise, qui est assez florissante, merci, pour justement faire en sorte que on peut jamais éradiquer le myriophile, mais on peut à tout le moins réduire la biomasse pour que les riverains retrouvent l'usage de leur lac.
3: Alors, on vous réinvitera, puis on aura les questions de Bruno et de Victoria. Très intéressés par tout ce qui n'est pas donné. Alors, Claude Lavoie, biologiste, prof à l'École supérieure d'aménagement du territoire et du développement régional de l'Université Laval, expert des plantes envahissantes. Il y a plusieurs livres sur le sujet. Puis entre autres, tiens, L'herbe à poux, 100 ans de guerre contre le rhume des foins aux éditions Multimonde. Merci beaucoup d'avoir été avec nous.
4: Ça fut un plaisir.
3: Merci.
6: Où vous sentez-vous le plus enraciné?
7: Dans une rivière. Je pense que c'est le flot qui coule, la fraîcheur, le fait qu'on soit bien.
8: Des anciens lieux industriels, où est-ce qu'on sent qu'il y a de l'histoire puis qui ont été repris par la communauté pour les faire revivre.
9: Je me sens le plus enracinée quand j'écris dans mon journal. Fait que je peux vraiment déposer tout ce que je suis, tout ce que je fais.
10: Le jardinage. C'est quelque chose que je faisais depuis que j'étais vraiment jeune et je le faisais avec mon père.
11: J'ai voyagé beaucoup, j'ai rencontré des gens un peu partout, j'ai vécu à différents endroits dans le monde. J'ai pas de domicile fixe ici à Montréal, donc je vis un peu partout dans le monde.
12: Le moment qu'on est divisé, ça veut dire on sort de la racine. Si vous êtes en Australie, si vous êtes en Angleterre, si vous êtes dans l'Amérique du Sud, la terre, c'est la même. La terre, c'est notre mère. Et c'est ça la racine.
13: Ah oui, ben chacun a sa définition de racine, mais la dernière est tellement large qu'on peut tous y adhérer, hein, en fait. C'est la terre. C'est
0: la Pachamama, la terre
13: c'est
0: mère.
13: C'est ça, exactement. Ben, d'ailleurs, vous avez, Bruno, vous, de votre côté aussi, exploré ce thème-là, parce que vous êtes allé voir, Bruno Bouliane, ce documentaire qui nous amène sur la Côte-Nord et qui s'appelle Manicouagan, parce que effectivement, les documentaristes sont fascinés par ce thème-là des racines.
0: Je ne sais pas si c'est particulier au Québec, mais c'est
13: ouais,
0: sûr qu'au
13: c'est intéressant.
0: Au Québec, chez les documentaristes, le thème de l'enracinement, l'enracinement au territoire, l'enracinement physique, mais aussi imaginaire, métaphorique, ça nous fascine, je m'inclus là-dedans, ça nous fascine depuis longtemps. Et c'est le cas, entre autres, de Nadine Baudet, qui nous a donné un très, très beau film qui s'appelle Manicouagan, qui est sorti l'automne dernier, qui nous parle d'abord de son pays à elle. Nadine vient de la Côte-Nord, donc entre le fleuve et la montagne, qui est un pays fascinant. Moi, venant d'Abitibi, la première fois que je suis allé sur la Côte-Nord, j'avais l'impression que c'était l'Abitibi qui rencontrait la mer. Et c'est carrément ça, moi, je trouve, par rapport à cet endroit-là. Donc, Nadine rêvait depuis longtemps, depuis ses premiers désirs de faire du cinéma, de refaire un film, de faire un film sur ses origines, sur son pays des origines, c'est-à-dire Manicouagan, Wapishka, c'est le nom du territoire qu'on donne maintenant à la Côte-Nord. Donc, elle retourne faire ce film-là. Puis elle explore, puis en fait, c'est un territoire qui est à la base fascinant parce qu'il a été façonné par des événements importants, autant au niveau économique qu'astronomique.
13: Ouais.
0: On pense à, évidemment à la chute de la météorite qui de 210 millions d'années à peu près, qui a formé l'astroblème de Manicouagan. On pense évidemment à l'ennoiement. C'est un très beau mot pour une triste histoire. L'ennoiement, c'est quand on crée les réservoirs hydroélectriques puis qu'on inonde d'immenses territoires. Donc, l'ennoiement du barrage Manic 5. Et ensuite, l'enfouissement de la ville de Gagnon en 1985. Donc, ces événements-là, dans le territoire de Manicouagan, Wapishka, a eu des conséquences très importantes chez les gens là-bas.
13: Et ce que vous disiez, bon, par exemple, les événements astronomiques, on les voit quand c'est ça, il y a beaucoup de vues du ciel et là on comprend qu'est-ce que c'est justement cet impact-là, la formation aussi des lacs, etc. Donc on voit qu'il y a eu un impact et que ça, il y a de l'eau qui s'est déposée dans ces creux-là.
0: Il y a de l'eau qui s'est déposée et ensuite qui ont été inondées pour la création du barrage Manic 5. Entre autres.
13: Et ce qu'on découvre aussi, Bruno, ce sont des personnages. Évidemment, c'est à ceux-là qu'on s'intéresse. Il y a des gens qui habitent le territoire, il y a des gens qui y sont nés, évidemment, mais il y a des gens qui l'ont choisi, qui l'ont adopté.
0: Ben, en fait, c'est un film choral. On rencontre, Nadine réfléchit sur son territoire, nous le montre dans, dans toutes ses beautés, dans sa beauté brute par moment, si je peux dire. Mais c'est surtout un film donc, de personnages et ces gens-là sont attachants, sont touchants. Ils ont tous et toutes un rapport viscéral à leur pays. Je pense à Robert Dominique, qui est un Innu de la communauté de Pessamite, qui, comme à peu près tous les membres, en tout cas d'un certain âge, ont connu donc le territoire, le Nitassinan, comme ils l'appellent, avant l'ennoiement donc, qui a mené au barrage Manic 5.
13: Et l'ennoiement, là, c'est qu'ils ont perdu, par exemple, des lieux de rassemblement, des sépultures.
0: Des lieux de sépulture, des lieux de naissance. C'est le cas de Robert Dominique, c'est le cas de la plupart des gens, des gens des Premières Nations qu'on voit dans le film, qui nous racontent, donc, qui ont perdu une partie de leur territoire. Mais ce que j'ai beaucoup aimé de monsieur Dominique, c'est que, oui, il pourrait être triste, en colère, il aurait tout à fait le droit, je trouve, mais il nous parle de son pays de façon tellement poétique, et ça passe par les arbres, donc les pères de toutes les racines, tant qu'à moi. Entre autres, il parle du chant des arbres, et il utilise une image magnifique hein, qui dit que le tremble chante en faisant chanter son feuillage comme des clochettes, surtout quand le jeune feuillage au printemps. Il parle des bouleaux qui se déshabillent en hiver pour mieux s'en mitoufler au printemps. Donc, il est charmant, ce type. Il nous parle de ses racines, de son enracinement de façon très, très imagée. Je pense aussi à un autre personnage dans le film, Michel Denis, qui est un pionnier des expéditions dans les Monts Gros.
13: Ah oui, on en parlait avec Jean-François Nadeau.
0: Qui a été un des pionniers avec Jacques Lehoux, un personnage qui a eu un documentaire sur lui il y a quelques années, qui est décédé il y a quelques années, mais qui vivait encore dans le bois jusqu'à l'âge de 85 ans. Donc, lui, il vit en autonomie au fond des bois. Il a construit lui-même sa cabane, mais c'est une maison, c'est magnifique. Puis lui, on le voit dans le film, il se fait visiter par des ours curieux. Il y a le chant des loups, le chant des épinettes. Et lui, il s'accroche au monde. Il y a une autre façon de s'enraciner à son territoire, c'est qu'il s'accroche au monde en écoutant sa radio à onde courte.
13: Ah oui.
0: Il dit dans le film, moi j'ai toujours aimé la politique, j'ai toujours aimé la géographie, mais ici, être assis devant ma radio avec un ciel, une voûte étoilée incroyable, parce qu'il n'y a pas de pollution lumineuse, j'ai l'impression d'être dans mon propre satellite, puis c'est comme ça qu'il se branche au monde.
13: Et lui, il est, corrigez-moi, mais dans les Monts Gros, ils font partie de ce noyau, justement, de précurseurs qui ont, si vous voulez, offert les Monts Gros, ou permis à plein de gens, entendons-nous, c'est pas des milliers, mais des gens d'aller d'aller explorer, d'aller marcher dans les monts gros, d'aller découvrir. Et puis eux, ils habitaient là, puis c'était vraiment des vrais de vrais.
0: Ils connaissent leur territoire comme le fond de leur poche. Le territoire, mais ensuite avec leurs voisins, parce qu'il y a quand même beaucoup de familles inoues dans ces territoires-là qui ont des cabanes dans le bois, des camps, qui vont chasser, trapper.
13: Les voisins sont loin,
0: mais ils appellent leurs voisins quand même.
13: Exactement.
0: Et un autre registre de personnages, il y a Mme Claire Savard qui, pendant presque 40 ans, jusqu'à récemment, tenait un relais routier, le relais Gabriel, sur la route 389, en plein milieu de la taïga, qui est un lien essentiel pour les travailleurs de la région du Nord. Et dans le film, c'est très touchant parce qu'elle a regardé des archives photographiques sous forme d'albums photo de tous les incidents routiers, accidents qu'il y a eu. Mais elle dit avec une certaine pudeur, dans mon album, parce qu'elle les montre, elle nous les montre dans le film, mais elle montre aussi aux gens qui viennent dans son relais. Mais elle a enlevé les photos où il y a eu des morts pendant les photos, par respect pour les familles. Mais quand elle nous parle de ça, parce qu'elle est à la veille de quitter ce pays-là, on sent toute sa tristesse, en fait, de quitter ce qui est devenu son enracinement à elle.
13: Mais c'est fou, que ce soit ici ou ailleurs dans le monde, on est souvent frappé. Il y a parfois des lieux, des régions qui sont difficiles, qui sont austères quand même. Les gens s'y attachent, les gens s'y enracinent, c'est le cas de le dire. Et d'ailleurs, vous parlez de la 389 parce que les routes deviennent toujours un symbole fort. La 389, il y a un des invités, justement, un des protagonistes du film qui en parle. C'est qui? Puis on va écouter un extrait.
0: Alors, Guy Boudreau, lui, justement, c'est l'un des voisins de Michel Denis, voisin de quelques dizaines de kilomètres, j'imagine, qui lui aussi accueille des amateurs de plein air et d'expéditions dans les monts Gros. Lui, il est natif de la ville de Gagnon. Alors, pour ceux et celles qui le savent pas, la ville de Gagnon, la ville minière de Gagnon a été complètement rasé en 1985. La compagnie minière a dit, il n'y a plus de minerai ici, il n'y a plus de profit à faire, on s'en va.
13: Okay.
0: Donc, c'était une ville, un boom town, comme on appelle, qui avait été construit dans les années 50 ou 60. Et ils n'ont pas seulement rasé la ville, ils l'ont enterré sous terre.
13: Mm.
0: Alors, lui, Guy, il était adolescent quand ça s'est passé, ça l'a profondément marqué. Mais il a décidé, peut-être une décennie après son départ forcé, de revenir dans ce pays-là. C'est ce qu'il raconte dans le film.
13: Oui, alors on va écouter un extrait, justement, de ce film, Manicouagan.
14: Quand j'étais adolescent à Gagnon, j'adorais aller dans le bois. Le simple fait d'aller prendre une marche en forêt, c'était remplissant. De me pratiquer à faire des petits feux de camp, puis me faire un thé, puis d'en venir chez moi, les mains et les pieds gelés, puis d'être content pareil, puis de retourner la fin de semaine d'après. Quand la route de la 389 a ouvert, après la fermeture de Gagnon, ben je suis remonté à Gagnon avec des amis. Je montais seul dans mon véhicule, puis je me souviens quand j'ai embarqué sur la 389, j'avais l'impression j'avais l'impression d'en revenir chez nous.
0: Et là, il se met à pleurer. Là. Lui-même, il est étonné de sa réaction.
13: Mais c'est à quel point, justement, le territoire est fort, malgré nous. Et puis, souvent, on voit ça au Nord. Au Nord, il y a ce sentiment d'avoir vécu quelque chose d'unique, que peu de gens partagent, mais qui est rare et précieux.
0: Il y a quelque chose d'abord d'inexplicable, tant qu'à moi. Mais bon, c'est probablement un rapport au temps, un rapport à l'immensité. Il y a quelque chose presque chez les marins, quand on parle des gens qui sont amateurs, les amoureux-amoureuses de la mer, l'espèce de vue, t'sais, on voit sans obstacle, c'est à perte de vue, il y a un rapport à la lumière, un rapport au temps qui est complètement transformé. Moi, je pense que ça vient entre autres de ça.
13: Ouais.
0: Et c'est pour ça qu'à un moment donné, ça devient inexplicable parce que ça s'ancre au fond de nous, puis ça reste là pour toujours, ou même si on le quitte, quand on y revient, ça nous frappe, puis ça nous rentre dedans.
13: Mais c'est peut-être pour ça que ça fait des bons sujets de documentaire.
0: Je pense que oui.
13: Parce que ça rentre dedans, puis que c'est profond.
0: Ouais. Puis dans le film, il y a aussi des scientifiques qui étudient, parce qu'il n'y a pas de pollution lumineuse, qui étudient le rapport au temps, le rapport à l'histoire de astronomique, si je peux dire, le rapport Big Bang, la création de l'univers. Parce que là-bas, il y a donc quelques chercheurs qui viennent, Nadine nous en montre dans son film, qui viennent faire des recherches parce qu'ils peuvent écouter ce qui se passe, les ondes de la voûte céleste, sans obstacle finalement.
13: Ah oui. Alors donc, on rappelle le titre de ce film.
0: Oui, ça s'appelle Manicouagan. C'est disponible maintenant en ligne sur plein de sites, en DVD aussi. Et c'est vraiment un beau film parce que ça explore un rapport. T'sais, c'est un film profondément enraciné, si je peux dire, dans un territoire, mais aussi dans notre québécitude, si je peux utiliser ce terme-là. Ouais.
13: Et est-ce que, justement, il y a des plateformes maintenant où on peut regarder du documentaire?
0: Ben, il y en a de plus en plus. Je pense à la très belle plateforme Tank.Canada, Tank.fr.
13: T-E-N-K.
0: T-E-N avec un tréma sur le E, N-K, qui est une magnifique plateforme sur Vimeo. Il y a Spira qui distribue ce film-là, Manicouagan, qui a sa plateforme de visionnement documentaire. Ouais. Les films du 3 mars, F3M.ca, qui ont une très bonne belle plateforme aussi de visionnement de films en ligne. Il y en a de plus en plus. Sur Vimeo, les gens aussi, maintenant, nous, documentaristes, on peut distribuer nous-mêmes nos films.
13: Alors, merci beaucoup, Bruno Bouliane, pour cette incursion donc, dans le Grand Nord. Et puis, tiens, puisque vous avez été très actifs et très vocal, Victoria et Bruno, peut-être que vous voulez remplir déjà et participer à notre sondage pour la semaine prochaine. On vous demande, faites-vous chambre à part?
0: Je me donne encore 30 ans, 40 ans.
13: Non, il paraît qu'il y a des plus jeunes maintenant qui le font parce qu'ils veulent bien dormir. Ça s'appelle comment le divorce du sommeil? Il y a toujours un nom, hein, pour une tendance.
7: Alors, TikTok,
13: si, faites-vous chambre à part.
0: Ça va durer deux semaines.
13: L'avez-vous déjà fait? Si vous êtes célibataire, aimeriez-vous dormir avec quelqu'un ou dormir seul? Bref, la semaine prochaine, on va se pencher sur ce sujet-là. Vous pouvez répondre à notre sondage. Ben oui, c'est une nouvelle patente qu'on a, un sondage. Vous cliquez sur la bulle de conversation sur audio, bien sûr, et vous choisissez l'option participer à l'émission. Alors, merci d'avoir été des nôtres. Merci aussi, bien sûr, à toute l'équipe qui a préparé cette émission. C'est Andréane Plante.

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6: Ici Louis de Belleval, voici les informations. Le grand déploiement du dossier santé numérique dans le nord de l'île de Montréal et la Mauricie et centre du Québec marque le début d'une révolution technologique dans les hôpitaux du Québec. Sur le terrain, le personnel soignant navigue à travers cette transition entre quelques embûches informatiques et les inquiétudes syndicales. Samy Rebaïd a préparé ce qui suit.
7: J'ai essayé de lever très tôt ce matin pour que tout ça passe bien, fait que je suis venue lui porter un petit peu de renfort puis de d'encouragement.
8: Café et soutien moral en main, Mélanie vient appuyer ses anciens collègues au front parce que le Québec est officiellement entré dans l'ère du dossier santé numérique. Un déploiement colossal mais stable, selon la vice-présidente de Santé Québec, Erika Bialy.
9: On est autour de 206 billets d'ouverts aujourd'hui et 169 résolus. Ce chiffre est beaucoup plus inférieur au nombre des billets normalement ouverts dans un déploiement de cette envergure.
8: Les accros attendus sont gérés en temps réel, comme l'explique la directrice de la transformation numérique, Marie-Claude Beauchemin.
10: Mais par exemple, ce matin, les gens qui ne s'étaient pas connectés depuis plus de 20 jours ont eu un petit enjeu de connexion. À 5 heures du matin, c'était résolu. On a eu aussi des éléments d'image, de transfert en endoscopie. C'est résolu.
8: Mais cette numérisation confiée au géant américain Epic Systems soulève encore des inquiétudes. Régent Leclerc, président de la Fédération de la santé à la CSN.
11: Le gouvernement américain pourrait, par un décret, avoir accès aux données des Québécoises et des Québécois. Ça nous inquiète grandement parce qu'on ne nous a pas rassurés quant à l'évaluation du risque.
8: Le système semble tenir le coup dans le calme de la fin de semaine, mais le vrai test, lui, viendra lundi avec le retour au rythme habituel des hôpitaux. Ici Samy Rebaïn, Radio-Canada, à Montréal.
6: Québec solidaire veut taxer davantage les citoyens les plus riches. Réunis en congrès à Montréal, les membres du parti veulent imposer une taxe progressive à ceux qui possèdent une fortune de plus de 25 millions de dollars. Marie-Josée Paquette-Comeau.
12: Ils ont débattu pour que le seuil d'imposition soit à 5 millions de dollars. Mais après un vote serré, eh bien, Québec solidaire instaurerait une taxe sur les actifs nets de plus de 25 millions de dollars. Cette mesure toucherait environ 4 000 ménages et rapporterait, selon Québec solidaire, plus de 5 milliards de dollars par année à l'État québécois. Je vous laisse entendre des militants qui étaient sur place aujourd'hui.
13: Taxer les riches, c'est toujours une bonne chose.
14: On parle de 1 % d'impôt sur ce qui est en haut du 25 millions. Ça fait qu'on parle vraiment de miettes là, pour les gens dans cette catégorie-là.
15: C'est un peu élevé, mais il faut commencer quelque part.
12: L'entrepreneur François Lambert refuse ce type de mesure. Le porte-parole Sol Zenetti rappelle que tous doivent payer une juste part d'impôt. Je vous laisse l'entendre.
16: Pour eux, c'est de l'argent de poche. Ça va pas changer la qualité de la bouteille de vin qu'ils vont sortir de leur cellier le vendredi soir, là.
12: Les débats sur la plateforme électorale se poursuivent jusqu'à dimanche, où on parlera d'indépendance, de logement et d'environnement.
6: C'était Marie-Josée Paquette-Comeau. Le président russe Vladimir Poutine a participé à un défilé dépourvu de tout équipement militaire à l'occasion des commémorations du 9 mai, qui marque chaque année la victoire de l'ancienne Union soviétique sur l'Allemagne nazie. La cérémonie s'est déroulée sur fond d'une trêve de 3 jours entre Moscou et Kiev. Greta Juris a plus de détails.
17: Contrairement à la tradition, le défilé du 9 mai sur la Place Rouge ne comprenait aucun équipement militaire. Seulement des images d'avions de chasse, de sous-marins et de drones ont été projetées sur des écrans géants. Dans un bref discours, le président Vladimir Poutine a quant à lui justifié l'offensive russe en Ukraine comme une cause juste. Les menaces d'attaque imminente de drones ukrainiens à l'occasion du 9 mai auraient mené les États-Unis à négocier la trêve de 3 jours avec Moscou et Kiev, qui ont aussi convenu d'échanger 000 prisonniers. Le professeur titulaire de la chaire d'études ukrainiennes à l'Université d'Ottawa, Dominique Harel, y voit le signe d'un changement dans le rapport de force entre les deux pays ennemis depuis que l'Ukraine est devenue une superpuissance mondiale dans la production de drones.
18: L'Ukraine a développé une force de frappe qu'elle n'avait pas avant et que les Occidentaux très largement ne voulaient pas leur donner, c'est-à-dire la capacité de frapper très très loin dans les profondeurs russes.
17: Dominique Harel doute par ailleurs que le cessez-le-feu puisse être prolongé, comme le souhaite le président américain. D'ailleurs, certains Ukrainiens croient que la trêve a déjà été violée, comme ce résident de Kiev. Il affirme que ses parents qui vivent à Zaporijia ont entendu une alerte aérienne et des explosions, sans savoir toutefois de quoi il s'agissait. Ici Greta Juris, Radio-Canada, Montréal.
6: Les quatre Canadiens encore coincés sur le bateau de croisière aux prises avec une éclosion d'antivirus devraient pouvoir débarquer demain sur l'île espagnole de Tenerife avec les autres passagers issus d'une vingtaine de pays. Des représentants de plusieurs organismes, dont l'Organisation mondiale de la santé, doivent procéder au dépistage des passagers et s'occuper de leur mise en quarantaine. De nombreux pays, dont les États-Unis, ont confirmé l'envoi d'avions pour évacuer leurs ressortissants. Affaires mondiales Canada n'a pour sa part donné aucun détail sur le rapatriement des quatre Canadiens toujours à bord. Et puis enfin, le premier ministre britannique Keir Starmer est déterminé à rester en poste malgré les appels croissants à sa démission à la suite de la défaite des travaillistes aux élections locales de jeudi en Grande-Bretagne. Le scrutin a été marqué par la forte progression du parti anti-immigration Réforme UK ainsi que du parti des Verts, très à gauche. Voilà, c'était les informations à l'antenne de Radio-Canada.

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1: Avec nos invités, Rémi Quirion, Vanessa Destiné, Coma et Mokless de la Scred Connexion, Mounir Kadouri qui soumet son documentaire à la critique de Sophie Lorrain et de Nicolas Titley. Nos analyses de l'actualité sont Fabrice de Pierrebourg et Rachel Chagnon. Avec Jean-Philippe Cipriani. Et en troisième heure, en exclusivité pour les chanceux qui nous écoutent à la radio d'ici première, on accueille l'animateur Nicolas Ouellet. C'est le retour de Palais Hockey, oh que oui! Et on finit la soirée avec Jean l'Italien.

0: samedi, Paul.
1: Bon samedi, Marie-Louise.
0: Dégage une lumière de vous, comme à chaque semaine. Vous semblez dans un esprit... Oui. C'est vrai qu'il fait beau. On peut imaginer que les gens nous écoutent dans toutes sortes de circonstances, agréables et ensoleillées. Et puis les gens qui nous regardent à la télévision, mais ils ont choisi de s'enfermer quand même, probablement. Alors, on accueille nos invités de cette première heure, Paul. Nos analystes de l'actualité, le journaliste indépendant Fabrice de Pierrebourg. Bonsoir, Fabrice.
2: Bonsoir, Marie-Louise.
0: Et la juriste Rachel Chagnon. Bonsoir, Rachel.
3: Bonsoir.
0: Fabrice, vous rentrez d'un 9e reportage en Ukraine depuis le début de l'invasion russe. On va bien sûr parler de ça avec vous. On accueille ensemble notre invité de cette première heure, Rémi Quirion, scientifique en chef du Québec depuis 2011. Bonsoir.
4: Bonsoir.
0: Merci d'être avec nous.
4: Ça fait très grand plaisir.
0: Alors, on vous accueille alors que vous allez quitter votre poste incessamment. Ça va se faire au cours des prochaines semaines, le temps que la nouvelle première ministre nomme un successeur.
4: C'est ça. On attend.
0: Vous avez été nommé par Jean Charest, en tout cas sous Jean Charest.
4: Oui.
0: Vous avez travaillé, si j'ai bien compté, avec 5 premiers ministres.
4: Oui.
0: Si on inclut Christine Fréchette et 3 partis politiques, quelle est la relation entre la science et la politique au Québec, est-ce que ça se passe bien?
4: Ça se passe en général assez bien.
0: Oui?
4: En général assez bien. Et je dois dire que personnellement, moi, j'ai quand même beaucoup d'admiration pour les politiciens. J'ai jamais osé plonger dans l'arène politique.
0: Je suis convaincue qu'on vous l'a demandé souvent.
4: Oui, à quelques reprises.
0: Tous les partis?
4: 2.
0: Ah. Au national, au fédéral?
4: Au Québec.
0: Au Québec.
4: Non, je reste au Québec.
0: Bon, le Parti libéral et le Parti québécois.
4: C'est ça.
0: Mais pas la CAQ.
4: Bien deviné.
0: De quoi on a pas assez parlé cette semaine, Rémi Quirion?
4: Ce n'est pas une surprise, pas assez parlé de science, en particulier de science en français, parce que le grand congrès de l'ACFAS qui commence la semaine prochaine à Trois-Rivières, 7000 personnes, c'est le plus grand congrès en français au monde, de science en français dans le monde. Et j'associerai avec ça la démocratie. On pourra s'en parler plus.
0: Ah oui, c'est clair. Fabrice, de quoi on a passé parler cette semaine?
2: De la justice française qui est partie aux trousses d'Elon Musk et du réseau soi-disant social X.
0: Soi-disant social, j'aime bien.
2: Après une plainte de 2 députés il y a un an, et on a appris cette semaine qu'il y a une enquête sur 9 infractions potentielles, là je vais prendre ma feuille, pour complicité de détention et de diffusion d'images pédopornographique, diffusion de deepfakes, donc des montages photos à caractère sexuel, et contestation de crimes contre l'humanité. C'est pas mal. On a hâte qu'au Canada soit pareil, mais peut-être que nos gouvernements pourraient commencer à arrêter d'utiliser X pour diffuser leurs messages. Et les médias aussi, d'ailleurs.
0: Tout à fait. Ouais. C'est bien dit, Fabrice, vous partez en force. Rachel, de quoi on a pas assez parlé cette semaine?
3: Ah, moi, je vais aller ailleurs. Mais de la victoire qui fait face à l'élimination et qui aurait besoin sans doute autant d'amour et qui mérite autant d'amour que le Canadien. Équipe professionnelle de femmes de hockey. On le dit trop souvent que les jeunes filles s'intéressent pas assez au sport, qu'elles jouent pas assez à des sports d'équipe. La place, c'est le rôle de sport professionnel et de femmes dans les sports professionnels. C'est une belle façon de montrer à des filles qu'on peut faire du sport et être féminine et être intéressante. Encore faut-il s'intéresser aux femmes qui le font professionnellement.
0: Vous avez raison. Encore une fois, Rachel, M. Quirion, vous semblez d'accord avec ce que Rachel vient de dire.
4: Je dirais en science, dans certains secteurs, c'est un peu la même chose.
0: C'est vrai. Pour répondre à cette question, lâchez-vous lousse, de quoi on a pas assez parlé dans le discours public ou dans les médias cette semaine, ou encore pour réagir aux nombreux entretiens qu'on va avoir au cours des 3 prochaines heures, vous allez sur le site web de Radio-Canada, la plateforme audio. Vous cliquez sur la bulle de conversation associée à notre émission « Tout peut arriver ». Et voilà, on est en conversation avec vous, en direct. C'est merveilleux. Bienvenue à toutes et à tous.

0: Retrouvons notre fabuleux collaborateur Jean-Philippe Cipriani pour la partie nationale de sa très attendue revue de la semaine.
1: Bonsoir Marie-Louise.
0: Bonsoir Jean-Philippe.
1: On a survécu à date. En tout cas, ça fait quelques heures que le dossier santé numérique est déployé en projet pilote au Québec. Hein? L'équivalent de passer de la machine chic-a-chic à papier carbone de la carte soleil au scanner du supermarché. Bon, il n'y a pas mort à ce qu'on sache pour l'instant. Oui. La première ministre Christine Fréchette, quand même, avait pris ses précautions.
2: Il n'est pas impossible que le début soit plus complexe. Oui, il pourrait y en avoir des bugs.
1: Mais comment ça pourrait mal aller quand les directives de Santé Québec pour la transition qui ont été obtenues par Radio

0: au Canada, oui. C'est de bannir les termes « problème technique »,« système en panne » ou « ça va bien aller ». Oui, même ça, c'est mis à l'index. On se demande pourquoi. Il faut dire « temps d'adaptation » ou « délai plus long qu'à l'habitude », une habitude qui vient de commencer. Hein. La réduction du langage pour maquiller la réalité. On en revient encore à Hannah Arendt, Marie-Louise. Voilà. Nous, on n'a pas peur, notre génération, parce qu'on a vécu le bug de l'an 2000, époque où les fax étaient déjà dépassés. On anticipait ceci à l'époque.
1: Toute circulation déréglée, les ascenseurs fonctionnant au rythme de fin de semaine et les cartes d'accès électroniques rendues inutilisables et même le dépôt bancaire de votre paye pourrait être ignoré.
0: Oui. Finalement, il n'y a rien eu. Hein? Et là, ça va coûter 100 millions par année à opérer le dossier santé numérique. Pas tellement plus cher que le système papier fax actuel. Tandis que le bug de l'an 2000, je vous laisse Bernard Drainville, quand il était journaliste, nous le dire.
2: Ah, oui. Cette opération de passage au nouveau millénaire aura coûté aux contribuables canadiens 2,5 milliards de dollars.
0: Bon, voyez, c'est pas si pire. Moi, c'est pas ça qui me fait peur. Une croisière virale. Moi, je pensais que c'était un voyage bien populaire sur Instagram. C'est peut-être pas un virus qui tue les passagers. Ça me fait peur. Pour voir à quel point il est virulent, on comprend que l'antivirus est vraiment un virus en tas. Je suis rassuré d'être à côté de vous, monsieur le scientifique en chef là-dessus. Commençons donc cette revue avec la nouvelle et courte session parlementaire de Christine Fréchette. Son discours inaugural était plein d'avenir.
3: On doit se rassembler, bâtir l'avenir, puis avancer. Pour bâtir l'avenir de nos familles et de nos aînés. Pour bâtir l'avenir de nos entrepreneurs et de nos travailleurs. Pour bâtir l'avenir de nos jeunes. Prenons notre avenir en main et bâtissons l'avenir du Québec.
0: Bon! Ça rentre dans le livre, dans le grand livre des slogans, ça. Oui, au côté de l'avenir, c'est par en avant, puis l'important, c'est ça qui compte. Ça n'impressionne pas beaucoup le chef du PQ.
4: On fait semblant qu'il n'y a pas eu 8 ans de caquisme. Et on demande d'imaginer ce que seraient 4 autres années.
0: Et ni le chef des libéraux.
5: On nous vend un discours de renouveau alors que c'est tout le même monde qui était dans la salle sur les banquettes du gouvernement. Dans le fond, la première ministre nous demande plus de temps pour réparer des problèmes qu'ils ont eux-mêmes causés.
0: Et pour cause, parce qu'elle cite beaucoup l'avenir tout en grattant le passé. Là.
3: Le ministre des Finances présentera d'autres mesures pour remettre un maximum d'argent dans le portefeuille des Québécois.
0: On n'a jamais entendu ça, non. Hein? Bâtir l'avenir, ça veut dire des projets de loi novateurs, du changement? Pas exactement. C'est essayer de verrouiller le passé en bloquant, par exemple, une carte électorale qui tient compte des changements démographiques parce qu'on veut plaire à certaines régions électorales. C'est France-Hélène Duranceau hein, qui se la joue cruelle bien séante quand elle veut ramener les fonctionnaires au bureau.
6: Quand vous côtoyez des collègues, ça amène quelque chose. Puis, ils se brassent des idées, puis on innove, on apprend à se comporter comme il faut.
0: Se comporter comme il faut, hein? Pas comme moi. Bâtir l'avenir en élevant le débat plutôt que le ton, a dit Christine Fréchette. Oui. Le lendemain de son discours, où elle proposait une loi pour que les femmes puissent vérifier les antécédents de violence conjugale chez leur conjoint, elle s'en est pris à Paul Saint-Pierre Plamondon.
3: Je suis contente de voir que le collègue chef du troisième groupe de l'opposition se lève aujourd'hui, alors qu'il n'a pas daigné le faire hier, quand il était question de protéger les femmes de la violence conjugale.
0: Élever le débat plutôt que le ton avec la vieille politique, hein, qui n'a pas plu au chef du PQ.
7: Mais de tenter d'inférer que le Parti québécois et moi-même sommes contre la protection de la sécurité des femmes, basée sur une obligation que j'aurais de me lever lors du discours de la première ministre, c'est malhonnête.
0: Élever le débat plutôt que le ton, qu'elle disait?
3: Moi, je vais chercher des gains au fédéral, le PQ va chercher le trouble. That's it.
0: Reprocher aux souverainistes d'être souverainistes, il n'y a pas à dire on bâtit l'avenir avec le passé. Même son premier projet de loi est symbole du passé, renouveler d'avance la disposition de dérogation pour la loi 96 sur le français pour essayer de coincer Charles Millard au PLQ, qui est déjà perdu dans ses langues officielles, déjà qui est pris avec son ancienne députée, hein, Sona Lacoyanne-Olivier, blâmée, mise à l'amende 8 000 $, et oui, pour avoir utilisé les ressources de l'Assemblée nationale, de son bureau de comté, au service de la campagne de Pablo Rodriguez. Ah, c'était vrai! Alors ça, le rapport de la commissaire à l'éthique est vraiment à lire. La députée qui disait « j'ai rien à me reprocher ». Son bureau de circonscription était devenu le quartier général de la campagne de Pablo, puis de la récolte d'argent. Puis elle s'y connaît en récolte d'argent parce qu'elle a travaillé presque 30 ans au casino de Montréal auprès des gros parieurs, cette dame-là. Alors, ses employés de comté devaient vendre des cartes pour Pablo en contravention totale avec le code d'éthique. Elle les aurait même incité à cacher ces infos-là dans l'enquête. C'est carrément indigne d'une députée si elle avait de la décence. sens de l'honneur, elle démissionnerait, mais elle ne fera pas parce que ça la priverait de son allocation de départ qui représente quand même plusieurs centaines de brownies. L'ITSIC, c'est une institution très forte au PLQ. Alors, restons dans les institutions. On a tous été à la fois surpris et un peu rassurés que l'ancienne juge Louise Arbour devienne la nouvelle gouverneure générale, puis qu'après avoir couru des zones de guerre dans le monde comme procureur du Tribunal pénal international, haute-commissaire aux réfugiés de l'ONU, on anticipe quand même moins de dépenses somptuaires puis de climat toxique à Rideau-Hall, hein, je dirais. Cela dit, elle dit que même si son rôle, ce sera de couper des rubans puis recevoir du monde avec des canapés.
8: Aujourd'hui, je suis extrêmement, non seulement très sereine, mais très enthousiasmée à l'idée de pouvoir servir le Canada dans cette nouvelle fonction.
0: Mais voyons, elle parle français en plus, jackpot! Mark Carney nous expliquait que c'est très important son rôle.
9: C'est important de serrer des mains, de donner des médailles, de pleurer avec des gens de temps en temps, c'est vachement important.
0: Ah oui, pleurer avec les gens, c'est vachement important. J'imagine en regardant la dette canadienne monter. Cela dit, malgré tout le respect qu'on peut avoir pour Louise Arbour, elle reste quand même la représentante du roi. Hein. La monarchie britannique ne devient pas logique tout d'un coup parce que c'est elle qui devient vice-reine du Canada. Mais anyway, moi, ma queen, c'est Céline Galipeau qui va quitter le téléjournal après 18 ans. Oui. Et je vais vous faire une confidence. Moi, là, ça a toujours été elle, la Céline, que je préfère.
10: Oh, c'est beau ça. C'est beau, on l'aime Céline, c'est vrai. Notre Céline à nous. Merci Jean-Philippe Cipriani. Merci beaucoup.

0: Show en forme de revue de la semaine se poursuit avec notre invité Rémi Quirion, scientifique en chef du Québec depuis le mois de septembre 2011. On vous accueille alors que vous allez quitter votre poste incessamment, 15 ans après avoir accepté ce rôle quand même. Hein. Pourquoi vous partez?
1: Après 15 ans. Il faut du renouveau, je pense. Moi, je pensais de faire deux mandats de 5 ans. Mon troisième mandat, j'avais dit au gouvernement, je vais prendre seulement 3 ans. Et bon, pour différentes raisons, ça s'est prolongé, Là, après 15 ans, je pense que c'est le temps de passer à quelqu'un d'autre.
0: Oui. Vous êtes né, vous, le 9 janvier 1955.
1: Oui, dans le millénaire. Dans l'autre millénaire.
0: À Lac-Drolet, oui. En Estrie, comme l'humoriste Peter McLeod.
1: Oui.
0: C'est drôle, ça,
1: oui.
0: Quand même.
1: Oui.
0: Oui, Lac-Drolet a produit 2 enfants célèbres. Oui. Alors, vous venez d'une famille de 9 enfants, si j'ai bien compris.
1: 8.
0: Le 8?
1: Oui, un de moins.
0: Voilà. Vous êtes le premier enfant de la famille à accéder aux études universitaires.
1: Oui.
0: Comment vous expliquez ça?
1: Oh, le petit village, mes parents étaient restaurateurs. Peter venait au restaurant avec ses parents. Là. Les modèles, c'est quoi? Le curé. Il y avait un médecin dans le village. Il y avait un notaire. Les parents n'étaient pas contre nécessairement les études supérieures, mais il n'y avait pas vraiment beaucoup de modèles. C'est vraiment aller à la polyvalente. Et là, avec certains des professeurs qui ont dit « tu devrais penser d'aller au cégep », parce qu'on ne savait même pas là, si on devait aller au collège ou non. Et ça s'est enfilé de fil en aiguille comme ça. Là.
0: Vous étiez bon à l'école, hein? C'est le moins qu'on puisse dire.
1: Je pense que dans la famille, la majorité des gens, c'était fait relativement facile.
0: Tout le monde était bon?
1: Oui, c'était assez facile. Les parents n'avaient pas le temps de s'occuper de nous beaucoup là, avec le restaurant. On travaillait, nous aussi, au restaurant, mais mon père et ma mère travaillaient énormément. C'était un restaurant typique du temps, là. Tout était sans spécialité et aucune spécialité.
0: Oui, pâté chinois,
2: une cuisine qu'on appelle.
1: La vraie cuisine canadienne qui rien avec la pizza et les mains italiennes.
2: Votre menu faisait 8 pages aussi.
1: Il n'y avait même pas de menu.
2: Ah non,
1: c'était écrit.
0: Rémi Quirion, je dis que vous étiez bon sûrement à l'école parce que vous allez obtenir votre doctorat à l'âge tendre de 25 ans, ce qui est quand même assez miraculeux. Vous avez été professeur au département de psychiatrie de l'Université McGill, directeur scientifique du centre de recherche de l'Institut Douglas et de l'Institut canadien des neurosciences, de la santé mentale et des toxicomanies. Fondateur du réseau en santé mentale du Québec, vous étiez l'un des chercheurs québécois les plus réputés, les plus cités dans le monde, spécialiste à la fois de la maladie d'Alzheimer, de la schizophrénie et de la douleur.
1: Oui.
0: Votre passion, c'est le cerveau, en fait.
1: Oui, oui, vraiment. Moi, j'ai fait mes études doctorales sur l'appareil cardiovasculaire, la cardiologie. Et à la fin du doctorat, ça a très bien été. Là, mais je dis, il y a suffisamment d'experts au Québec, au Canada qui connaissent ça. Je veux apprendre le cerveau. Et là, je suis allé aux États-Unis, à Washington, au NIH, qui est malmené des temps qui courent, mais à cette époque-là, c'était fabuleux. Moi, j'arrivais de Sherbrooke, relativement petite équipe et tout ça. Tu arrives là-bas, 2000 postdocs, 15 000 chercheurs, 6 prix Nobel. Et la façon américaine de faire, ils te rentrent dedans. En même temps, tu n'es pas obligé de prendre des rendez-vous 2 semaines d'avance.
0: Ça veut dire quoi, ils rentrent dedans?
1: Ben, c'est très agressif. C'est quand même très compétitif. La recherche, la science, ça peut être très compétitif. Et dans le temps, on est juste de découvrir où se lie la morphine dans le cerveau, là, les récepteurs de la morphine dans le cerveau et les endorphines qui régularisent la douleur. Donc, il y avait 3 équipes sur le même étage où j'étais qui travaillent exactement sur le même sujet. Là.
0: Et là, vous faisiez quoi? Des gens bêtes dans le corridor?
1: Moi, j'étais très naïf, le petit Québécois qui arrive. Hein, et là, j'avais un moment donné, il manquait un produit dans l'équipe où j'étais. Je suis allé chercher l'autre côté du corridor et là, ma directrice m'a dit « Oh, ne fais plus jamais ça, t'as pas le droit d'y parler. » C'est peut-être la science compétitive.
0: Est-ce que ça a un effet bénéfique, ça, ce genre de compétition?
1: Non, je pense que ça a été moins... Mais par la suite, je pense que les gens ont commencé à travailler plus ensemble. Maintenant, ils sont obligés de se tenir ensemble, tenir les coudes, là, parce qu'ils sont attaqués continuellement par le gouvernement américain.
0: Oui, malheureusement. En 2011, vous avez 56 ans, j'ai bien calculé, lorsque vous êtes nommé scientifique en chef du Québec par Clément Gignac, qui est alors ministre du Développement économique dans le cabinet de Jean Charest. C'est un poste qui n'existait pas au Québec. Il aurait été inspiré par un voyage en Israël.
1: Oui.
0: C'est ce qu'il a raconté. Clément Gignac après. Oui. Qu'est-ce qui l'a poussé, M. Gignac, à créer ce poste-là?
1: Israël était assez spécial. Il y en avait déjà des scientifiques en chef dans le Commonwealth, les pays du Commonwealth, sauf le Canada, si on veut. Là. Mais ce qu'il s'est dit, c'est il va y avoir une personne au gouvernement qui va être responsable d'essayer de trouver réponses basées sur de la science. Donc, plutôt qu'un ministre ou des hauts fonctionnaires qui doivent passer de faire du porte-à-porte, là, se dire, ben là, on a une question ici, on appelle Rémi, et lui va être responsable avec son équipe de trouver des réponses rapidement, plutôt que d'essayer d'appeler 15-20 personnes. Donc, c'était vraiment savoir un site, un point d'entrée pour par rapport à la science, par rapport aux données scientifiques, et par la suite, mon rôle, moi, c'est de faire des suggestions, des recommandations, et je décide de rien. J'ai toujours dit que je décide de rien, un scientifique en chef.
0: Vous recommandez.
1: On recommande, oui. Eux regardent. En général, c'est A et B, des fois un peu plus que ça, mais c'est vraiment très court. Et des fois, ils vont choisir une des deux. Des fois, aucune, parce que d'autres, ils doivent avoir des considérations économiques, etc., politiques, bien sûr.
0: Vous l'avez raconté, il faut faire des textes courts, parce que les ministres n'ont pas le temps de lire.
1: Oui. Oui, et ça dépend des ministres aussi, là. Mais il y en a qui ont un temps d'ascension qui est assez court.
0: Ah oui, on veut des noms? Parce que vous avez travaillé avec plusieurs ministres, quand même, depuis votre arrivée en 2011. Là. Je vais les nommer, tiens, les gens avec qui vous avez travaillé, parce que vous êtes tributaire, en fait, des ministres d'économie, d'innovation. Bon, ça porte un vocable différent selon les gouvernements. Nicolas Marceau, Dominique Anglade,
1: oui.
0: Pierre Fitzgibbon,
1: oui.
0: Christine Fréchette,
1: oui.
0: Et maintenant Bernard Drinville
1: et Danette Bernard.
0: Oui.
1: C'est les deux, là. Les deux Bernard, un prénom, l'autre non. Oui.
0: Lequel était le plus à l'écoute?
1: Dominique Anglade, j'ai beaucoup apprécié travailler avec Dominique, une femme très brillante. J'ai adoré travailler avec elle. Notre première ministre maintenant, Madame Fréchette, très très très bien préparée. Moi, j'ai beaucoup aimé travailler avec Pierre aussi. Avec Pierre, c'était très court, là. Vraiment, c'était on y va pas.
0: C'est lui qui a pas le temps de lire, là.
1: Ouais. on y va pas.
0: Oui.
1: Mais Madame Fréchette, Rémi, tu dis ça à telle ligne. Puis là, tu dis, est-ce que j'ai vraiment dit ça à telle ligne? Non. C'est un peu donc très. En général, quelqu'un qui est très, très bien préparé. Puis une genre d'intelligence synthétique qui est assez, assez particulière.
0: Vous avez récemment participé à un livre que je vais montrer ici pour les caméras du RDI. Un livre d'entretien mené par Claude Corbeau. C'est l'ancien recteur de l'UQAM. Vous l'avez connu. Rachel, bien sûr. Le livre est paru chez Boréal le 24 mars dernier. Je vous cite. Le grand risque est que des idées contestables et non scientifiques ou encore des intérêts économiques peu soucieux du bien public influencent malheureusement de manière décisive les politiques publiques au détriment du bien de la population dans son ensemble. Est-ce qu'on peut avoir des exemples d'idées contestables qui influencent les politiques?
1: Puis on le voit depuis, encore une fois, je reviens peut-être à M. Trump, le président Trump, mais tout ce qui est en lien avec l'environnement et les changements climatiques. Il y a des attaques contre ça aux États-Unis et ça a des répercussions chez nous aussi, au Canada et au Québec. En disant, ben, on devrait peut-être pas être trop à l'avant-scène là, là-dedans. On devrait peut-être diminuer les attentes en termes, par exemple, de gaz à effet de serre.
0: Oui.
1: Moi, ma suggestion, c'est l'inverse. Qu'on devrait prendre encore plus de leadership, même si on est petit. Qu'on devrait avoir de plus en plus. Mais là, on voit un peu l'économie influence

0: en intelligence artificielle aussi, mais pour les changements climatiques, il y avait 120 députés sur 125. Là. Les chefs de parti étaient tous là. Et ça se passe à 7 heures le soir. Là. Ils ont commencé à 7 heures le matin. Ils ont un petit repas, puis il y a deux experts qui viennent parler de changement climatique. Oui. Il y a une période de questions, et ça avait été vraiment très, très, très bien.
1: Est-ce qu'ils ont écouté? Parce que... Revenons à Bernard Drinville, il est toujours présent en politique hein, depuis des années. Oui. À l'époque, il est ministre de l'Environnement pour une très courte période là, dans le changement de cabinet que M. Legault va faire au mois de septembre, là, pour quelques mois. Il a eu le temps de couper 134 postes au ministère de l'Environnement, puis il a réduit les cibles en environnement.
0: Oui, ça, je pense qu'il faut...
1: Est-ce qu'on gouverne à courte vue à l'heure actuelle?
0: Oui, certainement, mais c'est pas seulement au Québec. Je pense que c'est un peu partout, dans l'hémisphère nord, un peu beaucoup sur ce modèle-là. On pense beaucoup à l'élection qui s'en vient, et c'est sûr qu'au cours des prochains mois, il va y avoir beaucoup de décisions qui vont être prises en lien avec ça. Là.
1: Les élections?
0: Oui.
1: Et comment vous expliquez ça? Est-ce que, par exemple, prenons les changements climatiques ou les préoccupations environnementales, est-ce que c'est parce que la population ne s'y intéresse pas assez? Parce que quand on fait des sondages, encore faut-il les croire, mais les sondages spécifient constamment, Jean-Philippe Chouriani, vous les regardez autant que moi, là, que c'est très loin dans la liste des préoccupations quotidiennes des Québécois, même des Canadiens, l'environnement. Est-ce que c'est pour ça que les politiciens n'en prennent pas compte ou ne font pas une priorité de ça, ou est-ce que c'est parce qu'on gouverne à courte vue, puis tant que ça tient, mais on s'en occupe pas?
0: Oui, on gouverne à courte vue, certainement, et aussi peut-être mieux expliquer. Parce que finalement, on part de grands rapports qui sont très bons. Oui. Les rapports du GIEC, par exemple, c'est fabuleux, là, mais c'est des bibles que pas grand monde va lire. Là. Fait qu'on essaie, nous, au Fonds de recherche du Québec, c'est mon autre chapeau aussi, là, de dire, ben, les changements climatiques, qu'est-ce que ça peut pouvoir dire pour moi dans ma ruelle à Montréal? Rendre ça beaucoup plus concret pour un individu. Sinon, j'achète mon SUV, puis la forêt brûle, de toute façon, on changera pas grand-chose. Fait que de rendre ça une responsabilité plus locale. Donc, c'est pour ça qu'on a décidé aussi de travailler davantage avec les villes. Vraiment, les gouvernements des très locaux, on part avec eux, et là, on peut travailler davantage. Le public est beaucoup plus près des maires, des mairesses qui peuvent l'aide d'un député.
1: Proximité.
0: Et là, tu arrives là, et si ça fonctionne un peu là, ben ils peuvent remonter vers... une province ou vers un pays. Là. Donc, on essaie de plus en plus d'être très sur le terrain et avoir des programmes de recherche qu'on appelle la science citoyenne aussi, qu'on a développé au cours des années. Là, on a un programme qui c'est engagement. Et les gens ici, vous faites tous soumettre des projets là, en environnement, en santé, quoi ça, et on vous met en lien avec des chercheurs, vous bâtissez ensemble une programmation de recherche. Ça prend du temps, parce qu'on ne parle pas le même langage. C'est pas l'anglais puis le français, là, c'est le mandarin et le français. Là. Fait que ça prend un bon bout de temps à développer, mais par la suite, ça devient des citoyens un peu plus informés.
1: Engagés.
0: Puis ils vont dire aux dirigeants, qui vont dire aux dirigeants d'une ville ou d'une province, ben, c'est important la science, c'est important la recherche, il faut investir davantage là-dedans. Et moi, j'y crois, les changements climatiques, c'est important. Et être plus présent aussi, cette majorité silencieuse qui croit la science, quand même, au Québec, quand on fait des sondages, c'est la majorité des gens y croient, mais ils ne sont pas très présents. Majorité silencieuse dans tous les secteurs.
1: On les entend peu.
0: Ceux qui sont sur les réseaux sociaux, qui ne croient pas, ils sont là presque 24 heures par jour.
1: Jusqu'à quel point ça a une incidence, d'ailleurs? Ce qui se passe avec le gouvernement Trump aux États-Unis, on l'a vu, il y a eu des mises à pied encore massives là, dans le Conseil national de recherche qui finance la science publique aux États-Unis. Ça s'est passé le 25 ou le 26 avril. Les fausses informations qui circulent là, dans les médias sociaux, on pense à la crème solaire, on n'en a pas besoin, la Terre est plate, on pourrait continuer là. Jusqu'à quel point ça a une incidence?
0: C'est important. Il y en a. C'est sûr qu'on est encore...
1: Sur la place que prend la science.
0: Il faut essayer de comprendre davantage les phénomènes. Et ça, là aussi, on a investi davantage, nous, au Fonds de recherche du Québec, dans des équipes. Il y en a des équipes à Sherbrooke, il y en a dans plusieurs universités, pour essayer de mieux comprendre. Pas seulement arriver à dire, vous êtes ceux qui ne croient pas ou qui croient que la Terre est plate, vous êtes des imbéciles, on ne règle rien avec ça. Essayer de comprendre un peu plus qu'est-ce qui se passe, et ceux et celles qui sont peut-être à la marge, qui ne sont pas encore rendus qui ne croient pas à rien à la science, mais qui ont certains doutes, mais les amener avec nous, les expliquer davantage. Prendre le temps d'expliquer plutôt que de dire vous ne comprenez rien, ce n'est pas la stratégie. Oui. On essaie de faire comprendre les gens. Donc, et ça, j'ai parlé souvent, même lorsque Bernard Drinville était ministre de l'Éducation, là, de vraiment...
1: Il a fait ça aussi, Bernard, c'est vrai.
0: La littératie, l'éducation, c'est excessivement important, mais aussi la littératie scientifique et la littératie numérique. Mieux comprendre comment ça fonctionne, les réseaux sociaux. Ce n'est pas parce que c'est en haut que c'est vrai. Là. Et commencer dès le plus jeune âge, souvent, je dis même, presque à la maternelle, souvent quand je vois des jeunes, là, 5, 6, 7 ans, jouer sur une tablette. Ils ont des neurones numériques que moi, j'ai pas. Ils sont capables de naviguer là-bas.

0: Non, c'est assez incroyable. Ouais,
1: mais ils ne connaissent pas, évidemment, les conséquences des joutes politiques qui...
0: Donc, ça, on doit améliorer l'littératie numérique.
1: Ah, c'est clair. Ouais. Bon, revenons au gouvernement avec lequel vous devez donc travailler. Prenons l'exemple du fameux troisième lien, Rémi Quirion. Oui, je sais, tout le monde sourit. Hein. Ce projet, vous l'avez déjà résumé de façon implacable, Jean-Philippe. Ce projet de la CAQ que les données scientifiques contestent. Hein. Comment vous expliquez qu'on maintienne en vie ce projet? C'est ce qu'a annoncé Mme Fréchette, là, encore récemment. Les scientifiques disent ça n'a pas d'incidence, c'est pas une bonne idée, ça ne va pas augmenter la circulation, ça n'aura pas... Tout le monde le dit, là. Souvenons-nous des cartables que Geneviève Guilbeault transportait avec elle quand elle a annoncé que mettre fin au projet du troisième lien, bien sûr, le projet du troisième lien revient incessamment.
2: Et le prétexte a changé beaucoup.
1: Et le prétexte a changé, bien sûr. C'est... Comment ça se fait qu'on n'écoute pas les scientifiques?
0: C'est un bon exemple, ça.
1: Oui,
0: c'est beaucoup la politique. Là. C'est beaucoup, c'est vraiment des comtés qu'on peut gagner sur la rive sud dans la région de Québec. Si on vient dans la région de Montréal, la Rive-Sud aussi, bon, le troisième lien, il n'y a pas grand monde. À l'extérieur de la région de Québec, il n'y a pas grand monde qui milite pour. Mais il y a des votes et des comtés là-bas qui vont peut-être être pris par d'autres si on ne supporte pas le troisième lien. C'est sûr que du côté scientifique et du côté de la circulation, le transport, il n'y a pas...
1: Ben voilà.
0: Il n'y a pas énormément
1: de... Vous
0: n'êtes
1: pas découragé, vous, quand vous voyez Mme Fréchette dire on va ramener le troisième lien?
0: Ça, je pense que c'était un autre parti qui pensait gagner des comtés dans cette ville-là, il ferait la même chose.
1: Est-ce que parfois la politique va à l'encontre de la science?
0: Oui, c'est sûr. Par exemple, un exemple que je donne souvent, je pense qu'on en parle dans le livre, c'est nos fameux caribous au Québec. Et la science est très claire. Mais que ce soit le Parti libéral, le Parti québécois ou la CAQ, on a fait les mêmes recommandations, puis ils n'ont jamais suivi la science. Dans d'autres cas, les chiens dangereux, par exemple, sur Montréal, ils ont suivi tout de suite. Et là,
1: les fameux pitbulls, vous en parlez dans l'entretien. On va revenir sur les caribous parce qu'on va mieux comprendre. Mais vous prenez l'exemple des pitbulls. Il y avait un pitbull qui avait attaqué une enfant. C'était horrible. Et vous dites, là, il fallait trouver des solutions très, très rapidement. Pourquoi c'est devenu un problème important pour les politiciens, ça?
0: C'était le ministre de la Sécurité publique qui m'avait contacté et qui avait dit, Rémi, qu'est-ce que tu connais des pitbulls? J'ai absolument rien. Il m'a dit, moi non plus, mais faut que tu trouves une réponse.
1: Parce que les médias en parlaient beaucoup, parce qu'il y avait une pression populaire.
0: À Montréal, il y avait quelques rues à Montréal, c'était correct. Puis la rue d'à côté, c'était pas correct de prendre tes marches avec ton pitbull. Fait qu'il y avait tout ça, les juridictions,
2: C'est
0: vraiment assez particulier. Mais là, moi, je ne connaissais rien là-dedans. Fait que j'appelle des spécialistes à l'école de médecine vétérinaire. Puis, parce qu'il y avait 24 heures pour répondre. Tu n'écris pas une thèse de doctorat. Il faut vraiment répondre très rapidement. Et là, le ministre a dit, j'ai parlé avec notre scientifique en chef. Il m'a suggéré ça, je l'ai fait. Ça a fait la première page du Journal de Montréal. Mais ce n'est pas toujours comme ça.
1: Mais ça devient un problème national. Ouais. Alors que l'environnement, on y revient, n'en est pas un. Là. C'est un exemple intéressant. Les caribous, expliquons aux gens qui nous écoutent ou qui nous regardent. Là. Quel était l'enjeu avec les caribous?
0: C'est vraiment, ils sont en perdition. Ouais. Les cheptels ont diminué beaucoup. La qualité, par exemple, du côté tout ce qui est reproduction, c'est compliqué. Tout ça, leur territoire a été diminué beaucoup avec l'exploitation forestière et tout ça. Ils ont des experts, de très bons experts au Québec, à l'Université du Québec à Rimouski, à Laval, à d'autres, là, qui travaillent dans ce secteur-là. Et les données depuis plusieurs années sont assez claires. Là. Il faut les protéger, il faut diminuer l'exploration forestière et tout ça, mais en même temps, c'est bien sûr, dans ces villages-là, souvent, il y en a plusieurs, c'est leur travail, c'est leur revenu. Oui. Fait que là, tu as un peu à choisir pour le politicien, un peu à choisir, est-ce qu'on sauve les caribous ou on garde des jobs dans l'industrie forestière. Et comme je dis, indépendamment du parti au pouvoir, ça a toujours été un peu la même réponse.
1: Ça ne changera pas en octobre si un autre parti arrive.
0: Je pense pas.
1: Oui. Au cours des 15 dernières années, vous avez traversé la pandémie aussi. Oui. Il faut le rappeler, vous étiez aux avant-plans avec les ministres de la Santé, avec le docteur Arruda. Oui. Bon, comment vous avez vécu ça, vous, la pandémie?
0: Ça a été, en rétrospective, ça a été une expérience fabuleuse. Mais c'est sûr, quand on était dedans, je me rappelle au tout début...
1: Oui.
0: Réunion, premier ministre, ministre de la Santé, c'était Mme McCann à ce moment-là, la Santé, et la question était, Rémi, qu'est-ce qu'on sait du virus? Ma réponse était rien. Fait qu'il dit, voyons, non, je peux pas dire ça. Je m'en vais en conférence de presse. Je peux pas dire que nos chercheurs, nos scientifiques disent qu'on connaît rien au virus. Puis c'était la réalité. On connaissait absolument rien. Fait que ça, mais ça a mis la science vraiment sur la place publique.
1: Donc, oui.
0: Oui, il y a des gens qui ont dit, ben, on croit pas ci, on croit ça. Mais globalement, ça nous a donné une grande visibilité. À un moment donné, j'avais pensé, tout le monde en parle. Puis les sites au fond de recherche, il y avait trop de gens qui essayaient de connecter pour savoir ce qu'on disait. Et dans certains ministères, ils ont découvert qu'il y avait un scientifique en chef au Québec aussi, parce que même après plusieurs années, ils ne savaient,
1: oui.
0: savaient pas nécessairement.
1: Oui.
0: Fait que ça a été du travail lourd, parce que 24 heures par jour. Mais pour moi, c'était les scientifiques comme moi, les autres, c'était rien par rapport aux élus qui étaient sur la ligne continuellement. M. Legault, le ministre de la Santé, Horacio Arruda, c'était d'une intensité assez exceptionnelle.
1: Tout à fait. Est-ce qu'on a tiré les bonnes leçons?
0: Non. finalement,
1: c'est décourageant, non?
0: Dans le domaine de la santé, très souvent, la santé plus publique, la prévention, c'est une des choses, un des budgets qui est plus facile à couper. Je comprends très bien, quelqu'un est à l'urgence, t'as besoin de te soigner. Là. Mais la prévention, c'est très, très important. Et si on avait, donc on a vécu la COVID, on s'est dit, faudrait investir davantage du côté prévention, du côté santé publique. Et c'est pas seulement au Québec, hein, presque partout dans le monde, c'est la même chose. On retourne dans nos vieux souliers, nos vieilles façons de faire, puis on dit, la prochaine fois. De toute façon, ça n'arrivera pas. Mais ça va arriver encore. Il va y en avoir d'autres. Là. Et peut-être pire que ce qu'on a vécu. Mais on est mal préparé de ce côté.
1: Ouais. Est-ce qu'on peut faire confiance en nos élus pour gérer les enjeux liés à l'intelligence artificielle?
0: C'est pas juste les élus, je dirais. Là,
1: non.
0: C'est même du côté des scientifiques pour nous aussi, parce que ça évolue tellement rapidement
1: oui.
0: que des polarisations, même à l'intérieur des scientifiques. Là, on voit Oshawa Benjo, par exemple, ici à Montréal, qui est très, très, très connu. C'est une sommité dans le secteur qui, lui, est assez inquiet. Qu'est-ce qui va arriver? Peut-être que ça va détruire l'humanité, au cours des 5, 6, 10 prochaines années. Et un de ses anciens collègues, à l'autre bout du spectre, il rêve en couleur, là, lui, c'est sûr, il partit. Fait qu'il n'y a pas de consensus non plus là-dedans, mais je pense qu'il faut trouver une façon.
1: Et le développement de l'intelligence artificielle est entre les mains de très peu d'individus.
0: C'est
1: un procès en Californie entre Elon Musk et Sam Altman.
2: Est-ce qu'on peut faire confiance aux entreprises?
1: Ouais.
0: C'est ça qui est différent dans ce secteur-là par rapport à d'autres secteurs. C'est contrôlé par quelques très grandes compagnies, beaucoup plus puissantes que la majorité des gouvernements. Là. Donc, mais quand même, ça prendrait une certaine gouvernance. Il faudrait que les... Et peut-être comme le Canada ou le Québec, avec l'Europe, qui ont un peu des façons similaires de penser, au moins... essayer d'avancer en termes de gouvernance. Oui, mais on a créé quand même récemment, je ne sais pas si ça va avoir toutes les solutions, mais une chaire en diplomatie scientifique
1: oui.
0: sur la gouvernance de l'intelligence artificielle à l'international et quelqu'un de l'Université de Montréal, mais avec des réseaux partout dans le monde. Mais il faut continuer à travailler sur ça. C'est pas facile, mais il faut continuer à travailler. Et l'éducation du côté numérique, vraiment la formation, la littératie numérique, pour que les gens comprennent davantage aussi
1: vers quoi
0: on s'en va.
1: Bien entendu.
0: Ouais.
1: Ouais, c'est un peu anxiogène hein, quand on lit là-dessus, d'ailleurs. Peut-être que les gens n'ont pas envie d'avoir plus d'anxiété qu'ils en ont déjà dans leur vie. Bon, alors, Rémi Quirion, quel sera le plus grand défi de votre successeur?
0: C'est probablement continuer à travailler très étroitement avec les élus. Mais aussi avec la société civile, oui. avec la population. Parce qu'on apprend beaucoup de nos concitoyens, concitoyennes. Là. Des fois, on les met un peu de côté, puis on est un peu dans notre monde, dans nos universités ou dans un gouvernement. Mais travailler avec les citoyens, à ceux qui votent, là, essayer de travailler davantage avec eux.
1: Rémi Quirion, on peut lire ces entretiens que vous avez accordés à Claude Corbeau. C'est paru chez Boréal. Merci d'être avec nous ce soir. Merci beaucoup.

0: On retrouve Jean-Philippe Cipriani pour la partie internationale de sa revue de la semaine.
1: Lundi soir, c'était mon petit bonheur glamour. Hein? Halloween en mai, le Met Gala à New York, soirée mondaine, les costumes d'engin de poitrine auraient été banals. Beyoncé en robe de diamant, Katy Perry avec un masque d'escrime, Madonna avec un bateau sur la tête, hein? Le risque qu'un drone américain la pulvérise était pas loin. Bad Bunny en Colonel Sanders, Kim Kardashian en capsule Nespresso, Cardi B avec une robe en forme de graisse de lipôme. Là, ceux qui regardent Dr. Mouton savent de quoi je parle. L'événement amasse des fonds pour l'Institut du costume du Metropolitan Museum, qui est un peu plus pourvu que le défunt costumier de Radio-Canada. Mais cette année, le président d'honneur était nul autre que Jeff Bezos, hein, l'un des hommes les plus riches de la planète. On n'a pas criminalisé l'opulence. Alors, il y a des militants qui ont dénoncé cet étalage de luxe à outrance d'une petite clique de parvenus qui s'amuse avec le multimilliardaire patron d'Amazon. Et ce qui est intéressant, c'est leur manière de protester. Trois jours avant, ils sont allés disséminer 300 petites bouteilles marquées urine d'employés d'Amazon dans le musée. Parce que les travailleurs d'Amazon doivent pisser dans des bouteilles pour pas ralentir la productivité et enrichir M. Bezos.
2: C'est fou, hein? Mais c'est vrai, ça.
1: Oui, c'est tout à fait vrai. Alors, c'est beaucoup plus... Ben, c'était pas de la vraie urine, par exemple. C'est beaucoup plus d'imagination qu'une guillotine puis une tête de ministre en papier mâché, laissez-moi vous le dire. Si la marionnette, évidemment, avait été à l'effigie du capitaine des Sables, ben, tout le monde l'aurait ri, là. Mais ça reste foncièrement peu original. Vraiment, nos manifestants, c'est pas Banksy. On est dû pour des états généraux des protestations. Parce qu'il y a vraiment
2: la créativité
1: à aller chercher. Alors, on va conclure sur cette guerre qui n'est pas une guerre, mais qui est une guerre en Iran. Donald Trump dit toujours une chose et son contraire.
3: They want to make a deal. We've had very good talks over the last 24 hours.
1: Là, ils veulent négocier une entente. Bon, son opération pour libérer le détroit d'Hormuz a duré une grosse journée. Hein? Mais il faut admettre aussi toute sa candeur.
3: And we took over the ship. We took over the cargo. Took over the oil. It's a very profitable business.
1: On a saisi les pétroliers, c'est assez lucratif. On est comme des pirates. Hein? Se vanter d'actes criminels, c'est remarquable dans sa situation. Même chose quand il menace encore de les pulvériser à la bombe atomique. Cela dit, pour ceux qui se demandent s'il a toute sa tête, il nous a parlé de ses tests cognitifs cette semaine.
2: Oui.
1: D'abord en nous expliquant
3: no president has ever taken one except me. I've taken
1: qu'il est le seul président à avoir passé des tests cognitifs, trois fois des tests cognitifs. D'habitude, c'est pas un bon signe, ça.
4: Ah oui.
1: Et quand il nous décrit le dit test.
3: You have a lion, a bear, an alligator.
1: Il y a des images d'un lion, d'un ours, d'un alligator, puis d'un écureuil. Puis là, il demande lequel est l'écureuil. J'aimerais beaucoup que M. Quirillon nous éclaire sur la valeur scientifique de ces tests-là. Enfin, je termine en musique. On a eu Bernard Drinville qui chante les Cowboys fringants, les élus de la CAQ qui massacrent Céline Dion. Cette semaine, Emmanuel Macron a chanté La Bohème en visite en Arménie.
5: Le silence de Gandhi.
1: Sonne aussi fou que sa présidence, mais les Français ont peut-être enfin déniché leur arme de destruction massive la plus efficace, Marie-Louise.
2: Merci, Jean-Philippe.

0: En direct, on retrouve nos analyses de l'actualité. Cette semaine, la juriste Rachel Chagnon, doyenne de la Faculté de droit et de sciences politiques de l'UQAM, et le journaliste indépendant Fabrice de Pierrebourg. Votre mot de la semaine, Fabrice, c'est « momentum ». Vous rentrez d'un 9e reportage en Ukraine depuis l'invasion russe qui s'est amorcée en février 2022. Il y a eu 4 ans déjà. Que les Russes occupent certaines parties de l'Ukraine, bombardent l'Ukraine. Vous étiez donc sur un territoire ukrainien du 22 au 29 avril, puis vous êtes revenu d'ailleurs, tenez-vous à dire, à notre équipe par train de nuit vers la Pologne, 16 heures de voyage vers Varsovie.
1: C'est toujours une belle expérience.
0: Oui, on imagine.
2: La lenteur des trains.
0: Oh, très blindé, c'est
1: comme Via Rail.
3: Ah, c'est lent.
0: Vous étiez dans deux villes importantes du Donbass qui est encore ukrainien. C'est un territoire que réclame Vladimir Poutine. D'ailleurs, il a parlé à Poutine au cours des dernières heures. Il est en négociation. Bon, les négociations auraient repris en Floride. Oui, auraient, parce que tout
1: les
0: ça
1: Ukrainiens ne s'affolent pas trop là-dessus, parce que ça fait plusieurs fois que Trump annonce la paix.
0: Il a annoncé une paix de 3 jours hier.
1: Oui. Mais c'était très drôle parce qu'aujourd'hui, il y a eu le défilé de poche un peu de régional de Vladimir Poutine. D'habitude, c'était une grosse démonstration. Et là, il y avait juste quelques soldats. Il avait même invité des Nord-Coréens pour compléter un peu. Il n'y avait aucun engin militaire, pas de lance-grenade, lance-missile, etc. et tout. Ça a duré 45 minutes, un petit discours, il est parti. Mais ça illustre vraiment, il y a comme un momentum, effectivement, qui profite aux Ukrainiens. Et au mois d'avril, c'est la première fois depuis 2023 que les Ukrainiens regagnent plus de territoire qu'ils n'en perdent. Pas beaucoup, 130 km², mais c'est très symptomatique. J'ai senti sur le terrain, dans le Donbass, c'est vraiment la clé du conflit. Sur le front de 1000 km, c'est à peu près 100 km, mais c'est des combats intenses, en perpétuel. De chaque côté, on a amassé des dizaines et des dizaines de divisions et d'armements. Vladimir Poutine en fait une question de principe, c'est-à-dire qu'il a dit « je veux le Donbass, de gré ou de force
0: ». Il y a une partie du Donbass qui est déjà annexée, d'ailleurs.
1: 90%. Ouais. Ça a commencé en 2014. Ouais. Et ce 10%-là qui reste, qui est plus petit que les cantons de l'Est, là, c'est à peu près 5000 km². C'est l'objet vraiment de tous les combats. Et on sent que les Ukrainiens, j'ai senti, moi, reprennent cet avantage-là. On va reparler d'Elon Musk un peu, parce que en janvier, et c'est peut-être dû à ça, Elon Musk a coupé l'accès au réseau satellitaire Starlink aux Russes. Et les Russes s'en servaient beaucoup pour tout ce qui était communication, parce que ça peut pas être intercepté, ça peut pas être brouillé, pour toute leur communication opérationnelle. Et depuis, ils sont comme un peu désorganisés. Ils ont toujours pas lancé leur habituelle campagne de printemps. Et les Ukrainiens, eux, ont eu le temps de se fortifier là-bas. Il y a des fortifications énormes dans le Donbass. C'est pour ça que Zelensky veut pas le donner. Parce que, à travers la campagne, quand on roule, on voit, ils ont creusé des tranchées, mais des tranchées, très large.
0: Digne de la Première Guerre mondiale?
1: Ah non, c'est vraiment des tranchées de dizaines de mètres de large. Il y en a 3 de suite, avec des barbelés, avec des tunnels, des trucs bétonnés, etc.
0: Donc on peut pas franchir.
1: On peut pas franchir. Mais ce qui se passe, c'est qu'il reste 2 grosses villes dans le Donbass. Moi, on avait loué un appartement, ça fait bizarre de dire ça, dans une des deux. Et donc Sloviansk et Kramatorsk, il reste plus un tiers de la population qui était avant la guerre. Et là, ces gens-là vivent un calvaire jour et nuit, quoi. C'est-à-dire qu'ils sont bombardés par... Et puis nous, on en a une pas loin de où on logeait. Là,
0: oui, vous le racontez, vous avez publié un article dans l'Actualité, qui est votre média de référence, le 29 avril, où vous racontez ça. En pleine nuit, vous avez été réveillé.
1: À 6h du matin, il y a des réveils un peu plus joyeux. Une bombe planante guidée qui est tombée à 500 mètres. 500 mètres, c'est beaucoup, puis c'est pas beaucoup. C'est une bombe d'une tonne 5. Écoutez, là, quand vous dormez, là, la journée, encore des bombes, il y en a tout le temps, on fait moins attention. Mais c'est comme un fracas épouvantable. Avec mon collègue ukrainien, on ne savait pas si l'immeuble avait été touché, tout, c'était un peu la panique. Et en fait, c'était tombé à 500 mètres, vraiment un cratère énorme. Mais ça, la population vit ça, ces villes-là, beaucoup.
0: C'est la routine habituelle, comme on disait dans les albums d'Astérix.
1: Oui, et puis il y a les fameux drones, donc, parce que c'est devenu une guerre de drones. Donc des petits drones quadricoptères, là. Pas plus gros que ça, avec...
0: À la télévision, les gens voient, mais pour les gens...
1: 10-15 centimètres faits artisanalement, qui larguent des grenades ou qui sont kamikazes. Donc les Ukrainiens en ont, les Russes en ont.
0: Tout le monde en a.
1: Tout le monde en a, mais ça fait en sorte que maintenant, sur une zone de 15 km en arrière de la ligne de front, puis ces villes-là sont à peu près à 10-12 km, on appelle ça maintenant la zone de mort, la kill zone. Et le militaire... Les militaires eux-mêmes ont des problèmes, que ce soit côté russe ou ukrainien. C'est-à-dire que ça a changé, moi, je vois, par rapport aux premières années, aux premiers mois où je pouvais y aller, on pouvait aller sur la ligne de front. Maintenant, c'est quasiment impossible. Et il y a des soldats, il y a des histoires incroyables, il y a des soldats ukrainiens qui restent, par exemple, jusqu'à 2 mois dans leur trou, là. Moi, j'ai parlé à un soldat, il est resté 58 jours dans son trou parce qu'ils attendaient que la météo soit favorable, défavorable aux drones. Donc, il est resté 58 jours. Après, il a été obligé de marcher 9 kilomètres. Une fois, il a été blessé il y a 6 mois. Pareil, il a attendu 4 jours avant d'être évacué. Et là, il y a des civils dans les villages qui attendent le dernier moment pour partir ou qui veulent pas partir. C'est des personnes âgées. Ils ont peur de quitter ils ont pas envie de quitter leur village. Ils pensent que ça va s'arranger. Puis il y avait un militaire qui me racontait qu'ils en ont un couple qui est dans le village où les soldats ukrainiens sont installés. Ils ont pas pu partir parce que le mari était handicapé, avait des problèmes physiques, il peut pas marcher. Et maintenant, c'est trop tard. Ils peuvent plus partir. On peut plus les évacuer parce que les drones les frapperaient. Et c'est les militaires ukrainiens qui, quand ils sont ravitaillés dans le village, leur donnent des médicaments, leur donnent du pain, leur donnent de l'eau. Et c'est un peu ça, la vie dans le Donbass.
0: Comment vous pouvez dire que le momentum est chez les Ukrainiens après ce que vous venez de nous raconter?
1: Parce qu'on sent leur morale. Parce que justement, ils ont gagné du territoire malgré tout.
0: Ouais.
1: Ils sont très confiants. On voit que Vladimir Poutine n'est pas en train de perdre la guerre, mais il pense qu'il n'est plus en train de la gagner. Et aujourd'hui, là, on rit de son petit défilé, mais c'était très révélateur. Et il avait peur.
0: C'est même étonnant qu'il ait organisé un défilé aussi dégarni.
1: Il avait peur. Il avait peur parce que les Ukrainiens, il y a quelques jours, ont frappé au cœur de Moscou avec leurs drones. Ils avaient peur que les Ukrainiens frappent le défilé. Et c'est assez amusant parce que Volodymyr Zelensky, hier, a fait un décret, mais c'est un peu baveux, comme on dit. Il a dit qu'il autorisait Vladimir Poutine à faire son défilé. Et il avait mis les 4 points GPS de la Place Rouge en disant, il se passera rien au milieu de cette zone-là.
2: C'est quadrilatère.
1: C'était un peu provocateur. Mais on sent que là, puis les Russes perdent de plus en plus de soldats. Il y a des estimations qui disent, par exemple, le mois dernier, à peu près 30 000 soldats morts et blessés.
0: Il y a une boucherie pour les Russes quand même.
1: Ah oui,
0: aussi,
1: puis il y a des médias russes, c'est difficile, mais qui ont, là, il y a quelques jours, qui ont réussi à prouver factuellement plus de 300 000 morts chez les soldats russes. Mais ça, c'était en regardant les faire-part de décès, en regardant les funérailles, etc. On sait qu'il y en a beaucoup plus. Il y en a à peu près, des deux camps, à peu près 1 800 000 morts et blessés.
0: C'est horrible. Mmh. Oui. Dans ce que vous avez raconté, quand même, il faut s'arrêter. Bon, rappelons que Starlink, ça appartient
1: à Elon Musk,
0: à une personne, en fait. C'est une entreprise privée qui a un contrôle important sur cette guerre-là. Pourquoi, déjà là, on devrait arrêter puis réfléchir à ça. Mais pourquoi il a coupé l'accès aux Russes?
1: Quel
0: est l'intérêt d'Elon Musk? Est-ce qu'il écoute les conseils de son propre gouvernement?
1: J'ai trouvé ça étonnant, mais en fait, c'est arrivé après, il y a un drone iranien, gros drones Shahed, là, qui sont ceux qu'on voit tomber aussi dans les pays du Golfe. Et les Ukrainiens en ont récupéré un qui était pas endommagé, et il y avait une antenne Starlink dessus. Et donc, ils ont prévenu Elon Musk, ils ont dit, on a trouvé une antenne Starlink sur un drone kamikaze iranien. Et c'est là où d'abord Elon Musk l'a coupé complètement. Et les Ukrainiens ont réussi à le convaincre de le laisser pour eux. Donc tous les mois, ils envoient les numéros des terminaux qui sont du côté ukrainien. Et ceux-là ont le droit de fonctionner, quoi.
0: Le pouvoir qu'a cette personne,
1: tout à fait.
0: Doit-on le rappeler. Rachel, votre mot de la semaine, c'est concret.
3: Concret.
0: Comme d'en poser des gestes concrets, le 10e féminicide présumé de l'année aurait eu lieu à Gatineau cette semaine, Rachel. Quelques jours après que la nouvelle ministre du Québec, Christine Fréchette, a annoncé mardi, lors de son discours d'ouverture de session à l'Assemblée nationale, que son gouvernement va déposer un projet de loi inspiré de la loi de Clark. Cette loi baptisée Gabi Renault en l'honneur, rappelons-le, d'une victime d'un féminicide présumé à Saint-Jérôme, au Québec, aux alentours du 7 septembre 2025. La loi va être déposée la semaine prochaine et va permettre aux femmes, Rachel, qui craignent pour leur sécurité, de vérifier si leur conjoint a un passé violent et de permettre aux policiers d'intervenir lorsqu'il y a un risque. Mm-hmm. Est-ce que c'est intéressant, ça? Est-ce que ça suffit? Est-ce que ça va être efficace?
3: Toute mesure qui vise à améliorer la protection des femmes est en soi une bonne nouvelle. Ouais. Par contre, la question se pose à savoir l'empressement de la première ministre à aller de l'avant avec l'adoption de la version québécoise de la loi de Clair. Est-ce que c'est vraiment un geste concret qui va amener une amélioration sur le terrain, ou est-ce que c'est pas plutôt une réponse politique qui vise à apaiser le mécontentement public dans un contexte où on va voter une loi, mais qu'il se passera rien par la suite, et que finalement, on va se réveiller dans 2 ans, dans 3 ans, dans 4 ans, puis il n'y aura pas grand-chose qu'on change.
0: Quand vous dites qu'il se passera rien par la suite, bon, doit on rappeler qu'en tant que juriste, c'est une de vos spécialités, la violence faite aux femmes. Mm-hmm. Vous l'avez beaucoup exploré comme chercheur aussi, là. Qu'est-ce que ça prendrait plus qu'une loi? Vous dites qu'il ne se passera rien. Qu'est-ce qui vous permet d'affirmer qu'il ne se passera rien?
3: Mais en fait, la loi de Clare, bon, c'est une loi britannique en l'honneur d'une femme qui a été assassinée par son ex, Clare Wood. Ça se passe en 2009. La loi de Clare va être adoptée en Grande-Bretagne en 2011. Donc, il y a quand même plus de 10 ans de recul par rapport à l'adoption de cette loi-là. Et il y a quand même des études scientifiques qui ont été faites pour évaluer l'efficacité de la loi. Parce que c'est ça qui est intéressant. C'est au-delà d'une loi qu'on vote, c'est qu'est-ce qui arrive sur le terrain une fois que la loi a été votée. Et une étude assez récente de 2025 nous annonce que, premièrement, le fait pour les femmes d'obtenir les informations qu'elles ont demandées cause une recrudescence du risque auquel elles sont exposées. Parce qu'elles reçoivent des informations qui confirment ce qu'elles savent souvent déjà, c'est-à-dire que leur conjoint est dangereux. Elles prennent des mesures et ces mesures-là entraînent un risque accru pour elles. Et l'étude démontre clairement que ces femmes-là, une fois qu'elles ont reçu l'information, elles sont davantage en danger. Et ce que les chercheurs regrettaient dans l'étude, c'est que ces femmes-là, on sait qu'elles vont subir un risque accru, mais il n'y a pas les mesures sur le terrain qui permettraient de mieux les protéger.
0: Lesquelles?
3: Par exemple, une possibilité plus de force policière, c'est drôle à dire. Et après ça, on me dira que je suis woke. Plus de force policière, par exemple, la capacité pour les enquêteurs de pouvoir... J'ai pas pu m'en empêcher.
0: Non, mais allez-y.
3: Plus de force policière, la capacité de placer ces femmes-là dans des refuges, plus d'accès à des refuges, plus d'accès à des ressources, plus d'accès à des ressources pour mieux encadrer les hommes qui ont des problèmes de violence. Et c'est ça qui manque. C'est ça qui manque sur le terrain en Grande-Bretagne, ce qui est dénoncé par les organisations britanniques qui disent que oui, la loi, c'est bien, puis particulièrement l'aspect de la loi qui permet aux policiers de façon proactive d'avertir des femmes que en faisant une enquête sur leur mari sur un autre sujet, ben, ils ont découvert que monsieur avait aussi des problèmes de violence. Donc,
0: encore faut-il qu'ils soient enquêtés sur un autre sujet, là, c'est complexe.
3: Oui. Oui, ben souvent, quand quelqu'un est violent à l'intérieur du domaine conjugal, il est violent aussi à l'extérieur. Donc, mais le problème, c'est que depuis des années, tous les secteurs qui visent à protéger les femmes se plaignent de manquer de ressources. Le système judiciaire nous dit on manque cruellement de ressources. D'ailleurs, toute l'affaire Gaby Renault, derrière le fait que Jonathan Blanchet, qui est l'homme qui est accusé de l'avoir tué, ait pu récidiver d'aussi nombreuses fois, parce qu'on l'a su grâce aux médias, c'est un récidiviste, mais absolument impénitent. Il y a une incapacité réelle du système à l'avoir pris efficacement en main. Il y a une incapacité, il y a une difficulté réelle pour les maisons de femmes à protéger efficacement les femmes. Puis là, je tiens à le dire, si une femme est vraiment en danger, ils vont trouver des solutions.
0: Mais
3: les
0: solutions... Même s'ils sont désargentés,
3: même s'ils n'ont pas de moyens, parce que c'est la magie de ces regroupements-là, de faire beaucoup avec rien. Ils vont trouver des motels, ils vont trouver des gens accueillants. Mais c'est toujours des solutions temporaires. C'est vraiment des... Et c'est ça qu'il nous faut. Si une ministre est capable de donner des congés de taxes à des PME, j'ose croire qu'elle est capable de donner plus de ressources au milieu qui protège les femmes. Voilà.
0: C'est dit.
3: Voilà.
0: Rachel Chagnon et Fabrice de Pierrebourg, merci beaucoup d'avoir été nos analystes de l'actualité cette semaine. Rémi Quirion, qu'est-ce que vous allez faire une fois que vous allez quitter votre poste de scientifique en chef, là?
2: Ah, je vais prendre un peu de temps.
0: Oui?
2: Voyager.
0: Est-ce que c'est la retraite?
2: Non, je suis aussi président d'un réseau international en conseil scientifique. Ça me garde occupé.
0: Oui, puis on va continuer à profiter de votre grand savoir, on l'espère certainement. Merci beaucoup d'avoir été avec nous.
2: Plaisir.
0: Jean-Philippe Triani, vous restez avec nous pour la deuxième heure. Quelle joie! On accueille Vanessa Destiné qui lance un balado. Mounir Kadouri soumet son documentaire au segment de la critique en direct. Restez avec nous.
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7: Ici Louis de Belval, voici les informations. Le grand déploiement du dossier santé numérique dans le nord de l'île de Montréal et la Mauricie et centre du Québec marque le début d'une révolution technologique dans les hôpitaux du Québec. Sur le terrain, le personnel soignant navigue à travers cette transition entre quelques embûches informatiques et les inquiétudes syndicales. Samy Rebaïd a préparé ce qui suit.
8: J'ai essayé de lever très tôt ce matin pour que tout ça passe bien. Fait que je suis venue lui porter un petit peu de renfort puis de d'encouragement.
9: Café et soutien moral en main, Mélanie vient appuyer ses anciens collègues au front. Parce que le Québec est officiellement entré dans l'ère du dossier santé numérique. Un déploiement colossal, mais stable, selon la vice-présidente de Santé Québec, Erika Bialy.
10: On est autour de 206 billets d'ouvert aujourd'hui et 169 résolus. Ce chiffre est beaucoup plus inférieur au nombre des billets normalement ouverts dans un déploiement de cette envergure.
9: Les accros attendus sont gérés en temps réel, comme l'explique la directrice de la transformation numérique, Marie-Claude Beauchemin.
11: Mais par exemple, ce matin, les gens qui ne s'étaient pas connectés depuis plus de 20 jours ont eu un petit enjeu de connexion. À 5 heures du matin, c'était résolu. On a eu aussi des éléments d'image de transfert en endoscopie. C'est résolu.
9: Mais cette numérisation confiée au géant américain Epic Systems soulève encore des inquiétudes. Régent Leclerc, président de la Fédération de la santé à la CSN.
12: Le gouvernement américain pourrait, par un décret, avoir accès aux données des Québécoises et des Québécois. Ça nous inquiète grandement parce qu'on ne nous a pas rassurés quant à l'évaluation du risque.
9: Le système semble tenir le coup dans le calme de la fin de semaine, mais le vrai test, lui, viendra lundi avec le retour au rythme habituel des hôpitaux. Ici Samy Rebaïn, Radio-Canada, à Montréal.
7: Québec solidaire veut taxer davantage les citoyens les plus riches. Réunis en congrès à Montréal, les membres du parti veulent imposer une taxe progressive à ceux qui possèdent une fortune de plus de 25 millions de dollars. Marie-Josée Paquette-Comeau.
13: Ils ont débattu pour que le seuil d'imposition soit à 5 millions de dollars. Mais après un vote serré, eh bien, Québec solidaire instaurerait une taxe sur les actifs nets de plus de 25 millions de dollars. Cette mesure toucherait environ 4 000 ménages et rapporterait, selon Québec solidaire, plus de 5 milliards de dollars par année à l'État québécois. Je vous laisse entendre des militants qui étaient sur place aujourd'hui.
14: Taxer les riches, c'est toujours une bonne chose.
15: On parle de 1 % d'impôt sur ce qui est en haut du 25 millions. Fait qu'on parle vraiment de miettes là, pour les gens dans cette catégorie-là.
16: C'est un peu élevé, mais il faut commencer en quelque part.
13: L'entrepreneur François Lambert refuse ce type de mesure. Le porte-parole Sol Zenetti rappelle que tous doivent payer une juste part d'impôt. Je vous laisse l'entendre.
17: Pour eux, c'est de l'argent de poche. Ça va pas changer la qualité de la bouteille de vin qu'ils vont sortir de leur cellier le vendredi soir, là.
13: Les débats sur la plateforme électorale se poursuivent jusqu'à dimanche, où on parlera d'indépendance, de logement et d'environnement.
7: C'était Marie-Josée Paquette-Comeau. Le président russe Vladimir Poutine a participé à un défilé dépourvu de tout équipement militaire à l'occasion des commémorations du 9 mai, qui marque chaque année la victoire de l'ancienne Union soviétique sur l'Allemagne nazie. La cérémonie s'est déroulée sur fond d'une trêve de 3 jours entre Moscou et Kiev. Greta Juris a plus de détails.
18: Contrairement à la tradition, le défilé du 9 mai sur la Place Rouge ne comprenait aucun équipement militaire. Seulement des images d'avions de chasse, de sous-marins et de drones ont été projetées sur des écrans géants. Dans un bref discours, le président Vladimir Poutine a quant à lui justifié l'offensive russe en Ukraine comme une cause juste. Les menaces d'attaque imminente de drones ukrainiens à l'occasion du 9 mai auraient mené les États-Unis à négocier la trêve de 3 jours avec Moscou et Kiev, qui ont aussi convenu d'échanger 1000 prisonniers. Le professeur titulaire de la chaire d'études ukrainiennes à l'Université d'Ottawa, Dominique Harel, y voit le signe d'un changement dans le rapport de force entre les deux pays ennemis depuis que l'Ukraine est devenue une superpuissance mondiale dans la production de drones.
19: L'Ukraine a développé une force de frappe qu'elle n'avait pas avant et que les Occidentaux très largement ne voulaient pas leur donner, c'est-à-dire la capacité de frapper très très loin dans les profondeurs russes.
18: Dominique Harel doute par ailleurs que le cessez-le-feu puisse être prolongé comme le souhaite le président américain. D'ailleurs, certains Ukrainiens croient que la trêve a déjà été violée, comme ce résident de Kiev. Il affirme que ses parents qui vivent à Zaporijia ont entendu une alerte aérienne et des explosions, sans savoir toutefois de quoi il s'agissait. Ici Greta Juris, Radio-Canada, Montréal.
7: Les 4 Canadiens encore coincés sur le bateau de croisière aux prises avec une éclosion d'antivirus devraient pouvoir débarquer demain. demain sur l'île espagnole de Tenerife avec les autres passagers issus d'une vingtaine de pays. Des représentants de plusieurs organismes, dont l'Organisation mondiale de la santé, doivent procéder au dépistage des passagers et s'occuper de leur mise en quarantaine. De nombreux pays, dont les États-Unis, ont confirmé l'envoi d'avions pour évacuer leurs ressortissants. Affaires mondiales Canada n'a pour sa part donné aucun détail sur le rapatriement des quatre Canadiens toujours à bord. Et puis enfin, le premier ministre britannique Keir Starmer est déterminé à rester en poste malgré les appels croissants à sa démission à la suite de la défaite des travaillistes aux élections locales de jeudi en Grande-Bretagne. Le scrutin a été marqué par la forte progression du parti anti-immigration Réforme UK ainsi que du parti des Verts, très à gauche. Voilà, c'était les informations à l'antenne de Radio-Canada.
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0: On accueille ensemble Jean-Philippe Friani, les invités de cette deuxième heure. Les gens continuent à nous écrire. Rachel Chagnon est populaire.
1: Ah oui, Rachel, toujours des analyses pertinentes, nous dit Marco. Mais les gens nous écrivent beaucoup moins. On dirait qu'il fait beau. Je ne sais pas. Continuez à nous écrire.
0: La beauté de la radio, c'est que c'est portatif. Mm-hmm. Et la beauté de la télévision, cette émission est présentée en différé au RDI. Les gens qui nous regardent, on les salue, bien sûr.
2: Il n'y a pas de match ce soir.
0: Et généralement, les codes d'écoute sont absolument remarquables au RDI. Alors, on salue notre public nombreux et enthousiaste. On accueille ensemble les invités de cette deuxième heure, nos collaborateurs, le journaliste Nicolas Titley. Bonsoir, Nicolas.
3: Bonsoir, Marie-Louise.
0: Et la productrice et réalisatrice comédienne, Sophie Lorrain. Bonsoir, Sophie.
4: Bonsoir, Marie-Louise.
0: Le segment de la critique en direct sera consacré ce soir au tout premier documentaire de Mounir Kadouri, notre invité. Bonsoir, Mounir.
5: Bonsoir.
0: Le documentaire s'intitule « Après moi, le déluge ». Il est sur la chaîne YouTube de l'ONF depuis jeudi. C'est un documentaire d'une trentaine de minutes qui explore votre sujet fétiche, Mounir, la crise des médias, le délaissement de la part des jeunes, des médias traditionnels au profit des médias sociaux, des plateformes numériques. Alors, Mounir, est-ce qu'on est dans l'arroseur arrosé ce soir?
5: Oui,
0: parce qu'habituellement, c'est vous qui êtes critique avec Sophie ou avec Nicolas. Face de vous, il y a un objet critique. Et là, vous avez changé de place ce soir. Vous allez être critiqué. Oui, comment vous vous sentez, Mounir?
5: J'ai appris ça en arrivant ici. Je ne savais pas que j'allais être critiqué.
0: Référence au fameux épisode avec Mariana Mazza. Vous étiez critique avec Nicolas ce soir-là. Oui, c'était mémorable, Mounir.
5: Oui, toujours. Mais non, mais c'est intéressant. Je sais pas comment je vais me sentir, mais j'ai hâte.
0: C'est un sujet qui concerne, bien sûr. Bon, Sophie Lorrain, vous êtes productrice. Là. Oui, la perte, l'érosion des téléspectateurs, de l'auditoire, des médias traditionnels, ça vous concerne directement.
4: Oui, tout à fait.
0: Ouais. Et après
4: c'est
0: moi,
4: plus que l'érosion, même.
0: Oui, la disparition. Ouais. Et après moi, le déluge, ça fait référence ce fameux rapport commandé par Mathieu Lacombe, entre autres.
5: Oui, c'est ça. C'est vraiment une pastiche aussi de titres de séries télé comme Avant le crash ou Après le déluge. Fait qu'il y a comme aussi ça, mais oui, c'est pour rester dans le territoire poétique. Là. C'est une réponse subtile au rapport du GTAC.
0: Ça va être une conversation passionnante. Merci, Mounir, d'être avec nous ce soir. Avec nous ce soir, Nicolas Titley, deux légendes du rap français. Koma et Mokless de la Scred Connexion devraient arriver sur notre plateau. Devraient, d'ici la fin de l'heure. Hein, ce sont des invités. Ils sont en spectacle ce soir. Ce qu'on nous raconte, c'est qu'ils ont eu leur équipement très tard. Ils ont retardé leur test de son parce qu'ils sont en spectacle ce soir avec une autre légende, Bostaflex, au Club Soda. Voilà. Il reste des billets, d'ailleurs. Vous pouvez en acheter. Donc, ils devraient arriver, la Scred Connexion, éventuellement. Mais pour l'instant, on va commencer cette heure avec notre première invitée, Vanessa Destinée. Bonsoir, Vanessa.
6: Bonsoir, Marie-Louise.
0: Chroniqueuse, animatrice. On vous accueille ce soir alors que vous avez lancé mercredi votre propre balado.
6: Voilà, oui. Exact. En collaboration avec Urbania, il faut le préciser, donc la production qui est assurée par eux, qui s'appelle Beachologie.
0: Oui.
6: Donc, un titre que j'espère audacieux, que j'espère bougie d'allumage de certaines conversations, donc une belle réappropriation de cette insulte-là, celle de la bitch, de la chienne, de la salope, que je me réapproprie.
0: Oui.
6: Et que
0: pourquoi
6: je revendique.
0: Vous réapproprie?
6: Je trouve ça parce que, à tour, j'ai une carrière quand même assez jeune dans les médias, de 10 ans à peine,
0: oui.
6: Mais quand même, c'est une insulte qui m'a souvent été lancée au visage. Et je pense que beaucoup de femmes de tête l'ont également reçue au cours de leur vie. Donc, de se réapproprier cette insulte-là, de la porter comme un badge, parce que finalement, qu'est-ce qu'on dénonce? Ce sont des femmes fortes, ce sont des femmes articulées, ce sont des femmes qui savent poser leurs limites et qui sont capables, en fait, de tenir tête au discours et au changement, ou plutôt à la culture ambiante. Donc, moi, je trouve que c'est une source de fierté, en fait, de porter ce mot-là.
0: On écoute votre présentation. C'est un extrait de ce balado qui a été déposé mercredi sur YouTube.
6: I'm a girly pop. Je suis fière de l'être. OK? Très assumée. J'ai grandi dans un environnement où la culture pop était omniprésente. Pour moi, c'était une porte d'entrée sur le monde. J'en ai déjà parlé dans des entrevues, dans les médias. J'ai grandi devant la télévision avec des parents absents qui s'en calissaient de moi. OK? C'est pour ça que là, je suis en mode carence affective et que je vous parle en ce moment. Je me donne en spectacle, je me mets en scène. J'ai besoin d'amour!
0: Voilà, vous avez besoin
6: de caresses. C'est comme ça.
0: C'est la présentation que vous faites dans ce monologue de plus d'une heure sur donc ce premier balado de Beachologie déposé sur la chaîne YouTube. Apprenons à vous connaître, Vanessa Destinée.
6: Parfait.
0: Vous êtes effectivement née en 1990 à Montréal, de parents d'origine haïtienne.
6: Exactement, voilà.
0: Vous l'avez raconté, notamment à Chantal Guy de La Presse. Vous n'avez pas vraiment évidemment connu. Votre mère et votre père étaient travailleurs dans une usine.
6: Oui, ma mère est toxicomane. En fait, c'est la raison pour laquelle je ne l'ai pas beaucoup connue. Elle est aujourd'hui internée. Puis je pense que c'est important de le dire parce qu'on parle très peu des enfants des toxicomanes en général. C'est une réalité. Donc, voilà, ça donne des parents absents.
0: Oui. Ouais. Vous êtes loin d'être une népo baby. En tout cas, c'est le moins qu'on puisse dire. Qu'est-ce que vous devez à votre enfance, Vanessa?
6: Qu'est-ce que je dois à mon enfance? Je crois peut-être la discipline, le sens du travail, étant donné que j'ai vu mon père immigrant se tuer dans des emplois médiocres, dans un contexte économique qui n'a pas toujours été facile là, pour les immigrants de cette vague-là d'immigration. Hein. On sait qu'au Québec, on a les immigrants haïtiens de première génération qui sont un peu ce qu'on appelait les cerveaux à une certaine époque. Oui. Donc, les médecins qui ont contribué en fait à aider le Québec à entrer dans la Révolution tranquille avec la fondation de certains départements universitaires. La médecine également, on avait besoin de beaucoup de docteurs, d'infirmières aussi quand l'État s'est retiré et surtout l'Église s'est retirée de nos institutions de services sociaux. Puis sinon, pour la deuxième vague d'immigrants, ça a été plus difficile. Donc, c'est les immigrants qu'on appelle non qualifiés en quelque sorte. Mmh. Donc, c'est ceux qui prennent de plein fouet. En fait, il y avait un très, très beau dossier sur les emplois que les Québécois ne veulent pas faire dans la presse il y a quelques jours. Ben, sachez que mon père, il les faisait, ces emplois-là.
0: Nommons-les.
6: Ah, ben oui, ben travailler dans une usine de métal, à se briser le dos au travail, plein de produits chimiques, oui. Au point où, à un moment donné, l'odeur finit par imprégner non seulement les vêtements, mais carrément la peau aussi. Donc, tu sens le chimique, tu rentres chez toi, puis tu le sens. T'es comme, ah, il est à la maison, tu sais. Des emplois comme ça dans les manufactures avant, quand on avait encore beaucoup le secteur de la couture, donc de vêtements, pardon, je suis un peu nerveuse.
0: Pourquoi vous êtes nerveuse? Je le sens. C'est drôle, quand même.
6: J'ai rarement, je suis comme vous, quand vous êtes allés aux enfants de la télé, on a rarement l'occasion, nous, d'être de l'autre côté, donc d'être celles qui reçoivent les questions. Donc, c'est très déstabilisant de ne pas être en contrôle de l'échange en ce moment.
0: Laissez-vous aller.
6: Oui, mais je vais survivre. Oui. J'en ai vu d'autres quand même.
0: Donc, hein. Vos parents vivent cette situation-là. Il faut le dire, on se connaît toutes les deux. On travaille ensemble à l'émission Dans les médias depuis septembre 2020. Mm-hmm. C'est Noémie Desilets, recherchiste de Plus on est de fous, plus on lit, qui vous a fait apparaître à la radio pour la première fois.
6: À la Radio nationale de Radio-Canada,
0: exact,
6: oui.
0: Exact, on est en 2016.
6: Chez vous.
0: Oui. À Plus on est de fous. Avez d'abord été journaliste à la rédaction web. C'est ça que vous faisiez à l'époque où vous avez commencé à travailler avec nous. À Plus on est de fous, plus on lit, pour Radio-Canada, animatrice à Cube Radio, plus tard, de 2018 à 2020, avec Geneviève Petersen. Vous avez participé par la suite à la série Décoloniser l'histoire à Télé-Québec. Oui. On peut vous lire dans Urbania, depuis juin 2025. Vous avez un nouveau patron, depuis peu.
6: Bonjour.
0: Jean-Philippe Priani. Bon, comment ça se passe?
1: À moi la question?
0: Ben oui.
6: Ben, tous les deux. Est-ce que je fais beaucoup de fautes d'orthographe? Est-ce qu'il faut vraiment, là, je vous cautionne ça, je vous remets un pavé.
1: Comment ça peut mal se passer? Je veux dire, elle a un spectre. À la fois, elle peut parler de trucs ultra précis dans l'analyse sociale et à la fois de culture populaire. Elle a un spectre qui est inégalé chez beaucoup de journalistes ici. Alors,
6: mon Dieu, merci.
1: Non, c'est vrai.
0: C'est la première fois qu'elle vous le dit.
6: Oui, c'est pas comme ça qu'il mène la scène de nouvelle, non?
1: Ben, elle est très précieuse.
6: Merci
1: beaucoup,
6: Jean-Philippe.
1: En fait, c'est une très belle équipe, Urbania.
0: Oui,
1: je pense.
0: Et voilà.
6: C'est partagé. Voilà.
0: Hein, bravo, on s'est coché, on vante Urbania. Alors, comme l'écrivait Chantal Guy dans un portrait qu'elle vous a consacré en 2023, vous faites partie de cette génération de pigistes, en fait, qui n'a jamais appartenu à une antenne ou à une institution. Mm-hmm. Est-ce que ça vous rend plus libre ou plus fragile, Vanessa?
6: Les deux, je vous dirais. Ouais. Ça, c'est sûr, en fait. La liberté, c'est précieux. C'est le prix à payer, en fait, cette fragilité, cette précarité là, financière, d'abord, évidemment. Mais aussi avec les espèces de forces qu'on voit dans la société qui est de plus en plus fracturée, pardon, avec différents mouvements et même des ressacs parfois en matière là, de masculinisme, de racisme, de discours stigmatisants qui sont portés par des élites politiques et parfois des personnalités publiques qui ont accès à des très grandes tribunes et qui ont parfois même plus de pouvoir que nos politiciens, en fait. Donc, ces manifestations-là, ces entreprises-là de déshumanisation peuvent nous rendre excessivement vulnérables. On n'est jamais à l'abri d'une tentative de doxing, soit d'exposer des éléments de notre vie privée en ligne. C'est l'intimidation également. Des fois, on voit toutes sortes de choses, là, des messages envoyés à n'importe quelle heure du jour. Je pense que ce qui différencie ma génération de pigistes de celles qui nous ont précédées, c'est le fait que les gens ont accès à nous en permanence par l'entremise des réseaux sociaux.
0: Vrai.
6: Donc ça, c'est particulièrement violent. Donc oui, c'est dur, c'est très fragile. Il faut protéger vraiment la relève indépendante parce que On vit des choses qu'on ne connaissait pas et qu'on apprend encore à apprivoiser en ce moment. Mais sinon, au niveau de la liberté, c'est sûr que je pourrais pas aller aussi loin dans mes prises de parole publiques et nommer autant de choses qui égratignent la société que je constate si j'étais pas indépendante. Il n'y a pas d'enjeu justement d'institutions qui regardent par-dessus mon épaule puis qui me chuchotent à l'oreille quoi dire ou qui me contraint, qui m'empêche de parler. J'ai pas non plus, parce que je suis indépendante puis parce que je viens d'un milieu paumé, j'ai pas d'amis là dans ce milieu-là. C'est-à-dire que j'ai mes amis, mais il y a pas de copinage. Là. Vous me verrez pas jouer au golf avec un politicien ni aller dans un restaurant là, manger un entrecôte genre avec, tu sais, la femme de ou peu importe. Donc j'ai pas ces connexions-là. Donc évidemment, quand on n'a pas de proximité avec les acteurs qu'on critique, c'est beaucoup plus facile en fait d'aller plus loin et de peut-être sortir de la superficialité qui caractérise beaucoup de débats. Et je me permets de le dire, je sais les gens vont se dire pour qui qu'elle se prend, mais je trouve qu'au Québec, on a peur parfois d'aller en profondeur dans les enjeux. C'est un petit milieu, il y a beaucoup de monopoles médiatiques aussi et tout le monde se connaît, tout le monde est l'employeur de tout le monde ou est un lien de proximité, que ce soit des relations sentimentales ou des relations amicales, même de la famille. Donc, on parlait de népotisme tout à l'heure. Ouais. Donc, c'est très fragile comme équilibre et d'être en marge de ce système-là, c'est se mettre en danger constamment, en fait. Je suis persuadée qu'il y a beaucoup de gens dans le milieu qui aimeraient beaucoup qu'on me cancelle. Puis ça marche pas, malheureusement. J'ai survécu à beaucoup de vagues dirigées contre moi.
3: Lesquelles? Ah oui, en tant que ça?
6: Je pense que ça dérange. Parce que on le voit, parce que la réponse...
3: Qu'est-ce qui dérange, Vanessa?
6: Le fait de dénoncer la démagogie, par exemple, le fait de dénoncer certaines rhétoriques politiques ou certains comportements chez notamment des confrères ou des consoeurs du milieu médiatique qui ont énormément de pouvoir et qui, depuis quelques années, se sont éloignés, je trouve, de leur rôle de contre-pouvoir. Et là, je sais qu'il y a des critiques qui vont se lever, mais quand même, on le sent, on a un organe médiatique complet qui est au service d'une idéologie, notamment chez Québécois. Et on a aussi d'autres médias qui sont peut-être un peu plus proche du réseau des affaires, par exemple. Donc, évidemment, un contre-discours un peu plus punk, par exemple, dans les circonstances, ça passe moins. Donc, l'espèce de... Je pense que c'est mon ami Émilie Nicolas qui disait qu'on va être le caillou dans le soulier de ces personnes-là, tu sais... Le fameux moustique, en fait, qui dérangeait certains producteurs à une certaine époque.
3: Oui, c'est vraiment le rôle des journalistes, ça, c'est clair. Nicolas Titlin.
4: Vous êtes critiqué, mais êtes-vous... cancellé pour reprendre cette... Est-ce qu'on y a des tentatives d'annulation, là, parce qu'on en a beaucoup parlé de la culture d'annulation. Est-ce que vous êtes annulable? Vous êtes critiquable, certainement. Vous faites l'objet de critiques, puis mais parfois violentes, vous l'avez dit, de commentaires haineux, voire. Mais l'idée d'être annulé, est-ce que vous êtes...
6: Ben, en fait, le point de la culture du bannissement, comme on l'appelle, le résultat, c'est rarement une vraie annulation institutionnelle. Ça va être l'auto-censure. Donc, ce que ces gens-là veulent faire, en fait, c'est nous épuiser, nous pousser à nous retirer parce qu'on n'est plus capable d'en prendre.
3: Oui,
6: parce que la santé mentale, voilà, pardon, j'en perds la voix, mais que la santé mentale s'effrite, en fait, puis qu'on est dans un milieu justement précaire où ça coûte cher avoir accès à un psychologue. Donc, à un moment donné, tu te dis, ben, je peux plus en prendre, je m'en vais, je me retire, parfait. Arrangez-vous entre vous.
3: Vous l'avez pas fait.
6: Je l'ai pas fait, mais j'ai vu tellement de gens. J'ai le moton parce que je veux pas dire I'm the last one standing parce qu'on est quelques-uns encore, mais moi, au cours des dernières années, je lisais une chroniqueuse parler récemment de la cancel culture de la gauche. Puis je disais, mais quand est-ce qu'on parle de celle de la droite, celle qui a coupé les ailes à des gens de la diversité dans les années 2010, qui maintenant se retire. On a eu des débats récemment sur le port du voile au Québec. Où sont les femmes voilées dans les médias en ce moment? Ben, elles sont plus là. Où sont les femmes autochtones en ce moment dans les médias? Elles sont plus là. Quand il y a eu le Stop Asian Hate, où sont ces personnes aujourd'hui? Elles ne sont plus là. Parce qu'il y a eu des forces qui se sont dressées contre elles pour s'assurer qu'elles ne prennent plus jamais la parole. Et on est de moins en moins. Et je le vois particulièrement chez les jeunes de ma génération qui envisagent de se réorienter vers d'autres milieux maintenant. Parce qu'on nous écoute pas. Puis on ne crée pas cet espace-là pour qu'on puisse évoluer à la hauteur de ce que les gens qui nous ont précédés ont connu. Donc, voilà. Excusez. Oui.
3: Sophie?
7: Oui.
3: Oui, Marie. Mais ça vous fait réfléchir, ce qu'elle raconte. Je vous vois, là. Ben je connais vos grands yeux, là.
7: Oui, oui, mais c'est sûr que j'entends très bien ce que vous dites, et je le reçois aussi, mais c'est tout à fait normal. Mais je pense que... Est-ce qu'on n'est pas je réfléchissais un petit peu pendant que vous parliez, mais est-ce qu'on n'est pas dans cette culture-là et est-ce qu'elle n'est pas généralisée?
6: Absolument.
7: Parce que moi, je pense que c'est tout le monde qui essaie d'annuler tout le monde jusqu'à un certain degré. Puis,
3: c'est pas une affaire de génération.
7: Mais c'est pas juste une affaire de génération.
6: C'est pas à force égale.
7: Mais ça n'a jamais été, Vanessa. Mais, excusez-moi, vous êtes une femme. Vous devriez savoir ça. Déjà, au départ, vous n'êtes pas à force égale.
6: Je sais très bien, mais ce que je dis, être une femme noire, c'est pire encore. Ça se rajoute.
7: C'est sûr.
6: Mais une femme noire jeune aussi.
7: Et musulmane, ou ceci, ou cela, ça finit plus. Ouais. Mais la misogynie, ça fait des siècles. C'est inventé, on dirait, avec la race humaine. Puis c'est pas demain la veille que ça va se calmer. Donc, il faut tenir bon. Parce que moi, j'ai l'impression que c'est peut-être le problème numéro un au monde. Et je vais aller plus loin, parce que je sais pas si je me trompe, puis vous allez probablement m'arrêter là-dessus. Allez-y. Avec des bons arguments. C'est que j'ai l'impression, quelque part à l'intérieur de moi, que si on arrivait à régler un peu la misogynie, on arriverait à régler le racisme.
6: Mais il faut d'abord que la misogynie se règle chez les femmes, parce que les femmes qui accèdent aux lieux de pouvoir sont parfois les premières à reconduire la misogynie.
7: C'est pour ça qu'on a les modèles qu'on a.
6: Effectivement, je sais, mais je lance la conversation. Bien sûr que la misogynie est un enjeu de taille. On est 50% de la population, les femmes. On n'est pas une minorité. On est à taille égale au Canada. En fait, il y a littéralement plus de femmes que d'hommes, de quelques centaines. Mais
3: c'est très choquant, d'ailleurs, de se faire traiter de minorité, si je peux me permettre.
6: C'est la moitié de l'humanité, je veux dire. Mais ça, c'est un enjeu. Mais après, est-ce que les femmes, elles, une fois qu'elles se libèrent, une fois qu'elles accèdent à des postes de pouvoir, une fois qu'elles avancent, est-ce qu'elles gardent la porte ouverte pour les autres? Et si oui, une fois que la porte est ouverte puis qu'elle est franchie, comment tu traites ces femmes-là? Est-ce que tu les vois comme des rivales? Est-ce que tu cherches à les nuire? Est-ce que tu les vois? T'sais, est-ce que tu te ranges? Est-ce que tu t'appliques justement ce tu te dis, moi, j'ai souffert, donc toi aussi, tu vas souffrir, ma belle?
7: Vous avez l'impression que c'est vraiment ce cheminement-là qui se fait dans la tête de ces femmes-là?
6: C'est souvent inconscient. Puis la discrimination, on le sait, qu'il soit question de racisme, de sexisme, d'homophobie, de transphobie. Oui, il y a une part de réaction directe, parfois méchante, parfois concertée, parfois institutionnelle, mais il y a aussi beaucoup de biais inconscients, en fait, qui reproduisent des mécanismes d'oppression et d'exclusion. Voilà, exact.
7: Puis le fait est qu'il n'y a pas un pays au monde, il n'y a pas une religion au monde qui n'est pas misogyne.
6: On est d'accord là-dessus.
7: Alors, déjà,
3: et que dire du mansplaining, hein, qui a encore de beaux jours devant lui. Alors, parlons de bitchologie. Votre nouveau balado. Tout le monde a un balado. Louis Morissette a un balado. Philippe Audry, la rue Saint-Jacques. Mounir Kadouri a un balado. Lisanne Nadeau. Marilyn Gendron. Joe Rogan. Dua Lipa. Marie-Lou Wolf. Meghan Markle. Nicolas Ouellet, que nous recevons en prochaine heure. Alors, pourquoi vous aussi?
6: Je crois que le balado bitchologie, dans sa forme actuelle, répondait peut-être à quelque chose qui manquait dans le paysage médiatique, dans l'univers du balado du moins. La façon que c'est conçu, c'est généralement moi qui va monologuer devant la caméra à la manière des balados consacrés au true crime. On a la championne de ce genre au Québec qui est Victoria Charlton. Mm-hmm. Et ça crée une relation très particulière de proximité et d'authenticité avec les gens qui nous écoutent. Et moi, ce que j'aimais beaucoup dans cette formule-là, c'est que des fois, je trouve que on répète souvent justement ce qu'on connaît déjà. Et je trouve que au Québec, on reproduit un petit peu la formule talk show même dans nos balados.
3: Il y a beaucoup trop d'entrevues.
6: Alors que ça devrait être un terrain de jeu, ça devrait être éclaté. Donc, il y a une marge entre la balado super institutionnelle d'ambiance à la céréale qu'on a connue au début des années 2010, ensuite la vague de balado d'humoriste, ensuite la vague de balado d'entrevue où justement tout le monde met un micro au milieu de la table puis se laisse aller sans script, sans scénario, puis ça va tout bord, tout côté. Mais je pense qu'on peut ramener ça aussi à une autre formule où justement, être animateur, c'est être capable d'engager le dialogue avec ton auditoire. Donc, de le faire directement, ça ne veut pas dire que j'aurai pas des invités des fois, je vais en avoir, mais je crois que ça crée un autre type de contenu qui peut être vraiment le fun.
3: Vous avez décrit votre balado ainsi, c'est genre Zee-Wee qui prend un verre avec Jean-Luc Mongrain pendant que Candace Owens et Lise Plank se chicanent en background.
6: J'adore.
3: Bon, alors pour les gens nés avant 1990, qu'est-ce que ça veut dire?
6: Ça veut dire que I'm a messy bitch, mais plus sérieusement, c'est que je veux un ton baveux. Je veux un ton irrévérencieux. Je trouve que ça manque d'humour. Je pense que les gens m'attendent beaucoup du côté du militantisme, entre guillemets, alors que ma personnalité, ce n'est pas que ça. Je ne suis pas une personne unidimensionnelle. Et avec bitchologie, dans le fond, c'est aborder les enjeux de société, les dynamiques de pouvoir, parce que finalement, la pop culture, c'est quoi? C'est du soft power, dans le fond. C'est une façon d'influencer nos relations, notamment sur la scène internationale, à travers la culture comme véhicule. Donc, ça passe par quoi? Ça passe par le cinéma. cinéma, ça passe par la musique, ça passe par la littérature, la nourriture, la mode. Donc tout ça, c'est des terrains politiques en fait que personne n'exploite ici au Québec. On est très peu à avoir ce prisme-là d'infodivertissement d'abord et ensuite, très peu, je veux dire, non, infodivertissement, mais
3: Mounir semble avoir un doute par rapport à cette affirmation.
6: Mais dans la culture populaire qui est souvent traitée comme un segment de 5 minutes et qu'on associe à la culture, tu sais, dans une émission
1: les
6: traditionnelle.
1: Les arts et spectacles.
6: Alors que c'est pas ça. Voilà. Ça doit être des objets d'analyse. Mmh. On peut avoir une grille de lecture féministe pendant qu'on commente les tenues du tapis rouge du Met Gala, par exemple.
3: C'est ce que je fais.
6: Voilà, dans mon premier épisode.
3: Bon, on va écouter un extrait du premier épisode, justement, où vous partagez votre lecture aussi du film Le Diable s'habille en Prada 2.
6: Voilà.
3: On écoute.
6: Peut-être parce que ça parle exactement de ce qu'on est en train de vivre en ce moment, la transformation, voire l'effondrement du monde des médias. Parce que derrière toutes les robes, les diamants, les escaliers iconiques du Metropolitan Museum of Art, ben, y a une réalité qui est vraiment, vraiment, vraiment nettement moins glamour, celle des salles de nouvelles qui ferment, et ça inclut la rédaction de Vogue. Le journalisme est plus rentable, les magazines, autrefois des symboles de pouvoir, de désir, de rêve, sont en mode survie. Y a pas de budget, y a pas de lecteurs, y a plus de papier. Tout passe au numérique. Et là, même là, les gens ne lisent plus. Hein? Les gens, qu'est-ce qu'ils font? Qu'est-ce que tu fais, la fille, en ce moment? Littéralement, qu'est-ce que tu fais, girl? T'es sur ton téléphone! T'es en train de regarder des carousels sur Instagram. C'est ça qu'ils font, les gens.
3: Mais ça, c'est très déprimant, si je peux me permettre.

0: super intéressant. Puis ça se peut que j'égratigne au passage et la personnalité et la culture qu'il a créée. Donc c'est ça que je veux dire par biatch au grand cœur, sachant que moi-même je me libère pas de ça là. Je veux dire, moi aussi je participe à cette culture-là. Je suis devant vous maquillée, toute grimée, ben ouais, toute belle. Of course que je suis obsédée par ma propre apparence physique aussi. Donc tu sais, c'est ça que je veux dire par contradiction. Et je vais en avoir tout le long. Je veux dire, je peux bien critiquer Jeff Bezos, ça m'empêche pas de commander des trucs sur Amazon là, après là. Donc je fais partie du problème aussi. Et ça, c'est important.
1: Mais c'est suffisant de le dire, Vanessa. Je peux bien, je critique Jeff Bezos, mais j'achète sur Amazon.
0: Non, c'est pas suffisant de le dire. Idéalement, il faudrait que je change mes comportements. Et comme vous venez de call out publiquement, j'aurais pas le choix. Mais sinon, non, mais je pense...
1: Mais c'est pas cohérent, je trouve, non, si je peux me permettre.
0: Oui, mais c'est parce que souvent, les gens, et c'est ce que les gens reprochent aux élites, entre guillemets, c'est qu'ils partent d'une posture de supériorité morale pour dire aux gens, ceci est correct, ceci n'est pas correct, alors que moi, je suis comme, hey, je suis une marde des fois dans la vie, pour vrai.
2: Mais
0: ça me met au même
2: si
0: niveau que les
2: ça?
0: Gens qui m'écoutent. Bien sûr.
2: Dans votre podcast?
0: 100%. C'est okay, une phrase
2: alors
0: que je pourrais dire,
2: hey, je suis une marde. Jeff Bezos qui a investi 10 millions, par exemple, qui a donné 10 millions au Galomètre, ouais, qui a réussi à faire monter les enchères.
0: Je l'applique crâne d'œuf dans mon balado.
2: OK. Donc, vous en occupez de lui aussi, pas
0: bien
2: juste
0: sûr.
2: Des dames qui portent des toilettes
0: bien
2: qui font
0: sûr.
2: Pas votre affaire.
0: Okay. J'ai passé un moment complètement à expliquer là, les dynamiques en jeu, le fait que lui et sa femme sont des nouveaux riches complètement
2: non, parce
0: désespérés.
2: Parce qu'il a envoyé sa femme au bateau.
0: Oui,
2: ah
0: oui,
2: il n'est pas allé. Lui
3: est
2: allé
3: sur le tapis rouge. 10 minutes quand même. Là.
0: Oui, oui. Okay.
3: Il y a du contenu, il y a du stock dans
0: je
3: ce balado-là.
0: Je parle des employés morts dans les entrepôts d'Amazon pendant que tout le monde travaille autour.
1: C'est quelque chose quand même, Vanessa, comme proposition. Vous qui parlez pendant 90 minutes face à une caméra.
0: Ça ne sera pas toujours 90 minutes. C'est parce que c'est un événement en direct et c'est un tapis rouge interminable.
1: Vous exigez beaucoup des gens qui vous écoutent et qui vous regardent.
4: C'est quand même un format qui existe aux États-Unis de Brittany Broski, Tim Dillon, un humoriste américain. C'est comme, je pense qu'il y a quelque chose.
1: Il faut beaucoup avoir envie d'écouter une seule personne.
4: C'est de l'improvisation, mais c'est.
5: Ouais, mais on peut l'écouter avec en accéléré.
0: Oui, absolument. Et j'encourage les gens à le faire, ceux qui sont juste curieux, mais qui n'aiment pas la face.
5: Pas trop vite avec Vanessa parce qu'elle a déjà un débit quand même assez rapide.
0: Mais les gens écoutent à la télévision, en fait. Moi, ce qui m'a frappé, c'est que j'ai beaucoup d'internautes, d'abonnés qui m'ont envoyé des photos d'eux installés dans leur salon, bien cosy, en train d'écouter mon balado à la télévision sur YouTube.
1: C'est formidable.
0: Donc, c'est comme écouter un film, finalement.
1: Le magazine Jacobin publiait hier un article sur l'envahissement de la culture de la célébrité dans les médias.
0: Oui. Ben ça, c'est les médias traditionnels qui sont à blâmer. Je veux dire, le phénomène de pipolisation, c'est pas le web.
1: Ça fait 15 minutes que vous parlez de la célébrité.
0: Oui, je sais.
5: Les algorithmes aussi.
0: Oui, mais c'est parce que de faire à croire que c'est pire sur les réseaux sociaux, la culture de l'influence, par exemple, ou des trucs comme ça, alors que la pipolisation est partout.
1: Oui, mais justement, de quoi on parle pas quand on est en train de s'intéresser à la culture populaire puis à la culture de la célébrité?
0: Moi, je ramène des enjeux de société, des enjeux de politique, des enjeux économiques, des relations interpersonnelles au cœur de cette analyse-là. Tu sais, je veux dire, je suis une femme, j'essaye d'avoir de la matière parce que moi, en fait, je fais ce que j'aurais aimé avoir comme contenu à la télévision québécoise ou à la radio québécoise. C'est aussi simple que ça.
1: Beachology, c'est disponible sur YouTube. Vanessa Destinée, merci
0: beaucoup
1: d'être avec nous ce soir. Merci beaucoup.

0: Le segment de la critique en direct est consacré ce soir au premier documentaire de notre invité Mounir Kadouri, Après moi le déluge. Mounir, un documentaire de 30 minutes produit par l'ONF et déposé sur YouTube jeudi dernier. Ça se passe, hein, YouTube?
1: Ben oui.
0: C'est une plateforme américaine qui appartient à Google, je tiens à le rappeler. Au passage, on va y revenir. Le sujet de votre documentaire, c'est une obsession, Mounir, qui est la vôtre depuis déjà de nombreuses années. Les médias traditionnels, les jeunes qui délaissent les médias traditionnels, les plus vieux qui accusent les jeunes de ne pas s'intéresser à la culture québécoise, la productrice de télévision.

0: Lorrain et le journaliste Nicolas Titley ont vu votre documentaire et vont en faire la critique en direct. Je l'ai vu aussi. Vanessa Destiné l'a vu aussi. Alors, Mounir, vous avez des choses en commun avec Vanessa Destiné.
1: Ah oui? Oui.
2: Ah bon?
0: Oui. Vous êtes née dans les années 90.
1: Ouais.
0: Oui. Le 28 mai 1997 à Laval, ça fait rire et bête registre. Oui. De parents qui ont immigré au Québec.
1: Oui, exactement.
0: Ils sont venus du Maroc.
1: Oui.
0: La télévision, pour vous, c'était très important dans votre enfance. Pourquoi?
1: Ben, je pense que, justement, ça fait plusieurs fois que tu mentionnes une obsession. Je pense que c'est juste... J'ai tout le temps été dans un regard d'analyse médiatique sans m'en rendre compte, même très jeune. Mon émission préférée à la télé, c'était C'est juste la TV. J'écoutais même pas les programmes qui discutaient, mais j'aimais entendre des gens analyser l'écosystème médiatique.
0: Oui.
1: Puis je pense que ça s'est vu aussi dans les vidéos que j'ai décidé de produire aussi sur YouTube, qui ont vraiment comme un regard de moi qui analyse différents passages, à tout le monde en parle, ou différents phénomènes médiatique.
0: T'sais. C'est comme ça qu'on vous a connu hein, depuis 2019. Vous vous faites remarquer sur le web, sur YouTube, grâce au personnage de maire de Laval. Vous vous intéressez à la politique. Vous aussi, vous vous intéressez à la culture populaire. Donc, un autre lien avec Vanessa. Aux personnalités publiques du Québec, vous avez interviewé, entre autres, Jean-François Lépine, Paul Saint-Pierre Plamondon, Éric Duhem, Alicia Moffett, Jay Dutemple, Hubert Lenoir, Chahine. On travaille avec vous, à tout peut arriver, depuis septembre 2022.
1: Wow!
0: Ouais. Mounir, comment vous avez réagi quand les médias traditionnels dont on fait partie ont commencé à s'intéresser à vous?
1: Ben, je trouvais ça drôle parce que moi, j'étais dans ma tête de moi de 21 ans qui commençait ma chaîne YouTube. J'étais comme, ils sont où? Pourquoi que personne remarque qu'est-ce que je fais sur YouTube? J'essaie quelque chose. Puis j'aurais tendance à croire que, comme, mettons, commencer à chroniquer ici ou d'autres opportunités sont arrivées peut-être à la partie la moins intéressante de ma vélocité algorithmique, dans ce que je produisais plus autant de vidéos que quand j'avais 21, 22, 23 ans. Fait qu'il y avait quand même ce regard où est-ce que j'étais comme, ah ouais, le moment où est-ce que comme j'avais vraiment ma grosse chaîne YouTube, que je produisais des vidéos chaque semaine, là par exemple, tu sais, qu'on me contactait pas, peut-être ça a été mon bénéfique parce que j'étais peut-être pas prêt à m'exprimer dans de tels endroits. Mais non, j'étais content. Je pense que moi, je vois quand même les médias ou peut-être les institutions avec un regard un peu plus en décalage. C'est pour moi, même l'entrevue qu'on enregistre en ce moment, elle se fait déposer dans une espèce de univers médiatique qui est à... Tout le monde est au même pied d'égalité. Il y a pas vraiment... Je vois pas de différence entre les plateformes. On existe dans un univers médiatique de flux algorithmique. Il y a pas vraiment de distinction. On produit des médias, on produit des images qui bougent, puis les gens les consomment de façon tous différentes les unes des autres. Fait que rendu à ce stade-ci en 2026, comme chroniquer ici ou à Café Snake ou sur ma chaîne YouTube, tu sais, c'est juste envoyer des affaires dans l'univers.
0: Oui,
1: c'est comme ça que je le vois maintenant.
0: Oui, il y a plus non plus de hiérarchisation de l'importance des contenus. Ça, c'est peut-être un effet négatif. Il y a des choses insignifiantes qui prennent beaucoup de place, puis il y a des choses très importantes qui sont reléguées. Partout, bien sûr, mais c'est un effet de tout avoir dans le téléphone, peut-être. On pourrait en parler longtemps. Vous avez raconté, puis vous le racontez dans votre documentaire, vous avez dû vous en rendre compte, Sophie, Nicolas et Vanessa. Là, dans le documentaire, vous dites 12-13 ans à peu près, là, que vous avez une phase où vous avez abandonné totalement la télévision québécoise. Je vous cite, « Je me suis louisianisée ».
1: J'ai jamais dit ça.
0: Tu n'avais pas dit ça?
1: J'emploie pas les mots de François Legault, non.
0: Pourquoi on vous cite ayant dit ça, alors? C'est une erreur journalistique.
1: Je pense bien, mais c'est
0: correct. Les mauvais journalistes,
1: je vais le dire à l'Ombudsman, mais...
0: Oui.
1: Non, mais... Non, pour vrai, en fait, c'est vraiment arrivé, tu sais.
3: Lâchez-moi l'Ombudsman.
1: Ouais. Bon. Mais c'est ça, c'est que j'ai eu un iPod Touch sur l'iPod Touch. Au tournant des années 2010, il y avait YouTube de préinstallé, puis directement, il y avait la déferlante de contenu américain qui est arrivée. Moi, j'étais fasciné justement par l'analyse médiatique. Fait que j'ai tout de suite gravité vers des Américains qui faisaient des revues de cinéma, tu sais. Puis tout cet univers de comme comic book, c'était l'avènement aussi de Disney qui achète Marvel. Donc toutes les productions de l'univers cinématique de Marvel, dans mon adolescence, ça prenait comme beaucoup de place dans mon imaginaire comparé à que peut-être qu'est-ce qu'une grenade avec ça, où il était une fois dans le trouble, avait pris comme, mettons, de 6 à 11 ans, tu sais. Fait que c'était comme, il y a comme vraiment eu un retournement, je suis tombé dans l'américanisation, disons. Puis ça a amené à quand je suis arrivé justement vers 16, 17, 18 ans, vers quoi j'ai évolué comme contenu, ça a été la culture afro-américaine. J'ai commencé à vraiment écouter du rap, des podcasts qui parlent de rap, des émissions de radio qui parlent. Fait que c'était tout. J'existais dans un imaginaire culturel américain à cet âge-là, là, comme à 17, 18, 19 ans.
0: Puis en délaissant totalement l'univers québécois que vous aviez tant chéri.
1: Je suivais la politique, mais pas la culture.
0: Ça vous intéressait plus?
1: Non, pas vraiment.
0: Pourquoi?
1: C'est sûr que je pense
0: pensez-vous?
1: Ben parce que c'était juste tellement nouveau d'avoir cet univers numérique où est-ce que tous les codes sont en train de se créer. Moi,

0: j'avais tout le temps, je voyais ces YouTubers qui avaient passé d'avoir des petites chaînes YouTube à construire des compagnies médiatiques aux États-Unis, à produire des choses que eux-mêmes voulaient faire, qui rejoignent. Fait que j'ai vu à travers ça comme des gens vraiment choisir un métier qui était comme YouTube, puis ça s'est tellement professionnalisé dans les années 2010 qu'à la fin de cette décennie-là, ces gens-là avaient des immenses audiences, des immenses moyens de production. J'étais dans ce récit-là. T'sais, j'ai vu toute cette classe de créateurs partout dans le monde, au Royaume-Uni, en France, aux États-Unis, se professionnaliser à travers cette plateforme qui émergeait. C'est ça qui a fait que j'ai parti ma chaîne YouTube. Moi, je me voyais comme un YouTuber. Je me voyais pas comme, oh, je veux aller à la télé, fait que je vais me partir une chaîne YouTube. Non, moi, je voulais être un YouTuber. Puis j'aspire encore à être un YouTuber, c'est pour ça que cette chaîne, ce documentaire est sur YouTube, ça fait partie de l'affaire.
1: Oui, c'est produit par l'ONF quand même. Parlons-en de ce documentaire, après moi, le déluge. Ça s'inspire d'un chiffre accablant qui est fourni par le rapport commandé par Mathieu Lacombe, d'ailleurs. Le rapport déposé en septembre dernier, le rapport de Philippe Lamar, il est toujours là. Ah, il plane sur la deuxième heure, c'est votre patron. C'est oui, et Monique Simard. On apprend entre autres que, selon ce rapport-là, les jeunes de 12 à 24 ans, pour eux, les écrans sont largement dominés par Netflix, YouTube, les réseaux sociaux ou les jeux vidéo, patatras, on tombe en bas de notre chaise. Ce qui amplifie, bien sûr, le déficit majeur de visibilité des contenus nationaux québécois. On écoute un extrait de votre documentaire.
0: Quand on vous blâme pour la crise des médias, pour dire les médias vont faire faillite à cause des jeunes, comment vous vous sentez?
2: Ça gosse. Ouais.
3: Et on dirait qu'ils ont peur de prendre des risques.
4: À l'ère du numérique, on entend plein de chiffres. Qu'on soit content ou pas, la part de force est en train de changer.
5: Si on veut réussir à faire société, il faut quand même que parfois on crée des événements rassembleurs.
6: Quand t'es dans l'histoire, tu réalises pas qu'il y a une histoire à raconter, tu fais juste la faire.
7: J'ai déjà entendu quelqu'un dire, est-ce qu'on veut vraiment aller les chercher?
0: Et là, je pense qu'on a un clip for the books, direct dans les archives de l'ONF.
1: C'est un extrait de la bande-annonce, d'après moi, le déluge. C'est très bon, d'ailleurs, cette bande-annonce. Mm-hmm. Sophie Lorrain, bon, vous avez dû vous sentir directement concernée parce que vous êtes une productrice de télévision, médias traditionnels. Oui. Depuis quoi? Une vingtaine d'années au moins, Sophie? Oh, minimum, presque une trentaine d'années. Mm-hmm. Vous travaillez comme comédienne, comme réalisatrice depuis des décennies. Mm-hmm. Aussi, vous regardez le documentaire de Mounir où on voit des jeunes. Vous allez au Cégep Montmorency, votre alma mater, le mien aussi.
0: Moi, je suis allée à l'Élève Gros, moi.
1: Ah oui, moi, je suis allée à Montmorency, moi. Ah, oui, l'école publique, all the way. Et ils ont, 17 ans, 18 ans, puis ils connaissent rien, là.
8: Ça fait longtemps, de
1: la production.
8: Oui, mais évidemment. Ça fait longtemps, ce phénomène-là. Il n'y a rien
1: au moins 15 ans, 10 ans, 15 ans.
8: Au moins, parce que je me souviens d'avoir été, j'en parlais un petit peu en coulisses tout à l'heure, mais je me souviens d'avoir été avec un producteur avec qui je travaillais, puis il y avait des jeunes autour de la table, on était après manger, puis on se préparait pour faire un film. On avait demandé à l'époque, je pense que ça fait au moins 15 ans, si ce n'est pas plus. Est-ce que mon partenaire Alexis Durambeau est numéro un pour ça? Est-ce que vous connaissez Michel Côté? Est-ce que vous connaissez, il nommait là, les gens les plus connus au Québec, les uns après les autres, personne ne savait de qui on parlait, puis c'était ce groupe d'âge-là en particulier. Donc, ça fait assez longtemps. Oui. Puis même aujourd'hui, j'ai des assistants caméra qui viennent sur les plateaux, puis ils savent pas qui sont, qui est le réalisateur, je sais pas moi, du Parrain, aussi gros que ça. Ils savent pas qui est Gérard Depardieu, qui est Isabelle Adjani.
1: C'est bon, dans le cas de Gérard, il rate pas grand-chose.
8: Non, mais on peut bien discuter de ça en parallèle, mais le fait est que c'est quand même des gens percutants dans un milieu où ces jeunes-là veulent travailler, puis ils n'ont pas de référence. Alors, c'est assez impressionnant. Mais ce que je trouve fascinant, c'est qu'un jeune comme toi, comme vous, arrivez avec un documentaire comme ça, avec l'autre point de vue, qui est le point de vue de la jeunesse. Oui. Puis il est important parce que c'est cette génération-là qu'on a laissé aller. Hein, Nicolas, qu'on a oublié que les directeurs ont oublié sur les tablettes et dont ils ne se sont pas occupés. C'est cette relève-là dont on avait tant besoin.
1: C'est-à-dire qu'entre dans une galaxie de près de chez vous, qui a été peut-être la dernière époque où on a capté. C'est Vrac TV.
0: Il y a un peu plus loin que la galaxie. Parce que à la fin des années 90, début 2000, il y a eu toute l'époque, Une grenade avec ça, elle était une fois dans le troupe, justement, ces productions du début des années 2000.
8: Code F aussi.
0: Ouais, puis c'est ça, à la fin des années 2000, donc il y a eu Code F, il y a eu Subito Texto, Le Chalet.
1: Ça, c'est vraiment.
0: Il y a Télé-Québec aussi, Tactique, qu'il y a eu. Puis les parents aussi qui ont joué.
8: Mais ça s'étiolait déjà bien avant ça.
0: Ça, c'est la fin.
8: Moi, quand j'ai fait La Galère, là, c'était déjà en train de s'étioler sérieusement.
1: On parle de 2007, 2008.
8: 2006, 2008, je me souviens d'avoir dit sur le plateau de Tout le monde en parle, si on ne fait pas quelque chose, cette culture-là va nous échapper à une vitesse grand V. Et c'est là qu'on est presque 20 ans plus tard.
9: C'est que les millénarios un petit peu plus âgés, tu sais, moi, mettons, je suis née en 90, mais ceux qui sont un peu

0: plus âgé, il partait en appartement puis il achetait pas de télé, en fait. Non, c'est là que ça a commencé.
1: Ça a commencé.
0: C'est qu'il y avait plus de télé. T'es pas intéressé. Il allait au cinéma, le cinéma moderne, je sais pas quoi.
1: Je me souviens que René-Claude Brazeau avait bâti son Audimat avec l'Internet. Elle a commencé vraiment.
2: Qui a écrit La Galère.
1: Qui a écrit La Galère. Ouais. Elle a vraiment bâti son Audimat. Ça, faut lui donner parce que ça a été la force de ses codes d'écoute. Ça a été d'aller chercher. Hein?
3: Hein? Elle twivait aussi.
1: Oui, elle twivait, faisait tous les temps. Mmh. Mais elle est allée les chercher un par un sur les réseaux sociaux. Mmh. Et elle les a gagnés. Et ça y a pris du temps, mais elle les a eus.
0: Si je peux me permettre, c'est le fun, parce que cette série-là, je ne l'ai pas découverte à la télé, mais bien sur Netflix à un moment donné. Mmh. Netflix l'a mise en ligne.
1: Oui,
0: c'est
1: mais comme ça, j'ai beaucoup de séries
0: des années plus
1: hein,
0: tard. C'est bien bon, ça! Oui. Comment ça se fait j'ai pas écouté ça à la télévision?
2: Nicolas, qu'est-ce que vous avez pensé du documentaire de Mounir?
4: Ben d'abord, c'est la personne idéale pour faire ça. Parce que Mounir, il faut le dire quand même, est un peu une anomalie, parce qu'il l'explique dans le documentaire. C'est un peu une lettre d'amour aussi à la télévision. Et je pense qu'il y a quelque chose qu'il regrette dans l'étiolement et la destruction, en fait, de cet auditoire-là, c'est le pouvoir fédérateur de la télé. Le pouvoir de la télé de construire notre histoire, notre narratif collectif aussi.
1: Et
4: l'identité québécoise aussi. Elle repose beaucoup sur la... Elle reposait beaucoup sur la télé. Et lui s'est construit là-dedans. Et je trouve que l'introduction aussi d'un personnage qui est celui de sa mère...
2: Premièrement, on est tombé en amour avec votre mère.
1: C'est
4: un coup de génie parce que Mounir explique comment sa mère vraiment s'est intégrée à la société québécoise par le biais de la télévision et elle en parle avec elle-même avec beaucoup de passion et justement ça témoigne de l'importance dans notre tissu social d'avoir un lien comme ça culturel qui nous aide à nous parler et ça il en parle mais comme le disait Sophie aussi, ce qui est intéressant, ce qui est novateur dans ce truc-là, c'est que normalement, on va tout de suite vers les jeunes et on blâme les jeunes. On dit, c'est vous qui vous désintéressez.
2: De la culture québécoise, on l'a beaucoup dit.
4: Oui. Alors, ce que Mounir va faire, c'est au contraire démonter tout ça et remettre le blâme là où il devrait être, sur les épaules des dirigeants, des grands bonzes de la télévision qui, eux, n'ont pas vu.
2: Ce qui nous amène à une question fondamentale. Effectivement, il y a Sylvain Lafrance qui fait un mea culpa là-dedans. Il a longtemps dirigé les destinées de Radio-Canada. Par exemple, Denis Dubois, qui a été un grand patron à Télé-Québec, à Franc TV, à TVA. Ils font un peu leur mea culpa tous les deux. Cela dit, il y a peut-être un angle mort dans votre affaire. C'est-à-dire que, oui, bien sûr, et on l'a tous constaté, on a abandonné une génération, au moins une génération, en leur proposant des choses moins intéressantes,
4: ou non, deux ou trois.
2: Oui. Mais il y a l'arrivée des GAFAM aussi. Sans Instagram, sans YouTube, sans TikTok, les jeunes seraient restés devant la programmation? Je donne un exemple. Vous parlez à une jeune fille du Cégep Montmorency, vous leur demandez de faire un exercice, de créer l'émission qu'ils voudraient voir. Mm-hmm. Puis ils créent une émission qui peut ressembler à Hunger Games ou encore là, of the Flies, des jeunes réunis qui doivent se faire compétition. Puis vous lui dites, ça existe, ça s'appelle les Chambres Rouges et c'est disponible à Télé-Québec. Mm-hmm. On n'en a aucune idée. Mm-hmm. Autrement dit, Mounir, est-ce que si... C'est pas les GAFAM aussi qui sont à blâmer pour la désertion jeunes face à la production québécoise?
5: C'est parce que là, c'était Rouge Forêt, le show qu'elle avait vu.
2: Oui, Rouge Forêt, pardon. Ouais, j'ai dit les cuisines rouges, c'est le nom d'un film.
1: Les Chambres Rouges,
5: je voulais juste faire la bonne...
2: Excusez-moi. Oui, vous avez bien fait.
5: Qu'est-ce qui arrive, c'est que juste cadrer ça comme les GAFAM, ça a été l'outil...
2: C'est excitant Instagram, c'est excitant YouTube.
5: Ça a été l'outil de langage qui a été utilisé. Puis moi, une des affaires qui m'a tout le temps... Une de mes premières vidéos là-dessus, qui a un extrait, c'est une vidéo suite au discours de Guillaume Lepage au Gala Artiste en 2019, où est-ce qu'il y avait toute l'industrie culturelle devant lui, puis qui avait dit, tous nous ici ensemble, on n'est pas en compétition, nos vrais ennemis, c'est Spotify, YouTube, Google, Amazon. On cadre ça vers des entités corporatives. Puis je comprends, c'est la situation dans laquelle on est. Mais moi, je pense que qu'est-ce qui est arrivé, c'est qu'outre comment ça s'est développé corporativement, il y a eu une avancée technologique. L'Internet est arrivé de la même façon que l'imprimerie est arrivée de la
2: Internet
5: même façon.
2: Internet existe depuis le début des années 90.
5: Exact, c'est ça. Non, mais à grande échelle, la bande passante qui peut héberger des vidéos en continu, c'est ça que je veux dire.
2: Ouais.
5: Puis, fait que ça, c'est une continuité historique technologique qui s'est passée. Puis comment l'infrastructure médiatique qui s'était développée dans les 40 dernières années, 50 dernières années avec la télé a réagi, c'est en voyant une compétition, quelque chose d'autre. Au lieu de voir
3: un protectionnisme.
5: Parce qu'il y avait tellement une grosse structure qui s'était développée, qui était bénéfique pour le Québec, la télé du 20e siècle, peu importe. Elle a vraiment aidé à créer cette culture commune qui a mené à genre deux référendums. Mais, mais ça a fait en sorte que quand l'Internet puis la bande passante qui a élargi, on en parle d'ailleurs avec Sylvain Lanfrance dans le documentaire, au lieu de faire OK, ben c'est ça qui se passe maintenant, c'est la télé, l'Internet, c'est la même affaire. C'est comme non, on a créé ce gros modèle bureaucratique, corporatif, qui fonctionne, on doit se protéger. Fait que là, on va décaler l'adaptation parce que tout fonctionne. Il faut qu'on garde les affaires fonctionner. Ça fonctionne. Fait qu'on va pas, genre, changer de fond. On va pas changer de fond. On va pas voir ces autres plateformes-là comme un autre lieu de diffusion. Comme ça rappelle à ce que je disais au début de l'entrevue, c'est que maintenant, on existe dans une ère la plus médiatique qui a jamais existé. S'il y a un moment où est-ce qu'une industrie médiatique devrait fleurir, c'est au moment où est-ce que les gens interagissent avec des images constamment. Donc, c'est ça que je pense que.
3: Mais c'est aussi que l'infrastructure de subvention a pas bougé non plus. Donc, eux allaient chercher l'argent où est-ce qu'elle pouvait être.
4: On n'a pas fait le bon débat et à mon avis, c'est ça, ce que le documentaire et moi j'ai trouvé vos questions à Sylvain Lafrance et à Denis Dubois.
1: La question sur Fugueuse très pertinente, entre autres, est extrêmement pertinente.
4: Oui, vous interrogez Denis Dubois, vous dites Fugueuse était comme un des premiers exemples de télé traditionnelle qui allait toucher à une culture plus jeune, plus urbaine, avec un vocabulaire différent, avec des codes qui venaient justement de cette culture-là et ça a fonctionné. Et vous lui demandez, mais vous n'êtes pas posé la question après, mais qu'est-ce qui a fait que ça a marché? Puis là, il marque une pause, littéralement, il est un peu interloqué, puis il doit reconnaître lui-même, puis il dit, c'est vrai, on ne l'a pas fait. On ne s'est pas demandé pourquoi ça fonctionnait.
1: En fait, il n'était pas en poste à ce moment-là, mais il le dit quand même, je ne crois pas qu'il l'ait fait. Puis en plus de ça, c'est que non seulement il y avait toute l'analyse à faire, mais il y avait une analyse encore plus profonde que ça, qui était celle du co-viewing, et qui est et fait partie du tissu social de la télévision, parce que cette télévision-là, on l'a toujours regardée en famille, avant de la regarder individuellement.
2: Mais là, on parle au passé. Je tiens à le dire, là, parce qu'il faut quand même conclure. On pourrait parler pendant des heures de ce documentaire qui est passionnant.
1: Bravo,
2: c'est
1: vraiment bien fait.
2: Vraiment, c'est une réussite. J'ai adoré le hot seat avec...
0: La madame de Numéris.
2: Oui, comment vous avez fait pour avoir accès à Numéris? C'est une entreprise
1: qu'on n'a pas accès à Numéris.
2: C'est compliqué de leur parler dans les médias. Ça fait des années qu'on... Oui, en tout cas, vous faites un vrai hot seat et c'est très intéressant sur les codes d'écoute, bon, tout ça. Mais la question, c'est qu'on parle au passé. Est-ce que c'est mort et enterré, là?
5: Ben non, mais vous avez amené un très bon point. En parlant de numérique, c'est un système qui est toujours en place, qui n'est pas vraiment contesté.
1: Il est contesté, mais je veux dire
5: qu'il n'est pas revu en profondeur. Ben numérique, ça a été très aimable de se prêter à cet exercice-là. Puis je pense que ça illustre bien, peut-être,
2: je parle de mort et enterré, la culture québécoise.
5: Oui, ben non, c'est jamais mort.
1: La culture est sur TikTok, est sur Instagram, est sur YouTube, est partout autour de nous.
2: Dans les mains des Américains.
1: Il y a un nouveau système québécois qui organise un gala très prochainement, si je ne me trompe pas,
4: Il faut arrêter de voir ces plateformes-là. Ces plateformes-là servent à pousser du contenu.
1: Des nouveaux talents.
4: Et nous, le contenu, on l'a, on continue de le faire et il ne faut pas les voir comme l'ennemi direct. Je veux dire, ce n'est pas contenu contre contenu. Là. C'est juste de où est-ce qu'on diffuse.
2: Il faudrait juste faire attention à la propriété intellectuelle. Il y a la propriété intellectuelle, il y a le contrôle de nos propres productions.
1: La propriété intellectuelle, vous ne savez pas personne.
2: On va prendre une guerre. On regarde ce documentaire sur YouTube. Après moi le déluge. Bravo, Mounir Kadir.

0: on accueille maintenant nos invités. Moi, je croyais que vous alliez être deux, vous êtes trois. Alors, il y a quelqu'un qu'il faut se présenter. Alors, il y a Koma et Mokless.
1: C'est ça.
0: Koma.
1: Mokless.
2: Presque, presque. Allez, deuxième chance.
0: Koma.
1: Non.
0: C'est vous, Koma.
1: Jouez pas au loto.
0: C'est la Scred Connexion.
2: Mokless.
0: Voilà, Mokless.
1: Enchanté.
2: Koma.
0: Bravo.
2: Voilà.
0: Et qui est ce personnage?
2: Alors, ce personnage, c'est DJ Idem. Donc, champion de France, DMC de bon. DJ, quatrième mondial.
0: Oui.
2: C'est un très grand DJ
0: oui.
2: qui est avec nous sur scène. Et donc, on s'est dit que ça serait bien de représenter
0: c'est
2: le DJ.
0: C'est merveilleux.
1: Jamais de show sans DJ.
0: Alors, il nous reste à peine moins de 6 minutes.
2: C'est
0: hein,
2: comme
0: pour
2: le batteur.
0: Hein.
2: Oui. Tu vois, dans le groupe.
0: Et puis, vous arrivez vachement
2: il est derrière,
0: en retard.
2: Mais il compte beaucoup.
1: Oui, mais les rappeurs, on a une réputation. Il ouais. faut arriver en retard.
0: Non mais c'est étrange parce qu'on en reçoit beaucoup sur le plateau de Tout peut arriver. Vous êtes les premiers à arriver quand même, je dirais presque 40, plus de 45 minutes
1: oui,
0: en retard.
1: Parce qu'on n'est jamais dans la tendance, on est toujours dans la bonne direction.
2: Surtout, on a eu une balance à faire et qu'il y avait du retard sur la balance.
0: Ça a mal tourné. Vous débarquez de Paris pour donner un spectacle ce soir au Club Soda avec Bostaflex.
1: C'est ça.
0: Bon, alors il faut capter qu'est-ce que c'est la Scred Connexion. Nicolas Titley, vous connaissez la Scred Connexion.
3: Oui, mais moi, je ne suis pas un expert. Je vous laisse faire les présentations.
0: Qui a marqué l'histoire du rap. Aujourd'hui, cité comme une influence majeure auprès de nombreux artistes, même si vous n'êtes jamais dans la tendance. C'est votre moto. Comment vous expliquez ça? Vous n'êtes jamais dans la tendance? Mais vous avez une influence majeure chez les jeunes.
2: Toujours dans la bonne direction.
0: Oui, c'est beau ça.
2: Parce qu'on représente aussi des valeurs que les jeunes recherchent aujourd'hui. Il ne faut pas croire que les jeunes. J'ai entendu le débat, les jeunes partent sur YouTube, n'écoutent pas la télé, la radio, tout ça. Mais les jeunes aussi, aujourd'hui, ils savent ce qu'ils veulent. Et nous, on représente une première génération du hip-hop qui avait des valeurs, des messages. Et aujourd'hui, ils reviennent aussi là-dessus. Ils ne sont pas que dans ce qui est nouveau, ils recherchent aussi l'histoire du hip-hop, l'histoire de.
0: Et quelle période? Moi, c'est ma période préférée, tiens à le dire, les années 90, le rap français. On va se faire plaisir, on va écouter certains de vos plus grands succès. On a un peu de temps pour faire ça. On pense tous Money.

0: Qu'est-ce que ça représente, le rap, pour vous? À quoi ça sert, le rap?
1: En vrai, bon, ça représente quoi? En vrai, on a fait ça toute notre vie, ouais. Donc ça représente un peu tout pour
0: nous. Vous êtes nés tous les deux, 77?
1: C'est ça, moi, 73.
0: 73, quand même, hein?
2: Ouais. Oui. Exactement. Hein. Je dis, on fait pour la première génération, premier disque dans les années 94, 95.
0: Ben oui, voilà. 98, la Secret Connexion.
1: C'est ça. Ouais. Et en fait, ce que ça représente, c'est notre passion, c'est le rap à la base. Ça reste une passion et c'est aussi ça qu'il faut pas oublier, même après les années qui passent.
0: Plus de 30 ans quand même.
2: Et un truc important, c'est que nous, on est d'une génération. Alors autant les médias n'ont pas attrapé les jeunes, mais l'école, elle ne nous a pas attrapé non plus. Mmh. Et le rap nous a donné accès à l'écriture, nous a donné accès à la musique. Chose que l'école n'avait pas réussi à faire. Ouais. Le rap a réussi à nous faire prendre un stylo. Et ça, c'est déjà un grand,
0: c'est beau,
2: grand pas.
0: Hein, c'est exactement. Incroyable. Ouais, c'est beau. Alors, c'est un rap engagé que vous faites.
2: Ouais, exactement.
0: Ouais. Vous dénoncez les injustices. Comment ça se passe, la France, hein? On a peu de temps.
1: On va dire social.
0: Mais...
1: La France, ça se passe mal.
2: Non, mais ça se passe mal partout. Mais voilà. Nous, on a grandi avec ce rap. Le rap qui avait un message. Le rap qui... Ouais. Alors, jamais dans la tendance, toujours dans la bonne direction. Si je devais vous faire un résumé, c'est pas envoyer, en pas prendre les gens pour des cons et pas envoyer les petits dans le mur. Voilà, c'est pas les gens avoir un vrai discours avec eux et pas être que dans le capitalisme, dans le bling bling et dans les strass et paillettes, mais aussi on a représenté aussi le discours d'une génération par rapport à la banlieue. Ils ont la France a découvert la banlieue via le rap. Grâce à NTM, à tout ça.
0: Au film La Haine, bien sûr, qui est un film musical, très fort, musicalement, qui représente la même époque, d'ailleurs.
2: Et un jour, la France s'est rendu compte qu'il y avait une banlieue.
0: Ouais. Ouais.
2: Et donc, on a porté ce message-là. Ouais. C'est aussi le message de l'immigration, l'immigration africaine, maghrébine, l'immigration mondiale qu'il y a eu. C'est aussi cette histoire-là qu'on raconte. Celle de nos parents, celle de... Et aussi, c'est l'avenir. C'est un message d'espoir. C'est ouvrir la porte, dire qu'est-ce qu'on peut changer, qu'est-ce qu'on peut apporter. C'est ça, notre rap.
0: C'est surtout les concerts, hein, qui vous occupent. Depuis 2009, vous n'avez pas lancé de nouveau matériel musical,
2: exactement,
0: ce qui ne vous empêche pas d'être sur scène constamment.
2: Non. On a créé d'autres bébés.
0: Voilà. Oui, en solo, vous avez continué, mais la Secret Connexion...
1: Non, mais pas que.
2: Non, on a créé un festival.
1: Notre magazine.
0: Oui. Vous avez votre...
1: On a un média, par exemple.
0: Oui, et puis vous avez un lieu à Paris.
1: C'est ça.
0: Qui est fréquenté.
1: Qu'on a développé seul, sans aide
0: de
1: l'État,
0: ça,
1: par exemple.
0: Oui, d'inscrire dans un lieu une force et une culture du hip-hop.
2: Pour faire des mouvements, il faut des lieux.
0: Une boutique, en fait.
2: Voilà, c'est de faire passer les jeunes aussi ensuite. C'est un deuxième défi, du virtuel au réel. C'est de les faire revenir dans des lieux, dans des boutiques,
0: de créer
2: des open mic. Ouais. C'est aussi ce défi-là.
0: Exact, la finaliste
2: qu'ils soient pas devant un écran.
0: De ce concours-là qu'on peut voir
1: de
0: sur Netflix.
1: De Nouvelle École,
0: Oui, on la voit dans votre boutique.
1: Elle est passée chez nous.
0: Génial, quand même.
1: Parce qu'on organise des open mic où on laisse justement les jeunes s'exprimer. Parce qu'il faut de la visibilité aussi pour les gens qui débutent. Parce qu'on a tous été débutants à un moment dans notre vie.
0: Voilà.
2: Il faut planter des graines pour demain.
0: Oh, c'est beau ça. Alors, il reste des billets, on a vérifié ce soir. C'est une entrevue en accéléré,
1: messieurs. Hein,
0: j'ai fait mon possible. Ouais. On va voir la Secret Connexion ce soir au Club Soda avec Bostaflex. Merci d'avoir été avec nous. Mounir Kadouri, j'ai magané votre nom tantôt. Vous m'excuserez. Il faut regarder votre documentaire. Merci aux gens qui nous écoutent à la télévision. Restez avec nous, on est de retour pour une troisième heure à la radio.
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9: Ici Louis de Belleval, voici les informations. Le grand déploiement du dossier santé numérique dans le nord de l'île de Montréal et la Mauricie et centre du Québec marque le début d'une révolution technologique dans les hôpitaux du Québec. Sur le terrain, le personnel soignant navigue à travers cette transition entre quelques embûches informatiques et les inquiétudes syndicales. Samy Rebaïd a préparé ce qui suit.
10: J'ai essayé de lever très tôt ce matin pour que tout ça passe bien. Fait que je suis venue lui porter un petit peu de renfort puis de encouragement.
11: Café et soutien moral en main, Mélanie vient appuyer ses anciens collègues au front. Parce que le Québec est officiellement entré dans l'ère du dossier santé numérique. Un déploiement colossal mais stable, selon la vice-présidente de Santé Québec, Erika Bialy.
12: On est autour de 206 billets d'ouvert aujourd'hui et 169 résolus. Ce chiffre est beaucoup plus inférieur au nombre des billets normalement ouverts dans un déploiement de cette envergure.
11: Les accros attendus sont gérés en temps réel, comme l'explique la directrice de la transformation numérique, Marie-Claude Beauchemin.
13: Mais par exemple, ce matin, les gens qui ne s'étaient pas connectés depuis plus de 20 jours ont eu un petit enjeu de connexion. À 5 heures du matin, c'était résolu. On a eu aussi des éléments d'image de transfert en endoscopie. C'est résolu.
11: Mais cette numérisation confiée au géant américain Epic Systems soulève encore des inquiétudes. Régent Leclerc, président de la Fédération de la santé à la CSN.
14: Le gouvernement américain pourrait, par un décret, avoir accès aux données des Québécoises et des Québécois. Ça nous inquiète grandement parce qu'on ne nous a pas rassurés quant à l'évaluation du risque.
11: Le système semble tenir le coup dans le calme de la fin de semaine, mais le vrai test, lui, viendra lundi avec le retour au rythme habituel des hôpitaux. Ici Samy Rebaïn, Radio-Canada, à Montréal.
9: Québec solidaire veut taxer davantage les citoyens les plus riches. Réunis en congrès à Montréal, les membres du parti veulent imposer une taxe progressive à ceux qui possèdent une fortune de plus de 25 millions de dollars. Marie-Josée Paquette-Comeau.
15: Ils ont débattu pour que le seuil d'imposition soit à 5 millions de dollars. Mais après un vote serré, eh bien Québec solidaire instaurerait une taxe sur les actifs nets de plus de 25 millions de dollars. Cette mesure toucherait environ 4 000 ménages et rapporterait, selon Québec solidaire, plus de 5 milliards de dollars par année à l'État québécois. Je vous laisse entendre des militants qui étaient sur place aujourd'hui.
16: Taxer les riches, c'est toujours une bonne chose.
17: On parle de 1 % d'impôt sur ce qui est en haut du 25 millions. Fait qu'on parle vraiment de miettes là, pour les gens dans cette catégorie-là.
18: C'est un peu élevé, mais il faut commencer en quelque part.
15: L'entrepreneur François Lambert refuse ce type de mesure. Le porte-parole Sol Zenetti rappelle que tous doivent payer une juste part d'impôt. Je vous laisse l'entendre.
19: Pour eux, c'est de l'argent de poche. Ça va pas changer la qualité de la bouteille de vin qu'ils vont sortir de leur cellier le vendredi soir, là.
15: Les débats sur la plateforme électorale se poursuivent jusqu'à dimanche, où on parlera d'indépendance, de logement et d'environnement.

0: environnement.
1: C'était Marie-Josée Paquette-Comeau. Le président russe Vladimir Poutine a participé à un défilé dépourvu de tout équipement militaire à l'occasion des commémorations du 9 mai, qui marque chaque année la victoire de l'ancienne Union soviétique sur l'Allemagne nazie. La cérémonie s'est déroulée sur fond d'une trêve de 3 jours entre Moscou et Kiev. Greta Juris a plus de détails.
2: Contrairement à la tradition, le défilé du 9 mai sur la Place Rouge ne comprenait aucun équipement militaire. Seulement des images d'avions de chasse, de sous-marins et de drones ont été projetées sur des écrans géants. Dans un bref discours, le président Vladimir Poutine a quant à lui justifié l'offensive russe en Ukraine comme une cause juste. Les menaces d'attaque imminente de drones ukrainiens à l'occasion du 9 mai auraient mené les États-Unis à négocier la trêve de 3 jours avec Moscou et Kiev, qui ont aussi convenu d'échanger 1000 prisonniers. Le professeur titulaire de la chaire d'études ukrainiennes à l'Université d'Ottawa, Dominique Harel, y voit le signe d'un changement dans le rapport de force entre les deux pays ennemis depuis que l'Ukraine est devenue une superpuissance mondiale dans la production de drones.
3: L'Ukraine a développé une force de frappe qu'elle n'avait pas avant et que les Occidentaux très largement ne voulaient pas leur donner, c'est-à-dire la capacité de frapper très très loin dans les profondeurs russes.
2: Dominique Harel doute par ailleurs que le cessez-le-feu puisse être prolongé comme le souhaite le président américain. D'ailleurs, certains Ukrainiens croient que la trêve a déjà été violée, comme ce résident de Kiev. Il affirme que ses parents qui vivent à Zaporijia ont entendu une alerte aérienne et des explosions, sans savoir toutefois de quoi il s'agissait. Ici Greta Juris, Radio-Canada, Montréal.
1: Les 4 Canadiens encore coincés sur le bateau de croisière aux prises avec une éclosion d'antivirus devraient pouvoir débarquer demain sur l'île espagnole de Tenerife avec les autres passagers issus d'une vingtaine de pays. Des représentants de plusieurs organismes, dont l'Organisation mondiale de la santé, doivent procéder au dépistage des passagers et s'occuper de leur mise en quarantaine. De nombreux pays, dont les États-Unis, ont confirmé l'envoi d'avions pour évacuer leurs ressortissants. Affaires mondiales Canada n'a pour sa part donné aucun détail sur le rapatriement des 4 Canadiens toujours à bord. Et puis enfin, le premier ministre britannique Keir Starmer est déterminé à rester en poste malgré les appels croissants à sa démission à la suite de la défaite des travaillistes aux élections locales de jeudi en Grande-Bretagne. Le scrutin a été marqué par la forte progression du parti anti-immigration Réforme UK ainsi que du parti des Verts, très à gauche. Voilà, c'était les informations à l'antenne de Radio-Canada.
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0: nous, sur ce plateau, on retrouve notre fidèle collaborateur Nicolas Tsitli. Nicolas, on a reçu plusieurs messages, bien sûr, mais un message qui a retenu particulièrement notre attention.
1: Ah oui, il nous séduit parce que c'est en lien avec ce que disait Mounir Kadouri sur la désaffection des jeunes pour les médias traditionnels. Et on reçoit donc ce message qui nous vient de Jonathan de Saint-Hyacinthe qui nous dit « Votre discussion sur les médias traditionnels, je l'ai trouvée très intéressante. Je veux dire, dans mon entourage, j'ai 15 ans, je suis une anomalie, j'écoute la radio à tous les jours. J'adore la politique, je sais qui sont Patrice Roy, Charles Tisser et Céline Galipeau. By the way, on t'aime Céline, t'es notre préférée. Et je me dis que des manières alternatives de propager l'information aideraient à la rendre plus accessible, peut-être à travers des émissions comme La Journée est encore jeune ou Infoman, ou en créant de nouveaux formats, parce que j'ai beau adorer tout le monde en parle, dès que je dis ces mots-là, mes amis décrochent et je refuse de croire que je suis aussi ennuyeux. Bref, bonne fin d'émission. Alors merci, merci beaucoup à Jonathan
2: de continuer de nous écouter.
0: Continue à nous écrire.
1: C'est très humain, ça. C'était très réel.
0: Via la bulle de conversation associée à notre émission Tout peut arriver sur la plateforme audio. On accueille ensemble Nicolas, nos invités de cette troisième heure, notre collègue, l'animateur Nicolas Ouellet. Bonsoir, Nicolas.
3: Bonsoir.
0: On peut vous entendre tous les jours sur Ici Musique avec l'excellente émission Nouveau Son. On vous accueille ce soir autour de deux actualités. D'abord, vous avez créé, vous aussi, un nouveau balado, intitulé Convo, annoncé le 15 avril sur YouTube. Et vous avez présenté cette semaine, à Nouveau Son, votre émission, une nouvelle formule pour les révélations de Radio-Canada. Elles existent depuis de nombreuses années, les révélations de Radio-Canada. Là, il y a un changement de programme.
3: Il y a un changement de programme.
0: L'initiative va se déployer en deux phases. Mm-hmm. Une première étape au printemps, donc la courte liste d'une douzaine d'artistes qui a été dévoilée il y a quelques jours, le 4 mai, et une sélection naturelle. On va passer...
3: Oui, une sélection naturelle,
0: de
3: 13
0: artistes jusqu'à 4 ou 6 révélations. Oui. Alors, on est dans Hunger Games. On est dans Hunger Games, Star Academy, La Voix, c'est la radio-réalité.
3: 100%, c'est exactement ce qui va se passer. Non, pas du tout. En fait, ce qu'on a décidé de faire, c'est de présenter 12 artistes d'abord parce qu'on pense qu'il faut qu'il y ait plus de portes d'entrée vers la découvrabilité. En ce moment, on essaie de faire que ces révélations se révèlent de différentes façons. Puis ensuite, oui, effectivement, on va avoir une sélection naturelle. C'est-à-dire qu'on s'est dit, on va les présenter, on va voir comment les gens réagissent, comment les collègues aussi ici se mettent à écouter, faire tourner leur musique. Puis après, on va voir comment ils évoluent dans les festivals cet été. Puis effectivement, à l'automne, il y aura une sélection naturelle qui se sera opérée et on va présenter 4 à 6. Nouvelle révélation.
0: Oui, vous dites ça en riant un peu, mais on l'assume quand même.
3: Complètement.
0: Merci d'être avec nous ce soir. On accueille aussi sur ce plateau un acteur légendaire de la télévision québécoise, Jean L'Italien est avec nous. Bonsoir, Jean.
4: Bonsoir.
0: C'est merveilleux. Vous n'avez pas pu vous empêcher. On vous entendait parler dans l'ouverture, d'ailleurs.
4: Désolé.
0: On vous a vu, Jean, dans Virginie, dans Doute raisonnable, dans Les grands procès. Vous avez joué Pierre et Yot Trudeau dans une série sur René Lévesque. Vous avez joué dans Urgence, Temps dur. Vous êtes diplômé de l'École nationale. En 1986, ça fait 40 ans.
4: 40 ans.
0: C'est 40 ans de carrière, Jean.
4: On a fait un conventum de ma classe de l'époque. On s'est rencontrés, tous vivants.
0: Il y avait qui dans ce classe?
4: Élise Guilbeault, Brigitte Paquet, Jules Gastonguay, Éric Cabana, qui est professeur et acteur. Alors, on était tous là. Bedon en plus, cheveux en moins. Je dois dire que je suis très content ce soir d'être ici avec Parlons Baseball.
0: Alors, Jean, vous l'avez dit, on va commencer cette heure en retrouvant nos amis de Palais Hockey. Ce 110% à la sauce créole, vous reconnaîtrez le rire de Richardson Zéphir. Ce 110% à la sauce créole devenu un phénomène de la culture populaire en quelques semaines après, à peine. Avec nous ce soir, Richardson Zéphir. Bonsoir, Richardson.
5: Bonsoir.
0: Humoriste et comédien, alias Michel Étoile, animateur du balado.
5: Oui.
0: Kenny Thomas.
5: Bonsoir. Bonsoir.
0: Improvisateur, musicien. Vous êtes Romulus et Coutume.
5: Exact.
0: Ce grand marchand de casquettes de sport et une des figures de proue du mouvement du retour des expos de Montréal.
5: Couvrechef.com.
0: Jean-Michel Élie, bonsoir, humoriste. Vous êtes Marcus Quesnol.
6: Marcus Quesnol.
0: Oui, ancien joueur des Rangers.
5: 94.
0: Le gagnant de la Coupe Stanley. Oui, en 94. Et avec vous, donc, parce que on va rappeler les faits, vous étiez avec nous le 18 avril dernier pour un épisode mémorable de Palais Hockey en direct à Tout peut arriver. Mais vous étiez sans Sheldrick. Éric Rock. Bonsoir, Sheldrick.
7: Bonjour, bonjour.
0: Éducateur spécialisé au secondaire, créateur de contenu, professeur de compas.
7: Oui, de compas.
0: Ça, c'est merveilleux.
7: C'est magnifique.
0: Oui, j'aimerais bien vous voir enseigner le compas, moi. Et entraîneur de basket.
7: Oui.
0: Alors, vous êtes catchy milieu.
6: Milieu centre. Oui. Centre, milieu. Toujours important de dire
0: centre. Dans Palais Hockey. Voilà. Oui. Alors, rappelons les faits. Vous avez lancé votre premier épisode de ce balado, Palais Hockey, c'était le 10 avril.
6: Ouais.
0: Il n'y a même pas un mois. Hein? C'est un balado humoristique où vous incarnez les personnages que je viens de nommer, qui parlent de hockey. Alors, vous êtes venu à Tout peut arriver le 18 avril.
6: Oui.
0: Oui. Quelques jours à peine après le lancement du balado. Depuis, le balado est devenu un vrai phénomène. Alors, Richardson, vous avez accordé des entretiens après Tout peut arriver. Ouais. Hein? On a été les premiers quand même, il faut le dire. Oui. Après, vous êtes allé à Tout le monde en parle, au 98.5, à TVA, à RDS, à Radio-Canada, à la presse. Et on en passe, Richardson, je crois.
6: Tout à fait.
0: Parler hockey est maintenant aussi disponible sur la plateforme audio.
6: Oui.
0: Ouais, on a réagi rapidement au sein de la direction de Radio-Canada. L'épisode 5 a été enregistré hier soir, devant public, au Club Soda, à Montréal.
5: Oui, ce qui n'est pas dit, qui est une information cachée, mais hier, en fait, on a enregistré l'épisode 6. Personne ne le sait, mais l'épisode 5 est déjà enregistré, il sort lundi.
0: Bon, voilà, c'est bien dit. Alors, l'épisode de hier soir qui a été enregistré au Club Soda fait même l'objet d'un article dans la presse paru aujourd'hui intitulé « Palais hockey surf sur la vague des séries ». Oui. Alors, est-ce que vous surfez?
5: Ben oui, moi, je dirais qu'on surfe sur un nuage. En fait, c'est difficile à calculer. Hein?
0: Quel succès!
5: Oui, oui. Moi, les gars pensaient que j'allais les appeler une fois. Là, finalement, on se voit chaque semaine. Non, c'est ça.
0: Vous avez même un commanditaire.
5: Oui.
0: Canadian Tire.
5: Oui, qui est présentateur officiel. Donc, oui, c'est super parce que Canadian Tire nous permet d'avoir une belle équipe technique professionnelle.
0: Oui, vous avez plus de moyens qu'au départ.
5: Oui, là, oui, exactement.
0: Oui, pourquoi Canadian Tire est venu vers vous, pensez-vous? C'est intéressant quand même comme marque, là.
5: Oui, c'est très intéressant, mais en fait, c'est un add-on. Je les avais rencontrés avant de faire le balado, un ami qui fait des événements, un ami qui travaille chez Canadian Tire, puis on avait dîné ensemble à Saint-Eustache. Fait que quand on a commencé le balado, j'ai demandé à mon agente, hey, veux-tu les contacter, voir s'ils seraient game d'embarquer?
0: Oui.
5: Puis on dit oui tout de suite.
0: Mais qui ne va pas chez Canadian Tire? Même Justin Trudeau, hein, le suit quelques jours à peine après son départ du pouvoir. Alors comment vous expliquez la frénésie, Jean-Michel? C'est une frénésie quand même, là.
7: C'est incroyable, pour de vrai. Je me fais reconnaître dans la rue, même pas pour mon humour, genre juste pour le palais hockey. Puis je dois rappeler aux gens, ouais, je suis humoriste aussi. Puis genre, Marcus Clément aussi. C'est incroyable pour vrai qu'est-ce qui se passe. Puis ça, même les triplettes de mes sœurs, ils entendent parler de ça à l'école. Puis ils n'arrivent pas à croire qu'est-ce qui se passe là en ce moment.
0: Vous transcendez les générations, les classes sociales, c'est extraordinaire. Chadrick Rock, vous n'étiez pas présent, je le disais, lors du passage de l'équipe sur notre plateau le 18 avril. Comment vous avez connu Richardson Zephyr, vous?
6: Richardson Zephyr, c'est depuis des années, quand j'étais au secondaire, je regardais il était dans des émissions, donc là, je le voyais. Puis là, quand j'ai commencé à faire mes vidéos à cause de la COVID, lui a commencé à... On s'est abonné, mais on ne s'est pas vraiment parlé. Ah. Puis quand il a fait La Cainou, c'est là on m'a invité pour faire regarder les premières. Puis là, il m'a dit, Chadrick, est-ce que tu écoutes du hockey? J'ai dit, ben oui, tout haïtien écoute du hockey à Montréal. Là, il a dit, OK, c'est bon, mais on a un projet. Le 2 avril, il fait un FaceTime avec nous quatre. Puis là, au début, j'étais pas trop intéressé. J'étais comme, OK, c'est bon. Puis là, après, 4 jours après, on a fait la vidéo. Puis...
0: Et c'est un succès monstre.
6: Ouais.
0: Quelle est votre force d'en parler hockey, vous, Chadrick? Votre apport, là. Hein, ce que vous apportez. Oui.
6: Le mensonge. Mensonge. Je sais pas comment... Je me perds des fois dans mes mensonges, mais ils m'aident à me donner plus d'énergie dans mon mensonge. Parce que c'est un peu... mais je sais pas. J'ai toujours été un menteur dans ma classe d'amis.
5: Attention.
6: Mais je pense que j'ai un bon rôle parce que les gens sont comme, est-ce que ça fait du sens qu'est-ce qu'il dit? Mais en même temps, ça fait du sens.
0: Mais oui, on navigue quand même entre le vrai, le faux, l'improvisation, bien évidemment, l'approximation et un jugement assez juste, n'est-ce pas, sur cette fameuse série. Alors, quand on vous a reçu, bien sûr, on était face à Atlanta.
6: Oui.
0: Là, on est devant Buffalo. Là.
6: Oui.
0: Oui, la game a changé quand même. Alors, on va commencer, tiens.
6: Oui.
0: Un épisode ensemble.
6: Bien sûr.
0: C'est moi qui pose les questions. Tampa Bay, pourquoi j'ai dit Atlanta, moi? Voyez-vous, hein, la mémoire s'en va tranquillement.
8: Parlons baseball.
0: N'est-ce pas? Parlons baseball. Alors, commençons. commençons l'épisode. Les sabres sont plus gros, plus forts, plus vifs, on l'a beaucoup dit. Qu'est-ce que les Canadiens peuvent faire pour les vaincre à long terme? Parce qu'ils ont gagné hier soir. Mmh. Oui. Qu'est-ce qu'ils peuvent faire pour les vaincre à long terme?
5: Alors, bien sûr, Canadiens déjà fort d'une victoire. Et même si on dit Buffalo plus gros, des fois dans la vie, il y a des obstacles. Et des fois, les obstacles, il n'y a pas de solution. Il faut seulement être terrassé. Mm-hmm. Et parfois, on réussit à se faufiler. Hein? Il faut parfois prendre la fuite. Mm-hmm. Alors, quand je dis prendre la fuite, on ne veut pas dire ne pas jouer la match, mm-hmm. mais seulement de marquer un but et après, juste rester en fuite, en périphérie, jamais en danger.
0: Oui.
7: Et ça, des fois, il faut, quand tu vois Buffalo, c'est Goliath. Et puis, Canadien, c'est David. Oui. Et très petit, nous sommes. Et nous allons vraiment prier, lancer des roches avec les élastiques. Et nous allons gagner. Nous allons sortir vainqueurs oui. de cet affront.
5: Parce que ce soir, David a troqué la fronde mm-hmm. pour le bâton.
7: Mm-hmm. Exact. Bon, d'entrée d'emblée de jeu, et je voudrais dire que ce n'est pas par la force qu'ils vous auront gain de cause. Et pour eux, d'un pour d'un, mais il y a peut-être d'autres choses sur la gencive. Alors, il faut être incisif hein, pour oui. Vaincre. Pour, on a Carrier hein, qui fait partie de l'alignement.
5: Carrier. Oui.
7: Alors, il faut
6: Je veiller. Le connais, hein, Carrier.
7: Oui, ah. oui, il faut y aller tâtre pour tâtre.
6: Donc, on met un ami, ça. Oui.
7: C'est vrai, tu connais Carrier.
6: Oui, on est allé manger à Le Fruyer hier soir.
7: Le Fruyer, hier soir?
6: Hier soir, oui, c'est after hours. Oui.
7: Lequel Le Fruyer?
6: Le Fruyer? Oui. Et à Saint-Donat.
7: Saint-Donat.
6: Oui.
5: Mais alors, vous avez déjeuné ou souper?
6: C'est un peu un brunch.
5: Un brunch de nuit.
6: Exact.
5: Le Fruyer à Saint-Donat, il y a les brunchs de nuit.
6: Oui, c'est un spécial.
7: Mais ça n'existe pas, des brunchs de nuit.
6: Mais t'es allé dans un brunch de nuit pour savoir si ça n'existe pas?
7: Tu es un menteur. Menteur.
6: Ça doit être ça. Hein?
0: Oui. Alors, Cole Caulfield n'a marqué qu'un seul but, Romulus, depuis le début des séries. Que feriez-vous pour le réveiller?
5: Alors, Cole Caulfield, bien sûr, il n'a pas encore marqué. Mais dans la saison, il a marqué l'histoire. Alors, je crois que le temps va venir. Peut-être qu'un Canadien va passer Buffalo, troisième round, sous Caroline. Je crois qu'il va marquer. Comme dit MC Sola, Cocophile sera l'as de trèfle qui pique ton cœur, Caroline.
7: Voilà.
5: Alors, pour Buffalo, c'est troisième, quatrième trio, Newark a su accrocher. Alors, Cocophile va venir en force pour Caroline.
7: 100%. Et moi, je pense qu'on devrait le mettre en punition. Ah. On devrait le mettre à genoux. Parce que quand tu marques pas le but, c'est à genoux. Tu viens marquer 51 buts. Pourquoi là, maintenant, tu peux pas marquer un but? Voyons là, franchement, là, come on, man. Moi, là, depuis 94, je vous dis, c'est ça la solution. Avec Matt Messier, on avait mis...
5: Messier.
7: On avait mis à genoux quand il n'avait pas marqué pendant la finale de la Coupe Stanley. Moi, je te dis, on met Cocophile à genoux et la prochaine série, il va marquer 20 buts.
6: Exactement. Moi, j'avais dit 30, mais si tu dis 20, c'est correct.
7: Good. Bon, messieurs, j'essaie de vous rappeler qu'en Égypte antique, il y avait le principe de la jachère. Alors, qu'est-ce que la jachère? Tout simplement, on essaie de ménager la terre pour avoir une récolte plus fertile 3 ans plus tard. Alors, je pense que Cole...
6: Il faut arrêter de crier.
7: Je m'excuse. J'ai connu le conseil de la bibliothèque très tard dans ma vie. Alors, Cole est peut-être ménagé par Martin Saint-Louis. Je pense qu'il garde ses énergies pour un moment décisif vers la fin de cette série contre les épées de Buffalo. Parce que je vous rappelle que les sabres, c'est une arme orientale.
5: Mais je crois que la jachère, c'est un concept fort utile pour l'agriculture. Mais comme le hockey, c'est sous la glace, alors on peut pas... J'ai jamais vu aucun jardiner sous la glace. Tu peux faire des barres de glace, jardin de glace, mais y a pas, tu peux pas faire pousser légumes à la glace.
7: Tu peux pas pousser gazon non plus. Messieurs, je sais vous dire, c'est une allégorie.
0: Oui.
7: D'accord. Alors, la littéralité qui englobe mes propos n'est qu'imagée. S'il vous plaît, suivez-moi.
5: Alors, vos images sont tellement anciennes, je vous demande donc, avec vos allégories, de sortir de votre caverne. Et c'est arrivé en 2026.
7: Eh bien, soit.
0: Michel Étoile, oui, lors de votre dernier passage sur le plateau de Tout peut arriver, vous disiez que Dobson ne jouait pas parce qu'il avait peur.
5: Oui, effectivement.
0: Oui. Là, il est de retour dans l'alignement.
5: Oui.
0: Oui. Alors, qu'est-ce que vous pensez de son jeu?
5: Alors, je crois que même si, c'est beaucoup une discussion dans la Ligue, pourquoi il est sorti d'Allendale, venu à Montréal parce que c'est un poleton. Et je crois que Martin Saint-Louis connaît beaucoup les situations. Il a lu un roman. Fab La Fontaine. Alors il lit beaucoup les histoires d'Obson pour qu'il oublie la peur, changer les idées, comme on dit, quand le chat n'est pas là, les souris dansent.
8: Alors c'est compas.
5: Oui.
7: ce sont des chats ici.
5: Je crois que Martin Saint-Louis a dû plonger très loin dans les souvenirs, les histoires de sa jeunesse quand il était à Jacmel en Haïti.
7: Vraiment, Jacmel.
8: Un bon pasteur. Ça.
5: Alors je crois qu'il a raconté l'histoire du petit garçon, les parents qui disaient, petit garçon, suspend de jouer dans ton câble là. Alors pour faire la traduction, petit garçon, ne joue pas dans le trou du crabe, sinon le crabe va te mordre. Alors c'est la fable qu'il a racontée à Dobson.
7: Et ça le fait plus peur. Parce que je vois comment Dobson joue, et il joue avec une certaine arrogance et une certaine élégance aussi. Et quand Dobson dépose le palais sous la glace, et quand il prend la rondelle, il tire et... c'est bon.
5: Oui, je comprends très bien ce que vous voulez dire.
6: Vous avez tout dit.
7: Mais vous ne trouvez pas que le retour de Dobson a fait penser un peu à Gandalf lorsqu'il était gris? Et qu'il s'est fait avec par le Balrog, par le personnage de Street Fighter, et qu'il revient en tant que Gandalf le Blanc. Pour sauver l'extrémiste Frodo et ses trois amis de 4 pieds 2.
5: Oui.
7: Alors je pense que le triomphe se trouve là dans l'effet de surprise, dans ce de retour. Est-ce que nous irons sur le Mordor, peut-être sur le dos de quelqu'un?
6: Oui.
7: Ou pas?
6: Oui. À suivre.
0: Quel du milieu? Oui. Oui, on va terminer avec cette discussion. Qui va gagner la guerre de la zone neutre?
6: Zone neutre. Avant, il n'y avait pas positif, négatif. Pourquoi c'est neutre? Je ne comprends pas.
7: Quelle question physique. Non.
6: Quand vous dites neutre, c'est quoi, madame?
7: Milieu.
6: Comme mon autre ami. Qui va gagner? En mi-temps, en créole. Qui va gagner la zone neutre? Bon, comme vous avez regardé le match hier, moi j'étais à Buffalo. Vous avez pas vu, je suis coloré là. Je suis allé dans Niagara Falls. Et donc là, j'étais en vacances. Et j'étais à Tampa Bay avant. Après, je suis allé à Buffalo. Puis là, ensuite, quand je suis allé à Buffalo, et quand je regarde la glace, je me dis que Buffalo, ils ont peur maintenant. Ils ont peur. Et 5-1 là, chez toi là, et c'est comme une veille de nuit en Haïti. Ça finit jamais.
7: Amen.
5: Oui.
7: On mange le
5: fresco. Hein. On fait glacer la noix de coco que tu mélanges avec les saveurs. Exact. Tu mets noix de coco fraise, glace, noix de coco bleuet, glace. Parce qu'il y a beaucoup les bleuets à la Beauce Haïti.
7: C'est beaucoup de sucre. Ça, c'est beaucoup pour la tension, c'est pas bon. Donc, quand on donne ça à Buffalo, il perd la game.
6: Donc, pour te dire, c'est Canadien qui va gagner.
0: La guerre de la zone neutre. Voilà. Alors, c'était Palais Hockey. OK, oui, on les applaudit.
5: Merci.
0: Voilà. Bravo, messieurs. Merci d'être avec nous ce soir. Merci beaucoup.

0: êtes l'une des plus belles voix radio au merci. Québec. C'est très sincère.
1: Oh, merci,
0: oui, ça va faire du bien de vous entendre parler. Là. On va être un peu samedi soir. Alors, un esprit curieux, ouvert, éclectique. Notre collègue bien-aimé, animateur de l'émission quotidienne Nouveaux Sons sur ICI Musique. On vous accueille ce soir, je le disais en ouverture, de troisième heure. Je me tourne vers les garçons, OK? Et je ris. Bon, alors voilà. Donc, on vous accueille ce soir autour de deux actualités. Oui. Nicolas, vous avez lancé votre propre balado. Mm-hmm. Vous aussi.
2: Moi aussi.
0: Convo. Oui. C'était le 15 avril dernier et vous êtes le porte-parole de la nouvelle formule des révélations de Radio-Canada. Absolument. Vous avez aujourd'hui 38 ans.
2: 38 ans, bien sûr.
0: Voilà. Vous êtes né en 1988 au Sénégal.
2: Je ne suis pas né au Sénégal. Je suis né à Québec. Je suis né à Québec, deux parents sénégalais, cela dit, qui étudiaient à l'Université Laval.
0: Il y a des erreurs dans vos biographies qui se transportent.
2: Ben, parce que c'est une information qui se colporte. Je ne sais pas d'où ça part.
0: Un vieux Wikipédia.
2: Ouais, probablement. Mais oui. Je suis né à Québec, à l'hôpital Saint-Sacrement. Mes deux parents étaient étudiants à l'Université Laval. Et j'ai été remis à l'adoption. J'avais 7 semaines. Et mes parents m'ont adopté, Denise et Jean-Claude, d'extraordinaire.
0: Oui. Oui, votre mère est enseignante. Votre père était urbaniste. Mm-hmm. Qu'est-ce que vous devez à votre enfance?
2: Oh, mon Dieu! Je dois tout à mon enfance. Je dois l'apprentissage de la liberté puis de l'exploitation du potentiel, je pense. Mon père a dit ça. J'ai fait une série documentaire en 2022 qui s'appelle Tu viens d'où? Puis dans le processus de ce documentaire-là, on parlait évidemment de l'éducation que mes parents m'ont donnée. Puis mon père a dit quelque chose qu'il m'avait jamais dit pendant le tournage de ce documentaire-là. Il a dit, moi, mon approche de votre éducation, parce que mon frère aussi est adopté, lui vient d'Haïti, justement, il y avait 8 mois quand ils sont allés chercher en Haïti. Il a dit, notre seul travail, étant donné qu'on n'a pas le biais de la transmission de l'ADN, c'était d'accompagner votre potentiel.

0: Tu viens d'où, pardon, qui a été diffusé sur tout.tv. Vous partiez à la quête de vos origines, en fait. Pourquoi c'était important pour vous de faire ça, Nicolas, à l'époque?
1: En fait, je pense qu'à ce moment-là, je me souviens que l'idée au départ, c'était d'avoir une conversation sur comment être, entre guillemets, noir. C'est-à-dire que moi, je suis une personne noire, donc c'est la chose que les gens voient en premier quand ils me croisent dans la rue, quand je rencontre des nouvelles personnes. Mais d'un autre côté, j'ai grandi à Québec, la majorité de mon entourage est blanc. Donc, il y avait cette espèce de besoin de rallier ses identités. C'était vraiment ça, la question de base. Ensuite, en discutant avec Olivier Godet-Savard chez KO TV, qui a produit la série, il m'a dit, je pense qu'il faut que tu ailles plus loin que ça. Je pense qu'on a besoin d'en savoir plus sur toi, puis il faut que tu sois capable d'être vulnérable puis de parler de toi à travers ce processus-là.
0: Vous n'avez pas l'habitude de le faire, hein, vous interviewez dans la vie.
1: Exactement. Ouais. Quand on nous demande ça en tant qu'animateur, animatrice, c'est quelque chose qui est un peu plus complexe. Puis à un moment donné, à force de discussion, je me suis dit, ouais, il faut vraiment se lancer. Puis il y avait aussi la question de, OK, on m'a toujours dit que mes parents étaient sénégalais, mais est-ce la vérité? Fait que ça a été vraiment ça le départ de la conversation. Ça a été un test d'ADN que je faisais au tout début de la série, puis dont on révélait le résultat à la fin. Là, ça fait assez longtemps que c'est sorti, je vais vous le dire, je le suis, sénégalais. Le punch est vendu. Mais en fait, c'est plutôt le processus dans tout ça qui était intéressant. Puis il y a une rencontre, entre autres, avec Boukhar Diouf dans ce documentaire-là, qui répond à la question que je mentionnais plus tôt, où il disait, on nous présente l'identité comme une tarte. C'est-à-dire, il faut qu'on soit une petite partie de ça, une petite partie de ça, une petite partie de ça, une partie de ça, puis l'identité, ce serait une tarte, donc, complète. Lui, il dit, moi, je pense qu'on peut être plusieurs tartes à la fois, on peut être plusieurs choses à la fois, entièrement plusieurs choses à la fois.
0: Ben oui, mais on l'est tous, non?
1: Exactement, mais on se refuse, en quelque sorte, à ce qu'on soit multiple, particulièrement, entre autres, dans l'industrie des médias dans lesquels on évolue.
0: Je pense qu'on nous ramène beaucoup à notre identité aussi.
1: Bien
0: c'est
1: sûr.
0: Une force, mais parfois, ça peut devenir, je vous regarde tous les quatre, là, j'ai quatre paires de yeux qui me regardent. Ça peut être une force, mais des fois, ça peut nous contraindre aussi. On n'est pas qu'un homme, on n'est pas qu'une femme,
1: exactement.
0: On n'est pas que notre classe sociale, nos origines ethniques.
1: Oui, complètement. Puis je pense que c'est ces conversations qu'il faut avoir. Puis même quand on parle justement de discrimination, c'est une conversation que j'ai souvent avec mon meilleur ami, Jasmin, mais tu sais, on parle beaucoup de la... Pardon, de la discrimination entre les genres, la discrimination...
0: C'est Jasmin Lavoie dont
1: Jasmin
0: Lavoie, le
1: journaliste. Qui est mon meilleur ami depuis de nombreuses années.
0: Ouais.
1: Et puis, ça fait des années qu'on parle de la principale discrimination que nous, on observe, qui est la discrimination de classe, en fait. Parce que dans les faits, ouais, bien sûr, là, moi, je suis une personne noire aux yeux d'une personne blanche qui veut bien ou pas être raciste, ça, c'est une affaire. Mais il y a aussi l'idée qu'on n'est pas tous avec les mêmes chances, puis ça, je pense que c'est une conversation qu'il faut qu'on ait aussi.
0: Ouais, qu'est-ce que vous avez découvert à la quête de vos origines, là? Qu'est-ce que vous avez découvert, Nicolas, sur vous-même, par exemple?
1: Je pense que ça m'a appris à m'assumer puis à pas me sentir mal d'être la personne afro-descendante que je suis. Je pense qu'il y avait un certain complexe dans ma façon d'être une personne noire, de me faire dire souvent d'un côté comme de l'autre. Je me suis dit ça encore la semaine passée par quelqu'un qui est venu visiter Radio-Canada. J'ai dit, ah ouais, moi, je suis adopté. Ah ben oui, ça paraît, t'as pas d'accent. Puis je suis comme,
2: c'est la fameuse phrase qu'on dit souvent aux enfants noirs qui se font adopter, puis quand ils viennent dans un quartier plus multiculturel,
1: exact.
2: On leur dit souvent ce genre de truc-là.
1: Exact. Comme... Fait que de part et d'autre, moi, il y avait cette identité que je ne savais pas comment revendiquer. Puis au bout du compte, à travers le processus du documentaire, je me suis dit, je vais juste être ma propre personne, puis revendiquer aussi le fait que je suis une personne afro-descendante
0: avec
1: tout ce que ça comporte, et aussi une personne afro-descendante adoptée qui a grandi à Québec.
0: Bon, ça vous a libéré.
1: Ça m'a libéré, oui, 100%.
0: Est-ce que vous avez eu le fameux sentiment d'abandon? Que l'on colle aux enfants adoptés. On dit ils ont forcément à se construire avec ça. Est-ce que vous l'avez eu, vous?
1: Absolument. Elle fait bien son travail. Hein, Marie. Non, mais c'est vrai. C'est-à-dire que j'en ai donné des entrevues à propos de ça puis dans ma vie, puis on m'a jamais posé cette question-là. Alors que c'est la question la plus fondamentale qu'il faut poser à un enfant, je pense, qui a été adopté, parce que ça détermine aussi beaucoup de choses qui se passent par la suite. Pour répondre à la question, oui, je l'ai eu, ce sentiment d'abandon-là, mais encore une fois, mes parents ont été là pour m'accompagner là-dedans aussi. Mes parents m'ont jamais dit ça, c'est ma mère qui m'a dit ça, mais ma mère m'a dit, nous, on l'a pas fait par altruisme, adopter un enfant. On l'a fait à quelque part par égoïsme, parce que nous, on voulait fonder une famille, puis la façon naturelle, traditionnelle de fonder une famille, on n'était pas capable de la faire. Fait qu'on s'est dit, comment est-ce qu'on peut vivre ce sentiment d'amour filial? Ben, c'est à travers l'adoption. Puis donc, quand c'est arrivé, ce truc-là, où pour aller très loin là, dans la conversation, je me souviens, quand j'étais jeune, dès que mes parents n'étaient pas présents, je les imaginais morts, en fait. J'avais l'impression qu'à tout moment, il allait leur arriver quelque chose. Fait que quand t'es un parent adoptif, il faut que tu sois aussi capable d'accompagner ton enfant dans ce processus-là qui est quasi incompréhensible. Tu sais, moi, c'était surréel et irrationnel, cette,

0: cette pensée-là. Mais pourtant, mes parents m'ont emmené voir une psychologue, puis on a discuté de ça. Puis ça demande des trucs, puis ça demande de la compréhension, puis ça demande de l'écoute, puis ça demande du temps. Mais oui, je l'ai eu ce sentiment-là, mais on est passé à travers parce que j'ai eu, encore une fois, je tiens à le dire, oui, d'excellents parents.
1: Ben voilà, c'est le plus beau don d'amour, ça, qu'on peut faire d'adopter un enfant, certainement. Alors, parlons de vous comme animateur.
0: Oui.
1: Bon, vous me l'avez avoué parce que j'ai eu la chance de l'interviewer il y a quelques mois. Vous étiez, dans votre adolescence, grand fan de George Strombolopoulos, que vous regardiez à la CBC. Ouais. Bon, vous avez quel âge, ça, quand vous tombez en amour avec le travail de ce collègue?
0: Je pense que tout est arrivé quand je suis parti de Québec. Donc, j'avais 17 ans pour aller à Jonquière, étudier en arts et technologies et médias en radio. Puis c'est comme le moment où les œillères s'ouvrent puis qu'on se met à découvrir ce que pourrait devenir notre métier. C'est à peu près à ce moment-là que j'ai découvert, je voulais l'appeler George.
1: Strombo.
0: Ça a un peu révolutionné ma vie. En même temps, j'ai découvert aussi le travail de Christiane Charette. Tout ça, j'ai toujours été intéressé par des gens comme vous, d'ailleurs, Marie-Louise, des intervieweurs,
1: arrêtez,
0: des intervieweuses. Mais c'est,
1: stoppez.
0: Vous le savez, mais des intervieweurs, des intervieweuses qui sont engagés dans la conversation, puis qui ont cette envie de... Je ne veux pas dire de parler d'autre chose qu'eux-mêmes, mais de cette envie sincère de donner la parole à des gens qui ne sont pas eux-mêmes. Voilà. Et donc, Strombo, pour moi, incarnait ça, et il y avait ce facteur extrêmement cool dans ce qu'il était, sa posture, sa façon d'interviewer, son
1: punk.
0: Ton.
1: Ben
0: exactement.
1: Oui.
0: Et puis sa passion pour la musique qui me rejoignait aussi. Quand a été diffusée la dernière émission de ce qui est devenu George Strombolopoulos Tonight, qui a été The Hour avant, j'étais tout seul chez moi dans mon appartement, j'avais avoir 22, 23 ans et j'ai pleuré comme si je perdais un ami. C'était aussi intense que ça, mon amour de George, mais ça m'a permis de vraiment mieux comprendre ce qui m'intéressait dans ce métier-là et de pourchasser cette chose-là, certains diraient à tort.
1: Oui. Ah oui, pourquoi certains diraient à tort?
0: Parce que je pense pas que c'est si populaire dans l'industrie dans laquelle on est en ce moment, cette idée de vouloir s'inscrire dans la conversation de cet acabit-là, c'est-à-dire la conversation de forme longue avec des gens qu'on a envie de mettre en valeur.
1: Est-ce que c'est pour ça que vous avez lancé votre propre balado?
0: 100%.
1: Quand vous?
0: 100%.
1: Est-ce que c'est parce qu'on vous aurait pas offert ça à la télévision ou à la radio, Nicolas?
0: Certainement. C'est sûr que ça serait pas arrivé, ce truc-là. Puis j'en ai pitché des versions de ce genre d'émission-là. Mais après ça, c'est des trucs sans concept qui reposent sur, justement, l'intervieweur et l'interviewé.
1: Ouais.
0: C'est la seule chose qui rend ce genre de projet-là intéressant.
1: Vous l'avez pitché auprès des diffuseurs, puis on vous disait non.
0: Oui, c'est arrivé à plusieurs reprises, mais ça, j'en veux pas à personne.
1: Non, mais c'est intéressant.
0: C'est juste la vie, oui, complètement.
1: On vous disait non. Puis pourquoi on vous disait non?
0: Parce que qui suis-je? Qui suis-je pour porter ce genre d'émission-là?
1: Ouais.
0: Dans les faits,
1: c'est ce qu'on vous répondait.
0: C'est-à-dire, il n'y a personne qui va nous dire ça en face de façon aussi frontale, mais on est conscient que dans l'ère dans laquelle on est, la notoriété de la personne qui porte ce genre d'émission-là est plus importante que quoi que ce soit. Et je suis aussi conscient que je n'ai pas cette notoriété pour porter ce genre d'émission-là. Et ça me va complètement. C'est pour ça que, rendu à un certain point, après avoir travaillé pendant 15 ans dans ce métier-là, avoir mis un peu d'argent de côté, mais je me suis dit, je vais le faire moi-même, je vais monter mon propre studio de podcast, je vais apprendre à faire du montage, à faire de la colorisation, c'est ce que je faisais cet après-midi avant de venir ici, d'ailleurs. exporter, mettre en ligne, tout ça, c'est comme retourner à l'école. Moi, j'aime mon métier, j'aime tous les aspects de ce métier-là.
1: Et c'est la beauté de l'époque.
0: Complètement.
1: Même si on se fait dire non par un diffuseur, il y en a qui vont même pas cogner aux portes, c'est qu'on peut créer, parler hockey, c'est ça aussi, Richard Sonzéphir.
2: Oui, exactement, c'est la liberté pour avoir fait beaucoup de pitches dans la vie. Donc, l'Internet nous donne cette liberté de foncer sans même réfléchir, puis on verra après. On verra plus tard.
1: Et avec un peu de chance et du talent, on a un succès monstrueux. Et là, les médias traditionnels nous courent après. Voilà. Alors, ce balado, vous l'avez lancé le 15 avril, vous le décrivez comme une conversation préparée et dénuée d'artifices avec des gens pertinents aux propos stimulants, humains et décomplexés.
0: Oui. Je cherchais à mettre des mots sur...
1: Ça veut dire quoi?
0: Je pense que cette explication-là est un peu une réaction à ce que... Tantôt, j'écoutais, je suis pas en train de dire que je suis en train de faire quelque chose de révolutionnaire, là, loin de là. Je suis en train de faire quelque chose que moi, j'aimerais écouter. C'est ça la base des trucs. Quand j'écoute mes podcasts favoris, The Interview du New York Times, quand j'écoute Talk Easy avec Sam Fragoso, cet extraordinaire intervieweur américain, c'est ce que j'aime, c'est-à-dire ce sentiment de préparation, mais qui est pas supplanté par l'envie de la conversation. C'est-à-dire, c'est pas un intervieweur qui veut démontrer qu'il sait des choses sur son interviewé, mais qui veut se servir de ce matériau-là pour avoir une conversation qui va être sentie et sensée. Puis c'est ça que j'ai envie de reproduire dans Convo. L'idée de ce balado-là aussi, c'est de créer quelque chose qui va être une chose pérenne. C'est-à-dire, je me dis pas qu'il faut que ce truc-là ait du succès au sens large. Je me dis pas qu'il faut que ce truc-là ait du succès pour dans les 2, 3, 4, 10, 20 premiers épisodes, mais j'aimerais ça, dans 10 ans, avoir un corpus, un répertoire d'entrevues avec des gens de tout acabit, des gens qui sont venus, qui sont revenus, puis qu'on puisse se dire, ah ben, on aura appris, moi le premier, des choses à travers ce processus-là.
3: Qu'éventuellement, Marie-Louise dise à un invité, on vous entendait au balado qu'on vaut.
1: Mais on le fait, bien sûr, hein, parce que c'est souvent dans les balados qu'on trouve les éléments les plus intéressants, parce qu'il y a du temps, puis c'est bien fait. Alors, 3 premiers épisodes ont été lancés avec des invités comme Valérie Maltais, triple médaillée aux Jeux Olympiques de Milano Cortina, Les Louanges, que l'on connaît, Jimmy Suzanne, qui vient de gagner le prix des libraires pour sa bande dessinée,
0: Migration. Mégane Brouillard.
1: Demain, Mégane Brouillard.
0: Ouais, qui va sortir.
4: Nice.
1: Et on vous accueille ce soir dans un autre, dans une autre actualité. On en parlait en début de troisième heure. Vous avez lancé cette semaine dans votre émission Nouveau Son une nouvelle formule pour les révélations Radio-Canada. Bon, c'est une formule d'élimination, hein. Alors, révélation de Radio-Canada, c'est important parce que ça existe depuis 2008. Ouais. On dit d'ailleurs qu'il y a près de 90 artistes sélectionnés par un jury de professionnels. Vous avez dû faire partie d'un jury, vous, je vous connais, Nicolas Tillet. Voilà. De l'industrie musicale qui ont porté le titre de révélation. On nomme des gens importants. Ariane Roy, Les Louanges, Rémi Cormier, Rose, Hubert Lenoir, Calamine, Dominique Fils-Aimé, Raccoon ont été des révélations de Radio-Canada. Pourquoi renouveler la formule? Ça fonctionne très bien, là.
0: Ça fonctionnait très bien, mais on trouvait que le concept s'étiolait rapidement. C'est-à-dire que souvent, on présentait les artistes à ce moment-ci de l'année. On avait un gros battage d'une journée, 24 heures d'une semaine, où on avait la campagne vidéo, on avait les photos, tout ça. On parlait, on les entendait dans nos émissions, puis ensuite de ça, ça disparaissait plus ou moins. Fait qu'on s'est dit, on va étirer le plaisir, puis ça va nous permettre aussi de présenter plus d'artistes, plus de talents.
1: Là, il y en a 12 ou 13.
0: Il y en a 12.
1: Pourquoi j'ai compris 13, moi?
0: Peut-être que quelqu'un qui m'a inclus là-dedans, là, Marie-Louise.
1: Donc, il y en a 12.
0: Avec ma voix de serein.
1: Voilà.
0: Oui, il y en a 12. On en a présenté 3 par jour de lundi à jeudi. Puis, ça nous permet aussi, comme je le disais, d'avoir un spectre d'artistes beaucoup plus large, puis de permettre aux gens de découvrir des trucs qu'ils n'auraient pas nécessairement découvert. Puis, on a envie que ces artistes-là, qu'on va sélectionner au final, ils aient envie de s'inscrire et de jouer, comme on le dit, avec nous. C'est-à-dire, on va les inscrire dans l'écosystème Radio-Canadien, on va créer des événements avec eux, on va leur faire des reprises, des prestations, puis le but, c'est vraiment qu'ils rayonnent.
1: Ouais, on va se faire plaisir, tiens, en ce qui est, on va écouter un extrait d'une des révélations, parmi les 12, Marvin Caleb.
0: Oui.

0: Bon, il y a quelque chose de caribéen là-dedans.
1: Ouais, mais il vient de la Guadeloupe, Marlène Calais, voilà. Installé ici.
2: Il y a quelque chose de proche de lui aussi.
3: C'est bon.
0: Il y en a 12, elles ont été annoncées et puis on va les éliminer au fur et à mesure de sorte d'en garder 4 ou 6.
1: Ouais, pas clair.
0: Voilà. Le dévoilement officiel des révélations 2026-2027 est prévu pour le jeudi 17 septembre.
1: Exactement.
0: Nicolas Ouellet, merci d'être avec nous ce soir. Merci à vous.

0: notre invité, maintenant notre invité spécial ce soir, Jean l'Italien, oui! Alors, Jean l'Italien, vous êtes né le 16 mars 1958 à Montréal. Vous suivez une formation en théâtre à l'UQAM à partir de 1982 et fréquentez l'École nationale de théâtre entre 1983 et 1986. C'est vers la fin des années 80 que le public vous découvre grâce à la série Robert et compagnie.
1: Ah, mon Dieu!
0: Oui, diffusée à la télévision de Radio-Canada, vous jouez le rôle du frère fraîchement sorti de prison de Guy Nadon.
2: Guy Nadon.
3: Je sais que cette sortie-là, c'est un test. Ça sent un peu comme un cochon d'Inde dans un laboratoire, mais c'est pas grave. J'ai envie de filer loin. Mais demande-moi pas d'être trop sérieux, par exemple. J'ai pas sorti d'une cellule pour rentrer dans une autre quand même, hein? J'ai le goût d'avoir du fun.
0: Vous jouez ensuite le rôle de Gérard Labrec, que vous interprétez dans la série Cormoran. C'est la série préférée de notre collègue bien-aimé Jean-Sébastien Girard, créée par Pierre Gauvreau, campé pendant la Deuxième Guerre mondiale. Ça contribue aussi à faire de vous un visage familier à la télévision à partir de 1990.
4: Qu'est-ce que vous attendez pour rentrer puis baiser le cul, aviateur Bernier? On aurait pu tout avoir tout de suite si on avait voulu. Vous êtes laissé en firouampé, bande de cornichons!
0: On ne peut pas passer sous silence le fait que vous avez aussi interprété l'ancien premier ministre du Canada, Pierre-Éliott Trudeau, dans la série René Lévesque, diffusée en 1994 à TVA.
5: Je devrais lire les objectifs du Parti québécois. Pauvre Lévesque, pauvre fou. Il a toujours cette même vision obtuse du Québec. On va faire un beau Canada bilingue d'un océan à l'autre.
0: On vous voit aussi à la même époque dans des séries à succès comme Scoop, Urgence. Mais c'est votre rôle dans la quotidienne Virginie, écrite par Fabienne Larouche, qui vous rend vraiment populaire. Vous y jouez Jim. Bernard, de la journaliste de Virginie, interprété... Le chum journaliste de Virginie, voilà, interprété par Chantal Fontaine. On vous écoute ici dans un extrait qui a servi de teaser pour accrocher les téléspectateurs.
6: OK, si je te dis la vérité, là, bon, me promets-tu sûr, là, que tu diras pas à personne, tu feras rien, tu vas garder ça entre nous?
7: Oui.
6: Bon. Charon a réussi à embrasser Cathy.
0: Tout un teaser. Alors, oui. Vous jouez aussi au théâtre, au cinéma, avec Michel Brault, Sophie Dupuis, dans les grands succès comme Louis XIX, ou plus récemment dans le film 23 décembre, dans plusieurs publicités dont on retrouve des traces sur YouTube, comme celle-ci pour une marque de vêtements chez Zellers en 98.
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0: Comment oublier la pub d'assaisonnement Clubhouse?
9: Chérie, t'as oublié mon Clubhouse?
10: Toi pis ton Clubhouse, on va encore avoir de la visite.
9: Ah, qu'est-ce que tu veux, ça donne du goût à tout.
10: Ça donne surtout le goût à tout le monde. C'est pas grave, j'ai prévu le coup.
0: Une publicité tellement populaire qu'elle a inspiré une chanson de Joël Martel et des pépites d'or. Vous revenez dans l'actualité ces jours-ci, Jean l'Italien, grâce à ce rôle dans la série Prescott qui est disponible sur Illico Plus aux côtés de Catherine Chabot, notamment.
11: Le sexe, c'est bon, mais j'ai jamais demandé d'être sauvé.
12: Moi, le sexe, c'est bon. C'est pas qu'un capitulé.
13: It is the more beautiful place in the world.
0: Voilà, oui. Jean l'Italien, bienvenue sur notre
1: plateau. Merci.
0: Avez-vous confiance? Oui, sur Clubhouse.
1: J'ai un blanc. Ça me gêne énormément de partir sur un blanc. C'est pas très poli. Annie, qui écrit Prescott.
0: Oui.
1: Bon, j'oublie son nom de famille.
0: On va chercher, on okay. Est là pour ça.
1: Bon, ben Annie joue avec moi dans Clubhouse. C'est elle qui fait ma conjointe dans Clubhouse.
0: Comme voyez-vous, hein?
1: C'est fou, elle me dit ça.
0: Annie
1: quand
0: Pascal.
1: Annie Pascal, voilà. Bon, merci. Excuse-moi, Annie. Oui. Ben oui, elle me dit ça. Elle dit, on a déjà travaillé ensemble. Je dis, ah oui, dans quoi? Elle dit, dans Clubhouse. Là, j'ai dit, parle-en pas. Mais
0: ça pas que Joël Martel avait fait une chanson à partir de la publicité.
1: Pas du tout.
0: C'est fou quand même, hein?
1: C'est fou, ça a marché. Non, je sais pas.
0: Jean l'Italien, comment c'était à vos débuts? On parle, bon, vous sortez de l'École nationale en 86, vous devenez populaire à partir du début des années 90, là. C'est comment la télévision, le jeu à cette époque-là?
1: Il n'y avait pas réellement d'école de télévision. il y avait de l'école de théâtre et on apprenait sur le tas. Mais c'était très permissif. C'est-à-dire qu'on pouvait se permettre plus d'erreurs. On avait plus de temps, il y avait des répétitions. Comme par exemple, dans Cormoran, on avait 2 jours de répétition. Ensuite, on tournait. On avait du temps, le temps de travailler. Et on pouvait se permettre ça. Moi, j'ai appris sur le tas. Mais la grande chance que j'ai eue, c'est qu'en sortant de l'École nationale, en travaillant rapidement au théâtre, j'ai rencontré beaucoup de, je peux dire ça, de vieux acteurs. En tout cas, moi, maintenant, j'en suis un. À l'époque, c'était eux. Mais Guy Provost, Jean-Louis Roux, Jean Gascon. Ouais. Et ça devenait mes amis parce qu'ils se reconnaissaient ou se souvenaient de leur époque quand ils étaient jeunes. Et on parlait beaucoup ensemble.
0: Est-ce qu'il y avait une transmission du savoir, Jean, à l'époque? Est-ce que ça se passait de génération?
1: Dans l'ordinaire des choses. Ah, ouais. C'est-à-dire pas dans la façon classique, écoute-moi mon jeune, je vais t'apprendre à jouer. Mais des choses qui se disaient que moi je retenais.
0: Comme quoi, par exemple? Quel conseil on vous a donné à l'époque de vos débuts que vous avez retenu, qui vous a servi?
1: Quand on a fait le Tchekhov à Québec et à Montréal, la Cerisaie, il y avait André Lachapelle, il y avait Jean Gascon, Jean-Louis Roux, ouais. André Montmorency, tout ça. Et on s'est liés d'amitié. J'avais un peu de misère à mon personnage, puis Jean Gascon me donnait des cues, mais en même temps, avec une certaine réserve professionnelle, je ne suis pas le metteur en scène, Jean, mais ce serait très facile pour moi de te dire blablabla. c'était beaucoup une amitié d'histoire, Jean, j'étais comme toi quand j'étais jeune, profites-en, blablabla. C'est une très belle époque de connaître ces gens-là.
0: Votre meilleur partenaire de travail est le pire. Les gens répondent jamais à la question le pire. C'est rare, quand même.
1: Ben, avec la présentation que vous m'avez faite, oui. Je dirais vous.
0: J'ai la difficulté avec ma diction dans cette présentation. Moi, je
1: l'avoue. Oui. C'est facile à dire. En fait, il y a eu beaucoup de bons partenaires et beaucoup, beaucoup, beaucoup de mauvais. Non, c'est pas vrai.
0: Chantal Fontaine en Virginie. Fontaine. Bon, c'est majeur, ça.
1: Ben, c'est majeur. C'est 12 ans. Ouais, c'est, ouais. C'est la famille.
0: 12 ans, quand même.
1: Claude Blanchard aussi, tu sais, c'était un ami de. J'étais plus souvent en studio que j'étais à la maison.
0: Il y a 3 heures, un farm, vous avez joué avec lui.
1: Ouais.
0: C'est beau quand même. Hein?
1: C'était un personnage, Claude. C'est un homme. Auquel t'aimais coller. Il y avait des histoires. C'est le seul qui pouvait raconter des histoires de Claude Blanchard à la Claude Blanchard. J'ai essayé, moi, à Noël, de raconter l'histoire dans ma famille que Claude m'avait raconté. Des flops à toutes les fois, chaque fois. Puis pourquoi je riais comme un malade quand Claude avait une façon de raconter.
0: Pour les plus jeunes générations, Claude Blanchard est l'un des personnages très importants de la première saison d'Omerta.
1: Oui.
0: Où il joue un mafiosi. Il est spectaculairement bon. Et la série est disponible sur tout.tv.
1: Oui.
0: Donc, on peut faire du rattrapage.
1: Pourquoi pas?
0: Pour les générations qui ne le connaissent pas ou qui ne l'ont pas vu travailler quand même. Ouais. Le plus gros cachet que vous avez obtenu?
1: Faut que je fasse une histoire rapide, mais c'est très drôle. C'était une audition pour une bière. Je travaillais pas du tout à l'époque, puis j'étais même surpris qu'on m'appelle pour une audition. Puis je me suis rendu là, et en rentrant, j'ai reçu le papier là, sur lequel le texte était. C'était tout en anglais, et je parle pas l'anglais encore aujourd'hui. J'ai de la difficulté. Et vous allez voir dans Prescott, d'ailleurs, j'ai quelques mots à dire en anglais, puis ça fait dur.
0: Oui.
1: En tout cas, puis je fais non, je peux pas. Il y avait à peu près 40 gars de mon âge qui passaient l'audition. Fait que je vais voir le responsable, puis je dis, le gars, je suis bien occupé après-midi, moi, là, faut que je parte. C'est pas vrai, je travaillais pas pantoute. Puis il dit, non, Jean, il dit, j'aimerais ça que tu passes l'audition. Fait qu'il m'a fait passer en avant de tout le monde. Je suis arrivé là, et comme de fait, le réalisateur parle juste en anglais. Je n'ai rien compris de l'audition. Je me souviens, il m'avait fait comme faire semblant de faire un canot. T'es en canot. En tout cas, toujours est-il, 2 semaines après...
2: Mais il a fallu que tu parles.
1: Oui, mais j'ai dit n'importe quoi. Non, vraiment. Même lui, il me regardait, il était découragé. Mais ça a de l'air... Pas ça a de l'air, c'est ça. Il voulait voir quelqu'un qui parlait pas bien l'anglais. Ouais. En fait, l'idée principale, et je dois le dire, c'est un gars qui vient de du vieux pays, qui découvre l'Amérique. On est en 1700 quelque chose. Et moi, je suis un trappeur qui l'amène en canot. Et lui est en avant, puis il dit, un jour, en anglais naturellement, un jour il va y avoir ici une aréna, blablabla, puis il va y avoir une compagnie de bière, et il nomme la bière. Et moi, je suis en arrière, et je rampe, puis je dis, en attendant, il y a des mouches. Puis je dis ça en anglais. là où ce que j'ai fait de fortune, oui, c'est que c'est pendant le référendum de
0: 1995.
1: Exact. Et ils font... Ah non, 86.
0: Il y a eu un référendum en 86.
1: C'était pas
0: 86? 95. Le premier 80.
1: 80,
0: oui.
1: 80, je sortais 95. Et... non, mais j'étais pas né en 86.
0: Ben non. Et
1: quand même.
0: Il n'y a pas eu un référendum en 86, Jean.
1: Non, je
0: Il y en a eu
1: pas
0: en 80 et un autre
1: c'est
0: en 95.
1: Ça, en 95.
0: Oui, et on a voté
1: oui,
0: non les deux fois.
1: 95 plus 86, ça donne 80.
0: Bon.
1: Ils vont m'engager, ils ont pas long à
0: Oui, soyez très bon.
1: OK, je finis mon histoire.
0: Oui.
1: Et là,
0: pourquoi c'était payant de même?
1: Ben parce qu'il y a une émission anglaise d'humoriste Airface.
2: Air Force.
0: Oui.
1: Ils ont repris notre publicité parce que c'était ils ont fait une caricature et le gars disait un jour le Canada et blablabla, puis moi j'étais en arrière avec ma rame, puis je tapais pour moi celui qui m'imite et je tape sa tête en disant non, le Québec, on va se séparer. Et ça fait un tollé à travers le Canada. La compagnie anglaise de bière a adoré ça. Et là, ils ont commencé à faire des publicités.
0: C'est une série. Ah,
1: c'est devenu 20 publicités à travers le Canada. Et je termine là-dessus. Mais attends, c'est pas fini, check ça. Le gars qui joue avec moi a déménagé à Los Angeles. Son agent a dit, non, veuillez payer triple scale. Argent américain, et dans notre contrat, je ne savais pas, ça marquait les deux comédiens gagnent le même salaire.
2: Wow.
1: Donc, j'ai reçu le lendemain, un chèque de 75 000 $ américains en 1980. Et après wow. ça, c'était payé en américain. Écoute, j'ai payé ma première maison.
0: Mais bravo! Wow.
1: Ben voilà.
0: Je suis contente pour vous. Une offre que vous avez refusée.
1: Ah oui, ben en fait, c'est parce que vous avez remarqué que je joue souvent des bombes.
0: Mais
1: et des...
0: pourquoi vous avez joué autant de méchants, vous?
1: Ben, c'est parce que...
7: ça va avec le casting.
1: Je sais pas pourquoi.
0: On vous a proposé toutes sortes d'affaires.
1: Ben oui, j'ai joué Bernard Paré, pas bébé méchant. Là,
0: non,
1: t'es même très fin.
0: Oui.
1: Non, je sais pas pourquoi, j'y joue bien, je suppose. Et on m'a proposé un rôle de tough. J'aime ça jouer curés méchants. J'aime ça jouer des trucs cul, on les dénonce comme ça. Et on m'a offert, sauf que c'était mal écrit. À mon avis, ça apportait rien. Je faisais juste violer une fille pour violer une fille. Puis mon avis, fait que j'ai dit non, je veux pas. Pourtant, c'est quelqu'un que j'aurais bien aimé travailler. Mais c'était mal écrit. Alors j'ai dit non.
0: On le dira pas, hein?
1: Ah oui, on va le dire. Non, non.
0: Votre pire erreur en carrière?
1: Ah, ben là, c'est une longue histoire, là.
0: Ben oui, hein, il nous reste trois minutes, là.
1: OK, trois minutes. C'était au théâtre du Rideau Vert. J'étais jeune, je sortais de l'École nationale. Ouais. Il y avait les papiers d'Asperne, je crois. Et il y avait Marie Tifo, Pierre Curzé, toute la crème des acteurs sur scène. Et moi, je rentrais avec un petit numéro. Et avant moi, il y avait Serge Bossac, qui avait à l'époque 80 ans, en 1986. et il y avait un peu de misère avec sa mémoire. Fait que j'y faisais faire son texte juste avant de rentrer. Et cet après-midi, là, au théâtre de Rideau Vert, c'était la fête du cœur.
0: Saint-Valentin.
1: Et je disais toujours, let's go, Bossac. Et là, j'y mets un petit cœur dans le dos. Mais je n'avais pas réfléchi. Lui, il rentre de dos, c'est-à-dire face aux comédiens qui sont face. Et là, la salle se met à rire. Il y a une vague, mais les comédiens ne savent, je l'ai su après, les comédiens ne savent pas pourquoi le public rit, ils ne comprennent pas. Bossac pense qu'il a oublié de mettre ses culottes.
0: Oh non!
1: Et là, quand il se tourne, il rentre dans son box des accusés, c'était son rôle, il se tourne, là, les comédiens voient c'est pourquoi le public riait, il y avait un cœur accroché dans le dos. Alors là, les comédiens se mettent à rire, et là, la salle se remet à rire parce que les comédiens rient, et moi, je suis là dans coulisses, merci. Je me disais, OK, c'est mon dernier rôle. Qu'est-ce que je voulais faire avant de faire du théâtre?
0: Ça ne vous a pas rachevé, visiblement.
1: Non.
0: Oui. Jean Letallien, vous disiez que vous aviez reçu des conseils avec humilité de vos partenaires de jeu quand vous étiez jeune. Quels conseils vous donneriez aux jeunes acteurs?
1: Ah, j'ai pas de conseils.
0: Ah, non,
1: j'apprends des jeunes. Mais ma fille est comédienne, puis elle me dit, papa, t'es tellement négatif face au métier parce que je suis rendu un vieux. Alors, c'est elle qui m'a appris à revoir les choses sur un nouvel œil.
0: Oui, parce que le milieu a beaucoup changé.
1: Exactement.
0: Travailler beaucoup plus rapidement.
1: C'est ça.
0: C'est Sarah, votre fille.
1: Oui, c'est ça.
0: Puis elle vous aide à continuer à croire? Absolument. En ce que vous faites?
1: Absolument. En désamorçant les choses. C'est-à-dire que l'innocence, je veux pas dire qu'elle est innocente, l'innocence, l'inconscience, c'est toute une chose qui fait qu'on vieillit quand on perd ça. Et les jeunes ont cette beauté-là. Ouais. Ça fait que j'ai pas de conseils à leur donner.
0: C'est beau, Jean l'Italien. On vous voit dans cette nouvelle série Prescott sur Illico Plus.
1: Merci de m'avoir invité.
0: Merci beaucoup d'avoir été avec nous ce soir. Nicolas Ouellet.
2: Merci, Marie-Louise.
0: On vous écoute dans Nouveau Son chaque jour et on regarde ce nouveau balado Convo qui est disponible sur toutes les plateformes, évidemment. Bien sûr, Nicolas Tiquet, merci d'avoir été avec nous. Nos amis de Parler Hockey, il y aura un nouvel épisode quand, là, qui sera disponible quand?
14: Lundi.
0: Oui.
14: Yes.
0: Voilà.
14: Épisode spécial.
0: Sa promesse au lendemain du match 3 de la série contre Buffalo.
14: Oui.
0: Oui. Le sens du timing.
14: Oui, bien sûr. Toujours une direction pour la Coupe Stanley.
0: Merci beaucoup d'avoir été avec nous ce soir. Merci aux musiciens. Merci à la formidable équipe. Excellente fin de soirée. On vous donne rendez-vous la semaine prochaine.
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20: Ici Louis de Belleval, voici les informations. Le grand déploiement du dossier santé numérique dans le nord de l'île de Montréal et la Mauricie et centre du Québec marque le début d'une révolution technologique dans les hôpitaux du Québec. Sur le terrain, le personnel soignant navigue à travers cette transition entre quelques embûches informatiques et les inquiétudes syndicales. Samy Rebaïd a préparé ce qui suit.
21: J'ai essayé très tôt ce matin pour que tout se passe bien, fait que je suis venue lui porter un petit peu de renfort puis de d'encouragement.
22: Café et soutien moral en main, Mélanie vient appuyer ses anciens collègues au front parce que le Québec est officiellement entré dans l'ère du dossier santé numérique. Un déploiement colossal mais stable selon la vice-présidente de Santé Québec, Erika Bialy.
23: On est autour de 206 billets d'ouvert aujourd'hui et 169 résolus. Ce chiffre est beaucoup plus inférieur au nombre des billets normalement ouverts dans un déploiement de cette envergure.
22: Les accros attendus sont gérés en temps réel, comme l'explique la directrice de la transformation numérique, Marie-Claude Beauchemin.
24: Mais par exemple, ce matin, les gens qui ne s'étaient pas connectés depuis plus de 20 jours ont eu un petit enjeu de connexion. À 5 heures du matin, c'était résolu. On a eu aussi des éléments d'image, de transfert en endoscopie. C'est résolu.
22: Mais cette numérisation confiée au géant américain Epic Systems soulève encore des inquiétudes. Régent Leclerc, président de la Fédération de la santé à la CSN.
25: Le gouvernement américain pourrait, par un décret, avoir accès aux données des Québécoises et des Québécois. Ça nous inquiète grandement parce qu'on ne nous a pas rassurés quant à l'évaluation du risque.
22: Le système semble tenir le coup dans le calme de la fin de semaine, mais le vrai test, lui, viendra lundi avec le retour au rythme habituel des hôpitaux. Ici Samy Rebaïn, Radio-Canada, à Montréal.
20: Québec solidaire veut taxer davantage les citoyens les plus riches. Réunis en congrès à Montréal, les membres du parti veulent imposer une taxe progressive à ceux qui possèdent une fortune de plus de 25 millions de dollars. Marie-Josée Paquette-Comeau.
26: Ils ont débattu pour que le seuil d'imposition soit à 5 millions de dollars. Mais après un vote serré, eh bien, Québec solidaire instaurerait une taxe sur les actifs nets de plus de 25 millions de dollars. Cette mesure toucherait environ 4 000 ménages et rapporterait, selon Québec solidaire, plus de 5 milliards de dollars par année à l'État québécois. Je vous laisse entendre des militants qui étaient sur place aujourd'hui.
27: Taxer les riches, c'est toujours une bonne chose.
28: On parle de 1% d'impôt sur ce qui est en haut du 25 millions. Fait qu'on parle vraiment de miettes là, pour les gens dans cette catégorie-là.
29: C'est un peu élevé, mais il faut commencer quelque part.
26: L'entrepreneur François Lambert refuse ce type de mesure. Le porte-parole Sol Zenetti rappelle que tous doivent payer une juste part d'impôt. Je vous laisse l'entendre.
2: Pour eux, c'est de l'argent de poche. Ça va pas changer la qualité de la bouteille de vin qu'ils vont sortir de leur cellier le vendredi soir, là.
26: Les débats sur la plateforme électorale se poursuivent jusqu'à dimanche, où on parlera d'indépendance, de logement et d'environnement.
20: C'était Marie-Josée Paquette-Como. Le président russe Vladimir Poutine a participé à un défilé dépourvu de tout équipement militaire à l'occasion des commémorations du 9 mai, qui marque chaque année la victoire de l'ancienne Union soviétique sur l'Allemagne nazie. La cérémonie s'est déroulée sur fond d'une trêve de 3 jours entre Moscou et Kiev. Greta Juris a plus de détails.
3: Contrairement à la tradition, le défilé du 9 mai sur la Place Rouge ne comprenait aucun équipement militaire. Seulement des images d'avions de chasse, de sous-marins et de drones ont été projetées sur des écrans géants. Dans un bref discours, le président Vladimir Poutine a quant à lui justifié l'offensive russe en Ukraine comme une cause juste. Les menaces d'attaque imminente de drones ukrainiens à l'occasion du 9 mai auraient mené les États-Unis à négocier la trêve de 3 jours avec Moscou et Kiev, qui ont aussi convenu d'échanger 1000 prisonniers. Le professeur titulaire de la chaire d'études ukrainiennes à l'Université d'Ottawa, Dominique Harel, y voit le signe d'un changement dans le rapport de force entre les deux pays ennemis depuis que l'Ukraine est devenue une superpuissance mondiale dans la production de drones.
4: L'Ukraine a développé une force de frappe qu'elle n'avait pas avant et que les Occidentaux très largement ne voulaient pas leur donner, c'est-à-dire la capacité de frapper très très loin dans les profondeurs russes.
3: Dominique Harel doute par ailleurs que le cessez-le-feu puisse être prolongé comme le souhaite le président américain. D'ailleurs, certains Ukrainiens croient que la trêve a déjà été violée, comme ce résident de Kiev. Il affirme que ses parents qui vivent à Zaporijia ont entendu une alerte aérienne et des explosions, sans savoir toutefois de quoi il s'agissait. Ici Greta Juris, Radio-Canada. Montréal.
20: Les 4 Canadiens encore coincés sur le bateau de croisière aux prises avec une éclosion d'antivirus devraient pouvoir débarquer demain sur l'île espagnole de Tenerife avec les autres passagers issus d'une 20aine de pays. Des représentants de plusieurs organismes, dont l'Organisation mondiale de la santé, doivent procéder au dépistage des passagers et s'occuper de leur mise en quarantaine. De nombreux pays, dont les États-Unis, ont confirmé l'envoi d'avions pour évacuer leurs ressortissants. Affaires mondiales Canada n'a pour sa part donné aucun détail sur le rapatriement des 4 Canadiens toujours à bord. Et puis enfin, le premier ministre britannique Keir Starmer est déterminé à rester en poste malgré les appels croissants à sa démission à la suite de la défaite des travaillistes aux élections locales de jeudi en Grande-Bretagne. Le scrutin a été marqué par la forte progression du parti anti-immigration Réforme UK ainsi que du parti des Verts, très à gauche. Voilà, c'était les informations à l'antenne de Radio-Canada.
5: Ici Eugénie Lépine-Blondeau, bienvenue à Admission Générale. En direct du studio 41 à Montréal, c'est votre rendez-vous culturel du samedi qui commence. Et aujourd'hui, on se demande, à l'aube de son 35e anniversaire, quel impact culturel et social a eu le film culte Thelma et Louise? Merci d'être avec nous.

souvenez-vous de votre impression, votre sentiment quand vous avez vu pour la première fois Thelma et Louise, le chef-d'œuvre de Ridley Scott. Pour nos invités, Martine Delvaux et Hélène Faradji, c'est un film dont l'impact est encore important, puissant. On décortique le tout avec elles. À quelques jours de la grande finale du concours des Francouvertes, on reçoit les trois finalistes. Et au Petit Culture Club, on a vu l'expo sur le graveur MC Escher.

0: Bonjour à toutes et à tous. Bon après-midi. Merci de vous joindre à nous. Il fait beau, il fait chaud. Et là, je suis désolée de commencer cette émission avec une chronique météo, mais honnêtement, ça fait vraiment du bien. Et je vous imagine nous écouter peut-être en pleine corvée du printemps ou dans la voiture, les fenêtres ouvertes, dans le transport en commun, que sais-je. Peut-être en rattrapage cette nuit dans un tout autre mood. Mais dans tous les cas, merci de nous choisir pour vous accompagner. On va recevoir plus tard à l'émission Loine la Robinette. Irdens Exantus et Fior, ce sont les trois finalistes du concours vitrine Les Francs Couvertes qui en est à sa 30e édition cette année. C'est un concours important pour la chanson québécoise, pour la relève. Et oui, même si Irdens Exantus, qu'on connaît bien comme comédien, est considéré comme la relève, mais en chanson, ce sont des noms donc à retenir et on apprendra à les connaître dans quelques minutes. Au Petit Culture Club cette semaine, on a envoyé Mathilde Corbeil et François Lemay voir l'expo sur MCH. Bonjour à vous deux.
1: Bonjour.
2: Allô?
0: Vous avez tous les deux étudié en arts visuels. Oui. C'est pour ça qu'on vous a sommé, en fait, invité plutôt à aller voir cette expo. MCHR, c'est un nom qui dit peut-être rien comme ça au grand public, mais en même temps, on le connaît un peu malgré nous. Comment est-ce qu'on pourrait le reconnaître? Parce qu'il s'est quand même immiscé dans la culture populaire. Comment décrire là,
3: Je pense que l'œuvre avec les escaliers est assez connue. Moi, personnellement, je l'avais sur mon livre de mathématiques du secondaire. Donc, peut-être que ça fait écho.
1: Fameuse main aussi qui tient l'autoportrait à la sphère argentée.
0: Alors, on est vraiment beaucoup dans les paradoxes, dans l'illusion, en fait. C'est ce qui faisait les mathématiques.
1: Les architectures qui fonctionnent pas, par exemple.
3: Des pièges optiques, des jeux de symétrie, de distorsion du réel, si on veut.
0: Des pièges optiques, j'aime ça. OK, alors pendant que vous nous écoutez, si ça ne vous dit rien, vous pouvez aller googler peut-être quelques images, mais évidemment, continuez de nous écouter en même temps.
1: Soyez
0: on viendra donc à la fin de l'émission, donc sur cette exposition qui est à Montréal jusqu'à la fin du mois d'août quand même. Merci d'être allé la voir pour nous. Mais d'abord,

0: qu'on entend, c'est la pièce Wild Night, interprétée par Martha Reeves, qui joue dans le film Thelma et Louise. Alors que les deux amis préparent leur bagage pour un week-end d'amitié qui, comme on le sait, prendra une tournure inattendue et tragique, carrément tragique. Ce film culte, féministe, ce road movie féminin marquant de Ridley Scott, d'après un scénario de Callie Khouri, avec les mythiques Susan Sarandon et Gina Davis, souligne ses 35 ans cette année. Le film ayant été présenté en première mondiale à Cannes, c'était en mai 1991. Cannes qui rend hommage à Thelma et Louise au 79e festival qui commence cette semaine. Alors, pour souligner cet anniversaire, l'autrice et chroniqueuse Hélène Faradji, l'autrice Martine Delvaux et moi avons revu ce film bouleversant pour témoigner de son impact encore aujourd'hui. Bonjour, mesdames.
1: Bonjour. Allô.
0: Merci d'avoir accepté notre invitation.
2: Avec plaisir.
0: Oui, ça me semblait une évidence que vous acceptiez. En fait, une évidence qu'on pense à vous. Puis, merci d'avoir accepté. On s'est dit peut-être qu'elles sont tannées d'en parler.
1: Non.
0: La réaction, elle est unanime. OK, pourquoi? C'est quoi votre rapport au film? Hélène, d'abord.
3: Ben, c'est drôle parce que j'ai réalisé que j'ai pas de souvenir de la première fois que je l'ai vu.
0: Okay.
3: Mais c'est un film qui, pour moi, a grandi à chaque visionnement et qui est devenu de plus en plus important. Je dois dire que l'avoir revu cette semaine, avec l'année qu'on a, avec la montée des masculinismes, ouais, avec le féminisme en recul partout, avec tout ce qui se passe partout sur la planète, les féminicides, enfin, avec tout ce qu'on vit, je trouve que c'est un film qui a tragiquement pas pris une ride.
0: Qui a malheureusement pas pris
3: exactement,
0: une ride.
3: Exactement. Ouais. Et le choc était encore plus fort de le revoir là.
0: C'est vrai?
3: Que les premières fois, ouais.
0: Cette semaine, ouais, ça a été encore
3: vraiment,
0: plus fort.
3: Vraiment.
0: Martine Delvaux, ta fascination pour le film est bien connue. Tu as même écrit un livre, Thelma, Louise et moi, paru en 2018 aux éditions Héliotrope. On y reviendra. Mais tu dis carrément, ce film a marqué ta vie. Pourquoi?
1: Ben, moi, j'avais 21 ans. Je l'ai vu peu de temps après sa sortie. Donc, j'étais jeune femme à Ottawa, dans un vieux cinéma qui sentait la vieille cigarette, le vieux popcorn, la poussière. Et je me suis effondrée à la fin du film. Mais vraiment effondrée, je pense que depuis, je ne l'ai pas revécu comme ça, évidemment, mais je sanglotais. Je suis retournée le voir avec quelqu'un d'autre. J'ai ressangloté. Et les gens avec qui je l'ai vu ne comprenaient pas trop. Il y avait une amie femme, mon copain à l'époque. Ma réaction était un peu démesurée. Et le livre part de là, c'est-à-dire que des années après, je me suis demandé, donc en plein moi aussi, ou en tout cas sur la crête de moi aussi, je me suis demandé, mais qu'est-ce qui m'a fait tant pleurer? Et je l'ai revu, ce film. Alors là, je l'ai vu des dizaines de fois, je l'ai revu cette semaine, je l'avais pas vu depuis un certain moment. Et les larmes sont quand même montées à la fin. Donc, il faut dire à quel point ça m'émeut. Et ce qui m'émouvait à l'époque, je pense que c'est le peu d'horizon. C'est-à-dire que cet arrêt sur image de la Thunderbird au-dessus du Grand Canyon,
0: qui est la fin du film,
1: ça m'a tuée. Ça me rentre dedans à chaque fois parce que c'est à la fois ce grand geste de liberté, cet amour inconditionnel entre ces deux femmes, ce qu'on voyait quand même très peu là, au grand écran. Et puis cette impossible fin, cette fin qui est à la fois liberté et suicide.
0: Oui, tout à fait. Il y a beaucoup d'éléments que vous venez de mentionner qu'on va décortiquer dans les prochaines minutes, mais c'est une photo de Thelma et Louise qu'on retrouve sur l'affiche donc, de la 79e édition de Cannes qui commence le 12 mai, donc cette semaine. 35 ans. Puis il faut dire, je pense que c'est une photo du tournage. Je pense pas que c'est une photo qu'on retrouve dans le film.
1: Mais elles sont sur la décapotable.
0: Elles sont sur la table
1: alors qu'elles vont faire éclater le camion-citerne.
0: Exactement. C'est une photo honnêtement magnifique.
1: Ouais, ouais, ouais.
0: 35 ans après avoir été présentée en avant-première au festival, pourquoi est-ce que ça nous parle encore autant? Tu l'as dit un peu, Hélène, mais pourquoi 35 ans? Ça, c'est encore important, ça nous parle encore autant.
3: Mais je pense qu'il y a quelque chose d'atemporel aussi dans Thelma et Louise qui a trait à ce que ça dit fondamentalement, c'est-à-dire, ça me fait mal de le dire, mais l'impossibilité fondamentale pour les femmes d'être libres. Parce que ces deux femmes qui cherchent à s'émanciper, qui cherchent la liberté, elles sont d'ailleurs dans le grand lieu de la liberté aux États-Unis, fait que ces grands espaces, le Far West, et la seule issue possible pour ces femmes-là, c'est la mort.
0: Mm-hmm.
3: Et c'est une façon de rappeler que la condition féminine est forcément dans l'asservissement. Il y a quelque chose d'absolu. Ces deux femmes-là refusent d'obéir et elles doivent en payer le prix parce qu'il n'y a pas d'autre issue possible.
0: faut le rappeler quand même, bon, parce que c'est peut-être pas tout le monde qui a vu Thelma et Louise, mais là, on brûle des punchs, mais ça fait 35 ans.
2: Non,
0: c'est le film vaut la peine quand même d'être vu, même si on connaît un peu. Mais donc, c'est l'histoire de ces deux amis qui partent pour un week-end pour s'amuser. Puis finalement, il y en a une, il y a une tentative de viol sur elle.
1: Moi, je dirais qu'il y a un viol.
0: Moi aussi, en fait, je le dirais. Toi, je sais pas pourquoi j'ai dit tentative. Il y a un viol. Et son amie tue donc cet agresseur. Et à partir de là, elles partent en cavale parce qu'elles se disent bien qu'elles vont être poursuivies par la police. Et c'est ce qui arrive au final. Et donc, face à cette police qui arrive et au bout du film, ben elles choisissent de se pitcher dans le Grand Canyon plutôt que de se rendre.
1: C'est la chaise électrique, la
0: exactement.
1: Prison.
0: Exactement. La mort. Martine Delvaux, dans Thelma, Louise et moi, donc ce livre que tu as publié en 2018, tu racontes, tu l'as dit, mais le choc donc ressenti, c'est la prémisse de ce livre. Et rapidement, tu décris ton sentiment quand le générique de la fin embarque, l'image figée de la Thunderbird au-dessus du Grand Canyon, et tu dis, je ne sais plus où je me trouve sur la ligne du temps. Je ne sais pas si ce que je viens de voir est un présage, si ça parle du présent, du passé ou de l'avenir. Qu'est-ce que tu dirais aujourd'hui? Ça fait 7 ans que le film... 8 ans que le film, que le livre a été publié. Comment t'interprètes ça aujourd'hui?
1: Mais je pense que ça fait tout ça en même temps. Je pense que c'est un film, non seulement qui prend pas une ride, mais qui occupe tous les espaces temporels. Donc, c'est comme si ces femmes-là traversaient le temps. On le voit aujourd'hui, même en le revoyant, je me disais, il devrait avoir vieilli ce film-là. Mais la facture est tellement riche, il a été fait avec beaucoup d'argent. La direction artistique, elle est sophistiquée, elle est précise, elle est complexe. Ce qui fait que le film occupe le temps, mais il traverse pas le temps. Je sais pas si je peux le dire comme ça. Et c'est même ces femmes-là, la cowgirl que Louise est au début, la femme au foyer, donc tout en fleurie, dans ces espèces de coton.
0: La bonne femme, un peu.
1: C'est des archétypes féminins. Et ce qui m'émeut encore à ce jour, et peut-être qu'on le dit pas assez, c'est qu'on parle du viol, on parle de la fin du film, mais c'est quand même un female gaze fait par un homme. Mm-hmm. Ridley Scott, c'est le réalisateur, mais pour moi, il y a quand même beaucoup de female gaze dans ce film-là.
3: Il y a aussi du male gaze.
1: Il y en a, mais il y a quand même... Il adopte beaucoup le regard des femmes. Ouais. Et il y a un test de Bechdel, c'est-à-dire qu'elles réussissent, elles se parlent et elles ne parlent pas d'un homme la plupart du temps. Et elles deviennent très... ça devient des jumelles. Et moi, c'est cette gémellité des deux femmes qui s'épousent l'une l'autre, littéralement, qui se ressemblent, qui sont couvertes de poussière, qui sont habillées pareilles et avec ce baiser magnifique à la fin qui les soude.
0: Que j'avais même oublié, en fait, la première fois que je l'ai vue. Je ne sais pas, on dirait que je ne m'étais pas sur une seule. Quand je l'ai revue cette semaine, je vois ça puis je me dis waouh, c'est incroyable parce que c'est un baiser d'amour, mais c'est pas un baiser amoureux.
3: C'est deux femmes qui connectent.
0: Exact. C'est le dernier baiser.
3: Il y a un flou, mais je trouvais que c'est quand même un grand film sur la sororité, bien plus que sur l'amitié. Parce que le film ouvre sur Susan Sarandon, qui est serveuse dans un diner, et sa première interaction, c'est avec une jeune fille qui est à table, et elle lui dit arrête de fumer parce que ça va nuire à ta libido. Fait qu'on est déjà dans la transmission, dans l'écoute de l'autre.
0: Puis après, elle va s'allumer une cigarette.
3: Ouais. Mais il y a quelque chose qui, d'emblée, dès la première interaction du film, nous dit on est dans ces interactions féminines-là que le monde des hommes n'a pas filmé, en tout cas, ou peu.
0: Comment avait été reçu le film à l'époque, Hélène, en 1991?
3: Pas très bien aux États-Unis. En France, une légère indifférence parce
0: c'est vrai?
3: Que c'était du cinéma mainstream, commercial. Donc bon, on n'a pas nécessairement compris la charge politique du film. Mais aux États-Unis, c'est devenu un phénomène de société aussi parce que ça a, je pense, mis le doigt sur une fracture ou sur un malaise qu'il pouvait y avoir. Le film a été accusé de misandrie,
0: c'est incroyable.
3: Évidemment. Mais ce qui est intéressant, c'est que c'est tout le contraire. C'est-à-dire que c'est pas un film qui est misandre, c'est un film où, pour la première fois, ou presque, les hommes ne sont pas sujets, mais ils sont objets. Et ça, je pense, a choqué un peu le public traditionnellement masculin, disons, ou les critiques. Et ça les a trop perturbés. Et plutôt que de voir ça et de voir cette avancée dans le cinéma, cette ouverture, ils ont préféré le taxer de misandrie. Après, la scène de viol a quand même choqué parce qu'elle est brutale, elle est dure. On montre peu ça.
0: Et la violence
3: féminine, évidemment.
0: Ouais.
3: Et le fait que ce soit deux stars.
0: Ouais.
3: Si ça avait été un petit film indépendant américain, bon, ce serait
0: mais
3: passé.
0: Mais Gina Davis est quand même dans ses débuts, non?
3: Oui, elle est dans ses débuts, mais elle a quand même cette aura.
0: Oui, Susan Sarandon. Susan Sarandon, qui est âgée, qui est 10 ans plus vieille que Gina Davis. Moi, je n'avais pas réalisé ça.
3: Ouais.
0: Il y a donc cette bienveillance-là aussi entre les deux.
3: Mm-hmm.
0: En 2019, Susan Sarandon, elle a dit en entrevue, on n'a pas imaginé Thelma et Louise comme un film féministe. Les deux rôles principaux étaient féminins, ce qui n'était pas très fréquent, mais on faisait un film de cow-boy avec des filles et des camions. Et finalement, ça a dérangé certains hommes. Ça a été une surprise pour nous.
3: Ouais.
0: Même Ridley Scott l'a dit aussi, il y a plusieurs. Ils étaient très surpris, l'équipe, de voir à quel point.
1: Ouais. En même temps, j'ai mené une enquête quand même détaillée sur ce film, et puis il y a énormément de preuves que Susan Sarandon était la conscience féministe du film.
0: Ah,
1: donc,
0: ouais.
1: Il y avait une conscience féministe. Il y a un moment où Ridley Scott voulait que Gina Davis enlève son T-shirt dans une scène où la voiture roulait. Susan Sarandon est intervenue et elle a dit non, il n'y en a pas question. Ça serait complètement inutile, utilitaire.
0: Elle avait raison,
1: donc,
0: non. Ouais.
1: Et elle a beaucoup encouragé Gina Davis à profiter d'un plateau où il y avait une majorité de femmes, de travailler avec des femmes. Elle a sans cesse défendu la fin du film parce qu'il y a différentes fins qui ont été imaginées. Il y en a une où Susan Sarandon poussait Thelma, donc Louise poussait Thelma hors de la voiture et donc elle était la seule à mourir. Elle a dit à Ridley Scott, promets-moi qu'on va mourir toutes les deux à la fin, ne nous mets pas dans un club med au Mexique.
0: Et c'est drôle parce qu'il y a une réplique dans le film où Thelma a dit, moi je m'imagine au club med au Mexique, justement.
1: Donc elle est, je pense que peut-être qu'il y a une manière aussi de noyer un peu le poisson, d'éviter le mot féministe, mais dans les faits, pendant le tournage, la compréhension du film et même l'après-film, parce qu'il ne faut pas oublier que Gina Davis, elle est devenue militante féministe à Hollywood après Thelma et Louise. Et ce qu'on comprend en lisant autour du film, c'est qu'elle a été quand même pas pire traumatisée par la scène de viol qui a été reprise 5 fois. Une scène qui a été rejouée parce que Ridley Scott voulait plus de violence. Et donc, il faisait des signes avec ses yeux envers le destiné à l'acteur qui jouait Harlan, donc qui la viole, pour qu'il augmente la violence. Et ça n'a pas été dit clairement. Donc, elle n'a pas été prévenue. Et on dit qu'après ce tournage, cette scène-là, ils se sont séparés. Elle est partie. Ils n'en ont pas reparlé pendant très longtemps. Et on comprend qu'après sa carrière à elle, elle a fait d'autres films, mais beaucoup moins que ce qu'on aurait pu anticiper. Et elle a fondé cet institut pour la visibilité des femmes à Hollywood.
0: La Gina Davis Institute on Gender in Media, qui existe toujours, qui a plus de 20 ans maintenant, qui est effectivement très important. Le but est de lutter contre la sous-représentation et la stéréotypisation des femmes et des filles dans les médias de divertissement, en particulier destinés aux enfants, en fait. Alors vraiment, c'est un travail qu'elle fait qui est extrêmement important avec toute son équipe, là, bien évidemment. Comment ça s'inscrit quand même dans la filmographie de Ridley Scott, ce film-là, Thelma et Louise?
1: Moi, j'aime beaucoup.
0: Vas-y.
1: Il y a toutes sortes de choses. On en parlait avant d'entrer en onde. Ridley Scott, c'est un peu mon boy, là. Je ne suis pas une fan de beaucoup de réalisateurs.
0: C'est vrai, malgré ce que tu viens de dire.
1: Mais malgré tout, bon, je ne m'attends pas à ce qu'il soit parfait. Et je lui en veux de ce qu'il a fait à ce moment-là. Mais il reste que, par exemple, j'ai énormément apprécié un de ses derniers films, The Last Duel, dont personne n'a parlé.
3: Le viol, c'est parti de la filmographie de Ridley Scott depuis le début. Moi, mon grand film, c'est Alien.
1: Ouais. Et
3: évidemment, Hélène Ripley, c'est une héroïne féministe comme on n'en a pas vu d'autres.
0: Ouais.
3: Surtout dans le monde de la science-fiction. Puis il fait pareil avec Thelma et Louise, c'est-à-dire qu'il prend des genres qui sont éminemment masculins, la science-fiction, le western. Après ça, il va faire G.I. Jane, qui n'est pas un bon film,
1: super,
3: mais qui quand même...
1: En même temps,
3: en termes de cinéma,
1: pas
3: c'est pas un grand film.
1: Mais qui fait des choses.
3: Mais qui est vraiment qui place la condition féminine au cœur de ses préoccupations. Il y en a peu, des cinéastes américains à grand déploiement.
1: Encore question de violence sexuelle dans G.I. Jane.
3: Voilà.
0: Et vous dites, le viol est très présent dans sa filmographie, mais traité de façon différente. C'est-à-dire que souvent, ça arrive dans des scénarios où on traite le viol comme comme un élément là, qui va changer la vie, puis il y a quelque chose de romantique quasiment là-dedans.
1: Presque,
0: alors que dans ce cas-ci, même dans Thelma et Louise et dans les autres films,
3: c'est horrible.
0: C'est une prise de conscience qui change carrément la trajectoire.
3: Mais dans Alien, c'est un monstre. On le voit bien. Les gestes que fait le monstre sur l'avant-dernière victime, enfin la dernière victime qui est une femme, c'est des gestes de viol.
1: Oui, c'est absolument.
3: C'est absolument traumatisant.
0: OK. Le film, le Festival de Cannes, pardon, a choisi, on l'a dit, mais donc une photo de tournage de Thelma et Louise comme affiche officielle qui est absolument magnifique. Et à propos de l'affiche qui est de cette photo-là, ils ont écrit, il y a 35 ans, les deux protagonistes, du premier road movie féminin et féministe du cinéma ont choisi le grand saut, portées par un vent de liberté qui a soufflé dans leur dos. Elles sont devenues des emblèmes immortels. Aujourd'hui, elles nous font face et observent leur héritage. Qu'est-ce qu'on retient? Donc, c'est quoi cet héritage-là? Ne serait-ce que des actrices, deux actrices militantes.
1: Mm-hmm. Elles sont militantes.
0: Mais Susan Sarandon aussi, qui a raconté avoir été larguée par son agent récemment parce qu'elle défendait la Palestine. Comment on mesure cet héritage-là aujourd'hui?
1: Mais moi, je dirais que l'héritage du film, c'est pas juste tout ce qu'on vient de dire là, sur le road movie, sur le côté western, tout ça, mais je voudrais insister sur un truc. Elle tue ce violeur, pas seulement parce qu'il vient de violer son ami, mais parce qu'il vient de l'insulter.
0: Ouais.
1: Et on fait éclater le camion citerne aussi parce que le conducteur, le chauffeur, ne veut pas s'excuser d'avoir insulté les deux protagonistes. Il y a un rapport au sexisme dans ce film-là qui est beaucoup plus vaste que limité, si on veut, je mets entre guillemets, là, mais à la violence sexuelle. Et l'héritage, il est là aussi. C'est que ce film nous permet de lire ce que c'est le sexisme dans la vie de tous les jours. Et ces femmes-là sont l'objet d'un sexisme qui est à tout instant de cette cavale, mais un sexisme qu'on reconnaît, qui est celui avec lequel on compose, nous, encore aujourd'hui. Donc, je pense que c'est ce qu'elle nous invite à regarder de face en 2026.
0: C'est intéressant.
3: Moi, je pense que l'héritage du film, c'est son côté visionnaire. C'est-à-dire que c'est un film qui date de 91 et dont la trame narrative est basée à 100% sur l'idée que deux femmes ont peur qu'on ne les croit pas.
0: Mm-hmm. Oui, c'est drôle parce que je suis tombée sur un échange sur Reddit cette semaine où quelqu'un disait, j'ai revu Thelma et Louise, ça n'a pas de bon sens qu'elles ont peur de ne pas être crues. Je me disais,
3: c'est
0: 2026.
3: Mais tu sais, on vous croit, c'est devenu quelque chose, mais Thelma et Louise en parlaient il y a 35 ans.
1: Ouais. Et il y a aussi le fait que Louise refuse de raconter son agression sexuelle. Et ça, c'est important
0: aussi. De son passé.
1: Donc, il n'y a pas juste, vous devez aller porter plainte. Le film suggère aussi, parce qu'il ne faut pas oublier, c'est Callie Curry qui l'a écrit, donc c'est une femme qui l'a écrit.
0: Qui a reçu d'ailleurs l'Oscar, c'est la seule oscarisée de l'équipe pour ce film-là. Ouais. Oscar du meilleur scénario, le Golden Globe aussi cette année.
1: Et donc, elle nous rappelle que parfois, on ne veut pas en parler de ce qui nous est arrivé. Et c'est légitime aussi.
0: Quand même, mentionnons que Cannes a quand même été un petit peu accusé de féminisme washing avec cette affiche-là. Qu'est-ce que t'en penses, Hélène? Parce qu'il y a quand même seulement 5 réalisatrices en lice dans la compétition officielle cette année. On parle des 23% des cinéastes sélectionnés.
3: Je crois qu'il n'y en a que 4 en lice pour la Palme d'Or. C'est assez terrible. Sélection officielle, quinzaine de cinéastes, acides. On est en bas ou à peu près à 30% de films réalisés par des femmes. Moi, ce qui me donne espoir, c'est la semaine de la critique, qui est la section dans laquelle on ne présente que des premiers et deuxièmes films.
0: Ouais.
3: 55% des films sont réalisés par des femmes, ce qui veut dire que dans les premiers et deuxièmes films, il y a quand même un bassin de jeunes réalisatrices, ce qui me donne espoir pour la suite. Maintenant, de savoir que Cannes n'est pas porté sur une représentation paritaire et égalitaire des choses, c'est pas une surprise. Je trouve ça un peu dommage qu'on nous dise vous avez une belle affiche, donc vous pouvez vous calmer. Ouais. Non.
0: C'est à suivre. Il faut que les bottines suivent les babines. Avec tout ce que vous venez de nous dire, la discussion aurait pu continuer vraiment longtemps, mais rappelons quand même que Thelma et Louise, c'est tout ce dont vous venez de parler et pas juste deux filles qui partent aussi. Parce que ça a été beaucoup récupéré, cette image-là, Thelma et Louise. Rappelons quand même la profondeur de ce film. Merci énormément de l'avoir revu pour nous et d'être venu décortiquer son impact. Le film Thelma et Louise est disponible gratuitement sur le site Tubi, sachez-le. Sinon, sur Crave, uniquement en français, sur Prime, sur abonnement, évidemment, vous pouvez louer un peu partout. Le plus récent livre de Martine Delvaux, Il faut beaucoup aimer les femmes qui pleurent.

0: Le concours des Francouvertes est une vitrine incomparable pour les artistes musicaux de la relève. Depuis 30 ans, il a propulsé des auteurs, compositeurs, interprètes comme les lauréats des dernières années. Le mentionnons Lydia Kepinski, Philippe Braque, Original Gros Bonnet, Les Sœurs Boulay, les Hey Baby, Soleil Launière, Étienne Copé, mais aussi d'autres artistes qui ont participé au concours sans le gagner. Les Louanges, Lou Adrienne Cassidy, Calamine, Ariane Roy qui est co-porte-parole cette année avec Stéphanie Boulay. Donc, à quelques jours de la grande finale de la 30e édition qui aura lieu ce lundi, le 11 mai, au Club Soda à Montréal, ainsi qu'en ligne, on peut le voir en ligne, on reçoit les trois finalistes de cette année, des noms à retenir. Donc, Louane Larobina, bonjour Louane.
1: Salut.
0: Fior, bonjour.
2: Salut.
0: Et Irden Exantus qui est en retard, donc on va l'attraper quand il va arriver. C'est vraiment un plaisir de vous recevoir. Est-ce que vous êtes beaucoup côtoyées pendant cette édition, les filles?
1: On s'est côtoyé dans le concept qu'on était dans la même soirée des demi-finales avec Talia. Fait que on s'est vu un peu là dans les loges, mais sinon avant on se connaissait du milieu de la musique, on se suivait sur Instagram. J'ai toujours admiré le projet de Fior, fait que j'étais contente de la voir avec nous.
3: Mm-hmm. Ouais, apparemment, moi j'ai pleuré au show à Louane quand je l'ai vu au préliminaire, là, genre. Vraiment touchant son spectacle.
0: C'est vrai, donc il y a déjà une belle admiration mutuelle puis une sororité pour rester dans le thème aussi qui s'installe. La grande finale donc des 30e des Francouvertes aura lieu ce lundi, comme je disais. Dans quel état d'esprit vous êtes à quelques jours de la finale? Fior?
3: Moi, je suis vraiment... j'ai l'impression... je sais pas pour toi, Louane, mais moi, j'ai l'impression qu'on a déjà un peu gagné.
0: C'est vrai? De vous être rendu là,
3: ouais,
0: déjà?
3: Oui, absolument. Genre, moi, l'annonce des finalistes à la fin de la dernière soirée des demi-finales, je me sentais déjà comme si on était trois gagnants. Là, genre, je pense que c'est déjà un prix de pouvoir jouer au Club Soda. Fait que moi, je suis juste vraiment... je me sens full privilégiée.
0: Donc, voilà. Il y a une excitation, une fébrilité. Vous avez hâte là, à lundi.
3: Absolument.
0: Louane, oui. Comment tu te sens?
1: Ah, ben, totalement. Je pense pas que j'aurais pu mieux le dire. Là. C'est vraiment un prix d'être parmi ces finalistes-là. Mais comme en soi, les trois places vont avoir aussi des super beaux prix. Puis,
0: ouais.
1: Je veux dire, moi,
0: les trois, peu importe, vous allez remporter des prix qui sont intéressants. Ouais.
1: Ouais, moi, peu importe qu'est-ce qui se passe, c'est un privilège genre, de jouer au Club Soda. C'est un privilège d'avoir fait ce parcours-là puis toutes les opportunités qui viennent avec. Je suis super reconnaissante.
0: On va plonger un peu dans vos univers respectifs, à commencer par toi, Louane Larobina. Tu es originaire de Gaspé, en Gaspésie. Tu dis que tu puises ton inspiration dans la musique latine, mais aussi le fleuve Saint-Laurent. Comment tu décrirais donc ton univers musical?
1: Ben, c'est ça. Moi, je suis née à Gaspé, mais j'ai un père argentin, immigrant mais au Mexique, ensuite immigrant au Canada. Fait que c'est comme depuis toujours, lui, il est musicien aussi, fait que je baigne dans ce milieu-là, puis ma musique, je la décrirais comme quelque chose qui est vraiment identitaire, fait que proche de ma mère, proche de mon père, ma mère qui est gaspésienne, le fleuve Saint-Laurent, Rivière-Or-Nord, la pêche, tout le kit, fait que mon père, lui, qui nous a plus amené la culture du rythme, de la musique mexicaine, de la musique latine en général, fait que ça, c'est ça. Mon univers, je le construis vraiment, autour de ça, puis c'est comme un mélange de, je dis ça, indie folk latin, parce que ça puise dans plusieurs trucs, mais c'est une identité en soi québécoise aussi.
0: OK, on va écouter un peu ce que ça donne avec la pièce Pointe-Saint-Pierre.

c'est excellent. Tu l'as dit, ton père est argentin, est arrivé au Québec à l'âge de 10 ans, je pense, sans parler français. Puis il a dit en entrevue qu'il avait fait son intégration et son apprentissage par la radio grâce à Monique Giroux et Marie-France Bazot et par la chanson québécoise. Qu'est-ce que ça lui fait de voir que toi, t'es rendu là et que tu contribues maintenant à...

0: la chanson québécoise?
1: Ben écoute, juste une petite rectification, il est arrivé à l'âge de 25 ans environ, fait que ouais, qu'est-ce que ça lui fait? Ben c'est une bonne question, faudrait lui demander. Mais
0: je pense vous en parlez pas nécessairement ensemble.
1: Ben oui, je pense qu'il est fier là, je pense que ma mère, mon père, les deux sont très fiers. Il y a mon frère aussi qui est dans le milieu de la musique, fait que il vient d'ailleurs de gagner le concours Les Silly d'or avec son groupe Zalam Kao, qui est un groupe super multiethnique, vraiment powerful en ce moment au Québec, comme dans la scène, je veux dire, de la musique multiculturelle. Fait que...
0: Un concours qui est beaucoup associé à la Nuit d'Afrique aussi.
1: Oui, exact.
0: Wow, ben, toute une famille musicale. Tu dis, il faudra lui demander. Je pense que vous allez être ensemble à Il restera toujours la culture cette semaine, mardi, je pense.
1: Je reviens le lendemain.
0: Au micro d'Émilie Perrault. Parfait, on écoutera ça. Fior, Élodie Panté, de ton vrai nom. Tu es née à Gatineau, d'un père togolais, d'une mère québécoise et d'un beau-père haïtien. Mm-hmm. Est-ce que ces origines diverses-là ont influencé tes goûts et ton éducation musicale?
2: Ouais, full. Chez nous, on grandissait avec du compas à tous les dimanches quand mon beau-père se mettait full de parfum pour faire le ménage.
0: Parfum, compas, ménage.
2: Et voilà.
0: Sacré pierre.
2: Ouais, c'est ça. Puis, la musique québécoise aussi dans la maison. Puis, j'ai appris cette dernière année à connaître le côté togolais que je connaissais pas vu que mon père était pas présent. Fait que j'ai vraiment appris à jouer du tama, qui est un talking drum ouest-africain.
0: Que tu utilises beaucoup dans ta musique.
2: On
0: peut te voir sur la scène des Francouvertes avec... Comment t'appelles ça?
2: C'est un tama.
0: Un tama, ouais. C'est vraiment intéressant. Donc, c'est un petit... Comment tu décrirais comme un instrument de percussion en bois?
2: Ouais, c'est comme un petit tambour avec des cordes tout le long de la peau. Puis quand on la tire, ça fait des whoop, whoop, whoop.
0: C'est super original. Toi, comment tu t'es mis à la musique?
2: Moi, je sais depuis que j'ai écouté Anna Montana quand j'avais 5 ans que
0: j'adore.
2: Je voulais faire ça.
0: C'était l'élément clé qui nous manquait.
2: Anna Montana et Annie Broccoli, évidemment.
0: Wow, j'aime ça. C'est bon, on les salue. Ouais. Tout ça, ça crée donc Fior. On écoute un extrait de ta pièce homonyme qui vient de sortir.

0: brocoli, là. J'entends son influence. La pièce s'appelle Fjord, c'est aussi ton nom d'artiste. Pourquoi?
1: J'adore mon nom, j'adore l'autodétermination, mon unicité, j'adore parler de moi, voilà.
0: C'est quoi le rapport avec Fjord?
1: C'est quoi mon nom?
0: Non, mais pourquoi t'as choisi Fjord comme nom d'artiste?
1: Ben, je trouvais ça beau.
0: C'est très beau. Ça s'écrit F-Y-O-R-E.
1: Ouais, parce que F-J-O-R-D, c'était déjà pris.
0: Oui, c'est ça.
1: Ça s'écrit moins bien, ça se dit moins bien.
0: Mais c'est très bon, c'est original, on le garde en tête. Irden Sexantus, bonjour.
2: Bonjour.
0: Bon, je dois t'avouer que j'étais surprise de voir que tu participais au Francouverte. Ah ouais? Je dois pas être la seule quand même, parce que tu as une carrière d'acteur qui est déjà très riche, là, depuis Guy Bars en Va-t'en guerre, qui t'avait valu quand même un prix pour ton rôle, meilleur rôle secondaire à l'époque. Mmh. Le film est sorti en 2015. Évidemment, on te voit dans la série Antigang aussi. Mmh. Ta feuille de route, elle est extrêmement riche depuis toutes ces années. Et en plus, tu avais ton propre projet musical qui s'appelait Denzel dans les dernières années. Donc, pourquoi vouloir participer au Francouverte et sous ton vrai nom cette fois-ci?
2: Ben, parce que c'était un concours pour des artistes musicaux émergents. Puis musicalement, je suis encore émergente. On ne me connaît pas encore du point de vue de la musique. Puis c'était pour moi un beau défi justement d'arriver le plus authentique possible, le plus vrai possible. Je pense qu'il y a beaucoup de gens avant qui me considéraient comme le comédien qui chante, qui fait de la musique. Ouais. Puis là, je voulais comme... tu sais, je pense que c'était un défi pour moi de me prouver à moi-même est-ce que j'étais un artiste aussi musical. Puis full content d'être avec ces deux magnifiques artistes en finale.
0: On va écouter un extrait de ce que tu fais. Ça s'appelle Code, la pièce.
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0: fais confiance à personne. Pourquoi tu nous questionnes?
1: Irdens, qu'est-ce que ça t'apporte justement la musique? Parce que je te suis depuis vraiment longtemps, puis je sais que t'as pris ton temps dans toutes tes avenues artistiques. T'sais, même après Guy Basse en va-t'en guerre, t'es allé faire l'École nationale de théâtre, t'as gradué en 2021. Même chose pour ton projet musical. Tu prends ton temps comme ça. Qu'est-ce que ça t'apporte donc?
2: Ça m'apporte, ça me permet d'être mieux connecté à moi-même. En fait, tu sais, je suis comédien, fait que souvent je dois défendre des personnages, je suis dans la peau d'un autre. Puis la musique me permet vraiment d'exprimer tout mon art, tout qui je suis, montréalais d'origine haïtienne, avec tout ce que ça englobe, tout ce qui nous influence à Montréal, autant par la communauté haïtienne, la communauté arabe, latino. Fait que, tu sais, ça me permet vraiment de plus m'affirmer puis de définir encore mieux mon identité.
1: Mmh. Vous avez tous les trois lancé vos micro-albums dans les deux dernières années. Louane, La Robinette a lancé Casa, Fior a lancé Gigi, puis même un nouveau single, on l'a dit, homonyme, il y a quelques jours. Et Irdens Exantus a lancé Les Journées Longues à l'automne dernier. Ça représente quoi, donc, une participation aux Francouvertes pour vous? Quel genre de tremplin vous souhaitez? Irdens, tu me regardes tout sourire.
2: Non, mais c'est insane. Je veux dire que c'est un tremplin, comme tu as dit, pour les artistes de la relève. Ça apporte une visibilité incroyable. Ça nous pousse aussi. En tant que finaliste, on a déjà remporté des prix pour des showcases aussi. Fait que ça nous permet juste de pouvoir continuer encore plus loin sur la voie qu'on a déjà commencé, en fait, niveau musical.
1: Louane?
3: Ouais, absolument. C'est vraiment, on fait ça pour les opportunités. Tu sais, c'est comme un monde où est-ce qu'il faut saisir les opportunités. Puis il y a pas beaucoup de la plateforme elle est mince, tu sais, pour en musique si tu veux si tu veux te développer, si tu veux réussir entre guillemets. Tu sais, il y a pas beaucoup de chance. Je pense qu'il y avait 300 applications cette année au Francouvert.
1: Il faut savoir qu'à chaque année c'est 21 artistes en fait qui font les préliminaires. Puis là, c'est un concours on élimine, ou en tout cas d'autres gagnent, on va dire ça comme ça, garder ça positif. C'est pour ça que vous êtes les trois finalistes. Donc, c'est une opportunité.
3: En soi, comme Fior le disait super bien tantôt, c'est d'être gagnant que d'être dans les trois finalistes parce qu'on vient de là, on vient de ces 300 candidatures-là. Puis les 300 autres projets qui nous ont suivis sont super bons aussi, puis méritaient tous d'être là. Fait que c'est comme.
4: Mais juste appliquer au Francouvert, c'est aussi se faire voir par tellement le jury, il y a tellement de personnes de l'industrie dans le jury, fait que juste d'envoyer sa candidature en tant que telle, c'est de se faire voir par plein micro-doser un peu l'industrie.
1: Ouais, c'est pour ça qu'on appelle ça un concours vitrine aussi, puis c'est pour ça que c'est important. Faut savoir que les Francouvertes ont tiré la sonnette d'alarme quand même dans les dernières semaines parce qu'ils ont fait une levée de fonds, ils demandaient 30 000 $. Ils ont atteint leur objectif. Maintenant, on place la barre à 40 000 $ pour que ce projet-là, ce concours-là puisse survivre parce qu'on les a nommés même au début, puis vous êtes là aussi. C'est un concours vitrine qui est archi important pour la relève ici au Québec. Le lundi, là, dans deux jours, à quoi on peut s'attendre sur scène? Parce que vous allez chacun présenter quoi? Deux chansons? Une chanson?
2: C'est un set de 25 à 30 minutes.
1: Oh wow, ok! Chacune.
3: Peut être une chanson, mais ta chanson, il faut qu'elle dure.
1: Une très longue intro, deux, trois. Alors, à quoi ça va ressembler pour vous, Fior?
4: Moi, je pense que ma partie du show, je vais avoir du fun. Pour moi, la scène, c'est vraiment un terrain de jeu. J'apporte mon DS, je vais faire des photoshoots avec le public.
1: C'est vrai?
4: Ouais.
1: Tu vas en profiter, tu vas te nourrir de l'énergie du public.
4: Ouais, puis ça va être vraiment un party. Là. Moi, je suis pas inquiète qu'on va vraiment toucher et faire trémousser les gens.
1: Loan La Robina, quoi ça va ressembler pour toi?
3: Écoute, moi, c'est ma contribution. J'ouvre la soirée, je suis la première à passer.
1: OK.
3: Je pense que ma contribution, ça va être de placer un peu plus le public dans l'écoute, dans la douceur. Je pense que mes forces sont à des endroits différents que mes collègues ici à côté. On a toutes des sets vraiment différents, fait que ça va être super intéressant, éclectique, coloré, original. Fait que je pense que pour ma part, ça va être d'ouvrir en douceur, de faire sûr que tout le monde écoute bien les performances de Fior puis de Irdens.
1: C'est dommage généreux de ta part, Louane. Toi, tu dis j'ouvre le show, je m'assure que tout le monde est dans des bonnes dispositions.
3: Exact.
1: En fait, Irdens, toi?
2: Ça va être la célébration pour vrai. On est les trois en finale, pour moi on a déjà gagné pour vrai, fait que tu sais, on est, puis comme Loan a dit, on est trois personnalités différentes, trois artistes différents aussi, fait que le public va pouvoir s'attendre à une panoplie de sonorités différentes, panoplie d'univers différentes, fait que tu sais, pour moi ça va être à peu près ça aussi, tu sais, je vais amener le public aussi à l'écoute. Je passe en dernier, fait que tu sais, Loan aura bien Minata Fior aussi, tu sais, moi je vais me permettre de bien closer ça comme il faut pour que les gens passent vraiment une belle soirée, parce qu'à la fin de la journée c'est un show aussi là, tu sais,
1: ouais, c'est toujours vraiment excitant là, la finale des Francouvertes, il se passe de quoi, puis effectivement on découvre plein de gens aussi. Mm-hmm. C'est une réelle chance, je trouve, de découvrir les artistes dans leur premier balbutiement, en fait, puis de pouvoir les suivre pour le reste de leur carrière. Ouais. Je mentionne quand même, parce que c'est aussi à la base de ce que vous faites, de la musique que vous faites, mais vous êtes trois finalistes avec des racines culturelles différentes aussi qui enrichissent le paysage musical.
2: Je pense
1: ici.
2: Que c'est une première, hein? Je suis pas sûre.
1: C'est vrai que c'est trois artistes, ouais. Trois artistes, bon, on va dire de la diversité, entre guillemets. Est-ce que c'est un symbole que vous trouvez significatif?
3: Ouais, absolument.
2: Absolument.
1: C'est vrai.
2: Ouais, ouais. Puis ça, tu sais, je veux dire, c'est comme aussi un, tu sais, je vais parler pour moi, mais on dirait que c'est une consécration. Dans les dernières années, il y a beaucoup d'artistes dits de la diversité qui se sont inscrits, puis je pense que ça a influencé d'autres personnes à s'inscrire aussi. Puis je pense que ça va continuer dans la même veine.
3: Absolument. Je peux pas dire mieux. Je trouve, j'ai toujours dit que je trouvais qu'au Québec, on devait laisser une place plus importante à cette diversité-là. Puis je veux dire, c'est pas vrai dans nos radios ce qu'on entend, tu sais, c'est comme, c'est pas représentatif de ce qu'on voit à Montréal dans les métros. Il y a plus de diversité que ça à Montréal, il y a plus de diversité que ça au Québec, puis c'est super important de la surligner, puis de donner une plateforme comme les Francouvertes pour justement montrer que, regarde, on a toutes des racines différentes, on est toutes là, puis on fait toute la fucking bonne musique.
1: Fior, t'es d'accord?
4: Ouais, je pense que faut se rappeler que Québec, ça ressemble à ça aussi.
1: Tout à fait.
4: Ouais. Puis toutes nos histoires font partie du Québec, puis en tout cas,
1: de Annie Brocoli au compas, c'est tout ça aussi. Fior, Irden Sexantus, Loan Larobina, c'est un plaisir de vous suivre, de vous découvrir, puis de vous suivre dans les prochaines aventures. La grande finale donc des Francouvertes à laquelle vous participez se tiendra ce lundi 11 mai à 19h30 au Club Soda. Et c'est ça, on peut aussi le regarder en ligne, ouais, cette finale-là. Mmh. Alors les billets sont disponibles sur lepointdevente.com. Évidemment, tous les détails sur le site des Francouvertes. Bonne chance à vous trois et merci de votre présence aujourd'hui.
2: Merci beaucoup.
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7: Salut journal, désolé ça fait longtemps, en même temps c'est chiant d'écrire trop. Là, j'ai la sensation du dimanche et c'est une sensation que je veux pas ressentir. Ça me fait penser à une autre chose que je n'aime pas. Dimitri.
1: Toutes les fois, bonjour, Karine Lefebvre.
2: Salut,
1: oh, pardon, j'ai coupé l'extrait. Je suis désolée, je pensais qu'on avait un moment de répit. qu'est-ce qu'on vient d'entendre?
8: Vous venez d'entendre une petite perle cachée que vous pouvez trouver sur Netflix. Ça nous arrive de France. En fait, ça a été un énorme succès sur Arte où les petites capsules signées par la réalisatrice Émilie Tronche ont atteint le 50 millions de visionnements.
1: Et là, wow!
8: Essentiellement, la voix que vous avez entendue, c'est celle de Samuel. Samuel, c'est un personnage de fiction qui est crayonné par Émilie Tronche. Elle fait aussi toutes les voix des personnages. Et Samuel, il est en CM2, donc l'équivalent de notre cinquième année. Oui. Et donc, il vit des grandes, grandes émotions pour son petit corps de garçon de 10 ans. Oui. Et c'est à travers cette espèce de série-là, donc c'est une suite de 21 courts-métrages de 4 minutes à peu près, où Samuel raconte à son journal ce qui lui arrive. Bon, dans l'extrait que vous avez entendu, essentiellement, il parlait de son pire ennemi, Dimitri. Mais le gros problème avec Samuel, c'est que Basile a dit à la grande Julie qu'il était amoureux d'elle. Mais en fait, il n'est pas amoureux d'elle, c'est juste qu'elle a ri à l'une de ses blagues. Il a trouvé ça vraiment sympathique de sa part, mais en fait, il est vraiment amoureux d'elle, mais il ne faut pas qu'elle le sache, puis que personne ne le sache. Et donc, on nous amène vraiment à hauteur d'enfant dans des drames de cours d'école, mais aussi dans des fêtes de piscine, dans des moments où il a encore une conscience d'enfant, mais il est devant des choses sur lesquelles il ne peut pas mettre de mots. Et c'est vraiment un petit bijou. D'abord, il est absolument adorable, ce Samuel qu'elle a imaginé et à qui elle donne une voix. Mais le crayon rayonner, c'est vraiment là, c'est simple, ouais. naïf. Et puis on tombe là-dedans. Moi, ça m'a rappelé tout l'attachement que j'avais à l'univers du petit Nicolas, des aventures mm-hmm. du petit Nicolas de Sampé. On est un petit peu là-dedans, mais il y a un petit peu plus de mordant là. Tu sais, c'est un enfant contemporain.
1: Mais tu me l'as fait découvrir. Ouais. J'ai écouté quelques épisodes justement sur Netflix cette semaine et c'est mon secondaire, ça commence à être loin là, mais ça m'a ramené exactement là toute l'incompréhension puis la naïveté puis les petits drames qui en sont des gros puis en même temps avec beaucoup d'humour aussi, puis c'est super sympathique.
8: C'est vraiment sympathique, puis il y a aussi des moments où il a pas les mots. Il y a un épisode le 10 là qui s'appelle La danse où il voit sa mère danser parce qu'elle est danseuse et il a pas de mots. Donc, l'épisode est presque muet et c'est juste une série de flashs comme ça. Et lui, à la fois le ballet des femmes sur scène, mais le ballet des lampadaires ou des étoiles le soir. Donc, vraiment des petites perles à déguster rapidement ou lentement, comme vous le voulez, mais c'est vraiment très, très beau. C'est aussi devenu un roman graphique qui est disponible aussi en librairie, Le Journal de Samuel. Donc, sur Netflix, si vous y êtes abonné, sinon en librairie, Le Journal de Samuel.
1: Très bien, merci pour cette suggestion, Karine. Et sinon, dis-moi ce que tu lis dans 16 minutes.
8: Alors, Arsenio Hall, qui est très important pour l'histoire de la culture de la télévision américaine, premier homme afro-américain à animer un late night dans les années 90. Il vient de faire paraître son autobiographie. C'est fascinant. On l'a fait lire par Dominique Tardif et Vincent Bolduc. Et puis, trois livres pour mieux connaître Richardson Zephyr.
1: Ah, qui sera aussi l'invité de Marie-Louise
8: après,
1: à
8: avec ses
1: mais
8: amis
1: on l'écoute
8: parler,
1: d'abord okay. à
8: Karine. Vous allez apprendre des affaires chez nous, je vous le garantis.
1: Dis-moi ce que tu lis dès 15h06. Merci, Karine Lefebvre.
8: Merci.
1: Mais on reste dans le domaine des arts visuels parce que jusqu'au 30 août, dans un nouvel espace sur la rue Sainte-Catherine à Montréal, au coin Berry, l'ancien Spectrum, en fait, se déroule une exposition sur le graveur néerlandais Maurits Cornelis Escher, M.C. Escher, de renommée mondiale, né en 1898, mort en 1972. Ça a capté notre attention parce qu'on voyait les pubs partout dans le métro et sur nos réseaux sociaux. Et aussi parce que on adore les arts visuels. Évidemment, ici, à l'émission, on n'est pas juste influencé par Instagram. Alors, au Petit Culture Club cette semaine, on a envoyé notre collaborateur, l'animateur et critique de BD, notamment François Lemay, et l'illustratrice et designer graphique Mathilde Corbeil. Re-bienvenue à l'émission à tous les deux.
9: Merci.
1: OK, qui était M.C. Escher, François?
10: C'est vraiment un graveur qui est né en 1804, qui a vécu dans le milieu du 20e siècle, au mauvais moment pour lui, j'ai l'impression, parce que à cette époque-là, jusque dans les années 60, puis l'arrivée, par exemple, d'Andy Warhol, les préoccupations des artistes sont les suivantes. C'est quoi de la peinture? C'est quoi de la sculpture? Comment on fait ça, de la gravure puis du dessin? Puis c'est quoi les spécificités de ces langages-là? Ce qui va mener, par exemple, à l'expressionnisme abstrait. Ouais. C'est de la peinture qui peint de la peinture, tout simplement. Puis les formes qui vont sculpter l'espace. Puis lui, il arrive, puis il a envie de faire du figuratif mathématique. Alors, évidemment qu'on va le snobber Escher tout au long de sa carrière. Et il va présenter ses grandes œuvres. Bon, il va voyager beaucoup en Italie, en Espagne, aux Pays-Bas aussi, puis il va s'installer. Et lui, il est obsédé par une chose, c'est les formes géométriques qui ne se peuvent pas et le rapport entre la nature et les mathématiques. Donc, c'est encore une fois, cette espèce de puissant affrontement frontal entre la nature et la culture, c'est vraiment ce qui va motiver l'œuvre d'Escher.
1: Et comment tu disais, Mathilde, au début, j'ai déjà oublié l'expression.
9: Ah, le piège optique,
1: le
9: je crois.
1: Le piège optique, oui. Ça m'a marqué.
9: Oui.
1: Donc, il y a beaucoup de ça, en fait, dans Escher.
9: En fait, mais c'est vrai, comme dit François, je trouve que c'est un artiste qui est difficile à situer parce qu'à cette époque-là, justement, les artistes ont envie de briser ces codes aussi de la représentation du réel. Ouais. Or, lui, nous ramène les points de fuite puis l'espèce d'académie des beaux-arts, mais il se sert du réel, en fait, comme objet de distorsion, de symétrie, de relecture du réel,
1: ouais.
9: Ce qui n'est pas une représentation en soi, comme la photographie est venue bousculer les codes des arts à ce moment-là.
10: Comme je disais toujours, quand je fais des chroniques en arts visuels, la photographie est venue fucker toute la patente.
9: Exactement,
10: des artistes,
9: mais
10: puis lui, il n'est pas longtemps après l'invention de la photographie.
1: Mais il y a réellement eu une Escher mania après, en fait. Et on va voir un peu plus tard comment est-ce que ça s'est immiscé dans la culture populaire. Mais on vous a envoyé voir cette expo qui est de passage à Montréal. C'est une expo qui tourne à travers le monde depuis plusieurs années, là, qui a attiré 20 millions de visiteurs. Ouais. L'expo s'adresse volontairement à un large public. Donc, on a plus de 150 œuvres originales, du contenu pédagogique, des vidéos, de l'espace interactif. Est-ce que vous avez appris appris quelque chose, vous qui avez étudié en art visuel, en design graphique, etc. Et moi, ce genre d'exposition-là, je suis pas dans ma zone de confort, dans le sens que j'adore, c'est un artiste que je trouve incroyable, il faudrait être de mauvaise foi pour pas reconnaître
11: le talent,
1: la prouesse technique, hein, parce que la gravure, c'est extrêmement
11: difficile. La gravure sur bois, j'ai aucune idée comment il faisait ça.
1: C'est-à-dire que ça va complètement à l'inverse des codes du dessin. Ce que tu vas graver, c'est ce qui va rester blanc sur ta feuille. Donc, ça demande une grande maîtrise. Et moi, ça, bien sûr, il y a quelque chose en moi qui est impressionné. L'illustratrice, j'allais dire la jeune, plus si jeune. Illustratrice, franchement, on va être honnête, on est entre nous.
11: OK, mais
1: en même temps, tu sais, ces espèces de lieux, toi, je ne sais pas si tu as aimé, François, mais où on demande au public de rentrer dans...
11: La partie interactive, t'as moins aimé ça.
1: C'est que je me dis, faisons confiance au public. Ouais. On vit, il y a une rencontre hein, quand on est devant une œuvre. Il se passe des choses, ça déplace des trucs à l'intérieur besoin. De nous. On n'a pas besoin de rajouter ces gadgets-là.
11: Mais il n'y a pas que ça. Sinon, qu'est-ce qu'on voit dans cette expo-là?
10: Beaucoup de choses. Beaucoup d'œuvres. C'est à peu près 150. Et moi, c'est là ça m'a permis de comprendre. Parce que longtemps... étudiant en art visuel, un peu de snobisme, et cher, ouais, bon, c'est de l'art graphique, c'est pas vraiment. Puis on en a parlé d'ailleurs, Eugénie, quand on est sorti de l'exposition. Mais en même temps, a posteriori, ma posture a changé parce que de voir l'accumulation de ces œuvres-là dans ce lieu-là, c'est là que ça devient justement une œuvre. Mm-hmm. Et parce que cette espèce d'obsession maladive pour les mathématiques, les formes géométriques, quand tu mets ça bout à bout avec les premiers paysages, moi, j'ai trouvé magnifique. J'avais jamais vu les paysages d'Italie qu'il a gravés avant.
1: C'est magnifique,
10: Et là, quand tu as tout ça, tu fais, ben oui, c'est un artiste. Malheureusement, ce sont des gravures faites à partir de bois ou de pierre. Ça s'use très rapidement, ce qui fait qu'on doit maintenir l'exposition vraiment dans des lumières tamisées.
1: Oui, l'éclairage est très tamisé.
10: Ce qui fait des ombres portées si quelqu'un passe devant une œuvre. Ça dérange. Mais je comprends ça. Puis tout le petit côté, ben c'est un peu à la mode. Les expositions depuis quelques années maintenant, de présenter ça avec des... Alors, on peut rentrer dans une pièce. Puis même moi, je l'ai fait le fameux selfie. Là. Vous irez voir ma photo.
11: Je suis allée avec Alexandre Graton, notre chercheuse. D'ailleurs, j'ai annoncé que c'était ses vacances la semaine dernière. Je me suis trompée. C'est cette semaine. Mais bref, donc on a pu y aller ensemble. Ouais. Puis on a pris toutes les... On les a toutes faites, les interactions.
1: Mais c'est
11: on est rentré dans la petite pièce avec les miroirs. On a fait le jeu des perspectives. On a tout fait.
1: Toi, t'as pas osé.
11: Toi, c'est un peu un cauchemar. Il faut dire quand même que l'expo, elle est coproduite notamment par Fever, là, à qui on doit des expos comme Harry Potter, c'est Vision de la magie, l'expérience Black Mirror, etc., les spectacles Candlelight. Mm-hmm. Donc, il y a ce côté-là.
10: C'est une expérience.
11: Mais il y a l'expérience. Mais quand même, est-ce que ça demeure intéressant pour le grand public qui connaît peut-être
1: mais
11: pas
1: MCHR? Absolument.
10: Les textes sont bons.
1: Oui, puis je pense qu'on a ce mauvais préjugé aussi de se dire que les œuvres, c'est un peu de la oisiveté, où il y a quelque chose d'un peu candide, où on représente la nature. Mais en fait, il y a un réel... On passe du rêve au cauchemar un peu avec Escher.
11: Tout à fait. Moi, j'étais très mal à certains moments.
1: Il y a une inquiétude qui percute.
10: Des fourmis bizarres sur un ruban de Moebius, c'est pas
1: rassurant. Exactement, oui. Et c'est pas pour rien non plus qu'il se rapproche du psychédélisme à un moment donné, en design. Non?
11: Comment est-ce que, excuse-moi, Mathilde, Escher, c'est immiscé justement dans la culture populaire?
1: À travers justement ce mouvement-là, parce qu'on est dans des jeux de motifs répétitifs, d'illusions optiques, un peu ce que j'ai envie de dire, les tripes de drogue de cette époque amenaient comme voyage. Oui.
11: Pochette de Pink Floyd.
10: Entre autres, qui reprend ce qu'on appelle l'effet Drost. Là. Vous savez, le petit fromage de la vache qui rit, elle a des boucles d'oreilles sur laquelle, de la vache qui rit.
11: C'est mise en abîme visuelle.
10: Il a travaillé beaucoup là-dessus. Daft Punk, Around the World, la vidéo avec les escaliers, c'est très inspiré aussi. Puis Mick Jagger, les Stones ont essayé d'avoir une image d'Escher pour une pochette. Ça n'a pas fonctionné. Escher n'a pas voulu. Pourtant, le chèque devait être quand même assez intéressant. Mais Escher, puis c'est là où je me range quand même à cette idée-là. Un, il a cette notoriété-là, il est passé à l'histoire. Mm-hmm. Et si je vous montre un dessin d'Escher, vous l'avez déjà probablement vu. Puis ça, en art visuel, c'est quand même de l'ordre du miracle.
1: Il y a une belle vengeance, je trouve, parce qu'il ne s'inscrit pas tellement dans les livres d'histoire de l'art, finalement.
10: On le snob.
1: Mais il existe beaucoup dans l'inconscient collectif. Puis je me dis, tant mieux. T'sais, il a réussi à pénétrer nos cœurs, tiens.
10: Voilà.
1: Disons-le comme ça.
11: Mathilde Corbeil, François Lemay, merci d'être allé voir cette exposition MC Escher. Donc, tous les détails, vous allez voir sur leur site Internet. Ça coûte environ 34 $. Il y a certains forfaits, c'est plus
9: plus cher qu'une expo normale, mais c'est une heure et demie à peu près. Puis il y a plusieurs œuvres. Merci énormément pour vos lumières. Hélène Faragi, Martine Delvaux, merci pour votre présence. Merci. Et puis encore une fois, bonne chance aux finalistes Irden Sexantus, Luane Larobina et Fior. Merci énormément pour votre présence. Merci à toute l'équipe. Je m'appelle Eugénie Lépine-Blondeau. Je vous retrouve la semaine prochaine. J'ai déjà hâte.
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16: Ici Louis de Belleval, voici les informations. Le grand déploiement du dossier santé numérique dans le nord de l'île de Montréal et la Mauricie et centre du Québec marque le début d'une révolution technologique dans les hôpitaux du Québec. Sur le terrain, le personnel soignant navigue à travers cette transition entre quelques embûches informatiques et les inquiétudes syndicales. Samy Rebaïd a préparé ce qui suit.
17: J'ai essayé de lever très tôt ce matin pour que tout ça passe bien. Fait que je suis venue lui porter un petit peu de renfort puis de d'encouragement.
18: Café et soutien moral en main, Mélanie vient appuyer ses anciens collègues au front. Parce que le Québec est officiellement entré dans l'ère du dossier santé numérique. Un déploiement colossal, mais stable, selon la vice-présidente de Santé Québec, Erika Bialy.
19: On est autour de 206 billets d'ouverts aujourd'hui et 169 résolus. Ce chiffre est beaucoup plus inférieur au nombre des billets normalement ouverts dans un déploiement de cette envergure.
18: Les accros attendus sont gérés en temps réel, comme l'explique la directrice de la transformation numérique, Marie-Claude Beauchemin.
20: Mais par exemple, ce matin, les gens qui ne s'étaient pas connectés depuis plus de 20 jours ont eu un petit enjeu de connexion. À 5 heures du matin, c'était résolu. On a eu aussi des éléments d'image de transfert en endoscopie. C'est résolu.
18: Mais cette numérisation confiée au géant américain Epic Systems soulève encore des inquiétudes. Régent Leclerc, président de la Fédération de la santé à la CSN.
21: Le gouvernement américain pourrait, par un décret, avoir accès aux données des Québécoises et des Québécois. Ça nous inquiète grandement parce qu'on ne nous a pas rassurés quant à l'évaluation du risque.
18: Le système semble tenir le coup dans le calme de la fin de semaine, mais le vrai test, lui, viendra lundi avec le retour au rythme habituel des hôpitaux. Ici Samy Rebaïn, Radio-Canada, à Montréal.
16: Québec solidaire veut taxer davantage les citoyens les plus riches. Réunis en congrès à Montréal, les membres du parti veulent imposer une taxe progressive à ceux qui possèdent une fortune de plus de 25 millions de dollars. Marie-Josée Paquette-Comeau.
22: Ils ont débattu pour que le seuil d'imposition soit à 5 millions de dollars. Mais après un vote serré, eh bien, Québec solidaire instaurerait une taxe sur les actifs nets de plus de 25 millions de dollars. Cette mesure toucherait environ 4 000 ménages et rapporterait, selon Québec solidaire, plus de 5 milliards de dollars par année à l'État québécois. Je vous laisse entendre des militants qui étaient sur place aujourd'hui.
23: Taxer les riches, c'est toujours une bonne chose.
24: On parle de 1% d'impôt sur ce qui est en haut du 25 millions. Fait qu'on parle vraiment de miettes là, pour les gens dans cette catégorie-là.
25: C'est un peu élevé, mais il faut commencer quelque part.
22: L'entrepreneur François Lambert refuse ce type de mesure. Le porte-parole Sol Zenetti rappelle que tous doivent payer une juste part d'impôt. Je vous laisse l'entendre.
26: Pour eux, c'est de l'argent de poche. Ça va pas changer la qualité de la bouteille de vin qu'ils vont sortir de leur cellier le vendredi soir, là.
22: Les débats sur la plateforme électorale se poursuivent jusqu'à dimanche, où on parlera d'indépendance, de logement et d'environnement.
16: C'était Marie-Josée Paquette-Comeau. Le président russe Vladimir Poutine a participé à un défilé dépourvu de tout équipement militaire à l'occasion des commémorations du 9 mai, qui marque chaque année la victoire de l'ancienne Union soviétique sur l'Allemagne nazie. La cérémonie s'est déroulée sur fond d'une trêve de 3 jours entre Moscou et Kiev. Greta Juris a plus de détails.
0: Contrairement à la tradition, le défilé du 9 mai sur la Place Rouge ne comprenait aucun équipement militaire. Seulement des images d'avions de chasse, de sous-marins et de drones ont été projetées sur des écrans géants. Dans un bref discours, le président Vladimir Poutine a quant à lui justifié l'offensive russe en Ukraine comme une cause juste. Les menaces d'attaque imminentes de drones ukrainiens à l'occasion du 9 mai auraient mené les États-Unis à négocier la trêve de 3 jours avec Moscou et Kiev, qui ont aussi convenu d'échanger 1000 prisonniers. Le professeur titulaire de la chaire d'études ukrainiennes à l'Université d'Ottawa, Dominique Harel, y voit le signe d'un changement dans le rapport de force entre les deux pays ennemis depuis que l'Ukraine est devenue une superpuissance mondiale dans la production de drones.
2: L'Ukraine a développé une force de frappe qu'elle n'avait pas avant et que les Occidentaux très largement ne voulaient pas leur donner, c'est-à-dire la capacité de frapper très très loin dans les profondeurs russes.
0: Dominique Harel doute par ailleurs que le cessez-le-feu puisse être prolongé comme le souhaite le président américain. D'ailleurs, certains Ukrainiens croient que la trêve a déjà été violée, comme ce résident de Kiev. Il affirme que ses parents qui vivent à Zaporijia ont entendu une alerte aérienne et des explosions, sans savoir toutefois de quoi il s'agissait. Ici Greta Juris, Radio-Canada, Montréal.
3: Les 4 Canadiens encore coincés sur le bateau de croisière aux prises avec une éclosion d'antivirus devraient pouvoir débarquer demain sur l'île espagnole de Tenerife avec les autres passagers issus d'une vingtaine de pays. Des représentants de plusieurs organismes, dont l'Organisation mondiale de la santé, doivent procéder au dépistage des passagers et s'occuper de leur mise en quarantaine. De nombreux pays, dont les États-Unis, ont confirmé l'envoi d'avions pour évacuer leurs ressortissants. Affaires mondiales Canada n'a pour sa part donné aucun détail sur le rapatriement des 4 Canadiens toujours à bord. Et puis enfin, le premier ministre britannique Keir Starmer est déterminé à rester en poste malgré les appels croissants à sa démission à la suite de la défaite des travaillistes aux élections locales de jeudi en Grande-Bretagne. Le scrutin a été marqué par la forte progression du parti anti-immigration Réforme UK ainsi que du parti des Verts, très à gauche. Voilà, c'était les informations à l'antenne de Radio-Canada.
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1: Bonjour, ici Charles Lévesque. J'anime l'émission Matin sans frontières à Windsor, en Ontario. Je veux vous parler non pas d'une personne qui fait une différence, mais plutôt d'un organisme. Parce que les francophones qui vivent en milieu minoritaire ont besoin de se rassembler pour vivre leur francophonie. Et un bel exemple de ça, c'est le Centre culturel francophone Joliette de Sarnia, qui vient de fêter ses 65 ans d'existence.
2: En l'honneur de l'explorateur français Louis Joliette, géographe, découvreur des Grands Lacs vers la fin du 17e siècle, un tout petit groupe de francophones de la ville de Sarnia désigne leur première association linguistique de son nom.
1: Pour la petite histoire, Sarnia est située sur la rive du lac Saint-Clair, près du lac Huron. La principale activité économique est la pétrochimie, ce qui a incité plusieurs familles québécoises à émigrer dans les années 50 et au début des années 80 pour y travailler. Ce qui m'amène à vous parler de la fondation en 1959 du Club Joliette de Sarnia, comme on l'appelait à l'époque, qui a vu son nom changer au début des années 2000. Mais la vocation du centre a également évolué au fil du temps, comme l'explique Normand Prévost, président de l'organisme.
3: Au cours des années, ça a évolué. Au début, il faut se rappeler qu'en 1958, c'était uniquement masculin. Il y avait seulement des hommes, puis il était 21 ans et plus. Qu'il n'y avait aucun mineur. Puis après ça, au début des années 60, de 64-65, ils ont fondé un club pour les jeunes, qui était le club Joliette Junior. Puis il y a les femmes qui sont commencées à rentrer dans l'exécutif.
1: Avec plus de 350 membres, le Centre culturel offre une programmation riche en activités de toutes sortes. Que ce soit des spectacles d'artistes franco-ontariens ou du Québec, et même d'autobus nolisés pour assister au match du Canadien de Montréal contre les Red Wings de Détroit à Détroit, le besoin de se rassembler est important. À nouveau, Normand Prévost.
3: Bien, c'est là qu'on vit notre francophonie, c'est là qu'on se réunit, c'est là que le français, ça donne une raison de s'exprimer en français. On voit des spectacles, on danse ensemble, on chante ensemble. C'est une grosse réunion de famille. Je pense que ça tisse les liens. C'est important pour une communauté minoritaire comme nous autres, les francophones, de se réunir puis de donner une raison d'être à notre langue. Pour les enfants, surtout.
1: Pour M. Prévost, le succès du centre repose avant tout sur l'originalité et le choix des activités, comme un rallye automobile qui attire de nombreuses personnes, mais aussi d'être à l'écoute des membres avec une population francophone qui s'est diversifiée au fil des années à Sarnia. 65 ans plus tard, quels sont les grands défis du centre culturel? Bien, pour le président Normand Prévost, c'est la relève. Le manque de jeunes adultes âgés dans la trentaine et la quarantaine dans l'organisation des activités. C'est un aspect qui le préoccupe, mais il demeure tout de même confiant pour l'avenir du centre culturel francophone Joliette de Sarnia.

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1: Ici Sophie André Blondin, voici les années-lumière. Dans les Badlands, en Alberta, il y a des nouveaux os fossilisés de dinosaures qui sont révélés chaque année par l'érosion. Un très gros spécimen apparenté au Triceratops vient d'être repéré. Ainsi, on vous emmène sur le terrain avec le paléontologue François Terrien pour le découvrir.

0: Bonjour tout le monde, ça fait plaisir de vous retrouver pour ces deux heures de science qu'on vous a préparées. Toute l'équipe est en studio déjà autour de la table. Bonjour Gino Harel, Damien Grapton.
1: Bonjour Sophie André.
0: Marie-Pierre Elie est là.
2: Bonjour.
0: Philippe Robitaille-Groux.
3: Bonjour.
0: Et Alexandre Touchette.
4: Salut.
0: Salut. Alexandre, vous vous êtes lancé dans une trilogie, vous, cette semaine.
4: Oui, la fameuse trilogie des crustacés du Saint-Laurent. Donc, on va parler de l'état des stocks de crevettes nordiques, de crabes, et des neiges et de homards. Et on va voir que chacune de ces espèces réagit très différemment aux transformations causées par les changements climatiques.
0: Ah oui, je pense qu'il va falloir devenir plus agile dans notre façon de gérer ces stocks-là. Marie-Pierre, vous avez, en quelque sorte, vous, cette semaine, dressé une sorte de palmarès des oiseaux migrateurs.
2: Ben oui, il y a tellement de choses à dire sur eux chaque printemps, chaque automne. Hein, ils partent, ils reviennent. Puis aujourd'hui, là, vraiment, il y a des records que vous n'allez pas croire.
0: Ah oui?
2: Ah, je vous le dis.
0: Oh non, on a hâte de savoir ça, des records. Petite question pour mettre tout le monde sur la sellette. Là. Est-ce que quelqu'un ici a bel et bien signé sa carte de don d'organes, de donneur d'organes?
4: Oui,
0: Alexandre,
4: oui.
0: C'est fait. Ouais. Philippe?
3: Oui, tout à fait.
0: Oui. Tout le monde?
4: Oui, oui. Oui.
0: Pierre Lévesque, notre technicien, l'a signé aussi. Ah, vraiment, 100%. Bravo. Bravo, équipe. Gino? C'est très, très bien. Tout le monde peut donner et tout le monde donne ici dans l'équipe, mais choisir qui va recevoir les organes, ça, c'est un parcours qui est parsemé de défis.
5: Oui, voilà. Qu'on parle de cœur, de rein ou d'autres organes, le défi, en fait, il se trouve beaucoup entre les mains de celles et ceux qui doivent déterminer les critères d'attribution de ces greffons. Ça se passe au sein de comités de spécialistes de ces questions et ces spécialistes, ils cherchent constamment à améliorer le processus en place.
0: Pendant l'émission aussi, on va faire un bond dans le passé. C'est à la fin de l'émission, en fait, on va aller à l'époque de la Nouvelle-France. C'est le point de départ du livre qui vient de paraître, Brève histoire de la médecine au Québec, de la Nouvelle-France à aujourd'hui. C'est Denis Goulet qui sera avec nous pour nous en parler, c'est l'auteur. C'est instructif, mais ça fait parfois sourire comme ce passage que j'ai trouvé sur les premières ambulances. On est à la fin du 19e siècle et on dit qu'au début, la population ne savait pas trop c'était quoi un service ambulancier. Ils pensaient que c'était un moyen de transport assez commode pour aller à l'hôpital, tout simplement. Et il y a eu besoin d'une publicité en 1892 dans un quotidien de Montréal et on disait... Il y aurait une suggestion importante à faire au public au sujet de ce service, si on parle des ambulances. On le prierait de ne pas demander l'ambulance pour des cas qui n'en ont pas véritablement besoin. Pas pour des personnes ivres qui veulent se déplacer d'un lieu de boisson à un autre, pour des chicanes conjugales, des femmes apeurées ou des chutes insignifiantes. Alors ça, j'imaginais les gens qui appelaient l'ambulance pour aller d'une taverne à l'autre. Il a fallu s'habituer au nouveau système de santé, même à l'époque de la Nouvelle-France. Philippe Robitaille-Groux, vous, cette semaine, vous avez été impressionné par un nouveau record.
3: Oui, tout à fait. Celui de Sébastien Saoué et de Yomif Kejelcha, qui sont devenus les tout premiers coureurs à réussir un marathon en moins de 2 heures.
0: Oui. Wow.
3: Ou plutôt, je le précise, un marathon officiel en moins de 2 heures. Mon défi à moi, ça va être de vous résumer les sciences derrière cet exploit-là et le tout en moins de 10 minutes.
0: On va vous chronométrer. annonce à faire, encore une fois, parce que bon, le mois de mai vient de commencer. Le mois de mai, ça annonce le congrès de l'ACFAS. Le 83e rendez-vous de la science en français va se dérouler à Trois-Rivières cette année. On y sera bien sûr pour aller rencontrer des chercheurs, des chercheuses dans toutes sortes de disciplines. Mais cette année, on a envie de partager ça avec le public aussi sur place. Alors, on va sortir le congrès de l'Université du Québec à Trois-Rivières, puis on va l'amener en ville à Trois-Rivières, un petit morceau du congrès. Donc, on a convié des gens qui viennent présenter des travaux sur 2 sujets qui, on le sait, vous qui êtes à l'écoute, des sujets qui vous interpellent. Est-ce que la qualité du français se détériore à l'oral ou à l'écrit? On sait que ça vous intéresse, vous nous écrivez souvent là-dessus. Autre question, comment encadrer l'utilisation de l'intelligence artificielle à l'école? Ça, on sait aussi que ce sont des sujets qui mobilisent. Venez prendre donc des nouvelles, des dernières recherches à ce sujet-là. Il y aura des intervenants sur place et vous pourrez poser directement vos questions aux personnes qui sont derrière ces travaux-là. Ça va se passer donc le mardi soir, on parle du 12 mai, c'est à 18h, c'est à la distillerie Mariana à Trois-Rivières, c'est gratuit, mais vous devez vous inscrire. Vous le faites en cliquant sur la bulle de conversation de notre émission sur l'application audio. Vous choisissez l'onglet participer à l'émission. On a très hâte de vous rencontrer, on a très hâte de vous entendre. Mais c'est avec ce record qu'on commence.
6: Sébastien Saoué, c'est tout droit maintenant, il y a encore un petit virage, il y a Buckingham Palace, on y est quasiment. Le record du monde, on le rappelle, c'est 2 heures et 35 secondes. Il va être battu. Le record du monde va être battu. Pour la première fois, un marathonien dans des conditions réglementaires.
0: C'est encore mieux que le patinage artistique.
3: C'est magnifique.
0: Encore plus enthousiaste. Un extrait diffusé par la chaîne Eurosport France. Cette description de la journée spectaculaire pour l'athlétisme qui s'est passée dimanche dernier. C'était, vous l'avez dit, au marathon de Londres, record du monde dans cette épreuve du marathon qui a été battu. C'est pas par une personne, ni par deux, mais par trois coureurs lors de la même compétition. Il y en a deux qui ont même été les premiers à réaliser l'exploit qui est très, très symbolique de courir 42,1 km en moins de 2 heures quand même. Comment est-ce possible? Ben, c'est la question à laquelle vous avez essayé de répondre cette semaine, Philippe.
3: Absolument. Comme plusieurs, j'ai été estomaqué en regardant cette course-là en direct. Alors bon, le gagnant, le Kenyan Sebastian Sawe, il a terminé avec un chrono d'1h59 et 30 secondes. Pour vous donner une idée, imaginez-vous en train de courir à plus de 21 km à l'heure et garder cette vitesse moyenne-là pendant plus de 2 heures.
0: Ah, oui?
3: C'est ça que Sebastian Sawe est parvenu à faire. Et celui qui a terminé né en deuxième rang, l'Éthiopien Yomif Kejelcha, il a réussi un temps d'1h59 et 41 secondes, alors que c'était son tout premier marathon à vie.
0: Wow.
3: Le même jour, l'Éthiopienne Tigiste Assefa, elle a aussi battu le record du monde dans une course complètement féminine. Alors, bon, qu'est-ce qui s'est passé au juste? Ben, en fouillant un peu, j'ai pu constater que cette performance-là, c'est pas seulement une prouesse sportive, c'est aussi une prouesse scientifique.
0: Est-ce qu'il y avait quelque chose aussi dans l'environnement? S'il y a tant de personnes qui battent le record comme ça le même jour, il y a quelque chose dans les conditions qui devait être un peu idéal.
3: Exact. En fait, plusieurs observateurs ont dit que les astres étaient alignés. Bon, en des termes scientifiquement plus rigoureux, disons simplement que les conditions étaient propices parce que ce jour-là, à Londres, c'était ensoleillé, il y avait peu de vent et la température variait entre 15 et 19 degrés Celsius, ce qui est idéal pour un marathon selon plusieurs études. Mais ce qui a jeté les bases pour franchir le fameux seuil des 2 heures, c'est avant tout une série d'améliorations au cours des dernières années dans la technologie, dans l'entraînement, dans l'alimentation aussi des athlètes, des améliorations qui ont chacune permis d'aller gagner quelques secondes, voire quelques minutes au chrono.
0: Oui, vous parlez d'alimentation. Ça a beaucoup intéressé les journalistes qui étaient sur place à Londres.
3: Oui, tout à fait. En fait, à la fin de la course, il y a des journalistes qui ont demandé à Sebastian Sawe ce qu'il avait mangé pour être aussi en forme. Sa réponse, du pain et du miel. Bon, ne vous précipitez pas tout de suite pour aller acheter une miche et un pot de miel à l'épicerie. C'est vrai que ces aliments-là contiennent des glucides qui jouent un rôle crucial pour procurer aux coureurs de l'énergie. Mais ce qui a pu faire une différence dans le cas de Sebastian Sawe, c'est surtout la quantité de glucides qu'il est parvenu à ingérer pendant sa course, des glucides qui lui ont servi de carburant supplémentaire. En fait, il prenait des gels à chaque 5 km et il est parvenu comme ça à consommer 115 grammes de glucides par heure, ce qui est nettement au-dessus des recommandations classiques. C'est ce que m'expliquait Jonathan Tremblay, qui est professeur à l'École de kinésiologie et des sciences de l'activité physique de l'Université de Montréal et qui a beaucoup fait des travaux sur la nutrition dans les sports d'endurance.
1: Les recommandations classiques étaient promues par l'American College of Sports Medicine, l'Association des diététistes au Canada, américaine. C'était autour de 60 à 90 grammes à l'heure. Et donc là, on est largement au-dessus, 115, mais on sait qu'on peut entraîner le tube digestif à pouvoir tolérer une plus grande charge de glucides et à pouvoir les absorber et les utiliser pendant l'exercice. Donc, il y a des travaux récents qui ont été publiés dans la dernière année qui montrent qu'en course à pied, il y en a qui sont capables de tolérer jusqu'à autour de 120 grammes à l'heure, là, même un petit peu plus des fois. Il faut dire que les athlètes de ce niveau-là, ils sont accompagnés par des équipes là, qui vont faire des expérimentations à l'entraînement au préalable. Et donc ça, c'est certain que ça a pu l'aider là, à trouver une combinaison de glucides qui, lui, tolère bien.
0: On imagine effectivement qu'ils ont essayé plein de trucs. Mm-hmm. Il n'y a pas seulement ce qu'ils ont mangé, il y avait ce qu'il y avait dans les pieds, les souliers des athlètes, ça a fait beaucoup parler ça aussi. Philippe, les deux coureurs qui ont franchi la fameuse barre des 2 heures portaient le même nouveau modèle de souliers, c'est des Adidas. Il y a des lames de carbone dans les semelles. Est-ce que les souliers, vraiment, on peut dire qu'ils ont contribué à l'exploit?
3: Bon, ça a vraisemblablement aidé. Par contre, il faut relativiser en se disant qu'il y a un gros coup de marketing qui a été orchestré par Adidas autour de ces souliers. particuliers-là qui ont été dévoilés à peine quelques jours avant le marathon. Selon le fabricant, les lames de carbone dans les semelles, elles agissent un peu comme un ressort pour restituer un peu d'énergie à chaque foulée et permettre finalement aux coureurs de moins se fatiguer. Bon, dans les faits, les études réalisées jusqu'à présent, elles s'entendent pas sur la contribution de cet effet ressort hypothétique dans la performance des coureurs. Mais ce qui est certain, c'est que ces plaques-là de carbone, elles permettent de fabriquer des souliers beaucoup plus légers, même des souliers de moins de 100 grammes dans le cas du nouveau modèle, et plusieurs dizaines de grammes de moins à traîner, ben ça fait une différence sur une distance de plus de 42 km.
0: Non, ben j'ai quand même pas les souliers qui font les athlètes.
3: Exactement. Il faut pas oublier qu'on a d'abord et avant tout affaire ici à des athlètes exceptionnels et qui ont été exceptionnellement bien entraînés aussi parce que les recherches des dernières années, elles ont aussi permis aux coureurs de s'entraîner à mieux utiliser ce qui pourrait être qualifié de différents moteurs, là, c'est-à-dire leur métabolisme aérobie et anaérobie, puisqu'en dessous d'une certaine vitesse propre à chaque individu, ben, le corps se sert surtout du mode aérobie. Il utilise l'oxygène respiré pour transformer les nutriments en énergie. C'est un moteur qui est lent à démarrer, mais qui est efficace dans la durée.
0: Ouais.
3: Mais au-dessus de cette vitesse-là, le corps a de plus en plus besoin d'un autre moteur, le mode anaérobie, qui produit de l'énergie sans oxygène pour les efforts courts et rapides, donc un moteur plus puissant, mais limité dans le temps. Et une chercheuse qui a beaucoup contribué aux recherches sur l'utilisation de ces différents moteurs-là, c'est la professeure Véronique Billat, qui enseigne la physiologie de l'exercice et de l'entraînement à l'Université Évry à Paris. Elle a justement analysé kilomètre par kilomètre les différentes courses des trois premiers coureurs du marathon de Londres.
0: Ah oui.
3: Alors, les trois athlètes, ils ont commencé la course rapidement, puis ils ont ralenti jusqu'au 15e kilomètre. Ils ont ensuite accéléré, puis ralenti, et ainsi de suite. Ils ont fait varier un peu leur vitesse de cette façon-là pour utiliser de manière optimale leurs différents moteurs. Véronique Billat me faisait d'ailleurs un parallèle intéressant, elle qui a travaillé dans le passé avec le constructeur automobile Renault.
7: Moi-même, j'avais travaillé pour la Mégane, c'est une voiture hybride, les premières voitures hybrides, il y a 10 ans. On avait montré cette économie d'énergie en faisant de la variation de vitesse, même en voiture. Alors, pendant le marathon, avec des variations de vitesse, comme dans une voiture hybride, on est capable de monter la vitesse moyenne avec la possibilité de synchroniser les moteurs. Voilà.
0: C'est comme s'il y avait deux moteurs dans l'humain aussi, comme dans une voiture hybride. Ce nouveau record du monde, ça a été battu donc par des athlètes du Kenya et un Éthiopien. Ce sont des pays qui semblent vraiment dominer ce sport-là. Est-ce qu'on peut expliquer pourquoi ils sont aussi dominants?
3: Oui, j'ai posé la question justement à François Prince, qui est professeur au département de kinésiologie et de chirurgie de l'Université de Montréal et qui est allé 5 fois au Kenya pour essayer de comprendre la recette du succès de ces coureurs-là. Voici ce qu'il m'a répondu.
8: C'est des coureurs qui ne dépensent pas beaucoup d'énergie parce qu'ils sont, bon, ils sont légers, ils ont une physionomie parfaite pour courir, ça c'est clair. Des muscles fins, un tendon d'Achille très long et très épais, qui a de l'élasticité. Mais à mon avis, ce qui fait la différence chez les Kenyans, c'est leur désir de gagner. Ils ont le désir de gagner pour avoir des sous, ça c'est clair. Malheureusement, ce sont des gens qui viennent de classes assez pauvres. Et gagner des sous pour eux, c'est pouvoir nourrir leur famille, leur communauté, bâtir des églises et des écoles. Ils ont cette détermination que je suis pas capable de chiffrer, parce qu'on n'a pas de questionnaire en science actuellement dédié pour quantifier ce désir de gagner-là.
0: Effectivement.
3: C'est le désir de gagner. Donc, François Prince me disait aussi qu'il était impressionné de voir l'immense quantité de coureurs au Kenya, particulièrement ces dernières années. Alors, il y a aussi un peu un phénomène statistique. Hein. Prenez un bassin de milliers d'athlètes déterminés aux capacités physiques extraordinaires. Ajoutez toutes les améliorations récentes en termes de technologie, d'entraînement, de nutrition, etc. Ben, il y a des bonnes probabilités que certains finissent par se démarquer pour franchir la fameuse barre des 2 heures, comme ce qui vient d'arriver. D'ailleurs, fait intéressant, le chrono spectaculaire d'1h59min30s qui a été réalisé par Sébastien Saoué au Marathon de Londres, ça semble avoir surpris le monde de l'athlétisme, mais il y a des scientifiques qui l'avaient vu venir depuis longtemps.
0: Ah oui?
3: Puisqu'en 1989, il y a 2 chercheurs de l'Université de Montréal qui ont publié une étude dans laquelle ils modélisaient l'évolution des chronos au marathon. Et ils avaient prédit un temps record d'1h59min36s au marathon de 2028.
2: Oh, c'était pas loin.
3: Alors, on voit que 40 ans plus tard, ils se sont trompés de 2 ans à peine. Et justement, Jonathan Tremblay, qu'on a entendu plus tôt, il travaille avec un de ses étudiants à moderniser ce modèle-là. Il me disait que les variables prises en compte, comme l'amélioration de l'endurance et de la puissance aérobie et anaérobie des athlètes, ben, elles semblent toujours pas avoir atteint de limite. Et donc, on peut réalistement s'attendre à ce que le record soit de nouveau battu dans les prochaines années.
0: Il va quand même y avoir une limite à un moment donné. On imagine, mais on a hâte de voir.
3: On a bien hâte de voir ça.
0: Merci, oui. Philippe.
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0: petite occasion de fréquenter nos archives. En parlant de feux de forêt, vous savez qu'au Canada, les feux de forêt, les feux, la fumée, les évacuations, dorénavant, ça fait partie de la vie de tous les étés, tout particulièrement dans l'ouest du pays. C'est pour ça qu'on s'est rendu à Edmonton, en Alberta, pour tenir un bar des sciences sur ce sujet. On vous l'a présenté à l'émission la semaine dernière. Si vous l'avez manqué, je vous invite à aller écouter cette heure de radio. Il y a des témoignages du public sur place, les réponses des experts qui vont non seulement vous sensibiliser au fait que c'est désormais dans la réalité des Canadiens, mais ça va aussi, ce bar des sciences, vous outiller pour mieux comprendre, pour mieux agir aussi face à l'intensification des feux de forêt. À titre d'exemple, cet extrait, un extrait où on entend la directrice des services d'urgence de Jasper, une ville qui avait été dévastée par les feux à 30 % en 2024. Elle s'appelle Christine Nadon. D'ailleurs, Christine Nadon à Jasper, vous l'avez appris, vous étiez déjà bien préparée, vous avez appris de 2024. Il faut changer notre façon de construire, de vivre avec les feux.
1: Oui, il y a plusieurs aspects comme où on permet aux gens de développer leur maison. Est-ce que c'est au milieu d'une forêt ou que ça soit plus dans des endroits qui sont concentrés? Ça aussi, ça peut mener à d'autres problèmes. Après, on voit le feu qui va de maison en maison. Donc, une maison qui est allumée due au feu de forêt, mais les autres peuvent être allumées à cause que la maison du voisin est en feu. Donc, ce que ça veut dire pour nous, c'est que toutes les maisons qui se font construire à Jasper en ce moment ont des matériaux qui sont beaucoup plus résistants, qui sont pas à l'épreuve du feu, mais qui vont vraiment nous donner une meilleure chance de pas allumer. S'il y a pas d'allumage dans la communauté au départ, c'est pas un désastre, c'est juste un feu de forêt. Donc, c'est ça la nouvelle norme.
0: Est-ce qu'il y a dans la population des résistances aux nouvelles façons de faire?
1: C'est sûr, je dirais, surtout au point de vue du paysagement, ça va être pas mal différent. Donc, la zone de 1,5 mètres autour de chaque maison doit maintenant être non combustible. Donc, pour plusieurs gens, ça va vouloir dire des roches. D'habitude, on serait habitué de voir du gazon ou de la pelouse, mais là, on peut pas avoir quelque chose qui va être combustible. Donc, c'est sûr que c'est peut-être pas le look que plusieurs gens voudraient. Mais en même temps, la législation de passer des lois pour forcer les gens à faire ça, c'est un des principes, des 7 principes Fire Smart. C'est ça que ça prend, des fois.
0: Des principes donc qui sont de plus en plus appliqués dans l'ouest du pays. Audio comme application pour aller réécouter ce bar des sciences. Et tant qu'à être en Alberta, on en a profité pour aller voir sur le terrain comment ça se passe pour la chasse aux fossiles, les fossiles de dinosaures. Parce qu'il y a les Badlands qui comptent parmi les gisements de fossiles les plus riches au monde. Et on y a découvert plus de 50 espèces de dinosaures. Il y avait encore plus d'espèces que ça il y a 75 millions d'années, quand cette région-là n'était pas un désert, c'était une plaine côtière d'une mer intérieure. Il y avait beaucoup de rivières qui débordaient souvent. Et lors de ces inondations-là, les carcasses de dinosaures étaient rapidement ensevelies sous des couches de sédiments. Cette accumulation rapide-là, ça a protégé les eaux. La fossilisation a pu s'opérer sur des millions d'années. Alors, c'est pour ça qu'il y en a beaucoup dans ce coin-là. Aujourd'hui, il y a de l'érosion et ça révèle à chaque année des nouveaux fossiles. Heureux hasard, lors de notre passage la semaine dernière, François Terrien, qu'on entend souvent à l'émission, qui est conservateur au Musée Royal Tyrrell de paléontologie, il partait faire du repérage. Le réalisateur Sébastien Landry et moi, on s'est pas fait prier pour l'accompagner et on vous invite.

0: qui veut venir filmer un documentaire sur des dinosaures, qui va se joindre à nous pour aller déterminer que les angles de tournage et tout. Alors, on les voit ici. Bonjour! Hi, how are you? Come stay?
1: Hi. So we follow you, okay?
0: Oui, yes, thank you. Et puis c'est ça, on va se diriger, le site est à environ une trentaine de minutes du musée. On va passer probablement une bonne partie de la journée sur le terrain aujourd'hui. Vous donner un avant-goût de ce à quoi une fouille sur le terrain dans le sud de l'Alberta a l'air.

0: Là, on conduit dedans. Là. Pourquoi on appelle ça les Badlands? Puis est-ce qu'on peut décrire à quoi ça ressemble?
1: Oui, l'origine du mot Badlands vient du français. C'est lorsque les premiers explorateurs français sont venus dans l'ouest du Canada. Et quand ils arrivaient ici, le long surtout des rivières, on avait ce paysage-là de grands canyons, de grosses vallées qui étaient très difficiles à traverser avec à dos de chevaux et avec des wagons. Alors, on appelait ça les mauvaises terres à traverser. Et tout ça a été ratissé au cours des années pour devenir en anglais, les Badlands. Puis c'est un paysage ça, de grands canyons, de grosses vallées, de buttes arrondies où il y a très peu de végétation et beaucoup d'affleurements rocheux. Et puisque ici en Alberta, les roches qu'on voit ici remontent à l'ère des dinosaures vers la fin du Crétacé, alors c'est pour ça qu'on trouve beaucoup de fossiles de dinosaures parce que l'érosion a lieu, on parle d'environ 1 cm par année de roches qui est érodée, qui perd dû par la pluie, la neige et le vent. Ben c'est ça, c'est tous ces eaux-là maintenant reviennent à la surface et pour quelqu'un qui a un œil averti peut voir des eaux qui apparaissent à la surface et ça, c'est ce qu'on va voir à notre premier site. On va voir des eaux d'un crâne, d'un dinosaure à cornes qui viennent tout juste d'apparaître à la surface et qui ont été rapportées au musée par des gens du public qui étaient allés faire une promenade dans les Badlands. Est arrivé.
0: Oh, wow.
1: I'll just do a quick introduction. Here we have Sophie André and Sébastien. They're from French CBC.
2: Bonjour. Ciao.
3: Emmanuel.
0: Sophie André.
3: Emmanuel de la télévision italienne.
0: La télévision italienne?
3: Oui.
0: Oui, bonjour. Vous parlez français?
3: Moi, je suis à Paris.
0: Ah, d'accord.
3: Mais mon français, c'est rouillé.
0: Bonjour. Alors, on va être ensemble pour la balade aujourd'hui.
3: Oui.
0: Qu'est-ce que vous venez filmer? Vous allez venir?
3: On va faire un tournage sur les dinosaures.
0: C'est ça. C'est le meilleur plat.
3: Oui, absolument.
0: On a le meilleur guide aussi.
3: Oui.
0: De quoi on a besoin, là?
1: Bien entendu, important, haut et chapeau, parce qu'aujourd'hui, c'est une journée ensoleillée.
0: Là, on vous suit. N'oubliez pas votre pic, vos gants.
1: Oui.
0: Vous mettez votre pic dans votre sac à dos.
1: Comme un sabre de samouraï. Quand il y a des équipes de tournage japonaises qui viennent, ils adorent ça. Je sors mon pic comme ça, puis là, il est tout... Oh!
0: On se suit tous à la file dans un petit sentier, dans des broussailles très, très sèches.
1: C'est ça, les dangers ici, c'est surtout les cactus. Donc, avant de vous agenouiller, asseoir ou mettre votre main, toujours regarder, s'assurer. C'est l'ennemi numéro un.
0: Le cactus,
1: okay. Oui. les serpents, on en a, mais il n'a aucun venimeux ici. C'est tôt cette saison, je ne crois pas qu'il va avoir des tiques. Mais l'ennemi numéro un de tout le monde pense, ah, des serpents scorpions, t'as, t'as. Non, le cactus.
0: OK, on va faire attention au cactus. Oh, on arrive au bord du précipice. Oui. Parce qu'ici, pour décrire, on a justement ce canyon, au fond, un petit filet, un ruisseau. Et c'est bordé de ces falaises de roches où là, il y a de l'affleurement. Là. Il n'y en a plus de végétation et d'herbes sèches.
1: Exactement, ici, c'est ça, on a réellement à faire. Ça devient très des pentes, très accentuées, très abruptes, à pic. Et puis, c'est ça, la végétation n'a pas le temps de se prendre parce qu'il y a beaucoup d'érosion qui a lieu. Et c'est un environnement aussi très aride, donc il n'y a pas beaucoup de plantes avec de grosses racines qui sont là pour stabiliser le tout.

0: pour ça qu'on a réellement un paysage désertique.
1: Voici. Okay.
2: Ah, on va aller voir. Okay, en tout cas, on va descendre là.
3: OK, allons-y.
2: Et on descend. Ah oui. Ça descend raide. On fait attention au cactus. François est descendu comme une gazelle. Moi, moins. Donc, on se retrouve dans le fond de la, dans le fond du canyon.
0: Oui. En haut, on était moment présent. Maintenant, on est descendu d'environ une vingtaine de mètres.
2: Ouais.
0: Il y a maintenant 69 millions d'années.
2: 69 millions d'années.
0: C'est parce qu'on vit, les roches ici remontent à environ 69 millions d'années, une période de temps pour laquelle on connaît pratiquement rien de l'évolution des dinosaures. C'est un gros vide dans le registre fossile. Donc, on ne sait pas réellement qu'est-ce qui se passe aux espèces. On a des espèces un peu plus anciennes qu'on trouve dans la région de Drumheller. Et puis, on a des fossiles pour le dernier million d'années de l'ère des dinosaures. Mais ici, environ 69 millions d'années, on ne sait pas ce qui se passe pas mal nulle part en Amérique du Nord. Donc, c'est une période de temps très intéressante. Tout ce qu'on découvre pourrait être une nouvelle espèce ou nous dire que les vieilles espèces ont survécu pendant plus longtemps.
2: Ça voyage vite, ici. Oui. Wow! Qu'est-ce qu'on voit ici?
0: On peut voir ce qui s'égrène orangé. Ce sont les os du crâne d'un grand cératopsien.
2: Mon Dieu, mais d'ici, ça a l'air des guimauves.
0: Oui, un peu. On peut dire, oui. Les os ont une couleur, quand ils ont été exposés pour une longue période de temps, ils prennent une teinte orangée ou beige, mais quand ils sont frais, et ils ont plus une teinte foncée, un brun foncé parfois, qui est indifférenciable de la couleur de la roche elle-même.
2: On va aller voir.
0: S'approcher. Ouais. Ça ressemble à un os de corne ici, la longue structure isolée, allongée ici. Ça ressemble à la corne, ça c'est une partie de la collerette. Donc, on peut imaginer...
2: Ah, mais même moi, je peux voir le triceratops.
0: C'est ça, le crâne sur son côté, reste sur son côté gauche. C'est le côté droit qui est exposé. C'est ça, le corne est ici. L'œil, on peut voir, il y a comme une marge ici.
2: Vous voyez, attendez.
0: C'est l'orbite ici.
2: Ah,
0: puis
2: oui.
0: Ici, c'est connecté à la collerette qui s'allonge vers l'arrière ici.
2: Wow.
0: Puis on peut imaginer, on peut espérer, j'aimerais dire, que le reste du crâne se trouve encore caché.
2: En fait, je serais dessus, là.
0: Exactement, oui. Mais là, il est encore couvert. On peut voir, l'os pourrait être juste un millimètre sur la surface. On n'en a aucune idée. Donc, il va falloir venir ici avec des petits outils, se mettre à soulever la pierre pour pouvoir voir si le reste du crâne se situe là.
2: Et je vois quelque chose de rond, là.
0: Oui, c'est la boule qui fait l'articulation avec le cou. C'est l'arrière du crâne. C'est ce qu'on appelle le condyle occipital. Et si on peut voir ici, c'est le trou pour la moelle épinière qui pénétrerait à l'intérieur pour aller au cerveau. Et puis, il y a d'autres fragments ici aussi qui sont...
2: C'est ce que j'ai grossièrement appelé des guimauves tout à l'heure, parce que c'est des petits carrés, là.
0: Oui, ça, c'est ça. Quand la roche, le fossile se fracture, vient à la surface, on peut voir réellement l'effet de l'érosion. Ici, il y a plein de micro-fractures qui se forment. Et puis, quand c'est exposé pendant longtemps, ça se met à tomber comme ça en morceaux, en blocs. Mais ce qui est très intéressant, c'est que ça provient d'un énorme dinosaure à cornes. La majorité des dinosaures à cornes sont de la taille à peu près d'un rhinocéros. Ici, on a un animal qui est à peu près de la taille d'un éléphant. Donc, on a réellement un animal qui est énorme, qui est dans la taille, dans la région du Triceratops, du point de vue taille.
2: Donc, il va vous occuper cet été, lui?
0: Oui. On va commencer les fouilles au mois de mai. Commencer à dégager le fossile. Abaisser cette butte pour voir qu'est-ce qui se cache sous la roche présentement là. Et ça va probablement prendre, dépendamment, si c'est juste ça ici, il n'y a rien d'autre, probablement un mois. Mais s'il y a d'autres choses à bon, on parle de plusieurs mois de fouilles, peut-être tout l'été.
2: Qu'est-ce que vous nous demandez?
0: On va consolider si possible, appliquer de la colle afin de consolider les spécimens parce qu'on ne le ramassera pas aujourd'hui. Alors ça, on va appliquer de la colle pour tout consolider et puis afin qu'ils puissent survivre jusqu'au mois de juin lorsqu'on va venir faire les fouilles.
2: Puis là, vous nous demandez de vous aider?
0: Oui, si ça vous intéresse.
1: Bien sûr!
0: Je ne veux pas vous forcer si vous voulez juste photodocumenter, ça me va, mais si vous voulez participer à l'action. La colle est faite de plastique, de billes de plastique qui ont été dissoutes dans de l'alcool. Et puis le but, c'est ça, c'est d'appliquer de la colle sur l'os avec les pipettes. Et puis, c'est ça, l'alcool va s'évaporer. Et puis, ça va solidifier toute la fossile.
2: Je me prends une pipette. Ouais, je suis en train de mettre ça goutte à goutte avec la pipette dans chacune des fissures.
0: When was your study published, Caleb?
3: Oh, just last year, I think.
0: OK. Caleb a été sur l'étude l'année dernière qu'il montrait que le lichen préférait pousser sur sur des autres fossiles. On savait depuis des décennies que le lichen aimait beaucoup pousser sur des fossiles, mais ça n'avait jamais été documenté. C'est toujours anecdotal. Ça n'avait jamais été documenté scientifiquement. Alors, c'est ça, l'équipe de Caleb sont mis à détecter ça, prendre des échantillons, voir que c'était réellement deux espèces de lichen qui étaient réellement favorisées ou préféraient pousser sur des eaux fossilisées. Et puis, c'est comme ça maintenant avec, c'est ça, ce qu'on appelle du remote sensing, de la télédétection. Et puis, avec des drones, on peut maintenant détecter à distance, savoir où ce lichen-là se trouve. S'il y a une grande concentration de lichen dans un certain endroit, alors on peut se diriger à cet endroit-là pour aller faire de la prospection, voir s'il n'y aurait pas des fossiles comme celui-ci.
2: Là, c'est le temps de faire du ménage.
0: Oui.
2: On ramasse tout, les pipettes, les plastiques et
0: oui,
2: tout.
0: Oui, il faut s'assurer de rien laisser derrière. On a consolidé notre fossile. Maintenant, il devrait être capable de patienter quelques semaines jusqu'à temps qu'on vienne faire la fouille.
2: Alors déjà, ce qu'on a fait, le mettre un peu de colle, ça va le protéger pour quelques semaines. Déjà, en quelques semaines, il aurait pu se décomposer.
0: Oui, tout à fait. Surtout si on attend plus de pluie, ce qui est possible à ce temps-ci de l'année, ou même de la neige encore. Donc, c'est ça aussi avec le gel, dégel, les cracks s'élargissent. Donc maintenant, avec la colle, c'est ça, ça va maintenir tous les blocs ensemble.
2: Bien, on va aller voir ce qui arrive quand vous les excavez, ces fossiles-là. Vous allez nous amener là où vous travaillez la plupart du temps, en tout cas l'hiver?
0: Oui, absolument. La prochaine étape, ça va être d'aller au Musée royal de Tyrrell pour voir qu'est-ce qui se produit avec les fossiles une fois qu'on les a ramassés sur le terrain. Et si on les ramasse en gros blocs, dans des blocs de plâtre et de jute, on ramène tout ça au musée et c'est là que le trajet du fossile se poursuit avec de la préparation et puis éventuellement de l'entreposage et de l'étude scientifique.
2: Et de l'exposition au musée.
0: Et l'exposition, bien entendu, c'est ce que le public veut voir. C'est ce que le public demande, alors on en a beaucoup à leur offrir.
2: On vous suit pour les prochaines étapes.
0: C'est bien.

0: Et les prochaines étapes, ce sera la semaine prochaine qu'on suivra donc la piste des fossiles au Musée Royal Tyrrell, où François Thérien est conservateur de la paléontologie là-bas, pour voir comment on prépare, comment on conserve, comment on extrait les fossiles, et puis comment on les expose justement pour le public.
1: Chanceuse quand même. Hein?
0: C'était fort, j'avoue que c'était fort agréable. Une fois dans ma vie, j'aurais pris une pipette pour mettre de la colle sur des os d'un présumé triceratops. Hein? On pourra dire ça un jour. Vous savez, on a détecté des taux de cadmium trop élevés dans la population. Ça, c'est en France. Ce métal toxique est absorbé, entre autres, par l'alimentation, par les céréales, très fréquemment consommées, comme de l'avoine, par exemple. Vous nous avez écrit, mesdames et messieurs, pour savoir si la situation est comparable ici au Canada. Ben, on vous offre la réponse en deuxième heure de notre émission.

0: On était tout à l'heure avec les trois cornes, avec le tricératops. Maintenant, on va parler de Sainte Trinité. Et oui, oui, mais là, ajustez pas votre appareil, on parle pas de religion. On parle des trois piliers des pêcheries québécoises. Qu'est-ce que c'est? La crevette nordique, le crabe des neiges, le homard, trois crustacés qui réagissent très différemment au changement climatique. Et puis Alexandre, on est dans la période de l'année où ces trois espèces sont convoitées. On aime beaucoup les avoir dans nos assiettes. Mais dans l'estuaire, dans le golfe du Saint-Laurent, elles sont confrontées, ces espèces-là, à des écosystèmes qui sont en pleine mutation.
1: Oui, et pour bien comprendre les changements en cours, il faut s'imaginer la masse d'eau du golfe et de l'estuaire du Saint-Laurent comme un gâteau à trois étages qui ont chacun une température différente. Donc, en haut, l'eau de surface, en contact avec l'atmosphère, subit des variations extrêmes de température entre l'été et l'hiver. Au milieu, entre 50 et 150 mètres de profond, mais là, on trouve la couche intermédiaire qui, elle, reste toujours très froide, entre moins 1 et 3 degrés. Et de 150 mètres à 550 mètres de profond, la couche de fond, qui est un mélange d'eau glacée provenant des côtes du Labrador et d'eau chaude du Gulf Stream. Et depuis une quinzaine d'années, mais la proportion d'eau provenant du Gulf Stream a augmenté. La température moyenne de la couche de fond est passée de 5 degrés Celsius à un maximum de 7 en 2022. Et cette eau plus chaude est aussi plus pauvre en oxygène. Et donc, tous ces changements-là, ben, ça affecte les trois espèces de la Trinité de manière très différentes, ce qui crée des gagnants et des perdants climatiques.
0: Oui, mais la grande perdante, on peut dire que c'est la crevette nordique.
1: Oui, parce qu'elle vit dans la couche d'eau profonde et elle aime l'eau entre 4 et 6 degrés. Et donc, le réchauffement là, à 7 degrés, mais ça a beaucoup affecté la crevette. Mais la chaleur n'est pas son seul ennemi. Elle a aussi dû faire face à un prédateur très envahissant.
0: Ah oui.
1: Comme l'a expliqué Hugo Bourdage, il est biologiste au ministère des Pêches et Océans Canada.
2: Le sébaste, c'est un poisson qui a toujours vécu dans le golfe du Saint-Laurent, mais qui était en faible abondance dans les années 1990 et les années 2000. Mais en 2011, 2012, 2013, le succès de la reproduction a été vraiment très, très, très bon. Ça fait que les larves qui sont nées ces années-là ont eu un bon succès de survie. Ça a fait augmenter l'abondance des sébastes de manière exponentielle dans le golfe du Saint-Laurent. Avant l'arrivée de ces sébastes-là, on parlait d'environ 100 000 tonnes de sébastes dans le golfe du Saint-Laurent. Puis on a atteint un maximum à près de 5 millions de tonnes en 2019. Donc, 50 fois plus de sébastes qu'il y avait quelques années auparavant. Puis depuis, le sébaste est en diminution. Donc, ça a déjà diminué d'environ la moitié. Donc, étant donné qu'il était tellement nombreux, mais ça a eu un impact négatif sur la dynamique des stocks de crevettes.
0: Une grosse augmentation quand même.
1: Ben oui, c'est énorme. Puis la hausse de la prédation par le sébaste, ça a mené à un creux historique de crevettes en 2023 avec des quotas de pêche qui ont été réduits de 90 % là, par rapport à la décennie précédente.
0: Et là, on parlait d'une diminution de moitié quand même depuis ce temps-là des stocks de sébaste depuis le pic de 2019. Mm-hmm. Est-ce que ça pourrait aider à faire remonter les populations de crevettes? Peut-être à des niveaux historiques des années 2000?
1: Bien, ça va aider, mais les experts pensent que le problème de la hausse de l'apport d'eau chaude et moins oxygénée du Gulf Stream, bien ça va continuer. Il est donc peu probable qu'on retrouve les stocks records d'il y a 25 ans. Mais la crevette, donc, ne va pas disparaître du Saint-Laurent pour autant parce qu'elle s'adapte tant bien que mal. Hugo Bourdage observe un déplacement des crevettes vers les eaux moins profondes pour rester au contact de la couche intermédiaire froide.
2: Les crevettes, normalement, on les retrouve entre 150 mètres et 350 mètres. Mais étant donné que les eaux en profondeur à 250, 350 mètres devenaient de plus en plus défavorables, on a vu la crevette qui a délaissé ces fonds-là. Puis on les retrouve en eau, dans des eaux moins profondes, donc un peu plus près de la côte, mais toujours dans des profondeurs d'environ 150 à 250 mètres. Donc, ce qui se passe, c'est qu'elle quitte des eaux qui sont plus chaudes et pauvres en oxygène, puis elle se rapproche de la couche intermédiaire froide. En se déplaçant, elle se rapproche finalement comme d'un climatiseur. Donc, elle va retrouver des endroits où l'eau est un peu plus froide, donc des températures qu'elle est habituée de vivre, entre 4 et 6 degrés, et que l'oxygène est plus favorable.
0: La crevette qui cherche l'air climatisé, l'eau
1: ben
0: climatisée,
1: ouais. Oui. Elle s'est débrouillée. Hugo Bourdage m'expliquait aussi que la crevette adapte le moment de sa ponte. En fait, si l'eau est trop chaude, elle pond plus tard à l'automne pour s'assurer que ses larves naissent vraiment au moment de la floraison du plancton au printemps. Donc, c'est des adaptations qui expliqueraient la légère remontée des stocks là, observés en 2026.
0: Bon, ça, c'est pour la crevette. On regarde un deuxième membre de la Sainte-Trinité. Maintenant, le crabe des neiges. On entend souvent dire du crabe qui est quand même plus résilient.
1: Oui, et normalement, le crabe suit en fait un cycle d'abondance à tous les 8 à 10 ans. Donc, en 2019-2020, on avait atteint un creux dans les stocks. Et normalement, on devrait commencer à voir une augmentation, mais ce n'est pas le cas partout. Les populations de Basse-Côte-Nord sont abondantes, mais plus au sud dans l'estuaire, la récolte est moins bonne. Selon Pêche et Océan Canada, on avait commencé à avoir une petite hausse en 2022-2023, mais depuis, c'est reparti à la baisse, là, 10 à 15 de moins par année pour atteindre l'an dernier les plus bas stocks là, dans ce secteur-là depuis 2000.
0: Et comment est-ce qu'on peut expliquer ça? Le retard, finalement, dans le retour à un cycle de croissance de population de crabes qui serait plus généreux dans certains secteurs?
1: Bien, c'est ça, vraiment multifactoriel. Là. Il y a plusieurs facteurs là, qui influencent, mais un des aspects qui inquiète les biologistes, c'est un changement biologique dans la mue du crabe. Et contrairement à d'autres crustacés qui muent tout au long de leur vie, bien, le crabe des neiges arrête de grandir à un certain point pour consacrer toute son énergie à la reproduction. Et le problème, comme a expliqué Sarah Loboda, qui est biologiste évaluatrice au ministère Pêche et Océan Canada, bien, c'est que dans certains secteurs de l'estuaire, les mâles arrêtent de grandir alors qu'ils sont encore trop petits pour être pêchés.
3: Le crabe des neiges a vraiment une mue à partir de laquelle il ne va plus grandir. Il va rester à cette taille-là pour toujours. Et ça va être sa taille aussi à maturité. Donc, il peut se reproduire. Mais s'il est en dessous de la taille légale pour la pêche, il peut être pêché dans les casiers, mais il ne pourra pas être gardé par les pêcheurs. Il va être remis à l'eau automatiquement. Donc, il va contribuer à la population, mais il ne pourra pas contribuer à la pêche. Donc, la productivité de la pêche n'a pas augmenté, même si la quantité de mâles a augmenté dans l'estuaire.
0: Ils sont trop petits.
1: Eh oui. Et la grande question, c'est de savoir pourquoi ils restent petits. Généralement, les crabes deviennent plus gros en eau plus chaude. Par contre, Sarah Loboda m'expliquait que quand il y a moins de gros crabes, mais il y a moins de compétition pour la reproduction, les crabes ont tendance à rester plus petits. Et là, il y a des expériences qui sont menées en bassin à l'Institut Maurice-Lamontagne pour tenter de mieux comprendre le phénomène. La densité de la population, la température de l'eau, la salinité, le taux d'oxygène, tout ça, ça peut influencer la taille finale des crabes. Il y a malgré tout des indicateurs positifs parce que les relevés lors des pêches scientifiques au chalut montrent une énorme quantité de bébés crabes là, de 2 à 3 cm dans le secteur de Baie-Comeau. Donc, la relève est là, mais il va falloir attendre encore plusieurs années avant qu'elle n'atteigne, là, on l'espère, là, éventuellement, la taille commerciale.
0: Grandissez, petit crabe. Grand gagnant maintenant, dernier représentant de la Trinité, grand gagnant à la loterie des changements climatiques, on pourrait dire, c'est le homard.
1: Ben oui, parce que les stocks dans le Golfe atteignent des records, le réchauffement du Saint-Laurent, ça profite à cette espèce-là qui vit dans la couche de surface qui, elle, se réchauffe plus rapidement. Et on constate une hausse d'abondance depuis 9 années consécutives. Et donc, le homard aussi est en train d'étendre son aire de distribution dans des zones où il était absent il y a à peine 15 ans, comme à Rimouski, par exemple, sur la rive sud de l'estuaire du Saint-Laurent. Et il y en a plus aussi sur la rive nord, dans la moyenne côte nord. Et c'est ce qui fait même que Pêche et Océan Canada a ouvert des permis exploratoires pour une éventuelle pêche commerciale là, dans ces secteurs-là.
0: Donc, les homards qui migrent vers de nouveaux territoires, ça se passe comment, ce genre de migration-là?
1: Et ce ne sont pas les adultes qui se déplacent comme ça, là, au fond de la mer, c'est leur progéniture qui profite en fait des eaux de plus en plus chaudes pour se propager rapidement. C'est ce que m'a expliqué Dominique Robert, il est professeur à l'Institut des sciences de la mer de l'Université du Québec à Rimouski.
4: Donc, le homard démarre sa vie sous la forme de larves qui vivent très, très près de la surface et puis qui éventuellement vont se métamorphoser en un mini-homard de quelques millimètres qui, lui, doit trouver un endroit pour se fixer dans un fond, mais un fond côtier. Ce que tout ça implique, c'est que les conditions actuelles dans le golfe du Saint-Laurent sont de plus en plus favorables à la survie des larves qui, elles, peuvent dériver sur plusieurs semaines, sur de longues distances. Donc, ces larves-là peuvent coloniser, on va dire, de nouvelles eaux et puis ensuite se déposer sur de nouveaux fonds qui deviennent, eux aussi, de plus en plus favorables aux homards.
0: Donc, pour le moment, on comprend que le homard en profite, mais est-ce que le fleuve pourrait éventuellement se réchauffer trop pour cette espèce-là?
1: Mais Dominique Robert me disait qu'on n'a qu'à regarder ce qui se passe au Maine pour voir ce qui attend certains secteurs du Golfe à plus long terme. Donc, le nord de la côte est des États-Unis était historiquement, on le sait, là, un haut lieu de la pêche au homard, mais les populations ont énormément diminué à cause des changements climatiques. Donc, la hausse des températures moyennes de l'eau va aussi finir par affecter le homard canadien.
4: Lorsqu'on regarde les modèles prédictifs pour les prochaines décennies, il y a certains secteurs dans l'Atlantique canadien qui vont probablement devenir trop chauds. Un des cas, c'est le secteur sud du golfe du Saint-Laurent, qui est un plateau peu profond et qui se réchauffe rapidement et qui atteint des températures quand même très élevées pendant l'été. Donc ça, c'est un secteur qui pourrait devenir trop chaud. Mais quand on regarde la côte nord et l'estuaire, c'est un secteur quand même où on aura toujours un hiver, premièrement, et puis toujours aussi une entrée d'eau froide du courant du Labrador par le détroit de Belle-Île à l'est. Donc, à ce moment-là, on aura toujours des eaux relativement fraîches, malgré que ça puisse être devenu très chaud dans le secteur sud du golfe. Et puis, comme on est plutôt près de la limite nord de la distribution du homard, mais il y a des secteurs comme la côte nord ou la côte sud de l'estuaire où on pourrait penser que le homard est installé pour longtemps.
1: Mais donc, la Sainte-Trinité là, est chamboulée. Le Saint-Laurent devient un milieu plus tempéré, plus proche de ce qu'on voyait autrefois au Maine. Pour les scientifiques du ministère des Pêches et Océans, bien, l'enjeu, c'est maintenant de développer une gestion de pêche agile pour aider les pêcheurs à s'adapter presque en temps réel à une nature qui, elle, ne suit plus ses cycles habituels.
0: Merci.
1: Plaisir.
0: Philippe, si on regarde là, dans les archives des années-lumière, là, l'année dernière, il y a peut-être des gens qui s'en souviennent, vous nous aviez parlé à l'émission des chercheurs qui s'étaient donné pour objectif de réussir à transporter pour la toute première fois de l'antimatière par camion. C'est un très bon reportage. Ben maintenant, c'est mission accomplie.
5: Voilà, parce qu'il y a un camion bien spécial qui s'est déplacé récemment sur le terrain des laboratoires du CERN, le plus gros centre de physique des particules du monde à la frontière franco-suisse. Sur les côtés du camion, voyez-vous, c'était écrit en gros antimatière en déplacement. Rien de moins. Alors bon, pour la petite mise en contexte, des particules d'antimatière ou antiparticules, mais ça ressemble à des particules de matière en presque tout point, sauf qu'elles ont des charges et des moments magnétiques inversés. Et ces antiparticules-là, elles sont à l'origine d'une question fondamentale sur la création de l'univers, parce que selon les modèles actuels du Big Bang, au tout début de l'univers, il y avait une quantité égale de matière et d'antimatière qui ont été produites, sauf que pour une raison qui échappe aux chercheurs, la matière a complètement pris le dessus, ce qui fait que nous sommes essentiellement composés de matière et que l'antimatière, ça existe juste en infime quantité dans l'univers.
0: Il y a quand même possibilité d'en produire de l'antimatière.
5: Oui, en fait, avec les infrastructures développées du CERN, ben, c'est le seul endroit au monde où des particules d'antimatière peuvent être produites en quantité significative et stockées. Par contre, le problème au CERN, c'est qu'avec toutes les machines qu'il y a dans leur laboratoire, ben, ça fait fluctuer les champs magnétiques, ce qui limite la précision des expériences avec de l'antimatière, d'où l'intérêt d'en transporter dans d'autres laboratoire.
0: Mais ils ont fait comment, les chercheurs, pour transporter l'antimatière?
5: Oui, c'est ça. Le plus grand défi, c'est que l'antimatière devait jamais être en contact avec une particule de matière pendant tout le trajet, parce que dès qu'une antiparticule entre en contact avec une particule, ben, les deux s'annihilent. Alors, les chercheurs ont dû emprisonner l'antimatière dans des chambres à vide, à une température de moins 268 degrés Celsius. Ça, c'est près du zéro absolu. Et ils ont utilisé des appareils comme un aimant supraconducteur pour maintenir l'antimatière stable malgré les vibrations du camion. C'est ce qui leur a permis de réussir à transporter 92 antiparticules de protons, des antiprotons, sur une distance de 10 km avec un camion qui roulait à 47 km à l'heure. Pas mal quand même.
0: Ouais.
5: Alors bon, alors peut-être que les expériences sur ces antiparticules-là pourront se multiplier ailleurs dans le monde dans les prochaines années.
0: On a hâte de voir ça. Antimatière en transport d'antimatière. Je rappelle aux gens qui nous écoutent et qui sont dans la région de Trois-Rivières qu'à l'occasion du congrès de l'ACFAS, dans la semaine du 11 mai prochain. Nous y serons et nous invitons certains chercheurs qui vont présenter des travaux à l'ACFAS à venir vous rencontrer, vous, du public, pour discuter de leurs travaux autour de deux thèmes, deux questions. Est-ce que la qualité du français se détériore? Est-ce qu'il y a moyen d'encadrer l'utilisation de l'intelligence artificielle à l'école? Des sujets qui, on le sait, suscitent la discussion, on l'espère. Vous aurez des questions pour les chercheurs et les chercheuses, venez. C'est mardi soir, le 12 mai, c'est à 18h. On sera à la distillerie Mariana, c'est à Trois-Rivières, c'est gratuit, mais vous devez vous inscrire. Vous cliquez sur la bulle de conversation de l'émission Les Années-Lumière sur l'application audio d'ici Radio-Canada Première et vous choisissez l'onglet « Participer à l'émission ». On a très hâte de vous rencontrer. Restez des nôtres après les nouvelles, Les Années-Lumière, ça se poursuit.

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3: Bonjour, ici Nathalie Babin-Gagnon. Le premier groupe de passagers a commencé à débarquer du bateau de croisière aux prises avec une éclosion d'antivirus qui est arrivée ce matin dans l'île espagnole de Tenerife, aux Canaries. 4 Canadiens sont coincés à bord du navire. Des représentants de plusieurs organismes, dont l'Organisation mondiale de la santé, doivent procéder au dépistage des passagers et s'occuper de leur mise en quarantaine. Aucun des 140 passagers ne présente de symptômes de l'antivirus. Certains pays, dont les États-Unis, ont envoyé des avions pour rapatrier leurs citoyens. Le dossier santé numérique a été officiellement lancé au Québec. Malgré quelques pépins de connexion rapidement résolus, le réseau a tenu le coup pour cette première journée en Mauricie et dans le nord de l'île de Montréal. Pour assurer une transition sécuritaire, les établissements avaient réduit leur plage de chirurgie. Pas question de modifier ce calendrier pour l'instant, confirme la PDG du CIUS du nord de l'île, Adélaïde de Mello.
4: Pour l'instant, oui, effectivement, on garde le scénario qu'on s'était donné et en venant moduler les activités électives, notamment pour le volet chirurgical. Je vous dirais que si ça va bien, c'est certain qu'on va réévaluer tout ça, mais aujourd'hui, il est trop tôt pour revoir le plan qu'on s'était donné.
3: Le dossier santé numérique a été officiellement lancé sur le terrain. Près de 600 experts et super utilisateurs ont été déployés en continu pour prêter main forte au personnel soignant. S'il est élu, Québec solidaire taxerait les grandes fortunes de plus de 25 millions de dollars. C'est la proposition retenue de justesse par les militants du parti réunis en congrès à Montréal afin d'élaborer la plateforme électorale. Marie-Josée Paquette-Comeau suit le congrès.
5: Le monde est en feu, le Québec est en feu, puis j'inviterai mes camarades à se dégeler le pogo.
6: Le cri de ralliement de cette militante a été entendu au congrès de Québec solidaire à Montréal. Les militants ont d'abord hésité entre taxer les fortunes de 5 ou de 25 millions. Après un vote de justesse, Québec solidaire a choisi de taxer les actifs nets de plus de 25 millions de dollars. Le parti estime que cette mesure rapporterait 5 milliards de dollars par année à l'État. Voici quelques militants.
7: Taxer les riches, c'est toujours une bonne chose.
8: C'est un peu élevé, mais il faut commencer en quelque part. Fait qu'on est vraiment derrière cette mesure-là.
6: Québec solidaire rejette l'idée que cette taxe fera fuir les mieux nantis. Le porte-parole, Sol Zanetti.
9: Pour eux, c'est de l'argent de poche. Ça va pas changer la qualité de la bouteille de vin qu'ils vont sortir de leur cellier le vendredi soir, là.
6: Inspirée par le maire socialiste, la plateforme solidaire proposera un réseau d'épiceries publiques, la porte-parole Ruba Gazal.
10: Le prix de l'épicerie pourrait baisser jusqu'à 30 % pour les familles, c'est pas rien.
6: Une autre source d'inspiration, le retour au bercail d'Alexandre Boulris. Le député fédéral sera candidat à l'investiture d'Angouin.
11: Québec solidaire, c'est un mouvement. Je suis juste un jalon et une pierre de plus dans l'échafaudage. Pas du tout un sauveur.
6: Les débats sur la plateforme électorale se poursuivent jusqu'à dimanche. Ici Marie-Josée Paquette-Comeau, Radio-Canada, Montréal.
3: Toujours au Québec, les agriculteurs de Portneuf s'opposent au projet de train à grande vitesse du gouvernement fédéral qui relierait Québec, Montréal, Ottawa et Toronto. Portneuf est situé en plein cœur du corridor ferroviaire défini par Alto, l'entreprise responsable de réaliser le TGV. Le producteur de pommes, Christian Hébert, et le président de l'UPA pour la capitale nationale, Yves Laurencel, demandent la mise sur pause du projet.
12: Ça amène la fin de notre production agricole si ça passe dans nos champs ou dans les champs de nos voisins. Hein.
13: Tous les producteurs sont unanimes. Ça va être une entorse extrêmement néfaste, ce passage de train-là TGV pour les entreprises agricoles. Tant pour sa valeur et tant pour l'impact à travailler la terre.
3: L'Union des producteurs agricoles estime que 120 fermes sont menacées. Un Ontarien poursuit le secrétaire à la Sécurité intérieure des États-Unis pour avoir tenté d'obtenir des informations sur ses activités et ses déplacements. Ses critiques envers les agents de la police de l'immigration, l'ICE, sur les réseaux sociaux, après les morts de Ronnie Good et d'Alex Pretty au Minnesota, auraient amené les autorités à s'intéresser à lui. Le reportage de Gregory Wilson.
14: Même s'il n'a pas mis les pieds aux États-Unis depuis 15 ans, John Doe a l'habitude de critiquer l'administration Trump sur les réseaux sociaux. Son identité est gardée secrète, mais ses commentaires en ligne, eux, sont bien publics. Plus de 100 000 vues ont ainsi été recensées sur plusieurs publications critiquant l'administration, ce qui l'a mis dans la mire du département de la sécurité intérieure. Et c'est Google qui l'en a informé dans un courriel expliquant que l'agence souhaite connaître ses déplacements, ses activités et même ses contacts en ligne.
15: And that is a threat to free expression. It's a threat to America, honestly, because...
14: Des demandes qui sont une menace à la liberté d'expression, selon son avocat Michael Perloff de l'American Civil Liberties Union. Lundi, l'Ontarien et ses avocats ont déposé une poursuite pour demander que le gouvernement américain cesse ces demandes.
15: This summons that the government issued violates U.S. law in multiple ways.
14: Selon Maître Perloff, la requête serait illégale. Pour Tamir Israël de l'Association canadienne des libertés civiles, ce cas démontre à quel point les Canadiens sont vulnérables face à des gouvernements étrangers. La première audience est prévue pour le 5 août. Ici Gregory Wilson, Radio-Canada, Toronto.
3: Et le premier ministre britannique Keir Starmer est déterminé à rester en poste malgré les appels croissants à sa démission à la suite de la défaite des travaillistes aux élections locales de jeudi en Grande-Bretagne. Le scrutin a notamment été marqué par la forte progression du parti anti-immigration. Voilà, c'était les informations de Radio-Canada.
16: Qui donner un cœur? Faut-il craindre le cadmium? Et qui sont les champions du vol? Vous voici en deuxième heure des Années-Lumière.

0: Bonjour tout le monde, Sophie André-Blondin, toujours avec vous, avec l'équipe des Années Lumière, toujours avec moi en studio pour vous présenter cette deuxième heure de votre magazine d'actualité de culture scientifique. Les champions du vol, mais là c'est de vol d'oiseaux dont on parle dans la chronique de Marie-Pierre Élie. Il va être question d'oiseaux migrateurs, pas des oiseaux chapardeurs, là, voleurs. Lesquels volent le plus loin, le plus haut? Quelles sont les stratégies utilisées? Il paraît que, comme toujours, on sera étonné par moments.
1: J'ai l'impression.
0: Daniel Graton viendra lui aussi nous livrer sa chronique. Il a épluché les publications pour trouver des sujets qui ont alimenté les échanges dans la communauté scientifique cette semaine. On va accueillir l'historien de la médecine, Denis Goulet, pour son dernier livre qui s'intitule « Une brève histoire de la médecine au Québec, de la Nouvelle-France à aujourd'hui ». Gros programme quand même. Mais c'est le don ultime, comme celui du cœur, et les défis de choisir qui pourrait en bénéficier, qui nous occupe pour commencer.
2: Les priorités pour décider à qui doit aller l'organe peuvent être très différentes d'un organe à l'autre. Ces critères-là sont différents pour l'attribution des poumons et encore là très différents pour les reins et pour les cœurs.
0: Oui, déterminer l'attribution d'organes à des receveurs qui sont en attente. On comprend que ça comporte son lot de défis. Celui que vous venez d'entendre, il s'appelle Sylvain Lavigne, c'est le directeur des soins infirmiers du soutien aux établissements pour Transplant Québec, l'organisme au centre des opérations de dons d'attribution d'organes de personnes décédées au Québec. Gino, ces fameuses règles d'attribution-là, est-ce qu'elles évoluent aussi? Est-ce qu'elles sont en constante évolution?
3: Elles le sont. À ce sujet, Sophie-André, voici ce qu'on peut lire sur le site Internet de Transplant Québec. Les critères d'attribution des organes sont définis de manière objective sur la base de données scientifiques.
0: Oui.
3: Plusieurs scientifiques s'intéressent à ces questions. En effet, j'ai parlé à l'un de ceux-là cette semaine, William Parker, un médecin intensiviste et éthicien médical à l'Université de Chicago. Dans le système américain d'attribution des cœurs, par exemple, pour des crèves cardiaques, donc, le docteur Parker m'expliquait qu'une des problématiques était que plusieurs patients s'étaient retrouvés au fil des ans dans le haut des listes d'attente après avoir été placés sous assistance médicale. Un de ces appareils d'assistance s'appelle, dans le jargon, un ECMO, qui permet la circulation et l'oxygénation du sang à l'extérieur du corps à l'aide de tuyaux dans les artères, dans les veines. Pour ça, le patient doit être hospitalisé. Dans un système par statut du patient, où c'est le type de traitement qui témoigne de la gravité et de la sévérité de la maladie cardiaque du patient, ben, le problème, c'est que ça peut inciter à adopter des traitements plus intensifs que nécessaire, constate le Dr. Parker, dans le but de faire grimper le patient dans le haut de la liste d'attente. En 2018, le système américain est passé de 3 statuts de priorité à 6 statuts dans l'objectif de désencombrer un peu le haut de la liste des cas les plus urgents, mais ça n'a pas tout réglé.
0: Et notre système à nous, Gino, à quoi est-ce qu'il ressemble en ce qui concerne l'attribution des cœurs, par exemple, aux personnes sur la liste d'attente?
3: Alors, je vais surtout vous parler du système au Québec. L'an dernier, il y a eu 37 transplantations cardiaques, 67 personnes étaient en attente. Comme partout, il y a une rareté de cœurs disponibles. Oui. Ici aussi, les priorités fonctionnent selon le statut du patient. Mais au lieu d'avoir 6 statuts, on en a 5 avec quelques différences d'une province à l'autre. J'ai discuté avec le docteur Maxime Tremblay-Gravel, directeur médical au programme de transplantation et insuffisance cardiaque avancée à l'Institut de cardiologie de Montréal. Je lui ai demandé s'il croyait qu'il était possible qu'au Canada aussi, certains patients soient placés sous assistance mécanique, comme l'ECMO, pour qu'ils soient transplantés plus rapidement. Voici la réponse du docteur Tremblay-Gravel.
4: Chaque centre est très équitable. Si un patient est mis sous ECMO, c'est parce que le patient a vraiment besoin d'être mis sous ECMO. Si un patient a besoin d'une assistance ventriculaire, il va recevoir l'assistance ventriculaire. Lorsqu'il y a des cas qui sortent des balises qui sont déjà établies, il y a des réunions qui sont faites de façon urgente. On a 48 heures pour répondre, oui ou non, si on juge que ce patient-là peut avoir accès à un statut 4, par exemple, au Canada. Et puis, j'ai vraiment l'impression que tous les centres au Canada jouent de façon très équitable. Et puis, j'ai jamais vu, de centre qui essaie de contourner le système pour transplanter plus de patients.
0: C'est rassurant.
3: Oui. Et le docteur Tremblay-Gravel me faisait remarquer qu'il y a une autre différence entre ici et les États-Unis. Il existe un autre dispositif, une pompe d'assistance ventriculaire installée chirurgicalement, qu'on appelle aussi un cœur mécanique, et qui permet de retourner à la maison, puisque c'est équipé d'une batterie. Ça assure une assistance à plus long terme. Alors, aux États-Unis, les personnes qui en possèdent une de ces pompes ont vu ces dernières années leur rang de priorité descendre sur la liste d'attente pour une greffe, ce qui est moins le cas au Canada, me disait le docteur Tremblay-Gravel.
0: Est-ce qu'il y en a d'autres? entre des modèles d'attribution de cœur, par exemple, mais ailleurs dans le monde?
3: Il y a un autre spécialiste à qui j'ai parlé qui est Guillaume Coutances. Il est cardiologue en greffe cardiaque à l'hôpital européen Georges Pompidou à Paris. Lors d'une récente conférence à Toronto, il a présenté une comparaison pour 24 pays dans le monde, dont le modèle canadien. D'entrée de jeu, il dit qu'il n'y a pas de système parfait. Mais il décrit aussi un nouveau système mis en place en France en 2018 basé sur des points. Alors, ça tient compte, bien sûr, du fait qu'un patient soit sous assistance mécanique, mais aussi de l'état de ses fonctions rénales, des fonctions hépatiques et de marqueurs d'insuffisance cardiaque dans le sang. Guillaume Coutances explique la suite du processus qui survient après la collecte de ces quatre types d'informations-là.
1: Et avec ces quatre éléments-là, tous les patients sont scorés de 0 à 1051 points qui correspond au score maximal des patients candidats adultes à la transplantation cardiaque en France, avec ces quatre variables-là. Et ensuite, vous avez une deuxième étape qui permet de rajouter des points pour en cas de gravité qui n'est pas prise en compte par le score habituel. Vous avez une troisième étape qui permet d'optimiser le matching entre le donneur et le receveur. Et c'est à ce moment-là, dans le score français, où le résultat prédit de la transplantation rentre en ligne de compte dans la répartition. Et vous avez une quatrième étape qui est pour donner une petite note géographique à cette répartition pour essayer d'optimiser les ressources, que ce soit de transport, de minimiser la durée d'ischémie pendant laquelle le greffon n'est pas perfusé pendant le transport, etc.
3: Et selon le docteur Coutances, les plus récentes données de ce système de pointage français montrent que les patients dont l'état est plus grave, un an après avoir été mis sur la liste de transplantation, meurent moins parce qu'ils sont transplantés plus facilement qu'avant. On note également une amélioration de la survie post-greffe.
0: Il y a peut-être des bonnes idées-là. Est-ce qu'on pourrait adopter un système qui ressemble à ça au pays?
3: Le docteur Maxime Tremblay-Gravel note qu'il y aurait certainement des difficultés d'adaptation d'un tel système, ne serait-ce que géographiquement, le Canada étant bien sûr plus grand que la France, mais il y voit tout de même matière à réflexion.
4: Je pense que le système français, on pourrait définitivement s'en inspirer, puis que ça va susciter surtout des discussions lors des réunions sur le comité qui va établir les modifications sur la liste d'attente. Je pense qu'avec les données qu'on recueille de ça, on peut certainement s'en inspirer. Il y a beaucoup de recherches qui se fait aussi dans d'autres domaines. Il y a une condition, par exemple, qui s'appelle la dysfonction primaire du greffon, où lorsqu'on implante un greffon chez un patient, le cœur ne repart pas ou il fonctionne pas. Ça, c'est très difficile à prédire à quel moment ça va arriver. Donc, il y a de la recherche au Canada puis à l'international et on participe à l'Institut de cardiologie de Montréal à ça pour essayer de comprendre quels sont les facteurs qui vont faire que ce cœur va bien aller dans ce patient. Donc, ça aussi, c'est à considérer dans l'attribution des organes. Mais certainement, on est intéressé à voir comment l'expérience française se passe puis on est en discussion continue pour s'assurer que le système est bon.
0: On regarde aussi donc le matching entre le donneur et le receveur. Là, on a parlé de cœur depuis le début, mais des systèmes d'attribution génaux pour des greffes, il y en a pour d'autres organes aussi.
3: Ouais, ben on pourra pas parler de tous les systèmes et tous les organes, mais prenons l'exemple des reins. Dans ce cas-ci, explique la professeure Marie-Chantal Fortin, néphrologue en transplantation, le statut d'urgence du patient entre un peu moins dans l'équation que ce n'est le cas pour les cœurs.
5: Ça peut arriver qu'on a des patients qui sont mis sur des listes d'urgence, mais c'est quand même très rare parce qu'on a la dialyse, nous, qui permet aux gens de vivre en attendant une greffe, ce qu'ils n'ont pas dans les autres organes.
3: La dialyse, ça permet de vivre, mais pas de manière optimale, précise-t-elle. La docteure Fortin est directrice du programme de transplantation de l'Université de Montréal et chercheuse au Centre de recherche du CHUM. Elle m'expliquait que dans le programme de greffe rénale, l'attribution des organes se fait par système de pointage. Parmi les éléments considérés, les enfants auront une priorité, le temps passé en dialyse compte aussi, le fait d'avoir une concordance d'âge entre un donneur de rein et un receveur. Il y a aussi des personnes qui ont développé beaucoup d'anticorps dans leur vie et pour lesquels c'est difficile de trouver un rein adéquat. Alors, ils auront des points pour ça. Ce sont quelques exemples mentionnés par le Dr Fortin.
0: Est-ce qu'on comprend, Gino, c'est qu'il n'y a pas vraiment que pour les cœurs qu'il y a toutes ces questions éthiques qui se posent quand vient le temps d'attribuer les organes, les très précieux organes?
3: Ouais. Marie-Chantal Fortin dirige d'ailleurs un groupe de recherche en éthique et transplantation d'organes. Elle m'expliquait qu'avec les avancées technologiques qui se développent, les spécialistes de greffe greffe de rein pourrait, par exemple, étudier la possibilité d'adopter comme critère la meilleure compatibilité moléculaire ou immunologique possible entre un donneur et un receveur de rein. L'idée ici serait de mieux prévenir le rejet d'un greffon par les anticorps du receveur. Mais si on cible une compatibilité aussi précise entre un donneur et un receveur, bien, ça pourrait avoir pour effet de défavoriser d'autres receveurs en attente dont le profil immunologique est si rare, par exemple, qu'il ne pourrait peut-être pas espérer une compatibilité aussi parfaite avec un donneur un jour. Mm-hmm. Pourtant, ils auraient aussi pu recevoir ce rein, même avec un risque de rejet. La docteure Fortin poursuit ici la réflexion.
5: À chaque fois qu'on établit des critères qui sont un peu différents, c'est tout le temps la question, est-ce qu'on favorise, est-ce que c'est une façon de plus favoriser l'utilité, donc la survie des greffons à long terme, mais est-ce qu'on peut aussi défavoriser des gens, ou si on augmente justement la justice. Donc, si on tenait compte par hasard de juste du temps passé en dialyse pour que ça soit juste, ben peut-être qu'on diminuerait aussi la survie des greffons. Donc, c'est toujours ça qu'il faut un peu balancer, les enjeux éthiques en allocation là, des organes là, qu'il faut bien prendre en considération.
0: C'est pas simple.
3: Non, et ces considérations, ben, elles sont prises en compte par les divers comités qui doivent régulièrement revoir les règles d'attribution d'organes.
0: Oui, il faut que ça évolue. Merci, Gino.
3: Plaisir.
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0: céréales au petit-déjeuner, jusqu'au chocolat du goûter. Tous nos repas sont concernés. Dans le pain, la brioche, les pâtes ou les pommes de terre, des traces de cadmium.
1: Extrait d'un reportage de France Info. Le mois dernier, l'Agence nationale de sécurité sanitaire alimentaire, l'ANSES, a confirmé une surexposition de la population française au cadmium. Ça se fait par l'alimentation. Le cadmium, comme le plomb, comme le mercure, c'est un métal lourd. Ça peut avoir des effets néfastes sur la santé. Et il y a aussi un magazine de consommation là-bas qui a publié des tests sur des grandes marques de flocons d'avoine. Et ça a révélé, ces tests, la présence systématique de cadmium dans cet aliment-là. Il y a plusieurs d'entre vous qui ont été interpellés par cette histoire, dont Marie de Sottine qui nous a écrit et qui se demande qu'est-ce qu'il y en est du cadmium ici, des questions que je soumets à Mathieu Valque. Il est conseiller en toxicologie à l'Institut national de santé publique du Québec. Bonjour.
2: Bonjour.
1: Alors, qu'est-ce qui se passe en France avec le cadmium? Est-ce qu'il y a un problème particulier là-bas?
2: Ben, il y a une situation clairement qu'il faut suivre d'un point de vue santé publique, là, c'est-à-dire que la France a utilisé des engrais pendant plusieurs années, des engrais qui proviennent d'une région du monde, du Maroc, je crois, où la roche contient beaucoup de cadmium, parce que le cadmium, c'est un élément naturel qui se trouve dans la croûte terrestre. Alors, ces engrais-là ont été utilisés en agriculture pendant un certain nombre d'années, et les plantes qui poussent dessus, dont l'avoine que vous évoquiez d'entrée de jeu, peut accumuler ce métal lourd et donc ça se retrouve après dans les aliments qui sont faits à la base des céréales qui poussent sur les cultures amendées avec cet engrais-là.
1: Est-ce qu'il est étonnant qu'on en parle maintenant? Il y a quand même longtemps qu'on utilise ces engrais-là et qu'on mange ces aliments-là.
2: Oui, effectivement, ça peut soulever des questions, mais ce qu'il faut savoir, c'est que le cadmium, quand on y est exposé, ben ça se s'accumule pas dans le corps du jour au lendemain. Ça prend une exposition à long terme, pendant un grand nombre d'années, régulière, pour que on voit des différences au niveau de l'exposition qu'on mesure en prenant des échantillons d'urine. Alors, quand on prend des échantillons d'urine, le cadmium qu'on mesure dans l'urine, ça reflète la charge corporelle accumulée à long terme dans l'organisme. Et donc, si, par exemple, il y a eu des changements dans l'approvisionnement en engrais il y a 10 ou 15 ou même 20 ans, et que tranquillement les sols en sont venus à contenir plus de cadmium, les sols français sur lesquels on faisait les cultures d'avoine, par exemple, ben avant que ça se traduise par une augmentation dans l'urine dans la population, quand on fait des mesures, ben ça peut prendre plusieurs années. Donc ça me surprend pas tellement, même si ça peut soulever des questions quand même à première vue.
1: Bon, ça, c'est ce qui se passe en France. Notre auditrice Marie, par exemple, à Sutton, se demande ce qu'il en est ici, parce que ici aussi, on a des engrais. Ici aussi, on mange des céréales comme l'avoine. Quel est l'état de la situation chez nous, au Canada, pour notre exposition au cadmium?
2: Ben, l'exposition au cadmium est nettement plus faible que ce qui est observé en France. On le sait parce qu'on a ce qu'on appelle l'enquête canadienne sur les mesures de santé qui suit des milliers de Canadiens depuis une quinzaine d'années sur l'exposition à divers contaminants par la prise d'échantillons de sang, d'urine notamment. Et on sait que l'exposition au cadmium, même depuis le début de cette enquête canadienne-là, donc depuis les années fin des années 2007-2008, ça diminue même dans la population canadienne. Et c'est même au début, en 2007, c'était en deçà de ce qu'on observe en France présentement. Et essentiellement, une des raisons notamment, c'est que on n'utilise pas les mêmes engrais ici que ce qui est utilisé en France. Donc, ça ne se retrouve pas dans notre nourriture et ça explique qu'on n'a pas du tout la même situation.
1: N'empêche qu'il n'y a pas que la nourriture. C'est vrai qu'en France, en ce moment, on dit à la population éviter certains aliments industriels qui contiennent du blé, par exemple des céréales qui peuvent avoir trop de cadmium. Ici, on le sait, si on n'a pas de cadmium, c'est que l'alimentation n'est pas une source, mais ce n'est pas la seule source.
2: Non, c'est pas la seule source. Dans milieu industriel, les travailleurs qui travaillent dans certaines industries lourdes ou même les gens qui travaillent dans l'industrie électronique peuvent être exposés au cadmium. On sait par exemple que les piles contiennent du cadmium. On a besoin de cadmium pour faire des piles. Mais pour la population, je dirais général, la principale source d'exposition au cadmium, ça demeure le tabagisme. Parce que le tabac, encore une fois, revenant tout le temps sur le même principe, le tabac est une plante qui accumule particulièrement le cadmium. Et donc, ça explique que ce soit la principale source d'exposition quand on regarde la population en général. Mais évidemment, les personnes qui fument ont des niveaux de cadmium beaucoup plus élevés que les personnes qui ne fument pas, ça c'est clair.
1: Est-ce qu'il n'y a pas eu aussi des situations où on a remarqué des taux de cadmium probablement dus à des émanations de certaines industries?
2: Oui, effectivement. Il y a aussi des industries qui, quand elles émettent des émanations de cadmium, bon, ces émanations-là peuvent voyager et retomber dans la nature. Et encore une fois, c'est accumulé par les plantes. Et on sait que, par exemple, il y a une quinzaine d'années, il y avait une problématique en Abitibi, notamment. On a observé des niveaux de cadmium élevés dans les abats, donc le foie, les reins, des cervidés, les chevreuils, orignaux. Donc, il y a eu à une certaine époque des avis qui s'adressaient spécifiquement aux chasseurs de ne pas consommer les abats du produit de leur chasse.
1: Donc, les émanations se promènent et tombent plus loin dans la forêt. Et là, ça fait son chemin jusqu'au cervidé.
2: Exact, parce que ça tombe au sol. Les lichens, les petites plantes que les cervidés mangent, poussent sur ce sol-là, et sur le même principe que le tabac ou les céréales accumulent le cadmium. Comme d'autres, il y a certains autres métaux aussi. Hein. Ce n'est pas que le cadmium qui peut se retrouver dans les plantes. Et ensuite, quand ils mangent ces aliments-là, le cadmium, c'est un métal lourd qui s'accumule principalement dans le foie et dans les reins chez les mammifères, donc les cervidés et les humains.
1: Alors, si je résume, Mathieu Valque, on a raison de se préoccuper de la situation des taux de cadmium qu'on remarque dans la population en France, et c'est dû aux engrais utilisés pour la culture de grandes céréales utilisées, consommées très, très fréquemment là-bas. Ici, les engrais ne sont pas les mêmes, la situation n'est pas les mêmes pour le taux de cadmium, donc on n'a pas la même urgence à s'en préoccuper. Si, par contre, on en a trop, il arrive quoi? Ça fait quoi, trop de cadmium dans notre organisme?
2: Oui, alors le cadmium, oui, c'est un métal toxique, clairement. C'est une substance qui est toxique pour les reins. C'est pas très surprenant puisque c'est là qu'il s'y accumule. Pour les reins particulièrement et le foie, ça peut causer la dysfonction rénale pour les personnes qui sont exposées vraiment à des niveaux nettement plus élevés que ce qu'on voit là, dans la population. C'est un cancérigène. Donc, surtout quand il est inhalé, quand il y a des particules de cadmium qui sont inhalées ou suite à des émanations. Donc, c'est ce qu'on appelle un ostéotoxique aussi. Donc, ça peut fragiliser les os. Donc, c'est quand même un métal qui est problématique quand on y est trop exposé. Et c'est pour ça que les grandes enquêtes surveillent l'exposition de la population, parce que c'est pas un métal anodin, du point de vue de santé, certainement pas.
1: Mais on connaît un peu mieux. Merci beaucoup, Mathieu Valque.
2: Ça fait plaisir.
1: Mathieu Valque est conseiller en toxicologie à l'Institut national de santé publique du Québec.
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0: C'est le moment de retrouver Damien Grapton pour sa chronique, pour sa revue des enjeux scientifiques du moment. On fait le tour dans cette chronique des questionnements, des débats qui animent la communauté scientifique. Et Damien, on commence avec les robots conversationnels. Oui. Ils expliquent, ces robots-là, comment créer des armes biologiques.
1: Et certains robots vont même jusqu'à expliquer comment maximiser le nombre de victimes en cas d'attentat avec ces armes biologiques et comment minimiser aussi les chances d'être attrapés par la police. Je pense que là, on peut dire qu'ils en donnent un peu plus que ce que le client en demande. Aïe. En tout cas, c'est une histoire qui est racontée dans le New York Times cette semaine par un microbiologiste expert en biosécurité qui a été engagé par une compagnie d'intelligence artificielle pour aller justement tester leurs produits. Alors, l'histoire ne dit pas quelle compagnie ni quel robot conversationnel, mais toujours dit que c'est pas le seul, hein, en fait, qui fait du zèle comme ça. Un autre spécialiste en génie génétique, lui, a testé les plus connus, Gemini, par exemple, qui a fourni, lui, une liste de 5 agents pathogènes qui pourraient, aux États-Unis, aller dévaster l'industrie bovine et même, Gemini estimé les dommages économiques potentiels de chacun de ces agents pathogènes. Claude, modèle d'Anthropic, lui, a proposé un protocole pour aller créer une nouvelle toxine qui permettrait d'aller stériliser les rongeurs. Et on peut imaginer que cette toxine, on puisse l'adapter à l'être humain. Ah. Mais c'est là quand même qu'il y a peut-être une limite à ces informations qui sont données par l'intelligence artificielle, parce qu'il faut quand même des connaissances techniques et scientifiques pour aller appliquer ce qui est expliqué, détourner peut-être certains principes biologiques et les utiliser réellement pour du bioterrorisme. Cela dit, semblerait que ça peut donner des idées. Très récemment, en Inde, dans l'état du Gujarat, il y a un médecin qui a été arrêté, accusé de tentative d'attentat pour le compte de l'État islamique. Et semble-t-il qu'il aurait fait des recherches avec l'IA de Google, avec ChatGPT aussi, pour essayer de comprendre comment extraire de la ricine, qui est une toxine extrêmement mortelle, à partir de graines de ricin.
0: Ah, quand on a ces idées-là dans la tête. Mais c'est le genre d'inquiétude, justement, qui a été très souvent soulevée depuis l'apparition des outils d'intelligence artificielle. On avait quand même l'impression, peut-être l'illusion, que les entreprises qui développent ces outils-là travaillent quand même à mettre en place des systèmes de sécurité pour éviter ce genre de dérives-là, non?
1: Oui. Mais, il y a toujours un mais, les modèles d'IA sont quand même vulnérables à des contournements de sécurité, hein, ce qu'on appelle le jailbreaking dans le langage de la tech. C'est-à-dire que c'est la possibilité finalement par des requêtes, des demandes très spécifiques à ces robots conversationnels d'aller contourner tous ces filtres de sécurité et à leur faire cracher le morceau en quelque sorte. Et l'équipe du New York Times a fait le test avec ChatGPT par exemple, qui a fini par accepter après plusieurs demandes, après quelques contournements, il a accepté le robot conversationnel de discuter des détails d'un virus potentiellement mortel.

0: 32 000 cas suspectés, plus de 250 décès depuis la mi-mars. La plupart de ces décès, c'est des jeunes enfants. Et ça, c'est le bilan qui a été publié dans Science, dans le magazine Science, jeudi. C'est probablement encore plus aujourd'hui. Mmh. Pourtant, le Bangladesh, c'est vrai que c'était, il y a quelques années encore, un élève modèle dans ce qui est la couverture vaccinale.
1: Mais qu'est-ce qui a changé depuis ce temps-là?
0: C'est le gouvernement qui a changé. Vous vous souvenez peut-être, on en avait parlé à Radio-Canada, en 2024, la première ministre Sheikh Hasina a été renversée après un grand mouvement de protestation, un mouvement qui était largement mené par les jeunes, les étudiants. Et dans le chaos politique qui a suivi cette révolution, la campagne de vaccination qui aurait dû avoir lieu en 2024, elle n'a pas eu lieu. Et c'est ce qu'expliquent deux médecins bangladais dans le British Medical Journal de cette semaine. Ces campagnes, elles avaient lieu normalement tous les 4 ans au Bangladesh. La dernière, donc, elle remonte maintenant à 2020. Et le magazine Science précise aussi que depuis qu'il y a eu ce changement de régime, il y a eu quelques enjeux d'approvisionnement en vaccins, peut-être même de la corruption dans le nouveau régime. Ça s'ajoute au chaos. Alors, depuis début avril de cette année, là, il y a une campagne nationale d'urgence de vaccination qui a été mise en place contre la rougeole, la rubéole. L'âge pour recevoir la première dose a été abaissé à 6 mois. Il y a des mesures de santé publique qui ont été resserrées aussi, mais c'est peut-être un peu trop tard pour des centaines de familles, mais on peut espérer que la situation s'améliore avec ces mesures. Et cet épisode, vous l'avez mentionné au début, ça démontre deux choses, que la vaccination, ça fonctionne, si quelqu'un en doutait, et surtout que la protection qui est offerte par les vaccins, elle ne peut pas être tenue pour acquise à l'échelle de la population. Il suffit de manquer une campagne de vaccination pour voir la résurgence comme ça de certaines maladies. Alors c'est un rappel que cette couverture, elle est extrêmement fragile.
1: Effectivement, on a manqué celle de 2024, puis on se retrouve avec ces milliers de cas et des centaines de décès. On va aux États-Unis, tiens, maintenant. Bon, là, toutes les raisons dans ce pays, en tout cas, sont bonnes pour contourner les normes sur la pollution de l'air.
0: Oui. Des villes comme Phoenix, Salt Lake City accusent les pays étrangers, notamment les pays asiatiques ou le Mexique au sud des États-Unis, d'être responsables du smog qui s'accumule dans la ville. Ça serait, d'après les autorités de ces villes, les vents qui apporteraient la population.
1: Ouais.
0: Et, disent-ils, sans cette pollution étrangère, les normes environnementales seraient respectées par les politiques qu'ils ont mis en place. Parce que c'est ça, l'objectif principal, c'est d'échapper aux sanctions fédérales et aux réglementations environnementales qui devaient s'appliquer normalement en cas de dépassement des normes de qualité de l'air. Et pire encore, cette analyse, je devrais dire cette vision, elle est soutenue par l'Agence de protection de l'environnement, l'EPA, aux États-Unis, qui a été mise au pas depuis quelque temps par l'administration Trump.
1: Donc on accepte aussi de pointer les autres, de dire l'enfer finalement c'est les autres.
0: L'enfer c'est les autres et les étrangers sont souvent de parfaits coupables. L'industrie pétrolière, les chambres de commerce se réjouissent plutôt de ce changement de politique parce qu'ils voient eux les normes de contrôle de la pollution atmosphérique comme une menace à l'économie. Et ce qui est assez ironique quand même, c'est qu'on voit circuler sur Internet, notamment aux États-Unis, toutes sortes de théories complotistes assez spectaculaires. Puisqu'on parle de pollution de l'air, on peut parler des chemtrails. Et c'est toujours des complots dans lesquels les gouvernements serait en train, soi-disant, d'empoisonner la population en secret. Alors que là, dans la réalité, il y a des situations beaucoup plus banales, bien documentées dans les médias, où des décisions administratives, des interprétations réglementaires peuvent avoir des effets qui sont bien concrets sur la qualité de l'air pour les gens qui habitent à Phoenix, à Salt Lake City.
1: Tout à fait, oui.
0: Et sur la santé de ces personnes. Mais pour le moment, on ne voit pas les réseaux sociaux s'enflammer sur ce sujet.
1: Non, c'est moins spectaculaire peut-être. On va terminer. On reste dans les enjeux environnementaux, mais cette fois, on va sur les sites de paris en ligne.
0: Oui, vous avez peut-être entendu parler ces derniers temps de plateformes de paris comme Polymarket ou Kalshi. Vous pouvez aller parier donc sur le résultat d'un événement, qui est-ce qui va gagner une compétition sportive, un marathon, pourquoi pas, tiens, je pense à Philippe. Mais ces plateformes, elles permettent aussi aux utilisateurs d'aller parier sur des événements de plus grande ampleur, des catastrophes climatiques, la force d'un ouragan, est-ce que 2026 va être l'année la plus chaude jamais enregistrée. Bon, c'est assez cynique et ça peut engendrer tout un tas de dérives. On a vu une enquête en France qui a été ouverte après qu'un parieur sur le site Polymarket a empoché à peu près 45 000 dollars en misant sur la température journalière maximum au début avril, qui était anormalement élevée. Il y a des rumeurs qui suggèrent qu'il y aurait peut-être trafiqué un capteur de Météo France à l'aéroport Charles de Gaulle pour gagner ce pari. Mais il y aurait peut-être des effets positifs aussi à ces plateformes de paris en ligne. Oui, c'est nos collègues de CBC News qui rapportent que ces paris sur la météo, ça pourrait peut-être améliorer le ressenti, la perception des sciences climatiques. C'est une étude qui a montré que les gens qui parient sur des événements climatiques comme les feux de forêt, par exemple, deviennent de plus en plus conscients des changements climatiques. Même les climato-sceptiques pourraient être convertis. Et ce qu'explique un des auteurs à la CBC, c'est que en gagnant réellement de l'argent, s'ils ont fait la bonne prédiction,

0: les gens commencent finalement à changer d'avis, à se fier au modèle qui fonctionne. Alors, cela dit, c'est pas en pariant sur la température du jour que les avis évoluent. Il faut des événements plus marquants, plus importants, comme la montée des eaux, par exemple.
1: Oui, peut-être aussi une stratégie plus rapide que de les sensibiliser en gagnant quelques sous.
0: Et peut-être moins
1: sur ce genre. Voilà, il y a quand même de ça aussi. Merci, Damien.
0: Merci à vous.
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1: Je sais pas ce que ça vous fait, vous, quand vous entendez le cri des bernaches qui reviennent au printemps. Je sais pas, Alexandre,
3: oui,
1: est-ce que...
3: J'habite à côté du fleuve, je les entends.
1: Ah oui, hein, ça. Ben Philippe aussi, hein.
4: Un petit aperçu d'été, là, ça fait du bien.
1: Je pense que ça fait chaud.
5: Aperçu des irritants de l'été pour moi.
1: Ah, oh, l'allergique Gino. Mais moi aussi, quand je les entends, quand on entend les oiseaux migrateurs revenir, ça fait fréquemment du bien. Ils sont presque tous de retour. En tout cas, ils vont continuer à arriver du sud jusqu'en juin, probablement. Là, ils seront tous revenus. Ça nous donne l'occasion donc de parler des oiseaux migrateurs, de leur attitude, ce qui leur permet d'entreprendre les grands voyages qu'ils entreprennent. Combien de temps est-ce qu'un oiseau peut voler sans interruption? Quelle distance est-ce qu'il peut parcourir? Quelle altitude est-ce qu'il peut atteindre? Plein de questions. Marie-Pierre et Lily, on aime ça, comme ça.
6: Oui, puis là, j'ai vraiment pas peur de mettre la barre haute et de vous dire que vous allez être étonné, garanti.
1: D'accord.
6: Par l'endurance de certains oiseaux, tout d'abord, les champions du temps de vol ininterrompu chez les oiseaux migrateurs ne se trouvent pas sur notre continent. Ils vont bientôt nidifier en Europe, en Afrique du Nord et au Moyen-Orient, jusqu'en Sibérie, en Mongolie et au nord de la Chine, après un long vol migratoire au-dessus de l'Afrique subsaharienne. Ce sont les martinets, et plus particulièrement le martinet noir, Apus apus, qui a fait l'objet d'une étude emblématique menée par des chercheurs de l'Université de Lund en Suède en 2016. Pour percer ces secrets, les chercheurs ont équipé des martinets de minuscules sacs à dos munis d'accéléromètres et de capteurs de lumière.
1: Wow.
6: Alors vite comme ça, combien de temps pensez-vous qu'ils peuvent voler sans jamais se poser?
1: Des semaines.
6: Oh, Alexandre, OK. Non, c'est de la triche, ça. C'est de la triche.
3: Non. Ben, on écoute, en a parlé à la réunion.
1: Mais c'est ça, on discute de tout ce sujet-là.
5: Moi, je veux dire, six semaines, tiens, pour varier la...
6: Bon, ben, un beau gros et très étonnant 10 mois au total.
1: Mais quand même, 10 mois.
6: Oui, entre dans le voyage là, vers l'Afrique et le retour... 10 mois au total, et il y a même certains oiseaux qui ne se sont, c'est ça, jamais posés. Puis ceux qui l'ont fait sont quand même restés en vol plus de 99 % du temps.
1: Mais voler, c'est pas tout ce qu'ils font dans la vie. Comment est-ce qu'ils font pour manger? Comment est-ce qu'ils font pour dormir?
6: Ben, pour manger, ils ouvrent grand leur bec comme un filet à papillons et gobent des milliers d'insectes emportés par les courants d'air. Pour boire, ils repèrent un lac, descendent, prennent une gorgée d'eau en plein vol pour repartir de plus belle. Et pour le sommeil, on soupçonne qu'ils font de courtes siestes en se laissant planer depuis des altitudes de plus de 3000 mètres à l'aube et au crépuscule. Ça n'a pas encore été démontré officiellement chez les martinets, mais ils pourraient aussi avoir un sommeil unihémisphérique, c'est-à-dire qu'une seule moitié de leur cerveau dort à la fois, comme le font les dauphins.
1: Ah oui.
6: Chez les oiseaux, la technique a entre autres été observée chez des frégates du Pacifique, auxquelles des chercheurs ont fixé deux tout petits électroencéphalogrammes pour mesurer l'activité électrique de leur cerveau en plein vol. Et on a observé qu'elles dorment... Elles dorment parfois, mais très peu. Donc, durant leurs mois passés au-dessus du Pacifique, elles dorment en moyenne 42 minutes par tranche de 24 heures sous forme de courte sieste, comparativement à plus de 12 heures quotidiennes lorsqu'elles nichent sur la terre ferme. Mais si on revient aux pures aptitudes de vol, là, on s'ébahit devant les martinets, mais attention, Alexandre, ne parlez pas. Il existe des oiseaux qui volent encore plus longtemps qu'eux. Parce qu'on pense spontanément aux oiseaux migrateurs quand on pense au vol long courrier chez les oiseaux, mais ce n'est pas l'un d'eux qui détient le record absolu. Ou en tout cas, pas un oiseau migrateur là, dans le sens classique de migration saisonnière deux fois par année, comme on le conçoit habituellement.
1: Ah, mais c'est quel oiseau?
6: La sterne fuligineuse. Ah. C'est un oiseau marin tropical. Et puis encore une fois, là, je vous demande vite de deviner combien de temps cet oiseau-là peut voler. À peu près sans interruption.
5: C'est combien?
1: Je ne sais
6: pas.
1: En tout cas, c'est plus que 10 mois.
6: Voilà.
3: Un an et demi?
1: Bon, quand même, oui.
6: Là, tenez-vous bien. Dans leurs premières années de vie, les juvéniles entament une errance au-dessus de l'océan, loin de la terre ferme, qui peut durer des années. Une estimation qui revient souvent de 3 à 10 ans.
1: Ben voyons.
6: Oui. Ils font ça, j'explique. Bon, leur garde-manger se trouve en haute mer, donc ils se nourrissent de petits poissons et de calmars. Ils vont souvent exploiter les bancs de poissons prédateurs là, qui font remonter les proies à la surface. Et puis pour eux, revenir sur une île et se reposer, ça les forcerait à faire de longs allers-retours assez épuisants pour s'éloigner de ces sources de nourriture-là. Et les colonies de reproduction qui se trouvent sur des îles sont surpeuplées, la compétition est féroce, les prédateurs nombreux. Donc, en restant au large, les jeunes échappent aux dangers terrestres. Ils ont de la nourriture à profusion. Bref, la terre ferme. C'est utile seulement pour aller y déposer un œuf. Ça, évidemment, on n'y échappe pas.
1: Et c'est quand ils vieillissent qu'ils vont donc sur la terre ferme pour se reproduire. Ouais. Donc, leur jeunesse se passe au large. Mm-hmm. À voler, mais au large, il y a peut-être... Est-ce qu'ils se posent des fois sur l'eau?
6: Mais plus ou moins, parce qu'ils n'ont pas vraiment d'autre choix que de rester en vol. C'est une question de survie pour eux, parce que contrairement aux goélands, aux canards ou à d'autres oiseaux marins, le plumage de la sterne fuligineuse n'est pas complètement imperméable. Alors, ses plumes s'imbibent d'eau très rapidement. Si elle se pose sur l'océan pour se reposer, elle perd sa flottabilité et risque de se noyer. On n'exclut pas qu'elle se pose parfois sur des débris qui flottent ou peut-être sur le dos d'une tortue qui passe par là, mais vraiment, elle passe la majorité de son enfance dans les airs jusqu'à ce qu'elle atteigne la maturité sexuelle et puisse enfin se poser sur la terre ferme pour se reproduire et pondre.
1: Oui, parce qu'elles vont se reproduire sur la terre ferme, elles ne vont quand même pas se reproduire en plein vol.
6: Non, pas les sternes fuligineuses, mais... Les martinets, dont on parlait un peu plus tôt, eux, sont bel et bien des acrobates capables de copuler en plein vol.
7: Saviez-vous ça, Alexandre?
0: Non.
6: Et ça, c'est une manœuvre assez extrême, parce qu'on sait que chez les oiseaux, l'accouplement se fait en collant son cloaque, là, l'orifice qui sert à la fois à la miction, à la défécation et à la copulation, sur celui d'un représentant du sexe opposé pour permettre le transfert de liquide séminal. En plein vol, ça demande une agilité hors du commun.
1: Petite précision, oui.
6: Oui, donc la femelle arrête de battre des ailes et plane pour ralentir. Le mâle l'aborde par-dessus. Ils doivent désaxer leur queue en genre de ciseaux pour pouvoir se toucher. Et en s'accrochant comme ça, ben là, ils créent une traînée colossale, perdent brutalement de la portance.
1: Ils piquent, là.
6: Ben, autrement dit, oui, c'est ça. Le couple tombe en chute libre pendant le processus et doit se séparer assez brusquement, merci, pour relancer le vol et ne pas s'écraser par terre.
1: En espérant que tout a réussi avant de repartir comme ça vers les hauteurs.
6: Voilà.
1: Vous nous aviez parlé dans d'autres chroniques, Marie-Pierre, d'autres particularités des oiseaux migrateurs. C'est l'automne dernier. Ils s'apprêtaient d'ailleurs à partir vers le sud. On aime ça les saisons pour parler des oiseaux migrateurs. Vous aviez utilisé une expression assez particulière pour décrire un changement dans le comportement des oiseaux juste avant qu'ils partent.
6: Oui, la Zugunruhe.
1: Ah, un mot allemand, Alexandre.
7: Ah.
6: Zugunruhe, je ne sais plus si je le prononce bien, mais c'est un mot allemand qui signifie agitation migratoire. Alors, quand c'est le temps de partir ou de revenir, les oiseaux deviennent plus nerveux, plus agités, surtout la nuit. Il y a une cascade de changements hormonaux qui s'enclenchent dans leur corps et ils se mettent, entre autres, à manger beaucoup plus pour accumuler des réserves d'énergie. Et puis ça, c'est un des secrets qui leur permet de voler aussi longtemps. Avant de partir, ils font de l'hyperphagie, ils engouffrent des quantités considérables de nourriture pour se faire des réserves, au point de doubler leur poids et de finir par ressembler à des petits tonneaux de gras là, qui peut représenter ce gras-là jusqu'à 60 % de leur masse corporelle. Mais là, voler entraînant une aussi grosse surcharge pondérale, c'est pas l'idéal. Alors, ils appliquent le principe métabolique connu par les biologistes sous le nom de « guts don't fly ». Les tripes ne volent pas.
1: Où est-ce que vous allez avec ça, là?
6: Je m'en vais vers un mécanisme comme l'autophagie qui leur permet, là, après avoir grossi pendant la phase d'engraissement, de faire rétrécir leurs organes juste avant le départ ou pendant la migration. Alors, concrètement, leurs estomacs, leurs intestins, leur foie et leurs reins peuvent perdre jusqu'à 25 % de leur masse. Et on pourrait dire qu'ils s'autodigèrent en quelque sorte, là, ou plus précisément que leurs cellules dégradent et recyclent une partie de leurs propres composants parce que transporter un gros système digestif, ce serait trop coûteux.
1: Oui.
6: Et là, encore plus fou, comme ils ne peuvent pas boire quand ils survolent l'océan, ils brûlent parfois une partie de leurs propres muscles. Parce que les muscles contiennent beaucoup d'eau, et donc en décomposant leurs propres fibres musculaires, ils peuvent libérer et utiliser cette eau emprisonnée. Mais évidemment, ça, c'est jusqu'à un certain point, là, parce qu'ils ont besoin de leurs muscles pour voler.
1: Aussi, oui.
6: C'est vraiment un équilibre fragile, là. Évidemment, ils ne peuvent pas se permettre de trop sacrifier, par exemple, ses muscles pectoraux, là, ceux qui font battre ses ailes.
1: Bon, non, Paris tenu. On est étonné à plusieurs égards. Est-ce qu'il y a encore des petits records dans votre manche?
6: Oui, quelques-uns. Le record d'altitude détenu par le vautour de Ruppel, un grand rapace charognard qui vit en Afrique. Il a déjà été percuté par un avion de ligne à 11 300 mètres d'altitude.
1: Wow.
6: L'air est glacial, presque plus d'oxygène. Et pour survivre aussi haut que ça, il possède une arme secrète, une variante de l'hémoglobine dans son sang qui a une très forte affinité pour l'oxygène. Et ça, ça lui permet d'en extraire la moindre molécule disponible pour continuer à oxygéner ses tissus efficacement. Plus longue distance lors d'une migration, 90 000 km pour la Sterne arctique, qui voyage presque d'un pôle à l'autre, aller-retour. Mais là, on ne parle pas ici d'un vol direct. Elle fait plusieurs arrêts sur son parcours, se pose sur l'eau, sur la glace. Là, si on veut vraiment un record de distance ininterrompu,
1: oui,
6: d'un point A à un point B, sans escale, il faut regarder du côté de la barge rousse, un oiseau de rivage assez grand, assez élégant, longue patte, long bec, retroussé vers le haut, qui se reproduit dans la toundra arctique. En 2022, un juvénile identifié par la balise satellite numéro 234684 a volé de l'Alaska à la Tasmanie et parcouru un total de 13 560 km en 11 jours, ce qui représente le tiers de la circonférence de la Terre.
1: Tout ça pour un oiseau?
6: Mm-hmm.
1: Eh, wow! Ils sont de plus en plus fascinants, ces oiseaux. Merci. Merci, Marie-Pierre.
6: Plaisir.
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0: Il y a un nouveau livre qui est paru au Septentrion. Il s'intitule « Brève histoire de la médecine au Québec, de la Nouvelle-France à aujourd'hui ». On le doit à Denis Goulet. Il est historien de la médecine. C'est aussi un professeur invité à la Faculté de médecine à l'Université de Montréal. Et on l'a avec nous. Bonjour, M. Goulet.
1: Bonjour, c'est un grand plaisir d'être ici.
0: C'est un plaisir de vous avoir. C'est pas bref quand même de la Nouvelle-France à aujourd'hui quand on veut raconter l'histoire de la médecine.
1: C'est toute une histoire, puis avec des variations incroyables. Parce que pendant deux siècles, on parle pas d'histoire de la médecine, on parle de l'histoire de la chirurgie, parce qu'il y a très peu de médecins. Hein. Jusqu'à la fin du 18e siècle, 19e siècle. Au début du 19e siècle, il y a très, très peu de médecins, ce sont surtout les chirurgiens. Et à partir du 19e, là, on voit une structuration de la profession médicale où les médecins ont devenu plus importants.
0: Mais là, quand vous dites, vous, médecin et chirurgien, vous voyez deux tracts qui sont très différents. Nous, on s'est habitué à les voir à peu près pareil, parce que les chirurgiens sont des médecins. À l'époque, c'est pas du tout le cas.
1: Non, c'était deux secteurs totalement séparés et avec des niveaux de formation complètement différents. Les chirurgiens, c'était un art mécanique, la chirurgie. Hein. C'était pas une science, c'était pas un savoir très très précis. Hein.
0: C'est pas raffiné.
1: Ils avaient une bonne connaissance d'anatomie, mais peu de connaissances au niveau du fonctionnement des organes, etc. Au 19e siècle, avec l'évolution de la méthode clinique, l'évolution de la physiologie, ben là, les médecins vont prendre le haut du pavé. Il va y avoir une réunion. Lorsqu'on crée le Collège des médecins en 1847, on le nomme Collège des médecins et chirurgiens de la province de Québec.
0: Donc, que c'est encore assez séparé.
1: C'est encore relativement séparé, dans les hôpitaux aussi.
0: Oui, mais même au tout début, d'ailleurs, quand vous décrivez la Nouvelle-France, les chirurgiens, des fois, ils coupent les cheveux, des fois, ils coupent les doigts. Hein?
1: Oui, on les appelait les barbiers chirurgiens.
0: Oui.
1: En effet, ils arrachaient les dents.
0: Ouais.
1: Hein? Ils faisaient des coupes de cheveux. Évidemment, ils faisaient aussi des ablations. Ils faisaient de la cautérisation. C'était un art de la scie. Certains disaient que c'était un art de l'aiguine.
0: Oh!
1: Évidemment, sans les procédés anesthésiques, on imagine.
0: Oui,
1: hein.
0: Absolument.
1: C'est extrêmement douloureux. Mais ils avaient une connaissance. Même chez les chirurgiens, il y avait des niveaux de les chirurgiens militaires étaient de bonne qualité. Puis il y avait des chirurgiens qui étaient formés par apprentissage, c'est-à-dire auprès d'un maître.
0: Oui.
1: Et puis c'était par essai-erreur et par...
0: Bon. Mais par expérience.
1: Par une expérience acquise, avec des connaissances anatomiques plus ou moins diverses selon les chirurgiens.
0: Et on avait aussi des mots qui étaient différents. La Nouvelle-France est un endroit où les problèmes de santé sont d'abord et avant tout de se blesser ou de se faire blesser.
1: Absolument. Énormément de blessures. C'est sûr. Mais aussi, les maladies épidémiques est extrêmement présente. On pense à la variole, qui est toujours endémique. On pense à la tuberculose, qui était toujours présente. On pense au typhus, plusieurs épidémies de typhus. Au 19e siècle, il y a des terribles épidémies, hein, de choléra en 32, 34.
0: Oui.
1: L'épidémie de typhus en 47, etc. Donc, évidemment, les maladies infectieuses, il y avait des maladies épidémiques, mais il y avait des maladies endémiques qui affectaient beaucoup les enfants. Les taux de mortalité infantile étaient extrêmement élevés. Hein. Mais il faut dire que c'est une société où les soins médicaux étaient relativement peu accessibles. Hein. Ce sont les femmes qui soignaient. Finalement, pendant des... Pendant des

0: pendant des siècles, ce sont les femmes qui ont soigné les maladies.
1: Oui, mais dans votre livre, vous le dites bien, les hommes blessaient, les femmes soignaient.
0: Absolument. C'est tout à fait exact.
1: À cause de la guerre.
0: Absolument.
1: Et tout. Bon, on avait ces maladies-là, on avait ces mots-là. Vous l'avez dit, Denis Goulet, peu d'accès, peu de respect aussi pour la profession médicale.
0: En effet.
1: On avait plus de respect pour les rabouteux, les charlatans.
0: En fait, ce qu'on appelait à l'époque un commerce des maladies. C'est-à-dire qu'il y avait une concurrence incroyable par rapport aux médecins. Et c'était des soins qui coûtaient beaucoup moins cher. Il y avait, comme vous dites, les rebouteurs. Il y avait les saints guérisseurs.
1: Oui.
0: Il y avait même les curés de village qui, parfois...
1: faisaient des petites concoctions, là.
0: Oui, puis les hospitalières fabriquaient des remèdes aussi. Puis il y avait aussi tout le marché des produits thérapeutiques qui étaient vendus dans les commerces, qui étaient vendus dans les quincailleries, etc. Mais ça, c'était ce que le collège, plus tard, va considérer comme des rivaux qu'il fallait éventuellement éliminer. Ils vont réussir à le faire au 20e siècle, mais jusqu'aux années 30, les médecins n'ont pas le monopole des soins à la population.
1: Ils ont beaucoup de compétition, ça leur fait pas toujours plaisir non plus. C'est donc que ça prend des moments charnières, ça prend des révolutions. Et il y a, par exemple, une révolution clinique.
0: Absolument.
1: Vous en parlez dans le livre. C'est quoi la révolution clinique?
0: Bien, en fait, c'est la transition entre la théorie des humeurs, selon l'idée que c'était les humeurs qui étaient responsables des maladies, et l'équilibre des humeurs, c'était responsable de la santé, etc.
1: Donc, on était soit sanguin, soit phlegmatique.
0: Absolument.
1: Ouais.
0: Donc, on a gardé encore des éléments du vocabulaire. Hein, quand on dit quelqu'un qui est bilieux, quand on dit quelqu'un qui est sanguin, etc. Bon, quelqu'un qui avait un excès de sang, bon, en fait, on lui faisait une saignée.
1: Oui. Hein,
0: puis,
1: c'est donc pratique, les saignées.
0: On prescrivait aussi des vomitifs. Hein, c'était pas toujours agréable comme thérapeutique. Mais la grande transition, la révolution clinique, c'est qu'on va commencer à s'intéresser aux organes, aux causes des maladies. Et là, on va se rendre compte par la dissection anatomique que, par exemple, on peut localiser, à partir d'une symptomatologie, on peut localiser certaines pathologies. Par exemple, les pathologies du foie. On va découvrir, lors d'une dissection anatomique, que le foie a une couleur roux, hein, qu'il est modifié, etc. Et là, on va établir une corrélation entre ce syndrome-là, cette observation-là et les symptômes. Et là, on va passer de l'organe, on va se rendre compte que les organes sont composés de tissus, que les tissus sont composés de cellules, que les cellules, plus tard, on arrive aux molécules, donc on arrive à la biologie moléculaire, la médecine nucléaire, etc. Donc,
1: Jusqu'au gène.
0: C'est qu'il n'y a pas de...
1: Oui.
0: Il n'y a plus de révolution jusqu'à aujourd'hui. On ne peut pas parler de révolution médicale. La grande révolution, c'est la révolution clinique. Parce qu'après, c'est un raffinement du regard. Un peu comme en physique, hein. On va partir de l'atome, on va aller jusqu'au quark, etc.
1: Donc, mais la direction est toujours la même. Il n'y a pas de rupture paradigmatique. On est toujours dans une échelle de plus en plus petite.
0: Absolument.
1: Même en médecine.
0: Même en médecine. Il n'y a pas encore de révolution. Peut-être que ça va venir, hein. Mais pour le moment, on n'en est pas encore là. La deuxième révolution, c'est la révolution bactériologique. Ça, c'est formidable. Qui naît en France avec Pasteur, qui naît en Allemagne avec Koch. Et là, en fait, c'est toute la révolution sur les causes des maladies infectieuses, mais non seulement, mais les causes des infections post-opératoires. Ça, c'est important.
1: Et ça, c'est important parce que, si, en fait, dans les blocs opératoires, quand vous décrivez, c'était vraiment pas très propre. Parce qu'on n'imaginait pas qu'il y avait ces petits agents infectieux qui pouvaient s'insérer. Et il y a des innovateurs ici, parce que c'est une histoire de la médecine au Québec, de la Nouvelle-France à aujourd'hui. Et il y a des personnages. Par exemple, dans la révolution bactériologique, il y en a qui ont cru tout de suite à Pasteur et à ses théories, et on les a un peu ridiculisés.
0: Oui, c'est vrai. En fait, il y a deux grands pionniers, c'est assez formidable. C'est Oscar Mercier et Amédée Marien. Amédée Marien qui est à l'Hôtel Dieu de Montréal, Mercier qui est à l'Hôpital Notre-Dame. Tous les deux vont à l'Institut Pasteur. Ils vont suivre les cours d'Émile Roux, où il leur explique finalement le rôle des streptocoques, le rôle des staphylocoques, et finalement les mécanismes d'infection lors des opérations. Ensuite, ils vont faire des stages dans les grands hôpitaux parisiens. Ils reviennent au Québec, ils importent des autoclaves, ils importent les méthodes d'asepsie.
1: Oui.
0: Et ils sont les premiers dans le monde. Ils sont parmi les premiers, ça, je dois le souligner. Au Québec, on a été parmi les premiers dans le monde à mettre en place des protocoles aseptiques d'intervention chirurgicale grâce à Marien et Mercier. Évidemment, Marien, lorsqu'il revient à l'Hôtel Dieu de Montréal, il n'est pas le patron en chirurgie. Donc, il y a un scepticisme mais lui, il comprend les mécanismes, hein, infectieux. Donc, il va former ses infirmières, il va former les hospitalières. Donc, c'est le début, si on veut, d'une grande révolution qui va permettre les appendicectomies, en fait, les interventions intra-abdominales et plus tard, les interventions intra-thoraciques, etc., avec notamment le développement de l'anesthésie. Et là aussi, on a un autre grand pionnier.
1: Oui, avec le curare.
0: Oui, Harold Griffith, qui est médecin à l'hôpital l'hôpital homéopathique de Montréal. Ça fait curieux d'entendre ça aujourd'hui.
1: Oui, aujourd'hui, ça...
0: Il y avait un hôpital homéopathique.

0: homéopathique à Montréal, et Harold Griffith, il est le premier à comprendre qu'on peut utiliser le curare en anesthésie, et ça va faire une révolution. Ça va améliorer sur la stabilité de l'anesthésie chez les patients, et ça va permettre des interventions de plus longue durée. Et c'est vraiment un très, très grand pionnier québécois, canadien, qui va jouer un rôle absolument fondamental à ce niveau-là. Un autre grand pionnier,
1: oui,
0: c'est Jutras. Albert Jutras,
1: en instrumentation.
0: Qui est en radiologie, qui va atteindre une réputation internationale, qui va créer de nouveaux procédés radiographiques, de nouveaux instruments. C'est le père, d'ailleurs, en passant, de Claude Jutras. Et vraiment, il va former toute une génération de radiologistes à de nouveaux protocoles, si on veut, en radiographie, mais aussi en radiothérapie, puisqu'il travaillait à l'Institut du cancer de Montréal. Ça aussi, c'est un grand pionnier. Un troisième grand pionnier, mais là, il y en a plusieurs, mais il y a Norman Beauchamp, il y a William Osler précédemment, mais évidemment, il y a eu des très grands noms.
1: Il y a eu des très grands noms, ça a donné des zones de spécialité particulières à la médecine Made in Québec, qui est une médecine amalgamée entre des influences de France, de Grande-Bretagne et des États-Unis aussi. C'est un petit peu peut-être l'ADN de la médecine ici. Une histoire qu'on peut lire dans Brève histoire de la médecine au Québec, de la Nouvelle-France à aujourd'hui. C'est au Septentrion, c'est signé Denis Goulet. Merci beaucoup.
0: Un grand plaisir.
1: Vous êtes historien de la médecine, professeur invité à la Faculté de médecine à l'Université de Montréal.
0: Merci.
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1: C'est presque la fin de l'émission. On a le temps pour une dernière brève nouvelle avec vous, Alexandre. Il y a une étude de l'Université McEwen, c'est en Alberta, qui a fait un lien entre les maisons hantées et les infrasons.
3: Ben oui, le sentiment d'inquiétude et de stress parfois ressenti dans de vieux bâtiments abandonnés pourrait être causé non pas par des esprits malveillants, mais par des infrasons, donc des sons de très basse fréquence, inaudibles pour les humains, mais qui sont utilisés pour communiquer sur de longues distances là, par certaines espèces, comme les éléphants et les baleines. Et donc, il y a les orages aussi, la circulation automobile qui peuvent en générer. Et dans les vieux bâtiments, ben, les systèmes de ventilation ou les tuyaux de plomberie peuvent aussi produire, dans certains cas, des infrasons. Et c'est ce qui pourrait expliquer la peur ressentie dans des bâtiments abandonnés. Parce que même si nos oreilles ne les perçoivent pas consciemment, ben notre corps peut réagir à ces basses fréquences-là selon une expérience qui était décrite dans Frontiers in Behavioral Neuroscience.
1: Quel genre d'expérience on a pu mener pour faire ce genre de démonstration-là?
3: Ben, ils n'ont pas trouvé de maison hantée, je vous le dis tout de suite. Ils ont simplement fait jouer des infrasons de 18 Hz en même temps que de la musique dans une salle où il y avait des volontaires. Et même si les participants ne pouvaient pas détecter d'infrasons, ben leur niveau d'irritabilité et leur taux de cortisol, donc une hormone liée au stress, ont augmenté en présence des infrasons. Ils trouvaient aussi que la musique était plus triste quand des infrasons étaient diffusés en même temps. Et donc, les auteurs estiment qu'il faudrait maintenant étudier les effets d'une exposition prolongée aux infrasons de différentes fréquences aussi pour mesurer comme ça leur effet sur le niveau de stress.
1: Fort intéressant. Merci beaucoup. C'est ce qui clôt l'édition des Années-Lumière pour aujourd'hui. Merci à la technique, à Pierre Lévesque. Merci à toute l'équipe qui a participé à cette émission. Ici Sophie-André Blondin. On se retrouve dimanche prochain.

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3: Bonjour, ici Nathalie Papin-Gagnon, en Espagne.
4: This operation is an unprecedented operation. I want to,
3: la ministre espagnole de la Santé qualifie d'opération sans précédent l'évacuation des passagers du bateau de croisière aux prises avec une éclosion d'antivirus. Le navire est arrivé ce matin au port de Granadilla,

0: Dans le sud de l'île espagnole de Tenerife, aux Canaries. Un premier groupe de passagers a commencé à débarquer du bateau. C'est l'Organisation mondiale de la santé qui s'occupe du dépistage et de leur mise en quarantaine. 4 Canadiens sont toujours coincés à bord. Réunis en congrès à Montréal, les militants de Québec solidaire ont voté majoritairement en faveur d'une taxe progressive sur les grandes fortunes dépassant la barre des 25 millions de dollars. La mesure a été adoptée en vue de la prochaine campagne électorale. Voici quelques délégués.
1: Taxer les riches, c'est toujours une bonne chose.
2: On parle de 1% d'impôt sur ce qui est en haut du 25 millions. Ça fait qu'on parle vraiment de miettes là, pour les gens dans cette catégorie-là.
3: C'est un peu élevé, mais il faut commencer en quelque part.
0: La proposition initiale visait les fortunes de plus de 5 millions de dollars, mais elle a été rejetée in extremis. Le déploiement du projet pilote du dossier santé numérique dans le nord de l'île de Montréal et la Mauricie et centre du Québec marque le début d'une révolution technologique dans les hôpitaux du Québec. Sur le terrain, le personnel soignant navigue à travers cette transition entre quelques embûches informatiques et les inquiétudes syndicales. Samy Rebaïne a préparé ce qui suit.
4: J'ai essayé de lever très tôt ce matin pour que tout ça passe bien. Fait que je suis venue lui porter un petit peu de renfort puis de d'encouragement.
5: Café et soutien moral en main, Mélanie vient appuyer ses anciens collègues au front. Parce que le Québec est officiellement entré dans l'ère du dossier santé numérique. Un déploiement colossal mais stable, selon la vice-présidente de Santé Québec, Erika Bialy.
6: On est autour de 206 billets d'ouvert aujourd'hui et 169 résolus. Ce chiffre est beaucoup plus inférieur au nombre des billets normalement ouverts dans un déploiement de cette envergure.
5: Les accros attendus sont gérés en temps réel, comme l'explique la directrice de la transformation numérique, Marie-Claude Beauchemin.
7: Mais par exemple, ce matin, les gens qui ne s'étaient pas connectés depuis plus de 20 jours ont eu un petit enjeu de connexion. À 5 heures du matin, c'était résolu. On a eu aussi des éléments d'image de transfert en endoscopie. C'est résolu.
5: Mais cette numérisation confiée au géant américain Epic Systems soulève encore des inquiétudes. Régent Leclerc, président de la Fédération de la santé à la CSN.
8: Le gouvernement américain pourrait, par un décret, avoir accès aux données des Québécoises et des Québécois. Ça nous inquiète grandement parce qu'on ne nous a pas rassurés quant à l'évaluation du risque.
5: Le système semble tenir le coup dans le calme de la fin de semaine, mais le vrai test, lui, viendra lundi avec le retour au rythme habituel des hôpitaux. Ici Samy Rebaïne, Radio-Canada, à Montréal.
0: La 151e saison de pêche au homard est en cours aux îles de la Madeleine. Les 325 homardiers de l'archipel ont pris la mer avant le lever du soleil hier, sous un temps calme et le regard émerveillé de nombreux madelinots. Le reportage d'Isabelle Larose.
9: Sous les feux d'artifice, la magie a encore une fois opéré à grande entrée pour l'ouverture de la pêche au homard.
10: Très fébrile, très stressé, mais je crois que ça va bien aller.
9: Tommy Desrosiers est l'un des 17 nouveaux capitaines madelinots qui entament la saison de pêche pour la première fois à la barre de leur bateau.
10: Ben c'est sûr que mon père, qui est avec moi, m'a beaucoup aidé puis m'a beaucoup inspiré. Mon grand-père, dans le fond, mon grand-père est décédé il y a à peu près un mois. Il était supposé être ici avec moi un matin. Puis je sais qu'il est là, mais d'une autre façon.
9: De son côté, le capitaine Laurie Adéraspe commence sa 51e saison de pêche aux côtés de sa famille. Comme plusieurs de ses collègues, il s'inquiète de la hausse des coûts d'exploitation au moment où le prix qui lui sera versé pour ses captures est encore inconnu.
11: La boîte est exagérée, puis le fioul est rare, mais on peut vraiment savoir le prix du homard avant.
9: Le ministre des Pêcheries assistait pour la première fois au début de la pêche au homard aux îles de la Madeleine. Donald Martel dit comprendre les inquiétudes des homardiers.
12: Il y a des choses qu'on va annoncer bientôt. Spécifiquement pour les pêcheurs. Donc, on est sensible, on est conscient de cette situation-là, puis on va tout faire pour les aider.
9: L'an dernier, la valeur des débarquements de homards aux îles a atteint un sommet de 119 millions de dollars, un record que les pêcheurs espèrent bien sûr battre cette année. Ici Isabelle Larose, Radio-Canada, aux îles de la Madeleine.
0: La saison du pollen est bel et bien entamée au Québec. Selon des experts, les allergies causées par le pollen frappent de plus en plus tôt et durent plus longtemps en raison des changements climatiques. Des spécialistes estiment que la floraison de la plupart des arbres et des plantes commence au moins une ou deux semaines plus tôt qu'il y a une trentaine d'années. Ils observent que les bouleaux, les peupliers et les noisetiers commencent à fleurir dès la fin mars. Le gel, qui s'installe désormais plus tard à l'automne, facilite également la vie de l'herbe à poux, qui produit du pollen jusqu'à ce qu'il fasse trop froid. Et au hockey, la série entre le Canadien et les Sabres de Buffalo se déplace à Montréal. Le troisième match du duel égal 1-1 sera disputé au Centre Bell ce soir. Voici l'entraîneur-chef Martin Saint-Louis.
13: C'est une game de momentum, puis c'est essayer

0: de le garder le plus longtemps. Puis quand tu le perds, de pas te faire trop mal. T'sais. Fait que je pense que c'est beaucoup de ça. T'sais. Puis c'est deux équipes qui aiment avoir la rondelle. Il faut t'en prendre soin quand tu l'as.
1: Hier, les Hurricanes de la Caroline sont devenus la première équipe à se qualifier pour les demi-finales en éliminant les Flyers de Philadelphie en 4 matchs. Voilà, c'était les informations. 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Bon début de journée.

0: Bonne fête des mères, mesdames.
1: Merci. Merci Philippe.
0: Bonne fête des mères, Julie.
2: Merci beaucoup.
0: Bonne fête des mères, Caroline.
3: Merci Philippe.
0: Bonne fête des mères, Eve.
2: Merci Philippe.
0: Bonne fête des mères à votre mère.
4: Merci,
0: Kevin.
4: Effectivement. Bonne fête des mères à Diane Boucher, qui nous écoute tous les matins. Ça va lui faire plaisir, ma maman. C'est... Et bonne fête des mères à toutes les mères qui nous écoutent.
0: Ben oui. Tout à fait. Partout à travers le pays, d'un océan à l'autre, à l'autre, à l'autre. C'est comment la fête des mères, mesdames?
3: C'est comment?
0: Au niveau des émotions que vous éprouvez là, ce matin. Là.
3: C'est drôle. Moi, je suis très, très ambivalente là-dessus, dans le sens que c'est cute d'avoir une journée de fête des mères, mais en même temps, tu sais, il me semble qu'on devrait être tous les jours soulignés.
0: Ben oui.
3: Célébrer.
1: Moi, je l'ai rappelé à mes fils hier, mais là, comme ils ne sont plus ni à la garderie, ni à l'école primaire où on leur faisait faire une carte, ils avaient oublié, bien sûr. Mmh. Alors, bon, quand
5: moi,
1: même.
5: C'est aussi ce que je leur ai dit en allant me coucher hier soir. J'ai dit, bon, mais là, vous avez le temps de faire votre bricolage. Et voilà, il y a eu des yeux qui ont roulé.
1: Le collier en macaroni.
5: Oui,
0: bon vieux temps. Vous les avez conservés?
1: Non.
5: Ah,
1: non.
0: Non. C'est ça au fur et à mesure.
1: Ouais. Mais j'ai une boîte là, où j'ai gardé des dessins, mais non, les colliers en macaroni et puis les porte-crayons en canne de conserve, j'ai pas conservé ça.
0: Est-ce que vos garçons le savaient que vous les jetiez au fur et à mesure? Ben, c'est peut-être raison pour laquelle aujourd'hui, vous avez pas de cadeau.
3: Oh, méchant Philippe!
1: Mais vous savez, on a déménagé il y a quelques années dans beaucoup plus petit, donc on n'a pas eu le choix de faire un tri.
0: Mmh.
1: Et déjà, je pense que j'en ai trop conservé. Alors voilà. Mais les souvenirs sont dans le cœur, Philippe.
0: Hein?
1: C'est ça qui est le plus important.
0: Ouais.
1: Mais ce matin, c'est intéressant parce que Rosémie Autonne-Témorin se demande dans le texte dans la presse où est la colère des mères? Pourquoi on ne s'indigne pas plus alors que les mères ont plein de raisons d'être en colère en ce moment? J'avais juste envie de lui répondre, mais parce qu'on n'a pas le temps. Entre le travail, les enfants, le taxi, tout ce qu'on a à faire, courir les différentes épiceries pour avoir des rabais, mon Dieu.
0: On doit gérer.
1: On doit gérer, exactement. Mmh. La colère viendra après. Oui.
0: On va s'entretenir avec une mère que je trouve très, très inspirante un peu plus tard. On va passer une mère avec la sénatrice Danielle Henkel, qui a 4 enfants. Et puis, 2 de ses filles travaillent dans les entreprises fondées par Mme Henkel. Et puis, j'ai hâte d'entendre ça, justement, comment on fait pour travailler ensemble, comment on fait pour juste avoir du plaisir ensemble en famille, comment on fait pour avoir des conversations qui sont difficiles. Plus largement, même, j'ai l'impression que ça va interpeller plusieurs personnes, parce qu'on va parler de reprenariat. Puis c'est ce qu'ils ont fait au cours des dernières années. Donc 2 de ses filles, Nawel et Linda, accompagnées de leur maman. Puis j'ai beaucoup aimé ça parce que quand on a fait la demande, je voulais m'entraîner, c'est ça, avec une femme que je trouvais qui était forte, une mère, puis une femme inspirante, en fait, pour la fête des mères. Puis c'est elle qui a proposé de venir avec 2 de ses filles.
3: Ah!
0: Oui, c'est elle qui a proposé à Anya, quand Anya a fait la demande à la recherche. Alors, j'ai hâte d'avoir cette conversation. Les immigrantes, qui est arrivée au début des années 90, hein. Fascinant quand même, c'est un beau parcours. Alors ça, pour marquer la fête des mères ce matin, et puis Florence K avec l'histoire d'une chanson un peu plus tard, là, dans quoi, une trentaine de minutes environ, pour interpréter au piano la chanson « Maman, la plus belle du monde ». Une chanson de Luis Mariano, c'est une belle chanson ça.
3: Oui.
0: J'ai très très hâte.
1: Mais vous, Philippe, je vous ai entendu avec la mère de votre fille récemment dans la radio. C'était très beau aussi comme entrevue, puis j'aimais ça vous entendre. Vous travaillez parfois encore avec elle. Elle s'occupe du Robin des Bois, le café qui est maintenant dans le parc La Fontaine à Montréal.
0: Hein.
1: Et je trouvais ça très beau. Je sais que vous êtes séparés, je me permets de le dire, mais de cette complicité-là que vous sembliez avoir encore.
0: Oui, on l'a. Ben oui, tout à fait.
1: C'était très beau comme entrevue. C'était

0: l'émission tout un matin.
1: Oui, vendredi le 1er mai.
2: Et voilà. Ça donnait envie de participer à ces soirées.
0: Oui,
3: oui, ben elle est où l'invitation, Philippe?
1: je vais on vous en faire bientôt. Ben oui, je l'ai dit effectivement dans la conversation. Là. On va se faire une soirée au Robin des Bois là, dans quelques semaines, chers amis.
0: Soirée bingo, bingo. Ouais, ouais. Parce que vous animez des bingos.
1: J'anime des bingos, là, hey, c'est ça. Il y a des soirées dansantes aussi. Ici. Ouais. C'est dans le milieu du parc La Fontaine, le Robin des Bois, pour celles et ceux qui l'ignorent. Puis donc, ça fait un bel endroit pour se rassembler. Puis un bel endroit aussi pour ben, avoir l'impression de participer à quelque chose qui est plus grand que soi, parce que c'est un restaurant bienfaiteur, le Robin des Bois.
4: Quelle voix pour animer du bingo en plus. Moi, c'est vraiment, Philippe.
0: Allez, faites
4: un petit thé.
0: Oui,
4: un petit thé.
0: Une démonstration. Un petit B, quelque chose.
1: J'ai pas mon permis sur moi.
0: Allez-y,
4: on peut pas pratiquer sans permis.
0: Un petit N13.
1: B6. Je répète, le
3: B6. Le goût d'avoir une carte
1: pleine. Vous êtes de bonne humeur, je suis content. Je suis content de passer ce matin avec vous, chers amis. Puis merci à vous d'être là dès ce dimanche. On commence un premier tour de table ce matin, Caroline, avec vous. Des naissances à souligner en ce jour de la fête des mères, justement.
0: Ben oui, je trouvais que c'était dans le thème. Alors hier, vous savez, quand on parlait de la première journée de mise en place du DSN,
1: oui.
0: Eh bien, on a souligné la naissance du premier bébé DSN qui est arrivé à 3h59. C'est le premier bébé qui était inscrit dans le système. Alors, c'était drôle de mettre un petit peu, c'est ça, je pense, de joie dans cette journée qui avait été quand même assez stressante dans ce lancement de DSN. Puis ce matin, dans le soleil, il y a Amélie Houle qui, elle, nous raconte une naissance vraiment pas banale. Un petit bébé qui s'appelle Elliot, le fils de Cassandra Charette, qui est né, lui, eh bien, sur le bord de la route, dans l'ambulance. Il n'a pas eu le temps de se rendre à l'hôpital. Tout va bien, la mère, le bébé, la sœur, le père, tout va bien. C'est juste ce qu'elle raconte, cette histoire, c'est l'épopée, quand on a des contractions,
1: ouais.
0: Et que là, on pense qu'on a encore le temps où on part et tout, mais elle avait 40 minutes de route à faire quand même, parce qu'elle habitait à Saint-Léon-le-Grand et elle allait accoucher à Trois-Rivières. Et là, finalement, elle appelle son mari, puis elle dit, oh, je pense que là, les contractions commencent, il faudrait que tu viennes. Mm. Là, finalement, le mari arrive, il était au travail. Ah oh, non, mais on n'a pas le temps de se rendre à Trois-Rivières, on va aller à l'hôpital de Louisville. Mais même encore là, il était dans la voiture, j'ai pas le temps. Non, je sens le bébé.
1: Oh, wow.
0: Qu'est-ce qui se passe? Alors voilà, finalement, les ambulanciers sont arrivés. Et les ambulanciers qui avaient quand même beaucoup d'expérience, 15 et 20 ans d'expérience, elle se disait pendant qu'elle était en train d'accoucher dans l'ambulance, hey, je pouvais pas croire que j'étais en train de vivre ça. Puis les deux ambulanciers se regardaient puis disaient aussi, oh mon Dieu, je peux pas croire qu'on vient de vivre ça. Alors voilà, c'est quand même un beau reportage parce qu'ils sont allés voir donc les ambulanciers qui ont mis au monde ce petit Elliot. C'est dans le soleil ou dans les journaux des cas de l'information.
1: Donc ils n'ont pas le temps d'ouvrir le billet.
0: Non.
1: Le billet, c'est ça maintenant,
0: exactement.
1: Le billet. Plutôt que avant, on disait un dossier, le nouveau champ lexical, maintenant on ouvre
0: le
1: billet.
0: Le billet, non, il n'y avait pas, je pense pas, le DSN à portée de main pour pouvoir l'enregistrer. Donc l'aîné le 30 avril, on leur souhaite beaucoup de bonheur, oui. À la maman, au bébé, à toute la famille.
1: Santé, effectivement. Merci beaucoup à Caroline.
0: Et c'est le moment de souligner aussi les ambulanciers, le travail des paramédics. Hein, on parle souvent des gens de la santé, les infirmières, les médecins, mais c'est vrai que les paramédics travaillent très fort, ben aussi, oui. Dans des situations souvent en urgence.
1: Ils doivent voir des choses, ouais, qui sont difficiles souvent, ouais. Merci beaucoup, Caroline. Au sport, Kevin, on va faire un sommaire du jour?
4: Absolument. Donc, vous le savez, le Canadien va jouer ce soir le match numéro 3 de sa série face aux Sabres de Buffalo. Mm-hmm. Donc, la série se transporte à Montréal. Elle est égale 1-1. La rencontre est à 19h. Le club école du Canadien jouait hier à la Place Belle, le Rocket de Laval. Son parcours s'est terminé. L'équipe s'est butée aux Marlies de Toronto qui l'ont emporté, qui ont gagné ce match ultime. C'est une petite déception pour le Rocket qui est éliminé un peu hâtivement après une très belle campagne, après une très belle saison. 41 victoires, 23 défaites pendant l'année. Et finalement, ben, on a trébuché en séries éliminatoires alors que l'an dernier, on avait fait un petit bout de chemin. Ça se termine comme ça pour l'équipe de Pascal Vincent. Et on va noter, dans la LNH, hier, les Hurricanes ont gagné, éliminent les Flyers de Philadelphie. Ils les ont balayés. En fait, les Hurricanes sont en train de balayer tout sur leur passage. Ils ont gagné en 4 matchs, je vous le rappelle, contre les Sénateurs d'Ottawa en début de parcours éliminatoire. Ils ont fait le même coup aux Flyers de Philadelphie et deviennent la première équipe depuis les Oilers d'Edmonton en 1985 à commencer les séries avec une fiche de 8 victoires et aucune défaite.
1: OK, parfait, merci. Ève, je suis content, on a vu le soleil se lever ensemble ce matin.
3: Oui, et j'allais vous dire justement que le soleil et non l'avenir appartient à ceux qui se lèvent tôt. parce qu'aujourd'hui, en fait, ça va s'ennuager. On le voit, il y a beaucoup, beaucoup de nuages en ce moment. Il y a des précipitations attendues ce matin sur l'entièreté, je dirais, du Québec en général. Mais ça va tout de même devenir ciel variable plus tard en journée. Donc, 30 % la probabilité ce matin que ce soit dans les

0: Laurentides vers le Grand Montréal, bien sûr, en Montérégie, le centre du Québec, tout ça. Alors, il y a quelques gouttelettes possibles aujourd'hui. Un peu de vent quand même, température autour de 13 à 16, 17 degrés. 17 pour Montréal, on est à 11 déjà. Et puis, demain, ce sera une journée entre 2 ou 6, ciel variable, quelques gouttelettes. Là, c'est un peu d'instabilité qui se crée au fil de la journée. Donc, c'est pas mal, en gros, ce qui se passe sur le Québec aujourd'hui. J'irai plus en détail dans le prochain bulletin.
1: Merci beaucoup, Ève. Julien Laculture, puis-je vous faire une confidence?
2: Allez-y, Philippe.
1: J'ai pleuré cette semaine.
2: Je pense qu'on a peut-être pleuré pour la même chose.
1: Ouais, j'ai pleuré quand j'ai vu la vidéo sur Instagram de Laurence Nerbonne qui présentait une chanson de sa maman.
2: Et c'est ce qu'on va écouter ce matin. Quand Laurence Nerbonne a lancé son nouvel album, Next, en avril, j'ai écouté l'album et là, je me suis dit... Il y a quelque chose là pour notre chanson du jour, du dimanche, de la fête des mères. Alors, je l'ai comme gardée en réserve parce que je trouve que c'est une chanson tellement touchante, un hommage bien senti. Ouais. La chanson s'appelle « Maman ». Et oui, dans les derniers jours, on a pu voir cette vidéo que Laurence a déposée sur les médias sociaux. Elle fait entendre sa chanson en voiture à sa maman, puis on comprend que c'est une surprise pour elle. Elle vit beaucoup d'émotions. C'est vraiment très, très beau. Allez voir ça, mais pas tout de suite, parce que là, on va écouter cette chanson.
1: Bonne fête des mères.

0: début à la fin, c'est beau. Hein?
1: C'est vraiment beau. Bravo, Laurence Nerbonne. Ouais. Et j'ai hâte de voir aussi comment elle va l'utiliser en spectacle, cette chanson-là. Ça va être un très, très beau moment, certainement.
0: Il y aura sans doute des moments, hein, puis des familles qui seront attirées de voir cette portion-là du spectacle. Hein.
2: C'est comme une espèce de croissant, de crescendo qu'elle fait, toujours avec une espèce de ostinato aussi en même temps. Là, c'est vraiment beau. Là. J'aimerais ça que mes enfants me l'aient écrit, cette chanson.
0: Oui. Mais c'est ce qu'on voyait justement.

0: Dans la vidéo dont Julie parlait tantôt, dans cette vidéo-là, on voit comment sa mère reçoit ces émotions-là, comment sa mère est contente d'avoir la relation qu'elle a avec avec sa fille aussi. Et la chanson parle du temps qui passe, justement, à travers la métaphore des mains qui vieillissent. C'est tout ça, c'est vraiment très, très beau.
1: Oui, mais c'est beau en même temps aussi. Et c'est cet hommage, puis c'est de dire merci, je suis forte. Ouais. Merci pour ça.
0: Puis merci, maman.
1: Ouais.
0: Laurence Terrebonne, merci beaucoup, Julie, de nous avoir fait entendre cette chanson-là ce matin. En ce dimanche 10 mai, je me tourne maintenant du côté de Caroline avec les unes.
2: Oui, ce qui retient le plus l'attention ce matin, tant ici qu'à l'étranger, c'est l'évacuation des premiers passagers du navire de croisière MV Ondius qui a commencé ce matin ou hier, selon où on est en Europe à cette heure-ci. Le débarquement donc des passagers espagnols et du membre de l'équipage espagnol a commencé au port de Granadilla à Tenerife, dans les Canaries. C'est ce qu'a annoncé le ministère de la Santé espagnol. C'est à la une du monde.fr. C'est aussi à la une du site de Radio-Canada. Donc, vous trouverez un texte sur le déroulement en cours. Sinon, à la une de nos journaux d'ici, à la une de la presse plus, le début de la fin. Alors, Yves Boisvert a rencontré un ex-stratège du Parti républicain, Steve Schmidt, qui croit qu'avec les mensonges, la corruption, la guerre, le prix de l'essence, eh bien, peut-être que le mouvement MAGA de Donald Trump est en train de mourir. C'est un texte dont je vais vous parler plus longuement plus tard dans l'émission. D'accord. Parce que c'est vraiment très intéressant. Toujours dans la presse plus, on s'intéresse au haut et au bas de la maternité en ce jour de la fête des mères. Et Guillaume Lefrançois nous emmène dans le monde des rayures, c'est-à-dire chez les arbitres de la LNH, dont on parle peut-être un peu moins que les joueurs, hein, mais qui vivent eux aussi la pression des séries, parce qu'eux aussi visent la finale. Alors, je trouvais que c'était un angle intéressant pour aborder les séries.
0: Parce qu'ils veulent être choisis pour la finale.
2: Ben oui, parce
0: que c'est prestigieux.
2: Il n'y en a pas beaucoup des arbitres. Ben oui, hein,
3: on choisit les meilleurs, on récompense les meilleurs, en fait.
2: Et comment on fait ça? Ben, c'est ça, c'est ça. Faut que c'est d'après les jugements qu'ils ont faits pendant les matchs précédents. Est-ce que c'était juste?
0: Ceux qui mordent au théâtre de certains genres, parce qu'on fait du théâtre maintenant au hockey, un peu
3: on
0: comme on le fait au soccer.
3: Vous avez remarqué?
0: Ben, j'ai cru marquer, mais oui. Mais ça, c'est bon dans les chaumières, par exemple. C'est même pas vrai, c'est même pas une punition. Ça, c'est bon, ça.
3: Ça met du piquant.
0: Exactement. Pardon, Caroline, allez-y.
2: Toujours à la une de la presse plus, c'est fait le projet qui doit révolutionner le réseau de la santé. Le dossier santé numérique a été lancé. C'est également à la une du site du Devoir. Pas de faille, mais plusieurs incidents mineurs dès le coup de départ du DSN, titre Le Devoir. Où on revient aussi sur le congrès de Québec solidaire qui a lieu en fin de semaine. Le parti fondé par Françoise David et Amir Kadir célèbre d'ailleurs son 20e anniversaire. Et hier, le congrès a voté en faveur d'une taxe sur les fortunes de 25 millions de dollars et plus pour financer les services publics. Ce qui ne plaît pas à l'homme d'affaires François Lambert. Il y a d'ailleurs eu une petite prise de bec sur les réseaux sociaux hier entre lui et Sol Zanetti, le co-porte-parole de Québec solidaire. Et un texte à la une du site du Journal de Montréal sur la loi pour la réparabilité qui a été votée, hein, on se rappelle, au Québec il y a quelques mois. Mais ce qu'on dit, c'est qu'il n'y a pas assez de techniciens pour remettre sur pied les électroménagers. Donc, la coalition de détaillants qui dénonce l'impact de la loi protégeant les consommateurs sur le prix des électroménagers affirme que le Québec n'a pas les moyens de ses ambitions en matière de réparabilité. C'est sûr que si votre laveuse, votre sécheuse, votre grille-pain, votre brise, bonne chance pour trouver le réparateur qui va pouvoir vous le remettre en bon état. Ben. À la une du site du journal The Guardian, eh bien, on nous dit que Vladimir Poutine laisserait entendre que la guerre en Ukraine touche à sa fin. Alors, le président russe a dénoncé le soutien occidental qui a permis à l'Ukraine de tenir bon. Et il a demandé aussi des pourparlers avec Gérard Schröder dans une allocution prononcée hier après le défilé de la victoire. Vladimir Poutine, qui dirige la Russie depuis la fin de 1999, est confronté, dit-on, à une vague d'inquiétude à Moscou concernant la guerre en Ukraine. Ce conflit a fait déjà des centaines de milliers de morts, ravagé des régions entières du pays et mis à mal l'économie russe. Et les relations de la Russie avec l'Europe sont plus tendues qu'elles ne l'ont jamais été depuis le point culminant de la guerre froide, écrit-on dans ce texte du journal The Guardian. Donc, les Russes commencent à se manifester un peu tant qu'ils le peuvent, bien sûr. Et à la une du monde.fr, c'est aussi la guerre en Ukraine qui retient l'attention, où on nous dit que 147 combats entre Russes et Ukrainiens ont été enregistrés hier, selon l'état-major ukrainien. Et en terminant, à la une du Washington Post, les républicains qui ont nié les résultats des élections de 2020 pourraient devenir gouverneurs l'année prochaine. Donc, l'élection de tel candidat, dit-on dans ce texte du Washington Post, donnerait aux négationnistes un contrôle essentiel sur l'élection présidentielle de 2028 dans des états pivots comme l'Arizona, le Wisconsin et la Pennsylvanie.
0: Caroline, merci pour le tour des unes.

0: des pièces très, très divertissantes tirées du répertoire de Zébulon.
1: Marie-Louise et Zébulon. Introduction tout indiquée pour vous parler d'une brillante nouveauté en matière de littérature jeunesse. Je vous parle ce matin du livre « Valérie et la rumeur au village » de Valérie Fontaine. Alors, qu'est-ce que ça raconte? Ben, on est dans un village... Tout le monde se connaît. Alors, l'arrivée d'un étranger vient parfois bouleverser la quiétude. Mm-hmm. C'est ce qui se passe dans le village de Valérie. Elle a entendu parler de Tigri, mais elle ne l'a jamais vu. Qui est-il? Que fait-il? Tout le monde placote. Les rumeurs circulent.
0: L'oralité des villages.
1: Voilà, on a connu ça,
0: ben,
1: Philippe.
0: Ben oui, tu l'as 3000 habitants, ça jase.
1: Et c'est là que l'écolière décide de faire ses recherches, comme on dit, et elle décide d'enquêter. C'est super pertinent comme récit. Il y a beaucoup d'humanité dans l'histoire. C'est un livre qui est publié aux éditions Fonfon, puis c'est dans une collection qui s'appelle Sorbet. On s'adresse ici aux lecteurs de 7 à 10 ans. Et la mission de l'autrice, bien, c'était justement d'offrir une enquête. Alors, elle a puisé dans son propre bagage. On l'écoute.
2: Donc, je me suis replongée dans mon enfance parce que c'est un peu autobiographique aussi, cette collection-là. Donc, je voulais que ça soit près de ma réalité de petite Valérie. Puis là, j'ai pensé, bon, quel genre d'enquête j'aurais pu faire quand j'étais petite. Et là, je me suis tout de suite rappelée de la vie de village, puis du fait qu'à la petite école, on parlait vraiment souvent du fameux Tigri, l'espèce de monsieur étrange que personne connaissait vraiment. En fait, personne ne savait qui c'était non plus. Là. On avait comme tous inventé dans notre tête ce personnage-là, je pense, qu'on attribuait peut-être à plusieurs messieurs du village qu'on connaissait pas. Mais bref, c'était flou. Et là, je me suis dit, ben, je vais partir de cette rumeur-là qui existait pour vrai quand j'étais petite.
1: Voilà, je sais pas si c'est vrai, je sais pas si c'est pas vrai. Alors, on découvre l'histoire de Tigri et ben c'est touchant, finalement. Et au cours de cette belle discussion avec Valérie Fontaine, elle m'a parlé de son projet très précieux qui s'appelle l'Académie Valérie. Et là, c'est vraiment intéressant. Elle a développé le tout avec son chapeau d'enseignante et d'autrice de plus d'une soixantaine de livres jeunesse. Elle a développé des ateliers d'écriture pour accroître la créativité. Et ça fonctionne vraiment bien dans les écoles. Et même pour les prochains mois, là, elle a déjà 315 familles inscrites à des ateliers d'écriture d'été. Oui, des enfants qui vont écrire pendant les vacances, mais pour le plaisir. On l'écoute là-dessus.
2: C'est des sessions virtuelles, plusieurs classes ensemble. Et là, j'ai l'impression vraiment d'être sur mon X. Et ça fait de la magie, ça donne envie d'écrire à des enfants qui détestaient ça auparavant. Ça nous fait des belles rencontres, je tisse des liens beaucoup plus forts avec les élèves. Au lieu de les voir juste une heure dans leur classe puis partir, ben là, on développe une relation pendant 2 mois. On vit de l'écriture. Puis le grand chapeau au-dessus de ça, c'est vraiment de développer l'imagination des enfants. Je trouve qu'on n'attarde pas assez d'importance, on n'accorde pas assez d'importance au fait de développer leurs idées puis de trouver comment le faire. C'est beau la grammaire puis l'orthographe, mais des enfants qui disent « j'ai pas d'idée », il y en a dans beaucoup, beaucoup, beaucoup de classes du Québec. Puis je trouverais qu'il fallait qu'on fasse attention à ça puis qu'on leur donne des outils pour qu'ils se sentent plus en confiance quand ils écrivent.
1: Alors, si ça a piqué votre curiosité, il y a un très beau site Internet qui est dédié à cette académie, Valérie. Et ben, le livre, je vous le rappelle, c'est « Valérie et la rumeur au village ». C'est très bon et c'est publié aux éditions Fonfon.
0: Merci beaucoup, Julie. Il est 6h30. On va faire un bon bout.

0: Vicenza, la villa s'appelle Vicenza et au nord-est de l'Italie.
1: Alors, vous transportez des produits pharmaceutiques et puis vous avez beaucoup roulé cette semaine. Vous voulez nous raconter les pays que vous avez traversés?
0: Oui, ma entreprise est spécialisée du transport de pharmaceutiques et nous allons partout, du Portugal à la Russie, au Moyen-Orient, la Turquie, et nous allons dans ce pays, oui. L'Europe au complet, et aussi la Russie, le Moyen-Orient et la Turquie, oui.
1: Ouais, c'est ça. D'arriver à titre de camionneur, donc vous faites beaucoup, beaucoup de routes. Donc vous voyez le terrain, vous voyez le territoire, vous voyez les montagnes, vous voyez les cours d'eau. Est-ce qu'on peut dire que le printemps est vraiment bien installé en Europe?
0: Oui, le printemps est arrivé et c'est très beau. Hein. Le dernier voyage, je suis été en Espagne, à Madrid. Et il y a pour sortir de l'Italie, il faut longer la Riviera. Et après, il y a la frontière avec la France. La première ville française s'appelle Menton. Et le panorama, c'est magnifique. Et spécialement aujourd'hui, qu'il y a le printemps, c'est très beau. Il y a beaucoup de fleurs, de végétation, de paysages typiquement méditerranéens. C'est magnifique. Hein? C'est
1: Ben oui,
0: magnifique.
1: on vous jalouse un peu, on voit les images, on est content de vous parler pour du moins sentir ce printemps européen grâce à vous, Dario, ce matin. Donc, vous avez évoqué que certains pays que vous avez traversés cette semaine, avant aussi. Où rêvez-vous d'aller? Un endroit que vous n'avez pas encore visité?
0: Le territoire que je n'ai pas visité, hein? Je n'ai pas eu, il y a beaucoup. Hein?
1: C'est vrai?
0: Je suis été. Je suis été parce que l'année passée, je suis venu au Nord d'Amérique parce que j'adore. Alors, j'ai traversé les États-Unis entre New York et San Diego avec la voiture. Mais j'adore le voyage. Mais la prochaine fois, je veux venir au Canada. Parce que, j'ai connu de Gênes sur le bateau entre la Grèce et l'Italie. Là, combien? Il y a 3 semaines, quatre semaines. Et j'ai parlé de vous, de mes amis canadiennes, de Monsieur Franco, que je suis très triste qu'il est mort.
1: Ouais, on salue.
0: Et oui. Et alors, la prochaine fois, il faut aller au Canada. Et cette jeune personne sont de Manitoba,
1: Ah ben
0: de Winnipeg.
1: oui. Ouais, hop.
0: Oui. Et ils sont venus ici à visiter la Grèce et l'Italie et le tour de l'Europe. Et je connais c'est très bon gens, hein, très sympa, très, très gentil. Et j'ai parlé de vous, de mes amis de Montréal, de Radio-Canada.
1: Mais Dario, quand vous allez venir à Montréal, on va vous accueillir, on va vous faire faire le tour de la ville, assurément. Vous montrer aussi des petits coins cachés qui sont hélas peu connus. On va vous montrer ça assurément. Je veux revenir sur les derniers mois pour vous, Dario, parce que au cours des derniers mois, vous avez chargé en France. Après ça, vous avez roulé, roulé, roulé longtemps jusqu'à Istanbul, pardon.
0: Oui.
1: Donc ça, c'est un
0: Oui.
1: long voyage, hein. Donc, est-ce que pour vous qui avez voyagé un peu partout, comme vous l'avez évoqué tantôt, rare sur les portions de territoire que vous n'avez pas encore visité, est-ce que de faire des longs voyages, c'est encore une aventure pour vous, Dario?
0: Oui, j'adore. Parce que ce travail, c'est pas facile parce que il faut rester loin de la maison beaucoup de temps. C'est pour la personne qui a de famille, de la femme, de fille, c'est pas facile. Mais ce travail te donne aussi quelques journées joyeuses parce que, pour exemple, je suis resté à Istanbul 4 jours, alors j'ai pris le taxi et je suis allé visiter la ville. Je suis été au Grand Bazar. C'est très grand, hein, il est vieux, il est beau. Et c'est très intéressant. Je suis été là. Alors, le travail du camionneur, c'est pas facile. C'est pas une bonne vie, une bonne qualité de vie. Mais il était dans nos

0: des journées, des instants joyeux, parce que tu te donnes la possibilité de connaître autre culture, autre personne, autre pays très différent, parce que pour exemple, entre la Turquie et l'Italie, il y a de grandes différences, différences culturelles, religieuses. L'architecture aussi, c'est très différent. C'est tout différent. Alors,
1: La nourriture, est-ce que la nourriture vous guide parfois? Est-ce que c'est ça qui vous allume lors de vos voyages?
0: ah, pour manger? Ah oui, en Turquie, il y a beaucoup, beaucoup de kebabs. Que le kebab, c'est. Normalement, le kebab, c'est le barbecue. Mais là, oui, c'est le barbecue, c'est pas le doner kebab, c'est le barbecue. Il est très bon parce qu'il y a beaucoup de différences entre le kebab d'Adana, le kebab d'Istanbul, le kebab d'Ankara. Il y a beaucoup de pièces dans la viande. Et les différents. Normalement, au restaurant en Turquie, on mange pour entrer la soupe, qui en Turquie s'appelle la chorba. Et après, le kebab de viande ou de poisson aussi. À Istanbul, il y a beaucoup de poissons de bonne qualité, fraîche. Hein, et très bon. Et c'est très riche, la cuisine turque. Hein, c'est très bon. Hein. Il y a seulement la difficulté de trouver de boissons alcooliques, du vin, de bière. C'est pas facile à trouver.
1: Mais de toute façon, vous êtes sur la route, donc c'est une bonne chose d'être bien sobre pour prendre la route, n'est-ce pas, Dario?
0: À conduire, non, pas de boire. Pas. Je pense que si tu vas au restaurant pour exemple, je suis resté 4 jours à Istanbul. Un verre, deux verres de vin, pourquoi non?
1: Hey Dario,
0: Pourquoi
1: merci
0: non?
1: beaucoup. On a l'impression de voyager avec vous au cours des dernières minutes. Ça a nourri notre goût d'errance. Je viens de passer une excellente journée, Dario.
0: Merci beaucoup, merci. Vous êtes très gentil et j'adore. J'adore vous et tout le Canada. La prochaine année, ou peut-être en septembre, je viens au Canada.
1: Vous
0: Parce que
1: annoncez.
0: j'adore et vous êtes très gentil.
1: Vous-même, vous êtes très gentil, puis on a hâte de vous voir lorsque vous allez nous visiter ici. On va avoir du plaisir ensemble. Bonne journée.
0: Merci beaucoup. Bonne journée à tous.
1: Dario Colombo est camionneur, grand voyageur, comme vous l'avez entendu un instant, basé en Italie. Et puis, on a vu des paysages grâce à lui ce matin. Grazie mille, Dario. Les cloches matinales nous conduisent maintenant vers Kevin. Rebonjour, Jérémy.
2: Rebonjour, Philippe. Ça va nous conduire jusqu'à Boucherville.
1: Ouais, c'est ça, hein, pour le championnat canadien de para-hockey.
2: Oui, Boucherville, la nouvelle plaque tournante du parasport canadien. La semaine dernière, j'y étais aussi, au Centre des glaces, pour le défi sportif où avait lieu le tournoi national de curling en fauteuil roulant. Et là, cette fois-ci, bien, on était de retour pour le championnat canadien de para-hockey avec 7 équipes qui participent. Et j'avais un intérêt particulier cette année parce que c'est au Québec. D'abord, c'est plus près, mais aussi parce que le Québec vise un record absolu. L'équipe québécoise a remporté les 4 dernières éditions de ce tournoi-là. C'est un record que la province partage pour l'instant avec l'Alberta. Et l'équipe s'est qualifiée pour la finale qui va avoir lieu aujourd'hui à 13h contre la Colombie-Britannique. C'est donc dire que le Québec pourrait décrocher l'or et ainsi décrocher un record en devenant la première équipe de l'histoire à gagner 5 titres nationaux. Ça nous montre que le Québec, c'est vraiment une puissance au para-hockey, ce qu'on appelait autrefois le hockey luge. On en a eu un signe d'ailleurs aux Jeux paralympiques parce que dans l'équipe qui a remporté la médaille d'argent, il y avait 4 représentants de la province. Mais en plus de ça, il y a le niveau élite, mais il y a une bonne profondeur au niveau de développement, une belle relève. En fait, il y a un tel bassin de para-hockeyeurs qui s'est construit au fil des années au Québec, en partie grâce à l'engagement bénévole, on peut le souligner, à travers les régions, au niveau communautaire, que maintenant, il y a suffisamment de bassins pour mettre sur la glace, pas une, mais 2 équipes du Québec dans ce championnat canadien-là. Donc, c'est ce qui s'est passé, c'est ce qui se passe en ce moment lors de ce tournoi. Cette 2e équipe, elle est dirigée par l'entraîneur Jean Labonté. Ça va peut-être dire quelque chose aux plus vieux qui se rappelleront qu'il a été le capitaine de l'équipe canadienne pendant plusieurs années au sein de l'équipe de para-hockey.

0: notamment à Vancouver en 2010. Il a aussi remporté la médaille d'or en Turin en 2006. Je vais poser la question, comment on explique le fait que le Québec connaît autant de succès et est capable d'avoir deux équipes alors que les autres équipes en ont souvent qu'une? Ouais. Et en plus, des fois, la deuxième équipe du Québec bat la première, l'équipe des autres provinces. Donc, voici les commentaires de Jean Labonté à ce sujet.
1: Donc, on a plusieurs régions maintenant qui ont un club, une équipe, un programme. Ça, c'est le résultat d'efforts de recrutement, puis de toutes sortes de bénévoles qui sont impliqués dans ce sport-là au Québec. Donc, le sport de para-hockey est en bonne santé au Québec. Le fait d'avoir une équipe de développement comme ça dans un championnat provincial, ça donne encore plus d'expérience à nos plus jeunes joueurs. Puis, on fait un peu l'envie des autres provinces.
2: Ben oui, c'est le phénomène d'émulation, finalement, ça influence les plus jeunes à vouloir participer à ce grand mouvement-là.
0: Exactement, et ça leur montre c'est quoi la marche à suivre, en fait, la prochaine étape à suivre s'ils veulent atteindre le même niveau que l'équipe A, si on peut l'appeler ainsi. Ils parlent beaucoup de l'importance du niveau communautaire dans les régions, c'est vraiment la force, parce qu'il y a beaucoup de joueurs un peu éparpillés sur le territoire qui sont regroupés pour ce tournoi-là, et on met des initiatives en place pour... T'sais, bon, quand on est en région, ce qu'on veut faire, m'expliquait Jean Labonté, c'est qu'on veut organiser tout au long de l'année des tournois qui sont présentés dans une distance raisonnable, interrégionale, avec un aller-retour qui est possible souvent la même journée pour limiter les coûts, parce qu'on sait que ça peut coûter vraiment très, très cher l'hébergement, en plus du coût de l'équipement. Ça peut monter très, très vite. Donc, c'est une des manières qu'on met en place pour s'assurer que les régions continuent à fournir du talent comme ça au sein des équipes. Je vous rappelle que la finale, c'est aujourd'hui à 13h pour le match pour la médaille d'or. Le match pour le bronze, c'est à 10h. C'est à Boucherville, au Centre des glaces. Mais si vous n'êtes pas dans le coin, tous les matchs sont diffusés sur Para-Hockey Canada. Mm-hmm. Allez-y d'ailleurs, mercredi dernier ou jeudi dernier, il y avait une classe complète de l'école La Tourterelle qui s'est déplacée pour aller encourager leur professeur d'éducation physique qui était le gardien de but de l'équipe du Québec. Donc, c'est vraiment... On ne voit pas ça souvent, des gradins remplis pour des matchs de Para-Hockey. Donc, allez-y, c'est gratuit pour aller voir du qualité. C'est une très bonne qualité de hockey aujourd'hui.
2: Merci beaucoup, Kevin, pour la fête des mères. Ève, aujourd'hui, le soleil se situe plus dans nos cœurs que dans le ciel, n'est-ce pas?
3: Oui, ben on l'a vu se lever, nous, ce matin, sous le pont Jacques-Cartier, notre vue du studio. Effectivement, alors oui, mais là, on voit que c'est plus nuageux, mais je regardais les nuages se déplacer. C'était assez rapide, c'est quand même assez rapide par moment. Mm. Donc, ce qu'on doit retenir aujourd'hui, c'est que... quelques moments que ce soit dans votre journée, il y aura du soleil, il y aura des nuages, il y aura quelques gouttelettes ici et là. Des températures qui essaient de se remonter jusqu'au normal de saison. Si je vous donne l'exemple de Montréal, c'est 19, le maximum normal à ce temps-ci. On aura 17 aujourd'hui, on est à 11 degrés ce matin. Donc, il y a un risque d'orage quand même au cours de la journée du côté de l'Estrie particulièrement. Sinon, quand même en gros, là, grosso modo, c'est pas mal ce qui va se passer aujourd'hui. Ça va être surtout des nuages, des éclaircies, des averses. Si on regarde au Saguenay-Lac-Saint-Jean, il y a des averses plus fréquentes ce matin, mais ça devrait se disperser au cours de l'après-midi. Des températures autour de 12 à 15 degrés. Pour ce qui est de l'Abitibi, il y a un peu de pluie ce matin d'ailleurs qui est rapportée. Abitibi et Témiscamingue avec un maximum de 7 degrés seulement. Aux Îles-de-la-Madeleine aussi, pleut ce matin, mais il y aura un peu de soleil en après-midi. Il fera autour de 11 degrés. Dans le centre du Québec, à Québec particulièrement, des averses ce matin, ça deviendra variable par la suite. Pour ce qui est Trois-Rivières aussi, ça ressemble à peu près le même scénario. Pour le Bas-Saint-Laurent, ça deviendra nuageux ce matin avec des averses, un risque d'orage cet après-midi, pour la région de Rimouski. Gaspé, aussi des averses au cours de la journée. Si on s'en va vers les Maritimes, c'est surtout pluvieux. On voit la pluie un petit peu là, au Nouveau-Brunswick, un petit peu partout, l'île du Prince-Édouard, Nouvelle-Écosse. Donc, pour la journée, c'est assez gris avec des précipitations. Il fera autour de 12 à 17 degrés pour le Nouveau-Brunswick. Pour la Nouvelle-Écosse, à peu près semblable aussi. Et Terre-Neuve, on attend des averses ce matin en général, mais du côté de Gander, vers l'est, le nord-est, et même St. John, on voit quand même du soleil. Et en Ontario, aujourd'hui, ça se passe bien ce matin pour Ottawa, mais ça s'ennuagera avec des averses par la suite. Et Toronto, il fera soleil avec un maximum de 14.
2: Merci, Ève. Bonne fête des mères, Florence K.
4: Merci beaucoup. Merci, Philippe.
2: Je suis vraiment content parce que vous avez accepté ma demande spéciale cette semaine de revisiter une chanson en lien avec la fête des mères. Oui. Maman, la plus belle du monde, popularisée par Luis Mariano.
4: Ben oui, effectivement. Puis je pense que c'est comme la chanson de la fête des mères. On en a épluché plusieurs. Puis c'est vraiment, ça revient à ça. Alors, Louis,

0: Grace Mariano, qui était-ce? Alors, c'était une pop star, une vraie pop star qui est née le 13 août 1914 dans le pays basque espagnol, juste à côté de la France. Puis son vrai nom, c'est Mariano Eusebio González y García. Puis c'est un nom qu'il a abandonné rapidement parce qu'on se moquait de lui. Son père était garagiste, sa mère était brodeuse, puis ses parents auraient vraiment aimé qu'il reprenne le garage familial. Mais d'après toi, Philippe, qu'est-ce qu'il a voulu faire?
1: Il voulait chanter.
0: Il n'a fait qu'à sa tête. Et il a eu bien raison.
1: La musique, seulement la musique para él.
0: Ouais, exactement. Donc, il n'a pas fini mécanicien, il a fini chanteur. La famille s'installe quand il était jeune à Bordeaux. Ensuite, ils sont repartis en Espagne. Puis ensuite, ils ont fui à nouveau quand il y a eu la guerre civile espagnole. Ils se sont réfugiés à Hendaye. Et c'est là que le jeune Mariano peut réaliser pour la première fois son grand rêve. Il a rejoint la troupe vocale basque Eresoinka. Excusez ma prononciation, j'espère que je l'ai bien dit. Qui parcourt les grandes scènes d'Europe, dont l'Opéra de Paris et la salle Pleyel. Donc, c'est pas n'importe quoi pour commencer une jeune carrière dans un chœur. Et en fait, c'est que sa voix, c'est une voix de ténor qui a commencé vraiment à se faire remarquer au sein de l'ensemble. Il a été reçu au Conservatoire de Bordeaux au début de la guerre, en 1939. Et il a donné ses premiers récitals de cabaret, puis il est monté à Paris en 1942. Il a tâté de l'opéra, il a essuyé quelques échecs et il s'est réorienté vers le bel canto. Puis à la fin de la guerre, le tournant de sa vie, il a rencontré un grand compositeur, Francis Lopez, qui lui a proposé le premier rôle d'une opérette, La Belle de Cadiz. Et la pièce devait durer, cette opérette-là devait durer 6 semaines. Et d'après toi, Philippe, combien de temps elle est restée?
1: Je sais pas, aucune idée.
0: 5 ans.
1: De 6 semaines à 5 ans.
0: Voilà.
1: Okay. Donc, du jour au lendemain, il est devenu une étoile, une grande étoile mondiale, c'est ça?
0: C'est quand même le rêve de gig de tous les artistes qui ont été engagés pour 6 semaines, puis finalement, ça dure 5 ans, une gig régulière, tout ça. Mais pour comprendre comment c'est devenu son succès populaire, mais il faut replacer Luis Mariano dans le contexte historique. Alors, on est à la sortie de la Deuxième Guerre mondiale, la France est meurtrie, elle est épuisée, elle est traumatisée. Et là, tout d'un coup, arrive sur scène un ténor basque au sourire solaire, avec un accent qui chante le soleil, des histoires d'amour fleurs bleues, des opérettes qui parlent de Mexico, de Cadiz, d'Andalousie. Et donc, il y a beaucoup de lumière avec Luis Mariano. Et c'était un public qui voulait vraiment oublier les horreurs de la guerre, donc c'était exactement ça dont il avait besoin. Fait qu'il y avait comme un bon timing pour le soleil et le sourire de Luis Mariano. Et il y avait aussi une dimension qui était plus politique. On l'évoque moins souvent, c'est que Luis Mariano, il allait à l'encontre de tout ce qu'avaient prôné les nazis sur le plan physique. Donc, Luis Mariano n'avait pas du tout le look arien, les origines basques, son caractère exotique, ses rôles de séducteur méditerranéen. Tout ça, ça tranchait radicalement avec le modèle arien, justement. Puis c'est une France qui rejetait l'idéologie nazie et elle s'est vue dans cet homme-là.
1: OK, donc ça, c'est le contexte.
0: Ouais.
1: Maintenant, je vais basculer dans mon champ lexical d'ici musique.
0: Oh.
1: Et puis, dans quelques instants, avec Florence, on va entendre un hit planétaire. Ça, c'est mon champ lexical.
0: Ah, ça, c'est ton champ lexical?
1: Un hit planétaire.
0: Donne-moi 2 ou 3 autres termes de ton champ lexical pour le plaisir.
1: Des pièces qui sont malaxées. Hein?
0: Malaxées! Alors, je vous fais un hit malaxé planétaire.
1: Oui, s'il vous plaît. Alors, pourquoi cette chanson-là, Maman la plus belle du monde, maintenant, nous touche tant, selon vous, Florence Kahn?
0: Je pense que, premièrement, on ressent tous la voix, le sourire et l'amour quand il chante cette chanson-là. Donc, que ce soit un amour qui soit pour sa mère ou un amour qui soit pour peu importe, quelqu'un qu'on aime, on ressent l'amour dans la chanson. Et aussi parce qu'il y a quand même un petit quelque chose, et ça, je veux le dire, là, mais tout doucement, c'est quand même kitsch.
1: C'est la raison pour laquelle j'étais si content que vous acceptiez.
0: Ah, OK. Donc, toi, c'était pour le kitsch assumé complètement. Oui, génial.
1: Parce qu'aujourd'hui, étant donné que c'est la fête des mères, faut pas justement bouder le kitsch et puis vraiment s'abandonner dans l'amour.
0: Oui.
1: Vraiment, l'amour ruisselant là, et tout ça. Puis en plus, là, la conjoncture est tellement parfaite. 6h50, le soleil. On ne devait pas avoir le soleil, selon Ève, à cette heure-ci. Puis des fois, là. Mais là, il est là.
0: Mais selon Ève, on devrait toujours avoir du soleil, ouais, non?
2: Merci.
1: Alors là, c'est parfait. Moi, j'ai le goût de vous entendre, Florence Kahn, interpréter Maman la plus belle du monde pour ce matin de la fête des mères.
0: Et je peux-tu en profiter pour la dédier à ma mère, qui est restée avec ma petite ce matin pour que je puisse venir chanter une fête des mères.
1: Moi, est-ce que je peux la dédier à ma mère aussi?
0: Absolument. On peut la dédier, tout le monde, à nos mères, mais pas juste nos mères.

0: nos mères de sang, nos mères de cœur, nos mères de présence, nos mères de nos figures maternelles, ces femmes et même ces hommes qui nous ont, toutes ces personnes qui nous ont, qui se sont attachées à nous quand on était enfant et qui nous ont montré quelque chose, qui ont pris du plaisir et de l'amour à passer du temps et à nous transmettre quelque chose. Donc ça va au-delà de la mère.
1: Là, vous avez entendu le cœur de Florence Cox s'exprimer, maintenant vous avez entendu son piano.

0: Bravo.
1: J'ai dit, j'y vais pas à la dernière note, ouais. Miss Mariano. J'y vais pas. Bah, finalement, je l'ai fait. C'était pour ma maman. Ma maman qui n'est pas en train de m'écouter car elle joue au Lego avec mon enfant. ça. C'est une vraie maman, ça.
2: C'est parfait, ça. Ouais. Vraiment, tu tiens en voix ce matin, Florence.
1: Écoute, c'est des choses qui arrivent.
2: Vraiment ravie. Merci beaucoup. Je vous laisse aller rejoindre votre maman, votre fille, jouer au Lego, OK?
1: Ouais, parfait.
2: Bonne
1: merci.
2: Journée de Lego. Bonne journée de la fête des mères. Merci beaucoup d'avoir interprété Maman la plus belle du monde, Luis Mariano. Merci Florence. On fait un tour de table avec Caroline d'abord. La ballerine d'Auschwitz qui est décédée.
3: Ouais, je ne sais pas si vous la connaissez. Mmh. Elle s'appelle Edith Egger. Elle a survécu au camp d'Auschwitz quand elle était adolescente. On la connaît entre autres parce qu'elle avait été la protégée du docteur Mengele qui se livrait à des expériences médicales atroces sur les détenus. C'est une ancienne ballerine et gymnaste et lui, il la faisait danser devant elle alors au camp d'Auschwitz. Vous imaginez, alors que dans la journée même, il avait envoyé sa mère au four crématoire. Une histoire atroce. Elle est devenue psychologue par la suite, une psychologue renommée. Les auditeurs la connaissent peut-être parce qu'elle a écrit un livre qui s'appelle The Choice, dont Oprah Winfrey avait beaucoup parlé, qui est traduit en français par Le Choix. Et elle a vraiment décidé de consacrer sa vie à transformer ses traumatismes en leçons d'espoir. Sauf qu'elle n'avait jamais parlé de ce qu'elle avait vécu à Auschwitz à ses propres enfants, jusqu'au moment où, dans la cinquantaine, elle s'est dit, alors que

0: Il travaillait avec des gens qui avaient subi des traumatismes comme psychologue, puis il s'est senti comme imposteur, impostrice.
1: Imposteur.
0: Oui, parce qu'elle se disait, ça se peut pas que je leur parle et je l'aide à les soigner, alors que moi, je suis même pas retournée sur les lieux qui m'ont fait tant souffrir. Alors, elle est retournée au camp, elle est retournée visiter ces lieux-là, exactement. Je vous en parle parce qu'elle est décédée, donc le 27 avril dernier, mais il y a un texte ce matin à lire sur le site du Washington Post qui lui est consacré, qui reprend vraiment son parcours, mais aussi sa philosophie de vie. Et le livre, Le Choix, va être disponible en français, en livre de poche ici au mois de juin. C'est un livre que je souhaite lire, mais qui n'était pas encore traduit. Alors voilà, en juin prochain. Et elle avait aussi écrit un roman qui s'appelle La ballerine d'Auschwitz, qui était inspiré de sa propre histoire.
1: Merci Caroline. Au sport, Kevin, au soccer?
2: Oui, au soccer, les Roses jouent cet après-midi à Toronto à 13h. Le match est présenté sur CBC Jam et sur RDS. Les Roses qui veulent tenter de rester invaincues depuis le début de cette saison. Elles ont gagné leurs deux premiers matchs contre Calgary et contre Vancouver par blanchissage les deux fois. Et hier, le CF Montréal a gagné au Stade Saputo par la marque de 2-0 contre Orlando. C'est Daniel Rios qui a marqué sur un tir de pénalité lors des arrêts de jeu pour briser l'impasse. Ça va bien pour le CF Montréal qui a gagné 4 de ses 5 matchs à domicile cette saison, au grand plaisir de Julie Larouche. Étiez-vous au Stade Saputo hier?
3: Non, je n'y étais pas. Mon fils y était.
2: Vraiment?
3: Je laisse ça à ma progéniture.
0: Moi, j'ai dit au mien hier, j'ai dit, hey, le CF a gagné hier. Il a dit, ah ouais? Comme si c'était quelque chose qui se passait.
2: C'est un peu anodin, oui. Presque inusité, hein, parce que là, c'est 4 victoires en 5 matchs à domicile. Ça coïncide avec notamment l'arrivée du nouvel entraîneur-chef là, qui a vraiment remis cette équipe-là sous sa main.
1: Vous savez que les Roses ont une chanson hein, maintenant?
2: Non, oui, c'est vrai.
1: Ça s'appelle L'année des Roses. C'est une chanson qui a été écrite par Corneille, qui est interprétée par Shaw, Frank et Naomi. Et puis, la chanson est populaire et bonne en plus. Moi, je la joue à l'émission Cosmopolitan.
2: Est-ce qu'elle est meilleure que Pour la victoire? La chanson qu'on a remasterisée pour la victoire de Montréal?
1: Je ne la connais pas celle-là, hélas.
2: Non, c'était comme notre
0: chanson de voisine. Qui avait été reprise.
2: Oui, c'est ça. Puis les joueuses de la victoire avaient chanté « Pour la victoire ». À l'époque, c'était « Pour une victoire », mais...
1: Vous écouterez ça à temps perdu.
2: Ben, on va la retrouver, puis on va la faire jouer, Philippe, plus tard à l'émission.
1: Peut-être, pourquoi pas, un extrait tout le moins. OK, parfait. Julie, la culture?
3: Oui, 24e édition des Sommets du cinéma d'animation de Montréal, événement qui va se dérouler dès demain à la Cinémathèque québécoise. Ça se déroule jusqu'au 16 mai. Le film d'ouverture, c'est une première canadienne, le film coréen The Square de Kim Bo-Sol. En compétition canadienne, on aura entre autres en lice Ultra Forte de Catherine Lepage, avec une narration interprétation qui est faite par Bruce Dickinson, un ex d'Iron Maiden. En français et en anglais, il y a aussi Régine Chassagne d'Arcade Fire qui signe la musique et qui fait la voix aussi. Plusieurs activités gratuites, des classes de maîtres, des rencontres, dont une avec les Oscarisés Chris Lavis et Maciek Cherbovski, entre autres. Gros programme.
1: Merci Julie, à la météo Eve.
4: Oui, des précipitations en ce moment du côté des Maritimes. En général, pas Terre-Neuve. Terre-Neuve, ça se passe bien, mais les autres province maritime. Il y en a aussi vers le centre du Québec, ça s'en va vers le Bas-Saint-Laurent et aussi dans l'ouest, ça devient vers Montréal, mais c'est 30% la probabilité.
1: Merci. Dans la prochaine heure, Ariane Cipriani va nous parler de cinéma jeunesse. Cinéma jeunesse, vous d'ailleurs, là, en ce dimanche matin, quel est votre film jeunesse préféré? Quel est-il? On aimerait ça vous lire sur la bulle de conversation. OK, à Dessine-moi un dimanche, la bulle de conversation. Quel est votre film jeunesse préféré? On va en parler au cours des prochaines minutes.
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0: Bonjour, ici Philippe Auger-O'Brien à Toronto. Il est 7 heures. Voici les informations. Dans le Grand Toronto, l'entrepreneur Hassanul Hafiz sera le candidat libéral lors de la prochaine partielle dans la circonscription provinciale de Scarborough-Sud-Ouest. Un vote des membres a eu lieu hier après-midi. Hassanul Hafiz a donc défait le député fédéral Nate Erskine-Smith, qui avait indiqué au cours de sa campagne qu'une victoire dans la circonscription serait une première étape vers la direction du Parti libéral de l'Ontario. Nate Erskine-Smith évoque qu'il pourrait contester les résultats du vote d'hier. Sans donner de précision, il a affirmé que des irrégularités, notamment liées à l'identification des membres, auraient pu entacher le processus qu'il a qualifié d'irréel. Le premier ministre Doug Ford a jusqu'au mois d'août pour lancer la partielle. La première ministre de l'Alberta, Danielle Smith, affirme qu'elle voterait pour le maintien de l'Alberta au sein du Canada. Cette déclaration marque un tournant dans son discours public et déplaît à une grande partie de sa base électorale qui appuie le mouvement séparatiste. Voici le reportage de Laurence Tachereau.
1: À la question « Voterez-vous pour rester au Canada » lors d'une entrevue nationale au réseau de la CBC, la première ministre Danielle Smith a répondu
2: « I believe in Canada. »
1: « Oui, je crois au Canada » avant de poursuivre tout en nuances.
2: « I believe that Canada needs to be fixed. »
1: « Je crois que le Canada a besoin d'être réparé », dit-elle. Selon le politologue Frédéric Boily, il s'agit d'un soutien plus affirmé que jamais à la Fédération.
3: Je pense que là, elle se retrouve dans une logique où elle est obligée elle-même de par son projet de construction pipeline vers la côte ouest, de faire profession maintenant de foi fédéraliste beaucoup plus ferme qu'elle ne le faisait auparavant.
1: Ce soutien assumé pour la fédération irrite les séparatistes albertains qui, selon un récent sondage, composent plus de la moitié de sa base électorale.
4: C'est un jeu dangereux qu'elle joue parce que la majorité de son base veut l'indépendance de Canada.
1: Jeffrey Rath, avocat et figure de proue de Stay Free Alberta, estime que Danielle Smith a perdu sa légitimité auprès de ses partisans.
4: Son temps comme chef de le parti UCP, je pense, va bien de finir plus tôt qu'elle pense.
1: Or, pour le politologue Frédéric Boily, la légitimité de Danielle Smith ne s'est pas encore envolée, mais elle est intrinsèquement liée à des résultats concret, un accord de pipeline vers l'ouest avant l'automne prochain. Ici Laurence Tachereau, Radio-Canada, Calgary.
0: Une quinzaine de personnalités politiques se sont rassemblées hier pour un sommet portant, entre autres, sur la coopération économique et la défense de la démocratie. Plusieurs ministres canadiens étaient présents, ainsi que quelques politiciens des États-Unis et d'Europe. Pour le ministre du Revenu national, François-Philippe Champagne, ce genre de rencontre est nécessaire pour partager des idées et des solutions à des enjeux similaires.
5: Parce qu'on sait que la question de l'abordabilité, c'est l'enjeu numéro un hein, dans les démocraties libérales aujourd'hui. C'est le coût du logement, c'est le coût de l'épicerie, c'est le coût du pétrole et de l'essence. Alors, ce qu'on voit, c'est que finalement, il n'y a pas de pays qui sont immunisés par rapport à ces grands enjeux-là. Il y a beaucoup d'incertitudes dans le monde. Moi, je dis souvent, on vit dans une période de grande incertitude. Il y a comme un sentiment de perte de contrôle pour les gens. Mais la meilleure façon de contrer tout ça, c'est d'abord être là pour les citoyens avec des mesures concrètes, comme on a fait, par exemple, chez nous.
0: Il faut noter aussi que l'ancien président américain Barack Obama a prononcé un discours d'ouverture à huis clos. En Espagne, maintenant.
6: This operation is an unprecedented operation. I want to thanks.
0: La ministre espagnole de la Santé qualifie d'opération sans précédent l'évacuation des passagers du bateau de croisière aux prises avec une éclosion d'antivirus. Le navire est arrivé ce matin au port de Granadilla dans le sud de l'île espagnole de Tenerife, aux Canaries. Un premier groupe de passagers a commencé à débarquer plus tôt du bateau. C'est l'Organisation mondiale de la santé qui s'occupe du dépistage et de leur mise en quarantaine. Quatre Canadiens sont toujours coincés à bord. Un navire commercial a été frappé par un projectile de drone au large des côtes du Qatar tout ce matin. Un incendie à bord a été maîtrisé et le bateau a poursuivi son trajet, selon un communiqué du ministère qatari de la Défense, qui ne précise pas l'origine du tir. On ne signale aucune victime. L'agence de presse iranienne Fars rapporte que le navire serait américain. Et le coup d'envoi du Festival des Tulipes a été donné samedi à Ottawa. La cérémonie d'ouverture a été marquée par le passage de la princesse des Pays-Bas, Margrethe Franziska, pour souligner le lien historique du festival. Lors de la Deuxième Guerre mondiale, des soldats canadiens ont pris les armes pour libérer les Néerlandais.

du joug nazi. En guise de remerciement, chaque année, le gouvernement néerlandais offre donc des tulipes, des milliers de tulipes au Canada. Un rendez-vous annuel émouvant pour ce vétéran. Voici Jocelyn Démétré. Alors, toutes nos excuses, un petit problème technique nous empêche de vous présenter cet extrait. Et puis, pour terminer, en soccer, le Toronto FC recevait l'Inter Miami ce samedi. Toronto s'est incliné 4-2 contre l'équipe de Lionel Messi. Près de 45 000 personnes étaient présentes dans le stade. Un record pour le stade de BMO Field. C'était la première fois que les nouveaux gradins étaient accessibles au public. Voilà, c'était les informations.

0: Dessine-moi un dimanche, la deuxième heure, c'est aujourd'hui le 10 mai. J'espère que votre réveil est agréable jusqu'à maintenant, que votre journée aussi est agréable. Bonne fête des mères à vous partout à travers le pays, d'un océan à l'autre, à l'autre, à l'autre. C'est Philippe Fémieux à venir au cours des prochaines minutes. Il y a la parade autochtone de Stanley Volant qui risque d'inspirer plusieurs personnes qui courent. Parce que Stanley se prépare là pour une longue course. Il va nous parler aussi du rapport à la course chez certains peuples autochtones. Et puis, je vais m'entretenir aussi avec Véronique Chadillon-Varinacci, qui est derrière le balado qu'on trouve sur audio, qui s'appelle « La face cachée de la pêche ». Ça, c'est le balado que j'ai écouté cette semaine. Un balado par semaine, c'est bon pour la santé. Et puis,
1: est-ce que vous allez à la pêche, vous?
0: Pêche, ça fait un moment, je suis pas allé. Mais j'aime bien ça. Oui. J'aime bien ça. Vous?
1: Et je pense que j'y suis jamais allée, mais moi, j'avais une phobie des vers de terre, ben des serpents, mais jusqu'aux vers de terre. Fait que jamais, un jeune dans ma vie, j'aurais touché un vers de terre et ça fait en sorte que je me suis passée à côté de la pêche.
0: OK. Ben là, on va parler de la pêche plus pêche au mar.
1: Ah oui.
0: OK. Pêche des petites anguilles. Et puis, on va parler. En fait, c'est une entrée dans les microcosmes des pêcheurs. C'est ça. C'est ce qui est fascinant, ce balado.
1: C'était très beau de voir hier les gens réunis aux îles de la Madeleine pour souligner justement le départ des pêcheurs. Ben oui. Et puis, il y avait une dame qui disait, vous savez, dans chaque maison aux îles, en ce moment, il y a un lampion qui est allumé. On vient pour les saluer, pour leur souhaiter bonne pêche, mais aussi, surtout, la sécurité.
0: Oui, sécurité, la solidarité des pêcheurs aussi.
1: C'était très beau.
0: Puis ça, dans ce balado aussi, hein, la face cachée de la pêche, il est question de solidarité aussi, puis des contrastes, des contradictions qui s'installent aussi, parce que des fois, il peut y avoir des batailles entre certains. Oui. Ben oui, c'est ça, parce que ce sont des territoires de pêche qui sont vraiment très, très importants, puis qui sont lucratifs ou non. Donc, il y a beaucoup de choses en jeu. Alors ça, on y revient dans les prochaines minutes. Puis, il y a Ariane Cipriani qui va venir s'installer avec nous pour la chronique Société aussi. Puis, on va parler de cinéma jeunesse aujourd'hui, évolution, régression. Donc, si je vous dis cinéma jeunesse, vous, est-ce qu'on fait un petit tour de table pour le plaisir? Cinéma, le film jeunesse qui vous a le plus enchanté, marqué, que vous avez regardé le plus souvent?
2: Moi, c'est Simon Les Nuages. J'ai croisé Ariane à Radio-Canada hier. Elle me pose la question. Puis, elle était un peu étonnée parce que c'est comme vraiment mon film mythique de mon enfant.
0: Simon Les Nuages.
2: Ouais, de Roger Quentin. Il a gardé Tuc, mais il y a aussi Simon Les Nuages. Ouais. Il est sorti je pense, pas mal quand je suis né. Donc, j'ai un peu grandi avec ce film-là. C'est comme une espèce d'excursion mythique, un peu dans la tête de jeunes garçons qui partent à l'aventure, comme ça, dans mon imaginaire, à l'abri des adultes. C'est très bon.
0: Ah ouais, c'est vrai?
1: Clairement, c'est Caroline. La guerre des Tucs, c'est pas original, mais c'est un film que j'ai vu en classe de quatrième année à l'école, Médéric Gravel à l'Abbé au Saguenay, et j'ai tellement pleuré à la fin que ça avait marqué tous mes camarades de classe, et j'ai une amie, Sonia, Sandra Gagnon, à l'Abbé, qui m'écrit encore quand elle voit des choses sur la guerre des Tucs, puis elle dit toujours, ah, oh, je pense encore à toi. J'étais tellement, c'est ma grande sensibilité qui commençait à s'exprimer à ce moment-là.
3: Quel bon film. Oui, c'est excellent, ça fait partie de mes choix aussi, peut-être la mélodie du bonheur. C'est ce que j'allais dire, parce que je voulais être princesse, moi, quand j'étais petite.
0: Ben, vous l'êtes. Alors...
3: merci, Philippe, c'est trop gentil. Mais Peau d'âne, j'aimais tellement ce film-là.
4: Mais moi aussi, Peau d'âne, puis les Sissis aussi, que j'aimais beaucoup. Mais c'est moins film jeunesse. Sinon, j'ai en tête beaucoup Mathusalem. Je ne sais pas si vous vous souvenez de ce film-là.
5: Un autre film pour tous.
4: Oui, pour tous.

0: compte pour, en fait, ils sont tous bons, les comptes pour tous, là, mais j'ai en tête vraiment l'espèce d'extravagance de ce film-là, un peu Pirates des Caraïbes, là, tu sais, un petit peu.
1: Mais c'est dans la même trilogie que Simon Nuage.
0: Ah bon, OK. Ouais.
2: Et le peau d'âne dont vous parlez, est-ce que c'est celui avec Catherine Deneuve?
3: Ah, bien sûr.
2: Qui est unique. Ouais. Une vraie peau d'âne.
3: Oh, la robe, couleur de soleil, couleur d'étoile.
4: Mon Dieu, c'était beau. Écrivez-nous, chers amis, sur l'application Mobile Radio-Canada Audio. Donc, sur la bulle de conversation, vous, votre film jeunesse préféré, celui qui vous a marqué, qui a laissé des belles traces, que vous avez voulu regarder encore et encore en famille, alors sur le phylactère conversationnel sur l'application Mobile Radio-Canada Audio.
2: Et vous, c'est quoi votre film, Philippe?
4: La guerre, c'est pas une raison de se faire mal.
2: Ah, la guerre des trucs aussi. Oui. Ça a marqué vraiment notre génération. Je pense autant que Passe-partout, ce film-là.
4: Oh, oui, vraiment.
3: Des répliques encore.
2: Oui.
3: Hein.
2: Puis un premier film qui était fait pour nous.
4: Il est arrivé au bon moment, ça, effectivement.
2: Un film d'hiver aussi,
4: au bon moment pour la génération X. Hein?
3: Oui, pour s'identifier aussi. Moi, je trouvais ça beau, les personnages en ski de fond. c'est un peu comme ça aussi.
2: Et on rêvait tous de construire un fort aussi extraordinaire que le leur.
4: Oui, puis dans ces années-là, on a commencé à nous interdire de construire des forts parce que c'était dangereux. Donc, il y avait l'interdit aussi là-dedans, puis il y avait l'idylle, il y avait tout.
2: Il y avait tout dans la mitaine.
4: C'est ça.
2: La neige sur ton épaule.
4: En ce dimanche, pour la fête des mères. Qu'est-ce qui nous attend, Eve, à la météo?
0: C'est un ciel qui est variable, je vous dirais, avec un peu d'instabilité. Ça veut dire, en mots clairs, nuages éclaircis et quelques gouttelettes ici et là. Des températures qui essaient de rejoindre les normales de saison un petit peu partout. Donc, on est comme à 2-3 degrés sous les normales. Ça donne, par exemple, sur Montréal, la normale est 19. Il fera 17 aujourd'hui. On est à 12 degrés ce matin. Alors, ça varie pas mal. Vous parliez des îles de la Madeleine aussi ce matin avec cette pêche et tout ça. Exactement. Alors, il y a des averses possibles ce matin, mais ça deviendra variable par la suite. Donc, une journée autour de 11 degrés comme maximum. Un peu de vent là, du secteur sud-est, mais en rafale à près de 50 km à l'heure. Et dans l'ouest, c'est mes deux idées qui sont mélangées, dans l'ouest, du côté du Manitoba, de la Saskatchewan, c'est largement ensoleillé aujourd'hui. Assez dégagé, pas mal. Il fera autour de 20 pour Regina, 23 Saskatoon, 11 degrés à Winnipeg. En Alberta, chaleur assez importante, je dirais 23 degrés Calgary aujourd'hui, 24 Edmonton. Et en Colombie-Britannique, il y a un risque d'orage par endroit du côté de Prince George. Alors, il fera autour de 17.
4: Il y a Sébastien Piroz qui revient sur la nomination de Louise Arbour, Caroline.
2: Oui, le chroniqueur du droit que vous retrouverez dans les journaux des coop de l'information rappelle que le rôle est honorifique ou presque, mais que le gouverneur général quand même en dit long sur les orientations d'un gouvernement. Et pour lui, en choisissant Louise Arbour comme 31e gouverneur général du Canada, eh bien le gouvernement de Mark Carney renoue avec l'idéal des deux langues officielles, parce que Mme Arbour, bien sûr, parle parfaitement le français et l'anglais. Et c'est justement ce dernier point-là qui avait heurté plusieurs francophones pendant les cinq années de Mary Simon. L'actuelle gouverneure générale, elle est bilingue puisqu'elle maîtrise l'anglais et l'inuktitut, sa langue maternelle, mais cinq ans après sa nomination, elle ne parle toujours pas français malgré ses efforts d'apprentissage. Et Sébastien Pierreuse écrit qu'il y a plusieurs épisodes où la place prépondérante de l'anglais dans certains discours du trône ou encore son malaise à s'exprimer en français lors de ses passages au Québec avait ravivé la frustration autour d'une nomination qui rompait avec une tradition fédérale bien établie, celle d'un gouverneur général capable de s'adresser aux Canadiens dans les deux langues officielles. Et pour plusieurs experts, selon Sébastien Pierreuse, le combat pour le bilinguisme au Canada entre aujourd'hui en tension avec le multiculturalisme. Autrement dit, la volonté de mieux représenter les minorités, quel que soit leur niveau de maîtrise du français, tend parfois à primer sur l'exigence du bilinguisme. Une hiérarchie des priorités, dit-il, que plusieurs francophones reconnaissent eux-mêmes parfois à contre-cœur. Et il rappelle que c'est dans ce climat qui avait été marqué par l'émotion légitime suscitée par la découverte de ces d'enfants autochtones et par l'élan de réconciliation que Justin Trudeau, qui était premier ministre, avait alors nommé donc Mary Simon et qu'il avait privilégié en 2021 la force du symbole, quitte à faire passer le français au second plan. Alors que l'élan s'est aujourd'hui estompé, mais l'épisode a ouvert une brèche et il suffirait, selon Pierreuse, demain d'une nouvelle urgence symbolique, d'un impératif de représentation ou d'un basculement démographique pour que l'exigence du français soit de nouveau reléguée au second plan. C'est Sébastien Pierreuse dans Le Droit, dans les sur le site des journaux des codes de l'information.
4: Merci Caroline. Kevin, record québécois en athlétisme.
5: Thomas Fafard de Repentigny, un étudiant du Rouge et Or de l'Université de Laval, est en train de réécrire le livre des records québécois de l'athlétisme. Il avait déjà le record au demi-marathon. Il a ensuite ajouté le record québécois au marathon. Et

0: Hier, il a battu le record aux 5 km. Il a réussi à battre la marque précédente qui appartenait à Charles-Philibert Thibouteau en parcourant la distance en 13 minutes et 31 secondes.
1: Merci beaucoup, Kevin. 7h15.

0: bras dans les airs ce matin, ce dimanche. Du Bessabé Mucho, bien bidouillé.
1: Ça sent l'été, ça sent le soleil, n'est-ce pas? Très facile de s'imaginer sur une terrasse avec ça. Ça a été une vraie belle découverte cette semaine, Philippe. Ça vient tout juste de paraître, un projet qui s'appelle Alice Remixes. Nouveauté musicale signée Milly et Bob, un duo de Québec composé de Millimétrique, un nom bien connu de la scène électro-québécoise, et du producteur Bob Rhythm. Ça prenait quand même une petite dose d'audace, on va le dire. Mais l'idée, c'était de revisiter ce répertoire d'Alice Robbie, d'utiliser sa voix sur des rythmes électropop actuels. Et à la base de tout ça, il y a eu d'abord une commande des Rendez-vous d'Histoire de Québec. En 2023, on soulignait le 100e anniversaire de naissance de Lady Alice. Et Millimétrique a collaboré aux festivités. Donc, ça a été là, la bougie d'allumage. On l'écoute.
2: C'est en fouillant dans le répertoire, on s'est rendu compte que c'est ça. Il y avait plusieurs moments différents, des moments très émotifs et chantés dans une intensité vraiment très grande, pratiquement à la Meatloaf sur le top d'une montagne. Oh, ouais. Puis à d'autres moments, c'était super doux, amoureux, sensuel, festif. Donc, c'était assez clair quand même. Parce que déjà, nous, comme on est un nouveau duo aussi, puis qu'on mélange nos deux univers, donc la musique plus caribéenne, reggae, dancehall et compagnie, et la musique plus house, techno et trip-hop de moi, c'est certain qu'on allait faire un split, si je me permets l'expression, là, à peu près moitié-moitié de musique plus du côté de Bob et de musique plus du côté de moi-même. Donc, c'était d'identifier après les bons vocales qui allaient aller avec les bonnes musiques.
1: Oui, c'est un hommage. Très certainement. Puis, ce que je trouve beau, c'est qu'il y a un devoir de mémoire aussi dans cette démarche-là pour les créateurs. Là-dessus, Millimétrique, suivi de l'excellente Adios Muchachos avec la collaboration de Bugatt.
2: Si, à quand même faire la parenthèse importante pour nous, qu'on est un projet de la Ville de Québec et Alice a grandi et est née dans le quartier Saint-Sauveur en Basse-Ville à Québec. Donc, ça allait de soi. Là, pour moi, il y avait une fierté additionnelle à ce niveau-là. C'est que on repart à zéro. Soit que la jeune génération la connaît pas, ou soit qu'on se souvient de ses problèmes de santé mentale, puis on oublie toute la grande carrière qu'elle a eue, puis du fait que c'était une femme qui a défoncé des plafonds de verre, etc. Donc là, on repart à zéro, puis on représente Alice Robbie.

0: Ben, c'est vraiment un beau projet, puis il y en aura d'autres dans la même lignée au cours des prochains mois. Entre autres, on va revisiter l'album Charlie Brown Christmas du Vince Guaraldi Trio. En attendant, j'ai profité de cette discussion avec Millimétrique pour parler d'une création qui nous accompagne à tous les dimanches. C'est lui qui a signé le thème de l'émission, une commande spéciale inspirée de Franco, et ça occupe une place hyper importante dans son parcours de créateur.
1: Ça a mis une lumière sur un autre volet de ma carrière que peu de gens savent, que je fais des thèmes musicaux dans la vie, premièrement, vu que ça a une grande écoute. Puis, on m'en parle juste parce que je crois en toute humilité que j'ai réussi à bien cadrer les goûts de Feu Franco et les goûts de son public et des auditeurs qui écoutent cette émission-là. Et puis aussi, mise avec le fait

0: que c'est une émission matinale, donc il faut pas non plus y aller dans le gros techno. Faut que ce soit un doux réveil. Donc toutes ces raisons font que je peux juste être reconnaissant éternellement. Là. Sérieusement, c'est énorme ce que ça représente pour moi.
1: C'est beau de l'entendre là-dessus. Alors, on va se laisser en musique en espérant que cet album Alice Remixes accompagne vos apéros d'été.
2: Assurément.
1: Allez,
2: assurément.
1: Tico. Oui.

0: Parfait, ça. Du Alice Roby, bien, bien bidouillé, remixé.
1: J'aime vraiment
0: moi
1: ça.
0: Moi aussi, j'aime ça beaucoup.
1: Du hit mondial malaxé.
0: En solo mondial malaxé, tout à fait. Qui pourrait peut-être devenir un hit planétaire, qui sait, à suivre.
1: Ben, hit de l'été, peut-être, en tout cas.
0: Oui, tout à fait.
1: C'est ton risque.
0: Merci beaucoup, Julie. Il est 7h21. On va passer les prochaines minutes maintenant avec Jean-Philippe Plot. Bonjour, Jean-Philippe.
2: Salut Philippe, salut à toute l'équipe.
0: Merci. Et Caroline qui est là autour de la table.
1: Allô Jean-Philippe.
2: Salut Caroline.
0: Jean-Philippe, vous nous avez préparé une émission pour marquer le 5e anniversaire du départ de Serge Bouchard. Émission qui va être diffusée sur ICI Première, donc demain, lundi... cette semaine. Du lundi
2: ben, en fait,
0: 11
2: oui,
0: au vendredi 15.
2: Exact. ICI Première donc offre une programmation spéciale là, toute la semaine de lundi à vendredi en hommage à Serge Bouchard. Ça fait 5 ans déjà. C'est fou, hein, Philippe, comment le temps passe vite. Ça fait 5 ans donc que Serge est décédé. Et ça commence demain, lundi, à 20h30. Ça va être une émission de 90 minutes. Que j'ai eu le plaisir de préparer avec ma complice à réfléchir à voix haute, Kim Leblanc. On a lancé des invitations comme ça en se disant on se fait plaisir et tout le monde a accepté. Donc, tour à tour, je vais recevoir 2 amis d'enfance de Serge, des amitiés improbables. L'ancien chef du Bloc, Gilles Duceppe, et l'animateur d'émissions sportives, Claude Mayotte. Il va avoir Marie-France Bazot, qui lui a fait une grande place, évidemment, à l'époque, dans l'émission Indicatif Présent. Ouais. Serge faisait une chronique d'anthropologie. Là, il va avoir la poète Inou, Marie-André Gill. Ouais. Son père a très bien connu Serge. Puis Marie-André fait partie des gens là, qui estiment que vraiment le travail d'anthropologue qu'a fait Serge auprès de la communauté Inou a été très, très important. Invité peut-être surprenant, mais l'humoriste Louis-José Houde, il a lu tout Serge Bouchard, c'est quand même fascinant. Puis il en parle dans ses spectacles. Il invite aussi son public à googler Serge. Il invite ses fans à le lire. Puis anecdote, on avait invité Louis-José un jour à C'est fou. Puis de toute évidence, là, il était intimidé de rencontrer Serge. J'avais trouvé ça très touchant, donc on l'a invité. Puis en fin d'émission, comme prestation musicale, on a proposé à Tire le Coyote de venir interpréter sa chanson, les Chemins de travers, une chanson qu'il a composée en l'honneur de Serge puis qui se trouve sur son album Dynastie. Je suis vraiment content qu'il ait accepté. C'est pas une émission sous le signe de la tristesse, là. C'est vraiment une émission sous le signe de la joie, pour se rappeler la pensée de Serge, sa grande humanité, sa sensibilité contagieuse, puis. Fait intéressant aussi, tout au long de 7h30, ICI Première m'avait demandé d'inviter les auditeurs et les auditrices à laisser des messages sur une boîte vocale. Ils l'ont fait, donc on va en entendre plusieurs qui nous ont raconté à quel point Serge leur manque, puis de quelle manière Serge les a marqués. On va aussi entendre le fils de Serge, Serge Alexandre, qui... elle va dire quelques mots au sujet de son père. C'est vraiment très touchant. Puis pour le reste de la semaine, c'est à 21h. Le mardi, on va présenter un vieil épisode d'une épinette noire nommée Diesel. Mercredi, un vieil épisode des Remarquables Oubliés. Jeudi, un épisode de l'émission Récit. Puis vendredi, c'est vraiment exceptionnel. ICI Première va diffuser de façon intégrale en ondes le livre audio « C'était au temps des mammouths laineux ». Ça commence à 21h puis ça se termine à 5h du matin. Puis les bulletins de nouvelles donc vont être décalés là, à la fin de chacune des parties du livre. Donc Serge avec nous toute la nuit de vendredi à samedi.
0: Comme vous l'avez évoqué tantôt, Serge Bouchard qui a touché plusieurs personnes. On entendra les auditrices, auditeurs. Effectivement, il a été en ondes sur ICI Première de 1982 à 2021. Des grandes émissions et souvent Serge abordait des sujets qui avaient

0: jamais été abordé sur les ondes avant. Donc, c'est une des raisons aussi pour laquelle il nous éveillait comme ça, puis il nous marquait de façon permanente. Caroline, en terminant, vous voulez ajouter quelque chose?
1: Oui, je me demande, Jean-Philippe, si vous pouvez imaginer ce que Serge dirait s'il savait tous ces honneurs qui lui sont consacrés à l'antenne en ce moment. Comment il verrait ça?
2: Je pense que Serge trouverait ça bien amusant. Oui. Il se plaisait souvent à dire qu'il avait été le seul étudiant au Canada à avoir été refusé en anthropologie dans une université pour cause de mauvaises notes. Et à la fin de sa vie, on lui donnait des doctorats honoris causa. Donc, je pense que ça serait un peu... ce type de réaction-là qu'il aurait, il serait très étonné, mais je pense que dans le fond de son cœur, il serait fier parce que je pense qu'il était effectivement fier du travail qu'il avait accompli pendant toutes ces années-là. Mais puisque tu me fais une passe sur la palette, je pense que surtout Serge, en ce moment, il aurait envie et se réjouirait. Il aurait envie de parler du Canadien de Montréal parce que c'est un grand fan du Canadien, puis il se réjouirait de leur participation en série. D'ailleurs, c'est fou quand on y pense. La dernière conversation que j'ai eue avec Serge, la veille de sa mort, c'était une discussion sur le Canadien. Il trouvait que Jonathan Drouin jouait pas assez souvent. Il était sur le troisième trio.
0: J'aimerais bien entendre qu'est-ce qu'il dirait sur Cole Caulfield ces jours-ci. Merci beaucoup d'avoir préparé ces émissions-là qu'on pourra entendre toute la semaine sur ICI Radio-Canada Première. Donc, l'écho de Serge Bouchard, ça commence demain, lundi 11 mai. De 20h30 à 22h. Bonne journée, Jean-Philippe Lowe.
2: Bonne fin d'émission à vous. Merci pour la place que vous m'avez faite ce matin. Au revoir.
0: Merci, au revoir.
3: C'est vraiment la partie la plus frustrante de mon travail, c'est d'essayer de faire comprendre la culture des pêcheurs au public en général.
4: Je m'appelle Véronique Chadion-Farinacci, professeure en criminologie à l'Université de Moncton. Dans La face cachée de la pêche, on s'intéresse aux règles non écrites des pêcheurs, à leurs relations avec les autorités, puis à comment ils passent des messages quand il y a des conflits dans un métier dangereux et plein d'incertitudes.
5: C'est fait en cachette.
0: Donc, vous venez d'entendre un extrait du balado que j'ai écouté cette semaine, le balado La face cachée de la pêche. Et je vais m'entretenir dans les prochaines minutes avec Véronique Chatillon-Farinacci, donc criminologue, comme on l'a entendu à l'instant, professeure à l'Université de Moncton au département de sociologie et criminologie, donc animatrice du balado. Bonjour et bienvenue à l'émission, Véronique.
6: Bonjour, merci de m'inviter.
0: Donc, beaucoup de témoignages dans ce balado, des témoignages de plusieurs intervenants du Nouveau-Brunswick, de la Nouvelle-Écosse. C'est un balado qui explore la réalité des pêcheurs. Puis, ça expose des dynamiques hein, que ben, moi, je connaissais pas, entre les lois écrites, les règles tacites dans l'univers de la pêche aussi. Donc, vous êtes une fille de Montréal. Vous avez complété votre thèse de doctorat sur les trajectoires policières de personnes enquêtées pour proxénétisme, traite de personnes. Donc, comment on passe de ce milieu-là, très, très urbain, à celui de la pêche dans les provinces atlantiques?
6: C'est une bonne question. Ben, le lien entre les deux, je dirais que c'est l'humain. C'est l'humain, mais c'est surtout la relation avec l'autorité. En milieu urbain, ça passe beaucoup par la police. La police est assez présente. Il y a des types de crimes qui sont, on va dire, typiquement urbains. Mais en milieu rural, la police peut pas être partout, peut pas être à chaque coin de rue.

0: nous raconter. Vous nous racontez un métier donc qui est pratiqué sous pression, souvent loin de la civilisation aussi, avec beaucoup de règles, des conditions qui semblent, tu sais, quand on regarde ça de loin, idéal, ils sont sur l'eau, c'est à la mer et tout ça, mais c'est parfois des conditions qui sont très, très difficiles, n'est-ce pas?
1: Absolument. Moi, quand j'étais enfant, il y avait une pub à la télé, c'était les pastilles Fisherman's Friend. Là.
0: Oui.
1: Puis il y avait des représentations des pêcheurs sympathiques, hein, comme tu le décris. Là, sont en jaune, en plastique, ils ont une barbe.
0: Des grands pleurent. Sourires.
1: Ben, c'était ça. Mais dans la vraie vie, c'est pas de même. Puis explorer justement les réalités des pêcheurs, mais aussi les sources de dangers. Il y a des dangers qui viennent de la météo, mais il y a des dangers aussi de nature. Moi, j'appelle ça de nature humaine. Puis à ce moment-là, comment est-ce qu'ils gèrent tout ça en même temps, là?
0: C'est ça, hein? Puis dans la série, donc un balado en 5 épisodes, quoi, 20-22 minutes environ. Donc c'est raconté, parce que j'ai aimé, un peu comme un true crime, hein? Donc il y a 5-6 années de recherche universitaire à travers ces histoires-là. C'est vrai ça, Véronique?
1: C'est vrai, en fait, c'est le résumé de mes recherches sur la pêche. Il y a des choses qui sont publiées, qui sont déjà out there. Il y a d'autres affaires qui sont en cours de publication. Puis, il y a des idées que j'ai testées. Je me suis dit, le balado, c'est une occasion de me forcer à me structurer puis à arrêter de m'éparpiller dans tous les sens. Je pense que c'est mission accomplie. Mais à la base, c'est un podcast, c'est un balado de vulgarisation scientifique.
0: C'est ça. Et puis, il y a tellement de choses qu'on apprend dans ce balado, hein, pour celles et ceux qui sont loin, en tout cas, de ce secteur d'activité. Entre autres, c'est l'épisode 3, hein, qui parle de la civelle.
1: Oui.
0: Non. Ça, c'est une anguille juvénile qui est de loin la pêche la plus lucrative au Canada. Parce que quand on parle de pêche, il faut parler justement du rapport à l'argent, parce que c'est d'abord la raison pour laquelle les pêcheurs vont en mer. Et puis après ça, il y a beaucoup d'enjeux aussi, hein. Donc, il y a très peu de pêcheurs qui détiennent un permis pour cette pêche-là. Et donc, ça joue dur pour mettre la main sur cette ressource-là. Comment vous avez entendu parler de la civelle d'abord, vous? Pourquoi vous vous y êtes intéressé?
1: Ben, ça va être une parenthèse personnelle, là, mais il y a quelques années, j'ai eu une chirurgie au genou et pendant que j'étais en réhabilitation, j'essayais de me remettre dedans. Là. On recommence à lire, on recommence à se mettre à jour sur nos recherches, puis je suis tombée sur des travaux d'un comité parlementaire qui parlait des violences associées à la pêche à la civelle. Puis là, moi, j'étais en rémission de chirurgie, là, puis j'écoutais ça, puis je trouvais que ça avait pas de bon sens, que j'ai jamais entendu parler de cette pêche-là, puis c'est à côté de chez nous, là, la Nouvelle-Écosse. C'était une heure en char. Fait que quand je me suis rétablie, je me suis dit, ça ressemble à une bonne étude de cas pour une criminologue. Parce que la dimension délinquante, il y a la dimension policing derrière ça. Il y a toutes sortes de personnes puis d'institutions qui ont le nez là-dedans. Je me suis dit, ça va être une étude de cas parfaite. Puis finalement, je me suis mis le doigt dans la boîte de Pandore parce que il y a d'autres questions qui ont fait surface avec ce cas-là. Puis je me suis rendu compte, c'est une petite pêche. Elle est moins connue, mais elle a des défis similaires aux pêches qui sont plus connus, plus populaires.
0: Quels sont ces défis-là, Véronique?
1: Pardon?
0: Quels sont ces défis?
1: Ces défis-là, c'est au niveau de la relation avec l'autorité, au fait que les pêcheurs ne se sentent pas écoutés, mais ne se sentent surtout pas protégés. Lorsqu'ils appellent à l'aide, la réponse est perçue comme étant, il y a un manque de timing, il y a un manque de coordination. Et puis ça, ben c'est sûr que ça les insécurise, parce que quand tu pêches la nuit puis qu'il y a du monde qui arrive un peu random, tu te dis, hey, c'est mon milieu de travail, là. Fait que ça amène des questions de sécurité publique.
0: C'est ça, parce que vous établissez dans le balado, Véronique, des parallèles entre le crime organisé et les pêcheurs qui se sentent souvent laissés à eux-mêmes.
1: Tout à fait, tout à fait. Et puis, au niveau de l'application de la loi, ben il y a une constellation d'agences. Il y a la GRC, il y a les douanes qui ont rapport là-dedans, si on élargit un petit peu au niveau de l'exportation. Fait que toute cette coordination-là d'institutions d'application de la loi, ben ça fait qu'au niveau de la personne qui pêche, là, c'est difficile. Là. Ils n'ont pas un bottin de téléphone pour dire « Ah, ben là, c'est tel numéro. Ah, ben là, non, c'est tel numéro. » Les autres, ils veulent juste faire leur travail puis pas se sentir en danger au milieu de la nuit. Là.
0: Véronique, en terminant, la pêche au mar, c'est ouvert. On en a parlé aux îles de la Madeleine, mais au Nouveau-Brunswick aussi au cours des derniers jours. Puis je le sais, je le vois venir, il y a beaucoup de gens aujourd'hui qui, pour la fête des mères, vont justement déguster cette denrée rare. Hein? Souvent, même c'est un rituel, la fête des mères, on mange du homard. Qu'est-ce que les pêcheurs du Nouveau-Brunswick voudraient qu'on apprenne mieux de leur réalité, de leur secteur d'activité, de leurs besoins?
1: Oh wow, ça c'est une grosse question. Je pense que ce qu'ils aimeraient qu'on apprenne, c'est vraiment que leur

0: travail est difficile, il est imprévisible, et puis que les pêcheurs prennent beaucoup de risques sur leurs épaules. Ils savent jamais s'ils vont avoir une bonne saison, une mauvaise saison. Fait que le homard qu'on a dans notre assiette, finalement, ben on a raison d'être reconnaissant de ça, parce que la personne qui est allée le chercher, ben elle l'a pas farmé d'une boîte, hein, elle est allée le chercher elle-même. Puis, elle ne sait pas si la prochaine saison, elle va pouvoir couvrir ses frais. Il y a des grosses fluctuations dans le marché, puis c'est pas à prendre pour acquis.
1: Merci beaucoup, Véronique. J'invite tout le monde à l'écoute ce matin, à aller écouter le balado qu'on trouve sur audio, le balado qui s'appelle « La face cachée de la pêche ». Merci beaucoup, puis bonne journée.
0: Merci, bonne journée.
1: Véronique Châtillon, Farah-Nitchi est criminologue, professeure à l'Université de Moncton au département de sociologie et de criminologie et animatrice du balado dont on parlait à l'instant. On était dans les provinces maritimes. À l'instant, on va se déplacer maintenant jusqu'en Alberta. Ouais. Parce que cette semaine, Caroline, on a beaucoup parlé de mouvement souverainisme. Il y a l'ex-premier ministre albertain, Jason Kenney, qui s'exprime au sujet du mouvement souverainiste de sa province.
2: Oui, c'est l'invité de Daniel Thibault, coulisses du pouvoir, ce matin à 11h. Mais vous trouverez le compte-rendu de son entrevue sur le site de Radio-Canada, un texte d'André-Anne Apablaza, qui résume en fait les propos de l'ex-ministre Jason Kenney, qui estime, lui, que les risques du mouvement souverainiste dans sa province sont banalisés par le reste du Canada. Et il met en garde les fédéralistes frustrés qui seraient tentés de voter pour l'indépendance de l'Alberta pour exprimer leur mécontentement. Il dit que c'est totalement contre-productif pour les intérêts politiques de l'Alberta d'aller dans cette direction-là. Et il craint des répercussions majeures pour sa province. Et la crainte de M. Kenney, c'est de voir le mouvement séparatiste albertain devenir permanent comme il est devenu au Québec. M. Kenney croit aussi que ce mouvement séparatiste, c'est l'occasion pour le chef conservateur fédéral Pierre Poilievre de démontrer son esprit patriotique. Il doit devenir, selon lui, le capitaine Canada, comme Jean Charest lors du référendum du Québec en 1995. Et si vous voulez savoir où en sont en fait les sondages par rapport à ce référendum qui va se tenir le 19 octobre prochain, le plus récent effectué il y a quelques jours pour CBC Alberta donnait 67 % au non et il n'y a aucun sondage jusqu'ici qui a donné plus de 30 % au oui. C'est également le texte de Michel Séauger, le sujet du texte de la chronique de Michel Séauger dans la presse plus qui lui fait des rapprochements entre le référendum albertain et nous. Il dit que les liens privilégié entre le Québec et l'Alberta jusqu'à 1995 est devenu depuis un bureau commercial. En fait, que pour le Québec, le référendum albertain, qui est prévu le 19 octobre prochain, est d'un intérêt bien réel. La question de la souveraineté éventuelle de l'Alberta ne sera pas la seule sur le bulletin. La première ministre, Danielle Smith, a déjà prévu des questions de nature constitutionnelle et sur l'immigration. Et Michel Séauger écrit que, bien franchement, la plupart de ces questions-là pourraient être posées par un gouvernement caquiste tellement les politiques proposées se ressemblent. Donc, à lire dans la presse plus Michel Séauger et sur le site de Radio-Canada, l'entrevue avec Jason Kenney de Daniel Thibault, présentée à 11h aux coulisses du pouvoir.
1: Merci beaucoup, Caroline. Et la météo, Eve?
3: Oui, alors on commence dans l'ouest ce matin avec, en Colombie-Britannique, un ciel surtout nuageux. Il y a des possibilités d'averses quand même. Il fera 17 degrés à Vancouver, alors c'est quand même une journée pas si mal. En Alberta, du côté du Manitoba et de Saskatchewan, c'est majoritairement soit ensoleillé ou ciel variable, mais assez chaud du côté de l'Alberta, 23 degrés Calgary, 24 à Edmonton et 20 degrés à Regina, 11 à Winnipeg. En Ontario, quand même généralement du soleil, mais frais, quand même assez frais, avec 15 degrés à Ottawa, 17 à Windsor. Et pour ce qui est des provinces de l'Atlantique, on en parlait il n'y a pas très longtemps. Alors, Nouveau-Brunswick, Île-du-Prince-Édouard, assez nuageux. Il y a du brouillard un peu ce matin aussi, de la pluie. Nouvelle-Écosse, pluie qui débute en mi-journée avec du brouillard aussi. Température autour de 12 à 15 degrés, mais à Terre-Neuve, le secteur de Saint-Jean, c'est quand même assez ensoleillé pour la journée. Pour ce qui est du Québec, ben ça se passe un peu comme on le voit un peu partout ce matin, je dirais, soit une alternance soleil-nuage, une possibilité d'averse au cours de la journée à différents moments, des températures qui essaient de rejoindre les normales de saison. Donc, pas si mal quand même.
1: Une journée, là, mi-crabe, mi-homard, mi-figue, mi-raisin.
3: Mis ce que vous voulez.
1: Merci beaucoup, Eve. Il est 7h38, minutes. Dr. Volant est avec nous pour les prochaines minutes. En espadrille, en short et en t-shirt, parce qu'il va quitter aujourd'hui la Maison Radio-Canada vers une course. Course de combien aujourd'hui, docteur?
4: 18 kilomètres.
1: 18 aujourd'hui. Pourquoi 18 aujourd'hui?
4: Parce que c'est nuageux, c'est une température idéale pour courir, pas avoir trop chaud. Mmh. Et je me prépare pour le marathon d'Ottawa le 24 mai prochain.
1: Le 24, donc pas la fin de semaine prochaine.
4: Oui, puis c'est ça, je m'entraîne pour ce marathon-là. J'ai dû arrêter pendant un mois à cause d'une blessure au mollet. Mais

0: blonde, Marie-Maude, elle va courir le 10 km aussi. Hein?
1: Ça va être une première pour elle, je pense.
0: C'est une première. Ouais. C'est une non-coureuse que j'ai convertie.
1: C'est parfait, ça.
0: Et mes deux plus jeunes enfants vont courir le 2 km.
1: Vous allez les initier. C'est parfait. J'aime beaucoup. On parle le même langage. Chers amis, Dr Stanley Volant, Innu de Pessamite sur la Côte-Nord, médecin conseil à la Commission de la santé des services sociaux et des Premières Nations du Québec et du Labrador, officiellement, Dr Volant. Quoi,
0: New Zealand, Philippe.
1: Miam Stanley. Alors, jogger, c'est rendu un mode de vie pour vous. On en a parlé il y a quelques semaines ici, puis ça vous a donné l'idée de nous parler d'un grand champion de course, Tom Longboat. Qui était-il?
0: Oui, c'était un coureur de fond, un athlète olympique qui est né en 1886, donc ça fait assez longtemps, à Oswegan, dans la communauté des six nations de la Grand River. Il était Onondaga, c'est une des six nations de la Confédération Haudenosaunee, qu'on a communément appelée Confédération Iroquoise. Leur territoire était autour de la ville de Syracuse, donc dans la partie ouest de l'État de New York. Son nom, Onondaga, était Kokwagi. Oui. Okay. Et il a fréquenté aussi les pensionnats autochtones, comme plusieurs autochtones à cette époque-là, jusqu'à les années 70, 80. Il a contribué à faire du marathon un sport international et a remporté de nombreuses épreuves de marathon en des temps records à l'époque, devançant des concurrents du monde entier. Donc, il a gagné la première grande course, c'est le légendaire Around the Bay. C'est une course autour de la baie d'Hamilton. Mm-hmm. C'est une course de 19 000, donc de 30 km. C'est pas un marathon en tant que tel. Moi, j'ai eu l'occasion de le courir dans les années 2000. C'est une grande course. Elle date de 1894, donc 2 ans avant les Olympiques d'Athènes. Et il a été le premier autochtone à le gagner en 1906. Et par la suite, il a participé au marathon de Boston.
1: Okay.
0: Et il a gagné le marathon de Boston, donc il était le premier, deuxième Canadien, premier autochtone à gagner le marathon de Boston. Donc c'est une et à l'époque le marathon c'était aussi populaire que le hockey.
1: Ah ouais. Hein?
0: Il y avait des courses, il y avait des milliers de personnes, il y avait des courses organisées dans toutes les villes. Et il a représenté aussi le Canada aux Jeux Olympiques de 1908. Et c'est le marathon. Parce qu'on dit, bon, pourquoi 42,2 kilomètres? Parce qu'à Londres, la reine voulait que le marathon passe dans les jardins royaux.
1: Okay.
0: Et ça, ils ont rajouté 195 mètres. Et ça fait chier, le coureur de marathon. T'arrives à 42 kilomètres, il reste 195
2: à
0: mètres.
2: À cause de la reine.
0: À cause de la reine, puis c'est tough, ça, avec 195 mètres. Là, en tout cas, je l'ai vécu plusieurs fois. Là. C'est du maudit reine.
2: La monarchie, encore.
0: Ouais. Et malheureusement, il s'est effondré au 32e kilomètre. Il faisait très chaud. Et d'ailleurs, le gagnant, un Italien Pietri, a même couru à l'envers dans le dernier 100 mètres, puis il a dû être aidé par les officiels pour le mettre dans la bonne direction, puis il s'est fait disqualifier par l'équipe américaine. Mais la reine lui a donné quand même une médaille d'argent parce qu'il avait fait un très, très bel effort. Et après, la guerre devient professionnelle, puis même, il gagne même des courses dans des arénas telles que le Madison Square Garden, qui a gagné contre Pietri et d'autres champions olympiques, mais il a été exploité par ses coachs. Donc, les coachs ont fait beaucoup d'argent. On le dit paresseux comme un Indien. Souvent, il y avait beaucoup de racisme. Mmh. Puis, et Tom faisait ce qu'on appelle la récupération active. Il faisait des longues courses, des 20, 30, 40 kilomètres. Et le lendemain, il se reposait. Il faisait un autre sport. C'est le standard aujourd'hui, mais à l'époque, à cause qu'il faisait ça, il était considéré comme un paresseux, comme un Indien.
1: Alors qu'il était précurseur, il avait compris son corps, il avait écouté son corps.
2: T'es à l'avant-garde.
0: Ouais. Oui.
1: Tom Longboat, dont on
0: puis
1: parle.
0: Il est allé à la Première Guerre mondiale, il était coureur pour livrer du courrier, et finalement, il était intronisé au Panthéon de sport du Canada et de l'Ontario.
1: OK, je vois. Quels sont les liens, docteur Volant, qu'on peut établir entre le rapport que certains Autochtones entretiennent avec la course, mais les Premières Nations, en fait, là?
0: Bien, on est des gens très résilients. C'est quand on marche sur le territoire, on marche pendant des kilomètres, des jours de temps. On a cette fibre-là d'endurance. Et la course, pour nous, c'est un prolongement de nos activités traditionnelles.
1: Ouais, donc marcher le territoire, l'apprécier aussi, puis ne pas avoir peur des longues distances, c'est ça, hein?
0: Oui, contrairement à certains

0: Plein de personnes qui disent, mais c'est parce qu'on sauvait de la police ou de d'autres choses. C'est tout à fait faux, là, mais...
1: Ah, c'est un écho, finalement, à la joke de Florent Volant, quand je vais à Maillot-Tenam, là, il me raconte souvent, il me dit, Philippe, il y a dans une voiture un autochtone et un noir qui conduit.
0: Oui. C'est
1: la police. ça, c'est le gars préféré de Florent Volant. Il me l'a fait tout le temps à chaque fois. Je vais le voir à Maillot-Tenam. C'est ma couchade. Docteur Volant, la course a été aussi importante pour vous dans des périodes difficiles de votre vie.
0: Oui, hein? En 2007, j'ai eu une période très, très noire où j'ai pensé au suicide. Et la course m'a sauvé la vie parce que ça me permettait de transformer l'énergie négative en énergie positive. Et je dois remercier la course. Et plusieurs personnes que j'ai rencontrées m'ont dit que la course a vraiment les a aidés dans des moments difficiles pour transformer des moments très intenses d'énergie négative en quelque chose de positif.
1: Mm-hmm. J'aimerais donner un numéro de téléphone ici, donc une ligne d'intervention, 1-866, appel si vous avez des idées de suicidaires, comme Dr. Volant vient d'en parler. Pour le reste du Canada, c'est le 988. Là, maintenant, vous voulez aussi nous parler, en terminant, Dr. Volant, pour les gens qui voudraient en savoir plus au sujet de Tom Longboard. Il y a Serge Bouchard, dont on parlait au cours des dernières minutes, qui a fait une émission complète à ce sujet-là, qui est disponible sur audio.
0: Absolument. Puis Serge Bouchard, c'est une légende chez les Autochtones, une légende chez nous Autochtones aussi. J'ai écouté son audio sur Tom Longboard et ça m'a donné des frissons d'entendre une voix riche, intéressante. Bref, on s'ennuie. Et ça va faire 5 ans qu'il est décédé demain. Hein. Puis c'était comme hier. Pour moi, il est encore vivant. Et chez nous, on l'appelait Kawishtuit, c'est-à-dire le barbu.
1: Le barbu, oui.
0: Puis, je vous invite à écouter. Et moi, ça me donne le goût d'écouter d'autres balados de Serge Bouchard pour entendre cette voix-là qui est inoubliable.
1: Et cette semaine, ben, toute la semaine sur Ici Première, tous les jours de la semaine à partir de demain, là, on va entendre la voix de Serge Bouchard sur Ici Radio-Canada Première. Ne pas manquer, émission spéciale demain qui a été convoquée par Jean-Philippe Plot. Mais docteur Volant, moi, j'ai le goût de vous dire, bonne chance. Puis, j'ai le goût de vous dire, éprouvez beaucoup de plaisir avec votre course à Ottawa.
0: Ah, certainement, j'en ai éprouvé beaucoup. Peut-être beaucoup de douleur aussi, mais j'ai encouragé ma femme, j'ai encouragé mes enfants, puis on va avoir beaucoup de plaisir, puis ça va me donner plus d'années de vie, d'être en forme. Mm-hmm. Et ma fille de 9 ans m'a dit, « Papa, je veux que tu sois présent quand je vais graduer de l'université, quand je vais avoir des enfants, quand je vais me marier. » Donc, ça m'a donné un défi important.
1: Pas le choix, ben oui, c'est ça.
0: À 80 ans, il faut que je sois en forme.
1: Oui, je comprends très bien. Moi, j'ai couru 2 demi-marathons avec ma fille l'an dernier. Et là, on vient d'en courir un là, il y a 2 semaines avec des bons résultats aussi. On est très fiers d'aller à la maison.
0: Ben, bravo.
1: Merci beaucoup, Dr. Volant. Bientôt, bonne course.
0: Bien hein.
1: Au revoir.
2: Et tu restes à la tâche. Mais c'est un niveau de maturité que notre équipe continue à élever, même si on est jeune. Tu sais, des fois, de maturité, ça n'a pas nécessairement un âge.
1: Je l'ai tellement aimé, ça, Kevin.
3: J'étais
1: ça,
3: sûr.
1: Cette citation, ça, j'ai aimé
3: j'ai
1: ça,
3: entendu
1: là.
3: Ça, puis je me suis dit, faut que je la fasse jouer à Philippe Fémieux.
1: On était avec des amis, quand on a entendu ça, j'ai applaudi dans le salon. Ça.
3: La maturité n'a pas d'âge.
1: Ben oui, c'est vrai. C'est vrai.
3: C'est l'entraîneur-chef Martin Saint-Louis qui réagissait ainsi après, un peu pour féliciter la performance de son équipe après la victoire du Canadien lors du match numéro 2 de la série contre les Sabres de Buffalo. La série est donc égale 1-1. Je vous rappelle que le match numéro 3 sera ce soir à 19h au Centre Bell. Parce que oui, le Canadien a l'une des équipes, à 26 ans, l'équipe la plus jeune en moyenne de tout le circuit. Mais Buffalo n'est pas très plus vieux que ça, en fait, avec une moyenne de 27 ans. Et ça fluctue aussi, évidemment, en fonction de quels joueurs sont en uniforme. Si on regarde derrière le banc aussi, c'est intéressant parce que l'entraîneur des Sabres, Randy Ruff, 66 ans, Martin Saint-Louis, 50 ans. Quand Ruff a dirigé son premier match dans la LNH en 1998, Saint-Louis n'avait pas encore commencé sa carrière de joueur. Donc, imaginez à quel point ça fait longtemps. 25 ans d'expérience pour Randy Ruff, à peu près 5 pour Saint-Louis. Mais là où la balance penche un peu en faveur du Canadien, c'est l'expérience. Hein? Parce que 7 des 10 meilleurs pointeurs des Sabres de Buffalo vivent en ce moment leur baptême éliminatoire, n'avaient jamais participé à des séries avant cette saison. Et tandis que du côté du Canadien, la totalité des joueurs du Canadien ont déjà eu une petite expérience au moins en séries éliminatoires. Mmh. Nick Suzuki, on a beau dire qu'il a juste 26 ans, il va disputer ce soir un 47e match en séries éliminatoires. Et en l'absence de Gallagher, le joueur qui a le plus d'expérience expérience dans la LNH lors de matchs éliminatoires, c'est Philippe Dano qui en a disputé 71. Je vous rappelle

0: qui est très utile hein, pour l'équipe. J'ai l'impression d'être en
1: très grosse série, ouais. Philippe Dano. Ouais. Je vous rappelle que le match est à 19h ce soir.
0: Donc, on souhaite de voir Philippe Dano manger une pointe de pizza ce soir.
1: Ouais, ouais. Je pense qu'il n'y a pas besoin de trop de chercher loin des commandites. Hein. Les commandites viennent à lui facilement. Il fait un bon coup avec ses pizzas.
0: Ça ne devrait pas apporter du sang de bête pour le nourrir, ça c'est clair. Non. Merci beaucoup, Kevin.

0: pour placer le décor des prochaines minutes avec Ariane Dupuy-Gagné. Bonjour, Ariane.
1: Oui, bonjour. Ça.
0: Bonne fête des mères, Ariane.
1: Oh, merci, Philippe. C'est gentil. C'est gentil, merci.
0: Dans les prochaines minutes, avec vous, on va parler du cinéma jeunesse, hein, évolution ou régression. Parce qu'on a tous, tantôt, on a fait un tour de table en parlant justement des films qu'on a aimés. On est tous touchés émotionnellement par nos films d'enfants préférés qu'on voit, qu'on revoit, qu'on a vu des dizaines de fois aussi. Les histoires imaginées aujourd'hui sont-elles meilleures? Comment se porte le cinéma jeunesse?
1: C'est ce dont on va parler. Il se porte bien, Philippe, au sens où il est lucratif et qu'il amène des familles dans les salles de cinéma. Mmh. Alors oui, il évolue. En cinéma jeunesse, il y a des thèmes de prédilection qui reviennent, là, l'amitié, la solidarité, le courage, la famille, l'intimidation aussi, bon, toute la gamme des émotions. Aujourd'hui, on voit qu'il y a une évolution dans les thèmes. Il va y avoir des thématiques environnementales ou des trucs transgénérationnels aussi. Moi, j'en regarde beaucoup, évidemment, des films jeunesse avec ma fille, qu'ils soient récents ou pas. Et en tant que parent, c'est sûr qu'on a plaisir à revoir ou à découvrir des suites. Je pense à Coco Ferme, par exemple. C'est intéressant parce qu'il y avait toutes les références de Tirelire, Combine et compagnie. Où Ma belle-mère est une sorcière. L'an dernier, c'était vraiment chouette. Puis quand même, là, il y a eu 1 million au box-office. Ah ouais? C'est quand même un grand succès pour un film jeunesse québécois. Donc, le cinéma jeunesse ou familial, on va mettre les deux ensemble, c'est un formidable vecteur de culture sociale. Mmh. Mais c'est sûr qu'on ne peut pas évacuer tout ce qui vient des États-Unis parce que depuis 100 ans, le cinéma américain réussit à exalter tous les publics, dont le public jeunesse. Si vous regardez toute l'histoire de Disney depuis Blanche-Neige et les Sept Nains en 1937, Disney a quand même réussi à s'imposer. Et puis, il domine encore le box-office mondial avec des recettes de plus de 6,5 milliards de dollars. Ça, c'est pour 2025. C'est vrai que les États-Unis, c'est quand même une culture de divertissement qui est puissante et qui est même envahissante, disons-le.
0: Oui, oui. Qui vient avec un rouleau compresseur.
1: Oui.
0: Les films jeunesse peuvent aussi de très bons films grand public, Ariane.
1: Oui, c'est pour ça que j'ai posé la question à nos auditeurs. Je cherchais à vérifier un truc vraiment précis, vous allez voir. Heureusement qu'il y a des films grand public, qu'il y a des films jeunesse qui plaisent aussi aux parents, parce que nos parents ont aimé regarder E.T. avec nous, ont aimé regarder Retour vers le futur avec nous, Bac et bottine, plus récemment, Jeune Juliette, qui pour le public adolescent, c'est quand même un film grand public, c'est familial. Et il y a aussi des grands films qui ne sont pas nécessairement des films familiaux, qui sont pas nécessairement pour le public jeunesse, mais qu'on adore aussi. La Grande Séduction, c'est un exemple qui est évident, là. Tout le monde aime La Grande Séduction. Moi, je me rappelle de Le secret de mon succès avec Michael G. Fox. Est-ce que quelqu'un se souvient de ça? Bon, vous voyez, mais vous l'avez vu jeune, et pourtant, c'est pas un film jeunesse. Ou même Titanic. En Titanic, selon les pays, le classement pour l'âge du public cible est pas le même. La catégorie n'est pas la même. Je pense que ma fille l'a peut-être vu un peu trop tôt, mais voilà, c'est fait. C'est fait. Ouais.
0: Moi, c'est Mamma Mia que ma fille a vu trop tôt. Mais c'est autre chose. Les films aujourd'hui, Ariane, est-ce qu'ils sont moins originaux qu'à une autre époque, vous pensez?
1: Je me questionne là-dessus, Philippe. Je me questionne sur le recyclage des succès, qu'ils soient fantastiques ou réalistes. L'industrie mise beaucoup sur les franchises, sur les suites, sur les remakes. Parce que là, on va chercher deux générations. Donc, on va chercher les enfants qui sont devenus des adultes, qui sont maintenant nostalgiques et qui sont devenus parents. Donc, on va chercher deux générations avec des nouveaux films, une nouvelle génération de cinéphiles, on l'espère. C'est une tendance qu'on voit bien au-delà du cinéma jeunesse, là, par exemple. Mais oui, je trouve qu'on recycle beaucoup. C'est sûr que Le Magicien d'Oz, Pinocchio, quand vous écoutez les originaux, là, c'est plein de stéréotypes. J'ai des commentaires férocement féministes aux 3 minutes, mais je les montre quand même, moi, à ma fille pour qu'elle voit c'était quoi le type de film qu'on faisait. C'était... Oui, c'est juste pour sa culture générale. Oui, exactement, exactement.
0: Est-ce qu'il y a davantage de films d'animation que de production avec des véritables acteurs?
1: C'est là où je voulais en venir.

0: Philippe, parce que le cinéma jeunesse a le vent dans les voiles. La SODEC me dit qu'il y a une augmentation du nombre de projets jeunesse ou pour toute la famille, là, on va mettre les deux ensemble, qui sont déposés en long métrage francophone, donc on en finance plus aussi. Mmh. En 2019, là, Philippe, il y avait un seul film jeunesse parmi les 18 projets de long métrage francophone financés. 6 ans après 2025, c'est 5 films jeunesse financés sur 19 projets. Et là, bon, il reste encore des dépôts pour cette année, mais à ce stade-ci, là, au moment où on se parle pour 2026, 6 films jeunesse ont été retenus parmi les 11 projets financés. Et ça, ça s'explique en partie parce qu'il y a des programmes réservés à l'animation qui sont très populaires en films jeunesse. Les États-Unis, je reviens aux États-Unis, là, c'est le plus gros producteur de films animés et la production de films jeunesse en prise de vue réelle, avec des grands acteurs, ça, ce serait en déclin, selon le média Business Insider, parce que c'est sûr que l'animation permet de créer des univers incroyables. Je veux pas faire le procès des films d'animation. Je les adore. Je repensais à Kung Fu Panda, par exemple. C'est dur à battre. Ou tous les films japonais de Miyazaki, là aussi. Il y a pas juste le cinéma américain. Il y en a qui sont merveilleux. On fait des merveilles. Moi, quand je pense à mes derniers coups de cœur en cinéma d'animation, ce n'est pas Disney qui me vient en tête.
1: C'est,
0: c'est Mon ami robot de Pablo Berger, un film pour enfants qui est une merveille de film, Philippe, sans aucun dialogue, qui avait été nommé aux Oscars. Le magnifique Flo, il y a quelques années, du réalisateur letton Gintis Zilbalotis, Oscar du meilleur film d'animation, c'est une merveille aussi. Ou plus récemment, là, La jeune fille qui pleurait des perles, qui vient de gagner là, le film de l'ONF. Bon, il y a aucun Disney là-dedans, puis ça peut plaire à beaucoup d'adolescents. Mais globalement, même s'il y a des merveilles, c'est ça la question que je me pose, Philippe, c'est est-ce qu'on perd quelque chose en faisant moins de films avec des vrais acteurs en prise de vue réelle? Prenez E.T., par exemple. Est-ce qu'on aurait eu la même connexion émotionnelle, par exemple, avec le personnage d'Eliott, si ça avait été un film animé? Parce qu'il faut aussi penser à développer, j'en parlais avec Michel Coulombe, là, en régie, faut penser à développer les André Melançon de demain. Et je crois que la connexion émotionnelle avec des vrais acteurs, avec des vrais humains, elle est encore super importante. Super importante.
1: Merci pour ces réflexions. Et puis, si vous voulez partager votre film jeunesse préféré, ça se passe sur l'application de Radio-Canada Audio. Et Ariane, en terminant?
0: Voyez-vous, c'est ça que je voulais vérifier. On a posé la question. Merci parce qu'on a eu de nombreuses réponses des auditeurs et la majorité des films qui ressortent, oui, il y a Le Roi Lion, mais la majorité des réponses, ce ne sont pas des films d'animation. C'est La Guerre des Tuques, c'est La Mélodie du Bonheur, Maman, j'ai raté l'avion, Mary Poppins. Donc, vous voyez, dans toutes les réponses, il y a très, très peu de films d'animation. Vous savez qu'on parle souvent du problème de temps d'écran pour les enfants, mais pour les adultes, on en a aussi. On parle très peu de l'hyperstimulation des films pour enfants et c'est là-dessus que je termine. On classe les films en catégorie d'âge selon le contenu, c'est-à-dire le langage, consommation de tabac, la violence, tout ça, mais quels effets ont l'hyperstimulation à l'image, du son, du montage, des effets visuels? Aujourd'hui, on parle plus vite, on mange plus vite, on marche plus vite.
1: Les montages sont serrés.
0: Les montages sont très, très serrés. Peut-être trop, parfois, pour l'âge du cerveau. Moi, je me rappelle quand j'ai vu Inside Out, Sans dessus dessous, le deuxième. Je suis une adulte et ce film-là m'a étourdi. C'est l'opposé de l'homme qui plantait des arbres en termes de rythme et de stimulation. Et je me questionne. Je me questionne là-dessus si on ne devrait pas avoir, justement, à l'ère des réseaux sociaux et des problèmes d'écran, une deuxième catégorisation selon la stimulation du son, des effets visuels, des montages saccadés.
1: Avec
0: je me demande
1: codes,
0: qu'est-ce
1: là,
0: que ça
1: peut-être.
0: Fait.
1: Ah,
0: ouais, peut-être, à, ouais, peut-être avec
1: des codes. Parfait. Merci beaucoup.
0: Ouais.
1: Merci beaucoup, Ariane. Qu'est-ce qu'on va surveiller à la culture, Julie, dans les prochaines heures?
2: Ah, je vous parle télé d'une nouveauté sur ici, tout TV sur l'extra Bienvenue à Kingston Falls.
1: Ah oui, c'est vrai, on a entendu
2: ça. Oui, alors aujourd'hui, on surveillera les averses, tiens, parce qu'à travers les averses, il y aura des éclaircies. Alors ça aussi, c'est intéressant.
1: Caroline?
3: Oui, un entretien qui devrait vous intéresser tout particulièrement, je pense, Philippe, vous, avec Christiane Taubira dans Le Monde.fr ce matin. L'ancienne députée de Guyane revient sur la loi qui avait été votée en 2001 sur la reconnaissance des traites et l'esclavage comme crime contre l'humanité. Mais elle dit que ça a porté fruit, mais que la France ne s'occupe pas assez des réparations en lien avec cette loi-là.
1: On parle de quoi au sport, Kevin?
4: Je prétends vous mentionner que le Thunder a gagné hier les champions en titre pour éliminer les Lakers.

0: À bientôt.
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9: Bonjour, ici Philippe Auger-O'Brien à Toronto. Il est 8 heures. Voici les informations. Dans le nord-ouest de l'Ontario, la police provinciale de l'Ontario enquête sur une tentative d'enlèvement survenue mercredi matin à Long-Lac. Une élève a été approchée peu avant 9 heures par deux hommes dans un véhicule de couleur beige, selon la PPO. Un des deux hommes est sorti du véhicule et a saisi l'élève, puis a tenté de la tirer vers l'intérieur du véhicule. Les policiers décrivent les deux suspects comme ayant entre 30 et 40 ans. L'un d'entre eux portait un manteau blanc avec des poignets rouges et l'autre un chandail brun. La PPO invite les résidents de Long-Lac à revoir tout enregistrement vidéo fait à partir du tableau de bord de leur véhicule. Ils encouragent aussi les parents à parler à leurs enfants de la sécurité face aux inconnus. La première ministre de l'Alberta, Danielle Smith, affirme qu'elle voterait pour le maintien de l'Alberta au sein du Canada. Cette déclaration marque un tournant dans son discours public et déplaît à une grande partie de sa base électorale qui appuie le mouvement séparatiste. Le reportage de Laurence Tachereau.
10: À la question « Voterez-vous pour rester au Canada ?» lors d'une entrevue nationale au réseau de la CBC, la première ministre Danielle Smith a répondu
11: « I believe in Canada. »
10: « Oui, je crois au Canada » avant de poursuivre tout en nuances.
11: « I believe that Canada needs to be fixed. »
10: « Je crois que le Canada a besoin d'être réparé », dit-elle. Selon le politologue Frédéric Boily, il s'agit d'un soutien plus affirmé que jamais à la Fédération.
12: Je pense que là, elle se retrouve dans une logique où elle est obligée elle-même de par son projet de construction pipeline vers la côte ouest, de faire profession maintenant de foi fédéraliste beaucoup plus ferme qu'elle ne le faisait auparavant.
10: Ce soutien assumé pour la Fédération irrite les séparatistes albertains qui, selon un récent sondage, composent plus de la moitié de sa base électorale.
13: C'est un jeu dangereux qu'elle joue parce que la majorité de son base veut l'indépendance de Canada.
10: Jeffrey Rath, avocat et figure de proue de Stay Free Alberta, estime que Danielle Smith a perdu sa légitimité auprès de ses partisans.
13: Son temps comme chef de le parti UCP, je pense, va bien de finir plus tôt qu'elle pense.
10: Or, pour le politologue Frédéric Boily, la légitimité de Danielle Smith ne s'est pas encore envolée, mais elle est intrinsèquement liée à des résultats concret, un accord de pipeline vers l'ouest avant l'automne prochain. Ici Laurence Tachereau, Radio-Canada, Calgary.
9: Le coup d'envoi du Festival des Tulipes a été donné samedi à Ottawa. La cérémonie d'ouverture a été marquée par le passage de la princesse des Pays-Bas, Margrethe Francisca, pour souligner le lien historique du festival à ce pays. Lors de la Seconde Guerre mondiale, des soldats canadiens ont pris les armes pour libérer les Néerlandais du joug nazi. En guise de remerciement, chaque année, le gouvernement néerlandais offre des milliers de tulipes au Canada. Un rendez-vous annuel émouvant pour ce vétéran. Voici Jocelyn Démétré.
14: Moi, je suis vétéran de la campagne de l'Afghanistan. Je suis allé deux fois, 16 mois et tout ça. Mais de pouvoir accompagner des vétérans qui ont fait les grandes guerres, puis tu sais, de voir leur visage et tout ça devant toute une foule, les acclamer, les applaudir, tout ça, c'est vraiment gratifiant. Là.
9: Les visiteurs ont jusqu'au 18 mai prochain pour profiter de ces festivités. En soccer, le Toronto FC recevait l'Inter Miami ce samedi. Toronto s'est incliné 4-2 contre l'équipe de Lionel Messi. L'Argentin a fait déplacer les foules puisqu'il s'agissait là du premier match en mode Coupe du Monde. Léo Molinier.
0: Record battu. OBM au field. Près de 45 000 personnes étaient présentes dans le stade.

0: C'était la première fois que les nouveaux gradins étaient accessibles au public. Johnny Dewaere, maillot de Lionel Messi sur les épaules, a réussi à avoir une place dans ces nouvelles sections. Si dans un premier temps il avait un peu peur de cette nouvelle structure, il l'a trouvée finalement stable. Adam Ross, qui est venu des États-Unis pour voir le match, n'est pas déçu d'avoir fait le déplacement. Il dit qu'il peut voir le terrain correctement depuis ses nouveaux sièges et qu'il a même une belle vue sur la ville. Gros point noir de la journée toutefois, la sécurité. À trois reprises, la sécurité n'a pas réussi à empêcher des individus d'envahir la pelouse pour approcher Lionel Messi. En plus de cela, des rubans ont été jetés sur le terrain, ce qui a également perturbé le match plusieurs fois. L'autre défi de cette journée pour la ville de Toronto, la circulation. Tej Bolsa est venu en voiture depuis Brampton. Il lui faudra 2 heures pour rentrer chez lui.
1: It's gonna be a long drive home.
0: La famille Lopez est aussi venue en voiture. Selon elle, ce qui compte, ce n'est pas les minutes perdues sur la route, mais plutôt le spectacle sur le terrain.
2: But it's gonna be bad anyway, but you know what? Messi's in town. Hey, what are you gonna say, right?
0: Ici Léo Molinier, Radio-Canada Toronto.
3: Et continuons sur la Coupe du Monde. Alanis Morissette et Michael Bublé feront partie de la cérémonie d'ouverture cet été à Toronto. La cérémonie aura lieu l'après-midi du 12 juin en amont du premier match dans la ville reine qui opposera le Canada à la Bosnie-Herzégovine. Le chanteur et rappeur français VG Dream, interprète de l'hymne du soccer français « Ramener la coupe à la maison », sera également au stade BMO, rebaptisé le stade de Toronto pour l'occasion. Le président de la FIFA, Gianni Infantino, croit que la cérémonie incarnera avec force l'identité du Canada et l'énergie de la Coupe du Monde. Coupe du Monde qui se déroulera du 11 juin au 19 juillet. Voilà, c'était les informations. Excellente journée à notre antenne. 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

0: Bon début de journée, chers amis. Merci beaucoup de vous réveiller ou de passer un début de journée sur ICI Radio-Canada Première. À Dessine-moi dimanche, c'est Philippe Fémiot. À venir dans la prochaine heure, dans les prochaines minutes, en fait, il y aura Michel Coulombe. Bonjour Michel.
1: Bonjour Philippe.
0: Est-ce que la journée est bonne pour vous jusqu'à maintenant?
1: Jusqu'ici, ça va très très bien.
0: Parfait.
1: Alors essayez de maintenir le rythme, ouais. Ce serait gentil.
0: Si vous êtes ici à partir de maintenant, ça va juste s'améliorer.
1: Oui?
0: Oui, je vous le dis.
1: OK. C'est noté.
0: Vous voulez nous parler de quoi aujourd'hui?
1: Ben, d'un film qui a vraiment atteint un certain record, si on peut dire, enfin, qui l'a remporté, qui a été l'Oscar du meilleur film pendant 2 minutes et 23 secondes. Ce qui est quand même assez peu, c'est La La Land.
2: Ah oui.
1: Rappelez-vous de Warren Beatty et Faye Dunaway, qui n'avaient pas la bonne enveloppe, qui ne s'en rendaient pas compte.
2: Quel bourre.
0: À la boulette.
1: Et la grosse boulette que la firme comptable a pris sur son compte. Mais néanmoins, 2 minutes 23 secondes de flou artistique avant que Moonlight ne l'emporte réellement. Il y a une version concert, je vous raconte tout ça.
0: Parfait, merci beaucoup. Et il y a Marthe Laverdière qui, en ce jour de la fête des mères, aujourd'hui, vous nous parlez des roses. Comment on traite nos roses? Si vous avez des questions pour Marthe, vous pouvez nous les soumettre sur l'application Mobile Radio-Canada Audio, la bulle de conversation. Donc, si vous voulez être plus habile avec vos roses, vous nous envoyez ces questions-là. Tour de table qui va commencer maintenant tout de suite avec Caroline. Mais d'abord, Yannick.
3: Oui.
0: Moi, je vous dis bonjour, Yannick.
3: Oui, bonjour, Philippe.
0: Est-ce que votre matinée est agréable jusqu'à maintenant?
3: Ça va, ça va. Ouais,
0: j'ai hâte d'entendre, en première heure, tantôt,
3: oui.
0: À tout un terrain, vous allez nous parler de Cuba, donc le crépuscule des révolutionnaires.
3: Oui, bien, vous savez, il y a de ces aînés, parce qu'en ce moment, Cuba ne coule pas en flammes au fond du lac Léman, pour reprendre un incipit très connu. Mais manque de tout, vraiment de tout. Et vous avez, oui, mais vous avez surtout des gens qui, des aînés, qui depuis des décennies ont cru à la révolution castriste, ouais. Et qui voient

0: tout s'effondrer d'un coup. Et Yannick Dumont-Baron est allé à leur rencontre. Mmh. Donc, c'est vraiment très intéressant de l'écouter. Et j'attire votre attention aussi sur une discussion qu'on aura sur l'aide médicale à mourir pour les gens atteints de santé mentale. Vous savez, il y a un comité qui était chargé de faire des recommandations. On pensait que ça allait entrer en vigueur au Canada quelque part en mars 2027. Mais là, il est question vraiment de tout mettre sur pause et ça soulève d'immenses pistes de réflexion, notamment sur le caractère irréversible ou pas de la maladie mentale, sur la capacité qu'on a de donner un consentement libre et éclairé, sur la discrimination dont ces gens-là disent souffrir parce qu'ils ne peuvent pas y accéder. Donc, discussion...
1: C'est pas possible d'avoir un consensus là-dessus.
0: Non, discussion sur le sujet avec la présidente de l'Association des psychiatres. Aussi, on est à un mois du début de la Coupe du Monde, ça va vous intéresser
1: sans doute.
0: Oui, mais on va pas parler de soccer, on va parler du contexte géopolitique. Mmh. Ça a jamais été aussi compliqué avec ce monde dans lequel nous vivons. Avec c'est compliqué avec l'Iran, c'est compliqué aussi avec la question des visas migratoires aux États-Unis. Et on a de la suite. Oui.
1: Oui, parce qu'en fait, on a souvent utilisé le sport pour faire du soft power. Maintenant, c'est un terrain de jeu diplomatique qui est difficile. On doit louvoyer entre les écailles. C'est un peu ça, hein?
0: Vous avez tout dit effectivement, et ça va être particulièrement compliqué cette fois-ci. Et on a de la suite dans les idées. On va aller avec Pierre Aski, le journaliste que vous connaissez peut-être, qui a une chronique géopolitique sur France Inter tous les matins et qui publie un autre livre. Je ne sais pas quand est-ce qu'il dort. et qui s'intitule La fin d'un monde, où là, lui, depuis ses 50 ans qu'il est sur le terrain, il est allé en Afrique du Sud. Il a vu comment ça a changé. La Chine aussi, la chute du mur de Berlin et le monde actuel, qui est justement, c'est pour ça que je disais, on a de la suite dans les idées avec toute la fin du multilatéralisme, les conflits. Et il une toile vraiment très intéressante. Et s'il vous plaît, écoutez aussi David Attenborough, l'entrevue, qui a 100 ans. Mm-hmm. Et on va revenir sur les débuts. Non, mais c'est fascinant parce qu'au début, dans les années 50, il faut se rappeler, lors de ZooQuest, qu'est-ce qu'il faisait? Il capturait des animaux.
1: Ben oui.
0: Il n'était pas là pour aller seulement les observer. Et donc, c'est un homme qui n'a jamais cessé d'évoluer. On va revenir avec un expert qui lui consacre un livre.
1: Tout terrain à 10h avec Jean-Luc Tremblay un peu plus tard ce matin. Merci beaucoup, Jean-Luc.
0: Merci beaucoup, Philippe.
1: Merci. Il est 8h11. Caroline, un article ici qui pourrait intéresser Michel Coulomb?
2: Ben oui, tellement que je viens envoyer hier. Okay. Et Jean-Luc vient de dire un autre livre. Ben, on pourrait dire un autre livre sur Marilyn Monroe va paraître bientôt, mais celui-là, pas n'importe lequel, puisqu'il est écrit par Catherine Deneuve elle-même. Et je vous en parle parce qu'il y a un article dans Le Point de cette semaine. J'ai écrit à Michel hier, je dis, je sais pas si je vais en parler, là. Je pile un peu sur tes pieds, sur ceux de Julie en faisant ça. Il dit, oui, c'est quand même dans ta cour. Qu'il avait envie que j'en parle.
1: Absolument.
2: Puisque c'est le 100e anniversaire de la naissance de Marilyn Monroe le 1er juin prochain. Donc, c'est un livre de photos qui est coécrit avec le collectionneur et passionné Sébastien Cochon, qui va s'appeler Marilyn Chérie aux éditions Flammarion, disponible ici le 11 juin, mais qui vient de sortir en France. Et donc, c'est une très, très grande fan, Catherine Deneuve, de Marilyn Monroe. Et elle dit qu'elle prétend pas apporter de nouveautés à son sujet dans ce livre-là, mais qui ont voulu montrer une Marilyn vivante, joyeuse, décalée, notamment par rapport aux images très sophistiquées de ses films. Elle est absolument merveilleuse, dit Catherine Deneuve. Et elle dit qu'elle l'aime tellement qu'elle se souvient encore le jour de sa mort, de ce qu'elle a ressenti, du lieu où elle se trouvait, qu'elle était bouleversée. Et Catherine Deneuve, qui est quand même pas la dernière actrice venue, dit que pour elle, Marilyn, c'est la plus belle image qu'elle a vue sur un écran. Et elle parle pas seulement de sa beauté, mais de son sourire, de sa carnation. Elle dit qu'elle était extrêmement vivante et tellement généreuse dans sa façon de poser, de jouer. Mais quand on lui demande à Catherine Deneuve si Marilyn était un modèle pour elle, elle dit « Oh non, pas du tout, je suis tellement loin d'elle, j'étais dans un autre univers et nous n'avons même pas le même physique. » Elle dit que si elle avait eu un corps différent peut-être, mais ce n'était pas le cas. Donc, entrevue à lire dans Le Point. Et Michel Scoob va nous parler de ce livre-là plus tard, quand il sera
3: dès qu'il va sortir
2: d'ici.
3: Au mois de juin, là,
2: bien nous sûr. L'attendons et nous attendons vos commentaires.
4: Et elle pense que si Marilyn avait vécu encore une vingtaine d'années, elle serait devenue une actrice européenne.
1: Ah ouais,
4: ouais. Ok. Ouais. On vieillit mieux, effectivement, dans les films européens que dans le cinéma américain. Pour les femmes, en tout cas. Elles sont vite mises de côté. Ouais,
5: quand on peut vieillir. Hein?
4: Quand on peut vieillir, c'est le vrai problème, qui est une partie du problème d'image que pouvait avoir Marilyn Monroe.
1: Mmh. Merci beaucoup, Caroline. À la météo, Eve, aujourd'hui.
5: Oui, alors aujourd'hui, on a un mélange de pluie, d'averses, en fait, averses dispersées par endroits. 30% la probabilité pour Montréal ce matin. Montréal, mais du côté de l'Estrie aussi, dans les Laurentides, Gatineau, là, dans ce secteur-là. Il y a des endroits où ça restera plutôt nuageux au cours de la journée, vraiment, pour le Saguenay-Lac-Saint-Jean, par exemple. Même s'il n'y a pas d'averses, les nuages seront là. Mais à d'autres endroits, là, vraiment, on pourra avoir des éclaircies, comme on a depuis ce matin, finalement. On voit que les nuages sont vraiment présent, mais il y a le soleil perce à travers tout ça. Ça, c'est pour la région pour le

0: la province du Québec, mais pour ce qui est de l'Ontario, c'est grosso modo assez ensoleillé, ciel variable. Du côté d'Ottawa, il y aura des averses en après-midi. Dans les provinces maritimes, c'est surtout sous les nuages et la pluie que ça se passe aujourd'hui. Et dans l'ouest, c'est surtout sous le soleil, avec des températures assez élevées en Alberta.
1: 60 jours pour être des trous dans les nuages aujourd'hui.
0: Tout à fait, on pourrait faire ça.
1: Kevin, du changement au programme olympique d'hiver?
2: Peut-être, mais pas tout de suite. Je vous en ai déjà parlé il y a quelques semaines à l'émission quand le CIO envisage tranquillement la possibilité d'inclure lors des Jeux olympiques d'hiver certains sports qui ne sont pas typiquement hivernaux.
1: Comme quoi, maintenant?
2: Le cross-country, le cyclo-cross, donc des disciplines qui se disputent plus, mettons, sur de la boue.
1: C'est ça. Donc, tu n'es pas obligé d'avoir de la neige.
2: Oui, c'est ça. Sauf que ça nécessiterait une entorse à la charte olympique parce que la charte olympique stipule, par définition, que les sports d'hiver doivent absolument se dérouler sur de la neige
1: ou de la glace.
2: Ou de la glace. Mais là, on sait que ça devient de plus en plus difficile d'avoir de la vraie neige avec les conditions.
1: Ou de la glace.
2: Ou même de la vraie glace avec les conditions hivernales, avec le réchauffement, les conditions printanières. Souvent. Et on cherche aussi en même temps à désengorger le programme estival. Et on veut aussi rendre un peu plus universel le programme hivernal avec des nations comme l'Afrique, tu sais, qui pourraient davantage participer aux Jeux olympiques d'hiver avec des représentants en cross-country. On sait qu'il y a une forte délégation en athlétisme sur le continent. Donc, c'était un peu l'idée derrière ça. Il y avait beaucoup d'appui, mais il y avait aussi beaucoup de scepticisme. Et là, hier, la présidente Christy Coventry a indiqué que ce ne serait pas en 2030 comme on prévoyait initialement dans les Alpes. Il y avait d'autres fédérations qui ne veulent pas vraiment partager la tarte, partager les revenus. Ils disent qu'on ne veut pas dénaturer le caractère hivernal des Jeux olympiques d'hiver. Mais on est quand même en train de revisiter l'offre pour 2030 et en juin, on devrait annoncer de nouveaux sports. Ce qui est sur la table en ce moment, du ski libre peut-être, possiblement, de l'escalade.
1: Du ski libre?
2: Ski libre, un peu comme Justine Dufour-Lapointe.
1: Comme en montagne, hors piste.
2: Voilà. Encore de l'escalade de glace, ce serait aussi envisagé. Ou encore du hockey 3 contre 3. C'est le souhait du président de la Fédération internationale de hockey
1: 3 contre 3
2: aux Olympiques. Donc, pas juste pendant la prolongation, mais à temps plein, pendant un match complet. Mais c'est envisagé, mais je n'y crois pas beaucoup.
1: Moi non plus.
3: En double infériorité numérique.
2: Il pourrait appeler ça de même. Donc, le match de double infériorité numérique. Mais en même temps, les deux seront en infériorité numérique.
0: Mais, ça se joue chez les jeunes. Mon fils, je me souviens, avait joué à ça avec les patins roues alignés l'été, du 3 contre 3.
2: Puis on l'a vu aux Jeux Olympiques de la jeunesse aussi. Donc,
1: du sparring.
2: Du quoi?
1: On dit ça pour ça. Bon, quand
2: comme,
1: on se réchauffe,
2: de la boxe. Ouais. De l'échauffement.
1: Ouais. Merci beaucoup, Kevin.
2: Merci.
4: Tu as déjà vu ça? Non. Jamais.
1: OK, éclairez-nous, s'il vous plaît, Julie.
5: Oui, c'est un objet tout à fait singulier, Philippe, qui a été déposé cette semaine sur l'extra de Tout.tv. Première série signée Robin Aubert. Bienvenue à Kingston Falls, mini-série de 6 épisodes. J'ai vu les 2 premiers et j'ai très hâte de voir la suite parce que j'ai tout aimé jusqu'à maintenant. Le ton très décalé, le rythme lent.
1: C'est pour ça que vous êtes couché tard.
5: Ouais, c'est pour ça que je me suis couché tard. Cette espèce d'intemporalité à la distribution, aussi la direction artistique. Alors, on est devant un suspense policier qui commence en force avec une enquête bien particulière. On découvre un cadavre dans un champ, dans une position inusitée, avec le corps à moitié enterré et dont les fesses servent en quelque sorte de support à vélo. On a ça, puis on la voit abondamment, la scène. L'image. Donc, on suit l'enquêteur Gabriel Serpent, entouré de sa toute petite équipe dans son poste de police locale.
1: Serpent, c'est Maxime Leflaguet?
5: Oui, c'est Maxime Leflaguet, campé avec brio par Maxime Leflaguet, qui arbore la plus belle des coupes longueuil. Et pour se détendre, il est un habitué du club de tricot. J'ai adoré ces scènes-là. C'est comme dans le sous-sol de la salle paroissiale. Ça donne des scènes savoureuses avec les commères du village. Il en apprend beaucoup, évidemment, sur ce qui se passe dans le village, entre autres avec Louise Turcot, Michel Deslauriers, qui sont vraiment parfaites. C'est touchant aussi de voir Marc Messier jouer son père dans cette série. Alors, pour Robin Aubert, la meilleure façon...
1: Son père qui était complice de son père de chaque côté.
5: Bien sûr. Donc, pour Robin Aubert, la meilleure façon de décrire cette série, c'est un croisement entre Agatha Christie et les voisins. Vraiment, je vous suggère
1: Et les voisins?
5: Ouais.
1: Alors, ah oui, tant que ça?
5: Oui, on est complètement...
1: Donc, des questions sur la mayonnaise, des choses comme ça?
5: Peut-être pas, okay. Mais on est dans quelque chose de complètement éclaté, complètement décalé. Les mariachis qui sont vraiment parfaits à l'accueil du poste de police. Bref, allez voir ça. Bienvenue. Okay.

0: À Kingston Falls.
1: L'environnement sonore est spécial hein, aussi. Oui. Il y a des bruits, des musiques. Hier, ça m'a arrêté. Je me suis dit, voyons, c'est bien bizarre ce qu'on entend.
2: Oui, vraiment une super distribution. Oui. C'est vraiment très bon.
3: Du bon Robin Aubert.
2: Du bon Robin Aubert, comme on l'a.
3: Sur l'extra de tout.tv.
2: Exact.
3: Merci, Julie.

0: top.
1: Ben Michel, vous mettez de la joie dans notre dimanche matin. Merci beaucoup.
2: Oui, c'est une journée pour danser, il me semble. Et c'est donc La La Land qui est présenté en version concert. Ça fait déjà quelques temps que roule cette version concert. Donc, d'abord à Montréal, ça c'est samedi prochain, puis ensuite à Ottawa et à Vancouver.
1: Comment ça se passe, une version concert de La La Land?
2: Ben, puisque j'y ai pas encore assisté, je ne peux que présumer. Dans toutes les versions concert, ce qui est la trame musicale est jouée effectivement sur scène. Dans ce cas-là, ce qui est très particulier, c'est qu'il y a bien sûr une version musicale plus ample, c'est-à-dire la trame du film. Il y a des chansons et tout, mais il y a une partie de jazz. Donc, il y a une formation jazz au centre de cette formation musicale plus large pour représenter l'univers de Sébastien, puisque c'est Sébastien et Mia qui sont les deux personnages principaux. Donc un film, déjà faut parler du titre La La Land, je devrais vous dire en français Pour l'amour d'Hollywood, qui évoque pas tant de choses. Ça se passe à Los Angeles, alors que La La Land, c'est le LA de Los Angeles, c'est le La La de C'est en musique, c'est le La La Land qui signifie en fait Hollywood, puisque c'est un des surnoms d'Hollywood.
1: Le La La Land.
2: Le La La Land. Et puis, cette idée que La La Land, c'est un monde un peu irréel.
1: Oui, c'est ça.
2: Il y a aussi ça. Donc, il y a tout ça.
1: Qu'on utilise parfois même dans une conversation ou pour qualifier quelqu'un, par exemple, là, qui peut être un peu hors de la réalité. On va dire, ah, lui, ils sont La La Land.
2: Vous avez des conversations plus intéressantes que les miennes, où moi, je parle qu'il y a des gens très réalistes, finalement.
1: Peut-être parce que je suis entouré de personnes loufoques.
2: Oui, bon. Mais bref, il y a tout ça dans le titre original d'un film musical que Damien Chazelle, qui prépare un film sur Evel Knievel. Alors ça, c'est déjà quelque chose.
1: À motocross,
2: hein. Oui, l'homme de motocross, qui a donc, c'était un casse-cou, là, ouais, au sens littéral, sera joué par Leonardo DiCaprio.
3: Ah.
2: Oui, c'est donc, et son exploit, donc de 1974. Mais revenons à ce film-là. Il l'a développé pendant ses études avec son petit camarade de classe qui lui faisait de la musique. Et c'est Justin Hurwitz. Et tous les deux ont rêvé de faire ce La La Land, mais bien sûr, il fallait imposer à Hollywood l'idée d'un film musical, c'est pas toujours si simple, qui est pas une déclinaison de La Belle et la Bête déjà existant ou de quoi que ce soit d'autre. C'est une pure création et il a fallu le succès de Whiplash pour qu'on ouvre les vannes et qu'on permette à Damien Chazelle et Justin Hurwitz de créer leur fameux La La Land qui raconte l'histoire d'un couple. C'est Mia et Sébastien, c'est ce que j'évoquais, mais c'est deux personnes qui sont assez typiques finalement de la faune hollywoodienne ou californienne. Ils veulent l'un et l'autre être des artistes reconnus, mais évidemment ils sont au bas de l'échelle quand ça commence. C'est Ryan Gosling et Emma Stone. Donc lui veut être musicien de jazz, en fait plus que ça, avoir son club à lui et rendre hommage au jazz qu'il vénère absolument. Et elle veut être une actrice dans un univers, l'univers cinématographique hollywoodien, où être actrice ça veut dire être une vedette, une star, quelqu'un de très reconnu. Là bon, ça commence, ils sont tout en bas et on les verra monter dans une comédie romantique qui est un peu l'équivalent pour moi de ce que les films de Woody Allen étaient à New York au début des années 80.
3: Ah, okay.
2: New York est une ville laide à ce moment-là. Lui, il fait des Manhattan et autres films de cette nature-là qui donnent l'impression que New York est une belle ville, alors qu'il y avait des rats, de la corruption, de la saleté, de la pauvreté, de toutes sortes. Il avait réussi, Woody Allen, à magnifier la ville de New York. C'est ce que fait Damien Chazelle dans La La Land. Donc déjà ça, c'est assez remarquable, avec l'histoire d'un couple, et puis finalement, un petit décalage, si vous n'avez pas vu le film, je n'en dirai pas davantage, ce qui s'est passé et ce qui aurait pu se passer. Donc il y a deux réalités, mais c'est le La La Land aussi, donc l'idée d'une histoire réelle, puis aussi d'une histoire un peu décalée.

0: si le chemin avait été pris autrement, et là je dis chemin, qui dit Los Angeles dit automobile. Et finalement, c'est construit autour de l'automobile, puisque au tout début, comme à la toute fin, c'est les embouteillages de Los Angeles qui construisent le film. Et au tout début, c'est une scène. Alors moi, je mesure ma chance. Hein. Je me suis acheté un billet d'avion pour aller au festival de Venise. C'était un rêve depuis des années. Le film d'ouverture, c'était La La Land. Et là, je me disais, bon, puisque j'ai pratiqué quelques festivals de films, notamment le festival de Cannes.
1: Je pensais que j'allais dire quelques pas de danse, alors je pense que
0: ça sera l'objet d'une autre chronique. Mais donc, je me disais, bon, oui, 2 ou 3 000 critiques dans une salle au Lido, ça va être une réception pour un film musical avec toutes les résistances que les gens ont pour les films musicaux. Bon, probablement un peu froide. Or, après le numéro d'ouverture, que je vais vous rappeler, ça a été dans la salle une ovation. Les gens se sont mis à applaudir. Une salle de journalistes...
1: Après la scène d'ouverture.
0: La scène d'ouverture, là, c'était gagné.
1: Est-ce que vous avez souvent...
2: Mais c'est tellement exaltant comme ça.
0: C'est exaltant, c'est extraordinaire pour moi. C'est vraiment un des beaux morceaux musicaux que j'ai pu voir. Donc, ça a été répété dans un stationnement pendant un certain temps, en fait, pendant 3 mois, puisque ça se passe sur une bretelle d'autoroute qui est en surplomb. On voit tout en bas les voitures. Et c'est intéressant de préciser ça, parce que tous les effets spéciaux dans le film sont faits dans la caméra, au sens où on ne triche pas. Quand on veut faire quelque chose d'un peu étonnant, on filme tout simplement à l'envers. Donc, deux personnages qui sont envolés et qui vont s'asseoir, on les a filmés assis, et puis ils s'envolaient et on a repassé le film à l'envers, vous voyez. Donc, il n'y a pas de trucage, on est à l'heure de l'intelligence artificielle, des images de synthèse et tout. Donc là, le numéro d'ouverture, alors si vous le regardez déjà, c'est extraordinaire, c'est la chanson qu'on entendait. On est sur une bretelle d'autoroute, on est pare-choc à pare-choc, les gens portent des couleurs, mais extrêmement lumineuses.

0: atelier dans les années 30, qui commence de cette façon-là. Et en fait, tout son film est construit comme ça. S'il y a telle scène, ben c'est parce que Casablanca avec Ingrid Bergman, et puis une affiche de Ingrid Bergman. Si on porte tel costume, c'est le costume un peu décalé, mais quand même, ce sont les vêtements d'Audrey Hepburn dans tel autre film. Tout est en référence au cinéma, et on pourrait résumer toute sa démarche cinématographique. Bon, je vous dis, hein, ce qui s'est filmé sur la bretelle du route, c'est vraiment impressionnant, parce que les gens pourraient passer par-dessus bord, littéralement. Ouais. Ils sautent, il y a du parcours. Donc, il y avait quand même un certain risque. C'est magnifique. Mais, on le regarde faire, puis on comprend que tout est en référence, et justement, le film s'est construit autour de deux rencontres. Il a rencontré deux veuves, et ça va vous résumer la chose. Mmh. Avant de faire le film, il tenait à voir la veuve de Gene Kelly. Donc, puisque Chantons sous la pluie est une de ses grandes références, il voulait d'elle des informations, des photos et tout, y amener ses acteurs pour qu'ils soient comme ça en communion avec ce qui est le grand film Chantons sous la pluie musical américain. Et quand le film a été tourné, ben il a fait le travail complémentaire. Il est allé voir Agnès Varda, parce que la plus grande influence dans le film, c'est les parapluies de Cherbourg. C'est là absolument partout. Les parapluies de Cherbourg, les demoiselles de Rochefort, donc le cinéma Jacques Demy. Et il a tenu à lui dire à quel point ce cinéma, celui de Jacques Demy, avait été une grande influence pour lui. Bon, ça n'a pas gagné l'Oscar du meilleur film, vous l'avez compris tout à l'heure, ou alors pendant 2 minutes 23 secondes. Néanmoins, il y en a eu 6. La meilleure musique, mais aussi la meilleure chanson, City of Stars, chantée par Ryan Gosling, aussi avec Emma Stone, puis murmurée également. Et là, on entend ce couple extraordinaire, Ryan Gosling et Emma Stone, dans La La Land, bientôt en concert.
1: En concert à Montréal samedi prochain et samedi 23 mai à Ottawa et samedi le 20 juin à Vancouver. Merci beaucoup, Michel Coulombe.
0: C'est un plaisir.
1: Bonne journée.

0: 8h30 en ce dimanche 10 mai à venir dans les prochaines minutes, la chronique littérature avec Jenny Salgado qu'on accueille à l'émission. Bonjour Jenny.
1: Salut Philippe.
0: Le matin est bon jusqu'à maintenant?
1: Ça va très bien, le soleil est là.
0: Merci d'être avec nous aujourd'hui. On revient dans quelques instants. Pour l'instant, Caroline Morin, l'entrevue d'Yves Boisvert avec Steve Schmidt.
2: Oui, je vous avais dit que je vous en parlerais quand je vous en ai parlé un petit peu au début de l'émission. Oui. C'est à la une de la Presse Plus ce matin. Alors, Steve Schmidt, c'est un ancien stratège républicain qui est devenu vraiment un féroce anti-Trump. Il est même le cofondateur du Lincoln Project, un groupe d'ex-républicains qui ont fait une grande campagne anti-Trump en 2020 pour aider Joe Biden. Mais quand il avait vu que Joe Biden voulait se présenter pour un deuxième mandat, il avait crié sur tous les toits que le parti s'en allait au désastre. Il avait même aidé le candidat déçu à l'investiture démocrate, Dean Phillips, à contester la nomination de Biden, qui avait été une tentative qui avait été vouée à l'échec et vite oubliée. Alors, Yves Boisvert l'a rencontré à Toronto puisque son épouse est canadienne et il l'avait déjà rencontré auparavant. Et ce qu'il dit dans cette entrevue, M. Schmidt, c'est que Donald Trump est dans une situation politique irréparable. Et les Républicains vont perdre non seulement la Chambre des représentants, mais aussi le Sénat aux élections de mi-mandat en novembre prochain, à la mi-novembre. Il dit que c'est un jugement sans appel de Steve Schmidt. Depuis le mois de décembre, il dit qu'il est sur une trajectoire qui va le mener, M. Trump, vers 30% d'approbation et tous les indicateurs qu'on voit à l'œuvre étaient déjà en germe depuis décembre dernier. Et M. Schmidt, il a quand même l'habitude de faire des prédictions et quand même, il est assez bon en général pour ça. En mai 2024, 6 semaines avant le débat désastreux qui avait forcé Joe Biden à se retirer en catastrophe de la campagne présidentielle. Donc, Yves Boisvert l'avait rencontré à ce moment-là et il avait dit si des élections avaient lieu demain, bien Donald Trump gagnerait. Ce serait la faute de Joe Biden, le seul candidat démocrate qui pouvait perdre contre Donald Trump. Il avait dit ça à l'époque. Alors maintenant, sur la situation actuelle, M. Schmidt dit que le niveau de corruption et de stupidité est

0: sans précédent, le manque d'intégrité au département de la justice, le barreau, le serment, la nécessité d'une preuve. Est-ce que ça veut encore dire quelque chose pour les avocats? C'est une question qu'il se pose et il revient sur la fusillade au dîner des correspondants, alors que le soir même, Trump s'en était servi pour promouvoir la construction de sa salle de bal à la Maison-Blanche. Il dit « c'est pas sa maison, c'est la nôtre. Il a détruit l'aile Est. Je veux qu'elle soit restaurée. » Alors, selon Steve Schmidt, pour lui, Trump, c'est pas un choix entre la droite et la gauche, mais bien un choix entre le bien et le mal. C'est intéressant.
1: Ça, c'est sous la plume de Yves Boisvert dans la Presse Plus aujourd'hui.
0: Oui, tout à fait. Il dit que le Parti républicain est totalement, irrévocablement sous le contrôle de Donald Trump. Et la descente va continuer parce que personne n'ose faire le premier geste et dire « mais qu'est-ce qu'on est en train de faire? » Il n'y a personne qui ose le contester. Et même la chef de cabinet de Donald Trump, Susie Wiles, elle essaie désespérément, semble-t-il, de secouer les membres du cabinet et de son entourage pour qu'ils lui disent quelques vérités désagréables. Mais ce n'est pas possible non plus. Et ceux qui se sont risqués, s'en sont approchés un petit peu, eh bien, ils ont été éjectés, tout simplement.
1: Mais on le voit.
0: Voilà. Il dit, tout se tient à certains rangs dans la hiérarchie, sous le roi soleil. Personne n'est capable d'entrer dans le bureau de Trump et de dire, vous êtes le problème, vous êtes un taré. Et donc, personne ne peut s'attaquer aux problèmes fondamentaux. Leur solution, eh bien, c'est toujours plus de Trump, plus de paroles, plus de publications sur Truth Social. Donc, son entourage lui renvoie une vision délirante du monde où il est immensément admiré par une population qui se sent liée à lui. Et Trump vit en vase clos, enfermé dans une sorte de terrarium comme un ours dans un habitat contrôlé. Donc, ce sont les propos tenus par Steve Schmidt, un ex-stratège républicain, à Yves Boisvert dans la Presse Plus ce matin. Et je vous signale...
1: Mais c'est sûr que si les gens dans le bureau en disant « vous êtes le problème, vous êtes intéressé », ça commence mal la conversation.
0: Ça commence mal la conversation.
1: C'est peut-être pas la bonne façon.
0: Fire!
1: Ouais, c'est sûr, on va dire qu'il va arriver dans les 10 secondes qui vont suivre cet énoncé-là, non?
0: Oui, probablement. Je vous signale en terminant...
1: Mais avec n'importe qui par ailleurs.
0: Oui. Un article également à la une du magazine Nouvelle Hebdo cette semaine où on se demande si Trump est fou. Narcissisme aigu, propos incohérents, attaque verbale contre d'autres chefs d'État, déni de la réalité. Les outrances verbales et le comportement erratique du locataire de la Maison-Blanche relancent les débats sur son état cognitif, écrit la journaliste du Nouvelle Hebdo.
1: Merci beaucoup, Caroline. Jenny Salgado, bonjour.
2: Rebonjour, Philippe.
1: Rebonjour. Jenny Salgado, artiste multidisciplinaire, autrice, pédagogue, évidemment membre fondatrice du groupe Mosaïen. Aujourd'hui, vous apportez un ouvrage qui est en lien avec la journée de la fête des mères. C'est un ouvrage qui est signé Jakuta Alika Vazovic. Avant qu'on plonge dans l'ouvrage, de ses thèmes, des choses qui vous ont interpellé, de sa plume, j'aimerais que vous me la présentiez, cette autrice.
2: OK, on peut faire comme ça. Jakuta Alika Vazovic, c'est un beau nom, n'est-ce pas?
1: Oui, vraiment.
2: Ouais, ses parents étaient d'origine d'ex-Yougoslavie. Elle a grandi à Paris. Traductrice. Moi, je l'ai rencontrée là. Je vous disais, la dernière fois qu'on était ensemble, je vous parlais de l'hospitalité de la traduction.
1: Oui.
2: Elle l'exerce vraiment très bien. Elle traduit de l'anglais au français. Moi, je l'ai lu, entre autres, dans la traduction de Beloved, de Toni Morrison.
1: Ouais.
2: Elle en a fait une très belle. Et j'ai été surprise par sa plume, la délicatesse, la justesse de sa plume et la poésie, où est-ce qu'elle la place et qu'elle nous force à réfléchir avec elle. Ça m'a amenée à lire ce qu'elle écrit pour elle en tant que romancière. Et effectivement, elle est encore meilleure romancière que traductrice. C'est pas seulement moi qui le dis. C'est quelqu'un qui est primé, qui est respecté, qui a reçu le Goncourt, qui a reçu le Médicis. C'est lorsqu'elle annonce qu'elle sortira un roman, celui-ci est attendu. Donc, on attendait celui que je vous présente aujourd'hui, Au grand jamais. Ouais, qui est sorti fin d'année dernière, ou en Europe, septembre, ici, au Québec. Et j'avais hâte de vous le présenter, j'attendais le moment opportun.
1: Merci.
2: Et comme c'est la fête des mères aujourd'hui, nos mères qu'on aime tant, mais qui souvent sont insondables pour nous, surtout pour les enfants de l'immigration qui ont des parents qui portent avec eux. Vous parliez tantôt de la ballerine d'Auschwitz, qui a pris énormément de temps avant de raconter son histoire... à ses enfants, et ben voilà, on a souvent des parents, des grands-parents qui sont cerclés par un silence profond.
1: L'exil fait ça parfois.
2: Voilà, l'exil.
1: Ouais, l'exil force à se réinventer, puis laisser une portion des choses difficiles derrière.
2: Qu'on laisse derrière ou qu'on porte sur les épaules, nous font presque disparaître, en fait. Et c'est de cette disparition dont nous parle Jakuta dans ce livre, Au grand jamais, la disparition d'une mère pour sa fille.
1: La mère de la narratrice du Au grand jamais, donc, était une poète bosniaque. immigrée à Paris dans les années 70. Donc, c'est une femme qui a cessé d'être une artiste en déménageant en France.

0: Après la mort de sa mère, donc la narratrice remonte un peu le fil des événements. Puis c'est ça, donc, ce que vous nous expliquez, Johnny, c'est qu'elle va tenter d'aller chercher des informations pour découvrir qui elle était vraiment. Est-ce qu'on pourrait dire que, ou j'exagère, est-ce que c'est une enquête?
1: C'est exactement ça, en fait, oui. C'est une enquête, c'est une quête. D'abord, une quête de vérité, mais qui est construite comme une enquête presque policière, parce qu'elle tire sur des fils, elle ramasse des morceaux, et puis elle monte une chronologie. En fait, oui, c'est exactement ça. C'est que, étrangement, sa mère a eu plusieurs vies, mais deux grandes vies, en fait. Celle qu'elle avait dans son pays, où elle était effervescente, où elle était très vivante, où elle était en construction d'un futur extrêmement ambitieuse. Elle était reconnue, elle était même poète reconnue par sa communauté. Et quand elle a dû quitter son pays et s'exiler en France, elle s'est éteinte. Elle est devenue complètement quelqu'un d'autre. Alors, il y a...
0: Elle s'est métamorphosée parce qu'elle est devenue immigrante en France.
1: Elle est devenue... Elle ne s'est pas seulement métamorphosée en immigrante, mais elle s'est cloîtrée dans un petit rôle très étroit. Elle, qui était tellement effervescente et large dans le geste et dans le verbe et dans le vouloir, s'est cloîtrée dans une petite définition de mère, de famille ou de femme de maison. Il n'y a pas que l'immigration qui fait ça, d'ailleurs. Beaucoup de femmes sont portées à disparaître ainsi derrière un rôle étroit et très petit et très, très précis.
0: Je comprends ce que vous voulez
1: dire. Mais l'immigration a tendance à faire ça aussi. C'est-à-dire, tous les rêves qu'on avait, tout ce devenir qu'on rêvait, on le perd, on le laisse aller, on est en deuil de celui-ci quand on change d'existence, en fait.
0: Donc, je comprends qu'on navigue entre une quête et une enquête. Est-ce que le regard de l'autrice sur sa mère nous permet de voir qu'elle finit par la comprendre pourquoi, justement, il y a un tissu de mystère autour de la vie de sa maman?
1: Oui, en fait, ouais, sans tout révéler du livre, parce que ça vaut vraiment la peine de suivre cette enquête avec l'autrice, parce que ça nous porte à réfléchir à chaque moment, à chaque instant qu'on découvre, à chaque geste que la mère pose, à chaque parole qui tout d'un coup prend un sens parce qu'on vient de me le mettre en contexte. Alors oui, au fur et à mesure qu'elle remonte le courant chronologique de la vie de sa mère et de son regard, son propre regard sur sa mère, la narratrice du livre, j'entends bien, eh bien, elle découvre celle-ci sous un autre jour, jusqu'au moment où elle se demande elle-même si elle ne serait pas le dernier poème de sa mère, en fait. Sa mère qui était écrivaine, qui était poétesse et qui a cessé d'écrire en arrivant en Europe, est-ce qu'elle ne serait pas elle ce dernier poème de sa mère? Un poème qui a été composé, mais qui n'est pas encore écrit. Et ce serait à elle de lui donner voix, en quelque sorte.
0: Ah oui, c'est ça, parce que donc, la mère qui était poète, la fille écrivaine, donc c'est pas un hasard. Et ça, comment vous êtes sentie quand vous avez navigué dans cette intimité-là?
1: Oh, Philippe, c'est pour ça que je voulais vous en parler aujourd'hui. Parce que... Écoutez, moi, c'est une quête que je fais moi-même depuis un certain temps, que je fais encore en ce moment, d'accord, d'essayer de comprendre le silence de mes parents, de ma grand-mère, de ma mère. Et quand je suis tombée sur cette œuvre, je me suis rendu compte que j'étais pas seule à le vivre, en fait. J'ai reconnu tellement de gestes, tellement de moments de vie qui sont similaires aux miens ou à ceux de mes parents. Par exemple, tu sais, à un moment donné, la narratrice parle de ce moment où elle est invitée à manger chez un ami. Et sa mère, à la narratrice, avait cette façon de tout le temps jeter en arrière sur ses épaules une mèche de cheveux. Mais pourtant, aucune mèche de cheveux ne pendait sur son front. Mais elle posait ce geste de renverser cette mèche de cheveux sur ses épaules. Et lorsque la narratrice arrive pour souper chez cet ami, et se trouve face à la mère de cet ami, et ses enfants, les sœurs et les frères, se rendent compte que ce sont des enfants que sa mère avait gardés, il fut un temps, et que cette mère pose un jugement sur sa propre mère, la mère de l'ami, en fait, et que cette mère, en portant des jugements, prend sa mèche blonde et l'envoie sur son épaule. Là, elle a compris tout le geste de sa mère, ce geste fantôme que sa mère posait, et tout ce que ce geste portait en lui.
0: Donc, vous faites référence au langage corporel, là.
1: Le langage corporel, ouais. Les stratégies
0: oui,
1: de...
0: la même chose.
1: Stratégies de camouflage, et voilà, c'est comme ça qu'elle l'appelle.
0: Wow.
1: Oui.
0: Wow, c'est fascinant, j'ai trop hâte de lire ce livre-là. Donc, manifestement, il y a plusieurs pages, là, où on sent l'intimité de l'autrice, là, qui se promène, comme tantôt on l'a évoqué, entre la quête et l'enquête. Quelle est la portée universelle que vous avez trouvée dans cet ouvrage-là?
1: J'aime bien la question, parce que pour moi, les œuvres qui me parlent le plus sont celles où le profondément

0: intime,
1: ben oui, l'intime qui
0: vient prendre la main de l'universel.
1: Ben ouais, ouais, ouais.
0: Et c'est un peu ce que je vous disais tantôt. Yakuta, elle explique que c'est un livre qui s'adresse à tous, quand bien même qu'il est adressé d'abord aux enfants dont les parents sont nés dans un autre pays et qui portent ce silence, mais beaucoup de gens, pas que des femmes surtout, mais pas que des femmes ont tendance à vouloir s'effacer et à disparaître de leur vivant. C'est quelque chose de lourd de disparaître de son vivant, de porter son propre deuil toute une vie. Et donc, je pense qu'il y a énormément de gens qui peuvent se retrouver non seulement dans cette disparition, dans cette dissolution de soi, mais dans l'idée de remonter l'histoire et le temps pour recolmater les morceaux, en fait. Et c'est là qu'on se rend compte à quel point, ça revient à ce que je vous disais la dernière fois, je nous ramène encore à l'Ubuntu. Mmh. Cette fille,
1: je
0: dans
1: suis
0: le livre,
1: ce que je suis car vous êtes ce que vous êtes.
0: Et que nous sommes ensemble. Mmh. Et cette fille se rend compte à quel point elle aime d'autant plus sa mère maintenant qu'elle se voit en elle en remontant le détail de sa vie.
1: Thierry Sagado, merci beaucoup. J'ai le goût de vous dire quelque chose en vrac comme ça. Ben, bonne chance pour la poursuite de votre quête aussi sur les secrets de famille. Ça fait du bien. Moi, j'ai procédé à ça plutôt ces années avec ma sœur. Je vous dis ça. Je vous dis aussi que vous allez vouloir entendre tantôt l'entretien avec Danielle Henkel. Je vais m'entretenir avec elle tantôt. Donc, immigrante qui est vraiment 90. Elle est arrivée donc de l'Algérie. Mmh. Et puis, elle a élevé 4 enfants ici. Elle a bâti un empire aussi. Sénatrice maintenant. Donc, il y a question aussi dans cet entretien-là que je vais avoir avec elle tantôt sur les identités multiples et puis les choses qu'on partage, la transmission aussi.
0: Super, je reste à l'écoute.
1: Vous allez vouloir entendre ça, merci beaucoup. Jenny Salgado de nous avoir parlé d'aujourd'hui de Au grand jamais, le plus récent roman de Yakuta Ali
0: Kavazovic.
1: Merci beaucoup, Kavazovic. C'est publié chez Gallimard. Bonne journée.
0: Voilà. Bye.
1: Il est 8h43 minutes. Maintenant, avec toutes ces émotions, on est rendu à parler à Kevin Breton, tout à fait, et donc des nouvelles du paracycliste Alexandre Hayward.
2: Ouais, on a bien parlé de course à pied depuis le début de l'émission, mais c'est aussi le début de la saison du cyclisme hein, qui bat son plein. Il y a le Giro, d'ailleurs, qui est en cours. J'en profite pour vous donner des nouvelles, moi, du paracycliste canadien Alexandre Hayward, néo-brunswickois, médaillé paralympique à Paris en 2024. Il est de retour en selle après une pause de 8 mois. Et de sorte que le Canadien, ça veut dire, arbore pour la première fois ces temps-ci le maillot arc-en-ciel que l'on réserve aux champions du monde dans le monde du cyclisme. Il a décroché ce maillot-là après avoir triomphé aux Mondiaux en Belgique à l'épreuve du contre-la-montre en août 2025. Et il n'avait pas compétitionné depuis. Et là, malgré cette longue pause-là qu'il s'était octroyée, on a pu voir dans les dernières semaines que Alexandre Hayward est bien en jambes. Il l'a démontré dans ses 2 premières courses. D'abord, le week-end dernier, il a remporté sa spécialité, le contre-la-montre, dans sa catégorie en Belgique, à 36 secondes du gagnant. Et il est remonté sur le podium à la 2e compétition de la saison du côté de l'Italie. C'était vendredi. Il a de nouveau fini 2e derrière le Français Louis Hubert. Des résultats qui le soulagent. On l'écoute, Alexandre Hayward.
3: Fait que, tu sais, c'est toujours tough aussi un peu quand, pour nous les Canadiens, on s'entraîne plus ou moins à l'intérieur la majorité de la saison hivernale, I guess. Puis, ça prend toujours une couple de courses, je trouve, à comme se retrouver les jambes. Puis, il n'y a pas de garantie, mais le fait que, tu sais, je peux toujours être dans le top 2-3, ça fait du bien là, de savoir qu'au moins, je ne l'ai pas complètement perdu, là.
1: Les jambes, les sempiternelles questions de savoir est-ce qu'on va retrouver nos jambes.
2: Est-ce qu'on les a retrouvées, Alexandre les avait, oui. Et en plus, il a pu les mettre au défi, les mettre à l'épreuve dans un autre contexte parce que c'est la première fois qu'il compétitionne avec une cible dans le dos un peu. Il est l'homme à battre maintenant qu'il est champion du monde. Mmh. Ça change quand même la dynamique pendant les courses. Alexandre Hayward, au moment où on se parle, est encore en compétition en Italie aujourd'hui à l'épreuve de la course sur route, là aussi, où il est en mesure de bien faire. On va surveiller. Et ensuite, son prochain rendez-vous, ce sera les championnats du monde qui ont lieu cette année en Alabama dans quelques 4 mois. Lui qui est natif du Nouveau-Brunswick, mais qui s'est aussi entraîné à Bromont, vise peut-être à faire quelques courses à domicile d'ici ce grand prochain rendez-vous.
1: Merci beaucoup, Kevin, à la météo, Eve.
4: Oui, alors, un ciel variable quand même pour la journée d'aujourd'hui, un petit peu partout sur le Québec. Il y a davantage de nuages qui vont rester présents du côté de l'Abitibi, du Témiscamingue. Même chose pour le Saguenay, Lac-Saint-Jean, vers le Bas-Saint-Laurent et la Gaspésie. C'est surtout nuageux, avec un risque d'orage en par endroits, entre autres en Beauce, pour le Bas-Saint-Laurent, pour la région de Rimouski, du côté de l'Estrie, vers Sherbrooke, il y a un risque d'orage aussi. Alors, c'est possible que ça tonne un petit peu au cours de la journée, mais sinon, il y a

0: Des éclaircies qui sont quand même bien prévues. Je regarde en ce moment par notre fenêtre de studio et quand on regarde vers le nord, c'est quand même assez bleu. Le ciel est assez bleu. Alors, il y a du dégagement qui est possible au cours de la journée. Pour ce qui est des autres secteurs, des autres provinces, en fait, pour les provinces de l'Atlantique, c'est vraiment assez gris aujourd'hui. Il y a un peu de brouillard pour le Nouveau-Brunswick, l'île du Prince-Édouard ce matin, mais c'est de la pluie qui va tomber. Un risque d'orage cet après-midi du côté de Campbellton. En Nouvelle-Écosse aussi nuageux avec un maximum de 13-14 degrés, pas bien plus. Et puis, Terre-Neuve, ben, c'est quand même assez ensoleillé du côté de Saint John avec un maximum autour de 14-15 degrés aussi. En Ontario, il y a du soleil, mais ça reste relativement frais. Donc, sur le sud et l'est, comme par exemple Windsor, Toronto, Ottawa, c'est quand même assez ensoleillé, mais du côté d'Ottawa, ça peut s'ennuager avec un peu d'averse. Maximum autour de 15, d'ailleurs, pour le secteur d'Ottawa et 17 à Windsor. Et dans l'ouest, ben, ça se passe relativement bien. Manitoba, Saskatchewan, ensoleillé majoritairement. 11 degrés comme max à Winnipeg, 20 à Regina, 23 à Saskatoon. En Alberta, assez beau et chaud, surtout 23 degrés à Calgary, 24 à Edmonton et Lethbridge jusqu'à 27 aujourd'hui. Et pour la côte ouest, là, Vancouver, 17 sous les nuages aujourd'hui.
1: Parfait. Merci beaucoup, Eve. Il est 8h48. J'accueille maintenant l'émission la youtubeuse horticole, l'horticultrice, la maman. Bonne fête des mères, Marthe Laverdière.
2: Merci énormément de me souhaiter bonne fête des mères. D'ailleurs, Minou, ce matin, en ouvrant la porte de la salle, il a dit « c'est tout à toi ». Donc, quel beau cadeau de mon conjoint.
0: C'est plus qu'un bouquet qu'elle a.
1: C'est tout à toi. Qu'est-ce qui est tout à vous de la journée?
0: La serre.
1: La serre, j'avais compris. Oh, c'est tout à toi.
2: Ça allait vite, les fleurs coupées.
0: Ah oui, ça dure plus longtemps.
1: Je peux vite, je la comprends. Excusez-moi. Là, j'ai tout compris.
0: Un gros bouquet.
1: Un gros bouquet en ouvrant la porte de la serre. C'est parfait.
2: Oui, oh, c'est très beau. Oui.
1: Est-ce qu'il y a des roses dans cette serre-là, Marthe?
2: Non, présentement, il n'y a pas de rose. Non. Okay, mais c'est ce qu'on va parler aujourd'hui.
1: Oui, justement. On dit que la rose est la reine des jardins. Pourquoi elle mérite ce titre-là? Ben, d'abord, est-ce que vous pensez que la rose mérite ce titre?
2: Oui, je pense aussi que ceux qui aiment l'histoire, ça vient un peu de Joséphine, la femme à Napoléon, qui avait à Malmaison une grande collection de roses. Donc, la rose, pour les Français, c'est devenu comme l'emblème un peu de la reine, si tu veux. Mais oui, parce que c'est une plante qui est assez difficile. Elle a ses petits caprices, Madame la Rose. Il faut savoir la prendre.
1: Ben oui. Et quel sol, d'ailleurs, la fait bien fleurir.
2: Oui. Elle aime un sol très riche. Puis elle aime un sol qui garde l'humidité. Donc, si vous êtes dans le sable ou dans l'argile, c'est pas une terre qu'elle aime. Vous allez avoir de la difficulté. Plantez-la pas non plus en dessous d'arbres parce qu'il va y avoir une compétition. C'est qui va manger les matières organiques. Et c'est toujours le plus gros qui l'emporte. Donc, l'arbre va lui donner des carences. Et elle aime un pH le plus neutre possible. Donc, éloignez-la des gros conifères.
1: OK, parfait. Quelles sont les différentes sortes de roses qu'on devrait connaître?
2: Ah, ben là, celle qu'on connaît le plus pour ceux qui reçoivent des bouquets de fleurs coupées à la fête des mères, c'est l'hybride de thé. Ça veut dire que c'est réellement une rose unique montée sur tige. Hein, il y a des très belles variétés. Ces roses-là n'aiment pas les grands froids. Donc, à l'hiver, on les rabat à 8 pouces, puis il faut mettre une protection ou vous les enterrez carrément. Moi, ici, je les enterre. Donc, avant qu'ils gèlent, je coupe, j'enlève toutes les feuilles, je garde 4 à 5 belles tiges. Ensuite, je la prends, je creuse un trou dans la terre, je la couche à l'horizontale et je mets de la terre dessus. Pourquoi? Parce que dans la terre, il ne fait jamais plus que moins 2. Donc, c'est sûr qu'elle ne gèlera pas.
1: OK. Qui dit terre, dit engrais. Comment on gère notre engrais pour les roses, Marthe?
2: Ben, l'engrais, c'est pas compliqué. Elle aime être nourrie énormément au compost. Donc, mettez énormément de compost. Rajoutez des engrais. Ça peut être en granules. Il y a des beaux engrais bio maintenant qui peuvent être mis durant l'été. Mais c'est encore plus important l'eau. Oui, et tellement que j'avais lu une fois, je me souviens pas, je pense que c'est un Anglais, que dans les années 1800, il avait sorti un produit miracle pour faire fleurir les roses. Puis il fallait prendre ce produit-là, cette poudre-là, mettre ça dans de l'eau, puis arroser tous les jours avec ce produit-là. Mmh. Et ça fleurissait terriblement bien. Et sur son lit de mort, il a avoué que la poudre s'était

0: C'était rien. C'était l'eau qui, parce que les gens arrosaient plus. Alors, il les a arnaqués une partie de sa vie.
1: Ben, c'est l'effet placebo des roses, finalement.
0: Ben, c'est l'effet placebo. Donc, ça prend beaucoup d'eau. Quand vous, puis, arrosez pas directement sur le feuillage. On arrose par le pied. Hein, mais donnez-y de l'eau, surtout quand arrivent les canicules. Puis si vous avez des rosiers rustiques, parce que là, on a parlé des hybrides de thé, ensuite, vous avez des floribonda qui font, au lieu d'avoir une fleur sur tige unique, en a plusieurs, mais celle-là non plus, elle n'aime pas le froid. Mais après, on a les séries, genre explorateurs, puis les rustiques. Ceux-là, ben, vous n'avez pas besoin de protection, ils en durent moins 30. Là.
1: Oui.
0: Mais les rustiques, là, comme les rosiers Enza rugosa ou les rugosa, ils ont tendance à se marcoter et s'en aller chez le voisin. Donc, si vous mettez ça dans vos plates-bandes puis que c'est le voisin qui est tout près, ben assurez-vous de contrôler votre rosier parce que votre voisin va se ramasser avec des tiges de rosier chez eux. Et c'est assez coriace, comme on dit. Ça veut terriblement.
1: OK, parfait. Marthe, j'ai quelques questions. Des gens à l'écoute là, qui nous ont envoyé des questions pour vous aujourd'hui sur l'application mobile Radio-Canada Audio. D'ailleurs, je m'adresse à vous, chers amis. N'oubliez pas d'identifier d'où vous nous écrivez, hein, parce que ça aide notre horticultrice à bien pouvoir répondre à votre question. J'en ai une là, ici là, de Alain qui dit... on parle des bacs, lui, de jardinage. Il dit, que pouvons-nous mettre au fond des gros bacs à jardin? Au lieu de mettre des cailloux.
0: Oui. Bon, c'est sûr qu'à un moment donné, le caillou, c'est pesant pour rien. Ouais. Moi, qu'est-ce que je fais? Je fais une récupération en même temps. Si vous avez des caissettes, des vieilles caissettes en styrofoam blanc qu'on mettait les fleurs, vous pouvez casser ça en gros moton, puis vous mettez ça dans le fond. Le but, c'est de faire un drainage. Ouais. Puis comme il est blanc, il n'y a pas de teinture, donc ça va très, très bien. Puis vous pouvez le récupérer là, d'année en année.
1: En gros moton, comment? Mettons une balle de golf?
0: Tu vois, gros comme une balle de golf. Là. Faites pas ça gros comme un grain de poêle, vous allez passer l'été à
1: mais
0: les égrener.
1: Ben oui, bien sûr. On ne fait pas ça gros comme un baseball non plus, c'est trop gros. Question de Stéphanie Poulet de Montréal maintenant, qui dit, j'ai des mouches blanches dans une de mes plantes tropicales, la Duranta. Quand je l'ai rentrée dans la maison l'automne passé, pourtant j'ai presque attendu le point de congélation avant de rentrer les plantes dans la maison et j'ai aussi utilisé des insecticides. Comment les mouches survivent-elles? Que vais-je faire pour m'en débarrasser?
0: Bon, la mouche blanche, on l'appelle l'alurode. C'est une mouche qui va aller piquer ta feuille puis pour en extraire la sève, là, pour boire la sève. Il y a deux choses qu'il faut faire. Il faut que tu comprennes que même si tu mets un insecticide, quand les mouches sont pas sur la feuille, c'est des insecticides de contact, souvent, que vous mettez. Ça veut dire qu'il faut que l'insecte en ait dessus pour mourir. Ben, eux autres, ils reviennent puis ils continuent. Donc, ils se vendent des plaquettes jaunes, des collants à l'urode que tu vas mettre près de ta plante. Ça, parce qu'ils sont attirés par le jaune. Donc, les adultes vont aller se coller dessus. Puis là, avec un savon insecticide, un genre de savon noir, on va pousser dessus et dessous la feuille. Souvent, les larves sont dessous la feuille. Prends le temps de bien en envoyer dessous. Puis là, tu vas pouvoir tuer ceux qui sont en larves. Mais ça prend absolument pour l'alurode le collant jaune.
1: Parfait. Une dernière, puis après ça, je vous laisse aller célébrer la fête des mères, OK? Question de Sonia de Saint-Raymond qui dit, à partir de quand peut-on semer du gazon et quelle épaisseur de terre faut-il prévoir?
0: Bon, pour l'épaisseur du gazon, si vous êtes réellement sur de la gravelle ou une terre de remplissage ou du sable, on compte un bon 3 pouces de bonne terre. Il faut comprendre que moins tu mets de terre, moins ton gazon va être résistant quand va arriver les manques d'eau. Hein? Puis quand on peut le semer, ben c'est quand il fait assez chaud. Si ça donne rien de semer trop tôt, tant que la chaleur est pas là, la graine, elle lèvera pas. Donc, attendons. Comme la chaleur se fait un peu retardée cette année, elle se fait désirer.
1: Vous trouvez?
0: Donc, Oui, je trouve. Parce que je vois encore mon gars d'huile régulièrement. Je trouve, oui. Mais moi, je pense que dans à peu près une semaine, là, ça devrait être le temps.
1: D'accord. Eve, c'est vrai, ça?
2: C'est pas mal vrai, ça.
0: Je prie à deux genoux pour que ça arrive.
1: Marthe Leverdière, merci beaucoup. Passez une belle fête des mères.
0: Oui, c'est bye-bye.
1: De façon régulière, chers amis, vous savez que vous pouvez nous envoyer vos questions. Les questions pour Marthe hein, sur l'application mobile Radio-Canada Audio. Et elle va y répondre avec soin, comme elle vient de le faire à l'instant. Bonjour, Catherine Perrin.
3: Bonjour, Philippe. Comment ça va?
1: Ta famille va bien.
2: Bonjour,
3: oui,
2: Catherine.
3: Allô, Catherine.
4: Bonjour. Et bonne fête à toutes les mamans qui sont autour de la table.
0: Merci.
4: Oui, ça va bien. Et puis, aujourd'hui, à Feu Vert, les auditeurs sont très réjouis de savoir, parce qu'on a lancé une question de la semaine à propos des oiseaux.
1: Quelle était?

0: Puis les gens aiment les oiseaux. D'ailleurs, ça a été mesuré par des sondages avant et après la pandémie. Il y a eu un boom dans l'amour de l'observation des oiseaux et c'est un boom qui dure. Puis l'autre phénomène, c'est le rajeunissement. Il y a beaucoup plus de jeunes qu'avant qui s'y intéressent et entre autres parce qu'il y a des très bonnes applications qui permettent de le faire de manière très contemporaine. Ouais. Mais là, j'arrive avec une bonne nouvelle parce qu'on se dit, ben là, regarder des oiseaux, mais être encore sur nos téléphones puis nos écrans, c'est que ça permet de faire de la science citoyenne. Donc, c'est aussi bon pour faire évoluer la connaissance qu'on a des oiseaux, puis de l'influence, entre autres, bien sûr, des changements climatiques sur leur vie. Parce qu'il y en a beaucoup, on va parler de tout ça, mais on va se réjouir aussi parce qu'il y a des observations formidables qui se font un peu partout au pays. Et on va parler beaucoup d'oiseaux aujourd'hui. C'est la journée, d'ailleurs, mondiale des oiseaux migrateurs cette fin de semaine.
1: Ah, OK, OK.
0: Oui, puis on va aussi parler d'une petite compagnie assez intéressante qui est un genre de marketplace de la rénovation. C'est-à-dire qu'ils ont eu l'idée brillante, c'était des entrepreneurs en construction, de créer une plateforme où les entrepreneurs peuvent revendre les surplus. Vous savez, quand on fait un projet de rénovation, ils nous disent toujours on commande 15 % de plus ou 12 % de plus de matériaux. Puis très souvent, puis c'est ça la catastrophe, c'est que ces matériaux-là se retrouvent carrément à l'enfouissement.
1: Oh non.
0: Tout simplement parce qu'on n'a pas eu besoin, puis que c'est trop compliqué de les stocker.
1: Ben non.
0: Et là, ben oui. Et souvent, quand c'est des grands contrats, ben c'est des gros surplus.
1: Ben oui.
0: Et là, ben maintenant, on peut en acheter en ligne en tant que particulier même. Alors écoutez ça, vous aurez les recommandations. Et puis aussi, nos agents double enquête sur les fameuses dates meilleures avant, qui créent énormément de gaspillage alimentaire. Puis, on a fait toutes sortes de tests là-dessus pour vous.
1: Parfait. Merci beaucoup, Catherine. On vous écoute à Feu vert aujourd'hui à 14h. Et
0: bonne
1: la semaine prochaine, dimanche, à 6h.
0: Là.
1: Pour un dessine-moi dimanche.
0: Oui, j'embrasse tout le monde.
1: Bonne fête dimanche.
2: Bye.
1: Bonne
2: journée
1: partout. Bye. Qu'est-ce qu'on surveille, Caroline, au cours de la prochaine heure?
2: Ben, Catherine parlait d'un passe-temps qui a bondi pendant la pandémie. C'est le cas des jeux d'échecs aussi. Les jeux d'échecs en ligne, entre autres. Le Canada se classe vraiment parmi les plus grands utilisateurs de ces plateformes-là. Plus de 6 millions de Canadiens utilisent la plateforme chess.com et jouent aux échecs en ligne.
1: Une heure avec la sénatrice Danielle Henkel et une de ses filles. Ça commence pour vous dans quelques instants. Bonne fête des mères, chers amis.
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10: Ce matin, au Radio-Journal, éclosion dans Tavérus, les quatre passagers canadiens évacués du navire de croisière.
11: Tout le personnel à bord est sous contrôle de différentes mesures sanitaires qui évitent une propagation.
10: Notre envoyé spécial aux îles Canaries fait le point. Conclusion du congrès de Québec solidaire, le parti célébrait son 20e anniversaire.
12: La gauche est particulièrement sous surveillance parce qu'on remet ça en question.
10: Et le Canadien affronte les Sabres de Buffalo ce soir au Centre Bell, l'occasion de prendre l'avance dans la série. Bonjour, ici Nathalie Babin-Gagnon, en Espagne.
13: This operation is an unprecedented operation.
10: La ministre espagnole de la Santé qualifie d'opération sans précédent l'évacuation du bateau de croisière aux prises avec une éclosion d'antivirus. Le navire est arrivé ce matin à l'île espagnole de Tenerife, aux Canaries. Les 140 personnes à bord ont commencé à débarquer pays par pays. Notre envoyée spéciale, Tamara Alteresco, est sur place. Tamara, les ressortissants canadiens ont regagné la terre ferme.
14: Oui, ils sont 4 Canadiens qui étaient toujours à bord et on les a vus passer sous nos yeux il y a à peine une heure à bord d'une de ces navettes fluviales qui assure depuis très tôt ce matin la liaison entre le bateau de croisière qui est devant nous mais qui a jeté l'ancre en quelques

0: 200 mètres du quai, où une fois que les occupants du bateau arrivent, embarquent immédiatement dans des autobus sanitaires et se dirigent vers l'aéroport. Donc, ces Canadiens, comme tous les autres qui étaient sur le bateau, sont considérés des contacts à haut risque et donc n'auront aucun contact avec la population ici à Tenerife. Donc, on ne prend aucun risque, même si on nous a dit qu'après une première évaluation, personne n'a de symptômes à bord du bateau.
1: Et Tamara, qu'est-ce qui est prévu pour rapatrier les passagers?
0: Alors, une fois qu'ils sont au sol, ils quittent le pays. Tout ça, c'est très rapide. Nathalie, ça prend une heure. Il y a des avions, il y a une file qui les attend à l'aéroport de Tenerife. On sait qu'il y a déjà les Français qui ont pu décoller ce matin. Même chose pour des occupants de l'Espagne qui sont déjà dans les airs. Et une fois qu'ils rentrent au pays, ça a été décidé par l'Organisation mondiale de la santé. Ils auront une quarantaine de 42 jours minimum. Donc, l'évacuation se poursuit. Ça va être comme ça toute la journée. Et le bateau repartira demain soir avec l'équipage vers Amsterdam, sa destination finale, et aussi pour déposer la dépouille de l'Allemande qui est décédée à bord et qui n'a toujours pas été évacuée du bateau.
1: Merci, Tamara.
0: Au revoir.
1: Au Moyen-Orient, les tensions s'intensifient dans le détroit d'Ormuz, au moment où le guide suprême iranien a donné de nouvelles directives pour poursuivre les opérations contre les navires ennemis dans le passage et les intérêts américains dans la région. Greta Juré suit les derniers développements. Tout d'abord, Greta, nous venons d'apprendre que l'Iran a transmis sa réponse à la proposition américaine visant à mettre fin à la guerre au Moyen-Orient.
2: Oui, c'est ce que rapporte l'agence de presse officielle iranienne. La réponse de la République islamique a été transmise à Washington par le biais du médiateur pakistanais. Les détails ne sont pas toutefois connus pour le moment. Entre-temps, Nathalie, l'agence de presse iranienne Fars rapporte qu'un bateau commercial américain a été visé par un drone non identifié plus tôt ce matin dans les eaux territoriales du Qatar. La frappe a causé un incendie qui a toutefois pu être éteint rapidement. Pour sa part, l'armée koweïtienne affirme avoir détecté des drones hostiles dans son espace aérien. Le premier incident du genre depuis l'entrée en vigueur en avril du cessez-le-feu entre l'Iran et les États-Unis.
1: Et Greta, ce regain de tension survient au moment où Téhéran lance une nouvelle salve de menaces.
2: Oui, déjà hier, le commandant de la marine iranienne a averti les États-Unis qu'il s'exposait à de lourdes ripostes s'il devait mener d'autres attaques contre des pétroliers iraniens. Il faisait référence à celle menée vendredi par l'armée américaine contre deux pétroliers iraniens dans le golfe d'Oman. Ce matin, un responsable de l'armée iranienne a prévenu que les États-Unis seraient surpris par de nouvelles armes, de nouvelles méthodes de guerre et de nouveaux champs de bataille si l'armée américaine devait frapper à nouveau, tout ça en vertu de nouvelles directives du guide suprême iranien.
1: Merci Greta.
2: Je vous en prie.
1: Les tensions entre Israéliens et Palestiniens, en plus d'être politiques, sont aussi économiques. Depuis les attaques du Hamas en octobre 2023, des dizaines de milliers de Palestiniens sont privés de travail en Israël, ce qui plonge l'économie palestinienne encore plus profondément dans la crise. Notre envoyé spécial en Israël, Raphaël Bouvier-Auclair, a préparé ce reportage.
3: Autour d'une échelle dans ce chantier de Tel Aviv, on ne parle ni hébreu, ni arabe, mais mandarin. La femme d'affaires sino-israélienne Aviv Marx explique que de nombreux Chinois attendent de venir travailler en Israël. Au total, il serait 230 000 travailleurs étrangers dans le pays, notamment venus de Chine, d'Inde et d'Ouzbékistan. Un besoin accru depuis qu'environ 150 000 Palestiniens ont perdu leur permis de travail du jour au lendemain. Depuis les attentats du 7 octobre 2023, Munter Al-Jalabi ne peut plus se rendre sur les sites de construction israéliens où il a travaillé pendant 12 ans. Il enchaîne les petits boulots, mais ne touche qu'environ 20 % de ses revenus d'avant.
4: En fait, l'économie palestinienne s'est effondrée du jour au lendemain.
3: L'économiste Jacques Bandelac ne croit pas à un retour en arrière à court terme.
4: Dans la classe politique et même dans la société israélienne en général, hein, l'Israélien aujourd'hui préfère avoir affaire à un Moldave ou à un Chinois dans un commerce ou dans un centre commercial qu'à un Palestinien pour lequel il aurait quelques doutes ou quelques soupçons de sa fidélité, si vous voulez.
3: À titre d'exemple, il rappelle que depuis 2023, le gouvernement israélien a signé des ententes avec une dizaine de pays pour faciliter l'arrivée de travailleurs étrangers. Ici Raphaël Bouvier-Auclair, Radio-Canada, à Tel Aviv.
1: À noter que l'émission Tout-Terrain va revenir sur le sujet ce matin. Le congrès de Québec solidaire se termine aujourd'hui à Montréal. Des centaines de militants sont réunis en vue des prochaines élections à l'automne. Marie-Josée Paquette-Comeau est sur place.

0: Marie-Josée, le parti célèbre en fin de semaine son 20e anniversaire.
1: Oui, Québec solidaire a été fondé en 2006. C'est le résultat de la fusion de deux plus petits partis, l'Union des forces progressistes d'Amir Kadir et d'Option citoyenne de Françoise David. L'objectif à l'époque était de donner une voix politique aux mouvements sociaux. Et 20 ans plus tard, Amir Kadir et Françoise David se disent fiers de ce parti singulier où une démocratie interne existe et des porte-paroles prennent la place de chef de parti. Et à la question, est-ce que le parti de gauche se recentre avec les années et est-ce nécessaire actuel d'avoir cette gauche au Québec? Voici la réponse de Mme David et M. Kadir.
2: Réponse courte, non. Je ne peux pas m'empêcher, moi, de trouver courageux, de toute façon, quel que soit le montant, le fait qu'un parti politique au Québec ose se poser la question de la justice fiscale.
3: La gauche est particulièrement sous surveillance parce qu'on remet ça en question. Donc, c'est sûr que la job est un peu plus difficile pour la droite qui, elle, domine par ses moyens immenses.
0: Par ailleurs, Marie-Josée, le Parti libéral, qui se prépare aussi pour les élections, a recruté comme candidat l'ex-recteur de l'Université de Sherbrooke, Pierre Cossette.
1: Oui, le Parti libéral devrait en faire l'annonce demain. Donc, Pierre Cossette, médecin, ancien recteur de l'Université de Sherbrooke, sera candidat dans cette circonscription. C'est la circonscription de Christine Labrie de Québec solidaire actuellement, mais surtout l'ancien fief de Jean Charest que le Parti libéral veut regagner.
0: Merci, Marie-Josée.
1: Merci.
0: Et en terminant, au hockey, le Canadien de Montréal va retrouver ses partisans ce soir au Centre Bell. La série contre les Sabres de Buffalo est égale une victoire pour chacune des équipes. Kevin Breton est avec nous. Kevin, ce sera un match d'une grande importance.
4: Absolument. On peut même parler d'un match pivot parce que dans l'histoire de la Ligue nationale de hockey, statistiquement parlant, lorsqu'une série est égale 1-1, l'équipe qui remporte le troisième match a à peu près 2 chances sur 3 d'ensuite remporter la série. Donc, le Canadien peut à tout le moins mettre les probabilités de son côté en l'emportant ce soir, mais ce sera pas nécessairement facile puisque l'équipe de Martin Saint-Louis a de la difficulté à coller 2 victoires de suite depuis, en fait, la dernière fois que c'est arrivé, c'était il y a 1 mois déjà. Et en plus, bien, leur adversaire ce soir aux joueurs du Canadien, les Sabres de Buffalo, connaissent beaucoup de succès à l'étranger. Ils sont invaincus en séries éliminatoires sur les patinoires adverses et ils voudront rebondir après leur contre-performance lors de le match numéro 2 vendredi.
0: D'ailleurs, Kevin, le gardien du Canadien, a frustré les Sabres lors de ce dernier match.
4: Oui, Jakub Dobesch, certains ont semblé vouloir rentrer dans sa bulle. Lui, semblait pas vouloir éviter les confrontations, même qu'il voulait s'en nourrir. Philippe Dano nous a fait remarquer que c'était la même chose au premier tour contre Tampa Bay. Selon lui, c'est un trait de caractère qui lui sert bien. On peut l'écouter.
5: Il est dans son monde. Il est vraiment... Il était prêt à montrer ce qu'il y avait en lui, puis il est en train de découvrir le goaler qui est, donc tout qu'un goaler jusqu'à maintenant, puis il démontre qu'il peut un homme de grand moment. Là.
4: Le match est donc présenté à 19h ce soir au Centre Bell.
0: Merci Kevin et bon match.
4: Bon match.
0: Oui. Voilà, c'était le Radio Journal. Pour d'autres nouvelles, vous pouvez consulter l'application Radio-Canada Info. Et à toutes les mères à l'écoute, bonne fête et bonne journée.

0: Bien accueillir Madame la sénatrice Danielle Henkin, accompagnée de sa fille Linda Mayedine. Bonjour.
1: Bonjour à vous.
0: Joyeuse fête des mères.
1: Bonjour. Merci à toutes les mamans du monde. Bonne fête des mamans.
0: On va passer l'heure ensemble. Et ça, j'avais le goût de vous balancer comme ça de la musique de Oran, du rail.
1: Oui,
0: qu'est-ce que ça a provoqué en moi comme émotion?
1: J'ai juste envie de danser. C'est tout. Merci. Vraiment. Je ne m'attendais pas du tout à ça.
2: Ça nous a surpris, hein?
0: Est-ce que vous écoutez la musique de Khaled à la maison?
1: Absolument.
0: Oui.
1: Ben oui, beaucoup. Il y a d'ailleurs une jeune Marocaine qui m'a envoyé sur, un des réseaux sociaux, son album. Et elle chante « Je suis Marocaine ». Comment elle s'appelle, Seigneur? C'est tellement une belle voix. Donc, je mets ça tous les jours à la maison.

0: Donc, puis je danse. Je commence comme ça quand je suis à la maison.
1: Et ça vous rappelle de La Superbe, hein, c'est ça?
0: Absolument.
1: Oran, La Superbe.
0: Oran, La Superbe. Et c'est vrai qu'elle est superbe.
1: Ville en Algérie,
0: oui.
1: C'est ça. Et vous avez passé un bon moment.
0: Oui.
1: Vous avez grandi à Oran.
0: Oui.
1: Vous aussi, Linda?
2: Oui, je suis née et grandi en Oran.
1: C'est ça. Jusqu'à quel âge?
2: 14.
1: OK. Donc, Oran, on dit que moi, j'ai jamais foulé le sol d'Oran, mais c'est la lumière de la Méditerranée qui fait une magie dans le ciel.
0: Tout à fait.
1: La joie de vivre aussi.
0: Oui.
1: Et Oran, c'est le berceau du rail, c'est ce qu'on va entendre dans l'instant.
0: Oui, tout à fait. Les gens sont très particuliers à Oran. Les gens sont très heureux, puis avec pas grand-chose. Ils sont très accueillants aussi, vraiment. Des personnes ouvertes qui aiment la nourriture. Des très bons vivants. Vraiment.
1: Je rappelle que Danielle Henkel, vous avez fondé le groupe Henkel dans le domaine médico-esthétique. Vous êtes autrice, conférencière, ex-dragonne de l'émission L'œil du dragon en 2012 jusqu'à 2016. Et c'est là que vous avez réussi à toucher le cœur du grand public, hein, avec votre parole de femme d'affaires ferme, avec beaucoup d'espoir. Je trouve aussi beaucoup de dignité.
0: Ouais.
1: Et puis c'est la raison pour laquelle je voulais vous inviter aujourd'hui.
0: Merci.
1: Sénatrice indépendante depuis un an maintenant.
0: Oui.
1: Ouais. Et puis avec vous, Linda, aujourd'hui, PDG du groupe Henkel, j'aimerais vous entendre un peu sur le reprenariat.
0: Oui.
1: Le fait de travailler, vous avez travaillé avec votre maman depuis bon nombre d'années aussi.
2: Depuis mes débuts.
1: Depuis les débuts, j'aimerais aussi vous entendre parler un peu d'exil, la transmission des valeurs. Votre enfance à Repentigny.
0: Oh.
1: Ça vous convient comme menu, ça?
2: Absolument.
1: Okay.
0: Ça va nous ramener à...
2: On a combien de jours?
1: On va commencer par une heure. On va commencer par une heure aujourd'hui. Et Madame la Sénatrice, vous avez parrainé le projet de loi qui vise à établir un cadre national sur la santé des femmes.
0: Absolument.
1: Pourquoi ça vous interpelle cet ancien?
0: Pour plusieurs raisons. D'abord parce que j'ai évolué dans le domaine professionnel avec les femmes, dans un domaine médical et esthétique. On a touché à la réhabilitation pré- et post-chirurgicale et j'ai pas arrêté d'entendre tout ce que les femmes vivaient au niveau de l'incompréhension de leurs symptômes, de leurs douleurs, et j'en fais partie. Une de mes filles a eu le cancer, une autre a eu le cancer et moi j'ai eu le cancer. Donc on a vécu tout de l'extérieur et de l'intérieur. Et quand je suis arrivée au Sénat, ça faisait partie de mes priorités de voir qu'est-ce qui existait. Parce que tout est éparse, tout est en silo. Et je me suis dit, mais c'est pas normal, il doit y avoir quelque chose, juste qu'on l'a pas appliqué, pour me rendre compte qu'il y avait absolument rien pour la santé des femmes.
1: Tu vois. Je vais vous présenter les gens autour de la grande table ici. Eh ben, ici, il y a Julie, hein, qui est à la culture.
3: Bonjour.
0: Bonjour.
3: Bienvenue.
1: Caroline à l'actualité.
3: Heureusement qu'on a reçu Mme Henkel aujourd'hui, Philippe, parce que je lui disais fièrement, mais moi, j'utilise votre gant Renaissance depuis plusieurs années. Elle me dit, j'espère que vous le changez. Non. Au 6 mois, il faudrait le changer, alors que ça fait 5 ans au moins.
1: Le gant Renaissance qui a été le premier produit que vous avez popularisé.
0: Absolument.
1: En 97.
0: Absolument.
1: Et c'est comme ça que je devais devenue la grande femme d'affaires que vous êtes maintenant.
0: Merci.
1: Un gant d'exfoliation.
3: Mais il fonctionne encore bien. Il y a douce, douce, douce.
0: On peut faire autre chose avec.
3: Gardez-le pour le chat.
1: Je tiens à vous présenter Eve à la météo. Qui est là aussi.
4: Bonjour.
1: Et Stéphane Laporte qui va faire un billet un petit peu plus tard.
0: Okay. Bonjour.
1: Alors, on fait un tour de table et je reviens auprès de vous dans quelques instants, mais vous pouvez entrer dans la conversation quand bon vous semble, d'accord?
0: Merci beaucoup.
1: Bienvenue à l'émission.
0: Merci.
1: Caroline, il y a un reportage fascinant de Rad, hein, qui a attiré votre attention.
3: Ah, mais tellement. Écoutez, je l'ai découvert ce matin. Pourtant, il y en a été question un petit peu à l'antenne et je l'ai regardé avec les sous-titres pendant que l'émission tout à l'heure. Mais vous savez, Rad a le don de nous amener parfois dans des réalités qu'on ne soupçonnait même pas. Et là, c'est un reportage sur le tourisme en Afghanistan. Alors, imaginez qu'il y a des YouTubers qui, pour se faire voir, pour montrer, faire du journalisme peut-être aussi d'immersion, s'en vont en Afghanistan et se font photographier avec les talibans. Alors, on appelle ça ce phénomène-là les talibros. Et donc, sans vergogne, sans gêne, vont les rencontrer, mangent avec eux, parlent avec eux, sont fiers de pouvoir découvrir le paysage grâce à eux, parce que sinon, ils ne pourraient pas aller dans certains territoires. Donc ça, malgré les droits des femmes qui sont bafoués, malgré que ce sont des groupes terroristes reconnus par les États-Unis et par le Canada. Bref, c'est un reportage de Lina Mansouri à voir. C'est une quinzaine de minutes. Moi, je n'en reviens toujours pas là, d'avoir vu ce reportage-là. C'est sur le site de Radio-Canada. Incroyable.
1: Parfait. Merci beaucoup, Caroline. Dans quelques instants, les sports avec Kevin qui va revenir avec nous. La météo,
4: Oui, ben, je voulais vous annoncer la bonne nouvelle que pour le sud-ouest du Québec, c'est pas mal terminé les risques d'orage. Le ciel se dégage et on le voit très

0: Très bien ici. Là, ce que je vous disais dans l'heure précédente, qu'on voyait du côté des Laurentides que le dégagement s'était amorcé, ben là, ça se poursuit. Par contre, il y a des risques d'averses plus au sud, là, vers l'Estrie, vers la Montérégie, mais près des États-Unis. Mais ça va se dégager aussi, en tout cas, du moins partiellement. Sinon, ça va rester plutôt nuageux pour ce qui est du Bas-Saint-Laurent, de la Gaspésie, le Saguenay-Lac-Saint-Jean aussi. L'Abitibi, à Rouyn, il y a quelques flocons là, qui sont rapportés en ce moment. Ça ne veut pas dire qu'ils vont avoir besoin de sortir la pelle, mais tout de même, quand on voit encore ces choses blanches tomber du ciel à ce temps-ci de l'année, on a hâte que ça arrête.
1: On appelle finalement ça des choses.
0: Oui, on est rendu là. Oui, j'ose pas prononcer le mot dont on ne veut pas prononcer, qu'on ne veut pas prononcer. Il y a des risques d'orage par endroit aussi ce matin, au cours de l'après-midi, en fait, du côté du Bas-Saint-Laurent. Dans l'ouest, ça se passe bien, assez beau, assez chaud sur l'Alberta, vraiment. Si vous êtes à Calgary, attendez-vous à 23 degrés aujourd'hui, quand même assez chaud. Edmonton, 24 degrés, 27 à l'aide Bridge. C'est nuageux à Vancouver, il fera 17. Et en Ontario, pas si mal aussi, un peu d'averse, plus dans le nord de l'Ontario, pluie ou neige. Mais le sud, ça se passe bien aussi.
2: Parfait. Stéphane, est-ce que je peux vous demander comment a été votre semaine?
3: Oui, c'est une très belle semaine, mais moi, je voudrais féliciter tous nos auditeurs parce que notre prière a fonctionné,
4: la prière de dimanche. Et oui, c'était beau en cœur, ça, je vous ai entendu la faire.
3: On a fait une prière pour les Canadiens et on a gagné le 7e match. Et là, on n'en fera pas aujourd'hui.
4: Non, pourquoi?
3: Parce que c'est juste le 3e match.
4: Ah, OK, parfait.
3: Les prières, il faut sortir ça.
4: Je comprends bien.
0: Quand c'est le bouton perdu, il faut pas en abuser.
3: Emmener Dieu. Bon. Dieu est assez occupé comme ça.
4: Je dois vous dire que j'ai adoré votre chaîne musicale la dimanche dernier.
3: Oui, c'est ça.
4: Oui, vraiment, c'était riche, c'était copieux. Ouais.
3: C'est en reprise et ça continue cette semaine à midi.
4: Parfait. Merci beaucoup, Stéphane. Je reviens dans quelques instants avec votre billet.

0: C'est beau, n'est-ce pas?
1: Mais c'est Angélique.
0: Superwoman de la grande Angélique Kidjo. Un titre parfait, vraiment, pour accompagner cette journée de la fête des mères.
1: Vraiment.
0: Et pour vous lancer une invitation vraiment formidable, je vous en parle d'avance pour que vous puissiez préparer votre agenda et surtout vous inscrire parce que le 30 mai prochain, place à l'apéro cosmopolite et l'épicerie. Oui, vous avez bien entendu. Ça fait Philippe Femiou et sa sœur Myriam seront de la partie.
1: Quoi?
0: Et vous aurez le bonheur, je vous l'annonce, d'accueillir l'artiste béninoise Angélique Kidjo.
1: Moi?
0: Oui.
1: Ah ouais? Les émissions d'épicerie cosmopolite ensemble.
0: Vraiment?
1: Non.
0: Je vous jure. Ça, c'est jamais vu. C'est une première.
1: Mais vous parlez bien de cette artiste là, qui est détentrice de 5 Grammys. Là.
0: Exactement. Ben, celle-là même. Rencontre unique autour de la culture du Bénin avec bouffe et musique. L'événement est gratuit, mais c'est déjà très convoité. 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De 18 à 19h, ben, vous allez être là pour jaser avec le public. Philippe, Myriam vont rencontrer Angélique Kidjo. Puis ensuite, à 19h, il y aura un enregistrement en direct devant public.
1: Oui.
0: Ben, pas en direct.
1: En direct,
0: pour l'émission Cosmopolite.
1: Oui.
0: Un beau programme.
1: Oui, tout
0: vraiment.
1: À fait. Et vous savez comment c'est arrivé, ça?
0: Non.
1: C'est elle qui a souhaité ça.
0: Ah.
1: C'est l'artiste qui a vu les publications qu'on a faites sur Instagram, Myriam et moi, quand t'allais au Bénin au mois de février.
0: Wow.
1: Puis elle a dit, j'aimerais ça faire un événement bouffe et musique avec les Femiou.
0: Invitez-moi.
1: Ah ben, je l'ai vu de certains, tout à fait. Donc, oui, c'est ça qu'elle a dit.
2: Non, oui.
1: J'ai dit, ben oui, go. On a fait ça.
2: Megamix.
1: Pardon?
2: Megamix.
1: Ouais, quand même, hein?
2: Ouais.
1: C'est intéressant.
0: Ouais, c'est beau, c'est un bon coup.
1: Il est 9h21. Alors, je suis content de me tourner du côté de Linda. Et de Lionel dans quelques instants. Mais d'abord, on va passer au billet avec Stéphane Laporte. Comment on le fait? À tous les dimanches, à cette heure-ci, hein? Alors, voici les billets de Stéphane Laporte, chers amis.
3: Bonne fête des mères, Caroline. Oh.
2: Merci.
3: Julie, Ève et Daniel.
4: Merci.
3: Vos enfants ne savent pas la chance qu'ils ont de pouvoir vous le souhaiter aujourd'hui. Oui.

0: Pour les gens comme moi qui ont perdu leur mère, la fête des mères, c'est une fête sans la fêter. C'est un jour du souvenir. Et si vous le voulez bien, je vais en partager un avec vous ce matin.
1: Oui.
0: Un souvenir de ma mère à la mer. Mmh. Alors, il est tôt. Toutes les valises sont dans le taux. Fétiche, notre chatte, est dans sa cage en osier. Elle a déjà commencé à miauler. Le retour vers Montréal va être long. Nos vacances à Kennebunk sont terminées. Une petite semaine vite embolée. Le temps de se reposer un peu et de changer de couleur. Quoi qu'on commence déjà à plumer. Mmh. Je sais, il faut dire desquamer, mais c'est tellement plus drôle, plumer.
2: On comprend plus aussi.
0: Ça fait petit poussin, là, c'est... Toute la famille a le vague à l'âme, ou plutôt comme on est au bord de la mer, on a la vague à l'âme. Mmh. On resterait encore, sauf mon père. Mon père est tout pimpant. Ce que mon père préfère des vacances, c'est le retour. On roule sur la route 1, la voie est libre au petit matin. On passe une dernière fois devant l'océan. Ma sœur et moi, on murmure « bye bye la mer » en envoyant la main comme on faisait quand on avait 5 ans. Mmh. Ma mère dit à mon père d'arrêter. Pourquoi? Faut juste te stationner ici, là.

0: avait laissé le choix, il lui aurait dit non, on n'avait pas le temps, il fallait filer à Montréal. Il s'allume une cigarette. Nous, on regarde notre mère au loin en se plissant les yeux. Elle est déjà si petite dans la vie, imaginée dans la mer. Ma mère est comme un poisson dans l'eau, on lui voit que la tête. À Kennebunk, c'est un exploit de saucer au complet. Là. L'eau est si froide que la plupart des plaisanciers ne se baignent que les pieds. Ouais. Ma mère peut rester dans l'Atlantique durant des heures, sans devenir bleue. C'est le ciel et l'océan qui le sont. Cette fois, elle ne reste que 5-6 minutes, mais ce sont ses 5-6 minutes à elle. Ça lui arrive jamais 5 minutes sans mari, sans enfant, sans course, sans souci. Dans la légèreté de l'eau, dans l'accompagnement du vent, dans la réflexion du soleil. Nous, on la regarde étonnée qu'elle nous ait pas amenés. Mais en même temps, on comprend. C'est son escapade à elle, ses vacances à elle. Durant toute la semaine, elle était l'organisatrice en chef, s'occupant de tout, de nos bouffes, de nos jeux, de nos coups de soleil, de nos coups de cafard quand il pleuvait.
1: De vos caprices.
0: Oui. Avant de retourner en ville, avant de redevenir la responsable de tout, de nos bouffes, de nos devoirs, de nos loisirs, de nos bobos.
1: De vos caprices.
0: Salut. Coudonc. Pas tant de caprices.
2: Ah oui.
0: Ça lui prenait cette trop courte liberté. Ma mère est en train de saisir ce moment pour le ramener à la maison, le placer dans un coin de sa tête et y retourner si saucé quand le quotidien va déborder. Ma mère est sortie de l'eau, elle court vers nous, ouvre la valise, se contorsionne pour enlever son maillot en se cachant avec la serviette, enfile sa robe soleil et reprend sa place dans le taux. Mon père lui dit « Pis, t'es contente? » Ma mère répond « Oui ». C'est le mot de la fin et de tout ce qui recommence. Bonne fête à toutes les mamans. Je vous souhaite les mamans de prendre un moment pour vous.
1: Merci. Merci beaucoup, Stéphane.
3: Merci. Très beau.
1: Merci. Vous avez aimé?
3: Très beau.
1: Merci, beau.
3: Très, très beau. Oh, moi aussi, j'ai perdu ma maman.
4: Oui.
3: Mais oui. Mais oui. Aussi.
0: Et on y pense aujourd'hui.
3: Absolument.
0: Beaucoup, oui.
1: C'était une période difficile pour vous, d'ailleurs, hein, Mme Henkel?
3: La plus difficile. La plus difficile. J'avais jamais perdu quelqu'un de proche et d'aussi proche encore moi. Je ne connaissais pas ce sentiment, cette douleur qui est immense, puis qui te lâche pas, parce que c'est tellement profond. Puis tout la rappelle. Je veux dire, on était tellement liés, maman et moi. Les gens disaient, oui, mais surtout moi. Les gens nous disaient qu'elle respirait et j'expirais.
4: Non, c'est beau, ça.
3: Oui, c'est vrai.
1: Parce que c'est votre maman qui vous a élevé. Est-ce que cette douleur-là, est-ce qu'elle disparaît?
3: Non.
1: Ou elle se transforme?
3: Elle se transforme. Elle se transforme en, je dirais même, en une réelle compréhension du précieux moment du temps. C'est que tout doit être réfléchi, apprécié, chaque moment. Elle me disait toujours, prends le temps de respirer les roses. Je ne comprenais pas à ce moment-là, mais je l'ai compris après. C'est que chaque chose a sa beauté, chaque chose a son moment, et chaque chose doit être célébrée. C'est ce que je fais. Les gens pensent que je cours beaucoup, mais... je célèbre.
1: Vous prenez du temps pour vous aussi.
3: Absolument, absolument.
1: Madame la sénatrice Danielle Henkel, vous avez vécu votre jeunesse au Maroc avant de déménager en Algérie, à Oran, on a parlé tantôt. La superbe Oran.
3: La superbe.
1: Votre mère, dont vous parlez un instant, était juive marocaine. Et votre père, que vous n'avez pas connu, était catholique allemand. Wow, ça fait beaucoup d'identités multiples, ça. Moi, je m'intéresse beaucoup, là.
3: Oui, ça, je multiples. Dis souvent, ça donne ce phénomène.
1: Oui, ça donne vous, ben justement. Marocaine, algérienne, québécoise. Ouais. Toutes ces identités-là vous ont façonné. Ouais. Comment elles vous ont aidé à devenir la femme d'affaires que vous êtes devenue?
3: Comment elles m'ont aidé? À porter le moins de jugement possible. À essayer de comprendre les différences, à vouloir connaître l'autre vraiment, et de se dire que si maman a affronté sa propre famille pour un choix qu'elle voulait, par amour, il devait y avoir bien plus que cela. Donc j'ai pris l'habitude de regarder les autres avec un regard qui est plus de compassion, mais de vouloir comprendre. Parce que j'ai compris avec le temps que nous avions tous et toutes nos couleurs différentes, et que c'est ce qui faisait la force de la vie, en fin de compte, la force d'une société, la force de créer ensemble.

0: vous pensez pas comme moi, personne ici pense comme l'autre ou fait les choses comme l'autre. Mais c'est ça qui donne un résultat d'une mosaïque avec une couleur incroyable. C'est comme ça que maman m'a élevée. C'est comme ça que j'ai élevé ma famille, mes enfants. Mes petits-enfants sont élevés comme ça. Le moins, c'est difficile de pas juger, vous savez, Philippe. Mais de se rendre compte qu'on est en train de juger l'autre. Et de se dire, mais pourquoi? Qu'est-ce qui vient de me déranger? Puis d'aller vers l'autre pour poser la question. Moi, c'est ce que je fais. Les gens aiment, il y en a d'autres qui aiment moins. Parce que ça confronte, en fin de compte, à nos miroirs. Mais j'ai besoin de faire ça. Mmh. J'ai besoin de comprendre pourquoi je viens d'avoir une réaction. Et c'est ce qui me fait grandir.
1: Vous avez quitté l'Algérie pour arriver en 90,
0: oui.
1: Pour arriver ici au pays,
0: oui.
1: À Repentigny d'abord.
0: À Repentigny. Repent.
1: Et c'est là que vous avez grandi, Linda.
0: Oui.
1: À Repentigny.
0: Oui.
1: Quels sont vos souvenirs d'abord de l'Algérie en grandissant? Et votre arrivée ici, j'aimerais qu'on parle un petit peu là, des émotions qui viennent avec ce que vous avez vécu, qui est l'exil.
0: Ça s'est très bien passé.
1: Facile.
0: Facile. Vous savez, l'Algérie vous forge. J'ai d'excellents souvenirs d'Algérie. Ça a été là où j'ai renforcé mes valeurs. On devient fort, on devient résilient en Algérie. L'Algérie nous a élevés. Bien sûr que...
1: C'est arrivé à quel âge,
0: J'avais 14 ans. À Repentigny, j'avais 16 peut-être.
2: Non, ouais. On est resté
0: 2 ans à Montréal, 1 an. 15-16 ans à peu près à Repentigny. Et là, toute la famille, parce que lorsque moi je suis arrivée au Québec, j'étais seule avec ma mère et mon père.
1: C'est ça, parce que donc, Madame Henke, vous avez 4 enfants.
0: Exact.
1: Vous avez décidé d'ouvrir le chemin, de venir d'abord avec l'aîné, Linda, qui est avec nous aujourd'hui.
0: Qui devait ouvrir une partie du chemin.
1: C'est ça. Les 3 autres enfants, 2 filles et 1 garçon, sont restés derrière
0: avec
1: votre maman.
0: Avec exact. Maman. Oui, exact.
1: Pendant une période de 6 mois.
0: Oui, jusqu'en juin. Oui, je suis arrivée en janvier. Exact. Donc, ils sont arrivés... Repentigny, toute la famille ensemble, toute la famille réunie, dans une maison unifamiliale, modeste, qui à l'époque nous paraissait comme un château.
2: Oh oui.
0: À un moment donné, on était combien? 7 et 7. On était peut-être 12, 14 dans cette maison-là. Et donc c'était vraiment... On a ramené l'Algérie à Repentigny. Pardon. On a ramené l'Algérie à Repentigny, les voisins qui venaient, les amis qui venaient, la porte était toujours ouverte. Mmh. On rentrait là, on trouvait des gens. Donc c'était vraiment là où on a commencé à s'épanouir, je dirais. Jusqu'à ce que notre grand-maman nous a quittés. Mmh. Hein, c'était là qu'on a quitté Repentigny.
1: Mmh. J'aimerais remonter un petit peu dans le temps. Madame la sénatrice, vous avez senti que les choses commençaient à changer avec la montée de l'intégrisme en Algérie vers la fin des années 80. Et c'est à ce moment-là, en 90, que vous décidez donc de quitter ce qu'elle devenait cette décennie, la décennie 90 en Algérie. Là, on l'appelait après ça la décennie noire.
0: Mmh, oui.
1: Vous aviez 34 ans à cette époque.
0: C'est tout à fait. Ça?
1: Donc, 4 enfants, on l'évoquait tantôt. Quelle est la part de votre instinct dans votre parcours qui vous a décidé de quitter l'Algérie?
0: Essayer de l'expliquer, c'est complexe. Mais c'est pour ça que lorsque j'ai écrit mon premier livre, le titre c'est « Quand l'intuition trace la route ». J'ai toujours été intuitive. Je l'ai découvert lorsque j'avais 8-9 ans, avec un événement qui s'est passé, c'est dans mon livre, avec une chèvre. Mais j'ai toujours eu cette... Tu sais, des fois, je ressens quelque chose, mais je vais au fond de ce que je ressens. Et quand on est proche des gens, quand on est sur le terrain, c'est pour ça que j'aime rester sur le terrain. Même en tant que sénatrice, je parcours encore le pays au complet. Je veux aller voir les gens, je veux leur parler, je veux les regarder pour sentir ce qui se passe. Même chose. C'est là où j'ai senti qu'il y avait un changement. Un changement dans le regard, un changement dans pourquoi ta fille, elle porte pas un pantalon, pourquoi elle a les cheveux lâchés. Jamais on m'avait posé la question.
1: Ça vous fait référence là, à la fin des années 80
0: en Algérie. À la fin des années 80, absolument. Quand on allait au
1: hammam. Au moment du début de la montée de
0: l'intégrisme. Tout à fait. Puis, on était libre. Je veux dire, chez moi, à la maison, on fêtait Noël, on fêtait Ramadan, on accueillait toutes les religions. C'était pas important. C'était les amis. Puis on mangeait, puis on dansait. Puis tout d'un coup, je sentais un changement. Et c'est là où j'ai dit, il faut absolument que je parte. Où aller? Puis j'ai choisi le

0: mais j'ai choisi le Québec. Pour la langue française, justement. Et puis parce que je me disais, c'est plus petit. C'est dans ma tête, à moi, c'était plus petit.
1: Parce que les gens dans votre entourage parlaient peut-être des États-Unis, vous aviez des contacts, vous travailliez pour
0: le département d'État américain, tout à fait.
1: À Oran.
0: Je servais, j'étais conseillère économique et politique.
1: Donc ça aurait pu être naturel d'aller travailler à Washington.
0: Mais on me l'a proposé, on m'a même demandé de passer les examens pour devenir consul général et prochainement ambassadrice.
1: Et aujourd'hui, vous regrettez de ne pas être à Washington?
0: Ah, pas du tout. J'aurais peut-être été première présidente des États-Unis, pourquoi pas? c'est fou, ça aussi, vous venez de toucher à quelque chose. Les directions que l'on prend forgent et choisissent. Il fallait que je vienne ici.
1: Je veux revenir sur la part d'instinct.
0: Oui.
1: Parce que ça m'a beaucoup interpellé dans votre biographie, quand vous en parlez. C'est le fil conducteur, en fait, de cet ouvrage. Et puis, c'est pas qu'il y a une contradiction, mais j'aimerais savoir où vous situez l'équilibre entre la femme d'affaires que vous êtes, c'est-à-dire qu'il y a des jours où vous devez être très cartésienne, n'est-ce pas? Parce que dans le fichier Excel, à la fin de la journée, ça doit balancer, c'est ce qu'on me dit, mais je connais pas les affaires, mais on me dit ça. Alors, comment cohabite l'instinct et le rationnel d'une femme d'affaires?
0: Vous savez, en affaires, je pense que l'erreur que l'on fait, c'est qu'on voit les affaires comme étant quelque chose de, justement, très ou seulement cartésien. Mmh. Mais ça se peut aussi pour certaines personnes. Je crois que chacun doit être ce qu'il est, puis faire des affaires, c'est possible de rester humain. Donc, j'avais ce mélange entre rester humaine, donc faire affaire avec des gens que j'appréciais pour les valeurs communes, pour la vision commune, mais en même temps la rigueur que ça requiert pour être capable de mener cette entreprise là où elle doit aller. Donc prendre des décisions qui sont difficiles, très difficiles quelquefois, mais des fois je me disais encore aujourd'hui, quelquefois c'est un par rapport au tout. Donc, c'est des décisions qu'il faut prendre, mais avec justesse, avec cœur, avec équité. Puis, il faut avoir cette capacité-là de dire, j'ai fait de mon mieux. Est-ce que je me suis trompée? Oui. Mmh. Est-ce que j'ai fait des erreurs? Absolument. Est-ce que j'ai eu des échecs? Plein. J'en aurai encore. Est-ce que j'ai eu des succès? Oui. Est-ce que j'ai fait du tort ou du mal à quelqu'un? Non. Non. Parce que même lorsque je fermais une porte, je le faisais avec le plus grand respect possible. Je pouvais pas faire plus, parce qu'on reste des humains. Donc oui, cette intuition-là m'a servi pour rester grounded, pour rester humaine, au-delà de tout. Mais quand on mange des claques, quelquefois on se pose des questions. Ça m'a pas changé.
1: En cette journée de la fête des mères, je trouve que c'est une belle journée pour parler des la transmission des valeurs familiales.
0: Oui.
1: Votre aînée, Linda, qui est la PDG du groupe Henkel, à votre droite, avant qu'elle ne devienne femme d'affaires, comment avez-vous transmis certaines des valeurs dont vous parliez à l'instant à Linda alors qu'elle était petite fille?
0: Je crois que on transmet peut-être, mais nos enfants sont extraordinairement intelligents. Avant même qu'ils puissent parler, ils ressentent. Et je crois qu'on fait l'erreur en tant que parents quelquefois de dire je ne dis pas à nos enfants, je vais les protéger, on va faire semblant, c'est une grave erreur. Elle savait déjà. Et Linda et moi, depuis toujours, puisque c'est mon aînée, c'est la première, c'est elle qui est venue avec moi ici, c'est elle que j'ai choisi d'amener, parce qu'il y a toujours eu cette connexion. N'oubliez pas, j'ai été maman à 20 ans, j'étais enceinte à 19 ans, donc il y avait quelque chose de très spécial. Elle est spécial. C'est vrai, c'est très vrai.
1: Comment vous avez reçu, Linda, justement, les enseignements, le système de valeurs de votre mère qui était important?
2: Je pense que je vais résumer tout ça en disant « You lead by example
1: mm-hmm. ».
2: Donc, par devoir faire.
1: De devoir faire, d'être
2: imprégnée dans tout ça. Parce que c'est pas comme si j'étais à l'école pour me dire, bon voilà, c'est comme ça que ça se passe, etc. C'est que très rapidement, un jour, elle m'a demandé en 99, elle a commencé en 97. 99 de la joie.
1: Le fameux gant.
2: Le fameux gant du sous-sol de la maison à Repentigny, ouais. Où on faisait une espèce de contrôle de qualité, les enfants ensemble et la grand-mère qui faisait Tu sais, c'était vraiment ça, là. Et un jour, en rentrant de l'école, elle m'a

0: tendait au pas de la porte et elle me dit, j'ai besoin de toi. Je dis, ok, quoi, qu'est-ce qui se passe? Elle était associée à l'époque avec un homme qui s'appelait Jean-François. Et elle me dit, Jean-François et moi, on se sépare. Je ne savais pas ce que ça voulait dire. Je dis, bon, ok, d'accord. Elle dit, mais j'ai besoin de toi pour l'été. Ah non, j'ai dit, ah non. Ça va commencer maintenant, là.
1: Linda, vous aviez quel âge à ce moment-là?
0: 23 à peu près.
1: Ok.
0: Alors, je lui ai dit, mais maman, ton truc, c'est pas vraiment mon truc, là. Ça m'intéresse pas.
1: Le gant d'exfoliation,
0: c'est votre truc. Le gant d'exfoliation, aller les vendre, leur montrer comment se laver, et ça va, quoi. Je veux dire. Tu sais, c'était pas trop mon dada. J'étais en train d'étudier pour être journaliste, faire du théâtre, machin. Donc, donc là, elle me dit, juste pour l'été. Et tu sais, on a été élevés d'une manière que, j'avais pas trop le choix, là. Tu sais, ma mère me demande un truc, qu'est-ce que je vais faire? Alors, je me plaignais à mes amis, ma mère veut que je travaille avec elle, mais c'est pas grave, ça peut être intéressant. Et c'est comme ça que ça a commencé, puis on a bâti ça ensemble. Donc elle m'a mis dans de l'eau bouillante. C'est comme ça la transmission de valeurs dont tu parles, Philippe. Tu parles
1: d'argument.
0: Tu sais, moi je te le dis, j'avais les oreilles qui sillaient par moments, j'ai dit, I'm gonna faint, je vais tomber sans connaissance, là, c'est pas possible. Et tu sais, elle m'a toujours mis dans des extrêmes.
2: Mais c'est parce que de l'adversaire,
0: voilà, mais elle savait peut-être, mais moi j'ai dit non, on s'engueulait, je veux pas, j'y vais pas, non, tu vas y aller, non, c'est pas moi qui va le faire, elle me dit. Mais il y avait que elle et moi à l'époque. C'est pas moi, c'est toi. Okay. Fait que transmission de valeurs comme ça, un petit peu sur le terrain, Philippe.
1: Dans l'eau chaude.
0: Dans l'eau chaude, dans l'eau bouillante, je te dirais. Tu sais, des moments, tu dis, je vais tomber sans connaissance, je vais pas y arriver. Après, ça fait comme une empreinte sur toi de, ok, je l'ai fait, donc ok, je peux faire encore plus.
3: On connaît nos enfants, Philippe. Mmh. On les voit aller. Puis je la voyais aller, puis tu sais, on parle beaucoup de confiance en soi. Mmh. C'est ce que j'ai essayé de lui inculquer par elle-même, pour lui montrer que si j'avais beau lui dire, elle aurait peut-être pas cru, mais ce qui était important, c'était qu'elle le vive. Et quand elle le vivait, elle savait, elle voyait qu'elle avait été capable. Et c'est comme ça qu'elle a grandi.
0: Ouais, ça a été intense. Ouais.
2: Et maintenant, donc, est-ce que vous en soignez des choses à votre mère? Est-ce que la tendance s'est renversée? Est-ce qu'il y a des choses qu'elle vous apprend?
0: Je me fais à cœur joie.
2: Vous la mettez dans l'eau bouillante à son tour.
1: Des exemples, s'il vous plaît.
0: Oh non, je vais garder ça pour quand même.
1: Bon, alors, madame la sénatrice, je vais vous demander, qu'est-ce que vous apprenez de votre fille Linda, qui est PDG du groupe Engel maintenant? Qu'apprenez-vous d'elle?
3: Oh my God. Écoutez, lorsque j'ai transféré l'entreprise il y a plus de 5 ans, je me rappellerai toujours d'avoir dit à mes enfants, parce que là, c'est deux filles qui ont repris, ML et Linda. Et je leur ai dit, je vous remets ce que je suis certaine vous allez gérer comme vous voulez. Mais j'ai confiance. Donc, ce que j'ai appris, c'est comment elle a réussi. C'est quand même un bateau, hein. C'est qu'on le veuille ou pas, il y avait une empreinte, il y a un nom, il y a une étiquette, il y a une histoire. Elle l'a tranquillement, rien de magistral, rien de fort, tranquillement modelé. Et je la vois aller tous les jours et je me dis, oh my God. Elle fait exactement ce qu'il faut faire pour justement maintenir les valeurs de cette entreprise, c'est-à-dire le bien-être et la santé des femmes en particulier, parce qu'on touche à ça, mais des hommes aussi. C'est vraiment ça.
1: Et là, vous parlez de reprenariat.
3: Oui.
1: Donc ça, c'est plusieurs familles là, qui nous écoutent partout à travers le pays.
3: Oui.
1: Donc des enfants qui tentent, qui souhaitent reprendre l'entreprise familiale fondée par les parents. Et là, ça, c'est un champ miné. Hein. Il y a beaucoup d'écueils quand même.
3: Hein.
1: Il y a beaucoup de pièges. Il faut louvoyer entre ces pièges-là.
3: Absolument.
1: Avec beaucoup de raffinement, avec beaucoup d'agilité.
3: Oui.
1: Alors,
3: Les égos.
1: Okay. Qu'est-ce qu'il faut faire avec les égos?
0: Je pense qu'on n'a pas vraiment eu d'égo entre nous. Hein, jamais.
3: Non.
0: Mais
3: non.
0: Ça arrive dans des familles, des entreprises familiales. C'est surtout là où il y a peut-être... chacun n'a pas sa place. Les égos, oui. Tu veux dire quelque chose?
1: Non, je l'écoute.
0: Oui, et puis chez nous, ça a été... Je pense que je le dois à notre mère, parce que depuis le début, je pense qu'elle avait ça en tête, la transmission par la suite. Oups, pardon. Je gesticule beaucoup, vous voyez l'Algérienne en moi qui bouge. c'était cette histoire de chacun sa place. Il n'y a personne qui va empiéter sur le terrain de l'autre. Elle l'a très, très bien fait, dans le respect de chacun, des forces de chacun. Donc, la transmission s'est faite de façon naturelle pendant des années, sinon plus, depuis le début, sans même qu'on le sache. Et on n'a pas vraiment eu d'égo dans l'entreprise. Après, chacun s'est développé, parce que quand on a 20 ans, c'est pas quand on a 30 ou 40.

0: je dirais pas notre âge maintenant, hein, c'est pas fini. Donc, les choses ont évolué logiquement avec beaucoup de doigté. Tu vois, puis quand la passation s'est faite, le reprenariat, personne ne s'en est rendu compte. Et on en parle aujourd'hui plus ouvertement. On a eu le temps parce que... Et plusieurs choses qui se sont passées depuis les dernières années où il fallait mettre l'emphase principalement sur l'entreprise et la survie de l'entreprise et d'adapter l'entreprise à la réalité d'aujourd'hui qui n'est pas du tout ce qu'elle était il y a 5 ans, il y a 10 ans, il y a 15 ans quand notre mère était là.
1: Mais oui, c'est
0: le
1: ça.
0: Business ne se faisait pas de la même manière. Mais... Donc la priorité pour nous, c'était recadrer le bateau pour que ça continue avant de commencer à se dire bon ben on va annoncer que on a repris les règnes.
1: Et comment ça se fait ça justement cette transition là, c'est-à-dire que j'imagine madame la sénatrice que des fois Linda vous apportait des idées que vous peut-être saisissiez pas l'importance ou comprendre tous les contours parce que bon le temps évolue tout ça. Comment on fait confiance alors quand on comprend pas ce que notre enfant plus jeune que nous nous porte à la table?
2: Il faut sincèrement, quand on est visionnaire et quand on est entrepreneur, normalement, on doit l'être. C'est la pérennité d'une entreprise, que ce soit avec des enfants ou pas. Quand on bâtit une entreprise, on va faire de son mieux pour la maintenir. Donc, ça prend une vision. Donc, dans mon cas, moi, c'était mes enfants qui étaient là et je voyais déjà se développer leurs aptitudes. Et comment on fait? C'est très simple, c'est quand on décide, et moi je l'ai décidé 8-9 ans avant, il faut savoir céder. C'est fini, c'est lâcher prise, c'est de faire confiance. Mes enfants m'ont...
1: Linda, est-ce que votre mère lâche prise?
0: Vraiment, oui. Je ne m'attendais pas. Je ne pensais pas qu'elle allait lâcher prise, vraiment. En fait, c'est moi des fois qui dis est-ce que je peux te parler? J'ai un truc à te dire, voilà. Oui. Donc, mais tu sais, je partage tout avec elle. On se parle, je sais pas combien de fois par jour. Mais elle est vraiment ailleurs. Puis elle nous a dit voilà, on l'a bâti ensemble. C'est votre moment maintenant. Moi, je suis ailleurs. Do whatever you want with it. C'est vraiment.
2: C'est ça.
0: Faites-en ce que vous voulez.
2: Mais tout à l'heure, quand on a commencé, je vous ai dit les acquis. Y a rien d'acquis. Donc, il faut être conscient que c'est pas parce que t'as bâti quelque chose que tu dois t'y accrocher toute ta vie. Il faut savoir quand est-ce qu'il faut passer le bâton à quelqu'un, à un employé, la vendre, la remettre à un membre de la famille. Il faut le faire. Parce que c'est là où on peut développer autre chose. Mes enfants m'ont beaucoup appris, Philippe. C'est grâce aux quatre. Vraiment, les quatre. Parce qu'ils sont très différents les uns des autres. Ils m'ont appris que je n'avais pas toujours raison. Ils m'ont appris à accepter que je venais de me tromper. Ils m'ont appris à écouter. Il fallait que j'écoute, parce que vous savez, quand on est PDG, quand on a bâti quelque chose ground up, avec beaucoup de sueur, on pense tout savoir, on pense qu'on a raison tout le temps. Mais c'est eux qui m'ont fait découvrir que non. Et c'est comme ça que j'ai appris moi aussi à leur faire confiance.
1: Vous avez parlé un peu plus tôt du caractère cosmopolite de votre vie. Donc, vous fêtiez en famille les fêtes juives, catholiques, musulmanes aussi. Comment cette réalité-là a façonné les personnes, la famille que vous êtes devenue?
0: L'ouverture d'esprit, l'acceptation de l'autre. Vraiment, je pense que c'est ça qui nous a façonné, puis de se dire que tout est possible. Il n'y a pas de frontières. Chacun a sa foi. Après, encore aujourd'hui, à la maison, on a le Coran, on a elle a la Vierge Marie, on a la Mezouza, on a tout ça, quoi. Et on fête toutes les fêtes, et on a des amis de partout. Donc, c'est vraiment pas vrai de dire qu'il y a tellement cette segmentation, c'est aperçu. C'est
2: le respect.
0: Le respect des autres et de leurs valeurs.
2: Le respect de la différence, quelle qu'elle soit. Je me dis, aujourd'hui, il y a un débat qui se fait partout dans le monde. Et on s'accroche...
1: Débat sur
2: l'immigration, les religions, tout. En fait, quand on remet tout en question, dans le même panier, puis on brasse. Mais ce sont des époques. Ce que je dis souvent, c'est... Le Québec, le Canada, s'est bâti sur quoi? Sur l'immigration. Mais si on comprend que lorsqu'on fait un choix, moi quand j'ai fait le choix de venir ici, il fallait que j'accepte qu'il y a plein de choses que j'allais laisser
0: absolument
2: aller. Et c'est vice-versa. Et c'est là où je dis le respect, c'est-à-dire le respect des normes, le respect du pays qu'on accueille, qu'on veut. Mais en même temps, par exemple, moi si j'ai envie de prier, ben je vais prier. Chez moi,
0: chez toi,
2: à ma façon, il n'y a personne qui va le voir, qui va le savoir.

0: C'est personnel, ça. Mmh. C'est très personnel. Mais je ne jugerai pas quelqu'un d'autre. Je suis rentrée dans des mosquées, je suis rentrée à la synagogue, je suis rentrée à l'église, mais je vais encore à l'oratoire Saint-Joseph, mon lieu de préférence. Pourtant, maman est juive. J'ai été élevée comme une catholique. C'est ça qui me parle. Donc, est-ce que j'y vais à tous les dimanches? Absolument pas. J'y vais quand j'ai besoin d'y aller. Et comment j'ai besoin d'y aller? Quand j'ai besoin d'une pause. C'est un lieu pour moi. C'est pas la religion, c'est le lieu. C'est ce que ça représente. C'est la paix. Pour moi, ça représente énormément de choses. Donc.
1: Oui, madame la sénatrice, vous avez parlé d'immigration à l'instant. Mm-hmm. Il y a des liens. Là, ces temps-ci, on parle beaucoup au Québec, partout à travers le pays. On parle de seuils. Oui. De reculer des seuils d'immigration. Oui. Ça, ça peut avoir des impacts directs sur le monde des affaires.
0: Absolument.
1: Quel regard vous portez là-dessus?
0: Un regard qui est fâché. Il y a beaucoup de choses que je ne comprends pas. Il y a des décisions qui sont prises que je ne comprends pas. Parce qu'on parle d'humains d'abord. On ne peut pas jouer avec les humains ni leurs familles. Ce n'est pas nous, ça. Numéro un. Numéro deux, les entreprises ont besoin de main-d'œuvre qualifiée. Les entreprises sont assez grandes et assez responsables pour savoir quel type de compétences elles ont besoin pour évoluer, pour croître. Comment aujourd'hui on s'interpose et on leur impose? Ça, c'est quelque chose que j'ai pas compris. On peut pas intervenir dans tout. On doit faire confiance à nos gens, à notre société, aux décisions que l'on prend. Parce que, faut pas oublier, hein, c'est 98% de la force économique de ce pays, ce sont des petites et moyennes entreprises, pas les grandes. Et ces petites et moyennes entreprises peuvent pas porter tous les chapeaux. Elles ont besoin de mains, elles ont besoin de cerveau, elles ont besoin de grandir. Donc notre force économique doit rester la force de ceux qui viennent bâtir avec nous. Et on sait qu'est-ce qu'on a besoin. On sait qu'est-ce qu'on veut.
1: Merci beaucoup, je suis content de passer cette heure avec vous qui s'achève bientôt, mais je vais revenir quand même, on va juste faire un tour de table dans les prochaines minutes. Je vais vous dire que vous êtes comme Oran, vous êtes superbe aujourd'hui, vous apportez beaucoup de lumière à l'émission, beaucoup de joie de vivre aussi, beaucoup de réflexion. Quand je vais vous revenir après le tour de table, tantôt j'aimerais vous entendre sur la plus grande force de votre PDG, votre fille Linda, et puis Linda, j'aimerais vous entendre aussi sur ce que vous trouvez qui est la plus grande force chez votre mère, Danielle Henkel. Ça vous convient?
0: Très bien.
1: Un merci. Tour de table qui s'articule tout de suite avec Kevin qui est de retour. Kevin, ça va être tranquille ce soir?
2: J'aimerais bien vous mentionner au programme.
1: Est-ce que ce soir,
2: Ben oui, ce soir, match numéro 3, Montréal-Buffalo. Donc oui, je vous entendais tantôt nous dire que la prière exaucée collectivement dimanche dernier
1: a fonctionné.
2: Ça a fonctionné, effectivement. Curieux de savoir aussi ce que Stéphane a pensé du début de cette série qui est égale 1-1 en ce moment entre les Canadiens et les Sabres.
3: Moi, j'aime le début de la série. Je trouve qu'il y a plus d'ouverture, là. C'est plus ouvert, donc ça va permettre au talent de...
2: Et
3: Cofield, je pense que ce soir, on va applaudir.
2: Avant la série, d'abord, je pense que le Canadien va gagner en 6, c'est ce que j'avais prédit, mais ma prédiction principale était que Cole Caulfield va marquer dans le match numéro 6, puisque le match 6 sera non seulement au Centre Bell, mais un samedi soir. Ça fait longtemps que Monsieur Samedi Soir n'a pas eu un jour de match à son nom. Donc, on verra ce soir. On n'a pas annoncé encore de changement à la formation du Canadien, mais j'ai l'impression qu'on va garder la même formule qui a très, très bien fonctionné. Je vous rappelle que le club école du Canadien, le Rocket de Laval, lui, a été malheureusement éliminé face aux Marlies de Toronto hier. On a perdu cette série 3-5 qui a donc tourné en faveur des Marlies. Et je vous rappelle aussi, en début d'émission, Philippe, je vous parlais du championnat canadien de para-hockey.
1: Oui,
2: À Boucherville, tout à fait. Donc, le Québec qui joue pour le match de la médaille d'or, c'est cet après-midi à 13h au Centre des Glaces, Gilles Chabot. Ça pourrait être un record absolu dans l'histoire du tournoi national. Jamais une province n'a remporté 5 fois de suite un championnat. Le Canada et le Québec a remporté les 4 éditions précédentes et pourrait gagner, mais fera face à la Colombie-Britannique. Donc, aujourd'hui, 13h, c'est aussi diffusé sur le rds.ca. Si vous voulez suivre le match.
1: Parfait. Merci beaucoup. Bonne semaine, merci, Kevin. Philippe. Stéphane, bonne semaine. Qu'est-ce que vous allez surveiller?
3: Moi, j'ai besoin de la bénédiction d'Ève. Est-ce que mercredi, je peux mettre mes pneus d'été sur mon char?
4: J'imagine que oui, parce que moi, je les ai mis la semaine dernière. Alors, si c'est fait, c'est fait.
3: Alors, tout

0: Canada le sait.
1: Oui, voilà.
2: D'ailleurs, Ève, le printemps dit quoi? Mais Stéphane, on vous écoute à midi tantôt à la chaîne musicale.
0: Hein, merci.
2: Tout à fait, oui. Ève, le printemps dit quoi en cette période médiane du mois de mai?
1: Oui, le printemps travaille fort pour devenir ce qu'il est supposé d'être à ce temps-ci de l'année. Il y a le soleil qui est apparu sur l'ouest du Québec. Alors, ça va se déplacer lentement, mais ça peut attendre à demain pour certains secteurs de l'est. Et sinon, dans l'ouest, il fait chaud. En Alberta, il fait chaud. Dévêtez-vous, profitez de votre printemps.
2: Merci beaucoup, Eve. Bonne semaine à vous. À l'actualité, Caroline, on surveille quoi?
3: Mais moi, chaque jour de match, je surveille le sketch après de Palais Hockey. Je vois Richardson Zephyr qui est à RDI en ce moment. Il était chez Marie-Louise hier avec sa gang de Palais Hockey, puis même chez Karine Lefebvre pour parler de sélection.
2: Je l'avais invité, puis quand j'ai vu qu'il allait partout, je me suis dit, bon, qu'est-ce que
3: c'est mon nouveau plaisir chaque jour de match ou le lendemain de match. Plus sérieusement, on va suivre donc le deuxième jour de la mise en place du dossier santé numérique. C'est aussi le dernier jour du congrès de Québec solidaire à Montréal. Et on va surveiller aussi les revendications des maires au front qui ont dormi dans leur sac de couchage devant l'Assemblée nationale. Wow. Laure Varidel y était, donc voilà, elles ont dormi là toute la nuit et elles veulent faire connaître leurs revendications.
2: Merci beaucoup. Bonne semaine à vous, Caroline. Julie à la culture, qu'est-ce que vous allez surveiller cette semaine?
4: Grosse semaine. Demain, première au théâtre du Rideau Vert, la pièce Parachute libre avec un duo de comédiennes extraordinaires, Pierrette Robitaille et Muriel Dutille. Et je vais aussi, entre autres, cette semaine, aller faire un tour au musée McCord de Stewart parce qu'on va présenter jusqu'au mois de septembre l'exposition Céline en Dior, un moment éblouissant. Vous avez bien compris, là, en première nord-américaine, on va présenter cette sublime robe Dior qui a été portée par Céline Dion lors de sa prestation mémorable sur la Tour Eiffel à l'occasion de la cérémonie d'ouverture des Jeux Olympiques en 2024. Donc, c'est une création qui a nécessité 1000 heures de travail. C'est fou.
2: Petites mains.
4: Voilà, très hâte de voir ça.
2: Bonne semaine à vous.
4: Merci.
2: Je remercie mes camarades de l'émission à la recherche, Anina Kazi, Geneviève Lorrain. C'est Marielle Momini qui soigne à la mise en onde. Lady Mestre et Marilyn Dumont-Sanche, l'adjoint à la réalisation Éloi Desjardins. Et c'est Damien Grapton qui signe la réalisation de Dessine-moi un dimanche. Alors, pour la conclusion de notre matinée ensemble, Madame la sénatrice, quelle est la plus grande force de votre PDG, Linda, votre fille aînée?
5: Ne jamais prendre un nom pour un nom.
6: Tu as volé mon poème. C'est pas juste. On ne s'est pas parlé avant, Philippe.
2: Ne jamais prendre un nom pour un nom.
5: Non.
2: Ça, vous aimez ça d'elle parce qu'elle est entêtée, elle est pugnace.
5: Elle n'est pas entêtée. Elle est vraiment très focus sur un objectif à atteindre et elle sait que ça ne sera pas une ligne droite. Donc, elle va prendre ce qu'il faut, mais elle va l'atteindre. C'est ça qui m'impressionne à chaque fois. C'est qu'elle va l'atteindre, mais peut-être pas de la façon dont elle l'a imaginé, mais l'objectif sera atteint. C'est ça qui est extraordinaire. C'est qu'elle dit toujours non maintenant, mais non peut-être pas demain, tu vois. Et donc, elle est confiante en la vie, elle est confiante en ses capacités, elle est confiante en ce qu'elle propose, parce que c'est qualitatif. Et puis, elle sait que l'objectif final, c'est bon. C'est bon pour les gens. C'est l'impact. Moi, je parle beaucoup d'impact. Et j'ai toujours rentré ça dans la tête de mes enfants. Assurez-vous que tout ce que vous dites, tout ce que vous faites, est un impact positif. Une personne ou un groupe de personnes. Faites ça. Ça marchera.
2: Donc ça, vous êtes fière d'avoir transmis cette qualité-là parce que c'est une qualité qui est la vôtre aussi.
5: Absolument, absolument.
2: Bon, ce n'est jamais un nom. Est-ce que, Linda, vous avez eu suffisamment de temps pour trouver une autre qualité?
6: J'avais de la difficulté à choisir laquelle, en fait.
2: Oh, c'est gentil, ça.
6: Alors, j'avais dit, bon, clairement, c'est sa détermination, tu vois, mais bon, je pense que j'ai appris de toi, beaucoup. Et si j'étais pour trouver une autre qualité, c'est ce côté humain qu'elle a, même dans les affaires. Encore aujourd'hui, c'est ce qui fait sa grande force. Les gens, quand ils la voient, sont connectés à elle. C'est incroyable. Alors, tu as ce côté-là qui est touchant. Même sur tes petits-enfants qui disent « Tout est possible pour mamie !» Alors, elle a cette capacité-là de se connecter avec les gens qui est incroyable, qui est un talent. Je veux dire, c'est inné chez toi depuis toujours et elle n'a jamais changé. Quand on venait d'arriver d'Algérie, ou encore aujourd'hui...
7: Qui ont de vie des Cubains. Non. Ça, on le voit aussi, c'est assez clair. Une économie qui fonctionne mal, étouffée, avec un État qui se débrouille comme il peut, qui fait preuve d'imagination pour pallier les...

0: urgences, comme il l'a fait dans les dernières décennies sous l'embargo économique qui est là depuis les années 60. L'ordre, il est maintenu, les choses tournent plus ou moins bien, mais ça tourne. C'est un pays qui, depuis quelques années, se vide de sa jeunesse. Et pour ceux qui restent, jeunes comme vieux, il y a énormément de besoins non comblés, en santé notamment, c'est très problématique dans ce coin-là aussi. Ces temps-ci, on a une combinaison de facteurs et de conditions qui touchent extrêmement durement les aînés, des gens qui ont vécu toute leur vie avec les promesses de la Révolution cubaine et qui n'ont pas nécessairement aujourd'hui la force de se réinventer, de continuer de travailler. J'ai voulu donner la parole à ces retraités. Je vous amène pour commencer dans un quartier populaire de La Havane.
1: On vous écoute.
0: Une intersection tranquille dans le quartier Buena Vista. C'est dans l'ouest de La Havane. À cette intersection, des poubelles qui débordent. Il y a énormément de déchets partout parce que les éboueurs ne sont pas encore passés. Ça fait quelques jours, visiblement. Devant une pile de déchets, à l'intersection, un immeuble bleu. 6-7 personnes, toutes occupées autour d'une table de domino. C'est le club des retraités du quartier.
2: Oui, tout me molesta pour commencer. Espera que la recoge.
0: Les déchets, on ne peut qu'attendre qu'il les ramasse, lance ce grand mince avant de ramener son attention sur la partie de domino. Les priorités sont bien claires dans ce groupe d'aînés du quartier Buena Vista. On est ici entre amis pour rire et passer le temps. On se retrouve tous les après-midi, tous les jours de la semaine, explique Léo, aussi concentré sur le jeu. Ariel vient presque tout le temps, sauf quand il doit passer un peu de temps avec sa conjointe. L'ambiance est joyeuse, mais c'est peut-être trompeur. Rapidement, les joueurs réclament quelques sous aux visiteurs. Un peu de monnaie pour améliorer un ordinaire bien cru. Les hommes ont tous l'air d'avoir plus de 70 ans. Ils sont minces et ne semblent pas en très bonne santé. Un d'eux ouvre une bouteille de whisky bon marché. C'est comme un médicament, lance-t-il avant de remplir des verres de plastique sale. Les quatre amis parlent vite, mais se dévoilent peu. C'est le journaliste indépendant Frangel de la Torre Núñez qui nous les a présentés. Il habite ce quartier qu'il connaît bien.
3: Entonces, muchos lo que hacen es que recogen en la basura materia prima, o sea, lata.
4: Beaucoup d'entre eux ramassent les canettes, le carton dans les poubelles et ils les vendent. Avec ça, ils gagnent un peu d'argent pour acheter de la nourriture, mais ils ont aussi besoin de s'amuser. Ce sont des personnes âgées qui ont travaillé toute leur vie. Beaucoup se tournent donc vers l'alcool pour s'amuser un peu, pour oublier cette souffrance. La plupart sont des alcooliques. L'alcool, c'est un problème très grave à Cuba.
3: La majorité sont alcooliques, mais l'alcool est un problème gravissime en Cuba.
5: Comment ça, Seigneur?
6: De lo más bien.
5: Bien?
6: De lo más bien.
0: Un peu en retrait, affalé sur une chaise, il y a Geraldo.
7: Non, parce que me siento mal, non. Vengo, pero me siento aquí.
0: Qui assure ne pas se sentir trop bien aujourd'hui, peut-être même un peu déprimé. Ancien boulanger, Geraldo veut bien se confier un peu. Il habite seul dans un petit appartement non loin. Il parle d'une vie difficile et pénible, routinière.
8: La routine pour la mañana es ir a buscar el pan, desayunar.
9: Chaque matin, je vais chercher du pain pour le déjeuner. Parfois, je dois aussi chercher de l'eau à la fontaine. Je nettoie un peu la maison, je me lave et je sors me promener. Je fais des tours, un peu comme une toupie. Je mange, je viens ici. Vers 17h, je suis chez moi, à regarder la télé. Personne ne me dérange. Je n'ai pas de chien, ni de chat. Je suis tout seul.
0: Geraldo touche une maigre pension de l'État qui ne lui donne pas assez pour vivre correctement. Heureusement que ses deux fils lui envoient un peu d'argent depuis l'étranger. Les versements ne sont pas réguliers, mais ils allègent tout de même un quotidien bien austère.
10: Pésima porque está muy dura la vida. Está muy dura la vida, muy dura, muy dura, muy dura.
0: La vie est bien dure, se lamente Geraldo sous le regard troublé du journaliste indépendant Frangel de la Torre Núñez.
3: Eso es para mí muy doloroso porque
4: c'est très douloureux pour moi de penser au sort de nos retraités. Je leur dois le peu que nous avons. Notre pays est un désastre, mais ce n'est pas vraiment de leur faute. Ils ont donné leur vie pour un avenir qui semblait prometteur. Ils y ont cru, mais certaines décisions leur ont échappé. Je ne veux pas romantiser la vie des Cubains, mais ce qu'on voit là, c'est aussi une forme de bonheur.
3: Pudiera ser felicidad, y de cierta forma lo es. Nous entrons dans une pièce bien étroite où il y a peut-être une dizaine de tables de plastique blanc avec des chaises. Une quarantaine de personnes âgées sont assises ici présentement. On sert un repas dans des assiettes de plastique orange. Trois fois par semaine, la paroisse donne à manger à une quarantaine de ses paroissiens qui en ont le plus besoin.
1: Le diacre Félix Naimoltanbo passe lentement d'une table à l'autre et discute avec les retraités. Ce midi, on mange avec appétit à l'église del Espíritu Santo dans un quartier populaire de la Havane. Tout est bon, lance une femme grande et mince qui termine une assiette de spaghettis servie avec une patate douce et quelques biscuits soda. Elle aussi habite seule. Ses maigres revenus s'envolent vite, et comme beaucoup d'aînés cubains, sa diète quotidienne dépend des lunchs offerts par l'église du quartier. Le diacre Félix évoque une demande d'aide en hausse depuis la COVID et tous ces gens que l'église ne peut aider faute de moyens.
11: Ici, certains n'ont plus la force de travailler. Logiquement, on ne peut pas leur dire non. On voit aussi des gens qui ont encore la capacité, comme on dit à Cuba, de continuer à se battre, de continuer à chercher du travail. On tente de choisir ce qu'on aide au cas par cas. Ces gens s'adaptent à une alimentation moins abondante chaque jour. Beaucoup mangent le matin et le midi, mais ne boivent que de l'eau le soir.
12: Muchos lo que hacen es que almuerzan, se desayunan algo y ya por la noche se toman un agua con algo, lo que aparezca.
1: Prudent dans ses critiques, l'homme d'église explique que la vie est particulièrement difficile pour ceux qui ne peuvent compter que sur l'État cubain.
11: Avant, notre carnet d'approvisionnement donnait accès à divers produits alimentaires à bon prix. Mais maintenant, c'est un système plutôt symbolique. Ici, beaucoup nous disent « l'État ne me donne rien ». Pas de médicaments, pas de nourriture. Pourquoi c'est comme ça? Parce que l'État n'en a plus les moyens. Avant, il s'occupait de tout. L'État ne l'admet pas. Moi, je ne fais que rapporter ce que j'ai observé.
1: Une famille accepte de nous ouvrir ses portes pour quelques instants.
13: Adelante.
1: On entre dans une maison visiblement très pauvre. Il y a des volets de bois, quelques cadres sur les murs, des trous au plafond, un ventilateur qui ne fonctionne pas sans lumière. Quelques chaises et on nous invite à nous asseoir.
14: Fue mi vida. La Fuerza Armada fue mi vida. Yo entré allí siendo un adolescente.
1: Frémio de la Torre, à 86 ans, assis sur une petite chaise, il revient sur cette vie de soldat, d'abord dans la révolution castriste, puis dans les forces armées cubaines. Il a sacrifié des années pour des idéaux d'égalité, sa retraite d'ancien combattant a beau être bonifiée, son quotidien à lui aussi est bien austère.
14: La última vez comí un carne roja aquí.
1: Le retraité ne se rappelle pas de la dernière fois qu'il a consommé de la viande rouge. Son fils Henry fouille sa mémoire, c'était probablement il y a quelques mois déjà. Henry a 60 ans et un emploi à temps plein. Il doit aussi s'occuper de ses deux parents vieillissants, dont sa mère, récemment amputée d'une main.
15: C'est difficile, ma vie est vraiment compliquée. C'est un vrai défi de nourrir mes parents, de prendre soin d'eux. Je ne peux pas laisser mon travail et rester à la maison. Je dois continuer à travailler parce que sinon, d'où viendrait l'argent pour manger, entretenir la maison et bien sûr acheter les médicaments en cas d'urgence. Il faudrait faire des économies, mais mon salaire actuel ne suffit vraiment pas.
14: Et le salaire, vraiment, ne alcance.
13: La bouée de sauvetage de la famille, ce sont des fonds envoyés par des proches depuis l'étranger et l'aide de ceux qui habitent toujours Cuba, comme Yuri, la petite fille de Fremio. Enseignante de jour, elle s'occupe de ses propres enfants et des aînés. À 33 ans, ce n'est pas tout à fait comme ça qu'elle imaginait sa vie d'adulte.
16: Je m'imaginais aller travailler normalement avec mon salaire habituel, comme dans une famille où chacun s'entraide. Et moi, je me voyais aller à des fêtes ou sortir avec mes enfants, mais on ne peut pas. Comme on dit à Cuba, si tu sors, tu n'auras rien pour manger.
17: Ou tu sales à passer, comme on se dit en Cuba, non se come. Una de las dos puntos.
0: Yuri admet avoir de la difficulté à se voir vieillir à son tour dans ce pays. Pour l'instant, c'est surtout par devoir pour ses grands-parents qu'elle reste à Cuba.
17: Porque él sacrificó, este sacrificó su vida.
16: Il s'est sacrifié, il a sacrifié sa vie pour avoir une maison, pour avoir quelque chose de mieux que ça. Vous comprenez? Il a donné toute sa vie. C'est ça qui me fait mal. Ça me fait mal de voir ainsi mon grand-père, lui qui s'est sacrifié pour un pays qui ne lui donne rien. Parce qu'en réalité, et pour être bien honnête, ce pays ne lui donne rien au moment même où il le faudrait. C'est maintenant qu'il faut vraiment soutenir les aînés, c'est maintenant.
17: Porque es ahora que tienen que apoyarlo más. Es ahora.
14: La iniciativa sale de los jóvenes. Los jóvenes son el motor de arranque de todo.
0: Le retraité Fremio de la Torre comprend que Cuba ne peut rebâtir son économie sans tous ces jeunes qui se sont établis à l'étranger. À 86 ans, il vit de peu et reste fidèle aux idéaux pour lesquels il a dédié toute sa vie. Pas question donc d'en demander davantage que les autres.
14: Pero yo no leí, yo no pude ir a la escuela nunca.
18: Je ne savais pas lire avant la Révolution. Je n'étais jamais allé ni à l'école ni à l'hôpital. Notre pays a connu de bons moments, des moments de boom, des moments économiques plus favorables, mais en ce moment, c'est un désastre. C'est un désastre parce qu'en plus de l'embargo américain, nous n'avons toujours pas su trouver le bon chemin. Nous avons pris la société en charge, nous avons promis de la faire avancer. La moindre des choses serait de la faire avancer, mais ça ne se passe pas comme ça.
14: Lo menos que podemos hacer es sacarla adelante. Y eso no está saliendo así.
1: C'était un reportage de Yannick Dumont-Baron à Cuba.

0: Le débat sur l'aide médicale à mourir pour les personnes souffrant de troubles mentaux est dans l'impasse. Officiellement, cet élargissement des critères d'accès devait entrer en vigueur le 17 mars 2027, l'année prochaine. Mais le climat actuel à Ottawa suggère que ce délai pourrait encore être prolongé. Mark Carney, le premier ministre, temporise. Il attend les conclusions d'un comité parlementaire qui, selon des sources du Globe and Mail, publié cette semaine, pourrait recommander un arrêt indéfini. Le nœud du problème reste l'absence de consensus médical sur la définition d'une maladie mentale incurable, rendant toute décision politique plutôt risquée. Claire Gamache, bonjour.
1: Bonjour.
0: Vous êtes médecin, vous êtes présidente de l'Association des médecins psychiatres du Québec. Un grand merci d'abord d'avoir accepté notre invitation pour venir discuter, et j'insiste là-dessus, non pas débattre de cette question-là, mais tenter de vraiment nous permettre d'y voir beaucoup plus clair ce matin. Comment on peut expliquer, et là on a vraiment besoin de vos lumières, les hésitations à aller de l'avant avec l'aide médicale à mourir pour les personnes atteintes de problèmes de santé mentale?
1: Mais en fait, c'est parce que c'est effectivement extrêmement complexe. Hein? Les troubles mentaux graves, qui représentent 3% là, de la population là, qui a des troubles mentaux graves, c'est quand même pas des choses qu'on connaît tant que ça. C'est sûr que nous, en clinique, c'est la patientèle qu'on voit quotidiennement. Mais quand on parle de patients atteints de schizophrénie, de maladies bipolaires sévères, de troubles obsessionnels compulsifs extrêmement sévères, de troubles alimentaires extrêmement sévères, on est dans des pathologies qu'on ne fréquente pas très souvent. On est aussi dans des pathologies de la pensée et du cerveau. Puis nous, notre cerveau, c'est notre ordinateur. Hein? Fait que notre ordinateur, quand on voit que chez certaines personnes, il peut complètement flancher. Comme jeune psychiatre, là, j'ai été assise devant des mamans là, qui devenaient psychotiques, qui disaient des choses à leurs enfants au téléphone qui n'avaient aucun sens. Alors, comme jeune psychiatre, on regarde ça et on se dit, mon Dieu, j'espère que ça ne m'arrivera jamais là, que mon cerveau divague comme ça.
0: Dans le cas d'une maladie physique, par exemple, un cancer qui en est arrivé au stade terminal, on a des certitudes sur le caractère, ou à peu près sur le caractère incurable de ces maladies-là. En ce qui concerne les maladies mentales, il est question de l'irrémédiabilité de la situation. Et là, c'est un grand point d'interrogation.
1: Bien, en fait, on a tendance à penser que les maladies physiques sont extrêmement claires, hein, alors que c'est pas tout à fait vrai. Il y a des maladies physiques qui vont parfois se mettre à évoluer. Des fois, on annonce qu'il reste quelques mois à vivre à quelqu'un, puis ça dure 3, 4, 5 ans. Donc, il faut arrêter de penser que toute la sphère physique est quelque chose d'extrêmement clair, tangible. Et ensuite, il y a les maladies qui sont déjà permis là, dans l'aide médicale à mourir, qu'on appelle la voie 2. Là. Donc, des maladies comme la fibromyalgie sévère, la sclérose en plaques, la maladie de Parkinson, qui ont aussi des évolutions en paliers parfois qui sont un peu difficiles à prédire, mais c'est déjà permis d'avoir l'aide médicale à mourir pour ce type de pathologies-là, qui sont aussi un peu des pathologies du cerveau.
0: Parce qu'il y a un volet neurodégénératif, cependant. Oui,
1: oui, en partie, mais pas toujours pareil, puis qui va arriver de façon très, très différente là, d'une fois à l'autre. Donc, c'est pas si clair que ça, mais oui, c'est vrai que l'irrémédiabilité de la maladie mentale, l'incurabilité est quelque chose de plus difficile à définir. En même temps, on a des patients, quand on parle du trouble obsessionnel compulsif sévère, c'est la maladie mentale qui est la plus proche d'une maladie neurologique. Là, on fait des chirurgies cérébrales là, de ces pathologies-là. Donc, c'est quand même possible d'avoir pendant des décennies des gens qui se présentent à nous avec des pathologies psychiatriques très sévères et qui évoluent très mal à long terme.
0: Vous pouvez aussi vous trouver en face de patients dont... Parce que le consentement libre et éclairé est au cœur de notre droit civil, est au cœur de notre droit médical. Donc, des patients dont le consentement ou la décision peut être altérée par la pathologie elle-même et qui peut affirmer, peut dire j'ai besoin de mourir, c'est la seule solution, mais que ce ne soit pas un consentement, que ce ne soit pas une que ce soit pas exprimé, justement, de façon aussi lucide que ça pourrait l'être.
1: Oui, mais quand on a une maladie mentale grave, on a des, en général, des très, très grandes périodes d'aptitude et de lucidité. Il va y avoir des périodes de crise où on va devenir psychotique, où on va devenir dépressif au point que notre jugement est altéré. Mais en général, jamais ces personnes-là vont avoir accès à l'aide médicale à mourir. On va attendre qu'ils soient stabilisés, traités. On a déjà des demandes médicales anticipées d'aide médicale à mourir actuellement qui existent pour les troubles neurocognitifs, mais ça va être la même chose. On va utiliser les périodes d'aptitude et de présence là, pour faire en sorte que les gens vont pouvoir prendre des décisions libres et éclairées. On veut respecter leur autonomie, puis il faut éviter. On est vraiment dans l'équilibre entre protéger les gens les plus vulnérables, puis s'assurer de respecter l'autonomie des gens qui ont des maladies très sévères.
0: Oui, parce que des craintes exprimées à l'égard de ces personnes qui seraient dans des états plus vulnérables, elles sont légion. On redoute que ce soit des idées suicidaires qui soient en cause, qu'il y ait des effets de contagion dans certains cas, je l'ai lu, qu'on manque quelque chose en ce qui concerne l'évaluation à long terme de la maladie. J'ai envie qu'on écoute le président. Attendez, je veux bien le nommer, le Dr. John Mayer, qui est psychiatre, rédacteur en chef du Journal of Ethics and Mental Health, qui a témoigné devant le comité mixte spécial de la Chambre des communes, chargé d'étudier l'aide médicale à mourir pour les cas de maladie mentale. On l'écoute quelques secondes.
2: People need lifeguards, not someone to push you under. If you have to help someone kill themselves, then they are not acting autonomously.
0: Traduction libre, les gens ont besoin de sauveteurs, pas de quelqu'un pour leur maintenir la tête sous l'eau. Si vous devez aider une personne à se donner la mort, alors elle n'agit pas de manière autonome. Et il disait par ailleurs que le rôle du psychiatre, c'est de garder l'espoir quand le patient lui-même n'en a plus.
1: Oui, on fait ça quotidiennement. C'est notre travail. On fait ça toujours, garder l'espoir, parce que les patients, effectivement, vivent de très grandes périodes de désespoir. Par contre, il faut vraiment être prudent de ne pas... Puis bon, on a le droit d'être contre là, l'aide médicale à mourir pour les troubles mentaux, mais il faut être vraiment très prudent. Pourquoi on déciderait qu'on a des citoyens qui sont différents de tous les autres citoyens là, en fonction de leur maladie mentale? C'est démontré actuellement que le taux de suicide diminue au Canada pour toutes les tranches d'âge depuis 20 ans. Alors, puis c'est pas vrai là qu'on a augmenté l'aide médicale à mourir pour la voie 2, là, pour les pathologies dont la mort n'est pas raisonnablement prévisible et que ça remplace le suicide. On est complètement dans des enjeux différents. En général, les gens qui demandent l'aide médicale à mourir au Canada et partout dans le monde sont des gens plus éduqués, des gens plus fortunés. 95% sont blancs. Donc, toute la critique là, de gens très démunis, là, elle ne tient pas du tout là.
0: Faisons du pouce là-dessus. Ailleurs dans le monde, c'est permis aux Pays-Bas et en Belgique, notablement. Et selon les statistiques, ça représente, pour ceux qui demandent l'aide médicale à mourir pour des raisons de maladie mentale, c'est entre 1 et 1,5 % des cas. Donc, c'est très peu. On parle de dépression sévère, vous l'évoquiez tout à l'heure, de troubles de personnalité limite, de troubles de l'alimentation très exacerbés, de syndrome de stress post-traumatique complexe. Et il y en a eu des cas, notamment qui ont défrayé la manchette, je pense à Chanty de Corte, qui avait 23 ans, qui avait été elle-même présente lors des attentats de Zaventem en Belgique, qui s'en est jamais remise. On parle ici d'un trouble, d'un stress post-traumatique qui ne l'a jamais quitté. Mais il y a un autre cas, Tine Nist, une femme de 38 ans, qui, elle, avait vécu une rupture amoureuse, qui avait des idées suicidaires depuis des années, dont à qui on avait diagnostiqué un trouble du spectre de l'autisme seulement 2 mois avant que sa demande ne soit acceptée. C'est sûr que, et la famille a attaqué après en justice, c'est sûr que ça ne peut pas faire autrement que soulever de grands points d'interrogation.
1: Oui, mais des gens qui ont du trouble du spectre de l'autisme, qui ont une maladie physique, qui vont demander l'aide médicale à mourir avec une certaine rigidité de la pensée, ça peut exister aussi avec au niveau de la voie 2. L'autre chose que je veux dire, c'est que la voie 2, vous avez raison d'évoquer que les chiffres sont vraiment minimes. La voie 2 actuellement, donc les gens dont la mort n'est pas raisonnablement prévisible, on parle de 5 % des aides médicales à mourir actuellement. Mm-hmm. Donc 95 % sont des gens qui ont une mort raisonnablement prévisible. 75 % de ces gens-là ont eu accès à des soins palliatifs. Alors, c'est pas vrai

0: accepté.
1: Puis en général, les gens vont avoir eu des suivis sur de très longues périodes.
0: Mais quand même, je reviens sur Madame Nice, qui bon faisait partie peut-être d'une population plus vulnérable. Et il me semble que c'est une illustration du fait que il faut être très prudent parce qu'il y a certaines strates de la population qui pourraient être davantage attirées ou touchées ou menacées. Je ne sais pas comment il faut qualifier ça. Celles qui sont isolées, qui sont handicapées, qui font partie des minorités. Et il faut les protéger. C'est pas paternaliste quand je dis ça, mais il faut peut-être aussi réfléchir à l'opportunité de les protéger contre eux-mêmes.
1: Vous avez tout à fait raison et c'est le travail qu'on fait quotidiennement avec les travailleurs sociaux, avec les ergothérapeutes en santé mentale, c'est ça notre travail. Puis au niveau de la première ligne, il y a énormément de travail autour de ça. Mais les chiffres démontrent que ce ne sont pas ces gens-là qui font des demandes d'aide médicale à mourir. Ce sont des gens éduqués comme vous et moi, qui voulons garder le contrôle, qui voulons prendre nos décisions pour nous-mêmes puis qui voulons que notre autonomie soit respectée.
0: Il y en a une qui défraie la manchette en ce moment et je pense à Claire-Élise Brosseau, cette Canadienne qui est atteinte de troubles mentaux chroniques et qui veut obtenir l'aide médicale à mourir, même si c'est impossible de l'avoir. Mais cette impossibilité constitue, selon elle, de la discrimination et elle exige une exemption d'urgence avant que la loi ne lui permette plus, dit-elle. En tout cas, est-ce que vous y voyez, vous aussi, une discrimination?
1: Complètement. Et c'est aussi une invalidation de l'immense souffrance des gens qui ont des troubles mentaux. Alors, pourquoi leur souffrance à eux n'est pas équivalente socialement à la souffrance là, de problèmes comme la sclérose en plaques ou des maladies neurodégénératives? Alors, pour moi, c'est de recevoir ces demandes-là, de mettre des balises claires pour voir si c'est recevable. Puis le fait qu'au Québec, ce soit un soin, ça nous permet vraiment de baliser ces choses-là pour l'avenir.
0: Comment on peut distinguer? Parce que là, il y a un groupe d'experts du Québec qui doit remettre un rapport, je pense, sous peu. Il n'y a pas de consensus. Et comment on distingue entre des idées suicidaires traitable et un désir de mort qui, lui, est rationnel et fondé sur un consentement libre et éclairé, ça doit vraiment pas être simple.
1: Non, des idées suicidaires, vous savez, moi, je parle de ça tous les jours avec mes patients. Alors, les idées suicidaires font partie de nos évaluations constantes et il y a plein de gens qui ont des idées suicidaires pendant leur processus de demande d'aide médicale à mourir, même pour les problèmes physiques. Ça fait partie de la détresse d'avoir un cancer, de la détresse d'avoir une maladie physique. Donc, ça fait partie aussi de l'évaluation. Pour les patients qui ont un trouble mental, ce qui a été proposé, c'est que le délai soit beaucoup plus long lors de la demande d'aide médicale à mourir et qu'on travaille sur ces enjeux suicidaires-là. Mais comme je vous dis, le taux de suicide a baissé.
0: Il nous reste 40 secondes. Les conséquences quand même pour le médecin de faire de la mort un soin pour des patients dont l'état pourrait potentiellement, hein, je le mets entre guillemets, là, s'améliorer avec le temps. Est-ce qu'il y en a des séquelles?
1: Oh, ben chez les médecins, c'est très chargé là, de donner l'aide médicale à mourir. C'est pas un sport là, hein, fait que
0: je ne crois pas.
1: Puis quand on demande aux IPS de le faire, moi je veux qu'on les soutienne beaucoup là dans ce contexte-là parce que oui, c'est exigeant. La mort, c'est quelque chose de compliqué dans notre société.
0: Vous m'étonnez pas. au moins, on aura trouvé le moyen d'en rire ou d'en sourire un peu. À la fin, Claire Gamache, présidente de l'Association des médecins et psychiatres, un grand merci d'avoir été avec nous et je vous souhaite un bon dimanche.
1: Merci beaucoup. Bonjour.
0: Restez à l'écoute. Plus tard à l'émission, notre correspondant Louis Blouin nous emmène dans la ville de New York, qui se prépare à recevoir des matchs et des célébrations de la Coupe du monde de soccer dans quelques semaines. La ville prévoit renommer temporairement des intersections de rue en l'honneur de joueurs célèbres. Mais la proposition de rendre hommage au joueur français Thierry Henry soulève la controverse dans la communauté irlandaise de New York.
2: That's not something that's easily forgiven or forgotten.
0: Qu'est-ce qui ne peut pas être pardonné facilement? On vous l'explique en deuxième heure.

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On va ailleurs maintenant. Les tensions entre Israéliens et Palestiniens ne sont pas que politiques, elles sont aussi économiques. Depuis les attaques du Hamas en octobre 2023, des dizaines de milliers de Palestiniens sont privés de travail en Israël, où la guerre a changé le visage de la main-d'œuvre.

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1: C'est un son difficile à ignorer dans les rues de Tel Aviv. Celui des nombreux chantiers. Les grues qui apparaissent au-dessus des gratte-ciels sont aussi là pour en témoigner. En apparence, les conflits des dernières années semblent avoir un impact limité sur l'économie israélienne. Mais derrière ce dynamisme se cachent des difficultés, notamment un manque important d'ouvriers. Dans cet hôtel près de la mer Méditerranée, il ne reste plus grand-chose. Du sable jonche un plancher parfois troué. Des murs, il ne reste que la structure de béton. Des travaux d'envergure auxquels contribue Charkov. Il est récemment arrivé de Tashkent, en Ouzbékistan, à plus de 4000 km de Tel Aviv. En russe, il nous dit qu'ils sont nombreux dans son pays à suivre son exemple et à trouver du travail en Israël. De l'autre côté de la rue, un autre chantier qui, dans ce cas-ci, deviendra une tour d'appartement de luxe. Ici, ce n'est pas en russe, mais en chinois que l'on communique. Aviv Marx inspecte la finition des murs avec l'un de ses employés, qui est perché sur une échelle. Ces dernières années, cette femme d'affaires sino-israélienne a contribué à l'arrivée de nombreux travailleurs chinois. Vu le contexte, elle assure que d'autres attendent encore de venir. Chine, Inde, Thaïlande, Ouzbékistan, il serait 230 000 étrangers à travailler en Israël aujourd'hui, où le taux de chômage est sous les 3 %. À deux pas de là, l'entrepreneur israélienne Billy Robin nous accueille devant un édifice résidentiel fraîchement rénové, tellement que le grillage et le matériel de construction n'ont pas encore été rangés. Il y a quelques années à peine, elle n'avait pas besoin d'avoir recours à de la main-d'œuvre étrangère. Mais pour ce chantier, elle n'a pas eu le choix. Et la raison est bien simple. Les travailleurs palestiniens qui représentaient une grande partie de la main-d'œuvre ne sont plus là. Après les attentats du Hamas le 7 octobre 2023, leurs permis de travail ont été suspendus. Ils ne sont jamais revenus depuis. L'impact de cette politique se fait sentir à une centaine de kilomètres à l'est, à Hébron. Au centre de cette ville, la plus peuplée de la Cisjordanie occupée, nous rencontrons Munter Al-Jabari. Pendant des années, il a travaillé sur des chantiers de Tel Aviv. Dans son téléphone, des photos de lui sur son lieu de travail, avec sur la tête un casque de construction, avec des inscriptions en hébreu. Après le 7 octobre, tout s'est arrêté. Une période suivie d'énormément d'incertitudes. Les quelques 150 000 Palestiniens qui travaillaient en Israël comme lui se demandaient si la mesure était temporaire. Munter n'est jamais retourné travailler sur les chantiers israéliens. Depuis, ce père de famille enchaîne les petits boulots. Mais cela ne représente que 20 % de ses revenus d'avant. Travailler en Israël n'était pas une tâche facile. Il fallait se réveiller tôt et passer les contrôles de sécurité, mais au moins le salaire était intéressant. Pour Munter Al-Jabari et des centaines d'autres, le quotidien est maintenant bien différent, comme l'explique Karine Metz, coordonnatrice du Centre pour la démocratie et le droit des travailleurs en Palestine.
2: Ces travailleurs-là, ils n'ont plus la capacité de nourrir leur famille, de payer leurs dettes, de payer pour les prêts qu'ils ont contractés, pour les logements, pour les véhicules, etc. Et comme ils n'ont pas accès à une assurance chômage, comme les travailleurs israéliens, donc en gros, ils se sont retrouvés du jour au lendemain sans revenus et sans capacité aussi de trouver du travail sur le marché du travail local palestinien, puisque déjà nous avions un taux de chômage qui était assez important aussi en Cisjordanie.
1: Ce changement ne touche pas que ces travailleurs. Avant le 7 octobre, les revenus des Palestiniens salariés en Israël représentaient environ 20 % du PIB palestinien. Dans une ville comme Hébron, ce manque à gagner a des conséquences concrètes. La perte de revenus, doublée d'une diminution de transferts fiscaux par Israël, a poussé la mairie à couper le salaire des employés municipaux. Jacques Bandelac est économiste.
3: C'est un effondrement économique, une pauvreté croissante, donc un choc social très fort qui conduit les Palestiniens au chômage, à la pauvreté, à faire des travaux au noir sans être déclarés, à s'infiltrer illégalement en Israël pour travailler de façon inégale lorsque ça leur est possible. Hein.
1: Mi-avril, les autorités israéliennes ont publié cette vidéo. On y voit 70 Palestiniens cachés à l'arrière d'un camion d'ordures dans l'espoir de pouvoir entrer en Israël et y toucher des revenus sans permis de travail. Des tentatives qui pourraient se reproduire puisque les autorités israéliennes n'ont pas l'intention de revenir en arrière. Bien au contraire.
3: Alors, pour l'instant, effectivement, on n'envisage pas un retour en arrière parce que le gouvernement israélien refuse encore de renouveler les permis de travail aux travailleurs palestiniens.
1: L'économiste Jacques Mandelac précise que le gouvernement a signé des ententes avec une dizaine de pays pour faciliter l'arrivée de travailleurs étrangers pour remplacer le vide laissé par l'absence de ces Palestiniens.
3: Dans la classe politique et même dans la société israélienne en général, hein, l'Israélien aujourd'hui préfère avoir affaire à un Moldave ou à un Chinois dans un commerce ou dans un centre commercial qu'à un Palestinien pour lequel il aurait quelques doutes ou quelques soupçons de sa fidélité, si vous voulez. Hein.

0: L'entrepreneure israélienne Billy Rubin ne partage pas ce point de vue. Pour elle, le recours aux travailleurs étrangers signifie des défis, notamment des barrières linguistiques.
1: הגענו למצבים שימים אפילו שלנו 2000 ו-2100 שקל ליום לפועל.
0: Il y a aussi des contraintes financières. Vu la compétition liée au manque de main-d'œuvre, les travailleurs indiens, chinois ou ouzbeks coûtent de plus en plus cher. Il faut parfois aussi penser à les loger, alors que les Palestiniens vivent à côté. Cette femme d'affaires défend le modèle de voisinage économique en place pendant des décennies entre Israéliens et Palestiniens. Si le gouvernement s'inquiète de la sécurité, dit-elle, il a les moyens de faire les vérifications nécessaires. Elle y voit plutôt un choix politique. Une autre source de tension dans cet immense chantier est celui des relations israélo-palestiniennes.
2: C'était un reportage de Raphaël Bouvier-Auclair.
3: I'm in television because I get an enormous kick and excitement from communicating enthusiasm. I get a lot of excitement from doing that well and vividly. If I was prevented from doing that, I'd be miserable.
2: Cette voix, vous la reconnaissez probablement, c'est celle de l'homme qui a changé le cours de l'histoire naturelle en transmettant, comme il le dit, son enthousiasme de façon si vivante. Et cet homme a franchi le cap du siècle cette semaine. C'est Sir David Attenborough, communicateur d'exception avec cette voix légendaire qui parcourt le globe depuis plus de 7 décennies pour marier la rigueur de la science à la magie du grand récit animalier. Et même à l'âge plus que vénérable de 100 ans, il ne compte même pas prendre sa retraite. Bonjour Jean-Baptiste Gouillon.
4: Bonjour, Yannick Tremblay.
2: On vous joint à Stroud, au Royaume-Uni. Vous êtes l'auteur du livre BBC Wildlife Documentaries in the Age of Attenborough et vous êtes aussi professeur de communication scientifique à l'Université College London. Merci beaucoup d'être avec nous. Dites-moi, il y a sans doute une recette David Attenborough. Expliquez-la nous.
4: Je pense que c'est l'émerveillement. C'est le... la capacité à conserver un enthousiasme frais et je dirais pas infantile mais celui d'un enfant face à la nature. Oui. Et la capacité de le communiquer à une audience en fait d'être authentique et de rester fidèle à soi-même au cours des décennies. Et je pense que c'est vraiment ça la recette David Attenborough.
2: Et un sens profond, j'irais jusqu'à dire, de la narration qui va jusqu'au murmure et qui demeure malgré tout très clair et une grande aussi proximité avec le public.
4: Absolument. C'est quelqu'un qui a réussi à... dès le début, à tisser une relation extrêmement proche avec son auditoire, son audience. Et comme vous le dites, a atteint la perfection en termes de contrôle de sa voix et de la performance. Il y a quelque chose de très théâtral dans la prestation qu'il donne dans tous ses programmes télévisés.
2: Parlons, si vous le voulez bien, Monsieur Gouillon, de l'évolution du personnage, parce qu'elle n'est pas banale. Ça commence dans les années 50 avec une première série, Zoo Quest, où on allait carrément capturer des animaux pour les zoos anglais. On va écouter un petit extrait. Ils viennent d'apercevoir avec l'équipe et ses guides un python dans un arbre.
5: I was quite sure that it was a python, and therefore non-poisonous. It's important to grab his tail as soon as you grab his head, otherwise he'll wrap his great coils round you and give you a very nasty squeeze.
2: Alors, pour ceux qui vont chercher et trouver cet extrait sur Internet, c'est en noir et blanc, c'est l'époque, mais il faut voir aussi c'est l'homme d'action qu'il était à ce moment-là. Il va lui-même grimper dans l'arbre, couper la branche avec la machette, le python tombe par terre, tout le monde se sauve, et c'est lui qui s'en va le chercher.
4: Oui, tout à fait. Donc c'est dans la première série The Quest Sierra Leone. Et Attenborough effectivement est le héros de l'histoire. Il est suivi par un caméraman Charles Lagus qui filme pendant qu'il collecte des animaux pour le zoo de Londres. Et je pense que avec The Quest, Attenborough a réussi quelque chose d'assez extraordinaire, c'est qu'il a réussi à incarner un personnage de fiction, d'une certaine manière, en se mettant en scène sur le terrain, en train de capturer des animaux tropicaux. Mais en même temps, il va être le présentateur dans le studio de télévision qui va présenter ses films à l'auditoire, à l'audience. Et en plus de ça, il est le producteur du programme. Donc en fait, il occupe tous les rôles, il porte toutes les casquettes et il devient le personnage incontournable, si vous voulez, du programme d'histoire naturelle.
2: Évidemment, c'est lui qui aussi va prendre la décision de changer le format et même la mission de ces émissions, de ces programmes-là, parce qu'il va arrêter les captures quelque part au début des années 60. Il va diriger BBC pendant BBC 2, en tout cas pendant quelques années. Il va revenir en 79 avec Life on Earth. Et là, il va ouvrir les yeux d'une grande partie de la planète quand il va aller se prélasser avec des gorilles qu'on présumait des animaux dangereux.
4: Oui, absolument. Et alors, ça, c'est évidemment la scène d'anthologie, la scène dont tout le monde se souviendra, je pense. Mais peut-être que c'est important d'insister sur le fait que entre Zoo Quest et Life on Earth, il y a quand même une évolution qui se produit, qui est ce que Attenborough a été extrêmement insistant sur le fait que les gens qui produisaient des films d'histoire naturelle devaient absolument parler avec des scientifiques. Et donc, en fait, si vous voulez, dans Zoo Quest, c'est vraiment l'histoire naturelle, un peu exploration, coloniale, impérialisme, etc. Dans Life on Earth, c'est les producteurs de télé qui parlent, qui vont voir des scientifiques, qui leur demandent qu'est-ce qu'on doit filmer, où, quand, pour avoir les histoires les plus intéressantes. Et il y a un glissement, en fait, du film d'histoire naturelle, d'un programme d'aventure et de voyage à un programme qui est vraiment destiné à transmettre une certaine forme d'éducation scientifique à l'audience.
2: Et ça, on le constate notamment, oui, avec Life on Earth, mais ça devient très évident avec Trials of Life, en 1990, yes, oui. Où là, oui, mm-hmm. On entre dans le cinéma d'action. Il va filmer des épaulards qui s'échouent volontairement en Argentine pour aller attraper des otaries, mais une scène qui aussi va marquer les esprits de chasse de chimpanzés à la chasse.
4: Oui,
5: following the monkeys for about 20 minutes, looking for an opportunity. That's it. That's one of the blockers that's now quietly come ahead of the colobus. He's halfway up the tree now. They've got one.
2: Et là, on entend les chimpanzés qui crient à gauche et à droite. Ils étaient à la chasse au singe colobe. Et là, je trouve qu'on touche, oui, au cinéma d'action, mais aussi à ce que vous disiez, parce qu'il y a un volet éminemment scientifique à tout ça. Ça avait été décrit par Jane Goodall quelques années plus tôt, mais on ne l'avait jamais vu comme ça.
4: Non, et absolument. Et en fait, la BBC avait rencontré un primatologue en Suisse, je crois, qui s'appelle Christian Butch, si je me souviens bien, et qui avait observé ces chasses de chimpanzés, ces chimpanzés qui chassaient le singe colobe, et avait publié un papier qui était parvenu aux producteurs de Trials of Life, qui ont vraiment fait des pieds et des mains pour pouvoir l'interviewer, le rencontrer, et il a emmené l'équipe de la BBC à un endroit où ils savaient que ce genre de chasse se produisait. Et la BBC s'est trouvée dans la position de pouvoir dire « nous sommes les premiers à avoir filmé ce comportement qui était jusqu'à présent inconnu, dont personne n'avait vraiment été témoin, à part, comme vous dites, Jane Goodall ». Et donc, ça positionne la BBC dans une relation de collaboration avec les scientifiques au point qu'ils peuvent dire « nous participons à la production de oui. savoir, puisque nous fournissons aux scientifiques des enregistrements filmiques des phénomènes qu'ils observent sur le terrain.
2: Oui, et un peu plus loin dans la séquence, on le voit à bout de souffle parce qu'il a couru dans la jungle pour rester avec le groupe, décrire la scène un peu sanguinaire, mais en même temps rappeler que d'un point de vue scientifique, ce sont les ancêtres. On peut voir là le comportement de nos anciens ancêtres chasseurs-cueilleurs et aussi du fait que le succès de l'humanité s'explique par le travail de groupe qu'il venait tout juste d'illustrer avec ces chimpanzés. Et c'est drôle parce que vous disiez les contacts qu'ils établissent pour montrer des choses qu'on n'a jamais vues, entendues. Et c'est, ça me semblait aussi évident quand ils sont allés du côté, quand il est allé du côté de l'Australie pour nous faire entendre l'oiseau lire.
6: That was a camera shutter. And again. And that's a car alarm. And now the sounds of foresters and their chainsaws working nearby.
2: C'est ahurissant quand on entend ça. Donc, cet oiseau lire qui imite à la fois un appareil photo et ensuite une alarme de voiture et des tronçonneuses. Et on n'avait jamais... Il fallait qu'il y ait des contacts qui leur aient dit ça à lui et à toute l'équipe, oui, de la BBC.
4: Absolument, parce que évidemment personne ne peut être partout en même temps, mais avec Life on Earth, la notion que la BBC développe un réseau international à travers la planète de scientifiques qui vont justement les alerter sur des observations extraordinaires et des choses comme ça, leur permet comme conséquence, si vous voulez, effectivement d'être au bon endroit au bon moment et de capturer ces comportements extraordinaires.
2: Oui.
4: Mais il ne faut pas oublier que les caméramans passent un temps infini à attendre.
2: Absolument.
4: Que les choses se produisent.
2: Et le succès, les succès de monsieur, justement, de notre centenaire, j'allais dire, monsieur Attenborough, sont beaucoup attribuables à la méthode BBC, il ne faut pas l'oublier.
4: Oui, la méthode BBC... Le fait que quand on décide de faire quelque chose, on décide de le faire top quality, si vous voulez, à la meilleure qualité possible, les moyens sont là et on ne compromet sur rien. Et ça, c'est quelque chose que David Attenborough a toujours fait à travers toute sa carrière. C'est une attention aux détails absolument faramineuse. C'est un bosseur acharné. Enfin, c'est quelqu'un qui travaille tout le temps, qui se donne pour qui rien n'est... assez bien si ce n'est pas parfait.
2: Voilà. Et ils ont poussé ce niveau de maîtrise très loin quand dans Planet Earth 2, quand il y a cette course-poursuite entre des bébés iguanes et des serpents sur une grève la plage, où est-ce qu'on a inséré la musique de Hans Zimmer. Donc, on n'est plus dans le cinéma d'action, on est dans le suspense. Il y a à peu près qu'eux qui le font aussi bien sur la planète. Je ne voudrais pas qu'on se quitte toutefois sans parler de l'évolution récente de David Attenborough. Et on voit qu'il est sorti de sa réserve, particulièrement dans Planet Earth 3, dans Frozen Planet 2, pour devenir un témoin de la destruction des habitats.
4: Oui, alors c'est un reproche qui lui avait été fait pendant quasiment toutes les années 90, hein, c'est de rien dire sur le changement climatique, de rien dire sur la perte de biodiversité. Et en fait, on disait, oui, les films d'histoire naturelle ont tendance à présenter une image un peu fausse de la nature, parce qu'on a toujours l'impression qu'il y a plein d'animaux partout. Et Attenborough, au début des années 2000, a, comme vous dites, complètement changé d'optique. Et il attribue ça au fait qu'auparavant, il ne voyait pas vraiment les preuves scientifiques pour prendre parti. Mais au début des années 2000, vers 2005-2006, il a été absolument convaincu qu'il y avait quelque chose qui se passait. Et à partir de ce moment-là, il a commencé effectivement à parler du changement climatique, de la perte de biodiversité dans ses programmes. Et le coup de tonnerre, ça a été vraiment le programme qu'il a fait pour Netflix en 2019, oui, je crois, Our Planet.
2: Oui.
4: Et depuis, en fait, où on voyait des choses absolument épouvantables, hein, c'était quoi, des morses qui se jetaient d'une falaise, c'était atroce. Attenborough, comme vous dites, est un témoin. Et en plus, ayant filmé à travers le monde pendant 70 ans, en fait, il peut comparer son expérience.
2: Sur toutes ces décennies. Et c'est ce qui le rend fort probablement irremplaçable. On va se quitter là-dessus, Jean-Baptiste Gouillon. Je rappelle que vous êtes professeur de communication scientifique à l'Université College de London. Merci beaucoup d'avoir été avec nous ce matin. C'est un réel plaisir de vous parler de David Attenborough.
4: Merci beaucoup, Jean-Nic Tremblay, et bonjour.
2: Bonjour. Nous, on va se quitter pour quelques secondes pour aller au bulletin de nouvelles.

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4: Bonjour, ici Philippe Auger-O'Brien à Toronto. Il est 11h, voici les informations. Les quatre Canadiens évacués du navire touché par l'antivirus sont en route vers l'aéroport de Bagotville, au Québec. Ils ont quitté les îles Canaries après que le bateau ait accosté ce matin. Les 14 Espagnols qui étaient à bord ont tout juste atterri à Madrid, où ils seront directement hospitalisés puis mis en quarantaine. Aucune des quelques 140 personnes à bord du MV Ondius ne présentait de symptômes de virus. Et selon le directeur de l'Organisation mondiale de la santé, le risque de contamination pour le grand public est faible. L'Iran a transmis par l'intermédiaire du Pakistan sa réponse aux propositions américaines pour mettre fin à la guerre au Moyen-Orient. L'agence de presse officielle de la République islamique rapporte que Téhéran propose à Washington que les discussions portent, dans un premier temps, sur la fin du conflit et la sécurité de la navigation dans le Golfe et dans le détroit d'Hormuz. La réponse iranienne prévoit aussi la fin du conflit sur tous les fronts, en particulier au Liban. Les tensions entre Israéliens et Palestiniens ne sont pas que politiques, elles sont aussi économiques. Depuis les attaques du Hamas en octobre 2023, des dizaines de milliers de Palestiniens sont privés de travail en Israël, ce qui plonge l'économie palestinienne encore plus profondément dans la crise. Notre envoyé spécial en Israël, Raphaël Bouvier-Auclair, a préparé ce reportage.
5: Autour d'une échelle dans ce chantier de Tel Aviv, on ne parle ni hébreu, ni arabe, mais mandarin. La femme d'affaires sino-israélienne Aviv Marx explique que de nombreux Chinois attendent de venir travailler en Israël. Au total, il serait 230 000 travailleurs étrangers dans le pays, notamment venus de Chine, d'Inde et d'Ouzbékistan. Un besoin accru depuis qu'environ 150 000 Palestiniens ont perdu leur permis de travail du jour au lendemain. Depuis les attentats du 7 octobre 2023, Munter Al-Jalabi ne peut plus se rendre sur les sites de construction israéliens où il a travaillé pendant 12 ans. Il enchaîne les petits boulots, mais ne touche qu'environ 20 % de ses revenus d'avant.
6: En fait, l'économie palestinienne s'est effondrée du jour au lendemain.
5: L'économiste Jacques Bandelac ne croit pas à un retour en arrière à court terme.
6: Dans la classe politique et même dans la société israélienne en général, hein, l'Israélien aujourd'hui préfère avoir affaire à un Moldave ou à un Chinois dans un commerce ou dans un centre commercial qu'à un Palestinien pour lequel il aurait quelques doutes ou quelques soupçons de sa fidélité, si vous voulez. Hein.
5: À titre d'exemple, il rappelle que depuis 2023, le gouvernement israélien a signé des ententes avec une dizaine de pays pour faciliter l'arrivée de travailleurs étrangers. Ici Raphaël Bouvier-Auclair, Radio-Canada, à Tel Aviv.
4: À noter que ce sujet sera couvert également par l'émission Tout Terrain, à la fois sur nos ondes et sur l'application audio. Ici en Ontario, nouvelle tendance, les salles de yoga et les saunas deviennent de plus en plus des lieux de prédilection pour se trouver sa communauté, parfois même dans une ambiance festive. Une tendance qui pourrait perdurer dans le temps et continuer de profiter à l'industrie du bien-être, selon ce que nous rapporte Gregory Wilson.
7: Salma El-Ghamani a ouvert son studio de yoga à Toronto il y a moins de 2 mois. Et déjà, l'engouement se fait sentir. Plus de 200 personnes sont inscrites. La raison, le sentiment de communauté sans alcool.
8: La population a ce désir de prendre soin d'eux davantage que nécessairement d'aller boire une bière dans un pub. Donc, on voit la tendance à faire des parties de fête dans des centres de yoga, des enterrements de vie de jeunes filles dans des centres de yoga ou des spas.
7: Une tendance bien présente aussi à Calgary. Le centre PRML offre plusieurs soirées de musique et de danse dans la chaleur du sauna et le froid des bains de glace. Des fêtes qui finissent de bonne heure, ajoute sa porte-parole, Malkina Labrec. Selon un rapport du Global Wellness Institute, l'économie du bien-être pourrait atteindre 9 000 milliards de dollars américains d'ici 2029. Raison, les gens feraient de plus en plus attention à leur santé. Et c'est rendu la priorité pour plusieurs, croit l'experte en bien-être Jennifer Findlay. Mais les fêtes dans les salles de yoga ou les saunas sont-elles une simple mode éphémère? Salma El-Yamani pense que non.
8: Psychologiquement et physiquement parlant, c'est un besoin grandissant.
7: Ici Gregory Wilson, Radio-Canada, Toronto.
4: Dans le nord-ouest de l'Ontario, la police provinciale de l'Ontario enquête sur une tentative d'enlèvement survenue mercredi matin à Long-Lac. Une élève a été approchée peu avant 9 heures par deux hommes dans un véhicule de couleur beige, selon la PPO. Un des deux hommes est sorti du véhicule et a saisi l'élève, puis a tenté de la tirer vers l'intérieur du véhicule. Les policiers décrivent les deux suspects comme ayant entre 30 et 40 ans. L'un d'entre eux portait un manteau blanc avec des poignets rouges et l'autre un chandail brun. La PPO invite les résidents de Long-Lac à revoir tout enregistrement vidéo fait à partir du tableau de bord de leur véhicule. Ils encouragent aussi les parents à parler à leurs enfants de la sécurité face aux inconnus. Voilà, c'est ce qui complète les informations. 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Excellente journée à notre antenne. 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

Le navire MV Ondieu s'est arrivé aux îles Canaries. À bord, près de 150 passagers, dont 4 Canadiens. Et surtout, un virus mortel qui a fait 3 victimes jusqu'à présent. Le hantavirus rappelle malheureusement la COVID qui a fait trembler le monde il y a quelques années. L'OMS martèle qu'il ne faut pas faire d'analogie. Mais à Tenerife, on est quand même drôlement inquiet. Tamara Alteresco est sur place. Aussi, je vous prédis une baisse marquée de la productivité partout dans le monde cet été, en raison d'importants affrontements entre 48 nations. Je parle bien sûr de la Coupe du monde de soccer qui s'amorce dans un mois aux États-Unis, au Canada et au Mexique. Les matchs seront vraisemblablement disputés dans la civilité. Mais jamais une Coupe du monde ne s'est déroulée dans un contexte géopolitique si explosif. Et parlant des bouleversements de notre époque, peu de journalistes peuvent en témoigner avec autant d'éloquence que Pierre Aski. Entré dans le métier du reportage international dans les années 70, il a raconté la fin de l'apartheid, la chute du mur de Berlin, la montée en puissance de la Chine et le retournement de l'Empire américain. Il en témoigne dans son plus récent livre, « La fin d'un monde ». Un grand entretien à ne pas manquer dans quelques minutes. Allez, c'est reparti.

0: Rebienvenue parmi nous pour cette deuxième heure d'émission qui commence aux îles Canaries. Oui, parce que on surveille ce matin l'évacuation du bateau MV Ondius. C'est là qu'il se trouve. Vous savez, c'est ce bateau de croisière qui a été touché par une éclosion de hantavirus. Les passagers débarquent pays par pays. Une opération qui est menée avec énormément de précautions. Notre collègue Tamara Alteresco est sur place. Bonjour Tamara.
1: Bonjour.
0: Le bateau est devant vous. Ça fait des jours qu'on s'inquiète pour ceux qui sont à bord et ce qu'ils pourraient représenter comme danger. Décrivez-nous comment cette évacuation se déroule.
1: Ça se déroule bien et ça se déroule vite. Moi, je suis sur le port de Granadilla, dans le sud de l'île de Tenerife, et le bateau MV Ondius est à quelques, je dirais peut-être 150 mètres de moi. Il n'a pas accosté au port même. Ça, c'est pour des raisons de sécurité. Le président ici des îles Canaries voulait absolument rien savoir à l'effet que le bateau s'approche ne serait-ce que d'un millimètre du port. Alors, il a jeté l'ancre un peu plus loin. Et ce qu'on voit, nous, depuis ce matin, ce sont des petites embarcations qui font l'aller-retour entre le port et le bateau pour en sortir les passagers. On va en sortir à peu près 88. Je pense qu'à ce moment-ci, on est rendu à la moitié. Il y a quand même des membres de l'équipage qui vont rester. Il y a aussi la dépouille de cette femme allemande qui est décédée un peu plus tôt à bord du bateau qui va être rapatriée à Amsterdam. Mais je vous dis, ça se fait vite parce que je voudrais qu'il s'écoule à peine une heure à partir du moment où ils sortent les gens du bateau. Et après quoi, ils montent à bord de l'avion qui va les ramener dans leur pays respectif. Et la bonne nouvelle qu'on nous a donnée, la première très tôt ce matin, après une première évaluation, c'est que personne à bord, malgré tout ce qu'ils ont vécu, n'a de symptômes en ce moment. Ceci dit, ils sont tous considérés des contacts à haut risque. Et c'est pour ça qu'on voit des scènes qui nous rappellent la COVID, extraordinaires, des précautions, des mesures exceptionnelles. Tous ceux qui les conduisent, tous ceux qui les examinent sont masqués, évidemment, mais aussi portent des combinaisons. Il y a des distances à respecter. Je peux vous laisser entendre un peu le ministre de la Santé de l'Espagne qui est ici, près de nous, sur le port, et qui nous parle des mesures qui ont été prises justement pour éviter la propagation.
2: Une fois débarqués, les passagers ne prennent qu'un seul sac d'effets personnels avec eux. Il est placé dans un sac en plastique pour des raisons de sécurité et le reste de leurs bagages seront envoyés aux Pays-Bas pour y être désinfectés. Les bagages seront retournés plus tard aux passagers. Les voyageurs doivent ensuite passer une évaluation médicale dans une tente que nous avons mise en place avant d'être conduits à l'aéroport directement jusqu'à l'emplacement de leur avion. Tout au long de ce processus, les passagers doivent porter un équipement de protection individuelle qu'ils utilisent depuis qu'ils ont quitté le bateau.
0: Et Tamara, les quatre Canadiens qui étaient à bord, y sont-ils toujours?
1: Non, ils sont sortis. Nous, on les a vus monter, sortir du bateau et traverser sous nos yeux vers le point de contact là, avec le port, masqués. Ils sont sortis très tôt. Il y a eu d'abord les Français, les Espagnols et ensuite les Canadiens. On peut pas leur parler. Ce qu'on voit, nous, c'est ça qui est un peu fou, c'est qu'eux passent en navettes, des navettes complètement sanitaires. Et ils nous envoient la main, ils nous filment alors que nous, on les filme. Parce que ça peut imaginer, ça fait... Ils sont sur ce bateau depuis des semaines, là, depuis le 1er avril. Donc, on n'a pas de nouvelles sur le plan personnel de ces Canadiens, mais ce qu'on sait, c'est que l'avion qui va les ramener au Canada a déjà quitté l'île de Tenerife. Et d'après ce qu'on observe sur les radars, parce que le Canada ne dit pas grand-chose, hein, ça arrive souvent quand il y a des événements assez importants comme ça, c'est qu'il sera à bord d'un avion des Forces armées canadiennes en direction de Bagotville au Québec et devrait atterrir vers 15 heures. Ça, je dois être prudente, on ne l'a pas confirmé, c'est ce que semblent indiquer les informations sur les radars de l'aviation. Et qu'est-ce qui va arriver après avec ces Canadiens? Qui sont-ils? On ne le sait pas. Est-ce qu'ils vont être en quarantaine une fois arrivés au Canada, au Québec? Ça non plus, on ne nous donne aucune information. Mais la directive de l'Organisation mondiale de la santé, c'est que ces personnes-là sont considérées à risque, et même s'ils n'ont pas de symptômes, et il faut une quarantaine de minimum 42 jours. Donc, c'est ça qu'il faut coordonner en ce moment. Tous ces gens qui embarquent aujourd'hui sur des vols à destination de l'Irlande, du Royaume-Uni, de la France, tous les passagers concernés, c'est de s'assurer qu'ils exercent cette quarantaine en bonne et due forme.
0: Oui, c'est 42 prochains jours. Est-ce qu'on sait comment ça va se passer? Comment, qui va où? Comment on évite une transmission au sein de la population générale?
1: Mais c'est la quarantaine, c'est comme la COVID, même si ça n'a rien à voir avec la COVID, le taux de transmission, ça n'a rien à voir, on va y revenir. Ça sera à chaque pays de faire le monitoring, si vous voulez, de ces patients, si on peut les appeler comme ça, même s'ils ne sont pas malades, et aussi de retracer avec qui ils ont été en contact. Bon, dans le cas qui nous concerne, vous savez, le virus a une période d'incubation de un jour à 8 semaines. C'est extrêmement long, d'où la prudence, l'excès de prudence. Mais ce qui est très important, et tous les scientifiques, il y a beaucoup de scientifiques sur place ici pour monitorer la situation, nous disent la même chose. Ça ressemble à la COVID, ça nous rappelle la COVID, mais ce n'est pas la COVID. L'antivirus, il y a 38 souches et là, de là vient l'inquiétude. Il y a 38 souches de ce virus qu'on connaît très bien. Il y en a une seule qui se transmet d'humain à humain parce que c'est les rats, c'est les rongeurs à l'origine qui le transmettent à l'humain. Mais la seule souche qui se transmet d'humain à humain, c'est celle des Andes. Et c'est celle qui a été identifiée à bord du bateau, d'où la peur d'une autre pandémie. Mais la grande différence avec la COVID, c'est que d'abord, il faut une charge virale immense pour infecter quelqu'un d'autre. Il faut avoir un contact très, très long avec la personne. C'est pas des aérosols comme c'était le cas de la COVID. Pas du tout. Et c'est ce qui fait dire au directeur général de l'Organisation mondiale de la santé qui était ici et qui l'est toujours, qu'il n'y a pas de raison de s'inquiéter. Si on avait eu à avoir une pandémie d'antivirus, de souche des Andes, on l'aurait eu depuis longtemps. Donc, ils sont assez confiants d'être en mesure de limiter toute propagation d'humain à humain, même si on a envoyé ces personnes-là dans leurs pays respectifs.
0: Mm-hmm. Et c'est justement, c'est pas du tout le même registre. Et les deux premières victimes, on le sait, avaient séjourné du côté des Andes en Argentine dans un secteur réputé pour abriter des rongeurs qui sont porteurs du hantavirus.
1: Oui, et le taux de décès est extrêmement élevé par rapport au nombre de personnes qui ont été infectées. Donc, c'est ce qui cause un peu la panique. Et puis, il y avait une panique ici à Tenerife parce que vous savez que personne, le Cap-Vert, là où le bateau était un peu plus tôt cette semaine, ne voulait pas recevoir ses passagers. Ouais. C'est l'Espagne qui s'est portée volontaire. Le directeur général de l'OMS a même dit parler d'un geste de solidarité extraordinaire qui est la meilleure arme. C'est comme ça qu'il l'a dit pour lutter contre la contagion. C'est l'Espagne, c'est le premier ministre de l'Espagne, Sanchez, qui a dit « Nous, on va le prendre, ce bateau-là », même si les responsables des Canaries ne voulaient pas de ce bateau. C'est une île touristique, c'est une île aussi qui a beaucoup de problèmes avec les migrants, qui disaient qu'elle n'avait pas la capacité. Le responsable des îles Canaries avait même dit « Moi, j'ai peur qu'un rat saute du navire et approche et nage ». Non, mais c'est pour vous dire, où l'imaginaire nous transporte.
0: Oui, vous avez complètement raison. D'ailleurs, il y a des journalistes du Monde, si je ne m'abuse, qui ont pu parler à des résidents sur place, qui, déjà en voyant surgir des journalistes, se recouvraient d'un masque. Il y a une peur, évidemment, qui découle de cette situation qu'on a vécue au début des années 2020. Enfin, on va se quitter.
1: Mais ce qu'ils voient aujourd'hui, les précautions qui sont prises, je pense, rassurent beaucoup les gens. On est vraiment dans une zone d'exclusion, dans une bulle. Personne n'entre en contact avec ses passagers.
0: Tamara Alteresco, depuis les îles Canaries à Tenerife, merci beaucoup d'avoir été avec nous ce matin et je vous souhaite un bon dimanche et une bonne couverture.
1: Au revoir.

0: Dans un mois, à peu près exactement, la fièvre de la Coupe du Monde 2026 va s'emparer du Mexique, des États-Unis et du Canada. À New York, la ville se prépare à recevoir des matchs et des célébrations. Le conseil municipal va bientôt voter pour renommer temporairement, des intersections en l'honneur de joueurs célèbres. Mais la proposition de rendre hommage au joueur français Thierry Henry soulève la controverse dans la communauté irlandaise de New York. La cause? Une faute de main controversée qui remonte à 2009. Chez nous, par ailleurs, on connaît bien Thierry Henry parce qu'il a été entraîneur de l'Impact de Montréal. Les Irlandais de New York ont la mémoire longue, comme nous le raconte Louis Blouin.
1: Referee! Lino! Lino! He's done all
2: the... Reproche contre l'arbitre pendant un match de soccer endiablé dans la région métropolitaine de New York. L'entraîneur du Lansdowne Yonkers FC est aussi enflammé que les partisans en bordure du terrain.
1: Go! Go!
2: Cette équipe amateur élite aux racines irlandaises est une fierté de la diaspora. À l'approche de la Coupe du Monde, la fièvre du ballon rond est à son sommet. Mais une controverse très new-yorkaise soulève aussi les passions dans la communauté irlandaise. Au cœur de la tempête, la star française du soccer, Thierry Henry.
3: He broke my heart, Thierry Henry. He broke my heart.
2: Il m'a brisé le cœur, nous confie Aiden dans les gradins. Pour célébrer la Coupe du Monde, une conseillère municipale de New York a proposé de renommer temporairement une intersection de Manhattan la voie Thierry Henry. Un hommage à cet ancien joueur des Red Bulls de New York et qui a un pied à terre dans la grosse pomme depuis plus de 15 ans. Mais chez les Irlando-Américains de la région, cet honneur ne passe pas.
3: It's bad. It's a bad idea.
2: Une mauvaise idée, tranche Aiden. Pour comprendre l'origine de cette rancœur, il faut remonter à 2009 lors d'un match décisif entre la France et l'Irlande. En prolongation, une main de Thierry Henry n'est pas sanctionnée par l'arbitre.
4: Oui, la main de Thierry Henry.
5: Bien sûr, c'est ce qui reproche, ouais. c'est Gruyen Galas qui l'a mis au fond.
2: Le but qui suit permet à la France de gagner son billet pour la Coupe du Monde. L'Irlande crie au scandale et perd sa chance d'accéder au grand rendez-vous.
6: Alors, Thierry Henry a accompagné son ballon de la main.
7: I didn't ball the ball, but I didn't do it on purpose.
2: Un geste instinctif, un réflexe s'était défendu Thierry Henry, pour lequel il a plus tard exprimé des regrets. 17 ans plus tard, rien n'y fait. Chez les partisans irlandais, la blessure est encore vive.
8: You know, I wouldn't want to speak for all of Ireland. I think myself it was at the time my rage.
2: Je ne peux pas parler pour toute l'Irlande, mais à l'époque, j'ai ressenti de la rage, nous confie l'entraîneur du Lansdowne Yonkers FC, Matt Kane.
9: Yeah, it was a low one, a low blow.
2: C'était un coup bas, un coup en dessous de la ceinture, lance le président de l'équipe, William McGrory. Ici, tout le monde se souvient de l'incident. Même ceux qui n'étaient pas nés, comme le jeune Brian, qui a visionné des vidéos du geste de Thierry Henry. Après tout, la vie est injuste, dit-il.
8: That's not something that's easily forgiven or forgotten.
2: Nommer une rue en l'honneur de Thierry Henry est une insulte à la communauté irlandaise de New York, croit David Kilpatrick, professeur en gestion du sport à l'université Mercy.
8: I think it's a major offense to the Irish Americans who make New York New York. The Irish community is the very bedrock of Gotham.
2: C'est un affront majeur aux Américains d'origine irlandaise qui font de New York ce qu'elle est, croit-il. La communauté irlandaise est un pilier de la ville, souligne-t-il. D'autant que l'intersection choisie est située en plein cœur de Manhattan, à l'angle de la 50e rue et de la 6e avenue.
8: There's a few good Irish pubs in that neighborhood, and you know, I think it's a little bit of an insult to them.
2: Il y a de bons pubs irlandais dans ce quartier. C'est pratiquement une insulte pour eux, insiste David Kilpatrick. Ici, les partisans s'amusent déjà à renommer la voie Thierry Henry.
10: Handball Alley, that'll be Henry Stadium right there.
2: Ils devraient l'appeler la ruelle de la main, lance un homme sur les lignes de côté. Ici, les réactions varient entre colère, déception et sourire en coin. Ce qui ajoute à l'ironie, c'est que la conseillère municipale qui a proposé le nom de Henry a des origines irlandaises. Elle préside même le caucus irlandais. Virginia Maloney était-elle au courant de l'infâme main de 2009?
11: Certainly learned a lot more about it in recent weeks.
2: J'en ai certainement appris beaucoup plus à ce sujet au cours des dernières semaines, admet-elle.
4: And that a street naming would be cause for international diplomacy, but.
2: Je ne m'attendais pas à devoir faire de la diplomatie internationale en renommant une rue Blacktel, espérant au final créer un sentiment d'unité. L'idée, rappelle-t-elle, est de rendre hommage à des joueurs de différents continents, alors que le monde s'est donné rendez-vous dans la région de New York pour la tenue de 8 matchs de la Coupe du Monde. Une autre intersection de Queens devrait être nommée temporairement en l'honneur de Pelé, la légende du soccer qui a évolué avec le cosmos de New York dans les années 70. Et d'autres noms pourraient s'ajouter avant le vote du conseil municipal à la mi-mai. Et il existe des options pour rendre hommage à la communauté irlandaise, estime Ray O'Hanlon, rédacteur en chef du journal Irish Echo.
11: The Northern Ireland player George Best, who was one of the greatest players of the game ever.
2: Comme George Best, célèbre joueur nord-irlandais, adulé dans les années 60 et 70, qui avait notamment fait sa marque dans la Ligue nord-américaine de soccer au sein d'équipes de la côte ouest. Le débat autour de la voix Thierry Henry n'étonne pas Ray O'Hanlon.
11: Every language in the world is spoken here. So you will have opinions.
2: Toutes les langues du monde sont parlées à New York et il y a autant d'opinions que de langues parlées, explique-t-il. Le sport est pris très au sérieux ici.
11: Are passionate about their sports.
2: Les partisans de l'Irlande doivent faire leur deuil. Leur pays ne s'est pas qualifié pour la Coupe du Monde cette année. Et la ville de New York n'a pas l'intention de faire marche arrière au sujet de la voix Thierry Henry.
12: Ali, don't worry about what's behind. Get at him.
2: De cette main controversée, peut émerger des leçons dans l'adversité, croit Matt Cain, l'entraîneur du Lansdowne Yonkers FC. Plutôt que de se focaliser sur un moment d'injustice et de s'en servir comme excuse, on peut faire en sorte qu'il contribue à bâtir la résilience. Ce n'est pas un événement isolé, ça se produit tout le temps sur le terrain, souligne-t-il. La communauté irlandaise pardonnera-t-elle un jour à Thierry Henry?
13: If he was outside an Irish bar in New York during the World Cup, someone will buy him a drink, you know.
14: Okay, yeah, yeah. Okay.
2: S'il se retrouve devant un pub irlandais pendant la Coupe du Monde, quelqu'un va lui payer un verre, croit William McGrory.
13: Curse word thrown at him from another corner. But...
2: Un verre auquel pourraient s'ajouter quelques jurons, précise-t-il.
12: Where are we? Miguel, not too deep, lad.
2: Mémoire longue, combativité et convivialité. C'est un peu ça, l'esprit irlandais.
0: C'était un reportage de Louis Blouin qui se termine sur une note de bonne entente. Sauf que tout ne sera pas nécessairement rose à la Coupe du Monde. Il risque aussi d'y avoir des frictions qui, cette fois, iraient bien au-delà d'un quartier de New York. Le tournoi, dont le coup d'envoi sera donné dans un mois, s'annonce être celui de tous les superlatifs avec les 48 nations qui y participent et les trois pays hôtes. Beaucoup d'occasions, donc, pour raviver les tensions qui pèsent en ce moment sur la scène diplomatique mondiale. Avec les politiques migratoires des États-Unis, la guerre en Iran et les enjeux sécuritaires au Mexique, il pourrait y avoir du grabuge, et pas seulement sur le terrain. Bonjour Maëlys Druilly.
15: Bonjour.
0: Vous êtes chercheur en résidence à la chaire Raoul Dandurand en études stratégiques et diplomatiques. Vous vous intéressez vivement à la géopolitique du sport. On va y aller tout de suite là-dessus parce que en 1978, c'est un retour dans le temps, mais il y avait eu une Coupe du Monde qui avait eu lieu en Argentine, qui vivait alors sous la dictature militaire de Jorge Rafael Videla. Il y a des opposants, pour mémoire, qui étaient littéralement torturés à quelques centaines de mètres des stades. C'était un très grave problème. Il y a des pays qui avaient failli ne pas se présenter. Mais problème qui était localisé, pourrait-on dire. Aujourd'hui, y a-t-il déjà eu une Coupe du Monde plus marquée par le contexte géopolitique global que celle-ci?
15: Alors, comme vous l'avez dit, cette Coupe du Monde qui va se dérouler dans un petit mois, elle va se dérouler dans un contexte extrêmement particulier, sous tension, dans un contexte international extrêmement tendu, à cause des guerres, des rivalités, des climats politiques polarisés aussi, particulièrement aux États-Unis. Donc, il faut s'attendre à un événement particulièrement complexe, vous l'avez dit également, 48 équipes, donc des déplacements sont à prévoir entre les trois pays hôtes concernés. Et puis, ce sera un événement très politique. Alors, c'est pas nouveau, hein, le sport international est extrêmement lié à la politique, et ce depuis très longtemps. On a eu des Jeux olympiques à Berlin, notamment en 1936, sous la montée du fascisme, des Jeux olympiques à Moscou et également à Los Angeles, boycottés dans le contexte de guerre froide. Il y a en 2022 la Coupe du Monde au Qatar qui était aussi très politisée. Donc cette année, il faut s'attendre à un événement extrêmement politisé. Ça n'a rien de nouveau, mais l'intensité de cette politisation, oui, aura quelque chose de particulier.
0: Vous avez mentionné, Mme Druy, le volet des déplacements, ce qui nous fait penser aux migrations. Il y a 19 pays plus particulièrement qualifiés d'indésirables, en fait, il y en a peut-être même plus que ça, qui font l'objet d'une interdiction totale de voyage aux États-Unis, notamment la République du Congo, Haïti et l'Iran. Ce sont des pays qui sont qualifiés. Est-ce que les délégations et les supporters pourront effectivement se rendre aux États-Unis?
15: Alors effectivement, c'est l'enjeu de cette Coupe du Monde, la question des visas, la question des déplacements, notamment pour l'Iran et puis les pays que vous avez évoqués qui font l'objet de restrictions. On sait que le département d'État américain a étendu son programme de cautionnement pour les visas. Donc vous savez, ces fameuses sommes, ces cautions qu'il va falloir payer pour se rendre temporairement aux États-Unis. Donc je parle là notamment des touristes qui vont vouloir se rendre sur le territoire pour participer à ces matchs. Également, on sait que ce sera un problème peut-être pour certains joueurs. On l'a vu récemment avec certaines délégations dont on a refusé l'entrée, notamment récemment au Canada. Donc, il faut s'attendre à des problématiques à ce niveau-là. Cependant, on sait que du côté de l'Iran, comme du côté de la FIFA, on est en train d'essayer d'obtenir des garanties de la part des États-Unis pour qu'il n'y ait pas de problématique en termes d'entrée sur le territoire. Donc en ce moment, l'Iran cherche des garanties de la part de la FIFA et la FIFA est en train de chercher des garanties de la part des États-Unis.
0: Pour ce qui est des joueurs et des matchs, il me semble que compte tenu des montants et des enjeux, ce serait surprenant que ce soit annulé, non?
15: Oui, alors on peut s'attendre à ce que les matchs fonctionnent selon le planning préétabli. C'est quand même toute une organisation. Hein, déjà, le vote pour obtenir l'événement, il se fait des années en avance. On le sait depuis 2018. Et puis ensuite, il y a énormément d'enjeux financiers de la part de la FIFA, mais aussi de toutes les fédérations qui vont se rendre sur place. On sait que les joueurs sont également tenus par leur contrat de travail. Hein. C'est des athlètes, mais ça reste que c'est des personnes qui exercent leur profession. Donc, ils sont tenus par leur sponsor, par leur contrat de travail. Ce serait très surprenant, notamment à quelques jours de l'événement, d'apprendre soit un refus de participation, soit un rejet total de ces équipes.
0: Mais le camp de base, cependant, des joueurs iraniens sera en Arizona. Et il y aura des matchs à Los Angeles où vit la plus importante diaspora iranienne au monde. Il pourrait y avoir du rififi dans les gradins. Ce sera vraiment, corrigez-moi si je me trompe, mais un défi sécuritaire.
15: Alors, on peut s'attendre à un climat particulièrement tendu, c'est une certitude. On se rappelle que en 2022, l'Iran a déjà affronté les États-Unis lors de son match au Qatar. Le climat était déjà particulièrement tendu. Alors, on peut s'attendre à ce que cette année, ce soit encore plus intense, absolument.
0: Mmh. Et il y a l'Arabie Saoudite et le Qatar qui ont été frappés par l'Iran dans sa guerre contre Israël et les États-Unis. Ce sont des pays qui évoluent dans des groupes différents, mais ils pourraient bien se rencontrer plus tard. Aussi, qu'est-ce qui se passera si la guerre et les frappes reprennent? Est-ce que l'exclusion de l'Iran pourrait alors être demandée?
15: Alors, comme le sport et la politique n'évoluent pas dans des sphères complètement isolées l'une de l'autre, elles s'entrecroisent à tout niveau. Évidemment, une fois qu'on va accepter la tenue de ces matchs, et là, aux dernières nouvelles, l'Iran accepte de se rendre aux États-Unis sous certaines conditions. Les États-Unis ont laissé entendre aussi qu'ils acceptaient l'Iran. La FIFA fait en sorte que toutes les équipes soient acceptées parce qu'elles sont qualifiées. Donc la FIFA tient vraiment ce discours fort d'un sport qui doit dépasser les enjeux géopolitiques, qui doit dépasser les tensions internationales. Donc, dans ce contexte-là, on peut s'imaginer que la FIFA fera en sorte que les matchs se tiennent dans des conditions réglementaires correctes et que les matchs auront bien lieu malgré les quelconques nouveautés sur le plan diplomatique.
0: Oui, et la FIFA aura déjà du pain sur la planche dès le 26 juin à Seattle parce que l'Égypte va affronter l'Iran. Le Caire, oui, a un rôle de médiateur, mais le blocage du détroit d'Ormuz en ce moment, ça a des répercussions sur les revenus du canal de Suez et ça aussi fait bondir le coût de l'énergie en Égypte. Donc, oui, je le répète, ils auront du pain sur la planche. Je reviens au cas des États-Unis parce que il y a une question qui se pose. Est-ce qu'on est en face d'un cas de blanchiment par le sport? C'est déjà arrivé par le passé. Vous mentionniez tout à l'heure les Olympiques de 1936 à Berlin, alors que les nazis étaient au pouvoir. Il ne s'agit pas, cela dit, d'un raisonnement analogique entre Washington d'aujourd'hui et Berlin d'alors. Mais disons que cette Coupe du Monde pourrait faire oublier que les États-Unis n'ont maintenant que faire du droit international. Ils l'ont montré à quelques reprises. Ils adoptent des mesures tarifaires illégales. Ils sont allés capturer le président Maduro au Venezuela. Ils sont en guerre contre l'Iran, ils imposent un blocus à Cuba, sans compter la crise migratoire et les attaques contre l'Europe et les sympathies avec l'extrême droite en Allemagne, en France, en Hongrie. Ça commence à faire beaucoup.
15: Oui, c'est vrai que c'est un événement qui va s'inscrire dans ces outils d'image internationale.

0: c'est important pour lui d'utiliser les événements pour s'approprier des victoires et les réussites de son mandat.
1: Oui, rappelons à nos auditeurs qu'il avait ouvertement menacé les pays qui ne voteraient pas en faveur de la candidature des États-Unis et que ce vote avait été fait aussi par public, par fédération. Donc, la transparence, en quelque sorte, a été exploitée par la présidence américaine. Et on se demande bien qu'est-ce qui reste comme marge de manœuvre à la FIFA qui semble faire preuve de beaucoup de flagornerie avec le président des États-Unis en lui ayant même décerné en décembre dernier un prix mondial de la paix de la FIFA. Donc on se demande comment la FIFA pourrait défendre un point de vue différent si survient, disons, une rixe quelconque avec ou une algarade avec la présidence américaine.
0: Oui, absolument. On sait que le président de la FIFA s'est montré à plusieurs reprises assez amical avec Donald Trump et qui se sont montrés ensemble, notamment pour cette remise du prix de la paix qui a d'ailleurs fait beaucoup parler. Et à la fois, la FIFA, comme le CIO hein, pour le comité olympique, tente de nombreuses fois de justifier ses décisions sous une forme de neutralité. La neutralité, c'est vraiment le mot d'ordre de la FIFA comme du CIO. Sauf que, en ce moment, elle se retrouve coincée entre son discours de cette prétendue neutralité qui est clairement un mythe et des réalités qui sont de plus en plus politiques, ce qui donne quelque part l'impression d'une certaine passivité ou d'une application un petit peu incohérente de ses propres règles. Et c'est pour ça qu'elle est en ce moment beaucoup critiquée. Elle l'a été également en 2022 pour avoir pas mal fermé les yeux sur certaines questions politiques et de droits humains, notamment pendant la Coupe du Monde au Qatar. Mmh. Elle l'est encore cette année parce que on a un président qui se montre très amical avec Donald Trump. Et à la fois, ce qu'il ne faut pas oublier, c'est que ce qui intéresse la FIFA, c'est quand même les revenus. C'est une organisation qui est guidée, qui est menée par les intérêts financiers.
1: C'est une Coupe du Monde, on le disait, qui se déroule à cheval sur trois pays. Donc oui, les États-Unis, dont on a beaucoup parlé jusqu'à présent, mais aussi et le Mexique et le Canada. Et les défis sont différents. Ils sont notamment sécuritaires avec les cartels au sud de la frontière.
0: Oui, absolument. Ça sera également un défi à regarder de proche, un défi sécuritaire. On l'a dit, il va y avoir beaucoup de passages de frontières et c'est ce qui est nouveau avec cette Coupe du Monde qui est étendue sur le territoire, donc entre le Canada, le Mexique et les États-Unis. Il faut s'attendre à plusieurs passages de frontières dans plusieurs directions. Donc, les défis sécuritaires sont plus présents que jamais, et notamment dans le cadre du Mexique et des cartels, absolument.
1: Et il y a déjà eu, pour mémoire, des enlèvements express qui se sont produits au Mexique et des contrôles routiers illégaux où des groupes criminels installent de faux barrages pour dépouiller les voyageurs. Et du côté du Canada, on dirait qu'on est un peu, pour notre part, entre l'arbre et l'écorce. Je me trompe?
0: Oui, c'est une sorte d'entre-deux en ce moment pour le Canada. On a quand même noté ce petit incident qui est arrivé du mois d'avril, exactement, où on a eu cette problématique des visas qui est déjà venue nous occuper alors que la Coupe du Monde n'a pas encore commencé.
1: Oui, pour mémoire, c'était le président de la Fédération iranienne de football qui a vu son permis de séjour temporaire révoqué en raison de ses liens présumés avec le corps des gardiens de la Révolution islamique qui est considéré comme une entité terroriste ici au Canada.
0: Absolument. Donc, c'est quand même un signal que le Canada, comme les États-Unis, comme le Mexique, va être en prise avec de nombreux défis pendant cette Coupe du Monde.
1: En terminant, c'est drôle parce que le soccer est sans doute le sport le plus pratiqué sur la planète. C'est une ouverture, c'est un mouvement vers l'autre qui est censé rassembler les peuples. On dirait, au fil de notre discussion depuis tout à l'heure, qu'on assiste plutôt à un mouvement de fermeture en ce moment.
0: Oui, alors le sport, dans son idéal, le sport international, c'est ce qui réunit, ce qui dépasse les frontières, ce qui dépasse les conflits et les tensions. Le problème, c'est que aujourd'hui, le sport a aussi dépassé cet idéal-là. Il est politisé. Il y a beaucoup d'enjeux

0: financier également qui entre en compte. Et donc, aujourd'hui, le sport, c'est aussi un terrain d'affrontement où il y a le drapeau, il y a l'hymne, il y a les couleurs de son pays à défendre. Et donc, ça devient cet espace aussi de revendication, cet espace de confrontation à l'extérieur de la société, sur les stades ou dans les arènes olympiques, où s'affrontent des enjeux plus diplomatiques.
1: Parfois, ce sont les athlètes eux-mêmes qui nous sauvent en faisant preuve de plus grande noblesse que les politiciens ou les fédérations qui les mandatent. On verra ce qui va se passer cette fois-ci. Maëlys Druy, je rappelle que vous êtes chercheure en résidence à l'Observatoire de géopolitique de la chaire Raoul de Dandurand en études stratégiques et diplomatiques. Merci beaucoup d'avoir été avec nous ce matin.
0: Merci pour votre invitation.
1: Et bonne Coupe du Monde.
0: Merci, vous aussi.

0: La fin du monde de Sam Sauvage, c'est un clin d'œil en référence au dernier livre de notre prochaine invitée qui accompagne depuis un demi-siècle les transformations de notre planète et les décrypte pour, je cite, rendre intelligible ce qui ne l'est pas. Il est allé en reportage partout dans le monde, de l'Afrique du Sud à la Tunisie, en passant par la Chine. On peut l'entendre tous les matins de la semaine pour sa chronique géopolitique sur France Inter. Et aussi, il a depuis peu une chaîne YouTube. Dans le livre qu'il publie ces jours-ci, il nous plonge au cœur du grand désordre international que nous vivons en ce moment. Pourquoi le modèle que nous avons connu est-il en train de s'effondrer? Et surtout, qu'est-ce qui est en train de naître sous nos yeux? Pierre Aski, bonjour et re-bienvenue à Tout Terrain.
1: Bonjour.
0: C'est un plaisir de vous recevoir. C'est un livre qui revient sur toutes vos expériences des 50 dernières années. Et vous commencez, c'est vraiment très intéressant, par le tout début. Et moi, je dis souvent que les expériences qu'on a vécues à un tout jeune âge vont avoir une influence déterminante, souvent, sur le cours de nos vies. Et on en a un exemple éloquent avec vous à 18 ans, lorsque vous faites un premier voyage solo en Afrique. Et c'est là que vous allez avoir la piqûre du journalisme.
1: Oui, tout à fait. Je suis à Zanzibar pour des raisons familiales compliquées et je me retrouve seul dans cette île et je suis confronté à la rivalité des récits historiques, c'est-à-dire qu'il y a des commerçants arabes, des commerçants indiens et des commerçants africains qui me racontent le passé de cette île, le passé de leur communauté, de leur famille, mais qui ne colle pas puisque chacun a un vécu différent. Et là, je me rends compte, je réinvente le reportage à ma manière, mais je réinvente la difficulté de rendre intelligible un récit complexe. Et c'est là que naît vraiment une sorte de vocation ou de destinée, parce que j'ai fait ça toute ma vie finalement, d'aller dans des endroits compliqués et d'essayer de le rendre intelligible pour un lecteur qui est à milliers de kilomètres de là et qui n'aura sans doute jamais l'occasion d'y mettre les pieds.
0: Oui, et qu'on a le portrait seulement en discutant avec des tas de gens qui nous donnent des éclairages différents. Et c'est le ferment d'une prolifique carrière de journaliste, la vôtre, mais c'est bon pour le métier en général. C'est la curiosité, n'est-ce pas?
1: Oui, tout à fait. J'ai voulu faire une sorte d'éloge du terrain, c'est-à-dire d'aller à la rencontre des gens, des pays, d'autres cultures et de les décrypter, de les comprendre, de les expliquer. Et d'une certaine manière, c'est l'antithèse de ce que nous vivons aujourd'hui avec les réseaux sociaux, l'intelligence artificielle qui crée des barrières supplémentaires et qui nous prive de la rencontre.
0: Vous avez tellement raison. Vous allez prendre une résolution très tôt lorsque vous serez sur place. Vous allez exercer le métier de journaliste et vous allez le faire en Afrique. Et ça va se concrétiser. Vous allez vous retrouver à Soweto en 1976. Et là, on est en Afrique du Sud, en pleine apartheid. Je suis très curieux pour les auditeurs qui, dans certains cas, n'étaient pas nés et pour les autres qui connaissent moins bien. Quel était le quotidien des Noirs d'Afrique du Sud à ce moment?
1: Ben, vous savez que moi, j'étais un jeune Français, j'avais 23 ans quand je suis arrivé en Afrique du Sud, et c'est un choc émotionnel absolument tragique de voir cette forme de racisme institutionnalisé qu'était l'apartheid. Tout était séparé, y compris les bus, les entrées dans les bureaux de poste, évidemment les résidences, le travail, tout était séparé. Et Soweto, c'était la grande cité noire à côté de Johannesburg, donc la grande métropole de l'or en Afrique du Sud. Et il y a eu, au moment de mon arrivée en 1976, moi je venais prendre mon poste pour l'agence France Presse, il y a eu un soulèvement des jeunes de Soweto à propos des conditions d'éducation. Et ça a été sanglant, il y a eu 300 morts en quelques jours. C'était absolument dramatique. Pour moi, ça a été une sorte de plongée dans le volcan de l'Afrique du Sud, d'une manière évidemment brutale et avec la rencontre de gens qui étaient prêts à tout pour se libérer de ce système absolument abominable.
0: Et vous êtes un des rares Occidentaux qui est allé à Robben Island en 77 où vous avez aperçu Nelson Mandela alors prisonnier et qui était, je pense qu'on peut le dire, un peu exhibé comme un trophée. Et vous allez, et ça c'est vraiment sidérant, vous allez en reparler avec lui des années plus tard parce qu'il n'était pas content qu'on le prenne en photo, qu'on l'exhibe de la sorte, et il s'en rappelait.
1: Oui, tout à fait. En fait, en 1977, il y a eu le seul voyage de journalistes organisé par les autorités sud-africaines sur l'île de Robben Island, où il y avait le pénitencier, où étaient Mandela et tous les prisonniers politiques. Et nous avions interdiction de leur parler. Donc nous nous sommes retrouvés à quelques mètres de Mandela, qui était furieux d'être exhibé sans même pouvoir s'expliquer aux journalistes. Et lorsqu'il a été libéré 15 ans plus tard, il est arrivé en France et je l'ai interviewé. Et à la fin de l'interview, Je lui ai demandé, vous vous souvenez de cette visite de journaliste? Et sa réponse était très drôle. Il m'a dit, ben oui, j'étais furieux. On m'exhibait sans me demander mon autorisation et tout. Et quand je lui ai dit que j'y étais, il a eu un moment d'émotion. Il m'a pris dans ses bras, il m'a donné une accolade parce que j'étais le seul étranger qu'il avait rencontré qui avait vu les conditions dans lesquelles il avait vécu pendant 26 ans de sa vie.
0: Wow! Mais je braque tout de suite les projecteurs vers une autre destination, un autre endroit où vous êtes rendu, c'est-à-dire la Chine, au tournant du siècle. Et vous racontez, et on comprend très bien, puisque vous avez arpenté ce terrain, toutes les barrières qui ont été franchies par la Chine. Et vous l'illustrez dans les premiers temps, quand vous avez voulu acheter un fax à l'aide d'une carte de crédit.
1: Oui, c'est une anecdote que j'adore parce qu'elle montre le chemin parcouru par la Chine pour être aujourd'hui la deuxième puissance mondiale, puissance technologique. L'été 2000, j'arrive à Pékin et j'ai besoin d'acheter un fax et je n'avais pas encore ouvert de compte en banque en monnaie locale, donc j'avais besoin de payer avec ma carte de crédit française. Et on m'avait indiqué un seul grand magasin qui acceptait la carte. Et lorsque je vais à la caisse pour payer, je vois la terreur sur le visage de la caissière qui n'avait jamais encaissé avec une carte de crédit. Ça remonte au directeur qui descend. Tous les employés sont réunis pour voir comment le directeur va faire avec cette carte de crédit. Et il sort le sabot. Vous savez, on prenait l'empreinte de la carte. C'était la technologie assez rudimentaire de l'époque. Et penser que ce pays, où en 2000 était à ce stade-là, et 10 ans plus tard, vous pouviez acheter une bouteille d'eau minérale à un vendeur dans la rue pour 20 centimes en scannant son QR code. Donc, je pense qu'il n'y a pas d'équivalent dans l'histoire de pays qui a adopté et développé des technologies aussi rapidement que l'a fait la Chine. Et je pense qu'une partie de l'explication tient au fait que ce pays est dirigé depuis un quart de siècle maintenant par des ingénieurs. Tous les dirigeants du Parti communiste chinois ont des formations d'ingénieurs, y compris Xi Jinping, l'actuel numéro un. Et ça, je pense que c'est une partie de la clé pour comprendre la Chine. C'est que on a un pays qui se pose des questions, qui a une approche idéologique, politique, mais qui apporte des réponses d'ingénieurs à des problèmes politiques. Mmh. Et ça explique comment ce pays a construit des infrastructures, comment il est devenu l'usine du monde et comment aujourd'hui il est le seul rival des États-Unis d'Amérique.
0: Oui, mais la Chine est devenue cette superpuissance en quelques décennies. Ça s'est accéléré drôlement, mais ça s'est fait sur le dos des moins bien nantis. Et vous racontez dans votre livre les conditions de vie de cette jeune fille, Xiaolin, qui va déboucher sur le journal de Ma Yan. Mais quand je dis ces conditions de vie, c'est très rudimentaire. C'est marqué par la maladie, par la pauvreté et même par la mort. Et elle ne constitue qu'un exemple. Il y en a des millions comme elle.
1: Oui, c'est un pays qui, en gros, avait fixé comme objectif de sortir progressivement la population de la misère. Et donc, l'histoire que vous venez de raconter, elle concerne des gens qui n'étaient pas prévus pour sortir de la misère à cette époque et qui devaient attendre encore 20 ans ou 30 ans pour attendre leur tour. Et en fait, c'est le côté très méthodique de ce pays qui planifie, qui voit à 20 ans, 25 ans et qui a quand même réussi, c'est le grand paradoxe, à développer son économie sans faire la moindre concession au système politique. Dans les années 2000, moi, lorsque j'étais correspondant à Pékin, il y avait cette idée développée notamment par les chercheurs de Harvard, etc., selon laquelle l'accroissement du niveau de vie et la progression de la Chine allaient ouvrir le système politique. Et qu'en gros, même si ça ne deviendrait pas une démocratie social-démocrate du jour au lendemain, la Chine allait dans cette direction. Et Xi Jinping a prouvé, en arrivant au pouvoir en 2012, qu'il était capable de faire, au contraire, la marche arrière, puisqu'il a refermé le système et il a réussi à développer ce capitalisme d'État. Je ne sais pas comment le décrire, parce que c'est un système très hybride, le système chinois, sans faire de concessions sur le système politique, qui est aujourd'hui extrêmement rigide.
0: Oui, l'enrichissement des Chinois a débouché en quelque sorte sur le conservatisme, vous l'expliquez, et ça me rappelle ce titre d'un livre d'Éric Meyer, paru en 2002, « Sois riche et tais-toi », donc pas besoin d'une démocratie pour prospérer. Et la puissance de la Chine s'oppose désormais à celle des États-Unis et leur affrontement éventuel est au cœur de vos préoccupations. Et il faut dire que ça s'inscrit dans un rétro-pédalage de l'humanité avec le retour des grandes puissances et la fin du multilatéralisme.
1: Oui, en fait, on a la résurgence des empires, et que ce soit l'empire américain avec Donald Trump, l'empire chinois avec Xi Jinping ou l'empire russe avec Vladimir Poutine. Ces trois superpuissances à des degrés divers ont d'une certaine manière le même objectif qui est de restaurer la loi du plus fort et qui se passe par la fin d'un monde qui est le monde du multilatéralisme, le monde du droit international, celui qui a été développé à partir de 1945, après la Seconde Guerre mondiale. Et c'est le moment dans lequel nous nous trouvons aujourd'hui. Et paradoxalement, l'alternative, elle n'est pas aujourd'hui forcément entre les États-Unis et la Chine, elle est entre cette vision-là, qui est une vision autoritaire de la marche du monde, et une vision qui est une sorte d'amélioration du multilatéralisme qui était imparfait jusqu'à présent. Et d'une certaine manière, j'ai rajouté, moi, à la fin de mon, au moment où j'écrivais le livre, j'ai rajouté le discours qu'a fait votre Premier ministre, McCarney, à Davos en janvier, dans lequel il a proposé cette idée d'une alliance des puissances moyennes. Et cette idée, elle a fait mouche parce qu'elle fait son chemin aujourd'hui, parce qu'elle offre une alternative à cette alliance ou à cette rivalité mais similaire entre les géants. C'est l'alliance entre des pays qui sont certes importants, comme le Canada, l'Europe, le Brésil ou l'Inde, mais qui n'ont pas pour vocation de dominer le monde. Or, c'est ça qui est en jeu aujourd'hui. C'est quelle gouvernance mondiale, quelle organisation du monde nous voulons.
0: Vous expliquez aussi quelles sont les répercussions des décisions états-uniennes sur la marche du monde. Par exemple, ils se sont retirés de l'accord de Paris, de l'OMS, de l'UNESCO. Ils ont décrédibilisé ces institutions, mais ils changent aussi la direction dans laquelle se dirige la planète grâce à leur puissance technologique. Ils ont aucun rival et c'est cette même technologie qui est en train de faire naître un nouveau monde fait de vérités alternatives où les élections peuvent être compromises, où on peut semer la division à loisir, et vous l'écrivez, nous ne sommes pas préparés pour ça.
1: Non, parce que nous sommes un peu naïfs, je dirais, par rapport à la nature des affrontements qui sont en cours dans le monde. Et le champ informationnel est l'un aujourd'hui des champs de bataille essentiels de cette volonté de maîtrise du monde. Et les États-Unis ont évidemment à leur disposition les grandes plateformes numériques qui sont aujourd'hui les principaux acteurs dans la majeure partie du monde et qui refusent toute régulation. L'un des grands sujets d'affrontement aujourd'hui entre l'Europe et les États-Unis, c'est la régulation du numérique, puisque la Commission européenne a pris pas mal de règlements et de lois ces dernières années pour réguler le numérique et que la Silicon Valley fait pression sur l'administration Trump pour faire sauter cette régulation. Parce que c'est un enjeu fondamental aujourd'hui de contrôle du monde. Trump s'appuie sur trois puissances, trois forces de la puissance américaine qui sont l'économie, on l'a vu avec les droits de douane qu'il agite en permanence depuis qu'il est de retour à la Maison-Blanche. Le deuxième, c'est cette puissance technologique qui est inégalée et qui n'a pour seul rival que la Chine. Et le troisième, qui était moins attendu, c'est la puissance militaire, parce que Trump, on pensait qu'il était le président qui n'aimait pas la guerre et qui en est déjà à sa troisième guerre en moins d'un an et demi. Donc ce sont les trois piliers de cette volonté hégémonique des États-Unis aujourd'hui.
0: Pierre Aski, de quoi avons-nous besoin?
1: Nous avons besoin d'idées neuves parce que on voit bien que l'ancien monde, celui de 45, est arrivé en bout de course, il est arrivé à épuisement et que la seule alternative qui s'offre aujourd'hui, c'est celle de ces grandes puissances impériales. Et nous avons besoin d'idées neuves pour réorganiser le monde selon des lignes de fracture différentes. C'est-à-dire que c'est pas l'Occident contre le Sud global ou c'est pas le Nord contre le Sud. Ça doit être ceux qui refusent cette domination impériale et ceux qui veulent réinventer un monde plus égalitaire et plus multilatéral qui tienne compte de la diversité de la planète. C'est de ça dont on a besoin. Et on voit bien qu'il y a aujourd'hui les prémices de cette réflexion, mais qu'on est encore loin du compte.
0: C'est la grâce que je nous souhaite, Pierre Aski. On va se quitter en musique avec Nkosi Sikelel Iafrika, que Dieu bénisse l'Afrique. Vous le racontez, hein, vous, ça a joué lors des funérailles de Steve Biko où vous vous trouviez. C'était un des moments, je pense, très émouvant de votre carrière de journaliste.
1: Absolument, absolument. C'est un moment incroyable et c'est le moment où j'ai compris que les Sud-Africains noirs n'accepteraient jamais la domination de l'apartheid et parce qu'il y avait une ferveur, une volonté d'agir qui était incroyable. Et ce chant, Nkosi Sikelel, qui était un chant religieux à l'origine et qui est maintenant l'hymne national sud-africain, moi, il me donne encore des frissons dans le dos quand je l'entends.
0: Alors, c'est parti pour les frissons. Pierre Aski, merci beaucoup. Je rappelle le titre de votre livre, La fin d'un monde, comprendre notre époque, et ça paraît chez Stock.

0: Bonjour Sophie-André Blondet.
1: Bonjour Yannick.
0: De quoi allez-vous choisir de nous parler aujourd'hui?
1: Si je dis le mot intimidation, quel est le décor qui vous vient en tête? Est-ce une cour d'école?
0: Ben, j'allais le dire.
1: Oui, la Maison-Blanche des fois, mais ça c'est une autre histoire. Mais il y a des travaux qui vont être partagés cette semaine au congrès de l'ACFAS qui commence demain à Trois-Rivières et qui ont documenté l'intimidation entre professeurs dans le milieu universitaire.
0: Ah bon?
1: Oui.
0: Donc, c'est pas juste une histoire d'étudiants et d'élèves, ça?
1: Non plus. La compétition est féroce, effectivement. On connaît le publish or perish. Ça met une pression sur des gens qui jouent du coude pour être, par exemple, parmi les auteurs des articles scientifiques. Il y a évidemment la nature humaine qui s'en mêle. Le monde scientifique est habitué aussi aux critiques, aux remises en question. C'est d'ailleurs comme ça que la science avance habituellement, mais des fois, ça déborde, ça dépasse les bornes et ça a des effets non négligeables, non seulement sur le moral et la santé psychologique, mais sur l'avancement de la science, donc de toutes nouvelles données pour un phénomène qui est peu connu, dont on ne veut pas beaucoup parler dans le monde universitaire. On a une chercheuse qui, avant de le présenter à l'ACFAS, vient nous présenter ses résultats.
0: Mon monde s'écroule parce que moi, j'ai toujours cru que les scientifiques et les universitaires étaient un milieu et un monde de raison.
1: Il n'y a pas de tours qui ne sont pas fragiles, Yannick.
0: On va l'entendre tantôt. Merci beaucoup.
1: Merci.
0: C'est tout pour cette édition de Tout Terrain. Un grand merci à vous d'avoir été, comme d'habitude, si précieux à l'écoute avec nous. Et un merci aussi à toute cette équipe à la technique. Steve Saint-Pierre, nos journalistes Raphaël Bouvier-Auclair, Yannick Dumont-Baron, Louis Blouin et Tamara Alteresco. À la recherche, Myriam Lemay-Gosselin. Tout Terrain est une réalisation de Dominique Hardy et Virginie Gagnon-Leduc est venue nous prêter main forte cette semaine, assistée de Étienne Perrault, notre rédacteur en chef, et Hugues Mollet. Je m'appelle Yannick Tremblay, c'est un grand plaisir de passer ces deux heures de radio en votre compagnie. Je vous donne rendez-vous la semaine prochaine. D'ici là, n'hésitez pas à nous écrire touterrain@radio-canada.ca ou à communiquer avec nous via la bulle de conversation de l'application audio. On se laisse avec, la suite de Nicosie Sikelé et Africa, de Doumizani, Ma Africa. Allez, en cœur.

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3: Midi au Radio-Journal, éclosion d'antavirus, les quatre Canadiens coincés sur le navire sont sur le chemin du retour. Téhéran répond à la proposition de Washington sur la fin de la guerre et accentue ses menaces. Et un printemps au rythme des prouesses du tricolore.
4: On est tout excités à mort pour une belle victoire à soir.
5: C'est dispendieux, mais ça passe pas tous les jours.
3: Bonjour, ici Nathalie Babin-Gagnon. Les quatre Canadiens évacués du navire touché par l'antavirus sont en route vers l'aéroport de Bagotville au Québec. Ils ont quitté les îles Canaries après l'arrivée du bateau ce matin. Tamara El Terresco est notre envoyée sur place à l'île espagnole de Tenerife. Tamara, comment l'évacuation s'est déroulée?
6: Vous savez, en quelques heures, les autorités espagnoles ont réussi à extraire presque la majorité des passagers. À partir du moment où ils sont extraits du bateau, ils sont transportés sur des petites embarcations jusqu'au port. Ils sont évalués et ensuite transportés aussitôt dans des autobus sanitaires vers l'aéroport. Donc, toute cette évacuation se fait au gré des avions de différents pays qui viennent chercher leurs ressortissants. C'est le cas du Canada. Les quatre Canadiens qui ont été sortis du bateau un peu plus tôt, sous nos yeux, avaient l'air de bien se porter. D'ailleurs, la bonne nouvelle, c'est que tous les passagers sont sans symptômes et au moment où on se parle, ils sont sur le vol. Ils traversent l'Atlantique en direction de Bagotville, au Québec. Qu'est-ce qui va arriver après? Évidemment, une quarantaine, mais est-ce que ce sera leur dernier arrêt? Les autorités canadiennes ne l'ont pas encore confirmé.
3: Et Tamara, comment les spécialistes évaluent la suite des choses et les risques de contagion?
6: Ils disent qu'ils sont très, très faibles. On n'est pas du tout dans un scénario de COVID. C'est ce qu'ils répètent sans cesse, surtout à la population ici de Tenerife, qui n'était pas très contente de l'arrivée de ce bateau ce matin. L'antivirus, oui, c'est cette souche en particulier se transmet d'humain en humain, mais il faut une charge virale extrêmement importante pour qu'il y ait une contagion. L'Organisation mondiale de la santé semble assez sereine pour la suite des choses.
3: Merci, Tamara.
6: Au revoir.
3: L'Iran a transmis par l'entremise du Pakistan sa réponse aux propositions américaines qui visent à mettre fin à la guerre au Moyen-Orient. Du même souffle, Téhéran a lancé une nouvelle salve de menaces verbales à l'endroit des États-Unis en cas d'attaque. Nous faisons le point avec Greta Juris. Greta, peu de détails sont connus en ce moment sur la réponse de l'Iran.
7: Oui, pour le moment, l'agence de presse iranienne officielle rapporte tout simplement que l'Iran vise dans un premier temps à se concentrer sur la fin de la guerre, tandis que les États-Unis ont réclame depuis le début des négociations un moratoire sur l'enrichissement nucléaire iranien, ce qui fait dire au professeur de relations internationales au Collège des forces canadiennes à Toronto, Miloud Chenoufi, qu'il y ait peu de chances que Téhéran ait accepté la proposition américaine.
8: De ce point de vue-là, on peut clairement envisager ou anticiper que les Iraniens ne vont pas l'accepter et ils vont proposer, comme ils l'ont fait auparavant, que la question nucléaire se négocie plus tard.
3: Entre-temps, Greta, les tensions s'intensifient dans la région.
7: Oui, l'agence de presse iranienne Fars rapporte qu'un bateau commercial américain a été visé par un drone non identifié plus tôt ce matin dans les eaux territoriales du Qatar. Pour sa part, l'armée koweïtienne affirme avoir détecté des drones hostiles dans son espace aérien, le premier incident du genre depuis l'entrée en vigueur du cessez-le-feu entre l'Iran et les États-Unis. De son côté, Téhéran a lancé une nouvelle salve de menaces à la suite des attaques américaines vendredi. Syrie contre deux de ses pétroliers dans le golfe d'Oman. La République islamique a prévenu que les États-Unis seraient surpris par de nouvelles armes, de nouvelles méthodes de guerre et de nouveaux champs de bataille en cas d'autres attaques du genre.
9: Merci Greta.
7: Je vous en prie.
9: Les menaces qui pèsent sur l'Arctique continuent de mobiliser l'attention de la communauté internationale. Plusieurs responsables européens dénoncent les tactiques que la Russie pourrait déployer dans le Grand Nord canadien. La Suède, entre autres, a vu certaines de ses infrastructures de télécommunications être ciblées. Ottawa est invité à observer de plus près les stratégies employées par Moscou ailleurs afin de renforcer sa préparation. Le Congrès de Québec solidaire se poursuit pour une troisième et dernière journée. Les militants réunis à Montréal débattent de la plateforme électorale du parti en vue du prochain scrutin provincial à l'automne. Marie-Josée Paquette-Comeau est sur place. Marie-Josée, le contrôle des loyers provoque un débat très émotif.
10: Oui, en fait, c'est l'intervention d'une propriétaire de duplex qui était contre l'idée de geler les loyers à l'inflation dans la première année d'un mandat solidaire. En fait, c'est qu'elle voulait que le parti fasse une différence entre les petits et les grands propriétaires immobiliers. D'ailleurs, les militants ont également voté pour mettre le fardeau d'aller devant les tribunaux du logement pour demander d'augmenter le loyer au-delà de l'indice annuel. Je vous laisse entendre la propriétaire Nathalie Fortin, suivie de la porte-parole de Québec solidaire, Ruba Gazal.
11: Des fois, je suis un petit peu tannée d'être perçue comme une méchante propriétaire par les membres de QS. De montrer la grille de calcul de l'augmentation, j'ai toujours fait ça avec mes locataires et j'ai jamais eu de problème. Au pire, on négociait.
12: Les propriétaires vont toujours avoir des recours au tribunal administratif du logement si jamais, par exemple, ils ont fait des grandes rénovations puis il y a eu beaucoup, beaucoup de coûts. Ben, ils peuvent toujours faire valoir leurs droits.
9: Et Marie-Josée, Québec solidaire s'engage à bâtir 50 000 logements abordables dans un premier mandat.
10: Oui, le parti va même au-delà des demandes des organismes en logement, qui est de 40 000 logements sociaux pour 4 ans. Donc, les débats se poursuivent cet après-midi. On va parler d'environnement et d'indépendance.
9: Merci, Marie-Josée.
10: Au revoir.
9: C'est jour de match de hockey à Montréal. Le Canadien revient à domicile pour le troisième affrontement contre les Sabres de Buffalo. La série est égale, une victoire pour chaque équipe. Valérie Gendron est au Centre Bell. Valérie, l'organisation attend une foule importante à l'extérieur ce soir.
13: Oui, ils estiment plus de 10 000 personnes qui vont venir assister à ce troisième match. À l'extérieur, d'ailleurs, l'organisation a décidé d'ajouter un troisième écran pour satisfaire les fans du tricolore. Évidemment, Nathalie, lorsqu'il y a une grande foule, il y a des enjeux de sécurité. C'est d'ailleurs pour cette raison que le SPVM va encore déployer un nombre important d'effectifs et aussi définir une stratégie pour veiller à la sécurité des fans. Donc, une soirée haute en couleurs et chargée d'émotions.
9: Et Valérie, comment l'entraîneur-chef Martin Saint-Louis anticipe-t-il le match?
13: Selon lui, tout est une question de discipline. C'est d'ailleurs ce qu'il a répondu aujourd'hui lors du point de presse à un journaliste lorsqu'il lui a demandé « Est-ce que vous pensez que votre discours a un impact sur les joueurs? » Vous pouvez l'entendre.
14: Tu sais, pour aller chercher du succès dans n'importe quoi, c'est pas de la motivation, c'est de la discipline. Mais comme leader, des fois, il faut t'inspirer ton groupe.
13: Alors, je rappelle que le match du Canadien de Montréal contre les Sabres de Buffalo débute à 19h ce soir.
9: Merci, Valérie.
13: Je vous en prie.
15: Bonjour, ici Philippe Auger-O'Brien pour un survol des nouvelles provinciales. Trois résidents de Hamilton ont été arrêtés dans le nord de l'État de New York. Ils auraient tenté de faire passer clandestinement des armes à feu par la frontière vers le Canada. Ils transportaient une valise contenant 89 armes à feu, d'après le FBI. La police de Hamilton a d'ailleurs confirmé qu'elle est à la recherche de l'un de ses suspects depuis presque 2 ans. Faizan Ali, âgé de 25 ans, avait été reconnu coupable de la mort d'un motocycliste dans le contexte d'un accident de route en juillet 2024. Mais il avait fui avant de recevoir sa peine. Les trois suspects sont désormais en détention aux États-Unis. Dans le Grand Toronto, l'entrepreneur Hassanul Hafiz sera le candidat libéral lors de la prochaine partielle dans la circonscription provinciale de Scarborough Sud-Ouest. Un vote des membres a eu lieu hier après-midi. Asunul Hafiz a donc défait le député fédéral Nate Erskine-Smith, qui avait indiqué au cours de sa campagne qu'une victoire dans la circonscription serait une première étape vers la direction du Parti libéral de l'Ontario. Nate Erskine-Smith évoque qu'il pourrait contester les résultats du vote d'hier. Sans donner de précision, il affirme que des irrégularités, notamment liées à l'identification des membres, auraient pu entacher le processus qu'il a qualifié d'irréel. Le premier ministre Doug Ford a jusqu'au mois d'août pour lancer la partielle. Et à Kenora, près du quart de la superficie de l'hôpital du district du Lac-des-Bois a été endommagé et serait temporairement inutilisable à la suite d'une inondation survenue tôt mercredi matin. Nombre de lits de patients ont été mis hors service, note l'administration de l'hôpital dans une mise à jour publiée vendredi. Les urgences demeurent ouvertes, mais toutes les chirurgies planifiées ont été annulées pour les trois prochaines semaines. C'est ce qui complète ce bulletin. Très bonne journée à notre antenne. 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
16: Ici Sophie-André Blondin, voici les années-lumière. Des dizaines de milliers de litres de pétrole se sont écoulés dans le golfe du Saint-Laurent. Et non, il n'y a pas eu de déversement, il n'y a pas eu d'accident. Pour la première fois, l'été 2025, on a observé une fuite naturelle de pétrole. Elle a duré 53 jours et elle a été mise au jour au hasard de travaux en télédétection. C'est Julien Vadnet qui va nous expliquer sa découverte de cette fuite naturelle de pétrole dans le golfe du Saint-Laurent. Ce sera au début de la deuxième heure de cette émission. Bonjour tout le monde, l'équipe est déjà là, les collègues sont en poste pour nous livrer le fruit de leur dur labeur, de leurs investigations de la semaine. Bonjour tout le monde.
17: Bonjour.
16: Renaud Manuguera a gagné. Vous, c'est pas sous l'eau que vous allez aller voir, mais nous faire voir, c'est sous la terre que vous allez nous emmener.
18: Ben oui, grâce à des courants électriques, je vais vous amener faire une visite des profondeurs, donc en utilisant le magnétotellurisme. Oh. Souvenez-vous de ce mot.
16: Oui.
18: Il y a des scientifiques américains qui ont fait une carte du sous-sol de l'Amérique du Nord. Ils ont révélé des continents perdus, des zones à risque lors de tempêtes géomagnétiques. Alors, j'ai creusé le sujet pour nos auditeurs.
16: Tiens. Alexandre Touchette, vous avez trouvé une histoire qui finit bien pour une fois.
19: Ben oui, écoutez, on va parler d'un atoll du Pacifique qui est magnifique, mais qui avait été fortement dégradé par des plantations de cocotiers et une infestation de rats arrivée lors de l'aménagement d'une base par la marine américaine. Et on va voir comment l'éradication de ces rats et d'une partie des cocotiers a permis de restaurer cet écosystème de manière spectaculaire.
16: Tiens. Philippe Robitaille-Groux, est-ce qu'on peut dire que votre histoire à vous, elle souffle, le chaud et le froid?
20: Oui, le chaud et le froid, disons, parce qu'il y a une chaude lutte à l'international en ce moment pour trouver des nouvelles façons de créer le froid extrême. C'est une course mondiale qui implique des technologies quantiques, un projet lunaire et même des anciennes armes de la guerre froide.
16: Eh là, ça se corse. Je ne sais pas autour de la table, je ne sais pas si vous, à l'écoute, vous êtes dans tous vos états à cause des séries éliminatoires au hockey. C'est dur, hein?
19: Suspense.
16: Oui, hein, ça rend nerveux.
21: Ah, moi, ça me met non seulement dans tous mes états, dans des états que je ne me connaissais même pas. C'est à la fois éprouvant, exaltant, puis il y a peut-être des explications scientifiques derrière ça.
16: Ça pourrait être normal?
21: Ça pourrait être parfaitement normal, oui.
18: C'est des états quantiques, ça.
16: Ah oui, voilà. On va retourner aussi dehors de cette émission, près des dinosaures. Tout près des dinosaures, on va vous présenter le reportage qu'on a réalisé à Drumheller en Alberta, au Musée Royal de Tyrrell. Le paléontologue François Terrien nous a guidés dans les salles de réception des fossiles, dans les salles de préparation, où on les libère de la roche, où ils ont été emprisonnés des dizaines de millions d'années. Alors, on vous emmène avec nous. Puis avant de se lancer dans le prochain sujet avec notre première invitée, n'oubliez pas, tout le monde à l'écoute, de venir nous voir mardi soir si vous êtes à Trois-Rivières, si vous n'êtes pas très loin de Trois-Rivières. Parce que dans le cadre du congrès de l'ACFAS, qui va commencer demain à l'Université du Québec à Trois-Rivières, on organise un événement en ville et ça va vous permettre d'aller discuter avec des gens qui présentent des travaux au congrès. Deux sujets seront sur la table, deux questions. Est-ce que la qualité du français se détériore vraiment? On sait que ça vous intéresse, vous nous écrivez beaucoup là-dessus. Deuxième question, comment encadrer l'usage de l'intelligence artificielle à l'école? Les discussions risquent d'être fort intéressantes. Les chercheurs et les chercheuses présentes ont des travaux de toute dernière pointe, de la fine pointe sur ces sujets-là. Alors, soyez avec nous. C'est à 18h, arrivé à partir de 17h30. Donc, mardi, toute cette semaine, 12 mai, à la distillerie Mariana, à Trois-Rivières. C'est gratuit, bien sûr, mais vous devez vous inscrire. Vous le faites via la bulle de discussion de l'émission Les Années-Lumière sur l'application audio. Et une des chercheuses qui va venir présenter des résultats pendant le congrès de l'ACFAS, dans un autre domaine que celui dont on va discuter mardi soir, c'est Catherine Malbeuf-Urtubise. Elle est maintenant professeure agrégée à l'École de psychologie à l'Université Laval. On lui avait parlé l'année dernière, pendant le congrès de l'ACFAS, on avait une discussion avec d'autres chercheuses aussi qui ont choisi d'étudier des sujets qui dérangent, des sujets qui portent à controverse. Et ça, on sait que c'est une discussion qui vous avait beaucoup plu parce qu'on l'a lu dans vos commentaires. Alors, on l'invite cette année, en amont du congrès de 2026. Elle va venir présenter des résultats à compter de demain. Catherine Malbeuf-Urtubise, bonjour.
0: Bonjour.
16: Alors, la partie de vos recherches qui retient l'attention est celle sur laquelle vous allez partager des résultats cette semaine. Elle porte sur l'intimidation entre professeurs dans le milieu académique. Qu'est-ce qui fait que ce sont des travaux qui sont délicats, qui sont potentiellement controversés?
0: Ben, en fait, je pense qu'il y a un consensus dans la communauté académique, autant dans l'administration que dans les professeurs, qu'il y a besoin d'avoir une conversation à ce sujet-là. Donc, la controverse n'est pas tant sur l'objet d'étude, mais bien autour du fait qu'il y a comme une omerta. Les gens dénoncent pas les gestes d'intimidation dont ils sont la cible ou témoins, et ça fait en sorte qu'on a peu de leviers pour améliorer la situation. Les gens restent pris avec une grande détresse, les collègues professeurs, entre autres. Donc, c'est plus ça qui fait en sorte que c'est controversé comme sujet, parce que d'une part, c'est bien perçu que de dire qu'on veut améliorer les choses, on veut changer la situation. D'autre part, on n'a pas le portrait de la situation parce que les gens gardent pour eux ce qui leur arrive, dans le fond.
16: Donc, vous êtes allé chercher des données avec des sondages, avec une étude qualitative aussi, beaucoup de témoignages. Ça ressemble à quoi de l'intimidation quand on est entre profs d'université? On nous parle souvent d'intimidation à l'école, par exemple, mais ça ressemble à quoi rendu entre profs à l'université?
0: Ben, c'est pas tant différent, en fait. Là, c'est sûr que d'un point de vue développemental, les jeunes vont s'engager plus dans des comportements physiques, là, de l'agressivité physique qu'on voit beaucoup moins lorsqu'on est rendu adulte. C'est une chance, d'ailleurs. Maintenant, spécifique au milieu académique, ben, on voit tout comportement qui vise à nuire à une personne, à nuire à son parcours professionnel, répandre des rumeurs, questionner son expertise, l'empêcher d'obtenir des promotions, comme d'avoir la permanence, l'agrégation, par exemple, en milieu universitaire. L'usurpation de la propriété intellectuelle.
16: Ça ressemble à quoi, ça, par exemple?
0: Ben, ça pourrait, par exemple, ressembler, dans certaines équipes où il y a une hiérarchie très forte, qu'un chercheur senior qui a très, très, très peu contribué, finalement, s'octroie le mérite d'un projet.
16: Donc, mettre son nom sur un article,
0: exactement,
16: par exemple.
0: Et au-delà de mettre le nom sur l'article, mais c'est de se mettre le rang senior sur l'article. Donc, c'est de s'octroyer le travail de quelqu'un d'autre, dans le fond, essentiellement. Ça se voit même dans les brevets, dans des champs disciplinaires. T'sais, évidemment, ça dépend du champ disciplinaire, oui. Là, mais dans les sciences naturelles, ça se voit aussi. Ça se déploie vraiment de multiples façons.
16: Et habituellement, c'est pourquoi? En quoi est-ce que c'est différent du fonctionnement de la science elle-même, par exemple, où on fonctionne par défi, on défie les hypothèses? En quoi est-ce que cette façon d'interagir est plus toxique et différente du fonctionnement intrinsèque de la méthode scientifique?
0: C'est une question à un million, là, qu'on se pose aussi comme équipe, à savoir, elle est où la limite entre le débat respectueux, le débat d'idées, mais l'incivilité ou le harcèlement? Ce sont tous des termes qui sont difficiles à opérationnaliser, là, d'un point de vue scientifique. Ce que je vous dirais, c'est qu'il y a quand même une différence entre débat d'idées respectueusement, on peut être en désaccord, mais demeurer respectueux, et devenir agressif verbalement, psychologiquement, répandre des rumeurs, mettre en doute la compétence ou les connaissances d'une autre personne de manière publique. Il y a quand même une nuance à faire entre les deux, mais je ne vous cacherai pas qu'il y a aussi plein de zones grises au milieu de ça, à l'intersection de ces concepts-là, qu'on n'a pas fini de départager puis de préciser, dans le fond.
16: Et plein de choses qui relèvent du milieu académique lui-même, Catherine Malbeuf-Urtubise, parce qu'il y a un fonctionnement-là qui n'est pas le fonctionnement de toutes les entreprises ou les compagnies.
0: Oui, c'est un milieu qui est quand même à haut taux de performance, si on veut. Donc, on est appelé à vouloir surperformer. Il y a très peu de sous en subvention pour le nombre de chercheurs qui ont des projets, de demandes. Puis ça ressemble en ce sens-là à d'autres milieux de travail où est-ce que c'est très axé sur la performance.
16: Très compétitif.
0: Très compétitif, exactement. Puis en milieu académique, il y a le fameux « publish or perish ». Juste l'idée, là, donc je péris si je n'arrive pas à m'élever au-dessus de la masse, bien forcément, ça fait en sorte qu'il y a des égos qui se confrontent, il y a des chocs d'idées. Puis parfois, ben il y a des égos menacés ou donc ça a le potentiel de déraper.
16: Et ça a des effets sur les gens.
0: Absolument, oui.
16: Ça a des effets de quel type, par exemple?
0: Ben, en fait, ce qu'on voit, c'est que les gens qui ont été la cible d'intimidation ils sont beaucoup plus à risque d'idées suicidaires. Là, je commence par l'exemple le plus frappant, le plus grave, à mon sens. Ben, ça a aussi un impact sur la santé mentale, ça a un impact sur l'absentéisme, sur les taux de burn-out. Puis au-delà de ça, ça a aussi un impact sur son propre sentiment d'efficacité personnelle. Donc, d'être capable d'aller débattre d'idées, justement, de vouloir s'exposer à d'autres idées, de publiciser, j'entends pas ça négativement, mais les résultats de sa recherche, d'aller à la rencontre du public, ben, ça a un impact à tous ces niveaux-là. Donc, ça ralentit carrément le progrès de la science, là, en bout de ligne.
2: Donc, ça a un impact sur la productivité.
0: Absolument. Oui, oui, oui.
2: Parlons chiffres un peu, parce que vous avez procédé par sondage. C'est délicat. Ces données-là n'existent pas. Vous avez parlé d'une sorte d'omerta, d'un silence, mm-hmm. une chape de silence qu'il y a là-dessus. Comment est-ce qu'on va chercher des données à ce moment-là?
0: Bien, tu sais, la genèse de ce projet-ci, c'était en parlant entre nous, on est une petite équipe de recherche, tout le monde avait était témoin, des fois la cible, ou avait des histoires. Puis les collègues de tout le monde avaient aussi des histoires à raconter. Fait que là, on s'est dit, je pense qu'il y a quelque chose à faire avec ça. On ne s'attendait pas à ce que ça réussisse. C'est un peu étrange de parler de réussite pour un projet dont la thématique est lourde. Oui, exactement. Donc, la manière dont on s'y est pris, c'est qu'on est passé par d'abord les recteurs d'université au Québec. Puis je tiens à souligner que le recteur de l'université Bishop, Sébastien Lebel-Grenier, nous a donné un grand coup de pouce à ce niveau-là pour faire circuler l'enquête. Tout simplement. Puis après, il y a des universités qui ont facilité le processus. Donc, vraiment, du rectorat, ont envoyé le courriel à tous leurs professeurs. Il y a d'autres universités qui nous ont plutôt dit, ben nous, on fera pas ça, mais les courriels sont disponibles.
2: D'accord.
0: Alors, on a envoyé des courriels de masse. Puis, c'est comme ça qu'on a obtenu plus de 1000 répondants dans la communauté académique au Québec, là, qui n'est pas si grande. C'est un immense chiffre. Là.
2: C'est un très, très bon taux de réponse.
0: Exactement, oui.
2: Ce sont des gens, et là-dedans, on peut dire presque la moitié des gens ont soit vécu ou été témoins d'intimidation.
0: Les chiffres préliminaires nous montrent 49,9%, donc 50% à toute fin pratique, qui ont soit été témoins, soit été la cible, soit été les deux au cours de leur carrière. Donc, c'est alarmant. Là,
2: témoignages, puisque c'était qualitatif, avec des témoignages qui vous ont vraiment interpellé.
0: Oui.
2: N'empêche que ce sont des gens qui vous ont répondu, qui ont déjà une sensibilisation, un biais, quelque chose à dire. Est-ce que ça fait partie des limites de ce genre de sondage, de premier coup de sonde dans une population?
0: Bien, absolument. Il y a forcément un biais auprès des collègues qui se sont sentis interpellés et qui voulaient nous partager des expériences. J'étais quand même à mentionner qu'il y a aussi des collègues qui ont participé et qui ont dit qu'ils n'avaient jamais été témoins ou la cible d'intimidation. Donc, on a vraiment quand même un portrait nuancé. Mm-hmm. Je ne dis pas qu'il est parfaitement représentatif du milieu, forcément. Ceci étant dit, le nombre de gens qui ont participé pour nous est quand même un indicateur de il y a quelque chose qui se passe. Vous l'avez bien mentionné, il y avait le sondage, il y avait aussi des entrevues qualitatives. Puis, il y a plus de 200 collègues qui voulaient participer à un entretien à visage découvert avec tout ce que ça présuppose de courage puis de détresse potentielle que ça peut éliciter. Donc, il y a vraiment, sans prétendre qu'on dresse un portrait subté, parfaitement fiable du milieu académique au Québec, c'est quand même un premier défrichage qui donne un peu lieu de s'inquiéter.
2: Ça ressemble aux travaux qu'avait mené Manon Bergeron, à qui on avait décerné le titre de scientifique de l'année il y a quelques années. On s'était fait d'ailleurs critiquer parce que il y a des gens qui pensaient qu'on n'avait pas compris que ce premier coup de sonde-là, il s'agissait à ce moment-là d'harcèlement sexuel dans le milieu universitaire, post-secondaire aussi, que ce premier coup de sonde-là n'était pas très précis. Comme si vous utilisiez un télescope de la première génération avant qu'on ait des outils pour aller chercher des informations plus précises.
0: Exactement. Tu sais, ça, c'est une première mouture, si on veut, qui va nous pister, en fait, pour la suite. Un des grands besoins que nous, on avait identifié même en amont du projet, c'était de trouver des solutions, proposer des solutions, parce que dans la littérature, il n'y en a pas. Ce que la littérature nous montre, c'est que ce qui existe n'est pas efficace. Et là, nous, on était partis avec cette idée, on va proposer des solutions, puis je vais vous dire bien franchement, je me sentais très impuissante, j'avais rien à proposer, là. Alors, on s'est dit, plutôt que de mettre juste nos têtes à nous en commun dans l'équipe de recherche, si on allait sonder les collègues, peut-être qu'eux ont des idées, peut-être qu'eux ont réfléchi à ça. Et donc, c'est clair qu'on va s'en aller vers ça aussi, parce que dresser l'état des lieux, c'est une première étape qui est importante. Mais si on n'a rien à suggérer de concret, on ne pourra pas améliorer la situation non plus.
2: Et c'est une situation qui prévaut ici. ici, vous avez fait une enquête, c'est au Québec, mais si on regarde partout dans le monde, cette pression-là, le publish or perish, la nature humaine, la compétition, le côté vil, parfois, de la nature humaine, c'est partout.
0: Absolument. Oh, oui, il n'y a pas beaucoup de littérature parce que l'omerta est aussi partout, mm-hmm. mais celle qui existe n'est pas... En fait, il n'y avait rien spécifique au Québec. Donc oui, il y a lieu de croire que... C'est généralisable.
2: Ça. On peut imaginer que ça va susciter la discussion quand vous allez présenter ces résultats-là au congrès de l'ACFAS qui commence demain à Trois-Rivières. Catherine Malbeuf-Furtubi, c'est toujours un plaisir de faire écho à ces travaux. C'est une partie de vos travaux parce que vous êtes, oui, professeur à l'École de psychologie, maintenant à l'Université Laval, okay. avant à Bishop. Vous détenez aussi une chaire de recherche qui n'a rien à voir là, sur les arts et les approches existentielles en santé mentale jeunesse.
0: Oui, absolument. Donc, ma dominante en recherche, c'est vraiment de travailler sur les grandes questions existentielles chez les enfants, comment ils les perçoivent, les questions qu'ils se posent. Je travaille beaucoup sur la mort, sur le désespoir, sur la crise climatique aussi, par le biais des arts. Donc, c'est vraiment là-dessus que porte l'essentiel de ma recherche. Mais
2: ces recherches, en tout cas, sur l'intimidation en milieu académique, c'est ça qui fait aussi beaucoup parler de vous, parce exact. Qu'on sent qu'il y a quelque chose de très délicat, là. Un plaisir de vous avoir. Merci beaucoup.
0: Merci.
2: Un antivirus qui a circulé à bord d'un navire de croisière a pris les devants dans l'actualité cette semaine. D'autres virus encore mal connus ou inconnus pourraient être les agents pathogènes à la source d'une autre pandémie. Pour accélérer la réaction devant ces virus, pour accélérer la recherche de diagnostics, de traitements ou de vaccins, pour les contrer, ces virus, l'Organisation mondiale de la santé prévoit le partage des virus et des vaccins entre les pays du monde. Les plus récentes négociations n'ont pas permis de conclure une entente. La scientifique en chef de l'OMS nous expose les enjeux, les défis d'une telle entente. Je m'adresse à vous autour de la table, chers collègues. Avez-vous déjà vu des fossiles ou des dinosaures de proches, là, de vraiment proches? Là?
21: Oui.
19: Oui, au musée.
2: Au musée. Hein?
21: Sur le terrain, avec des paléontologues en Alberta.
2: Quand même,
21: tournage d'une série documentaire. Oui,
2: ouais, c'est quelque chose. Hein? Est-ce que c'est nécessairement les plus gros qui sont les plus impressionnants?
19: Les grosses dents, ça fait peur.
2: Ah, les gros. Ouais. Vous aimez ça quand il y a des grosses dents comme les loups, Alex.
21: Moi, je me suis dit une grosse colonne vertébrale. Là, donc, oui.
18: C'est... Les mieux préservés aussi, il y en a au Royal Tyrrell Museum, qui on croirait vraiment qu'il dort en face de nous. Là, c'est préservé.
2: On voit son œil aussi. On voit très, très bien les yeux. Ben, ça fait ça à tout le monde. Hein. C'est comme le hockey dont vous allez nous parler. Ça suscite des émotions, Marie-Pierre. Ben, la semaine dernière, on vous a amené avec nous dans les Badlands, en Alberta, justement. On était guidés par le paléontologue François Terrien. La semaine dernière, on était dans le fond d'un canyon, puis on participait à la préparation des os du crâne possible d'un tricératops encore plus gros que ceux qu'on trouve habituellement. Ces nouveaux fossiles-là, d'ailleurs, ce sont des randonneurs qui en ont signalé la présence au Musée Royal Tyrrell de l'Alberta. Qu'est-ce qui arrive quand les chercheurs choisissent d'extraire ces fossiles du terrain pour les étudier plus à fond, pour les exposer? Ben, c'est l'histoire qu'on va vous raconter aujourd'hui. On retrouve donc François Terrien au musée à Drumheller, en Alberta. Alors, François, on se retrouve. Vous nous avez donné rendez-vous. Tiens, on est content, là. C'est la porte du personnel au musée,
1: oui,
2: ici, au musée Royal Tyrrell.
1: L'entrée des VIP, qu'on peut dire, oui. Tout à fait. On amène tous les fossiles par la grande porte arrière ici. Je fais toujours la blague. Si les blocs sont trop gros, ils doivent rester à l'extérieur. Mais on a toujours une façon de moyenner, de trouver une façon de les amener à l'intérieur pour commencer le grand trajet vers la préparation et finalement vers l'exposition de ces fossiles-là. On y va?
17: Oui. Puis la porte magnétique. Voilà.
2: C'est hautement sécurisé.
1: On se dirige maintenant vers ce qu'on appelle les collections non préparées, ce qui est la première étape dans le trajet des fossiles lorsqu'ils arrivent au musée.
2: Alors, quand on rentre ici, c'est impressionnant, c'est un immense entrepôt. Il y a des tablettes partout et il y a des blocs sur toutes les tablettes. Là. À chaque fois, ce sont des fossiles qui ont été trouvés sur différents terrains.
1: Si vous avez vu le premier film de Indiana Jones, Les Aventuriers de l'Arche perdue, ça ressemble un peu à la scène finale où on rentre puis on voit, c'est ça, toutes les tablettes remplies de fossiles, de blocs qui attendent d'être préparés, où on a plein de spécimens, c'est ça, qui sont entreposés ici de façon temporaire jusqu'à temps qu'ils soient sélectionnés pour études plus approfondies. C'est à ce moment-là que ces blocs-là vont être amenés dans notre laboratoire de préparation où les techniciens vont tous les préparer.
2: Est-ce qu'on peut juste se promener, juste quelques mots, quelques pour nous présenter un peu ce qu'on voit?
1: Oui. Donc ici, on peut voir sur le côté ce à quoi ça ressemble, des blocs quand on les ramasse, sont des blocs qui sont enveloppés, on pourrait dire, dans des couches de jute et de plâtre pour les protéger durant le transport lorsqu'on les amène jusqu'ici. Ici, ça, habituellement, c'est ce qu'on veut. On veut des blocs qui sont relativement petits, qui sont faciles à transporter dans nos bras ou même dans nos sacs à dos. Mais comme si on avance un petit peu vers l'avant, ici, on va voir que certains animaux sont réellement énormes. Les blocs peuvent peser presque 5000 livres et mesurer peut-être 4 mètres et demi de longueur par 2-3 mètres de largeur. Donc, réellement, des blocs sont énormes parce qu'ils contiennent des squelettes de dinosaures.
2: Est-ce que c'est ce que je vois, là? Moi, je regarde, là, je vois des côtes ou quelque chose?
1: Oui, tout à fait. Si on enlève la bâche en plastique, on peut voir, on a affaire ici un squelette de mosasaure, c'est juste la partie avant de l'animal. L'autre bloc qui est à côté, qui a les mêmes dimensions, est la partie postérieure de l'animal. Alors ici, on a un trou, c'est là que le crâne est. Mais ici, si on a l'avant de l'animal, on voit la colonne vertébrale. Ça, c'est partie de l'omoplate. On a partie des nageoires ici, la cage thoracique avec toutes les côtes qui sont éparpillées un peu partout. Donc, c'est pour ça qu'on veut essayer de garder les spécimens intacts au lieu de se devoir ramasser os par os. Il y a beaucoup plus d'informations scientifiques à préserver l'animal tel qu'il était de son vivant. Alors, c'est pour ça qu'on essaie de ramasser le plus gros bloc qu'on peut qui contient le plus d'animaux possible. Mais bien entendu, il arrive un moment donné où le bloc va être trop gros, comme même une pelle mécanique ne serait pas capable de le soulever ou un hélicoptère serait incapable de le soulever. Donc, il faut se dire, OK, on va couper le bloc ici. On essaie de faire un sacrifice dans une région du squelette qui est le moins important du point de vue scientifique, où on perdra le moins de données. Donc, c'est là qu'on décide, OK, on va couper à travers la colonne vertébrale ici, ouais, pour pouvoir garder, okay, la partie avant intacte et la partie arrière intacte de l'animal également.
2: C'est fascinant de voir à quel point ça, c'est tel que de trouver sur le terrain. Vous n'avez pas travaillé, oui, dessus, mais on voit tout, on reconnaît les os.
1: Oui, tout à fait, c'est ça. Quand on les ramène du terrain, habituellement, on essaie de garder les os réellement encore contenu à l'intérieur du bloc de pierre, car les os ont été prisonniers de la roche pendant plus de 70 millions d'années, donc ils sont très bien protégés. Et c'est seulement qu'ici, rendu au musée, qu'on va avoir nos techniciens qui vont commencer à enlever toute la roche pour pouvoir exposer les os. Donc, c'est ça, il y a le maximum de protection est préservé jusqu'au moment où on est réellement rendu au musée, où on peut nettoyer les os dans un environnement contrôlé du point de vue humidité ambiante, le vent, la pluie, tout ça. Donc, c'est ça, on essaye de garder, c'est ça, les os le plus protégées dans la roche jusqu'au moment où on est rendu au musée. Yes, we're going to the prep lab.
2: C'est un gros tronçon.
1: Wow. La prochaine étape, c'est une fois que le spécimen a été choisi, parce que peut-être c'est quelque chose de nouveau, ou c'est une découverte exceptionnelle, ou peut-être il y a un chercheur qui est intéressé à faire une étude sur ce type d'animal-là ou ce type d'élément-là. Alors là, c'est à ce moment-là qu'on va les amener à notre prochaine étape, qui est le laboratoire de préparation. On sort de la pièce. On se dirige vers la gauche. On suit le long couloir. Et maintenant, on rentre dans le laboratoire de préparation. C'est ici qu'on a des techniciens qui travaillent à temps plein à nettoyer les fossiles. Présentement, on a environ 7 à 8 techniciens qui s'affairent à nettoyer des fossiles.
2: On va le décrire parce que là, on est encore dans un grand entrepôt. Il y a un pont roulant en haut, donc on imagine que des fois, on déplace des choses qui sont très lourdes.
1: Oui.
2: On entend très fort une grosse ventilation ici, et à chaque poste de travail, on voit comme un aspirateur articulé. Donc, la ventilation est importante parce qu'on, oui, soulève beaucoup de poussière.
1: Exactement, oui. Même les techniciens portent des masques aussi lors de la préparation parce qu'il y a beaucoup de poussière de silice parce que c'est de la roche qu'on enlève.
2: Je vois qu'il y a une dame qui a l'air de travailler fort. Est-ce qu'on peut aller là-bas?
1: Oui, tout à fait. How are you?
4: I'm good, you?
1: Good, good.
4: Hi, we're from CBC French Radio, but...
17: Oh, okay.
4: So, what are you doing here?
17: I'm working on a hadrosaur skull at the moment. Yes, I did. I prepared one side, and then I had to make a jacket for it.
1: Judy, ici, travaille avec différents outils sur le crâne d'un dinosaure bec de canard, un hadrosaure. Et puis, c'est ça, il est encore préservé dans la roche. Alors, elle utilise différents outils, beaucoup qui ressemblent à des outils de dentiste, comme on a un petit marteau-piqueur, des pics de dentiste, des brosses à dents. Tout ça pour afin d'enlever la roche et pouvoir d'exposer très graduellement l'os afin que, c'est ça, on puisse voir qu'est-ce qui est préservé à l'intérieur de la roche. Parce qu'il va y avoir des os

0: collection. C'est là que les spécimens sont entreposés jusqu'à temps que des chercheurs viennent les étudier, que nous les étudions, ou en attendant que ces spécimens-là fassent peut-être partie d'une exposition et qu'ils soient amenés dans les galeries publiques.
1: C'est un peu comme un labyrinthe. J'espère que vous allez nous aider à sortir.
0: Oui, on veut pas que c'est ça, les voleurs de fossiles qui puissent s'échapper facilement des collections. Good morning, everyone.
2: Good morning.
0: Donc ici, on est dans nos collections préparées. Et puis c'est ici que, c'est ça, les spécimens sont entreposés. On peut voir ici que c'est ça, on a une section qui est pour les gros spécimens, ceux qui rentreraient pas dans des cabinets. On peut voir comme des crânes de dinosaures à cornes. Plus loin, on peut voir des crânes de tyrannosaures. Alors, c'est ça, réellement, les gros éléments ici sont entreposés sur des tablettes. Et puis, les plus petits éléments, comme des dents, peut-être des os d'orteils ou des vertèbres, qui sont réellement plus isolés, alors ceux-là vont être entreposés dans des cabinets ici.
1: Pour décrire, on est encore dans un grand entrepôt avec des rangées et des rangées. Ça va jusqu'à plus de 2 mètres de hauteur. C'est intéressant évidemment pour nous, c'est intéressant pour vous. C'est un lieu aussi où il y a une mine d'informations pour des chercheurs scientifiques de partout dans le monde. Comment ils procèdent? Comment ils savent ce qui est ici? Et comment ils réussissent à les étudier?
0: Ouais, chaque musée a une collection aussi qu'on peut penser comme c'était une bibliothèque. C'est-à-dire que les chercheurs peuvent venir la consulter ici parce qu'ils veulent étudier certains de nos spécimens ou peut-être ils ont leur propre spécimen et ils veulent le comparer avec des spécimens qu'on a. Alors, c'est ça, la meilleure méthode, comme vous pouvez voir, on a une grande collection de fossiles. Donc, c'est ça. Le plus simple, c'est demander aux chercheurs qu'ils viennent ici pour pouvoir consulter nos fossiles. Mais parfois, les chercheurs ont besoin de certains spécimens sur une période de temps plus prolongée parce qu'ils font une étude approfondie d'un spécimen. Donc, c'est possible d'envoyer les spécimens en prêt, semblable à une bibliothèque. Dans ce cas-là, on va demander beaucoup de protection, s'assurer qu'ils font réellement affaire à une institution où c'est possible de storer le spécimen de façon sécuritaire. Et puis, c'est ça, pour qu'ils puissent être protégés. Et habituellement, on fait un prêt d'environ 1 an. Mais bien entendu, il faut l'envoyer par courrier prioritaire, avec beaucoup de protection. Pas le mettre juste dans la boîte aux lettres au coin de la rue.
1: En étant fragile. C'est ça.
0: Hey, Vincent, how are you doing? Good, sorry, every time you come, I'm busy.
1: C'est un chercheur.
0: Oui, c'est un chercheur. Basil, this is Sophie André. She's from French CBC.
3: Hi, it's nice to meet you.
0: She's a postdoctoral fellow at the University of Calgary, studying, I know, tyrannosaurs, but what else?
3: I'm studying also mammal skulls. I'm studying how they develop and how they differ. And also studying bird skulls.
1: Donc, postdoctorant de l'Université de Calgary qui étudie aussi, en plus des tyrannosaures, les mammifères, comment se développent les crânes de mammifères et les crânes d'oiseaux. Oui. It's nice to meet you. We'll let you work.
3: Oh, thank you. Merci beaucoup.
1: Là, le look change, c'est beaucoup plus décoré.
0: On est dans la partie publique du musée, on peut voir, c'est beaucoup plus fini. Et si on rentre dans le musée, c'est le diorama, le Crétacé de l'Alberta. On peut voir une reconstitution de l'environnement qu'il y avait ici en Alberta il y a environ 70 millions d'années. Et puis c'est ça, ça montre au public c'est quoi un peu le but de la paléontologie. On commence avec un monde vivant où il y avait beaucoup d'animaux qui réellement un paysage avec des plantes, des arbres, des animaux. Réellement quelque chose qu'on verrait dans la vie de tous les jours. Mais avec le processus de fossilisation, tous ces animaux vivants-là ou ces plantes-là sont disparus. Ce qu'on a, c'est juste le socle rocheux. Et puis, ça, on a des traces, des fossiles de toutes ces espèces de vie-là.
1: C'est une magnifique façon de terminer notre visite auprès de vous. Ce qu'on va peut-être trouver cet été dans les endroits qu'on a visités plus tôt, va peut-être un jour se retrouver ici pour qu'on puisse le montrer au public?
0: Oui, tout à fait. À chaque été, on retourne sur le terrain faire des nouvelles découvertes. Et même, il y a des gens du public qui se promènent, font des randonnées dans les Badlands et qui découvrent beaucoup de fossiles qui nous les rapportent. Donc, c'est comme ça que beaucoup de découvertes scientifiques de grande importance sont faites, c'est avec l'aide du public.
1: François Thérien, ça a été un plaisir de vous rencontrer enfin.
0: Oui, enfin, oui, en espérant que ça ne prendra pas un autre 20 ans avant qu'on se rencontre.
1: Merci beaucoup.

0: Ça m'a fait plaisir, merci d'être venu.
1: Et oui, pour la petite histoire, ça fait 20 ans à peu près que j'interviewe François Terrien dès qu'il y a des nouvelles sur les dinosaures. Et c'était la première fois qu'on se voyait en chair et en os et en fossiles. Pour écouter la première partie de ces reportages dans les Badlands, on en avait diffusé une partie donc la semaine dernière. Visitez notre émission sur l'application audio de Radio-Canada. Au passage, d'ailleurs, vous pouvez nous écrire un mot dans la bulle de discussion, la fameuse bulle de discussion.
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1: Là, vraiment, on fait un saut dans le temps. On parle des technologies quantiques avec Philippe Robitaille-Groux qui pourrait, d'ici quelques années, changer la donne dans beaucoup de domaines, avec, par exemple, l'ordinateur quantique. L'attrait de ces technologies-là, c'est que les propriétés de la physique quantique permettent de traiter des problèmes de manière beaucoup plus efficace. Des exemples concrets, ben, la modélisation de molécules, par exemple, des molécules complexes pour produire des médicaments, l'optimisation, peut-être, des systèmes de transport. Mais là, Philippe, si le développement de ces technologies-là est un domaine qui est très chaud en ce moment, paradoxalement, ça provoque aussi une course mondiale au froid.
3: Oui, c'est ça, parce que ces technologies-là, elles reposent sur des systèmes qui nécessitent des températures extrêmement froides pour fonctionner, là, pour permettre aux particules de conserver leur état quantique. Et quand je dis extrêmement froide, je veux dire proche de la plus froide température possible, donc près de 0 Kelvin ou moins 273,15 degrés Celsius. Certaines de ces technologies-là nécessitent des températures de quelques Kelvin et d'autres jusqu'à quelques millièmes de Kelvin.
1: Est-ce qu'on est capable de les atteindre, ces températures-là?
3: Ben oui, c'est possible grâce à un isotope qui s'appelle l'hélium-3. En fait, dites-vous que l'hélium le plus abondant, celui qu'on utilise par exemple dans les ballons de fête, c'est de l'hélium-4 qui a deux protons et deux neutrons. L'hélium-3, par contre, il a seulement un neutron et c'est un isotope qui est beaucoup plus rare. Pour vous donner une idée, l'hélium en soi, ça représente environ 0,0005% de l'atmosphère terrestre et seulement 0,0001% de cet hélium-là, c'est de l'hélium-3. C'est très peu, c'est tellement rare dans la nature qu'il faut en produire industriellement pour en avoir.
1: Et qu'est-ce qu'il a de si particulier, l'hélium-3, pour permettre d'atteindre des températures qui sont aussi basses?
3: En fait, ce sont surtout ces interactions avec l'hélium-4 à des très basses températures qui sont particulières. Et le principe de base, c'est similaire à celui qui se produit quand on met un glaçon dans un verre d'eau. Vous savez, quand un glaçon passe de l'état solide à l'état liquide, pour changer d'état, il a besoin d'énergie. Donc, il absorbe de l'énergie thermique autour de lui et l'eau se refroidit.
1: Oui.
3: Maintenant, dans le cas de l'hélium, pour produire le froid extrême, il faut un mélange d'hélium-3 et d'hélium-4. Le mélange est d'abord refroidi avec des moyens classiques. Il se sépare en deux phases, une concentrée et une diluée, un peu comme quand on a de l'eau et de l'huile qui se séparent en deux couches. Et dans ce mélange-là, quand des particules d'hélium-3 passent d'une phase à l'autre, de la même manière que les glaçons, elles absorbent de l'énergie thermique. Et l'avantage avec ça, c'est que théoriquement, on n'a même pas besoin de remettre de l'hélium-3 dans le système pour qu'il reste froid. Le processus, il se fait à boucle fermée, dans des réfrigérateurs à dilution qui récupèrent l'hélium-3 extrait, le recompriment et le renvoient dans le circuit à nouveau. Mais bon, après quelques années, il finit souvent quand même par y avoir quelques fuites qui forcent à remettre de l'hélium-3 dans le système.
1: Fort intéressant, mais l'hélium-3, vous l'avez dit, Philippe, c'est très, très, très rare dans la nature. Donc, il faut en produire industriellement. Ouais. On fait ça comment?
3: Ce qui est particulier, c'est que ça provient principalement d'anciennes armes nucléaires. C'est-à-dire que dans les années 1950, avec la guerre froide, le gouvernement américain a commencé à développer des bombes à hydrogène, des bombes qui utilisent du tritium, un isotope de l'hydrogène. Le tritium, ça a une demi-vie d'un peu plus de 12 ans. Et quand il se désintègre, il libère de l'hélium-3. Et donc, le département de l'énergie américaine, il peut récupérer ces particules-là, ce qui contrôle une vaste partie des réserves mondiales d'hélium-3, qui peut revendre à des chercheurs ou bien à des entreprises. Alors, en ce moment, ces réserves-là sont suffisantes pour répondre à la demande mondiale, mais un des problèmes, c'est qu'elles sont vulnérables aux aléas du gouvernement américain.
1: Ouais.
3: C'est ce que m'expliquait Alexander Regnat, qui est un physicien allemand spécialisé en cryogénie et en technologie quantique.
4: L'hélium-3 est aussi utilisé pour fabriquer des dispositifs de détection de matière et d'armes nucléaires dans les aéroports. Donc, après les attentats du 11 septembre 2001, le gouvernement américain s'est servi de ses réserves d'hélium-3 pour accroître l'utilisation de ces systèmes de détection. Il était devenu presque impossible pour les chercheurs de s'en procurer pour leurs travaux. Le problème a fini par se résorber, mais il pourrait très bien y avoir à nouveau une telle pénurie dans le futur. Et depuis, le prix de l'hélium-3 a également augmenté de façon spectaculaire.
1: À quel point d'ailleurs, ça peut coûter combien de l'hélium-3 pour faire fonctionner un réfrigérateur à dilution, par exemple?
3: Eh bien, j'ai vérifié auprès de l'Institut quantique de l'Université Sherbrooke, qui possède une douzaine de ces réfrigérateurs-là. Voici la réponse de Christian Lupien, qui est professionnel de recherche en physique à l'Institut.
5: Ça coûte à peu près 100 000 $ la quantité d'hélium-3 qu'il y a dans un frigo à dilution en général. Ça, c'est pour 20 litres de gaz, c'est à peu près 3 grammes. Et donc, c'est précieux, donc c'est dans un circuit fermé. Donc, on a eu des frigos ici qui ont 30 ans. Il a fallu en rajouter un petit peu d'hélium-3, mais ils sont encore fonctionnels. Mais bon, à l'achat, donc c'est une des questions qui se produit. Si beaucoup de frigos à dilution sont demandés pour faire des ordinateurs quantiques, éventuellement, il faudra utiliser d'autres sources.
1: Et c'est cher, c'est impressionnant comme prix. Et c'est ça la crainte qu'avec l'accélération des nouvelles technologies quantiques, on va finir par en manquer de l'hélium-3?
3: Exact. C'est pour ça qu'un peu partout, on tente de produire de l'hélium-3 autrement qu'avec des anciennes armes nucléaires. Mm-hmm. Même que des plus grands fabricants mondiaux de réfrigérateurs à dilution, l'entreprise Blue Force, elle a lancé un projet pour extraire de l'hélium-3 carrément sur le sol lunaire.
1: Ah oui,
3: où cet isotope-là est beaucoup plus abondant. Et au Canada, il y a une entreprise ontarienne, Laurentis Energy Partners, qui est devenue la première à produire de l'hélium-3 à partir du tritium stocké dans une centrale nucléaire, celle de Darlington. Mais les quantités produites, elles restent infimes, d'où l'intérêt de trouver des autres options.
1: Ah, il y a d'autres options? Comme quoi?
3: Il y a d'autres options. Il y a plusieurs options qui sont envisagées à travers le monde. Par exemple, en Finlande, il y a des chercheurs qui travaillent sur une solution qui repose sur l'utilisation de matériaux supraconducteurs. Par contre, l'option de rechange qui a le plus fait ses preuves jusqu'à présent, ça se base sur une technique qui est déjà connue depuis plus de 100 ans, qui s'appelle le refroidissement magnétique, parce que certains métaux changent de température quand ils sont soumis à des variations de champ magnétique. Mm-hmm. Lorsqu'on soumet ces matériaux-là à un champ magnétique, les atomes s'ordonnent, en quelque sorte, leur moment magnétique s'enligne, comme si les atomes étaient des petites boussoles qui s'orientaient dans la même direction.
1: Ouais.
3: Et puis, quand le champ magnétique est retiré, les atomes redeviennent désordonnés, ce qui fait qu'ils absorbent l'énergie thermique.
1: Donc, ça refroidit
3: leur environnement qui peut atteindre comme ça des températures extrêmement basses. Mais le défi, historiquement, c'est que ce refroidissement-là, il ne dure pas en continu. Une fois que les atomes ont absorbé toute la chaleur qu'ils peuvent, le système recommence graduellement à se réchauffer.
1: Mm-hmm.
3: Par contre, l'idée, elle a été poussée un peu plus loin par certaines agences spatiales. On écoute là-dessus à nouveau le chercheur allemand Alexander Regnat.
4: Des agences spatiales comme la NASA sont parvenues à améliorer la technique de réfrigération magnétique et à s'en servir pour des appareils comme des détecteurs de rayons X qui ont besoin de très basses températures pour fonctionner. Le principe, c'est de combiner deux réfrigérateurs magnétiques bien coordonnés en une même machine. Lorsqu'un des deux réfrigérateurs est en train de refroidir, l'autre se recharge et vice-versa. Lorsque j'ai appris cette découverte, pendant mes études, j'ai été vraiment impressionné. Je me suis dit que beaucoup de gens pourraient en bénéficier.
3: Alors, Alexander Regnat, il a cofondé une entreprise qui s'appelle Qutra, qui se base sur l'idée de la NASA, mais qui utilise des matériaux beaucoup plus abordables que ceux qui sont utilisés pour les technologies dans l'espace. Et l'an dernier, l'entreprise a commercialisé des machines qui peuvent atteindre quelques millièmes de Kelvin. Mais il faut dire que pour l'instant, ce sont des petites machines de la taille de grosses sécheuses. Donc, la compagnie travaille à construire des systèmes à plus large échelle qui seraient nécessaires pour faire fonctionner des appareils comme le fameux ordinateur quantique. Bref, l'avenir des technologies quantiques passera peut-être par la réfrigération magnétique, peut-être par les matériaux supraconducteurs, peut-être par des nouvelles façons de produire de l'hélium-3 et peut-être par un peu de tout ça, finalement.
1: Salade mixte. Merci, Philippe.
3: Merci à vous.
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0: Disponible pour Caulfield. De l'autre côté, Hudson avance. Hudson à Caulfield. Très haut. Caulfield la passe des mille fois. On envoie Slavkovski. Près du filet, revient devant. Le tir.
1: Incontournable sujet, le hockey, cette semaine. Mais qu'est-ce que la science a à nous apprendre sur son rôle, le hockey ou le sport, comme ça, de ciment social? Quels sont les impacts sur notre humeur, ça en tout cas, notre santé mentale, peut-être? Marie-Pierre Elie, on commence par se demander pourquoi donc? Parce que dès qu'on entend ça, on est sur une sorte d'hypervigilance, on est en alerte. Pourquoi ça nous affecte à ce point?
2: Ben oui, je me suis beaucoup investie pour trouver des réponses cette semaine parce que je fais partie de ceux qui sont émotivement très perméables à la victoire et à la défaite. Bon, moi, c'est le hockey, d'autres, c'est le soccer, le football, mais peu importe de quel sport on parle, quand on y pense, c'est absurde d'être aussi démoli quand notre équipe perd, euphorique quand elle gagne, mais ça s'explique par une vraie de vraie théorie, la théorie de l'identité sociale. Quand on s'identifie à une équipe sportive, ces succès deviennent en quelque sorte les nôtres. Mmh. Ça nous craint l'estime personnelle et ça renforce notre sentiment d'appartenance.
1: C'est vrai.
2: Parce que ça entraîne une catégorisation assez simpliste. Il y a nous et il y a eux. Puis c'est tellement fort que les jours de match, au réveil, l'anticipation d'une possible victoire fait augmenter l'humeur positive de 50 % par rapport à une journée normale.
1: Ah oui?
2: Et puis si notre équipe gagne bel et bien, on ajoute un petit 14 % d'humeur positive par-dessus ça, si on en croit une étude qui a été menée auprès de fans espagnols lors de la finale de la Coupe du monde de la FIFA en 2010.
1: Eh ben.
2: Si on transpose ça au hockey, ben, si on gagne ce soir, on devrait profiter de ce bel élan-là jusqu'à jeudi. Parce que, toujours selon cette étude-là, les fans de l'équipe gagnante profitaient encore d'une humeur supérieure à la normale 4 jours après la fin du tournoi.
1: Oui, ben...
2: Et bon, ouais. Dites-le pas. À moins qu'on perde mardi, je sais. Mais les émotions positives, sachons-le, liées à la victoire, persisteraient plus longtemps que les émotions négatives liées à la défaite.
1: Ben, c'est une bonne nouvelle, ça a du sens aussi. Ça reste peut-être un peu flou ou mou, on pourrait dire. Est-ce que, non pas psychologiquement, mais là, physiologiquement, il se passe vraiment des choses dans le corps d'un fan, par exemple, qui gagne ou un fan qui perd?
2: Oui. Si on commence par ce qui se passe entre nos deux oreilles, on a le privilège d'avoir les neurones qui s'activent un peu si on jouait nous-mêmes la partie, mais sans devoir subir les mises en échec. Il y a plusieurs études qui ont montré que le simple fait d'observer une action peut avoir un réel effet dans le cerveau et dans les muscles du spectateur. Par exemple, un lancer franc au basketball va stimuler les muscles de la main de celui qui le regarde de manière imperceptible, bien évidemment, sauf avec de l'équipement spécialisé. Donc, même bien assis là, dans notre sofa à déguster nos chips et nos bâtonnets de mozzarella panés.
1: Bâtonnets de mozzarella, d'accord, c'est ça que vous mangez.
3: Parfois. C'est bon, des bâtonnets de mozzarella.
1: Ah, d'accord,
3: oui.
1: Excusez-moi, mon Dieu.
2: Mais il y a aussi le stress qui fait accélérer notre rythme cardiaque, notre respiration, au point où une étude menée en Allemagne lors de la Coupe du monde de soccer de 2006 a montré que le risque de subir un événement cardiovasculaire est plus que doublé les jours de match. Côté hormonal, c'est aussi le branle-bas de combat. Personne ne sera étonné d'apprendre que le cortisol, mieux connu sous le nom d'hormone du stress, selon une étude publiée en 2012, était plus élevé chez les fans lors de la finale de la Coupe du monde de soccer et que l'augmentation était directement proportionnelle au niveau d'attachement à l'équipe. Et aussi la testostérone. D'autres études ont montré que son niveau moyen augmente chez les partisans des équipes gagnantes et qu'il diminue quand notre équipe perd.
1: Là, tout ça, là, est-ce que ces fluctuations hormonales, là, ça pourrait pousser certaines personnes à poser des gestes qu'ils n'auraient pas posés en temps normal? Là, j'ai en tête les émeutes, par exemple. Des fois, il en survient à la fin des matchs.
2: Ben, c'est certain que les débordements hormonaux pourraient avoir un lien avec les débordements qu'on observe parfois dans les rues, là, surtout si on ajoute à tout ça l'alcool, qui entraîne beaucoup de désinhibition. Ce qui a été documenté avec le football, c'est qu'une défaite inattendue de l'équipe locale dans la NFL entraîne une augmentation de 10 % des rapports de violence conjugale.
1: Oh.
2: Et ça grimpe encore plus quand on parle d'un match crucial, par exemple lors d'une course aux séries, ou quand le match est particulièrement frustrant avec beaucoup de pénalités. Et puis non, on peut malheureusement pas se dire que ça concerne seulement nos voisins du Sud. Une étude menée à Calgary a noté une hausse de 15 % des appels pour violence conjugale quand les Stampeders affrontaient leurs grands rivaux, et un bond de 40 % lors de la finale de la Coupe Grey.
1: Ah, Oui. Et cette frustration-là, on l'a liée au sport, bien sûr. Est-ce que ça peut affecter les professionnels qu'on croirait totalement impartiaux? Parce qu'eux autres aussi, ils sont perméables à tout ça. Je pense aux juges, aux arbitres.
2: Oui, ils le sont. Des économistes ont analysé en 2016 les décisions des juges dans des tribunaux pour mineurs en Louisiane. Ils ont découvert que lors de la semaine qui suivait une défaite inattendue de l'équipe de football universitaire locale, les juges imposaient des peines beaucoup plus sévères aux jeunes accusés. On parle d'une augmentation moyenne de 35 jours de peine.
1: Quand même.
2: Et si le juge en question avait fait ses études de premier cycle à cette même université-là, la peine augmentait de 74 jours. Ça montre bel et bien là, que personne n'est entièrement immunisé contre les chocs émotionnels et les biais cognitifs engendrés par une défaite sportive.
1: Et là, on dit ça souvent, là. Est-ce que c'est vrai que les soirs de match, quand il y a des séries, en tout cas, c'est le meilleur moment pour aller à l'hôpital si on veut attendre un petit peu moins longtemps?
2: Ben, ça semble vrai si on en croit quelques études qui se sont penchées là-dessus. Une des études en question a analysé les visites à l'urgence en Ontario pendant la finale de hockey masculin aux Jeux olympiques en 2010. Le volume total de patients a chuté de 17 %, ce qui représente environ 136 patients de moins par heure pendant la diffusion. Et c'est cohérent avec un reportage de la presse canadienne qui nous apprenait il y a deux jours qu'entre 17h et 23h, les soirs de match des séries, selon Santé Québec, il y a une baisse d'achalandage dans plusieurs régions du Québec. Mais là, et ça va boucler la boucle avec ce qu'on disait un peu plus tôt, l'étude ontarienne a aussi montré qu'il y avait eu une légère augmentation des urgences cardiaques pendant la partie. Et la chef de l'urgence de l'Institut de cardiologie de Montréal confiait à la presse canadienne que les urgences cardiaques étaient bel et bien en hausse les soirs de match.
1: Et là, si on revient au hockey lui-même, là, parce que bon, ces temps-ci, c'est quand même un peu à glace qui nous excite, qui nous énerve. Il y a des aspects plus statistiques aussi de tout ça. On parle souvent de l'avantage de la glace. Est-ce que ça se vérifie quand on étudie tout ça? Est-ce que c'est vrai, ça, l'avantage de la glace?
2: Ben, c'est assez bien documenté et les statistiques sont claires. Les équipes à domicile gagnent généralement plus de 50 % de leurs matchs. Mais ça nous dit pas pourquoi exactement. Est-ce que c'est la patinoire sur laquelle on est plus habitué de jouer, l'avantage du dernier changement, la fatigue du voyage pour l'équipe adverse ou la foule, le fameux septième joueur au hockey? Un événement fournit une occasion unique d'isoler cette dernière variable, la pandémie de COVID-19, qui a transformé les arénas, les gymnases et les terrains de football en laboratoire grâce aux matchs joués devant des gradins vides.
1: C'est vrai.
2: En compilant 26 études sur des parties de soccer jouées sans public, des chercheurs de l'Université de Salzbourg ont constaté que l'avantage à domicile diminuait dans la vaste majorité des études recensées. Et une autre analyse qui portait sur différents sports, dont le hockey, publiée dans Scientific Reports, a montré que dans la LNH, l'avantage à domicile a presque disparu dans la bulle COVID, là. Ce qui porte à croire que la foule joue un rôle majeur dans cet avantage de la glace. Et elle va jouer un rôle majeur ce soir. On va gagner.
1: C'est ce qu'on souhaite, bien sûr, bien sûr. Est-ce que les arbitres sont aussi perméables à tout ça? Est-ce que l'arbitrage pourrait avoir quelque chose à voir avec l'avantage de la glace?
2: Ben, on a encore en travers de la gorge en certaines décisions douteuses des arbitres de la série contre Tampa Bay. Ça ne nous a pas empêché de vaincre. Une analyse des décisions des arbitres de la LNH pendant les séries éliminatoires de 2020, publiée en 2021 dans la revue PLOS-ONE, a ici aussi fourni des révélations assez intéressantes. Normalement, dans un aréna rempli, les arbitres subissent une énorme pression. Oui. Ils ont tendance à donner significativement moins de pénalités à l'équipe locale qu'à l'équipe visiteuse. C'est un biais d'omission là, qui les pousse peut-être malgré eux à retenir quelques coups de sifflet pour ne pas s'attirer les foudres de tous ces spectateurs fâchés. Mais dans les arénas vides pendant la pandémie, cet avantage pour l'équipe locale a complètement fondu. Les arbitres, libérés de la pression de la foule, punissaient les deux équipes de manière égale.
1: Cela dit, on ne veut vraiment pas retourner aux arénas vides.
2: Non.
1: Oui, aux gradins.
2: Non, même si ça mène à plus d'impartialité, c'est un gros non.
1: Absolument pas. Ben, merci beaucoup. On affrontera la partie avec tellement de meilleures connaissances. Merci Marie-Pierre Élie. C'est tout pour la première heure des Années Lumière. On se retrouve de l'autre côté des nouvelles. On va vous parler de la fuite de pétrole dans le golfe du Saint-Laurent. Fuite naturelle de pétrole. Découverte fortuite avec celui d'ailleurs qui en a fait la découverte avec des travaux en télédétection. question. On va parler d'un atoll qui a été restauré, qui était vraiment, vraiment délabré, qui a été restauré, entre autres avec une mycorhize, des champignons qui l'ont aidé, de ce qu'on pourrait imaginer comme technique de restauration de certains écosystèmes. Et avec Renaud, on va aussi parler des cartes qui révèlent enfin la conductivité des sols. En quoi c'est important de savoir si tel ou tel sol sur la planète est plus ou moins conducteur d'électricité? Ben, ça l'est beaucoup quand il y a des tempêtes solaires, par exemple, quand il y a des lignes de transport là-dessus qui pourraient flancher dans le cas de tempêtes solaires. Tout ça, c'est après les nouvelles. À tout de suite.
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7: Bonjour, ici Philippe Auger-O'Brien à Toronto. Il est 13h. Voici les informations. L'évacuation des passagers du bateau de croisière aux prises avec une éclosion d'antivirus se poursuit. L'avion avec les 4 Canadiens qui étaient sur le navire a décollé des îles Canaries pour les rapatrier. Les passagers vont atterrir à l'aéroport de Bagotville cet après-midi et subiront une évaluation médicale. Notre envoyée spéciale Tamara Alteresco suit l'opération aux îles Canaries.
8: Vous savez, en quelques heures, les autorités espagnoles ont réussi à extraire presque la majorité des passagers. À partir du moment où ils sont extraits du bateau, ils sont transportés sur des petites embarcations jusqu'au port. Ils sont évalués et ensuite transportés aussitôt dans des autobus sanitaires vers l'aéroport. Donc, toute cette évacuation se fait au gré des avions de différents pays qui viennent chercher leurs ressortissants. C'est le cas du Canada. Les 4 Canadiens qui ont été sortis du bateau un peu plus tôt, sous nos yeux, avaient l'air de bien se porter. D'ailleurs, la bonne nouvelle, c'est que tous les passagers sont sans symptômes et au moment où on se parle, ils sont sur le vol. Ils traversent l'Atlantique en direction de Bagotville, au Québec. Qu'est-ce qui va arriver après? Évidemment, une quarantaine, mais est-ce que ce sera leur dernier arrêt? Les autorités canadiennes ne l'ont pas encore confirmé.
7: C'était Tamara Alteresco. Trois résidents de Hamilton ont été arrêtés dans le nord de l'État de New York pour avoir tenté de faire passer clandestinement des armes à feu par la frontière vers le Canada. Ils transportaient une valise contenant 89 armes à feu d'après le FBI. Au nord de la frontière, la police de Hamilton a confirmé qu'elle était à la recherche de l'un de ses suspects depuis presque 2 ans. Faizan Ali, âgé de 25 ans, avait été reconnu coupable de la mort d'un motocycliste dans le contexte d'un accident de route qui a eu lieu en juillet 2024, mais il ne s'était jamais présenté au tribunal pour recevoir sa peine. Les 3 suspects sont désormais en détention aux États-Unis. En Ontario, une nouvelle tendance, les salles de yoga et les saunas deviennent de plus en plus des lieux de prédilection pour retrouver sa communauté, parfois même dans une ambiance festive. Une tendance qui pourrait perdurer dans le temps et continuer de profiter à l'industrie du bien-être. Le reportage de Gregory Wilson.
9: Salma El-Yamani a ouvert son studio de yoga à Toronto il y a moins de 2 mois. Et déjà, l'engouement se fait sentir. Plus de 200 personnes sont inscrites. La raison, le sentiment de communauté sans alcool.
10: La population a ce désir de prendre soin d'eux davantage que nécessairement d'aller boire une bière dans un pub. Donc, on voit la tendance à faire des parties de fête dans des centres de yoga, des enterrements de vie de jeunes filles dans des centres de yoga ou des spas.
9: Une tendance bien présente aussi à Calgary. Le centre PRML offre plusieurs soirées de musique et de danse dans la chaleur du sauna et le froid des bains de glace. Des fêtes qui finissent de bonne heure, ajoute sa porte-parole, Makina Labrecque. Selon un rapport du Global Wellness Institute, l'économie du bien-être pourrait atteindre 9 000 milliards de dollars américains d'ici 2029. Raison, les gens feraient de plus en plus attention à leur santé. Et c'est rendu la priorité pour plusieurs, croit l'experte en bien-être Jennifer Findlay. Mais les fêtes dans les salles de yoga ou les saunas sont-elles une simple mode éphémère? Salma El-Yamani pense que non.
10: Psychologiquement et physiquement parlant, c'est un besoin grandissant.
9: Ici Gregory Wilson, Radio-Canada, Toronto.
7: Et Toronto?
11: Grateful.
7: C'était la voix de Elton John et celle d'une pléthore d'artistes canadiens qui ont pris la scène hier soir ici à Toronto. Le grand compositeur-interprète britannique est le lauréat de la 15e édition du prix Glenn Gould. Plusieurs talents canadiens lui ont rendu hommage en chanson. C'est Elton John lui-même qui a choisi les artistes de ce gala. Le ténor et musicologue Jeremy Dutcher a offert une interprétation du succès I'm Still Standing. Sarah McLachlan, Diana Krall et The Beaches ont également livré des performances. Elton John a tenu à reconnaître le public.
11: Grateful for my family, my husband, my children, and my Canadian and Canada in general. Thank you for this.
7: Il a remercié son mari et le Canada tout entier. Elton John a d'ailleurs choisi une jeune chanteuse d'opéra canadienne, Emily D'Angelo, pour recevoir un prix de la relève de 25 000 $. Et le festival du Ruisseau Junction et le traditionnel lâcher de la truite ont réuni petits et grands samedi au parc Twin Forks à Sudbury. Cette année, une nouvelle sculpture en bronze d'une truite a été dévoilée pour célébrer la restauration du poisson dans le Ruisseau Junction. Tout ça fait partie du projet patrimonial honorant le travail et la vision de Jane Goodall et les efforts de réhabilitation environnementale de la ville. Après le faucon pèlerin dévoilé le mois dernier, deux autres sculptures devraient être installées au cours des prochaines années. Voilà, c'est ce qui complète les informations. Nous vous souhaitons une excellente journée à notre antenne ainsi qu'une belle fête des mères. 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

0: Rebonjour tout le monde, Sophie André Blondin toujours avec vous, avec l'équipe des Années Lumière, toujours réunie autour de la table en studio pour vous livrer cette deuxième heure de notre émission. Ben oui, il sera beaucoup question de certains mystères qui se cachent encore sous terre ou sous l'eau. Sous l'eau, ben ce pétrole qui s'échappe dans les eaux du Golfe et aussi avec le reportage de Renaud Manuguera Gagné, les différences de conductivité qu'on a patiemment mesurées sous le sol pour dresser les cartes qui montrent comment l'électricité circule sous terre. L'atoll et son champignon, c'est une gracieuseté d'Alexandre Touchette. Il va nous raconter comment on a réussi à restaurer un groupe d'îles qui avait été dévasté, dégarni par les humains, par les rats, par les cocotiers aussi. On ira aussi dans ce reportage dans les érablières pour illustrer donc les défis de la restauration d'écosystèmes. Damien Graton est avec nous. Il va nous livrer c'est le fruit de ses recherches sur les enjeux qui ont suscité les discussions dans la communauté cette semaine. Il sera aussi question du partage des virus, parce que bien sûr, on aura un mot sur l'antivirus qui fait les manchettes ces temps-ci, celui à bord du bateau de croisière. Mais il y a un accord pour le partage des virus et des vaccins. Ça fait partie de l'accord sur les pandémies de l'Organisation mondiale de la santé. Ce sont des négociations qui n'ont pas abouti tout récemment. On va encore attendre un an. Pourquoi? Quels sont les défis de ce partage des virus? On en discutera avec la scientifique en chef de l'Organisation mondiale de la santé. Mais on commence avec un phénomène dont personne n'avait vraiment entendu parler, qui s'est produit l'été dernier. Ça s'est produit de la fin juillet jusqu'à la mi-septembre dans le golfe du Saint-Laurent. Ça a duré environ 53 jours, en fait précisément 53 jours, puis environ 30 1000 litres de pétrole qui ont été déversés dans les eaux du Golfe. Est-ce que c'est un déversement industriel? Est-ce que c'est un accident pétrolier? Ben non, c'est rien de tout ça. Il s'agissait d'une fuite naturelle. Elle provient du plancher océanique. Et le fait encore plus étonnant, c'est que cette fuite, elle a été découverte par hasard par notre invité. Julien Vanney est doctorant en géomatique et sciences de la Terre. Maintenant, il est basé à l'Université de Bergen, en Norvège. Bonjour!
1: Bonjour, Sophie André.
0: Alors, racontez-nous comment ça s'est passé. Comment vous avez fait votre découverte?
1: Tout à fait. C'est une découverte qui découle du hasard. Mon projet de doctorat, moi, ça consiste à détecter et étudier ces fuites naturelles de pétrole-là, mais en mer du Nord norvégienne. Parfois, on teste nos algorithmes de détection ailleurs dans le monde, puis ça a donné qu'au mois d'août 2025, on a sorti quelques données satellites dans le golfe du Saint-Laurent, puis c'était à ce moment-là que la fuite était à son apogée, à son pic d'activité.
0: Donc, c'est avec les satellites que vous peaufinez vos algorithmes pour détecter des fuites naturelles. Ça arrive donc souvent, on connaît ça, des fuites naturelles de pétrole?
1: On sait que ça se produit. C'est très peu documenté. On sait que des fuites d'hydrocarbures peuvent provenir des activités humaines, bien sûr. On sait que ça peut se produire naturellement, mais c'est beaucoup plus difficile à détecter. Souvent, les quantités sont beaucoup plus faibles et ça se produit de manière épisodique, parfois très loin des côtes. Donc, les satellites, c'est une des seules façons de pouvoir détecter ces fuites-là. Ça se produit pas particulièrement souvent. On sait que ça se produit beaucoup plus souvent dans les grands bassins pétroliers dans le monde, comme le golfe du Mexique ou la mer du Nord. Mais dans le golfe du Saint-Laurent, c'est une surprise, là.
0: Il fallait être au bon endroit, au bon moment avec le satellite pour voir cette fuite-là. Justement, comme on en connaît dans d'autres lieux, est-ce qu'elle est importante? Est-ce qu'elle est surprenante par son ampleur, par exemple?
1: Elle est très importante. Si on la compare avec d'autres fuites épisodiques, là, par exemple en mer du Nord, il y en a que quelques-unes qui sont de cette ampleur-là. La plupart durent seulement quelques jours. Là, on parle d'une fuite qui a duré plus de 53 jours. En revanche, 30 000 litres de pétrole, il faut rappeler, là, c'est à peu près un grand conteneur en termes de volume. C'est pas énorme si on compare ça à des déversements, des accidents pétroliers, où on a des millions de barils qui sont déversés dans l'environnement. Donc, faut remettre en perspective, là, les gens des îles de la Madeleine n'ont pas à s'en faire. Il n'y aura pas de pétrole qui va atteindre leur côte. Tout ça va être dispersé en l'espace de quelques jours, là. Donc, une quantité importante de pétrole, probablement une quantité significative de gaz émise par cette fuite, mais on ne sait pas exactement quelle est cette quantité. Donc ça restera à voir.
0: Deux choses, on va revenir justement sur cette différence et cette présence pétrole et ou gaz. Vous parlez des îles de la Madeleine. Est-ce que vous pouvez être un petit peu plus précis sur la localisation de la fuite?
1: Oui, tout à fait. Si vous regardez une carte du golfe du Saint-Laurent, là, c'est pratiquement en plein milieu du chenal. On est à peut-être une cinquantaine de kilomètres au nord-est des îles de la Madeleine, à peu près à mi-chemin entre l'île d'Anticosti, Terre-Neuve et les îles de la Madeleine. Donc, au milieu du chenal, c'est un peu une surprise parce que ce qu'on sait des ressources en pétrole du golfe Saint-Laurent, et on en sait très peu, c'est plutôt vers le sud-est. Il y a à peu près une dizaine d'années, on parlait de la zone d'Oldari.
0: Oui.
1: Et ça, c'est à peu près à 35 kilomètres au sud-est de notre fuite. Et oui, on est capable de vraiment pointer l'origine dans le fond marin qui est à peu près à 450 mètres de profondeur.
0: Ben justement, jusqu'à quel point, maintenant qu'on sait exactement là où on a détecté la fuite, jusqu'à quel point est-ce que ces fuites naturelles de pétrole se situent toujours au même endroit, c'est-à-dire à un endroit où il y aurait, par exemple, une grande quantité de pétrole? Est-ce que tout ça, ça peut bouger, ça peut survenir, ça peut se déplacer?
1: Oui, tout à fait. Ça peut bouger. La plupart du temps, on n'a pas une fuite seule. Ça s'accompagne souvent d'une série de fuites. Ces fuites-là se produisent exclusivement dans les endroits où on a eu génération de pétrole. C'est pas nécessairement en dessous de la fuite. Ça peut migrer sur de longues distances, là, sur des dizaines de kilomètres. Et ça dépend un peu de la géologie. Donc, il faut d'abord avoir une roche source, c'est-à-dire une roche sédimentaire qui contient beaucoup de matière organique. Si cette roche source-là est enfouie à une certaine profondeur, si elle est chauffée à une certaine température, on a génération de pétrole et ou de gaz. Et ce pétrole et ce gaz-là va chercher à migrer vers le haut. Ça, ça peut se faire un peu latéralement. Dans notre cas, ça pourrait tout à fait être une migration de longue distance. Et puis, une partie des hydrocarbures, quand ils vont migrer vers le haut, une partie qui va être retenue dans des accumulations, dans des réservoirs, et une partie qui peut atteindre la surface. Et là, si on a une roche qui est perméable, qui permet aux hydrocarbures de fuir, on va avoir une fuite qui est plutôt persistante dans le temps. Et si on a une roche qui est imperméable à la surface, dans le fond marin, ce qui est notre cas dans le golfe, on va avoir une accumulation progressive sous cette roche imperméable-là, puis éventuellement, lorsque la pression va fracturer la roche imperméable, on peut déclencher une fuite. Quand la pression descend, éventuellement, la roche imperméable peut se refermer, là, puis comme ça, on peut recommencer des cycles de fuite sur des temps géologiques de longue période.
0: Oui, quand on parle aux géologues, c'est toujours évidemment sur des périodes de temps qui sont beaucoup plus longues que ce qu'on s'imagine habituellement. Gaz versus pétrole, quand on a pensé aux ressources, on a même pensé un jour explorer pour voir s'il ne faudrait pas exploiter. Est-ce que c'est surprenant de voir du pétrole alors qu'on s'attend plus souvent à voir du gaz dans cet endroit?
1: C'est en effet une des surprises, je dirais. Quand on lit un peu sur ce qui avait été fait il y a une dizaine d'années, les projets d'exploration, pourquoi tout ça a été abandonné, en plus avec le fait qu'il y avait des questions sur l'opinion publique, mais une des raisons pourquoi est-ce que ces projets-là n'ont pas été mis à terme, c'était parce que la croyance principale, c'est que les ressources en hydrocarbures dans le Golfe sont plutôt sous forme de gaz. Et donc, le fait de voir une fuite de pétrole de cette ampleur-là, à cet endroit-là, ça remet en question certaines croyances. Mais évidemment, on ne peut pas directement associer cette fuite-là à des ressources qui sont exploitables.
0: Non, on n'a pas trouvé là le signe qu'il y a une grande ressource de pétrole à cet endroit-là, dans le Saint-Laurent. Du côté de la science, Julien Vadnais, est-ce que ça ouvre des pistes de recherche?
1: Oui, tout à fait. Ça va être intéressant. Donc, ces fuites-là, ils sont mal comprises. On a eu rarement l'occasion d'en découvrir, puis de les échantillonner, de voir qu'est-ce qu'il y a à cet endroit-là, dans le fond marin. Est-ce qu'il y a des structures géologiques intéressante. On a émis l'hypothèse qu'on a peut-être des réseaux de pockmarks. Ça a déjà été documenté dans la zone d'Oldari, qui sont des pockmarks, qui sont des évents, donc des dépressions dans le fond marin. Mm-hmm. On a peut-être d'autres structures géologiques, mais il y a aussi peut-être la possibilité d'avoir un écosystème unique. Donc, ces fuites d'hydrocarbures-là, ça représente une source d'énergie pour certaines bactéries. Donc, on se demande, est-ce qu'il n'y aurait pas possibilité que des espèces se soient adaptées à des fuites dans cette zone-là, peut-être même en profiter pour avoir de la macrofaune, pourquoi pas.
0: Et ça ouvre une grande porte justement pour des recherches fort intéressantes, découvertes de Julien Vadnet, doctorant en géomatique et sciences de la Terre basé à l'Université de Bergen en Norvège, qui a découvert, sans s'y attendre, cette fuite de pétrole naturel dans le Saint-Laurent. Merci beaucoup, Julien.
1: Merci, Sophie-André.
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0: Je regarde les visages autour de la table. Les gens sont perplexes. On vous a mis une belle cacophonie dans les oreilles, hein? Est-ce qu'on reconnaît de quoi il s'agit,
1: Absolument
0: Damien?
1: Pas
0: du tout. Renaud non plus.
2: On dirait une tente de camping qui s'ouvre.
0: Une tente de camping?
3: C'est vivant.
0: C'est vivant, hein?
4: Ben, j'ai l'impression.
0: En plus, vous connaissez ça. Vous, de Marie-Pierre. Ah, savez-vous pourquoi? Parce que la joyeuse cacophonie qu'on entend, c'est le bruit d'une colonie de sternes fuligineuses.
4: Oh! Mais oui!
0: Oui! Vous en avez parlé. Cet oiseau-là, il détient les records de vol sans se poser. Ça se passe sur l'atoll de Palmyra. C'est à mi-chemin entre les États-Unis et la Nouvelle-Zélande. C'est en plein milieu d'océan Pacifique. Après avoir été utilisé comme base militaire pendant la Deuxième Guerre mondiale, le regroupement d'une vingtaine d'îlots qui forment l'atoll, ça fait un total de 12 km², ça fait l'objet d'un important projet de restauration que vous allez nous décrire, Alexandre Touchet.
5: Ben oui, la dégradation de l'écosystème de Palmyra avait commencé en fait dès le 19e siècle, quand la forêt d'origine avait été coupée pour être remplacée par des plantations de cocotiers. Puis après ça, les dégâts ont continué avec la construction de plusieurs bâtiments, d'une piste d'atterrissage et un canal même a été creusé directement dans le récif pour permettre aux navires d'accéder au lagon, là, au centre de l'atoll.
0: D'accord.
5: Ensuite, il y a eu une infestation de rats qui provenait des cales de bateaux qui a décimé les populations d'oiseaux et de crabes terrestres. Bon. Et donc, c'est finalement l'organisme Nature Conservancy qui a entrepris la restauration de cet écosystème après avoir acheté l'île centrale de l'atoll en 2000. La première étape, ça a été d'éliminer par empoisonnement 30 000 rats qui mangeaient les œufs d'oiseaux et les jeunes crabes et même les repousses de Pinsonia grandis, qui est l'arbre tropical qui dominait autrefois l'île. Et là, après ça, il y a 1,5 million de cocotiers qui ont été coupés pour permettre au Pinsonia, cet arbre-là, là, de reprendre ses droits. Parce que contrairement aux cocotiers qui sont très minces et élancés, les branches du Pinsonia qui peuvent atteindre 20 mètres de haut, bien, ça forme une très grande canopée et ça permet à une multitude d'espèces d'oiseaux d'y faire leur nid.
0: Oh.
5: Et donc, 25 ans plus tard, Palmyra est devenu un centre de recherche important sur l'écologie des atolls. Ça a mené à la publication de plusieurs articles scientifiques, dont le plus récent qui documente l'importance d'un champignon mycorhize dans le rétablissement de l'arbre emblématique de l'atoll, là, qui est le Pinsonia grandis.
0: Et qu'est-ce qu'on a constaté dans l'article?
5: Bien, en échantillonnant le sol de l'atoll, les chercheurs ont découvert plusieurs champignons rares de type mycorhize, mais il y a une espèce appelée Tomentella qui a une relation symbiotique bénéfique avec les racines des Pinsonia et qui pourrait donc être utilisée pour favoriser la croissance des jeunes plants qu'on veut replanter un peu partout sur l'île. Et ces mycorhizes, en fait, permettent aux racines de mieux assimiler les nutriments qui proviennent du guano, qui est formé par l'accumulation d'excréments, mais aussi de cadavres d'oiseaux. Oh. Et le guano, bien, c'est un fertilisant essentiel dans le sol de l'atoll qui est très pauvre parce que c'est un gravier, finalement, formé de fragments de corail. Et donc, l'article publié dans Current Biology explique aussi que les terriers creusés par les crabes terrestres aèrent le sol et augmentent par le fait même la diversité et la densité des mycorhizes.
0: Ah, wow!
5: Et donc, le sol est enrichi par le guano qui fertilise à la fois les plantes mangées par les crabes, mais quand il pleut aussi, les nutriments sont lessivés dans le lagon. Et là, ça va nourrir le plancton qui est à la base de la chaîne alimentaire des récifs de corail qui entoure l'atoll. Et donc, en éliminant les rats et les cocotiers, on a permis le retour des crabes qui dispersent les mycorhizes, qui favorisent la croissance des pinsonias, ces grands arbres. Et donc, ces interventions-là ont remis en branle tout un cycle d'interactions bénéfiques dans l'écosystème de l'atoll.
0: Ben oui, c'est fabuleux à entendre. On le sent, on le perçoit, ce cycle-là. Ça me fait penser à un sujet dont vous nous parlez de temps en temps, vous y revenez, le fameux effet de la réintroduction du loup que vous aimez tant, quand on l'a réintroduit dans l'écosystème à Yellowstone, par exemple?
5: Ben oui, on prend souvent cet exemple-là du rétablissement des populations de loups dans le parc de Yellowstone pour illustrer le concept de la cascade trophique. Même s'il y a certains reportages là, sur l'étude originale qui avaient exagéré un peu l'effet du loup.
0: C'est vrai.
5: Bon, hein, on le sait, mais quand même, c'est un prédateur au sommet de la chaîne alimentaire. On sait qu'il a rétabli un contrôle des populations de wapiti herbivores dans le parc de Yellowstone. Et ça, ça a permis une importante régénération de la végétation qui a eu toutes sortes d'effets bénéfiques.
0: Oui.
5: Dans le cas de Palmyra, ben, on voit qu'un simple champignon peut jouer un rôle important là, dans le rétablissement d'un écosystème. Et il y a un autre exemple du genre qui est la réintroduction de fourmis dans une prairie du sud de la France qui avait été fortement polluée par un déversement de pétrole. Donc, la terre contaminée avait été remplacée sur plusieurs hectares, mais la végétation avait beaucoup de difficultés à se rétablir. Et j'ai parlé à Thierry Dutoit, qui est directeur de recherche au CNRS et à l'Institut méditerranéen de la biodiversité de l'écologie marine et continentale. Et lui, il a eu l'idée de réintroduire une espèce clé pour donner un petit coup de pouce à la nature.
1: Et on s'est rendu compte, comme cette végétation elle est surtout composée d'espèces annuelles, que les fourmis allaient beaucoup aider à faire ce qu'on n'arrivait pas à faire nous-mêmes, parce qu'on pouvait pas semer telle quantité d'espèces à un endroit et quelques centimètres plus loin d'autres espèces. Ça aurait été compliqué. Ça a mis des milliers d'années pour se faire en coévolution avec notamment les fourmis. Et donc, on a décidé de plutôt que de faire de mélanges de graines très complexes, il y a quand même plus de 400 espèces végétales dans ce milieu-là, on a décidé de réintroduire directement dans la zone où on avait refait les sols la fourmi, l'ingénieur de l'écosystème qui allait faire le travail à notre place. Et ça a très bien marché. Alors, il faut du temps, il faut 5 ans pour que la fourmilière elle se forme, et enfin qu'il y ait suffisamment d'individus pour avoir un impact significatif dans les 1000 m² alentour. Et on a montré par nos résultats, à peu près 8 ans après, que là, on avait réintroduit les fourmis, qu'on a mesuré beaucoup de choses, mais en gros, on avait réellement accéléré la restructuration de la communauté végétale, y compris du sol. C'était vraiment un ingénieur important, à la fois pour le sol et pour la végétation.
0: Ça fonctionne comment, tout ça?
5: Ben, l'espèce en question, ce sont les fourmis moissonneuses qui se nourrissent des graines, des plantes, des prairies, de cette prairie-là. Et elles transportent donc les semences dans leur nid, les entreposent dans des caches qu'elles oublient parfois. Elles en échappent aussi un peu partout. Et ça a pour effet de disperser finalement les graines très efficacement et donc d'en semer finalement.
0: Et ça a fonctionné en France. Vous avez parlé de cet atoll dans le Pacifique. Un bel exemple de restauration. Est-ce qu'on en a ici? Des exemples, des projets?
5: Bien, en cherchant des exemples québécois, je suis tombé sur des projets qui visent à préparer plutôt nos forêts à mieux affronter les conséquences du réchauffement climatique. Et on n'a pas de plantation de cocotiers ici au Québec, mais on a des érablières
0: oui.
5: qui sont devenues pratiquement des monocultures de production de sirop d'érable. Pour maximiser les rendements dans certaines érablières commerciales avec la tubulure, là, vous savez, on a éliminé toutes les autres espèces pour avoir des fois 95-99% d'érable à sucre et d'érable rouge, les deux espèces là, qui donnent une sève assez sucrée pour en faire du sirop. Et ça cause une perte importante de biodiversité et ça rend aussi les forêts très vulnérables aux perturbations futures. C'est ce que m'a expliqué Christian Messier, qui est titulaire de la chaire de recherche du Canada sur la résilience des forêts face aux changements globaux à l'Université du Québec en Outaouais. Il a publié un article qui propose une diversification des érablières.
3: Imaginez-vous si, dans 20 ans, un insecte exotique arrive et détruit tous nos érables. En fait, on a une espèce de longicorne asiatique qui est présent aux États-Unis, qui s'attaque préférablement à l'érable. On le contrôle actuellement, mais on ne sait pas ce qui va se produire dans le futur. Et moi, l'idée, c'est que si on veut que la forêt qui serait affectée comme ça par un insecte qui affecte surtout une espèce puisse se régénérer, se réorganiser de façon naturelle, il faudrait permettre d'avoir des espèces déjà présentes qui vont favoriser cette régénération-là, d'où l'idée d'avoir un 20% d'espèces diversifiées qui tolèrent bien la sécheresse, qui tolèrent bien le vent, qui sont des espèces de familles différentes. Comme ça, ils ne seront pas tous touchés par le même insecte. Et à ce moment-là, on aurait une forêt qui serait capable de se régénérer naturellement.
0: Une bonne idée, puis peut-être moins complexe, c'est-à-dire que Christian Messier parle ici de préparer les érablières pour qu'elles soient capables de se régénérer ensuite par elles-mêmes. C'est quand même plus léger comme intervention que ce qu'on a entendu dans l'atoll de Palmyra.
5: Oui, puis l'idée, en fait, c'est parce que les superficies des forêts canadiennes sont tellement immenses qu'on ne peut pas imaginer des projets de restauration aussi intensifs que ceux qu'on a fait sur cet atoll-là de 12 km carrés où on a éradiqué tous les rats, coupé 1,5 million de cocotiers, tout ça. Et Christian Messier, en fait, travaille sur un autre vaste projet qui est là à l'échelle de la forêt boréale. Il s'appelle DIVERS, ce projet. Il rassemble une cinquantaine de chercheurs qui vont étudier 22 sites dans 6 provinces pour un total de 18 millions d'hectares de forêts publiques, privées et autochtones. Et l'idée qui peut sembler contre-intuitive, c'est de profiter des coupes forestières pour améliorer la résilience là, des forêts canadiennes.
3: Il faut bien être conscient, il y a beaucoup d'études qui ont sorti dans les dernières années qui montre que la majorité des forêts sur la planète sont menacées, je dirais, de perturbations importantes et de mortalité importante. Dans certains cas, on parle même d'effondrement de l'écosystème parce que le climat va changer tellement rapidement, les espèces d'arbres peuvent pas migrer facilement, ils peuvent pas se déplacer comme les animaux, les insectes, les oiseaux, et donc ils vont devenir de moins en moins adaptés. Et dans certaines conditions, dans certaines régions, on se rend compte que les espèces qui sont là sont pas adaptées à ces conditions, donc vont mourir. Et il y a pas d'autres espèces qui sont présentes actuellement qui vont pouvoir bien performer dans ces nouvelles conditions-là. Donc, ce projet Diverse-là vise à prendre quelque chose qu'on a toujours considéré comme négatif, la coupe forestière, l'aménagement forestier qui, traditionnellement, visait à prendre des forêts diversifiées et à les simplifier pour produire du bois commercial d'espèces que les usines voulaient avoir, mais d'utiliser plutôt la coupe forestière pour faire l'inverse, pour diversifier les forêts et même introduire dans certains cas des nouvelles espèces qui vont être mieux adaptées aux conditions qui s'en viennent.
0: C'est intéressant ce que dit Christian Messier.
5: Ben oui, donc avec cette approche-là qui ne fait pas l'unanimité là, chez les scientifiques, il faut le dire, ben on n'est plus du tout dans la restauration d'un écosystème à son état antérieur. On est dans l'adaptation à des changements qui arrivent toujours plus rapidement que ce qu'on avait prévu. Et c'est pas seulement la hausse des températures qui pose problème, mais aussi la migration vers le nord d'insectes, comme le puceron, la nigère, de la pruche qui est arrivée en Nouvelle-Écosse et qui pourrait répéter avec la pruche l'hécatombe causée par la grille du frêne. Mm. Et comme en finance, on veut diversifier nos placements pour les rendre moins vulnérables aux soubresauts de la bourse, bien, ce projet-là vise à diversifier nos forêts face à l'incertitude des effets possibles des changements climatiques, d'où l'idée là, d'agir en amont pour diversifier nos forêts.
0: Ou nos exportations, ça fait aussi partie des efforts qui sont là en ce moment. Que faisiez-vous le 13 mars 1989? Il y en a beaucoup qui n'étaient pas nés, qui nous écoutent. Il y en a quelques-uns qui étaient nés. Ça va vous aider, ce que vous allez entendre.
4: Le réseau est tombé à 2h46 ce matin. On sait qu'il y a eu des problèmes un peu partout, et alors Hydro-Québec a perdu ses trois grandes centrales de la baie James, LG2, LG3 et LG4.
6: Il y a eu des perturbations.
0: Ah, ça, c'est une archive. Ça nous rappelle une des plus importantes pannes de courant de l'histoire du Québec. Une fois qu'on entend les archives, ça nous rappelle l'événement. C'est une panne qui est maintenant un cas d'école pour comprendre comment les perturbations du champ magnétique de la Terre causées par une éruption solaire peuvent affecter les réseaux électriques au sol. Et là, Renaud Manuguera a gagné cet exemple. Ça va nous permettre de mieux comprendre l'importance de votre sujet cette semaine.
7: Ben oui, parce qu'effectivement, la panne de mars 89, elle s'explique entre autres par le fait que les lignes à haute tension d'Hydro-Québec, elles reposent sur un immense plateau rocheux, le bouclier canadien, qui, lui, permet pas au courant de circuler facilement dans la Terre. Pourquoi on s'intéresse au courant dans la Terre quand on parle d'Hydro-Québec? Oui. C'est parce que les tempêtes solaires, ça produit pas seulement des jolies aurores, ça produit aussi des courants électriques au sol. Et l'électricité, elle a tendance à vouloir circuler par le chemin de la moindre résistance. Alors, quand le sol veut pas, les lignes à haute tension, c'est la cible d'intérêt.
0: Et c'est ça qui a surchargé le réseau, qui a provoqué les pannes en 1980. Et voilà donc, il y a des chercheurs américains qui viennent de publier maintenant une carte. Elle aurait été fort pratique à l'époque. Oui. C'est une carte qui révèle comment l'électricité circule sous la Terre.
7: Oui, pendant deux décennies, il y a des chercheurs qui ont sillonné les États-Unis, la conductivité électrique du continent, donc la façon dont l'électricité voyage dans le sol. Et leur objectif, c'est de créer une des plus vastes cartes magnétotelluriques jamais réalisées à l'échelle d'un pays. Elle a été publiée au début du mois de mai dans le journal scientifique Reviews in Geophysics. Et ça m'a intéressé parce qu'elle permet non seulement de voir dans quelle région des États-Unis, éventuellement au Canada, parce que nous, on y travaille aussi, donc dans quelle région les lignes de transport et les infrastructures électriques sont particulièrement à risque lors d'une tempête solaire, mais cette approche-là permet aussi de révéler des régions très anciennes de l'Amérique du Nord, donc des lignes de failles, de continents disparus, et même des fragments du continent originel, donc la Pangée, c'était à l'époque où toutes les masses continentales ne faisaient qu'une, et qui se cache toujours sous la Terre, sous nos pieds aujourd'hui.
0: Fort intéressant ce qu'on a pu faire avec tout ça, mais on a procédé comment pour faire la carte?
7: Donc, c'est le mot que j'ai prononcé tantôt, le magnétotellurisme.
0: Ça, c'est bon, là. Est-ce que ça, c'est un mot, c'est deux mots? Je pense au Scrabble.
7: C'est un seul mot.
0: Ah, d'accord, merci. Magnétotellurisme. Oui.
7: C'est une technique, en fait, pour étudier la croûte terrestre. Moi, je ne la connaissais pas non plus avant. C'est, contrairement, en fait, aux mesures des ondes sismiques, qui, elles, utilisent les vibrations du sol pour étudier les propriétés mécaniques de la roche, mais le magnétotellurisme, lui, s'intéresse à leur conductivité électrique. Parce que la Terre, elle est constamment traversée par des variations de champs magnétiques qui induisent des faibles courants électriques dans la croûte terrestre. Et avec des appareils, les scientifiques peuvent mesurer comment ces courants traversent la croûte terrestre, comme l'explique Bernard Giroux, qui est professeur de géophysique appliquée à l'Institut national de recherche scientifique du Québec.
6: Donc, quand on fait des mesures magnétotelluriques, on va installer sur le terrain des capteurs magnétiques. Puis, on va installer deux paires d'électrodes pour mesurer le champ électrique. Donc, on enregistre les variations de ces champs-là en continu pendant une période plus ou moins longue. Puis, les valeurs de conductivité qu'on obtient à ces différentes fréquences-là nous renseignent sur la conductivité à différentes profondeurs. Ça permet de lever des ambiguïtés sur la nature des roches sous nos pieds. Donc, ça, en ayant une étude de cette envergure-là, ça permet de mieux circonscrire les limites de ces structures-là.
7: Donc, c'est en mesurant la conductivité ou la résistance électrique à différentes profondeurs. Et ça varie en fonction de la présence d'eau, en fonction de la présence de différents métaux. Mais on est en mesure d'identifier différentes structures ou types de minéraux qu'on ne pourrait pas voir autrement.
0: C'est pas une carte très simple en deux dimensions. En fait, ils ont cartographié en trois dimensions la conductivité du sous-sol, en tout cas américain. Ça a dû être un défi colossal.
7: Oui, d'abord un défi logistique. Donc, c'est un projet qui a été lancé en 2006 et qui a mobilisé les chercheurs pendant près de 18 ans. Donc, pendant cette période, il y a 1800 stations de mesure temporaires qui ont été déployées et promenées partout aux États-Unis, souvent dans des régions reculées parce que des données magnétotelluriques, c'est extrêmement sensible aux interférences produites par l'activité électrique humaine. Donc, faut aller loin de nous. Et une fois qu'on a choisi des sites, il fallait transporter l'équipement, creuser le sol pour enfouir des câbles, laisser les instruments enregistrer des données pendant 2 à 6 semaines, selon les endroits, avant de revenir récupérer tout ça. Mm-hmm. Et ça venait avec son lot de problèmes parce que les câbles étaient souvent endommagés par des animaux sauvages ou des êtres humains sauvages, on va dire. Il y avait aussi des défis informatiques parce que pendant longtemps, les chercheurs n'avaient pas la puissance de calcul nécessaire pour convertir toutes ces données-là en modèle 3D. Il y a eu beaucoup de données prises avec le temps qui étaient en deux dimensions. Mais là, c'est la première fois qu'on fait vraiment une carte en 3D. Mais ce qui a permis, en fait, de faire cette carte plus que tout, c'est surtout la combinaison de données avec d'autres types de mesures, comme les ondes sismiques, les relevés géologiques.

0: géographique et gravimétrique afin de reconstituer l'histoire tectonique du continent. L'arrivée de données magnéto-telluriques couvrant l'ensemble du territoire nord-américain ajoute une nouvelle façon de sonder les profondeurs de la Terre et d'observer des structures jusqu'ici invisibles qui contribuent à un meilleur portrait global.
1: Ça a pris du temps, par exemple, parce que 20 ans de travail. Ça révèle quoi, cette carte-là?
2: Ben, il y a deux grandes catégories d'informations. D'abord, il y a celle qui identifie les régions les plus à risque pour les réseaux électriques lors de tempêtes solaires. C'est ce que nous explique Anna Calbert, qui est géophysicienne pour le Centre d'astrophysique Harvard et Smithsonian. C'est la première autrice de l'étude et elle fait partie du projet depuis ses débuts.
3: Le soleil émet en permanence un vent solaire composé de particules énergétiques qui voyagent à grande vitesse dans l'espace. Lorsqu'une tempête solaire frappe la magnétosphère, elle perturbe le champ magnétique de la Terre et génère des courants électriques dans le sol. Selon la conductivité du sous-sol, ces courants peuvent soit se dissiper, soit être bloqués et ensuite forcés de circuler dans les réseaux électriques. Or, les réseaux ne sont pas conçus pour supporter ce type de courant. Résultat, surcharge et même des pannes majeures comme celle du Québec en 1989.
4: That's what happened in Quebec.
2: Donc, le bouclier canadien, on l'a dit, génère beaucoup de résistance. Il laisse peu passer le courant. Donc, lors de la tempête de 1989, la charge électrique générée, elle s'est propagée à travers le réseau d'Hydro-Québec, ce qui l'a déstabilisé.
1: Bon, ça, c'est pour le premier type d'information qu'on a avec cette carte-là. Les autres informations... En deuxième plan?
2: Oui, du côté géologique, ces données ont permis de révéler des structures souterraines qu'on n'aurait pas pu voir autrement. Donc, par exemple, elle a imagé des phénomènes géologiques actifs, comme au large de l'Oregon, là où la plaque tectonique océanique s'enfonce sous le continent. Mais elle entraîne avec elle beaucoup d'eau en profondeur. On a pu suivre cette eau-là. Ou encore dans l'Ouest américain, la méthode a mis en évidence l'étirement de la croûte terrestre dans cette région-là à cause des différents minéraux qui étaient présents qui pouvaient en témoigner. J'en ai parlé à Paul Bedrosian. Je lui ai demandé de me parler d'un exemple qui, lui, l'a particulièrement frappé.
0: L'une des grandes surprises se trouve au centre du continent nord-américain, jusque dans les prairies canadiennes. Une immense structure géologique appelée l'orogène transhudsonien, une cicatrice laissée par la collision de deux continents il y a environ 2 milliards d'années et qui ont formé l'Amérique du Nord. Cette structure est enfouie sous d'épaisses couches de sédiments et a longtemps été négligée par les chercheurs. Mais dans nos données, cette région s'est juste mise à briller intensément, comme une ligne très conductrice qu'on n'aurait pas vue autrement.
5: So it's kind of an area that was to some degree overlooked.
2: Donc, une autre que moi, j'ai beaucoup aimé en lisant là-dessus, c'est sous la côte est américaine, il y a une immense région qui laisse très peu passer le courant. Ça va de la Géorgie au Maine. C'est appelé le Piémont Resistor. Et cette formation, c'est un vestige de croûte qui est lié à la dislocation de la Pangée il y a environ 200 millions d'années. Et selon les chercheurs, cette dislocation, elle a rejeté tellement de lave qu'elle aurait vidé de métaux certaines portions du manteau, ce qui les a rendus
1: très peu conductifs
2: à la longue.
1: Ça, évidemment, ça a permis des découvertes fondamentale. Au-delà de ça, il y a quand même des applications pratiques qui sont possibles et qui sont nombreuses.
2: D'abord, les cartes magnétotelluriques, ça permet de mieux comprendre les conditions favorables à la formation de gisements miniers ou à des ressources géothermiques. Donc ça intéresse beaucoup l'industrie en général. Il y a aussi certaines anomalies qui ont été observées dans les prairies qui semblent associées à d'importants gisements de diamants, d'autres ressources minérales encore inconnues. Donc on comprend l'intérêt commercial de la chose. Mais cette information, elle va aussi aider à protéger les réseaux électriques qui sont en place déjà dans des zones à risque. Et Anna Calbert nous explique comment.
3: Ces mesures permettent d'estimer les charges électriques au sol et de déterminer la tension qui peut s'accumuler sur les lignes électriques lors d'une tempête solaire. Les données révèlent les régions les plus vulnérables où la résistance du sol amplifie les courants électriques. Les chercheurs peuvent ainsi simuler des tempêtes géomagnétiques passées ou hypothétiques afin d'identifier les infrastructures nécessitant une meilleure protection. Aux États-Unis, des modèles permettent même d'estimer ces champs presque en temps réel, aidant les opérateurs à redistribuer la charge ou à couper temporairement certaines lignes pour éviter des pannes majeures.
1: Tout ça est fort intéressant, mais Renaud, depuis le début, on parle des données américaines. Est-ce qu'il y a l'équivalent au Canada?
2: Pas aussi détaillé, non. Donc, jusqu'ici, les propriétés magnétotelluriques du sous-sol canadien, elles ont été étudiées à plusieurs reprises, mais c'est toujours des petites initiatives. Au Québec, en Ontario, il y a des efforts qui sont faits en ce moment, notamment dans le cadre nommé Metal Earth, qui, eux, n'ont pas la résolution du projet réalisé aux États-Unis, mais qui reste intéressante. Il y a aussi certains projets plus avancés qui ont lieu dans l'Ouest canadien. J'ai parlé à un des chercheurs responsables, Darcy Cordell,

0: qui est professeur associé à l'Université Athabasca et à l'Université de l'Alberta, qui m'a expliqué où ils en étaient.
1: The array that has kind of been collected in Western Canada.
2: L'Ouest canadien dispose aujourd'hui d'un vaste réseau de données magnéto-telluriques, particulièrement dense en Alberta. La couverture est excellente dans le centre et le sud de l'Alberta, mais plus limitée dans le nord en raison du manque d'accès routier. Le réseau s'étend aussi à la Saskatchewan, au Manitoba et à l'ouest de l'Ontario, pour un total de plus de 1000 sites de mesure à travers l'Ouest canadien. Ça nous permet d'estimer les courants induits dans le sol lors des tempêtes géomagnétiques. On souhaite maintenant élargir le projet vers l'Ontario et surtout le Québec, une province particulièrement vulnérable aux tempêtes solaires et où il y a un important manque de données.
0: Et on sait que la méthode intéresse aussi des scientifiques dans d'autres pays. Il y a des projets en Chine, en Australie, au Brésil. Donc c'est vraiment une nouvelle façon de voir sous la Terre qui semble s'ouvrir à nous.
3: Et un nouveau mot qui s'ouvre à nous quand on aime les jeux de mots. Merci Renaud.
0: Ça fait plaisir, au revoir.
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0: Et à chaque semaine, on passe quelques-unes de ces 6000 quelques secondes avec Damien Graton, qui revient pour faire une revue des enjeux scientifiques du moment. On fait le tour des questionnements, des débats qui animent la communauté scientifique. Bonjour Damien.
1: Bonjour Sophie-André.
0: On commence avec, des gros bateaux, des bateaux qui vont sur l'eau, le MV Ondius, donc à bord duquel plusieurs cas confirmés d'antivirus ont éclaté. Évidemment, ça a fait des manchettes toute la semaine.
1: Eh oui, 3 morts quand même, plusieurs évacuations médicales, des passagers de plus d'une vingtaine de nationalités, dont des Canadiens, et certains de ces passagers qui ont été exposés à différents degrés au virus. Un isolement au large du Cap-Vert, etc., etc. Ce qui m'intéresse dans cette histoire et qui semble intéresser aussi beaucoup la communauté des scientifiques, la communauté des virologues, c'est un peu moins la crise sanitaire et les manchettes que ça fait, mais plutôt ce que ça nous rappelle, cette situation. Et ça nous rappelle qu'on en sait assez peu sur ce virus et surtout sur sa transmission entre humains, parce que les hantavirus, ça se transmet normalement par contact avec des rongeurs infectés, mais il y a une souche spécifique, la souche Andes, qui est la seule connue pour se transmettre entre humains. C'est celle-ci qui a été confirmée à bord du bateau de croisière. Et ce que souligne le Scientific American cette semaine, c'est que c'est seulement le deuxième épisode documenté de ce type dans l'histoire. Le premier, lui, remonte à 2018 en Argentine. Donc il y a quelque chose d'assez unique avec cette situation, avec ce navire. Et en plus, c'est d'autant plus unique qu'on a une population en espace clos, une chronologie qui est extrêmement bien connue avec la navigation, des conditions quasi contrôlées, tout le monde a son billet, on imagine. Donc ça représente une occasion scientifique assez unique.
0: Ah oui.
1: En tout cas, c'est le point de vue d'une virologue qui est citée justement dans cet article du Scientific American. Parce qu'on peut aller comme ça, collecter des échantillons, analyser la transmission, peut-être séquencer cette souche particulière.
0: Une sorte d'expérimentation en temps réel, une expérience naturelle.
1: Exactement. Alors, on ne parle pas, évidemment, de laisser les personnes sans soins ni accompagnement. On n'est pas sadique. Mais on peut au moins se documenter sur place comment se fait la transmission par voie aérienne, par exemple. Il n'y a pas 30 preuves directes de cette transmission. C'est un virus, je le disais, qui demeure assez mystérieux, en partie à cause de sa rareté. Et donc, toute connaissance supplémentaire sera bonne à prendre. C'est ce qui va arriver, on l'espère, avec cette triste nouvelle. Mais petit détail ironique dans tout ça, en passant, l'administration Trump, qu'on connaît bien, on en parle souvent, a justement aboli, il n'y a pas si longtemps, il y a quelques mois, en 2025, un financement pour un projet pilote dont l'objectif très précis, c'était d'étudier la transmission d'humain à humain du virus Andes.
0: Ah oui, celui-là même.
1: Voilà. Oupsi, comme on dit.
0: Oui, oupsi. D'ailleurs, je le mentionne parce que dans quelques minutes, on va revenir sur les virus. On va parler de l'accord sur les pandémies qui prévoit le partage des virus et des vaccins entre pays. C'est un accord qui est toujours en négociation sous la houlette de l'Organisation mondiale de la santé. Il y a des pays qui ont convenu, ont convenu de reporter d'un an la conclusion de l'accord. On va en parler avec la scientifique en chef de l'OMS tout à l'heure. Alors, on quitte... La surface de l'eau, le navire, on va sous l'eau avec vous maintenant, et on parle d'exploitation minière en eau profonde.
1: Ah. Oui, c'est le Canada's National Observer

0: qui publie une enquête sur un article qui lui est paru à la fin mars dans un magazine, le Canadian Mining Journal, un magazine qui est lu, destiné en tout cas à l'industrie minière, aux acteurs de l'industrie minière. Cet article, il affirmait qu'il y a une percée scientifique qui venait d'être faite par des chercheurs canadiens de l'Université de Victoria, des chercheurs aussi de Pêche et Océans Canada, une découverte dans la façon de modéliser les panaches de sédiments liés à l'exploitation minière en eau profonde. Ça, c'est les sédiments qui sont soulevés par la machinerie au moment là de creuser le fond marin, un peu comme quand vous passez vos pieds dans le sable au fond de l'eau, mais là, c'est beaucoup plus gros. Oui. Donc, des nuages qui peuvent voyager très loin de ces zones d'extraction et même aller recouvrir des écosystèmes fragiles à longue distance. Et ça, c'est une des nombreuses et des principales objections environnementales à ce type de d'exploitation minière. Donc, si ça s'avérait vrai, ça serait une percée importante, hein, prédire comme ça, avec précision, où vont s'en aller ces nuages de sédiments. Ça pourrait peut-être faire évoluer, on ne sait pas, l'opinion sur l'exploitation minière des fonds marins. Peut-être qu'il y a certaines craintes qui seraient dissipées avec ça.
1: Je sens qu'il y a un mais.
0: Il y a un très gros mais. C'est en fait complètement faux. Fausse étude, faux scientifique, fausse citation. Il n'y a absolument rien de vrai dans tout ça. Et il y a même plusieurs indices qui laissent croire que l'article de journal, l'article de magazine, lui-même aurait été généré par de l'intelligence artificielle.
1: Est-ce que c'est volontaire comme désinformation?
0: Alors, on ne peut pas l'affirmer totalement volontaire, on ne sait pas exactement. Ce qu'on sait quand même, c'est qu'il y a très peu de recherches sur ce sujet de l'exploitation minière en eau profonde. Et on sait aussi que des promoteurs de l'industrie ont déjà tenté, et là je cite une experte qui est interrogée justement par le Canada's National Observer, qui ont tenté de tirer parti de ce manque de connaissances scientifiques. Et j'ajouterais que ce qui est préoccupant ici, c'est vraiment le mécanisme en lui-même. Hein. Utiliser une publication scientifique fabriquée de toutes pièces pour aller faire croire que la communauté scientifique valide une position de l'industrie, c'est discutable. Et cette exploitation des fonds marins, c'est un enjeu donc planétaire très controversé. Il y a des dizaines de pays qui sont opposés. Et les données environnementales sont relativement lacunaires. Donc, fabriquer une fausse caution scientifique dans ce contexte, c'est une forme d'éco-blanchiment algorithmique, on pourrait dire. Et le problème, c'est qu'avec les outils d'IA, ça demande de moins en moins d'efforts, je devrais dire.
1: Oui, mais est-ce qu'on sait si le Canadian Mining Journal était dans le coup pour tout ça?
0: Alors, on peut pas l'affirmer. L'éditeur a d'ailleurs retiré l'article de journal dès qu'un lecteur l'a signalé en invoquant des informations erronées. C'est le moins qu'on puisse dire. Ce qui est certain, c'est qu'il y a eu quand même un manque de vérification flagrant avant de le publier.
1: On va être un petit peu plus près de chez nous maintenant. Les rejets d'eau de la centrale nucléaire de Bruce Power, ça réchauffe une partie du lac Huron en Ontario.
0: Oui, c'est la plus grande centrale nucléaire d'Amérique du Nord et elle rejette donc, comme toutes les centrales le font, l'eau de refroidissement dans un cours d'eau, dans le cas ici c'est le lac Huron à côté. Une eau qui arrive avec une température légèrement plus élevée que celle du lac qui réchauffe une zone à proximité de cette centrale. Et récemment, il y a des vidéastes documentaires qui ont pris des images sous-marines de cette zone, qui est devenue maintenant une sorte de point de rassemblement festif pour les poissons. Il y a toutes sortes d'espèces. En tout cas, il y a de l'abondance, au point que les images ont été diffusées par ces vidéastes pour le jour de la Terre, un peu comme un symbole, oui, d'abondance, des belles images, une belle histoire au fond de l'eau. Mais ce que nous disent nos collègues de la CBC cette semaine, c'est que les Premières Nations, en tout cas la nation Ojibwe de Saugeen, qui vit sur les rives du lac, hein, c'est leur territoire ancestral, interprètent pas du tout les images de la même manière. Pour eux, c'est pas un signe d'abondance, c'est plutôt le signe que cette zone, c'est un piège à poissons. Il y a plusieurs, d'ailleurs, esturgeons, une espèce en péril, et qui est culturellement très importante pour les Anishinabés, qui sont encore coincés dans des bassins à l'intérieur de l'installation. Ils sont remontés par les conduits de pompage d'eau. Et en 2025, toujours par ces conduits de pompage d'eau de la centrale, c'est près de 5 millions de gaspereaux qui sont morts parce qu'ils ont été attirés à l'intérieur. Ça a même provoqué l'arrêt d'urgence du réacteur. Alors le débat autour de l'effet sur les poissons, sur l'écosystème de cette centrale, se fait au moment où Bruce Power, ceux qui dirigent la centrale, demandent d'augmenter la puissance des réacteurs, une augmentation de 11% d'ici 2030, décision prévue d'ici la fin de l'été. Mais pour le moment, il n'y a aucun seuil clair établi pour les réglementations, qu'elles soient provinciales ou fédérales, pour déterminer combien de poissons morts sont acceptables pour la survie de l'écosystème.
1: Un seuil difficile à fixer.
0: Ouais.
1: On va terminer, et puis si tout le monde est encore à l'écoute ici, c'est qu'on a une bonne capacité d'attention.
0: Oui, on l'espère, en tout cas dans l'auditoire
1: parce
0: des
1: que
0: années
1: on
0: lumières,
1: a commencé l'émission il y a presque 2 heures. Hein. Si vous êtes encore là, vous êtes bon.
0: Et la revue Nature publie cette semaine un grand dossier justement sur les capacités d'attention à l'ère du numérique. C'est un sujet parfait pour finir, parce que là je vais mettre un peu tout le monde à dos.
1: Ah bon ?
0: Les nostalgiques des temps sans écran, les influenceurs de la détox de dopamine, vous avez peut-être vu ça sur vos réseaux sociaux, ceux qui accusent TikTok de la future chute de la civilisation.
1: Ouais.

0: ceux qui pensent aussi que finalement tout va très bien.
1: Oh, tout le monde va vous détester. Ouais,
0: tout d'accord. Le monde va détester.
2: Ce sera unanime.
0: Je vais faire l'unanimité pour une fois. Parce que cet article, il part d'une impression très très répandue, c'est qu'on a de plus en plus de mal à se concentrer, ouais. À avoir une attention soutenu, parce que les notifications se multiplient, les écrans fragmentent nos journées. D'ailleurs, les enseignants parlent d'ailleurs d'élèves plus distraits. Jusque-là, on est tous d'accord. Oui. Mais la recherche est, comme souvent, beaucoup plus nuancée. Oh. En fait, ce que les scientifiques observent dans différentes études, c'est que la capacité fondamentale du cerveau à se concentrer, elle ne diminue pas. Il y a des méta-analyses, notamment, qui portent sur plusieurs dizaines de milliers de personnes dans plusieurs dizaines de pays, sur 3 décennies, qui montrent qu'il n'y a aucun déclin vraiment de l'attention. En fait, les adultes performent légèrement mieux qu'avant au test cognitif.
1: Ah oui.
0: Ce qui change radicalement, en fait, c'est plutôt les comportements. Là, il y a une chercheuse de l'Université de Californie, à Irvine, qui observe des travailleurs depuis 20 ans et qui documente que le temps moyen passé sur une tâche à l'écran, ça nous concerne, avant de passer à une autre, il est passé de 2 minutes et demie au milieu des années 2000 à 47 secondes aujourd'hui.
1: Oui, là, il y a une baisse. C'est une vraie dégradation.
0: Voilà, là, il y a une baisse. Mais le cerveau en lui-même n'est pas détérioré. En fait, c'est vraiment les habitudes, les comportements qui sont affectés avec un coût réel, hein, plus d'erreurs, plus de stress, moins de réflexion profonde. Mais la bonne nouvelle, c'est que si on les coupe, ces distractions, on n'a pas besoin de faire une détox de dopamine. En fait, le cerveau est là, il est intact. Les chercheurs le comparent plutôt à un muscle qui serait endormi plutôt qu'à un muscle disparu. Nuance quand même importante.
1: Bon, alors on n'est pas, c'est pas fini. Notre cerveau est encore pas si pire. Damien vient de souligner que même si la communauté internationale a déclenché des processus d'alerte face à l'antivirus qui a circulé sur le navire de croisière, on n'a pas saisi l'occasion de pousser les investigations fondamentales sur cet antivirus-là. Mais un autre mécanisme pour parfaire nos connaissances sur celui-là, mais sur les virus, c'est le mécanisme qui est prévu dans l'accord sur les pandémies de l'organisation. Organisation mondiale de la santé. Ça s'appelle le partage des virus et des vaccins en cas de pandémie, le PABS pour les intimes. Il y a des négociations pour ce partage-là. Elles n'ont pas abouti encore. Les pays ont décidé de se donner encore un an pour parvenir à une entente qui encadre le partage des agents pathogènes et celui aussi des vaccins, des médicaments qu'on trouverait pour les combattre. Sylvie Briand est scientifique en chef à l'Organisation mondiale de la santé. Je l'ai joint plus tôt à Genève et j'ai commencé par lui demander pourquoi c'était important de partager les virus.
3: Si vous voulez, pour produire des vaccins, des traitements ou des diagnostics, on a besoin d'avoir accès au virus ou au pathogène, en fait, qui est responsable de la maladie. En particulier pour les vaccins, puisque en fait le vaccin est produit à partir des antigènes du virus. Donc, il faut avoir accès au virus pour pouvoir produire des vaccins.
1: Y a-t-il des obstacles, parce qu'il y a des négociations en cours dans le cadre du grand accord sur les pandémies entre les pays? Il semble y avoir quelque chose qui prend un petit peu plus de temps dans l'accord sur le partage des virus entre les pays. Qu'est-ce qui pose des défis?
3: Ce qui se passe, c'est que tous les pays partagent les virus, mais en fait, une fois que les vaccins sont produits seulement par quelques grandes compagnies pharmaceutiques et beaucoup de pays en développement n'ont pas les moyens, en fait, d'acheter les vaccins. Donc, les accords qui sont en train d'être conclus ont pour objectif que si tout le monde partage ces virus, eh bien, il faut aussi que les bénéfices tirés de l'information de ces virus puissent aussi être partagés. C'est-à-dire, en deux mots, les vaccins, les traitements et les diagnostics doivent être aussi partagés avec ceux qui en ont le plus besoin.
1: Qu'est-ce qui achoppe, Madame Briand? Est-ce que c'est une question de propriété intellectuelle?
3: En partie, c'est aussi parce que les pays du Sud, en fait, qui sont en zone tropicale, ont beaucoup plus de risques d'avoir ces virus émergents. Et tout le monde a envie d'avoir accès à leur virus, mais c'est aussi les pays qui ont le moins de capacité pour acheter les vaccins ou les traitements qui vont être produits. Et donc ils essayent vraiment de négocier, avoir des certitudes en fait que les producteurs de vaccins qui sont pour la plupart quand même situés dans les pays au nord vont effectivement partager les vaccins quand ceux-ci seront produits. Et ça c'est pas évident d'avoir des garanties là-dessus parce que en fait c'est une production qui n'est pas actuelle, c'est une production à venir. Donc les producteurs ont du mal à s'engager sur des avenirs aussi incertains.
1: Jusqu'à quel point est-ce qu'on a besoin de tous les pays pour ça? Parce qu'il faut qu'il y ait peu de freins, peu d'entraves

0: au partage mondial de ces virus parce qu'ils peuvent arriver de plusieurs zones, on le sait, sur la planète. Il faut que ce partage soit assez général.
1: Oui, alors en fait, bon, déjà, c'est important que un grand nombre de pays participent au système parce que, par exemple, pour la prochaine pandémie, on ne sait pas d'où le prochain virus va émerger. Donc, c'est important qu'on y ait le plus possible de pays qui participent. Et puis, on a besoin aussi souvent quand, parce que on dit un virus circule, mais en fait, on a bien vu pendant Covid qu'il y avait des variants, qu'il y a plusieurs types de virus. En fait, c'est une grosse famille qui circule. Et donc, on a besoin aussi d'avoir différents types de virus pour savoir lesquels sont prédominants. Et si on fait un vaccin à partir de ces antigènes, en fait, quel antigène vaut-il mieux choisir?
0: On parle dans les négociations, on a prorogé d'un an. On pensait atteindre un accord sur le partage des agents pathogènes. On a décidé de remettre ça à l'année prochaine. Est-ce que ça va mal de ce côté-là?
1: Alors bon, d'abord c'est une discussion, enfin une négociation assez compliquée parce que bon, avec la grippe, on est arrivé à avoir un accord qui s'appelle l'accord pour la préparation aux pandémies de grippe en 2011, mais ça avait mis quand même plusieurs années à être négocié. Mais là, en fait, depuis Covid, ce qu'on veut, c'est étendre en fait ce genre d'accord pour beaucoup de virus et aussi des virus qui, pour l'instant, n'ont pas encore émergé, ce qu'on appelle le pathogène X. Donc, c'est très difficile, en fait, de négocier un accord sur des bases juridiques qui sont quand même assez précises à propos d'un futur qui est très imprécis et très incertain, puisqu'on ne sait pas ni où, ni quand, ni comment, ni quel pathogène va émerger.
0: Ce qu'on sait, par contre, c'est qu'il y a un pathogène qui va émerger. Quand on se place du point de vue de l'OMS, c'est pas est-ce qu'il y aura une prochaine pandémie, mais quand aura-t-elle lieu?
1: Tout à fait, parce que de nos jours, il y a tellement de modifications dans l'environnement, avec le changement climatique, la biodiversité qui est modifiée, nos relations en fait avec l'environnement sont complètement changées. Et puis, comme les gens voyagent beaucoup, et ben en fait les virus voyagent aussi. Et donc, on sait très bien que un jour, il y aura un virus que l'homme n'a pas encore rencontré et qui va émerger et va commencer à se transmettre. Et donc, on a la possibilité d'avoir des épidémies de grande ampleur, voire même une pandémie.
0: C'était Sylvie Briand, qui est scientifique en chef à l'Organisation mondiale de la santé qu'on a joint à Genève. On va se quitter tout bientôt pour cette semaine. On va retrouver la semaine prochaine pour une édition un peu spéciale des Années-Lumière, qui est consacrée au 93e congrès de l'ACFAS. On va passer la semaine à Trois-Rivières. On va rencontrer quelques-uns des milliers de chercheurs, des chercheuses qui vont présenter leurs travaux pendant la semaine. Puis à travers nos rencontres, on espère qu'on va pouvoir partager avec vous la variété, la diversité, l'énergie des recherches qui sont mises de l'avant pendant le congrès. Mais on va aussi amener le congrès qui se déroule à l'Université du Québec à Trois-Rivières, en ville à Trois-Rivières, parce que mardi soir, on sera à la distillerie Mariana avec des gens qui présentent des travaux sur des sujets qui vous interpellent, comme la qualité du français et l'intelligence artificielle dans les écoles. Alors, venez les rencontrer, venez leur poser des questions. C'est à 18h, mardi le 12 mai. Vous devez vous inscrire, par contre, par la bulle de discussion des Années-Lumière sur l'application audio. En terminant et en remerciant toute l'équipe, dont le technicien Pierre Lévesque et le réalisateur Sébastien Landry qui ont participé à cette émission, je félicite tout particulièrement Marie-Pierre Élie qui est en nomination avec son livre « Reconstruction, incursion dans l'univers de Daniel Borsak, chirurgien plasticien ». C'est aux éditions de l'Homme en nomination pour les prix Hubert Reeves en vulgarisation scientifique. Bonne semaine. À dimanche prochain.

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1: Bonjour, ici Grégory Wilson à Toronto. Il est présentement 14h et voici votre survol des actualités. Tout d'abord, l'Iran a transmis par l'entremise du Pakistan sa réponse aux propositions américaines qui visent à mettre fin à la guerre au Moyen-Orient. Du même souffle, Téhéran a lancé une nouvelle salve de menaces verbales à l'endroit des États-Unis en cas d'attaque. Comme l'explique Greta Juris, peu de détails sont connus pour le moment sur la réponse de l'Iran.
2: Pour le moment, l'agence de presse iranienne officielle rapporte tout simplement que l'Iran vise dans un premier temps à se concentrer sur la fin de la guerre, tandis que les États-Unis réclament depuis le début des négociations un moratoire sur l'enrichissement nucléaire iranien, ce qui fait dire au professeur de relations internationales au Collège des forces canadiennes à Toronto, Miloud Chenoufi, qu'il y ait peu de chances que Téhéran ait accepté la proposition américaine.
3: De ce point de vue-là, on peut clairement envisager ou anticiper que les Iraniens ne vont pas l'accepter et ils vont proposer, comme ils l'ont fait auparavant, que la question nucléaire se négocie plus tard.
2: Entre-temps, les tensions s'intensifient dans la région. L'agence de presse iranienne Fars rapporte qu'un bateau commercial américain a été visé par un drone non identifié plus tôt ce matin dans les eaux territoriales du Qatar. Pour sa part, l'armée koweïtienne affirme avoir détecté des drones hostiles dans son espace aérien, le premier incident du genre depuis l'entrée en vigueur du cessez-le-feu entre l'Iran et les États-Unis. De son côté, Téhéran a lancé une nouvelle salve de menaces à la suite des attaques américaines vendredi contre deux de ses pétroliers dans le golfe d'Oman. La République islamique a prévenu que les États-Unis seraient surpris par de nouvelles armes, de nouvelles méthodes de guerre et de nouveaux champs de bataille en cas d'autres frappes du genre. Ici Greta Juris, Radio-Canada, Montréal.
1: Les quatre Canadiens qui se trouvaient à bord du bateau de croisière touché par une épidémie d'antivirus sont toujours en route vers le Saguenay-Lac-Saint-Jean au Québec. L'avion les transportant va atterrir à l'aéroport de Bagotville où les passagers prendront une correspondance pour l'île de Vancouver. À leur arrivée en Colombie-Britannique, les voyageurs seront évalués médicalement pour ensuite s'isoler pendant au moins 2 semaines. À la fin de cette période, la situation sera réévaluée afin de déterminer s'il est nécessaire de prolonger la période d'isolement jusqu'à un maximum de 42 jours. Au soccer, le Toronto FC recevait l'Inter Miami hier. Toronto s'est finalement incliné 4-2 contre l'équipe de Lionel Messi. L'Argentin a fait déplacer les foules puisqu'il s'agissait là du premier match en mode Coupe du Monde ici à Toronto. Léo Molinier a assisté au match.
4: Record battu au BMO Field. Près de 45 000 personnes étaient présentes dans le stade. C'était la première fois que les nouveaux gradins étaient accessibles au public. Johnny Dewar, maillot de Lionel Messi sur les épaules, a réussi à avoir une place dans ces nouvelles sections. Si dans un premier temps il avait un peu peur de cette nouvelle structure, il l'a trouvée finalement stable. Adam Ross, qui est venu des États-Unis pour voir le match, n'est pas déçu d'avoir fait le déplacement.
5: The view was good. Yeah, it was great. You could see the city and everything.
4: Il dit qu'il peut voir le terrain correctement depuis ses nouveaux sièges et qu'il a même une belle vue sur la ville. Gros point noir de la journée toutefois, la sécurité. À 3 reprises, la sécurité n'a pas réussi à empêcher des individus d'envahir la pelouse pour approcher Lionel Messi. En plus de cela, des rubans ont été jetés sur le terrain, ce qui a également perturbé le match plusieurs fois. L'autre défi de cette journée pour la ville de Toronto, la circulation. Tej Bolsa est venu en voiture depuis Brampton. Il lui faudra 2 heures pour rentrer chez lui.
6: It's gonna be a long drive home.
4: La famille Lopez est aussi venue en voiture. Selon elle, ce qui compte, ce n'est pas les minutes perdues sur la route, mais plutôt le spectacle sur le terrain.
7: But it's gonna be bad anyway, but you know what? Messi's in town. Hey, what are you gonna say, right?
4: Ici Léo Molinier, Radio-Canada Toronto.
1: Et le coup d'envoi du Festival des Tulipes a été donné samedi à Ottawa. La cérémonie d'ouverture a été marquée par le passage de la princesse des Pays-Bas, Margriet Francisca, pour souligner le lien historique du festival. On le rappelle, lors de la Seconde Guerre mondiale, des soldats canadiens ont pris les armes pour libérer les Néerlandais du joug nazi. En guise de remerciement, chaque année, le gouvernement néerlandais offre des milliers de tulipes au Canada. C'est un rendez-vous annuel émouvant pour le vétéran Jocelyn Démétri.
8: Moi, je suis vétéran de la campagne de l'Afghanistan. Je suis allé 2 fois, 16 mois et tout ça. Mais de pouvoir accompagner des vétérans qui ont fait les grandes guerres, puis tu sais, de voir

0: leur visage et tout ça, devant toute une foule, les acclamer, les applaudir, tout ça, c'était vraiment, c'est vraiment gratifiant. Là.
1: Les visiteurs ont jusqu'au 18 mai prochain pour profiter des festivités. En terminant, c'est ce soir de hockey, ce soir à Montréal. Les Canadiens vont tenter de remporter une deuxième victoire de suite, eux qui ont égalisé la série contre les Sabres grâce à une écrasante victoire de 5-1 vendredi à Buffalo. L'entraîneur-chef Martin Saint-Louis souligne le travail de ses joueurs qui est loin d'être terminé.
2: Tu sais, pour aller chercher du succès dans n'importe quoi, c'est pas de la motivation, c'est de la discipline. Mais comme leader, des fois, il faut t'inspirer ton groupe.
1: Le troisième match de la demi-finale de l'Association de l'Est commence à 19h au Centre Bell. Et c'est là-dessus que se termine ce bulletin d'information. 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

0: Aujourd'hui, l'ornithologie comme moteur de sensibilisation à l'environnement avec Valérie Bourdeau du magazine Québec Oiseau et Thibaut Quinchon, audio-naturaliste. Bonjour tous les deux.
1: Bonjour.
2: Bonjour.
0: Le bureau des grands projets et l'environnement, mariage heureux ou pas? On en parle avec la journaliste Valérie Boisclair. Bonjour.
1: Salut Catherine.
0: Réduire les déchets de construction en activant l'économie circulaire, le pari de Maxime Potvin, PDG de 24. Bonjour.
3: Bonjour Catherine.
0: Et tout ce qu'il faut savoir sur les dates meilleures avant grâce à nos agents doubles Julien Lamoureux et Danaé Audet-Beaulieu. Bonjour.
4: Allô.
3: Bonjour Catherine.
0: Feu vert, c'est parti.

0: Le gros de la migration, c'est à peu près à la mi-avril, mais le vrai Noël pour les ornithologues, c'est à la mi-mai que ça se passe.
1: C'est la période des pavoulines. Parce que, tu sais, c'est un groupe hyper coloré, là. Tu sais, t'as toutes les couleurs possibles, du bleu, du vert, du jaune, nomme-les, là. Tu sais, c'est vraiment des oiseaux tropicaux, là, qui viennent chez ici. Donc, c'est la période de l'année qu'on attend. On veut voir les pavoulines arriver. Oh, c'est super excitant, tu sais.
2: Eh oui, puis le mois de mai, c'est aussi le mois de la Journée mondiale des oiseaux migrateurs, qui était cette fin de semaine. Donc, c'est le moment de parler d'oiseaux. Et on a lancé la question sur les réseaux sociaux de Radio-Canada Environnement. Avez-vous remarqué un changement dans le nombre ou la variété d'oiseaux autour de chez vous ces dernières années? Ouh là là, on a beaucoup d'amoureux des oiseaux parmi nos auditeurs. Anne qui dit, au cours des 50 dernières années, plusieurs oiseaux du Sud ont élargi leur aire de distribution vers le Nord. Dans les cantons de l'Est, nous observons régulièrement des mésanges bicolores et des cardinaux, par exemple. Par contre, de nombreux oiseaux qui nichaient au sol ont disparu, comme le goglu ou des espèces insectivores, comme les hirondelles de rivage. Alors, les hirondelles, beaucoup d'observations, ou plutôt, justement, de pertes d'observations. Dave qui dit « Quand j'étais jeune, les fils électriques étaient remplis d'hirondelles. Malheureusement, aujourd'hui, il y en a vraiment très peu. Pourtant, je suis à la campagne. » Guy, qui renchérit, « Oui, moins d'hirondelles. » Lise Bédard, « Je nourris et observe les oiseaux depuis 50 ans. » Elle aussi, je remarque un grand changement aux mangeoires. Des espèces qu'on voyait moins sont plus présentes et le contraire aussi. Pour ma part, les cisrins et les roselins sont arrivés beaucoup plus tard qu'à l'habitude. Alors, il y a vraiment toutes sortes d'observations, des observations de changements. Évidemment, nos auditeurs sont peut-être plus pointus que les gens qui sont autour de la table, à part nos experts, bien sûr. Mais Danaé, t'en regardes des oiseaux?
3: Oui, mais moi, je ne sais pas si c'est représentatif parce que je suis à Montréal, mais je suis dans un endroit où les arbres grandissent de plus en plus autour de moi. Fait que j'ai vu une augmentation, mais je ne sais pas si c'est justement si c'est l'exception qui confirme la règle. Mais j'ai aussi vu que quelque chose que je n'avais pas remarqué avant, des oiseaux de proie dans mon quartier Hochelaga-Maisonneuve qui faisaient des tours, des cercles dans le ciel. Fait que ça, c'est quand même nouveau. Là, ça date de peut-être 2 ans, là, je pense.
2: Alors ça, les oiseaux de proie, il y a plusieurs auditeurs qui ont signalé des pigargues tête blanche. On en avait parlé à l'émission il n'y a pas longtemps, d'ailleurs, à Montréal, du retour, en tout cas, pigargue à tête blanche. Ici, c'est plutôt, excuse-moi, dans la dernière année, près de Joliette, dans la Naudière. Mais je sais qu'il y en a qui en ont vu près de Montréal. On en avait parlé. Ça, c'est Audrey qui nous parlait de la Naudière.

0: Par contre, Pierre qui dit « Je suis inquiet, diminution générale nette, très claire chez moi, sauf pour les oiseaux de proie, comme l'épervier de coupeux et le faucon et mérillon. » Ah, il y a des gens qui sont précis. et je vois tout ce temps-là, Valérie, notre spécialiste de Québec Oiseaux, c'est des choses auxquelles, avec lesquelles vous êtes familière, j'imagine. Là.
1: Oui, et puis les auditeurs ont tout à fait raison. On voit des déclins généralisés. Si on regarde l'état des populations d'oiseaux du Canada, il y a un rapport qui a été fait en 2024. C'est un déclin généralisé, sauf chez certaines familles ouais. d'oiseaux, dont les oiseaux de proie. Les oiseaux de proie, en fait, sont sur un rebond suite à l'interdiction de certains pesticides.
0: C'est ça, hein?
1: Donc, c'est une très, très belle réussite de conservation. Par contre, un des auditeurs l'a mentionné, les oiseaux champêtres, énorme diminution, moins 67 % chez cette famille-là. Les insectivores aériens aussi, les fameuses hirondelles, ouais. ont beaucoup de difficultés à trouver de la
0: ouais.
1: bouffe.
0: Il y a une auditrice qui signalait, nous, on le mesure sur le pare-brise de nos automobiles, on n'a plus ces quantités incroyables d'insectes effoirés là, qu'on voyait quand on était jeunes. C'est un peu triste de le voir comme ça, le calcul, mais bon. Julien Lamoureux?
2: Ben, comme Danaïs, c'est un peu anecdotique, mais je pense que le mot s'est passé dans le quartier pour dire que le fil qui relie la guirlande de lumière devant chez nous est un bon spot pour les oiseaux.
0: Okay.
2: Mais c'est ça, c'est peut-être pas représentatif des statistiques. Sauf que là, je me suis dit, je vais installer l'application Merlin là, pour identifier qu'est-ce que je vois autour de moi parce que je les vois, mais j'ai un peu de misère à différencier l'un de l'autre.
0: Les applications, ça, on va en parler dans quelques minutes avec Valérie. Ça joue un rôle incroyable et ça rajeunit, je pense, le public des oiseaux.
1: Hein? Absolument.
0: Valérie Boisclair?
3: Moi, je suis pas une si fine observatrice que ça, j'ai réalisé, mais j'ai parlé avec ma mère qui habite à Terrebonne. On salue Diane. Et elle voit pas le déclin dans sa cour. Elle me dit des jets bleus, des étourneaux, des junco ardoisés, des cardinaux, des merles d'Amérique, un vrai zoo. Donc voilà, Terrebonne, ça a l'air pour voir les oiseaux.
0: Mais c'est beaucoup, probablement, parce qu'il y a des arbres autour aussi. Toute la question ouais. des habitats, comme Sylvain qui dit « Chez moi, je suis heureux d'accueillir beaucoup d'oiseaux qui viennent nicher. Hirondelles rustiques et bicolores, le chanceux. Moucherolles, merles, petites mésanges, quiscales. On aperçoit des jets bleus, des cardinaux. Le secret, c'est l'habitat. Il est à Saint-Anicet. Et il y a Isabelle, je suis près de Cap-Rouge et dans notre boisé, il y a des mésanges à tête noire, cardinal, chardonneret, merle, canard, colvert, hibou, grand-duc d'Amérique, faucon et mérillon, une petite buse, pic flamboyant. Alors oui, il y en a encore de la variété, mais je pense qu'il y a vraiment, c'est vrai Valérie, un lien direct avec la qualité des habitats?
1: Absolument. C'est une bonne et une mauvaise nouvelle. Les habitats se dégradent, donc on perd des oiseaux.
0: Ouais.
1: Par contre, si on peut améliorer ces habitats-là, ben il y a des chances de revenir, les populations
0: voilà.
1: peuvent revenir.
0: Alors, on va se lancer dans cette conversation avec, sous deux angles, sous l'angle de l'ornithologie pure que pratique Valérie, entre autres, à travers son travail à Québec Oiseaux, Valérie Bourdeau qui est avec nous, mais aussi à travers un documentaire sonore de Thibaut Quinchon, qui est artiste audio-naturaliste, et on écoute tout de suite un extrait de ce documentaire très, très, très particulier.
4: Alors que les températures augmentent et que les journées allongent, il entame sa longue route qui le mènera vers le Canada arctique. Pour se rendre à destination, il visitera la forêt boréale jusqu'à sa disparition dans la toundra des Inuits. Il suivra les forces de la nature, guidé par les étoiles, les odeurs et le champ magnétique terrestre. Il vivra au gré des saisons, de leur singularité. Avec lui, nous nous faufilerons dans des bourrasques pour traverser le vent.
0: Et là, vous sentez la qualité de la prise de son. Bonjour Thibaut Quinchon.
5: Bonjour.
0: Audio naturaliste et je devine quand même un peu amoureux des oiseaux. Qui a passé, qu'est-ce que c'est traverser le vent? Là, vous avez passé beaucoup de temps, vous avez choisi Tadoussac. Et pourquoi Tadoussac?
5: Ben, c'est comme des fois dans les projets artistiques ou les développements personnels, un lieu nous amène à un autre. Et en fait, j'avais fait un premier documentaire en Mangani, plus loin sur la côte nord, et j'avais rencontré des ornithologues, Christophe Budin, des ornithologues loin au Québec, on va dire ça comme ça, qui m'avaient dit, ben, les oiseaux qui redescendent au sud, ils frappent le golfe, ils frappent cette étendue d'eau, et c'est un peu intimidant pour certains de traverser, donc ils longent la côte. Et ça fait que Tadoussac et les environs, c'est un espèce d'entonnoir où il y a énormément de passages d'oiseaux migrateurs. Et c'est la raison pour laquelle je pense aussi à l'observatoire d'oiseaux de Tadoussac, c'est parce que c'est un lieu unique pour ce phénomène.
0: Et là, donc, vous êtes allé planter des micros, mais pas n'importe quel micro, là. Des micros, d'abord, des micros qui sont

0: capable de résister au vent puis de capter la beauté du vent, c'est spécial, ça.
1: Oui, ça prend juste des bonnes protections, en fait, quelque part, puis bon, des bons micros pour avoir une bonne qualité, effectivement. Puis après, j'ai des micros qui font de la captation un peu surround, on va dire, donc qui est immersive. Plus la parabole qui est toujours ce zoom sonore pour aller chercher les oiseaux au loin parce qu'on peut pas toujours s'approcher.
0: Ouais, donc c'est d'une grande qualité sonore et vous d'ailleurs vous nous racontez qu'il vaut mieux écouter avec des écouteurs pour avoir ce phénomène d'immersion un peu sur 360 degrés. Valérie Bordelot, vous l'avez écouté traverser le vent?
2: Oui, ben j'ai eu la chance d'assister à une présentation publique dans un cinéma. Donc nous on n'avait pas d'écouteurs, on l'écoutait tous ensemble.
0: Mais avec du son tout le tour.
2: Avec du son tout le tour, c'était vraiment très spécial.
0: Mais en tout cas, moi, j'ai fait l'expérience avec des écouteurs. On peut l'écouter d'ailleurs sur le site de RFI. Vous pouvez trouver le lien assez facilement en tapant « Traverser le vent ». Et Thibaut Quinchon, c'est quand même une expérience particulière, pas d'image. Mais qu'est-ce que vous vouliez communiquer par le son, justement? Est-ce qu'il y avait un effort de sensibilisation dans cette approche-là?
1: Ah oui, vraiment, assurément, tout le travail que je fais, c'est toujours pour la sensibilisation à l'environnement, pour avoir envie de protéger. Puis on le dit souvent, connaître, c'est vouloir protéger, c'est aimer en fait. Et donc il y a ce travail-là. Puis moi, je dirais même, il y a connaître, protéger, puis ralentir, parce que dans le fond, observer la nature, observer les processus naturels, c'est toujours une autre temporalité. Hein. Surtout quand on enregistre, faut s'arrêter, faut écouter, faut être attentif. Et on le sait, on vit dans des mondes dans des sociétés qui vont très vite, et donc c'est un peu un pied de nez à la croissance, quelque part, d'une certaine façon, et à la connexion, en fait, avec notre environnement.
0: Oui, un genre de phénomène de résistance, de changement. Changement de rythme, Valérie Bordelot, vous le sentez?
2: Oui, absolument. On sent cette soif-là de ralentir, puis l'ornithologie, c'est vraiment un loisir qui se prête très bien à ça.
0: Oui. Alors, Valérie, il y a dans ce phénomène d'observation des oiseaux, il y a un boom en ce moment.
2: Oui, oui, absolument.
0: Et c'est depuis la pandémie, on a situé ça. Est-ce que ça se pourrait que ça confirme que ça vient avec une espèce d'envie de changer de rythme?
2: Je pense que oui. Bon, nous, on a des chiffres pour essayer de chiffrer cette tendance-là. En fait, des sondages de notoriété chez Québec Oiseaux. Donc, on en a un qui date de 2019, donc juste avant la pandémie, où on disait qu'à peu près 29 % des ménages qui avaient été consultés faisaient de l'ornithologie. Donc, 29 % en 2019. En 2024, quand on a refait l'exercice, on était rendu à 42 %. Donc, c'est énorme.
0: Oh là là!
2: Une super augmentation pendant la pandémie. Ils ont fait le même exercice en Grande-Bretagne tout récemment. Eux sont rendus à 47 % de la population qui fait de l'ornithologie là-bas. Puis eux, ce qu'ils ont fait, en fait, c'est qu'ils l'ont divisé en segments d'âge. Puis les tranches d'âge où il y a la plus grande augmentation, c'est chez les plus jeunes. Donc, Gen Z en dessous de 30 ans et les milléniaux. C'est des augmentations faramineuses chez les Gen Z, c'est au-dessus de 1000% d'augmentation.
0: Mais alors là, on va le dire, c'est lié justement à la popularité des applications, j'imagine en grande partie.
2: C'est sûr que les applications démocratisent la pratique. On a parlé de Merlin tantôt. Merlin, c'est le magicien.
0: Qu'est-ce que c'est, Merlin? Oui.
2: Donc Merlin, c'est un peu le Shazam pour les chants d'oiseaux.
0: Oh, oui,
2: donc
0: c'est vrai.
2: Ça permet d'identifier les oiseaux à leur chant avec l'intelligence artificielle. On passe sur un petit piton, ça l'écoute les chants d'oiseaux autour, puis ça vous dit exactement ce que vous entendez. Exactement. Bon, une petite marge d'erreur, mais c'est quand même bluffant à quel point c'est très, très bon.
0: C'est bon, puis là, c'est une ornithologue qui nous le dit. Il y a aussi le fameux eBird. Qu'est-ce que ça donne, ça? Est-ce que ça devient un outil, c'est un peu l'inverse, de participation citoyenne?
2: 100%. eBird, on doit le noter, ça découle un peu d'un projet qui existait au Québec avant l'avènement des technologies, qui s'appelait EPOC, une base de données qui avait été commencée ici au Québec par Jacques Larrivé, dans le temps où ça se faisait manuellement. Donc, lui, il recueillait les observations des gens, il mettait ça dans un fichier Excel. C'était vraiment très low-tech à l'époque. Maintenant, bon, c'est sûr qu'on a une belle application pour ça. Les gens peuvent inscrire leurs observations, les partager, puis aussi aller consulter les observations des autres. Donc, ça nous fait une belle carte où on peut voir exactement quel oiseau.
0: C'est géolocalisé en plus.
2: Absolument.
0: Est-ce qu'on doit absolument mettre une photo quand on fait une observation?
2: Pas nécessairement.
0: C'est pas toujours facile.
2: Non. Si c'est un oiseau très, très rare, ben là, c'est sûr qu'on va vouloir des preuves.
0: Oui.
2: Il y a des réviseurs qui revoient chaque observation.

0: qui sortent un peu de l'ordinaire pour s'assurer que c'est correct.
1: Ouais.
0: Donc oui, il y a une petite partie, mais ça marche beaucoup à l'honneur, l'ornithologie.
1: Ah, à l'honneur, j'aime ça. Donc, ça a contribué, c'est certain, à rajeunir la popularité de l'ornithologie. Thibaut Quinchon, ça m'a frappé dans le documentaire sonore « Traverser le vent ». Les interlocuteurs sont plutôt jeunes et les gens qui vont faire du bagage d'oiseaux, par exemple, à Tadoussac, là, ça attire beaucoup de jeunes, ça.
2: Oui, moi j'ai vu un peu de toute tranche d'âge, mais effectivement il y avait des jeunes. Je pense qu'il y a comme disait Valérie, il y a une recrudescence. Je pense qu'il y a comme une volonté de connecter. Après eux seraient plus adeptes de parler de cette évolution des gens qui viennent, mais il y a des stagiaires en fait aussi qui sortent d'études en bioécologie ou ce genre de choses en fait qui viennent à l'observatoire et à d'autres observatoires. Il y en a plusieurs au Québec.
1: Puis est-ce que vous avez remarqué qu'il y en a plusieurs qui avaient une application dans la main?
2: Là-bas, ils ont pas le temps. Au moment du bagage,
1: ils sont
2: assez actifs. Puis tous les jours, ils sont sur le terrain à faire de l'identification, ou alors même pour le plaisir, quand ils ont des breaks, ils s'en vont et essayer d'observer les oiseaux. Donc, vous voyez, c'est un feu roulant quand la migration est en cours.
1: Ouais, ce qui est un peu le cas en ce moment. Et Valérie Bourdeau, il y a aussi une question très importante puisqu'on est à feu vert. Est-ce que la sensibilité aux oiseaux vient automatiquement avec une sensibilité à l'environnement?
0: Je ne sais pas si c'est automatique, mais bon, c'est un refrain. On protège ce qu'on aime, on aime ce qu'on connaît. La majorité des gens aiment déjà les oiseaux. On a déjà une grosse partie de fête parce que les gens ont cette attirance un peu naturelle envers les oiseaux. On le voit avec les tout-petits, ils sont fascinés par les oiseaux aux mangeoires. On n'a pas le problème de relations publiques que peut-être les insectes ont ou les reptiles, où c'est plus difficile. Avec les oiseaux, il y a un amour qui est quasiment immédiat.
1: C'est
0: donc,
1: facile.
0: C'est un bon point de départ.
1: Mais forcément, si on s'y intéresse puis qu'on les observe beaucoup, on remarque des changements. Là, on en a parlé dès le début de l'émission. Forcément, les gens qui s'intéressent aux oiseaux doivent s'intéresser aux causes de ces changements-là?
0: Oui, ben en fait, c'est une... J'appelle ça une douce radicalisation.
1: Oh,
0: c'est que,
1: ben,
0: puisque tout le monde aime les oiseaux, c'est pas seulement des environnementalistes. Ça coupe à travers plusieurs tranches de la population, différents âges.
1: Différents axes politiques aussi?
0: Absolument.
1: Ah, oui?
0: Ça regroupe autant les écolos que les chasseurs, par exemple. Les chasseurs ont un grand rôle à jouer dans la conservation des oiseaux. Donc,
1: pourquoi ils ont un grand rôle à jouer, les chasseurs?
0: Ben, parce que les chasseurs, s'intéressent aux espèces qu'ils chassent et aux environnements où ils vont aller chasser ces oiseaux-là. Donc, s'ils n'ont plus d'oiseaux, eux autres non plus ne peuvent plus faire leur loisir.
1: Oh, ben là, on parle de chasseurs, de par exemple, de perdrix ou de dindons.
0: Ou d'oies.
1: Ou
0: du Canada, dont la chasse a été permise cette année. Donc, oui, les chasseurs ont souvent une certaine conscience là, environnementale.
1: Oui.
0: Pour les endroits où qu'eux fréquentent.
1: Ouais, je comprends.
2: Moi, j'ai une petite théorie aussi. J'ai l'impression qu'on s'intéresse beaucoup aux espèces qui ont une musique proche de la nôtre.
1: Ah oui, parce qu'il y a une vocalisation qu'on peut percevoir.
2: Oui, puis ça ressemble à notre culturellement à notre musique. C'est quelque chose de mélodique. Il y a une espèce de composition dedans.
1: Une espèce d'empathie sonore automatique là. Mm-hmm. Est-ce que d'ailleurs, Valérie Bourdeau, les observateurs en général, ils vont être beaucoup plus aiguisés à capter les indicateurs visuels ou les indicateurs sonores?
0: Je pense que c'est les deux. Puis je pense que ça dépend aussi d'un ornithologue à l'autre. Il y en a qui font l'ornithologie à l'oreille, dont moi, c'est mon style. Il y en a d'autres qui ont des très bons yeux puis qui peuvent les spotter dans les arbres. Il y en a qui vont avec l'angle de la photo, qui font leurs observations à travers une lentille. C'est une expérience qui est complètement différente.
1: Ouais. En terminant, quels sont, je dirais, les messages qu'il faudrait répéter si on veut arriver à freiner un peu le déclin des populations d'oiseaux là, dont on a parlé avec les messages de nos auditeurs, entre autres?
0: Bien, je pense que ça commence par s'ouvrir les yeux, de voir ce qui est autour de nous. Je pense qu'on est surpris, même en ville. Dès qu'on s'ouvre les yeux aux oiseaux, on se rend compte qu'il y en a énormément, beaucoup plus qu'on pensait, qui cohabitent, qui partagent nos environnements. Puis ça, bien, c'est déjà un beau début de sensibilisation. Si on les protège, bon, on se protège nous aussi.
1: Oui, mais pour freiner le déclin lui-même, là, qu'est-ce que c'est les urgences?
0: Les urgences, c'est majoritairement les oiseaux champêtres.
1: Donc, des techniques d'agriculture?
0: Des techniques d'agriculture. On est très... nous, on travaille étroitement avec les agriculteurs pour changer les pratiques.
1: Alors, on va renvoyer nos auditeurs qui connaissent l'émission à Paul Caplette, notre agriculteur en résidence qui fait très attention aux goglus puis aux hirondelles.
0: Absolument. Puis on voit une belle sensibilité chez les agriculteurs pour changer leurs pratiques, justement. Donc,
1: d'accord.
0: C'est un bon début.
1: Donc, les pratiques agricoles, puis est-ce qu'on dirait la biodiversité en général?
0: La biodiversité en général. Les gens qui veulent nourrir les oiseaux, c'est bien.

0: d'avoir une mangeoire, c'est encore mieux d'avoir une cour pleine de plantes indigènes.
1: Et d'insectes.
0: Et d'insectes qui vont être attirés par ces plantes-là. Donc, de favoriser cette biodiversité-là partout autour de nous, c'est sûr que c'est ça la base.
2: Et je pense que favoriser la biodiversité, c'est favoriser ou conserver des habitats. Je pense que tout passe un peu par là aussi. Donc, il y a faire attention à ce qui peut poser des problèmes, des polluants, etc. Mais de manière générale, les habitats, les environnements, c'est des habitats. C'est comment les oiseaux peuvent nicher, qu'est-ce qu'ils ont pour nicher, et comment on protège les ressources, leur nourriture aussi à travers les habitats. En fait.
1: Oui, et là, on parle de ce qui leur permet de nicher en milieu naturel, plus que de des nichoirs que nous, on peut installer. Là. Thibault, vous parlez des habitats naturels, c'est ça?
2: Bah oui, des protections de vieilles forêts, notamment.
1: C'est ça. Mais un grand merci tous les deux. Thibault Quinchon, qu'on vient d'entendre, qui est artiste audio-naturaliste, qui a réalisé ce documentaire sonore « Traverser le vent » que vous pouvez entendre gratuitement grâce au lien que nous propose RFI. Et Valérie Bourdeau, qui est ornithologue et rédactrice en chef du magazine Québec Oiseau. Merci.
0: Merci à vous.
2: Merci.

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8: Depuis que le projet d'expansion du terminal de Contrecœur a été soumis au bureau des grands projets, nous avons réuni des partenaires pour faire avancer ce projet.
9: C'était le 9 avril dernier. Le premier ministre Mark Carney se tenait sur le chantier du port de Montréal à Contrecœur. Il annonçait le coup d'envoi officiel de l'expansion du terminal de conteneurs. C'est un projet qui est dans l'air depuis longtemps, qui implique de créer un tout nouveau terminal sur la rive sud du fleuve, un peu à l'est de Montréal. Depuis l'an dernier, tout est en train de s'accélérer. Monsieur Carney attribue ça au bureau des grands projets. Et c'est ça qu'on va aller vérifier, explorer avec Valérie Boisclair dans cette rubrique qu'on appelle « Qu'est-ce que ça donne ?» où on se penche sur certaines politiques pour voir ce qu'elles ont comme résultat. Ça fait à peine un an que ça existe, ce bureau des grands projets, Valérie ?
10: Même pas un an, Catherine. En fait, à l'arrivée de M. Carney l'année dernière, on se rappelle, on est en plein conflit tarifaire avec les États-Unis. Et pour s'affranchir des marchés américains, ces grands chantiers-là sont devenus une priorité. Le problème, c'est qu'ils stagnent. Les délais sont trop longs avant qu'ils voient le jour. Alors, la solution du gouvernement Carney, ça a été d'adopter la loi sur l'unité de l'économie canadienne, la loi C5, adoptée sous Bayon, je précise, en juin 2025, avec l'appui des députés conservateurs. Et si je vous en parle, c'est parce que cette loi-là, elle fait en sorte que le Bureau des grands projets existe. Il a été mis en place officiellement le 29 août 2025 avec ce mandat d'accélérer ces projets dits d'intérêt national. Vous avez sûrement entendu M. Carney le dire souvent, là, cette expression-là. Et à la tête de ce bureau, on retrouve Dawn Farrell, ancienne PDG de Trans Mountain. Alors, le bureau, ce qui permet, là, c'est qu'on s'adresse à une seule et même place. On évite le travail en silo entre différents ministères, agences, paliers de gouvernement. Ouais.
9: Alors, le fait que ce soit une ancienne PDG de Trans Mountain, évidemment, ça inquiétait un petit peu les défenseurs de l'environnement. Alors, c'est pour ça qu'on a envie d'aller voir qu'est-ce que ça donne maintenant. D'abord, combien de projets ont été soumis?
10: On parle d'une quinzaine de projets qui ont été référés au bureau et 6 stratégies de transformation. C'est comme ça qu'ils appellent les projets qui ne sont pas du tout concrétisés encore. Donc, oui, le port de Contrecœur, mais aussi des projets de gaz naturel liquéfié, des projets miniers, des lignes de transport d'électricité, des projets de captage de carbone aussi. Et le rôle du bureau, oui, c'est d'encadrer, c'est d'offrir de l'expertise, mais c'est aussi d'évaluer ces projets-là et de les recommander au cabinet pour qu'ils soient reconnus au sens de la loi comme projet d'intérêt national. Et si un projet a cette fameuse désignation officielle, il peut alors contourner des lois, contourner des règlements, par exemple la loi sur l'évaluation d'impact ou encore la loi sur les espèces en péril.
9: D'accord. Puis il y en a combien qui ont eu effectivement cette reconnaissance ultime de projet d'intérêt national?
10: Aucun. Ah bon? Zéro à ce jour. Ça provoque beaucoup de questions. Je vous dirais que j'ai suivi assidûment plusieurs comités parlementaires. Le gouvernement se fait questionner. D'abord, il se fait demander c'est quoi un projet d'intérêt national? Mm-hmm. Qu'est-ce que ça veut dire? Ça devait être défini par décret. Or, ça n'a pas été publié à ce jour, ce décret-là. Cela dit, on sait qu'on considère 5 facteurs énumérés dans la loi. Est-ce que le projet renforce l'autonomie du Canada? Est-ce que ça nous procure des avantages économiques? Est-ce que ça nous

0: aide dans la lutte contre les changements climatiques?
1: Ah, c'est une des questions.
0: C'est un des critères. Et d'ailleurs, j'en parlais avec le député du Bloc québécois, Patrick Bonin. Il me disait, il y a aucune information sur la pondération de ces critères-là. Ah. Et comme on a plusieurs projets d'énergie fossile qui sont soumis, lui, il a l'impression que les changements climatiques, l'environnement, ça pèse pas si lourd que ça dans la balance.
1: D'accord. Mais là, je reviens au projet du terminal de Contrecoeur. Il a pas la désignation officielle, mais qu'est-ce

0: Le financement, c'est pas mal ficelé de ce côté-là, ça peut débloquer. Deuxième chose qui manquait, c'est deux autorisations pour intervenir dans l'habitat du chevalier cuivré, ce poisson endémique du Québec en voie de disparition. Mm-hmm. Dans les derniers mois, on a vu que les deux permis, ils les ont obtenus. Alors, je me suis adressée à l'administration portuaire de Montréal. De leur côté, on réitère, on insiste, on n'a pas bénéficié de mesures d'accélération au sens de la loi. Mais quand le message en haut, c'est que c'est une priorité, on voit que les choses bougent. On peut écouter Julien Baudry, là, de l'administration portuaire de Montréal.
1: L'avantage d'avoir un guichet unique, c'est qu'il y a toujours quelqu'un qui s'assure que vous êtes au-dessus de la pile et que les autorisations arrivent dans les bons délais.
2: OK, c'est pas une autorisation spéciale, c'est une autorisation accordée plus rapidement. C'est
0: ça que je comprends. On change pas les critères, mais je pense que l'image du dessus de la pile est assez parlant.
2: Oui, absolument. Et sur le terrain, donc, on la sent cette volonté d'aller plus vite, si je comprends bien.
0: Oui, il y a une accélération très palpable, très visible à contre-cœur, du moins depuis l'été 2025. C'est ce que m'expliquait Hélène Reeves de Vigie citoyenne, porte de contre-cœur. Je vous laisse entendre ce qu'elle m'expliquait.
3: Le message, je pense qu'il était clair, c'est de dire on va tout faire pour que ce projet-là se concrétise. À partir de là, c'est comme si on ne prendra plus de mesures de précaution.
0: Donc voilà, les citoyens, du moins ceux qui parlent avec Hélène Reeves, qui sont organisés dans cette vigie-là, sentent qu'il n'y a jamais eu de véritable processus de consultation, qu'on ne répond pas tout à fait à leurs inquiétudes. Et selon Mme Reeves, il n'y a pas eu de démonstration que Contrecœur, c'est un projet d'intérêt national qui est nécessaire. Elle me citait une récente étude commandée par la Société pour la nature et les parcs, SNAP Québec, qui indique que le trafic de conteneurs stagnerait, serait même en baisse.
2: Oui, je me rappelle, on a même lu dans les médias il y a des commentateurs qui disaient ça ressemble à un projet du 20e siècle.
0: Voilà. Elle n'est pas convaincue, Mme Reeves. Elle sent qu'on n'a pas fait cette démonstration-là. Mais ce qu'on comprend en écoutant la PDG du bureau, Mme Dawn Farrell, c'est que la désignation officielle, c'est un outil parmi d'autres. C'est pas toujours nécessaire, manifestement, pour accélérer le processus. Et le gouvernement, lui, de son côté, nous dit qu'au moins 5 à 10 projets auront eu leur première pelletée de terre au printemps 2027.
2: Avec ou sans désignation officielle, si je comprends bien, des projets qui auront été, en tout cas, on le comprend, accéléré par le Bureau des grands projets.
0: Exact.
2: Pour le meilleur et pour le pire, selon certains, ça dépend du regard, puis en espérant que ce soit pas souvent...
0: Au détriment de l'environnement.
2: Au détriment de l'environnement, mais ça va être à surveiller de très près. Mm-hmm. Merci beaucoup, Valérie Boisclair, qui est journaliste spécialisée en environnement ici à Radio-Canada.
0: Merci.
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6: Poulet frais, quand la date est passée, ça, c'est expiré. Par contre, une boîte de céréales, c'est une date fraîcheur. Une date fraîcheur des pâtes, du riz, des craquelins, je dirais que ceux-là, c'est plus une date fraîcheur. Notre concept inclut du déclassé, de la date courte et du produit régulier. Donc, on est comme un peu le winners. Moi, j'aime ça m'appeler le winners à liquidation.
2: Ici, on entendait Marie-Ève Breton, propriétaire et fondatrice de Liquidation. Marie, c'était dans un reportage du Téléjournal en octobre 2025. Donc, ces épiceries, elles se répandent, ces épiceries de liquidation. Puis, vous voyez toute cette question des dates de péremption qui est au cœur, finalement, de ce modèle d'affaires. C'est là-dessus qu'on voulait faire la lumière aujourd'hui avec Danaë Audet-Beaulieu et Julien Lamoureux. Ton enquête en une phrase, Julien?
7: Il est temps d'avoir plus confiance en nos sens.
2: Oh, c'est beau, ça. Mm-hmm. Et Danaë Audet-Beaulieu, ton enquête en une phrase?
8: Faites ce que je dis, mais pas toujours ce que je fais.
2: Ah, d'accord. Alors, Julien, on va se lancer. Tu t'es penché d'abord sur la définition et l'objectif des fameuses inscriptions meilleures avant.
7: Oui, puis rapidement, ça m'a fait tomber sur des statistiques assez frappantes sur le sujet. Un quart du gaspillage alimentaire qui est dit évitable au Canada est dû à la confusion sur les dates meilleures avant. C'est le double, plus du double de ce qu'on voit en Union européenne et plus que ce qu'on voit aux États-Unis aussi. Il y a 3 Canadiens sur 10 qui connaissent pas la signification de la date meilleure avant, mais il y a quand même 3 personnes sur 4 qui se basent uniquement sur cette date-là pour décider si on garde ou on jette un produit.
2: 3 sur 4?
7: Ouais. Donc, commençons par éliminer cette confusion-là. L'Agence canadienne d'inspection des aliments demande aux fabricants d'indiquer pour tout produit dont la conservation est de 90 jours ou moins, jusqu'à quand un aliment garde un maximum de fraîcheur, de saveur et de valeur nutritive. Donc, meilleur avant, ça veut littéralement dire ça, c'est meilleur avant, mais ça veut pas dire que c'est à jeter après. Mm. La plupart des produits,

0: maladie de nos jours, même ceux qui se conservent plus de 90 jours, ont une date meilleure avance qui, selon l'industrie, en fait, ça donne une perception de qualité, mais ça contribue, selon plusieurs organismes, à la confusion là-dessus, parce que vos pâtes, même si c'est écrit qu'elles ne sont plus bonnes dans deux mois, restent sûrement comestibles beaucoup plus longtemps. Ouais. Et je termine avec une petite statistique sur le gaspillage au Québec. 300 $ par année qui est gaspillé pour de la nourriture qui est encore bonne, qui serait jetée. En période inflationniste, c'est quand même une raison de faire attention peut-être à tout ça.
1: Ouais. Julien, on le sait, là, manger des pâtes qui sont expurées depuis un bon moment, je pense que ça fait pas peur à beaucoup de gens. Effectivement, on ouvre le paquet, ça a la même odeur que d'habitude, on les jette dans la marmite, on se pose pas trop de questions. Mais il y a des produits avec lesquels on a l'impression qu'il faut pas lésiner quand même.
0: Exact. Puis le gouvernement du Québec a une super belle infographie que vous pouvez trouver facilement en ligne, qui classe ça en 3 catégories. Donc, les périssables qui doivent être consommés avant la date limite, la date meilleure avant. Les périssables à risque faible qui peuvent être consommés après la date, mais avec lesquels il faut faire attention. Et les non périssables qui peuvent être gardés très longtemps et pour lesquels on vous dit finalement la date d'expiration, la date meilleure avant, elle compte pratiquement pas. Commençons par les périssables à faible risque. On parle ici de fruits et légumes frais, de yogourt, des œufs, des produits de boulangerie, des choses comme ça. Comment déterminer si c'est encore bon? On doit se fier à nos sens. C'est pour ça que je disais au début, il est temps de plus faire attention à nos sens. On peut regarder s'il y a de la moisissure, sans sentir s'il y a une odeur déplaisante. C'est la texture au toucher aussi est inhabituelle. Bon, encore une fois, on se fie pas juste à l'odorat parce qu'il y a des fromages encore très bons qu'on jetterait si c'était juste de la mauvaise odeur. Mais pour ces produits-là, on peut se faire confiance, finalement.
1: Ouais.
0: C'est l'instruction qui est donnée par les gouvernements, les organisations, tout ça. Pour les périssables, donc là, on parle des viandes, des fruits de mer, du poisson, du lait, des choses comme ça. Là, il faut plus respecter la date qui est écrite sur l'emballage et il faut aussi s'assurer qu'on les a conservés de la manière qui est idéale. Donc, évidemment, on ne laisse pas de la viande traîner sur le comptoir trop longtemps. Il y a quand même des trucs aussi pour s'en sauver. Si des pilons de poulet approchent de la date de péremption, mais qu'on les mangera pas ce soir, on peut quand même les faire cuire ou les congeler ou des choses comme ça. Et il y a des manières de prolonger, si on veut, la durée de vie ces aliments-là pour pas avoir à les jeter. Évitez la porte du frigo aussi parce que c'est un endroit où la température varie un peu plus. Assurez-vous que votre frigo est sous 4 degrés Celsius et que le congélateur est sous 18 degrés Celsius. Exact. Et pour tous ces aliments-là, on peut développer des stratégies. Il y a des aliments qui sont pas périssables ou qui sont encore mangeables, mais qui nous dégoûtent peut-être un petit peu. Je pense par exemple à des vieux légumes qu'on mangerait pas comme ça, mais on peut faire des potages avec, ou du pesto avec des fines herbes qui commencent à devenir un petit peu moins agréables au toucher.
1: Un peu ramolli,
0: c'est ça, voilà.
1: Qui ont perdu leur croustillant.
0: Exact.
1: Et évidemment, il y a toujours la question des solutions à plus large échelle. Qui est importante.
0: Exact. Bon, on entendait Liquidation Marie là, dans l'extrait au début de ce segment. Moi, je n'avais pas entendu beaucoup. Est-ce que les gens autour de la table avaient entendu parler de Liquidation Marie?
2: Cette semaine.
3: Oui, sur TikTok.
0: Exact. C'est en croissance fulgurante, notamment à cause des réseaux sociaux. Ils sont rendus à une dizaine de succursales autour de Montréal. Donc, le concept, c'est que des fournisseurs qui ne trouvent pas en épicerie traditionnelle de la place pour leurs produits qui sont proches de la date de la date meilleure avant vont contacter l'entreprise et vont leur envoyer ces produits-là pour qu'ils soient vendus à rabais. Donc, on peut trouver, selon un article de la presse, du tomate 2 à 3 fois moins cher qu'ailleurs ou 3 pots de trempette Fontaine Santé pour 5 $. C'est quand même des affaires intéressantes. Et Marie-Ève Breton utilisait dans l'extrait l'image du winner. Donc, on sait pas ce qu'on va trouver, mais c'est sûr qu'on va faire des bonnes affaires. L'impact réel sur le gaspillage est quand même difficile à quantifier parce que le spécialiste en agroalimentaire, Sylvain Charlebois, a déjà dit que c'est des produits qui se seraient retrouvés autrement dans des banques alimentaires. Et là, c'est intéressant. J'ai posé la question à Moisson Montréal, un organisme de la région ici qui récolte les dons alimentaires. Et la conseillère en communication de l'organisme, Éliane Larouche, m'a dit qu'effectivement, on voit un impact sur le terrain, sur cette tendance-là. Une partie des surplus alimentaires trouve maintenant une valeur commerciale dans les circuits de liquidation ou certaines applications de revente à rabais. On peut penser à Food Hero, une application très populaire notamment. Ça force ces organismes-là à être plus créatifs, à forger de nouveaux partenariats à un moment où, à cause de l'inflation, la demande pour les banques alimentaires est en hausse. Mais Éliane Larouche voit quand même du positif dans le fait que certaines personnes puissent s'alimenter pour moins cher et peut-être éviter de se rendre jusqu'aux banques alimentaires.
1: Comprends.
0: Donc, c'est pas que négatif, selon elle.
1: Ouais.
0: Et en plus, on peut se dire que ça fait réfléchir beaucoup de gens à leur vision des dates meilleures avant.
1: Oui.
0: On commence à remettre ça en question.

0: question.
1: Mais parlons de ça, puis de la remise en question des dates meilleures avant. Ce que je me demande, c'est pourquoi il y en a encore sur des choses comme des pâtes ou des lentilles sèches?
0: Exact.
1: Des...
0: Ben, ça prendrait une remise en question, je pense, de l'industrie. L'industrie, elle, sa justification, c'est que ça aide la rotation des stocks, ça aide la traçabilité. Est-ce que c'est une raison, peut-être, de garder les choses telles qu'elles sont? On ne sait pas trop, mais l'entreprise, le géant de l'épicerie britannique Tesco, en 2018, qui a enlevé la date meilleure avant sur 200 produits de la marque maison. Ça a été suivi par deux autres épiceries du pays en 2022. À ce moment-là, il y a eu plusieurs appels au Canada à remettre en question les dates meilleures avant. D'ailleurs, la directrice du Centre Eau, Terre, Environnement de l'INRS faisait remarquer l'absurdité d'une date meilleure avant sur du sel de table. Mais ça n'a pas mené à grand-chose pour l'instant, mais c'est une très bonne question à se poser.
1: Bon, alors peut-être une réflexion à mener collectivement et presque politiquement.
0: Ouais.
1: On se lance du côté de Danaé qui, lui, a offert son corps à la science.
2: Oui, un peu quand même, oui. Il fallait que je me... Ben, est-ce que tu vas dire ma mission?
1: La mission, oui. Je vais le dire. Essayer de se nourrir de produits qui ont dépassé la date meilleure avant pendant une semaine sans s'empoisonner.
2: Sans m'empoisonner, c'est le mot-clé. Alors, je tiens à m'excuser parce qu'il n'y aura pas de suspense à savoir si je suis mort empoisonné suite à ma mission. Je tue la une, j'ai survécu. Mais ça n'a pas été une mission si facile que ça à réaliser. Au départ, tu sais, j'avais l'objectif de m'alimenter de produits expirés pendant une semaine complète, mais j'ai pas vraiment réussi parce qu'à l'épicerie, on dirait qu'ils font exprès à nous vendre des produits qui sont pas encore expirés.
1: Ben oui.
2: Aussi, les trois dernières semaines, j'ai été souvent sur la route, fait que ça a été plus difficile pour moi. Puis les repas qu'on retrouve près des autoroutes sont pas expirés, ils en ont juste l'air. Alors, c'est différent. Mais finalement, j'ai quand même eu plein d'options, puis j'ai aussi basé ma chronique sur des expériences de vie que j'ai eues dans le passé, comme la fois où il y a deux ans où j'avais du houmous dans le frigo qui était expiré, ouvert depuis une semaine, mais qui semblait tout à fait fréquentable selon mes critères. Pourquoi je me rappelle de cette aventure qui date d'il y a deux ans? Parce que le houmous en question était rendu effervescent. Tu sais, comme un vin de nature.
1: Oui, j'ai déjà vu ça, comme s'il y avait des micro-bulles à la surface.
2: Frizzante, qu'on doit dire.
1: Tu l'as mangé?
2: Il semblerait qu'il ne faut pas manger ça, mais moi, je l'ai fait. Puis comme mon oncle de région a dit, quand il a déjà fait éclater un petit feu d'artifice en tenant au bout de ses bras, faites ce que je dis, faites pas ce que je fais. Mais je l'ai mangé, mais c'est parce que moi, j'ai déjà fait fermenter du kombucha, alors ça me faisait pas ben peur. Alors j'ai fini le pot cette nuit-là et j'ai dormi comme un bébé, c'est-à-dire que je me réveillais toutes les deux heures pour vomir. Non, c'est pas vrai. Mais j'ai fait une bonne indigestion, j'ai pas vraiment dormi de la nuit.
1: C'est vrai que t'as fait une indigestion?
2: Oui, j'ai fait une indigestion, ça va pas bien été.
1: On est vraiment dans le faites-le pas, là.
2: C'est pour ça que je me rappelle d'il y a deux ans quand ça m'est arrivé.
1: D'accord.
2: Fait que comme l'a déjà dit Julien, les aliments périssables sont ceux dont on doit le plus se méfier et le houmous en fait partie. J'ajoute aussi les pâtés, les sauces réfrigérées, germes, pousses, salades de pâtes, lait, crème et fromage à pâte molle.
1: Ouais.
2: Alors, ces produits-là, bien souvent, on n'a même pas besoin de connaître la date d'expiration pour savoir s'ils sont encore propres à la consommation. Si nos sens ne font pas confiance aux produits, vaut mieux donner ça à quelqu'un qui adore ça, le compost de la ville de Montréal. Ouais. Mais mettez pas de viande périmée dans le composteur de votre jardin. Là, vous allez avoir un problème de vautours et de carcajou.
1: Non, c'est ça.
2: True story. Non. Ensuite de ça, pour ma mission, j'avais acheté un pot de tzatziki en spécial parce que la date d'expiration était le jour même. Alors, j'en ai mangé une parti pour le souper, puis j'ai ensuite attendu trois jours avant d'y replonger.
1: D'accord.
2: Comme l'odeur et la texture semblaient être la même, j'ai fini le pot.
1: Il n'y avait pas de petites bulles à la surface.
2: Il n'y avait pas de bulles, pas d'effervescence. Et tout s'est bien passé. Puis parce que j'avais entendu, en fait, qu'on pouvait consommer du yogourt plusieurs jours après sa date meilleure avant. Et c'est bel et bien vrai. Alors, le yogourt fait partie des produits périssables à risque faible. En voici d'autres que Julien n'a pas eu le temps de vous dire parce que c'est un homme occupé. Jus de fruits pasteurisés réfrigérés, vinaigrette marinade, sont secs, beurre ou margarine, fromage à pâte ferme ou dure, crème sure et kéfir.
1: Tout ça, c'est dans risque faible.
2: Risque faible, oui. D'accord. Produits périssables à risque faible. Mon constat, il y a définitivement un schisme au sein des produits laitiers. lait, crème et fromage à pâte molle, il faut s'en méfier comme de l'appellation pétrole carboneutre. Alors que beurre, fromage à pâte ferme, yogourt et kéfir, on peut généralement leur faire plus confiance. D'ailleurs, c'est dans cette catégorie, il y a aussi l'option de parer un aliment. C'est-à-dire enlever un morceau moins ragoûtant d'un produit ferme.
1: Donc, pour faire une image claire, votre brique de fromage cheddar, s'il y a un côté qui est recouvert de moisissures bleues, vous pouvez enlever une bonne couche et le manger.
2: Et moi, je détestais voir ma mère faire ça quand j'étais enfant.
1: Moi aussi, et je le fais maintenant.
2: Oui, parce que on a commencé à payer pour notre bouffe.
1: Oui.
2: Alors, on réalise que c'est important de le faire. Par contre, dans le cas de produits mous, mieux vaut se débarrasser, étant donné que la moisissure va coloniser plus facilement tout le produit.
1: Ouais.
2: Et des fois, c'est pas apparent. Ceci étant dit, moi, j'avais un pot de confiture entamé dans le frigo.

0: qui avait atteint sa date d'expiration depuis 2 mois. Il y avait un début de moisissure sur la surface, mais ne reculant devant rien, pour ma mission, j'ai enlevé environ 1 pouce d'épaisseur avec une cuillère, puis j'ai étendu le reste de la confiture saine sur une toast comme s'il n'y avait pas de lendemain. Et il y a eu un lendemain.
1: Il y a eu un lendemain, puis il n'y avait pas de goût de moisi. Hein?
0: Non, il n'y avait aucun goût de moisi.
1: Avec les confitures, je le fais souvent, honnêtement, parce qu'il paraît que la il y a beaucoup de sucre, puis ça empêche les moisissures de pénétrer à l'intérieur.
0: Ou ça empêche un certain temps. Et d'après ce que j'ai lu, le champignon qui colonise nos confitures n'est probablement pas nocif, mais le risque zéro n'existe
1: Absolument, on va le répéter. Là, si vous êtes très fragile, il faut faire attention.
0: Alors, faites ce que je dis, pas ce que je fais nécessairement. Et pour des conseils plus précis, allez consulter le thermoguide sur le site de la MAPAC. Ah. C'est très bien expliqué. Il y a beaucoup de produits qui sont détaillés. Un autre produit que j'ai essayé, un mélange du randonneur, passé date depuis novembre 2025. C'est mon frère qui m'a donné ça après que je lui ai expliqué ma mission. Lui, il gardait ça dans son garde-manger, là, en sachant très bien qu'il n'allait pas le manger. Puis j'avoue que j'ai déjà fait ça. Hein, pourquoi on fait ça? Hein? On ne veut pas le jeter, mais on ne veut pas non plus manger un produit passé date. Alors, on attend de voir s'il ne va pas magiquement se rendre lui-même au compost sans qu'on ait apporté l'odieux de la chose. Mais grâce au thermoguide, j'ai compris que les noix et la plupart des produits du garde-manger ne feront aucun mal, même plusieurs mois après la date meilleure avant. Ils font partie de la catégorie des aliments non périssables. C'est les produits secs qu'on garde dans notre garde-manger.
1: Les noix peuvent devenir rances et c'est extrêmement désagréable, mais on va le savoir, on va le sentir. Exact. Puis on ne le mangera pas.
0: Et ce que j'ai lu, c'est que ça sera probablement pas trop nocif pour notre santé. C'est juste que ça va être pas bon. On va laisser ça aux écureuils. Alors, c'est ça. Il faut toujours faire confiance à nos sens au final. À part ça, si vous êtes comme moi et que vous souhaitez réduire le gaspillage alimentaire à grande échelle, il y a aussi les applications qui permettent aux épiceries de vendre à rabais des produits parfaitement sains, mais sur le point d'atteindre la date meilleure avant. Alors, Julien l'a mentionné, c'est Food Hero qui fait sa part pour détourner les aliments des sites d'enfouissement. Et c'est souvent de la viande, d'ailleurs. Alors, pour les carnivores, là, c'est pas mon cas, mais pour vous, ça vaut vraiment la peine au prix que votre protéine est rendue. Économiser 25 à 60 % sur chaque pièce, c'est des millions de dollars de plus dans vos poches chaque semaine.
1: Et beaucoup de gaspillage très nocif évité, effectivement. Ouais. Alors, vos feux en terminant, Julien?
2: Feu rouge à jeter tout le casseau de framboise parce qu'il y en a juste une qui est pourrie. Hein, c'est tellement bon, les framboises. On jette l'intrus et on mange le reste. Feu jaune à l'élimination pure et simple des dates de péremption, là où c'est pertinent. Et feu vert à faire preuve d'originalité pour utiliser des aliments encore bons, mais pas super appétissants.
1: Intéressant. Et Danaï?
0: Oui, feu rouge. Prendre le risque de manger des produits périssables peu ragoûtants pour éviter le gaspillage. On pourrait gaspiller plus qu'une nuit de sommeil. Là. Alors, faites attention.
1: Histoire vécue.
0: Oui. Feu jaune, jeter des produits dès qu'ils dépassent leur date d'expiration. Oui, à ce moment-là, on prend aucun risque pour la santé, mais bien souvent, c'est du gaspillage inutile. Et oui, c'est un pléonasme que j'assume. Et feu vert, bien planifier ses repas avant et prévoir avant d'acheter des produits périssables. Et écoutez l'émission L'épicerie, je pense que les animatrices le répètent à toutes les semaines.
1: Merci beaucoup tous les deux, Danaï Audet-Beaulieu, humoriste et comédien, Julien Lamoureux, qui est journaliste indépendant. Merci.
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0: En construction, dans le domaine de la construction, vous savez, en ce moment, il y a plein de gens qui se lancent dans des projets de rénovation avec le printemps. On commande souvent un surplus de matériaux pour éviter les retards. Je pense que c'est de bonne guerre, on comprend ça. Mais malheureusement, ces matériaux neufs, ben, ils finissent très souvent au dépotoir une fois les chantiers terminés. Maxime Potvin et son frère, ils sont entrepreneurs dans le domaine de la construction. Ils ont vécu ce problème-là. Puis c'est ça, Maxime, qui vous a donné envie d'agir?
1: Effectivement, puis on le vit encore parce qu'on est encore dans la construction, mais c'est 13% des commandes qu'on fait pour un chantier de construction qui est inutilisé.
0: C'est la moyenne, ça.
1: La moyenne mondialement, 13%. C'est 13%. Ça représente des 1 500 milliards de dollars.
0: Et pourquoi, historiquement, ça se rendait presque toujours à l'enfouissement?
1: Parce qu'on est dans une réalité où tout va vite. Il faut faire les chantiers rapidement. Il y a des échéanciers pour faire les chantiers rapidement. Donc, l'entrepreneur, il fait son chantier, il commande un peu plus parce qu'il n'a pas le temps de retourner chercher des matériaux.

0: Puis à la fin du chantier, mais la facilité de tous, c'est de prendre les matériaux, sont payés par le client.
1: Ils sont payés dans le contrat, de toute façon.
0: Fait que c'est des jetés ou des entreposés. Mais les entreposés, c'est pas une solution qui est viable non plus.
1: Ça coûte de l'argent, puis c'est loin d'être sûr que dans les 6 prochains mois, ils vont pouvoir réutiliser ces quantités-là.
0: En plein son, on fait un ménage de l'entrepôt, puis on finit par les jeter pareil.
1: Alors, vous étiez les deux mains dans le problème. Quelle solution vous avez trouvée avec Twenifar?
0: C'est un marketplace, donc on peut comparer ça à Amazon directement, mais c'est un marketplace pour les surplus de matériaux de construction. Une plateforme en ligne où ce que les entreprises, donc seulement les entreprises peuvent vendre sur la plateforme, mettre leur surplus. Et monsieur, madame, tout le monde ou autre entreprise peut acheter ces surplus-là.
1: Bon, alors ce ne sont que des entrepreneurs qui peuvent vendre.
0: Oui.
1: Par contre, des particuliers peuvent acheter.
0: Effectivement.
1: Et ça, quand c'est un gros contrat, mettons, pour un grand bâtiment, on parlait de 13 % de matériaux en plus, ça peut représenter toute la quantité dont on a besoin pour une cuisine domestique.
0: Vraiment, vraiment. Puis, tu sais, là, on parle de construction, mais il y a aussi les distributeurs qui ont des surplus où c'est invendu, donc qui ont beaucoup de matériaux.
1: Ah, ils en mettent sur 24 aussi?
0: Oui, oui.
1: Alors, c'est devenu une espèce de quincaillerie en ligne. Puis c'est tous des produits neufs, là, dans ce cas-là.
0: La majorité, je dirais 90 %, c'est des produits neufs. 10 % parce qu'on fait de la déconstruction également.
1: Ah oui!
0: Hydro-Québec, je pense, Karine en passe à l'émission.
1: Oui.
0: Donc, on travaille avec Hydro-Québec pour faire les tests.
1: Évidemment, c'est précisé, là, sur le site, qu'est-ce qui est neuf, puis qu'est-ce qui est déconstruit, réutilisé. Alors, ça me semble tellement logique, sauf que ça ne veut pas dire que c'est facile. Qu'est-ce qui arrive des matériaux? Est-ce que c'est vous qui allez les chercher sur les chantiers, qui les entreposez systématiquement?
0: On est des entrepreneurs à la base. Fait que de changer la mentalité de tout le monde, c'est tough. De changer la mentalité d'un entrepreneur qui marche depuis la nuit des temps comme ça, on a établi la logistique 24, c'est le conteneur sur le chantier. Donc, pour accélérer le mouvement, chaque entreprise appelle un conteneur à déchets pour son chantier de construction. Donc, on a sorti les conteneurs 24.
1: Ah bon?
0: Donc, sur le chantier.
1: On le met à côté de l'autre parce qu'il y a forcément des déchets de construction quand même qui restent.
0: Ouais.
1: Mais dans le conteneur 24, on va mettre les quantités en trop.
0: C'est en plein ça. Parce qu'en 2020, quand on a lancé d'aller cogner à toutes les portes, tout le monde disait que c'est une hyper bonne idée, mais qui va le faire pour nous de mettre les matériaux? Fait que c'est là qu'on a sorti la logistique.
1: Comment ça se paye?
0: Nous, on prend un frais de transaction sur les items vendus, mais l'argent retourne à l'entrepreneur.
1: D'accord. Alors, c'est l'entrepreneur qui se trouve à vendre son trop-plein.
0: Oui.
1: Vous êtes l'intermédiaire, mais vous assumez, justement, dans certains cas, le transport. Puis c'est pour ça que vous prenez une bonne cote. Il faut que vous preniez combien?
0: Bien, on prend 20 % ou s'il prend le forfait payant, l'entreprise toujours, c'est 6 % Mais la logistique est chargée comme la logistique d'un conteneur à déchets. Mais si on va prendre des tonnes pour tonnes, OK? On va y aller en tonnes. Les tonnes de déchets, c'est
1: deux. Faut payer pour ça.
0: Puis ça coûte en majorité entre 220 et 260 piastres la tonne. Nous, une fois les matériaux vendus, on revient à 130 à 160 piastres la tonne. Puis ça favorise à l'acheteur également. Donc, monsieur, madame, tout le monde, qui va sauver entre 50 et 60 % du neuf. Puis bien souvent, des entreprises, c'est de la grande qualité qu'ils mettent. Parce que c'est de l'industriel, c'est du commercial.
1: Donc, l'entrepreneur sauve sur ses frais d'enfouissement. En créant de la circularité, un nouveau matériau qui va être payé beaucoup moins cher par l'acheteur.
0: En plus.
1: Wow! Je trouve que c'est assez brillant. Qu'est-ce que c'est vos plans terminants là, d'expansion?
0: Mais les plans, je pense, c'est d'avoir le matériau, c'est pas quelque chose qui est compliqué. Les entreprises, ils ont tout le mouvement, ils veulent tous participer à ce mouvement-là. Ce qui est dur, c'est de se faire connaître parce qu'il faut avoir le maximum d'acheteurs. Puis ce qu'on veut, mais c'est la première idée de quelqu'un qui veut acheter, c'est de dire « je vais aller chez 24 avant d'aller en quincaillerie et d'acheter du neuf ».
1: Donc, on lance le message à tout le monde. Allez voir sur la plateforme 24, T-W-E-N-I-F-O-R.
0: Oui, c'est bien ça.
1: Si pour vos prochaines rénovations, par hasard, il n'y aurait pas des tuiles flambant neuves qui feraient votre affaire.
0: Qu'il
1: y a des photos de tout ça. Maxime Potvin, merci beaucoup. Vous avez fondé 24 avec votre frère, Alexandre. Et on vous trouve facilement sur Internet.
0: Effectivement.
1: Bonne suite à vous.
0: Merci beaucoup.
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0: N'est pas la naise de Chopin.
1: Voilà, je comptais sur Catherine Perrin pour reconnaître effectivement cette pièce.
0: Qu'est-ce qu'elle vient faire dans le décor?
1: Alors, elle est interprétée par Patrick Schader, un pianiste, Catherine, qui est née à la fin des années 50 en France, passionnée dès l'enfance par

0: le piano et le clavecin.
1: Ah oui.
0: Il a été entraîné donc aux méthodes classiques et devenu musicien professionnel. Et son histoire nous permet d'explorer les liens entre musique et écologie. Je vous raconte ça. Ça a commencé il y a une vingtaine d'années dans un orage à Lyon. Il était invité à donner un concert avec un accordéoniste programmé sous chapiteau. Et la veille, donc, un orage éclate. La toile est abîmée. Qu'est-ce qui se passe? Ben, l'organisateur leur dit on peut pas la réparer. Il va falloir que vous jouiez en plein air. Mmh. C'était une première pour ce musicien. Il s'est questionné, il s'est dit « Ok, essayons ça ». Ils ont joué donc, baigné dans les bruits de la vie. Il y avait un parc urbain, les enfants autour qui jouaient. Et ça a été une révélation pour ce pianiste qui s'est dit « Il faut faire sortir la musique des salles de spectacle ». Par la suite, il s'est promené dans des parcs, notamment du côté du Château de la Loire. Alors cette histoire, elle se passe quand même dans des décors enchanteurs.
1: Pas pire, ouais.
0: Et là encore, il s'est dit « Amenons la musique dans les jardins et faisons des liens entre la musique et la culture française dans tout ce qu'elle a de plus classique. » Il découvre par exemple que George Sand, donc complice de Chopin justement, a publié des textes vraiment très militants pour protéger la forêt aux alentours du château de Fontainebleau. Alors il se dit, on a en fait dans notre bagage culturel français des ressources pour parler d'écologie et on va utiliser la culture pour amener cette ressource auprès du peuple. Il parle d'écologie culturelle, d'écologie populaire. Il a donc créé, ce Patrick Schneider, tout un mouvement. Il fait non seulement des spectacles, donc il joue en plein air avec son piano, il s'associe avec d'autres artistes. Il a créé aussi un réseau de maisons de la culture qui mettent en place donc cette écologie culturelle en amenant les instruments de musique à pousser dans des champs d'herbe. Il travaille avec des scientifiques, des paysagistes, des politiciens. Il y a un manifeste qui a été publié et un livre donc dans lequel il raconte cette histoire. Ça s'appelle « Un pianiste dans l'herbe ». Et je vous fais écouter quelques notes d'un spectacle qu'il a donné justement, dans lequel on entend non seulement le piano, et si vous tendez l'oreille, des petits bruits de poulies. C'est en fait un activiste, Thomas Brel, qui lui est monté dans un arbre pour défendre justement des espaces naturels. Et là, il monte sur un bâtiment de mairie devant le public qui applaudit.
1: Pour reproduire un peu son activisme.
0: Voilà, donc il crée tous ces mélanges. Vous vous souvenez peut-être de France Gall qui jouait du piano debout. Et bien ici, Patrick Schneider, il nous invite à jouer dehors avec le piano et à réfléchir à ces liens entre écologie et musique.
1: Hey, merci de nous l'avoir fait connaître, ce Patrick Schneider. Alors, la semaine prochaine, on est de retour. Le courrier des champs avec Paul Caplette. Les agents d'eau vont parler de décontamination des sols grâce aux plantes. Et puis, on va parler de l'Alliance des bâtiments exemplaires. Merci à Alexandre Leclerc à la technique, à la recherche Gabriel Lamontagne-Allé et Alexis Boulian à la réalisation. C'est Chloé Sondervorst qui nous racontait l'histoire de ce pianiste. Et puis, bien sûr, on se retrouve très, très bientôt.

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4: Bonjour, ici Gregory Wilson à Toronto. Il est présentement 15h et voici votre survol des actualités. Tout d'abord, l'Iran a transmis sa réponse au dernier plan de paix proposé par les Américains via le Pakistan. La teneur de la réponse demeure inconnue, mais selon une agence de presse iranienne, elle viserait en priorité la fin de la guerre et une navigation sécuritaire dans le détroit d'Ormuz. Téhéran a aussi lancé de nouvelles menaces à l'endroit de Washington si les Américains planifiaient de nouvelles attaques. Le chercheur à l'Observatoire sur les États-Unis de la chaire Raoul Dandurand de l'UQAM, Julien Toureille, estime que la diplomatie iranienne comporte aussi son lot d'ambivalence.

0: côté iranien, il y a un leadership divisé. Il y a plusieurs factions qui sont peut-être en rivalité, qui ne partagent pas nécessairement les mêmes objectifs dans le conflit actuel, avec peut-être les plus radicaux, par exemple les gardiens de la révolution, qui aimeraient exercer une pression maximale sur les États-Unis et leurs alliés régionaux, et une faction un petit peu plus modérée qui sent quand même qu'il y a une pression et qu'il faudrait peut-être accéder ou accepter des concessions pour garantir la survie du régime.
1: Washington n'a toujours pas réagi à la réponse iranienne. Pendant ce temps, des centaines de membres de la diaspora iranienne sont réunis en ce moment à Richmond Hill pour manifester contre le régime à Téhéran. Ils dénoncent notamment les coupures d'Internet, les arrestations massives et l'exécution de manifestants en Iran. Selon le politologue de l'Université McGill, Daniel Dweck, le régime islamique utilise ses tactiques pour garder son emprise sur le pouvoir.
2: Ceux qui sont au pouvoir sont conscients du fait que s'ils ne viennent pas supprimer la résistance domestique, ils peuvent tomber. C'est un risque réel pour eux. Donc, soit qu'ils vont garder le pouvoir et qu'ils vont garder leur capacité de contrôler le pays ainsi que son économie, ou soit qu'ils vont tomber et qu'ils seront envahis. Alors, ils tiennent vraiment à rester au pouvoir avec tous les moyens. Et s'ils doivent tuer des milliers et des milliers de leurs propres citoyens, ils vont le faire, ils l'ont déjà fait et ils vont continuer.
1: La manifestation à Richmond Hill s'inscrit dans le cadre d'un mouvement de rassemblement qui se déroule simultanément dans plusieurs villes partout à travers le monde. Jusqu'à maintenant, plus de 90 personnes ont été évacuées du navire infecté par l'antivirus, selon le secrétaire d'État espagnol. Le bateau de croisière transportait 140 personnes et les opérations d'évacuation se poursuivront lundi. Le navire partira par la suite vers les Pays-Bas. Les quatre Canadiens qui se trouvaient à bord du bateau de croisière sont toujours en route vers le Saguenay-Lac-Saint-Jean au Québec. L'avion les transportant va atterrir à l'aéroport de Bagotville où les passagers prendront une correspondance pour la Colombie-Britannique. À leur arrivée, les voyageurs seront évalués médicalement pour ensuite s'isoler pendant au moins 2 semaines. À Sudbury, maintenant, le traditionnel festival du Ruisseau Junction a une fois de plus réuni des centaines de familles cette fin de semaine. Cette année, une nouvelle sculpture en bronze d'une truite mouchetée a été dévoilée pour célébrer la restauration du poisson dans le ruisseau. Voici les détails d'Espérance Fatouma.
3: Au parc Twin Forks, petits et grands se sont rassemblés samedi pour participer au traditionnel lâcher de truites dans le Ruisseau Junction. Cette année, l'événement était marqué par le dévoilement d'une nouvelle sculpture en bronze représentant une truite mouchetée. L'une parmi une série des œuvres de l'artiste sudbury Taylor Fauvel, inspirée par la biologiste Jane Goodall qui avait participé au lâcher de truites en 2002.
4: The symbolism behind that is that every small action can lead to big change.
3: Pour l'artiste, cette œuvre rappelle que chaque geste est important. Depuis maintenant 26 ans, cette journée rassemble des centaines de familles, parfois revenues avec leurs enfants après avoir participé elles-mêmes dans leur jeunesse.
5: It is a commitment to change how we relate to land, water.
3: L'objectif ici, créer un lien durable entre le jeune et leur environnement, selon Daniel Campbell, président du comité d'intendance du Ruisseau Junction.
6: C'est important pour ces jeunes-là, pour leur vie, pour qu'ils se rappellent qu'il faut qu'on soit conscient de notre environnement, il faut qu'on essaie de le garder sain.
3: Un message également partagé par Giodessa Tumamao, venu avec ses deux enfants.
7: I want my kids to learn about the importance of taking care of the environment.
3: Je veux que mes enfants prennent conscience de l'importance de prendre soin de l'environnement, dit-elle. Deux autres sculptures inspirées par la vision de Jane Goodall devraient être dévoilées au cours des prochaines années. Ici Espérance Fatouma, Radio-Canada, Sudbury.
1: Et de plus en plus de Canadiens se rendent dans des salles de yoga et des saunas pour faire la fête et socialiser, et ce sans alcool. Un phénomène qui existe aussi ici à Toronto. Salma El-Ghamani a ouvert son studio de yoga il y a moins de 2 mois et offre son espace pour toutes sortes d'événements. Selon elle, cette tendance est là pour rester.
8: On voit la tendance à faire des parties de fête dans des centres de yoga, des enterrements de vie de jeunes filles dans des centres de yoga ou des spas. C'est de plus en plus normalisé et encouragé, je pense.
1: D'ailleurs, l'économie du bien-être pourrait atteindre 9 000 milliards de dollars américains d'ici 2029, selon un rapport du Global Wellness Institute. On termine en sport. Au soccer, le Toronto FC recevait l'Inter Miami ce samedi. Toronto s'est incliné 4-2.

0: contre l'équipe de Lionel Messi en ce dernier match à domicile avant la Coupe du Monde. Près de 45 000 personnes étaient présentes dans le stade, un record battu au BMO Field. C'était la première fois que les nouveaux gradins installés étaient accessibles au public.
1: Ici Isabelle Craig, voici La folle aventure. Alors, bonjour à tous et à toutes. Ça part sur les chapeaux de roue, cette émission-là. Que voulez-vous? Il y a des journées comme ça, mais tout le monde est entré, tout le monde est là. On est presque organisé. On peut même vous dire qu'en deuxième heure, on fait une émission autour du corps. Le corps qu'on pousse au maximum, le corps qui s'use, qui craque. On aura une entrevue avec Bruno Blanchette, notre ami qui est en Thaïlande, qui pousse son corps parce que c'est un coureur, un ultra quelque chose. Mais il a été très malade, c'est-à-dire qu'il a eu un diagnostic de cancer. Il s'en sort à peine et il est prêt à repartir à la course. Alors, on va lui parler tout à l'heure. Et puis, on va parler aussi du corps qui dort parce que on va se demander si on dort à deux ou solo. Je vous regarde autour de la table, puis là, je me dis, oh, je leur demande-tu de me dire s'ils dorment avec leur blonde ou leur chum ou c'est mieux dormir tout seul.
2: Alors, il y a des gens qui sont en couple, mais il y a mieux dormir tout seul.
1: Oui,
2: pareil.
1: C'est ouais, ça. D'accord. Patrick Lagacé. Patrick Sénécal.
2: C'est moi, ça, j'ai changé de voix.
1: Patrick Sénécal, bonjour.
3: Bonjour.
1: Bon, je ne vous poserai pas la question. Rayette, bonjour.
3: Ben, allô, Isabelle. Il y a des gens qui dorment à plus qu'à deux.
1: Hein, aussi. Ah oui, ça, c'est une autre affaire. Oui. Rayette Hamoud, que vous entendez, documentariste, animateur, bien sûr. Patrick Sénécal. Écrivain qui va nous faire une drôle de bibitte aujourd'hui, la bibitte voyageuse, hein, la bibitte touriste.
2: Le tourisme, c'est ça. Bibitte, on est tous un peu cette bibitte-là à certains égards, je pense.
1: Puis on est tous des touristes qui haïssent les touristes.
2: Oui, c'est un classique. On va aller à des places où il n'y a pas des gens comme nous et pourtant nous sommes tous là.
1: Oui, c'est ça. On va analyser ça, c'est pas simple. Et bonjour Victoria Boisclair.
4: Bonjour Isabelle.
1: Alors, au reportage, Victoria, aujourd'hui...
4: Une soirée d'ados interdite aux parents. Pas une soirée dans un sous-sol de bungalow ou dans un sous-sol d'église, mais bien dans une bibliothèque. 200 ados dans une bibliothèque qui font la fête avec un MC, des DJ et tout ça.
1: Là, Patrick est inquiet.
2: Ou rassuré, je ne sais pas trop.
1: Ouais, ben moi, je trouve que c'est une excellente façon. Vous allez même découvrir qu'il y en a qui peuvent à la fois danser et lire dans la même soirée. Et ça se passe dans plusieurs bibliothèques. Vous êtes allé dans une en particulier, bien sûr, mais ça se passe un peu partout au Québec.
4: Oui, il y a une dizaine de bibliothèques qui offrent ça, mais là, je suis allée à la première, celle qui a comme initié cette soirée-là, et j'ai suivi un jeune garçon qui vient d'avoir 10 ans, et donc là, c'est sa première année, il peut y aller, et il était très excité à la perspective de passer sa soirée dans la bibliothèque.
1: Oui, ça, c'est les tout-petits. Nous, on va parler tout à l'heure de souvenirs de premier party, première fête. Quoique vous, Patrick Sénécal, vous avez des souvenirs de party assez jeunes, hein?
2: Ben 12 ans, au secondaire 1, j'avais organisé un party chez nous, à la maison.
1: OK.
2: Ça avait mal fini. J'avais été très déçu parce que les gens n'avaient pas assez dansé. Je voulais que les gens dansent, mais ça dansait pas beaucoup.
1: Puis là,
2: j'étais parti dans la maison. Quand le monde s'en allait, je suis boudé, puis je suis rentré en boudant.
1: Oh.
2: Le gars, il a l'affaire pour que le monde aille le vivre. Très, très, très efficace.
1: Mais vous êtes devenu un meilleur organisateur avec le temps.
2: J'ose espérer que oui.
1: Vous, Rayette, les premiers parties, c'était où?
3: Moi, c'était au Niger, en Afrique de l'Ouest. Puis celui, je me souviens le plus parce que j'ai trois grands frères. Donc, chaque fois qu'ils faisaient des booms ou des. Parce que ça s'appelait des booms, je squattais là. Ce qui les énervait beaucoup, mais ce que c'était une façon pour mes parents de les surveiller, je pense. Mais la première fête dont je me souviens, c'est moi qui l'ai organisée. Je partais au Canada. Donc, je voulais que tout le monde soit rassemblé, etc. On avait loué une maison avec un ami. On était nous-mêmes les DJ, les boissons. C'était nous qui avons tout organisé. Puis, on voulait faire un truc fancy. On avait commencé à peindre des ampoules. Puis, c'était relié à l'électricité du quartier. On a tout fait.
1: Non.
3: Ouais, parce que les ampoules ont commencé à péter. Ouais.
1: Et là, péter
3: une après les autres. Finalement, on n'avait pas de fête. On était dans le noir. Il n'y avait pas de musique. Il n'y avait plus rien. Mais on a chillé.
1: Et pas juste votre maison?
3: Non, c'était vraiment dans le quartier.
2: Des grands succès à nos premiers parties.
1: Victoria, c'était-tu plus réussi un peu de votre côté?
4: Ouf, moi, j'avais le genre de maison. Ma mère faisait des jello shots pour mes amis. Tu sais, le genre de maison où le parent veut participer au party.
1: Oui.
4: Donc, il y avait toujours des 70 personnes chez moi.
1: Jello shot, c'est quoi? Y a-tu de l'alcool là-dedans?
4: Oui, c'est ça, oui.
1: Hey, là, là.
2: C'est plus vieux que 12 ans, ça, là.
4: 13-14.
1: Elle est assez ouverte, la mère.
4: Ouais.
1: On la salue, d'ailleurs.
4: On la salue.
1: Ouais, c'est ça, donc, bien hâte de découvrir. Mais on va commencer ça, tiens, en parlant non pas de hockey, qui est le sport dont tout le monde parle en ce moment, mais Raed Hamoud a le don de faire les choses pas comme tout le monde. C'est que dans un mois, ce dont on va parler, ce sera plus le hockey, je pense. pense, là, je veux pas, tu sais, être prophète de malheur, mais on va parler de foot, un espoir à

0: La Coupe du monde qui s'en vient en Amérique du Nord, dans trois pays, Mexique, États-Unis, évidemment Canada, dans deux villes. Et vous êtes un passionné, Raed, de foot.
1: Oui. Et je regarde aussi la série des éliminateurs des Canadiens. Oh, oui. En fait, il y a deux événements que je ne manque pour rien au monde. Ouais. C'est pas le Super Bowl, tout ça, peut-être le spectacle à mi-temps, mais c'est vraiment la Coupe du Monde. Puis le hockey quand ils sont le Canadien quand ils sont en série éliminatoire. Ouais. C'est vraiment les deux événements. Mais c'est drôle cette Coupe du Monde parce que quand on a pensé le projet ou quand je l'ai imaginé, j'avais pas cette perspective-là, mais je me disais simplement que j'avais envie qu'on parle de foot autrement. Ouais. C'est-à-dire que j'essaie de toujours d'amener un angle un peu différent. Ouais. Et le foot, malheureusement, comme tous les grands sports, mais lui, c'est un sport universel, il y a la FIFA, on parle de corruption, de racisme, de gros salaires. Puis j'avais envie de repartir à l'essence du foot, c'est-à-dire un ballon, un terrain et des joueurs. Est-ce que ça peut créer? Et c'est l'essence du football, en fait.
0: Alors, ça prend forme dans une magnifique série documentaire qui s'appelle « Terrain de jeu ». Et d'ailleurs, c'est disponible depuis le 1er mai sur TV5+. C'est 6 épisodes. Vous êtes allé un peu partout, des Maldives à Oman, dans les montagnes du Pakistan, en Norvège. Et vous êtes allé retracer des terrains qui sont plus spectaculaires les uns que les autres. C'est quoi le point de départ, Ed, de ce documentaire?
1: Le point de départ, c'est une conversation que j'ai avec mon ami Marc-André Grondin pendant la pandémie. Je pense qu'on avait trop de temps à rien faire. Puis on s'envoyait des beaux terrains qu'on voyait. Parce qu'on a cette passion du sport. Il me dit, ah, regarde ce terrain que j'ai trouvé, un autre. Puis là, on s'est rendu compte qu'il y avait toute une communauté de chasseurs de terrains à travers le monde. Et il y a des terrains qui reviennent dans tous les palmarès. Par exemple, aux Maldives, je suis allé visiter un des plus beaux terrains qui est au bord de l'océan Indien, sur une toute petite île. Tu dis, mais comment ça existe? Et puis, je rencontre un joueur qui m'invite à manger chez lui. Je rentre chez lui, il a un calendrier des plus beaux terrains. Puis je vois deux des autres terrains qu'on va aller visiter. Donc, il y a des terrains qui se retrouvent dans ces palmarès-là.
0: C'est des terrains mythiques, en fait, parce que c'est tellement inusité. Parlez-nous, par exemple, de certains d'entre eux, un terrain lové dans les montagnes.
1: Par exemple, en Norvège, on est au nord du cercle polaire. On est sur une terre viking. C'est là où les Vikings pêchaient la morue. Jusqu'à aujourd'hui, l'archipel des Lofoten vit de ça. Et t'as l'impression que t'es au bout du monde et au bout d'un rocher sur une petite péninsule, il y a un terrain qui est là. Et en fait, je me suis dit, mais qui a pensé à faire un terrain de foot là? Deux, on est en Norvège. J'entends dire que les Norvégiens naissent avec une paire de skis aux pieds. Mais finalement, peut-être que c'est une paire de crampons. Et je veux savoir qui joue là, qu'est-ce que ça apporte, comment ça a été créé, pourquoi le foot à cet endroit.
2: C'est pas des terrains professionnels nécessairement où il y a des équipes professionnelles qui jouent là.
1: Alors,
2: Mais
1: en fait, il y a des fois où c'est des équipes plus semi-pro. Okay. C'est pas des vrais stades, mais c'est des vrais terrains dans le sens où c'est des terrains officiels de la FIFA, 45 mètres sur 90. Parce qu'on aurait pu faire aussi tout ce qui est FIFA Street, donc des tout petits terrains dans des petits bouts, mais on s'est dit non, on va prendre des terrains qui ont les vraies mesures, où un match entre le Canada et les États-Unis pourrait jouer tout simplement.
0: Absolument. Okay. Et donc, les plus beaux terrains, racontez-nous un peu, amenez-nous, parce que vous êtes allé partout à travers le monde.
1: C'était très dur à choisir. Okay, puis on pourrait en faire 10 saisons, je pense. Il y a des terrains magnifiques à peu près partout. Le Pakistan, c'était sur notre feuille de route. On n'a pas pu y aller finalement, mais ce terrain-là, par exemple, c'était au top des montagnes, à la frontière presque de l'Afghanistan. Et c'est souvent des réfugiés et en plus des femmes qui jouent sur ce terrain-là. Donc il y a aussi des ligues qui ont des fonctions sociales qui se retrouvent sur ces terrains un peu inusités. En Argentine, c'est l'un des terrains qui est considéré comme le top 3 du monde, si c'est pas le numéro 1. Il est au milieu de la province de Jujuy, donc qui est classé au patrimoine de l'UNESCO, au nord du pays, à la frontière presque du Chili. On est juste à côté du désert de sel. Et c'est dans un endroit qu'on appelle la montagne des 7 couleurs. Et c'est pas exagéré de dire que c'est 7 couleurs, parce que dès que t'arrives, tu vois la montagne et tu vois les strates.
0: Ouais.
1: Et le terrain semble creusé dans la montagne, arraché en fait la pierre. Et là encore, qui
0: dans
1: a construit
0: la terre
1: ça
0: rouge.
1: Oui. Pourquoi, comment, etc. Puis là-bas, les gens vivent beaucoup du lama, donc la culture du lama, et aussi du vin. Et il y a un lien avec le terrain parce que le président d'un club local a aussi une plantation de vin, fait son propre vin, etc. Donc le foot est un prétexte pour parler des gens et de la communauté et des gens qui habitent autour de ces terrains.
0: Mais là, c'est sûr qu'en Argentine, là, vous êtes tombé, je veux dire, c'est fou, là. C'est complètement, il n'y a pas de mots pour décrire. On va écouter un petit extrait d'ailleurs d'un entretien que vous avez et puis on en reparle.
3: Depuis que je suis ici, je me pose la question, c'est quoi cette relation que les Argentins ont avec le football? Est-ce que c'est juste un sport? Est-ce que c'est quelque chose de religieux?
4: Le football est une passion et en tant que tel, il a des composantes religieuses. Pour beaucoup de gens, dont moi, Maradona est Dieu et l'église maradonienne est une réalité au pays. Et le religieux et le foot s'associent souvent. Par exemple, le club ici porte le nom de la patronne du village, Santa Rosa de Purmamarca.
0: Oui, mais vraiment, Maradona, je veux dire, c'est un dieu. Vous montrez aussi, il y a des liens avec l'art, c'est le fun, avec la représentation.

0: dans les pays où vous allez, Maradona... Ouais,
1: Maradona, c'est le joueur préféré de ma mère. Ouais. Moi, j'étais un peu trop jeune, mais je me rappelle de l'amour. Et je pense que ma mère, elle a eu deux joueurs qu'elle a regardés. Je regardais avec elle, c'était Maradona, puis ensuite Zidane.
0: Ouais.
1: J'ai compris toute l'importance de ce personnage. Je savais que c'était un grand joueur, etc. Mais en fait, Maradona... en Argentine, mais aussi en Italie, parce qu'il allait jouer à Naples, et on fait aussi Naples dans l'épisode d'Italie, il fait vivre des familles. Encore aujourd'hui, des gens vivent à travers Maradona. Forcément, ça va être un dieu pour ces gens-là.
0: Non.
1: Et l'Argentine, c'est spécial, parce que c'est quand même un pays qui a créé le Messi, Lionel Messi, qui a eu le pape François, et qui a eu le dieu Maradona. Donc on a la Sainte Trinité, et je voulais parler de ce rapport-là, et c'est incroyable, parce que je fais un truc sur le foot, je me dis, pour une fois, je suis dans des sujets un peu plus légers. Sauf que deux des entrevues les plus marquantes de toute ma vie ont été faites à travers cette série. En Argentine, je rencontre un gars qui s'appelle Ezequiel Fernandez Mores, c'est pas un journaliste sportif, il se présente comme un intellectuel du sport.
0: Ouais.
1: J'arrive chez lui, déjà sa bibliothèque, il y a 300, 400 livres.
0: Incroyable.
1: Et je lui dis, mais je comprends pas l'Argentine, je le sens depuis que je suis arrivé, mais même depuis que je suis jeune, on m'en parle. C'est quoi ce pays? Et puis c'est quoi cette relation spéciale avec le foot? Et il me dit, pour te dire à quel point c'est spécial, en 78, on a la première Coupe du Monde qu'on remporte. La Coupe du Monde se déroule en Argentine sous la dictature.
0: Hey, c'est ça.
1: Et la finale se joue, c'est Argentine-Pays-Bas. L'Argentine va gagner 3-1 finalement. Et à 700 mètres de là, il y a l'un des plus grands centres de torture de la dictature. Et il me dit qu'il a parlé à des survivants de ces centres de torture qui étaient les yeux bandés, les mains dans le dos, attachés à genoux, mais qui, lorsqu'ils entendaient « goal » à travers la ville, sentaient pendant quelques secondes une certaine liberté. Et c'est ça ce lien-là, c'est-à-dire que le plus beau et le pire s'est côtoyé à travers le foot en Argentine.
0: Mais c'est ça qui est aussi fascinant, c'est la catharsis que le sport, puis on le voit ici aussi, je veux dire, la politique, le sport, tout ça se réunit, on le voit bien sûr, puis on va en parler dans un instant avec la Coupe du Monde, mais quand il y a une victoire du Canada sur les États-Unis, dans un contexte tendu comme en ce moment, ça a une double signification. Et c'est ça aussi qu'on voit dans le monde du foot.
1: Absolument. Red. Puis beaucoup de gens ont oublié cette Coupe du Monde, mais moi je me souviens, c'est vraiment la première que j'ai regardée de A à Z. C'était la Coupe du Monde 98.
0: Ouais.
1: En France, il y avait eu un match.
0: Allez les Bleus.
1: Oui, avec Gloria Gaynor, We Survive, la chanson, etc. Zidane qui marque deux buts en finale. Mais il y avait aussi eu ce match Iran-États-Unis. Et à l'époque, j'avais pas le même regard sur le monde, mais je me rappelle d'avoir vu ça en me disant waouh, c'est deux pays qui s'affrontent au jeu. Et l'Iran avait gagné d'ailleurs. Mais tout ça pour dire qu'il y a toujours une fonction catharsis. Je pense que le sport, et c'est ça la beauté de ce truc-là, peu importe les disciplines, devrait pouvoir permettre de continuer la politique par d'autres moyens. C'est-à-dire que même des pays qui sont en guerre, même des pays qui s'affrontent, même des pays qui ont des oppositions historiques, devraient sur un terrain pouvoir jouer normalement. Malheureusement, c'est pas toujours le cas.
0: Ouais, c'est pas toujours le cas. Et d'ailleurs, on en parle parce que la Coupe du Monde arrive et parce qu'il y a toujours, ou peut-être pas, vous allez me le dire, un contentieux, parce que l'Iran veut participer, mais pas à n'importe quelle condition, veut pas jouer aux États-Unis, veut jouer peut-être au Mexique. Qu'est-ce qui se passe en ce moment avec ce dossier-là?
1: Ben, l'Iran a demandé de déplacer les deux ou trois matchs qu'ils ont aux États-Unis, de les amener au Mexique, parce que Donald Trump, qui a le tempérament qu'on connaît, a dit, c'est à leur risque et péril.
0: Ouais.
1: Ils vont venir, c'est à leur risque et péril. Je sais pas, c'est quand même le président des États-Unis dire ça d'une équipe qui arrive pour jouer.
2: Ouais. Si c'était les seules choses qu'il avait dites.
1: Si c'était juste ça. Et ce qui est aussi très, moi en tout cas, qui m'attriste beaucoup, parce que ça devrait être une compétition où on célèbre le foot, où on célèbre la différence entre les nations, etc. Il y a certains pays, donc Haïti, le Nigeria, l'Algérie, le Pakistan, l'Iran, où les fans ne sont pas les bienvenus. On sait déjà que c'est dur d'avoir des visas, mais alors là, on leur a demandé des prix qui ne pourront jamais se payer, même pour les fans. Donc il y a beaucoup d'équipes qui vont jouer et où leurs fans, notamment haïtiens, n'iront pas parce qu'il y a la présence de ICE, etc. Et là, ça nous fait ramener à la géopolitique de la Coupe du Monde. Et nous, notre série va quand même ailleurs, mais pour en parler...
3: Tout le long, photo ici, photo là, prenez ça en photo. Il y avait tellement de monde, c'était comme vraiment désagréable.
1: Instagram est en train d'exploser la façon de faire des voyages et du tourisme. En fait, les gens vont pour prendre une seule photo. Juste là, je pense qu'il y aurait un sujet. Mais la grande chance que moi j'ai en faisant des séries comme ça, c'est que je me rends chez les gens, comme au Maldives. Comme m'a dit un gars là-bas, mais je pensais pas à ça. Il me dit oui, mais parce que ce que vous avez de l'extérieur, c'est que les gens visitent le Hilton, le Four Seasons, ils visitent pas les Maldives.
2: Non.
1: Donc toi, t'as de la chance d'être sur une île où pas beaucoup de gens vont. Mais je n'en veux pas aux gens, qui ont une semaine ou deux et qui se disent, je vais prendre un tout inclus. Je comprends tout à fait le besoin de faire ça, quoi.
2: Ouais. Puis parlant des photos, c'est exactement ça. Moi, je me rappelle quand on était à Rome, puis que là, la fontaine de Trevi. Moi, j'avais l'image romantique de la Dolce Vita de Fellini et je m'attendais quasiment à voir Anita Ekberg dans... Non, quand même, je m'attendais pas à ça. Mais là, t'arrives là, il y a 3000 personnes devant la fontaine. Et là, t'attends pour t'en approcher de plus en plus. Puis là, quand t'es proche, ben, t'apprends ta maudite

0: photo, évidemment. Puis après ça, ben, faut tout simplement laisser la place aux autres. Il y a quelque chose d'un peu absurde là-dedans, là.
1: Mona Lisa au Louvre, c'est impressionnant.
0: Même chose.
1: Le Louvre est tellement grand et tu vois tout le monde là.
0: Exact.
2: Moi, j'ai accepté, je fais le deuil. Il y a des endroits que je ne verrai pas parce que c'est plus possible de les voir et que ça ne sert à rien d'aller les voir. Ça ne sert à rien d'aller voir
0: Venise, j'ai fait une croix là-dessus.
2: C'est-à-dire que, puis certains endroits, c'est vrai que j'ai eu la chance de les voir, mais il y en a d'autres que je verrai pas. Puis je me dis, ben, c'est correct, je verrai des photos, je verrai des images parce qu'il y a plus aucun plaisir à voir ou à faire ça. Est-ce que vous avez plaisir, par exemple, à être en croisière? Est-ce que ça pourrait être...
0: La croisière, j'ai fait ça une fois dans ma vie. Je voulais essayer ça une fois dans ma vie. J'ai fait ça avec un couple d'amis, ma blonde. Si vous parlez de la croisière à ma blonde, elle va s'effondrer en larmes. C'est un cauchemar. Ça a été un cauchemar. Et j'avoue que t'es dans un 10-30 flottant. Ouais. C'est un 10-30 flottant, littéralement. T'as 300 magasins, t'as deux salles de spectacle. Tu sens jamais que t'es sur l'eau, sauf quand tu manges, tu sens un petit roulis, ou quand t'es sur le pont. Ça, quand t'es sur le pont la nuit, c'est impressionnant. Mais non, c'est pas le fun. Puis j'ai découvert à l'avant-dernière journée qu'il y avait un cigar room, moi qui adore les cigares. Ah, voici, j'aurais passé les 7 jours là-dedans. Mais non, c'est pas. Voyager. Je m'excuse s'il y a des gens qui aiment les croisières, mais on a débarqué dans. On est allé visiter des îles et tout ça, mais on débarque tout en même temps. Puis là, faut vous revenir dans 4 heures, faut refaire la ligne pour embarquer dans le bateau. Ma blonde était là, mais qu'est-ce que c'est que ça? On est dans une garderie. Non, c'est assez. Et là, en plus, on pogne des virus.
2: Oui, exactement. C'est ça. Exactement. Oui. Il y a aussi les paradoxes, les Airbnb, il y a tout ça là qui mais en même temps il y a le tourisme qui peut faire vivre une île, par exemple on pense à Cuba, quand le tourisme est plus là, il y a des pertes de devises, donc c'est plein.
0: C'est compliqué. Puis l'Airbnb, il y a des villes que c'est pire que d'autres, mais moi de plus en plus je m'interroge sur ça. À chaque fois que je vais en Airbnb, est-ce que je suis en train de nuire à la ville parce que
2: c'est rendu une vraie réalité. Aux gens qui peuvent plus payer leur appartement parce que les prix ont gonflé.
0: Ou alors le vieux, comme quand on est allé en Pologne il y a 2 ans. On a visité une guide nous faisait visiter le vieux Cracovie, tout ça, puis elle disait, il n'y a plus aucun habitant qui vit ici, là. C'est tout des Airbnb, c'est tout des... Mais les habitants ont perdu leur centre de vie. Et ça m'interroge. Ça, j'aime pas ça.
1: Puis t'as tout le tourisme macabre, les gens qui vont à Tchernobyl, les gens qui vont dans le ghetto de Varsovie ou quoi que ce soit, ou aller voir des anciens fours crématoires en Europe, etc. Ça aussi, c'est une notion... c'est assez particulier de voir ça. Mais maintenant, il y a même des gens qui vont faire du tourisme en Afghanistan. Donc, en fait, les endroits où on ne peut pas aller, ça devient une façon de dire « Moi, je fais du tourisme autrement. »
0: Mais ça, c'est intéressant. On est allé à Auschwitz. On s'est posé la question. On a dit « Allons-y quand même historiquement. » Puis la guide, elle nous a dit « Prenez-en des photos. » Elle dit « Prenez-en. » Elle dit « Prenez ça intelligemment. » Mais elle dit « Prenez-en puis montrez-les. » Elle dit « Nous, on veut. On veut que les gens voient ça. » On veut.
2: Ouais, c'est un devoir de mémoire.
0: Je me suis mis sur aucune photo. J'ai mis aucun de mes amis. Je prenais juste les trucs en photo de façon très distancée, très froide. Il n'y avait pas de selfie. Mais c'est intéressant parce qu'on se posait la question, nous autres, notre couple d'amis, est-ce qu'on prend des photos? Puis elle a dit « Là, je sais ce que vous demandez tout le monde. On prend des photos. » Elle dit « Nous, on fait confiance à votre intelligence, prendre des photos intelligentes et les montrer aux gens parce que c'est une forme d'éducation. Mmh. Alors, ça dépend comment c'est fait. Là, si on parle de convois qui se promènent dans les favelas pour voir de la pauvreté,
2: Ça, c'est notre affaire. Alors, on a soulevé une question, puis on n'a absolument aucune réponse, disons-le bien. et sachez que, et ça m'a étonné, Protégez-vous a fait, je pense que c'est assez récemment, peut-être les destinations à éviter en raison du surtourisme. Barcelone, évidemment, Venise, les Calanques de Marseille, et tenez-vous bien, les îles de la Madeleine.
0: Oui.
2: Les îles de la Madeleine. Parce que là aussi, on a le phénomène où les gens louent leur maison pendant 2-3 mois, les gens vivent dans des roulottes. Bon, cela, ça leur permet de faire des sous quand même.
0: Et ils vont faire construire des maisons qui n'ont rien à voir avec les maisons qui sont déjà là, les fameuses petites belles maisons des îles. Il y en a qui mettent des clôtures autour de ça. Ça vient complètement changer le paysage.
2: Alors, écrivez-nous donc la folle aventure. Vous savez, vous allez sur la bulle de conversation. Et puis, quel est votre rapport au tourisme? Et puis, quelles seront vos vacances cet été. Merci Patrick, vous restez avec nous.

aussi. C'est mon clos. Il a 100 ans, pareil comme moi. 29 avril 1920. Oubliez-vous. Ça fait longtemps. J'ai pas de marchette et pas de canne. J'en ai, mais je m'en sers pas. Pas encore. Moi, j'étais une personne très vive, tu sais. Fallait que ça y aille vite. Puis là,

0: Là, correspondante à Lévis pour le bureau de Radio-Canada, c'est quand même pas mal. On a vraiment, on voit loin. Alors, Eugénie, on va parler avec vous d'une BD, d'un projet vraiment chouette, une BD documentaire à la recherche d'une maison en fleurs. Mais revenons un peu sur celle qu'on a entendue parce que vous avez fait un reportage et puis une vidéo virale là avec Gilberte qui se promène 106 ans. Elle est assez incroyable. Hein? Ça a fait boule de neige, cette vidéo-là.
1: Elle est incroyable puis ça a vraiment résonné fort. Là, c'est aller chercher une corde sensible au sein de la population québécoise parce que ce qu'elle passe comme message, Gilberte, elle dit si je suis encore là à cet âge-là, c'est parce que je suis restée dans ma maison. Puis elle martèle ce message-là. Elle vient pas nous dire des recettes parce que moi, ensuite, il y a toute une entrevue. Là, elle m'a dit moi, j'ai jamais pris d'alcool, j'ai jamais fumé, etc. Mais c'est pas ça qu'elle nous raconte dans cette vidéo-là. C'est vraiment le fait qu'à l'âge de 106 ans, elle est encore dans la même maison qu'elle a habité pendant des décennies.
0: C'est fou parce que c'est comme si vous poursuivez un peu cette réflexion-là, parce que je vous présente Eugénie, donc je disais, vous êtes journaliste à Radio-Canada, vous êtes aussi autrice, on va parler de cette BD, mais vous êtes allée vous former en gérontologie, vous êtes allée faire, je pense, une maîtrise en géronto. Qu'est-ce qui vous intéresse, donc, à travailler, puis à faire des reportages, donner la parole, probablement, à des gens qu'on n'entend pas assez souvent?
1: Mais c'était une fascination au départ, là, si on remonte à il y a 15 ans, à l'époque, il y avait encore, parce que là, évidemment, il y a encore beaucoup d'âgisme dans la société actuelle, mais à l'époque, il y en avait encore plus. Donc, quand je disais que j'étais journaliste, puis j'allais faire des reportages, documentaires dans une résidence, il y avait beaucoup de mépris, en fait, que je sentais. Et là, ça me poussait à y aller encore plus, dans les rencontrer, les mettre en valeur. Puis comprendre un peu, justement, comment la vieillesse, c'est une construction sociale, finalement. Et puis je pense qu'au-delà de ça, il y avait comme quelque chose de très égoïste. C'était le sentiment de bien-être que ça m'apportait de rencontrer des personnes aînées qui souvent faisaient, tu sais, c'était un peu le principe de la continuité historique, qui faisaient souvent un lien avec ce qu'ils avaient vécu. Ouais.
0: Alors, Eugénie, je disais, ça prend différentes formes, votre intérêt. Et là, vous arrivez avec « À la recherche d'une maison en fleurs ». Les illustrations sont de Camille Loquet. « Rêve, espoir et désillusion d'une génération devenue vieillesse ». Racontez-nous ce projet-là où, dans lequel vous suivez une gang de personnes plus âgées qui décident de quoi? De choisir une façon de vivre ensemble. Ils veulent pas ce qui est offert, ce qui leur est offert, que ce soit RPA et surtout pas CHSLD. Et qui décident de quoi? De partir une coopérative, une maison cohabitante?
1: Oui, exactement. Une gang de septuagénaires, donc issus de la génération des baby boomers qui veulent, qui se disent, nous, on refuse ce qui nous est offert. Ouais. C'est-à-dire qu'on trouve qu'on n'a pas vraiment de choix, en fait, présentement, parce qu'à part aller en RPA, il y a peu de choix. Il y a la coop, mais sinon, c'est assez contraignant, c'est assez difficile. Donc, elles se disent, qu'est-ce qu'on peut faire? Et si on se réunissait, elles vont chercher un peu ce réflexe qu'il y avait dans les années 70 aussi, qu'elles ont cultivé tout au long de leur vie, ce réflexe associatif d'aller vers les autres. Mais qu'elles se rendent compte, et là, c'est ça, c'est qu'au fil de l'aventure, elles se butent constamment. Oui, à l'âgisme ambiant, de la part des promoteurs, par exemple, ou de conseils municipaux, mais aussi à leurs propres limites à faire des compromis après avoir passé une vie. Là, je vous parlais du réflexe d'aller vers la collectivité, mais il y a aussi le réflexe individualiste de ne pas vouloir faire de compromis. C'est très difficile, puis c'est pas juste elle. Moi, je m'inclus là-dedans, un peu tout le monde. Et finalement aussi, le refus de la difficulté d'aller chercher d'autres membres qui vont embarquer avec elle dans ce projet-là.
0: Ouais. Et là, vous les avez, il faut bien le dire, là, Eugénie, c'est un documentaire, là, c'est une recherche documentaire. Vous les avez accompagnées, vous les avez suivies, vous les connaissez, elles ont des noms, vous pourrez nous en présenter quelques-unes d'entre elles. Et quand vous dites âgisme, racontez-nous comment ça peut se vivre et comment, dans une rencontre même avec peut-être des promoteurs, etc., vous sentez déjà qu'il y a de l'âgisme et qu'on les juge, en fait, qu'on les considère pas notamment à part égale.
1: Ben, en fait, c'est en allant sur le terrain avec elle, dans la façon que les interlocuteurs vont d'abord parler à moi, qui suis plus jeune, plutôt que parler à elle, alors que ce sont elles qui portent le projet.
0: C'est pas votre projet,
1: C'est Louise, une des membres, qui me l'a fait remarquer par elle. Elle avait accumulé une certaine frustration à force de me côtoyer sur le terrain, parce que je prenais plus de place qu'elle au final. Donc, ça, c'est un exemple. Mais il faut dire que moi, Isabelle, je les ai suivies surtout par Zoom, en fait, parce que c'est un projet de pandémie.
0: Ah oui.
1: qui, dans son format, puis c'est ça que je trouvais intéressant d'en faire une bande dessinée, c'est que je raconte ces visioconférences-là avec les cases. Je trouvais que ça...

0: ça s'illustrait bien. Puis c'est ces rencontres qui deviennent finalement une façon pour elle de briser l'isolement, parce que ce projet-là aussi, ça raconte l'importance de porter des rêves puis de mener des projets à terme, peu importe l'âge qu'on a.
1: Oui, Patrick?
2: C'est intéressant ce que tu dis, parce que j'ai l'impression que je compare les jeunes puis les vieux, là. J'ai l'impression que les vieux, à un moment donné, on les considère comme on considère les jeunes, à un moment donné. Les jeunes, c'est, on s'adresse pas à eux autres, ils sont trop jeunes, ils comprennent pas. Là, t'étais entre les deux, tu deviens un adulte. Puis quand tu deviens trop vieux, on dirait qu'on te retraite comme, tu comprends pas, on les infantilise.
1: Moi, ma fille fait ça avec
2: paradoxal.
1: Ma fille fait ça avec
2: Nos enfants, moi, oui, mais nos enfants, on sait bien, c'est les pires.
1: Donne-moi ça, tu comprendras pas, donne-moi ça. Je me prends mon téléphone des mains.
0: D'ailleurs, pour revenir à Gilberte, la dame de 106 ans, c'est exactement ce qu'elle me disait. Elle dit, je déteste me faire infantiliser. Exact. C'est insupportable.
1: Mais ce qui est aussi intéressant, vous disiez, Jenny Aymon, puis c'est souvent, moi aussi, j'ai fait des reportages sur des cohabitats, puis des projets où on essaie de partir vers le collectif. Mais en même temps, on est tellement gâtés, on a tellement eu nos espaces privés que vient un temps où c'est pas facile de mettre en action ce qu'on pense. Je serais curieuse de voir autour de la table, est-ce que vous verriez vieillir dans une mise en commun, dans un habitat, par exemple, on peut partager une... Est-ce qu'on va partager ça, Patrick?
2: Parce que moi j'ai beaucoup d'amis de mon âge, on jouait des jeux de société, on est des maniaques de jeux de société, puis on n'arrête pas de dire en riant quand on va être vieux, on commence à l'être, mais quand on va être encore plus vieux, on va tous vivre dans la même grosse maison, puis on va se rassembler tous les soirs, puis on va jouer à des jeux de société. On niaise, puis en même temps, à chaque fois qu'on parle de ça, on a une petite excitation.
0: Sauf que, Patrice, la difficulté, c'est quand est-ce qu'il va y avoir l'étincelle? Parce que tout le monde dit ça, finalement, quand vient le temps de le faire, ça se dégonfle. Il y a juste une personne qui est prête. Puis là, les autres disent, finalement, je vais attendre. Je vais rester un peu plus longtemps dans mon confort.
1: En fait, vous avez même un gérontologue, je le trouve un peu déprimant, qui dit, il est trop tard pour des solutions. Ça, c'est Julien Simard. Mais en fait, c'est qu'il faut s'y prendre d'avance. C'est-à-dire, il faut calculer presque, plusieurs années avant que ce projet-là se réalise.
0: Bien, en fait, ce qu'il veut dire, c'est que le vieillissement de la population, ça fait longtemps qu'on le voit venir. Il n'y a rien qui a été fait en termes de solutions innovantes. Les solutions reposent sur des petits groupes comme Coasis, comme ce groupe de femmes-là qui vieillissent aussi, puis qui perdent de l'énergie à un moment donné, puis qui laissent tomber leur projet, alors qu'il aurait fallu penser en amont de ça. On l'avait vu venir, puis il n'y a rien vraiment qui a émergé.
1: Ah oui, et donc c'est ça, ça devient des responsabilités individuelles, là. Donc on se fait un petit groupe, puis on se dit, nous aussi, Patrick, dans mon groupe, on se dit, ben il faut qu'on se fasse quelque chose, mais effectivement, il faut le faire bientôt. Vous avez des exemples, et parlez-moi de ce qui se passe à Sautun. C'est pas que je veux faire la promotion de mon village, mais il y a quelque chose d'intéressant que je connaissais même pas, alors dites-moi ce que c'est.
0: Oui, mais c'est quand même un exemple qu'il avait fait, par exemple, José Blanchette, la journaliste, était allée faire un tour là-bas, Maison Vive, donc c'est une coop aussi, mais donc ce sont des femmes qui vivent dans une même maison, elles sont vraiment colocataires, donc elle, ça a fonctionné dans le sens où ce moment-là où tout le monde a décidé de quitter puis d'adopter des règles de vie communes. Puis elles ont travaillé beaucoup sur la... Là, j'oublie le nom, mais l'espèce de façon de communiquer avec les autres sans embarquer dans la colère. Ouais. Elles ont travaillé beaucoup là-dessus. Mais même elle... Quand je leur posais la question, parce qu'elles vieillissent aussi, puis je dis elles, parce que ce sont majoritairement des femmes aussi, comment vous voyez votre... si éventuellement certaines perdent leur autonomie, comment ça va se passer? Parce que ça aussi, il faut y penser. Puis c'est pour ça qu'on essaie davantage d'y aller dans un mode intergénérationnel, même au sein des 65 ans et plus, il y a différentes générations, parce qu'à un moment donné... Puis elle me disait, ces femmes-là, à Sutton, ben, je pense qu'il faut être créatif de la même façon qu'on l'a été toute notre vie en redéfinissant. Parce que c'est ça, les baby boomers aussi. Ils veulent pas qu'on les considère comme la petite vieille qui reste dans sa chaise berçante. C'est cette image-là contre laquelle elle lutte encore.
1: Oui, mais c'est tout à fait vrai. Si vous avez des amis plus âgés, moi, des amis qui ont 80, puis je serais même pas capable de dire que c'est des personnes âgées. Je veux dire, ça redéfinit, il faut redéfinir et repenser à...
3: Mais je sais pas c'est quoi la solution, mais je pense que l'humain est pas fait pour vivre, mais même vieillir seul.
1: Vivre.
3: Non, mais ce que je veux dire, c'est que on est quand même dans des situations et des sociétés où les gens vieillissent seuls, puis les gens en Occident, ça m'a toujours beaucoup marqué, ne meurent pas forcément de vieillesse, mais d'isolement. Mm-hmm. Je suis tout seul et non pas d'aide. C'est ça qui fait mal au cœur.
0: C'est pour ça, Raed, que je pense que peu importe l'habitat qu'on pense ou auquel on réfléchit, c'est la façon que cet habitat-là réussit à faire des liens avec la communauté. Parce que t'as beau vivre dans n'importe quel condo ou n'importe quel espace, si t'es pas capable de t'impliquer dans la communauté puis de sentir que tu crées du sens dans le lieu dans lequel tu vis, c'est un échec, en fait.
1: Alors, écoutez, c'est une question vraiment importante qui touche bien des gens. Puis quelle originalité de l'avoir traité sous forme de BD. Eugénie Aymon, donc, je le rappelle, et Camille Loquet. Et c'est publié chez Station T.
0: Somme toute,
1: exactement. Alors, ça s'appelle « À la recherche d'une maison en fleurs » et on y découvre toute une galerie de personnages qui font partie de ce collectif Co-Asis. Alors, merci beaucoup, Eugénie. Restez avec nous. Il y a peut-être des questions qui vont vous intéresser.
0: Avec grand plaisir.
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5: À quoi ressemblaient vos soirées d'ado?
0: Beaucoup d'alcool. C'était un apprentissage de comment gérer son alcool. C'est beaucoup de découvertes, je trouve, de soi-même.
6: On dirait qu'il n'y a aucune limite aussi quand on est ado. Tout est vécu à fond. J'ai beaucoup de souvenirs avec des glow sticks, des chansons de marimé, de secrets aussi dans les toilettes des parents.
7: Je me souviens qu'il y avait beaucoup de jeux. Fait qu'on faisait beaucoup de jeux, même vraiment tard, comme jusqu'à 16-17 ans, on jouait à des jeux. Ne serait-ce que la pétanque, là, pour toujours qu'il y ait quelque chose à faire, en fait. Là.
5: Notre animatrice, elle joue à la pétanque, elle va aimer ça, oui.
7: Oui, je suis désolée, mais j'adore ça, la pétanque, fait que je suis vraiment fan.
8: Les débuts, les premières soirées, c'était juste se saouler. On arrive, on boit, on est malade, puis on passe au suivant. Fait que les débuts de jeunesse, c'était ça. On faisait juste boire pour être sous. Puis après ça, le social du party est venu beaucoup plus tard.
5: Vous êtes papa d'une ado. À quoi ça ressemble, ces parties?
8: Ben, 75 personnes à la maison, ouais, un vol par infraction au sous-sol. Fait que ça peut déraper. Fait qu'il faut essayer d'être modéré, être ouvert d'esprit énormément et faire confiance. La confiance est très importante avec des enfants. On laisse toujours la porte ouverte. Des fois, ils se plantent, mais il faut toujours être là pour eux autres.
1: Ah oui, la confiance, hein, mais c'est pas toujours facile. On a des souvenirs qui nous viennent, des images qui me viennent en tête. Moi, le party où ça dérape parce que c'est parti sur les réseaux sociaux. J'ai connu ça, le vol par effraction aussi, donc je me reconnais dans cette affaire-là.
5: Ah oui, vous avez connu ça?
1: Ben oui, ma fille.
2: Pas nous autres, on n'a pas connu ça. Heureusement qu'il n'y avait pas de médias sociaux quand on faisait nos parties parce que tabarnouche,
1: on était déjà assez nombreux.
2: On serait dans le trouble aujourd'hui.
1: Mais j'ai l'impression que les ados que vous avez rencontrés sont pas mal plus sages parce que, Victoria, vous êtes allée voir des tout jeunes qui vivent leur première fête sans adultes. Racontez-nous donc ce que vous avez vécu.
5: Oui, c'est ça. Pas mal plus sage, mais pas mal plus jeune aussi.
1: Ben
5: parce
1: oui.
5: qu'ils ont 10 à 14 ans.
1: Quand même.
5: Et ils font la fête dans une bibliothèque. Hey. Donc, c'est une soirée qui s'appelle la soirée des ados interdite aux parents. Et ça existe depuis 2008 dans une bibliothèque d'Outremont qui s'appelle Robert Bourassa. Puis, c'est une soirée où on organise toutes sortes d'activités. Il y a du tir à l'arc, il y a du karaoké, il y a une chasse au trésor. Et il y a de la danse, un DJ, de la danse. Ouais. Émilie Dubreuil nous disait que le slow était mort, mais pas la tectonique, apparemment. Là, j'ai
2: attends,
5: vu quelques,
2: du,
5: quelques
2: du
5: mots.
2: Du tir à l'arc dans une bibliothèque.
5: C'est vrai, moi aussi, j'ai noté ça. Oui, c'est assez particulier, là, ça grouille, là, parce qu'ils sont 200 et plus là, là-dedans.
1: L'auteur est inquiet et très nerveux.
2: Au moins, il n'y a pas d'alcool, ça me rassure un peu.
5: Oui, mais ça bouge pas mal pareil. En tout cas, j'ai voulu savoir ça faisait quoi de recevoir 200 ados dans une bibliothèque. Ouais. Et aussi, qu'est-ce que ça faisait d'aller à sa première soirée. Donc, j'ai suivi un enfant.
1: Mais
5: aussi.
1: Là, par contre, Victoria, il paraît que vous êtes faite expulsée de la fête. Donc, c'est un reportage comme sur les préparatifs parce qu'elle ne voulait même pas pendant la fête.
5: Oui, c'est ma première fois que je me suis faite sortir d'un party par la bibliothécaire qui était là. J'avais le droit d'être là comme un petit bout au début. Ouais. Puis à un moment donné, ils sont venus me voir, ça faisait trop longtemps. Puis ils ont dit, pas d'adultes ici, il faut que tu sortes.
1: Puis les adultes qu'il y avait et qui organisent la fête, on les met où? On les met dehors?
5: Ben, il y en a qui sont comme des bouncers. Puis sinon, à l'intérieur, il y a des... Vous allez l'entendre, là, c'est des adolescents.
1: OK, on y va.
9: Vous êtes tous au courant de où vous êtes aujourd'hui? Où est-ce que vous allez aller? OK.
10: Je m'appelle Julie Céleste Desjardins et je suis bibliothécaire jeunesse à la bibliothèque d'Outremont. Dans le fond, je suis responsable des services aux jeunes et d'organiser la soirée des ados.
11: À 6h30, les portes ouvrent.
9: Party! Donc là, Julie, on a combien d'inscrits pour ce soir?
10: On a 232. Dans le fond, le concept, c'est vraiment la bibliothèque est dédiée aux jeunes de 10-14 ans. Le temps d'une soirée, on ferme la bibliothèque pour eux. et il se passe plein d'activités simultanément. C'est vraiment leur donner accès à la bibliothèque, des souvenirs mémorables qui vont les suivre, on espère, toute la vie.
9: Héloïse qui va être à la collation avec Jacques.
12: Mon nom est Nathaniel Bousquet, je suis directeur à la Maison des jeunes d'Outremont. Ce soir, on est un partenaire de la bibliothèque dans l'organisation de la soirée des ados, donc un partenaire depuis les tout débuts de la soirée des ados. Puis c'est ça, on a une douzaine de jeunes aussi qui fréquentent la Maison des jeunes qui vont faire du bénévolat durant la soirée. Donc, ils vont aider notre équipe d'intervenants et intervenantes. C'est nos jeunes un petit peu plus vieux, comme la soirée des ados pour les jeunes de 10 à 14 ans. Donc, on a des jeunes de 16, 17 ans.
13: Enchanté, moi c'est Victoria.
14: Moi c'est Victoria.
13: Salut. Puis toi, tu fais quoi ici ce soir?
14: C'est la soirée des ados. Je fais bénévolat. Je pense que je vais aider avec les arts et je vais faire des macarons.
13: Est-ce que tu es excitée d'avoir tous les enfants arrivés?
14: Oui.
13: Ouais. Est-ce que tu penses que ça va faire beaucoup, 200 enfants dans la bibliothèque?
14: Non.
13: Non,
14: je vais être prof quand je suis grande.
13: Ah, tu vas être prof plus tard. T'as quel âge?
14: J'ai presque 17 ans.
13: OK. Puis toi, est-ce que t'es déjà venue à la soirée des ados comme quand t'étais plus jeune?
14: Non.
13: OK, OK.
14: Je suis venue à la Maison des jeunes.
9: Amusez-vous, ça va aller super vite. Il va y avoir beaucoup de bruit. Ça va être super intense toute la soirée.
15: Bravo tout le monde.
9: Fait que c'est ça.
15: Il vous reste 2 minutes pour manger une dernière pointe.
9: C'est vrai qu'il va être pizza.
16: C'est déjà rentré.
17: C'est déjà rentré.
16: Toutes les personnes sont déjà rentrées.
17: Ben là, il est 34, fait que sûrement que les premiers ont commencé à rentrer, ouais. Est-ce que t'as hâte d'aller à la soirée des ados?
16: Oui, vraiment beaucoup. Parce que ça va être... C'est mon première année. Alors, j'ai envie de découvrir les jeux qu'il va y avoir.
18: Je m'appelle Roméo et ce soir, je vais à mon premier party.
16: Mon move de danse que je fais, c'est je passe par terre et je fais 4 tours de toupie et je me laisse tomber par terre. Moi, j'ai pas vraiment beaucoup de façons de danser, alors j'aimerais en apprendre plus sur les autres pour que je sache d'autres fois avec d'autres gens comme danser d'autres façons.
17: Donc là, tu vas observer les autres pour voir un peu comment ils dansent, c'est ça?
16: Oui, ça se peut. Quand les parents sont pas là, on fait des choses qu'on n'a pas, que les parents interdisent de faire aux enfants. Alors, ça se peut qu'il y a des choses que les parents disent non aux enfants.
17: Comme quoi?
16: Comme faire de l'écran n'importe quoi.
17: Mais là, ce soir, il va y avoir des jeux vidéo.
16: Exactement.
17: Puis quoi d'autre? Qu'est-ce que tu vas faire d'autre, tu penses?
16: On va se coucher tard, plus tard que d'habitude.
17: T'es-tu stressée un peu?
16: Oui, un peu.
17: Qu'est-ce qui te stresse?
16: Le nombre de gens.
17: 200 personnes, ça fait beaucoup.
16: Mm-hmm.
17: Ouais. Je comprends.
16: Et j'ai peut-être un mini peu peur de me perdre dedans.
17: Regarde ça, le monde.
16: OK. Attends. Oh, j'avais pas vu que ça continuait par là.
17: Oh. Wow. Toi, tu y vas aussi à la fête?
19: Ouais.
17: C'est quoi ton nom?
19: Laurent.
17: Puis t'as quel âge?
19: 10 ans.
17: Est-ce que c'est la première fois que tu viens à la soirée des ados?
19: Oui.
17: Puis à quoi tu t'attends à l'intérieur?
19: Ben, c'est une fête, il y a plein de trucs à manger, il y a des jeux vidéo. Ça a l'air trop cool et je suis sûre que je vais m'amuser.
17: Est-ce que tu viens à la bibliothèque souvent?
19: Tout le temps.
17: Ah ouais, tu fais quoi?
19: J'adore les livres. Des BD, des romans, des albums, toutes les sortes de livres.
17: Tu penses que tu vas lire un peu ce soir? Ou?
19: Ben oui, c'est sûr, je lis ce soir.
17: Ah ouais?
19: Je suis venue ici pour m'amuser et un petit peu pour lire. C'est une bibliothèque, alors c'est sûr.
17: Au cahier de la route?
19: Ouais.
17: Parfait. Bonne soirée.
20: Alors, hey, là, c'est officiel. Bienvenue à la soirée des ados de 2026. On applaudit!
17: Alors, ça fait environ 7 minutes peut-être que je suis rentrée et déjà, il y a du pop-corn partout par terre. Il y a vraiment des enfants partout. 200 enfants dans une bibliothèque, ça paraît.
20: On repart en musique et c'est le party!
17: C'est comment faire le MC pour des enfants de 10 à 14 ans?
21: C'est drôle parce que surtout là, ils sont encore gênés. Ils sont pas encore assez réchauffés de la soirée. Éventuellement, ils vont avoir moins de...
17: ils vont avoir moins d'inhibition.
21: Pas parce qu'ils ont bu. Il n'y a pas de juste du jus.
3: Moi, je me serais pas retrouvée à juste... C'était moins la danse qui m'intéressait, mais une soirée comme ça, avec plein d'activités différentes, ça m'aurait plus rejoint, je crois.
12: C'est bon ce que tu dis, parce qu'on le voit, il y a des jeunes qui viennent ce soir, qui se sont inscrits, qui sont là, puis ils vont se trouver un petit coin tranquille, puis ils vont regarder une bande dessinée, mais ils participent à l'événement quand même, alors que si t'es une danse, puis que tu danses pas, tu te sens un peu à part.
7: Est-ce que je peux avoir vos noms, les filles?
4: Isabella.
22: Natalia.
23: Mia.
24: Alma.
7: Puis comment c'était la soirée?
4: C'était très, très, très, très bien.
22: C'était fou.
7: C'était fou? Quand même.
23: C'était vraiment cool.
7: Est-ce que c'était votre première grosse soirée comme ça?
4: Ben, c'était une des plus grosses soirées. Sinon, il y avait d'autres activités qu'on peut faire.
7: Mais sans les parents comme ça?
4: Non, ça, c'était trop cool. Ça, c'était une grande soirée.
7: Ouais, c'était la première fois?
4: Ouais. On pouvait s'amuser. Il y avait beaucoup de jeux vidéo et toutes sortes de choses qu'on pouvait faire.
23: Moi, j'ai aimé à peu près tout. Genre comme la chanson, les jeux vidéo, à peu près tout.
7: Puis toi?
23: Lire des livres.
7: Est-ce que vous pensez que vous allez revenir l'année prochaine?
4: Oui.
25: C'est pas tous les jours qu'on fait la fête dans une bibliothèque?
23: D'habitude, ils disent... Chut, on parle moins fort dans la bibliothèque. Là, il y avait le méga gros qui disait que c'était comme « Oh, tu que paye dans ma tabine, dans ma caramane, dans ma tabine. »
7: Ouais.
3: Ça a été une super belle soirée. On est vraiment contents. On a eu des super beaux commentaires des parents puis des enfants. Fait que nous, on est vraiment contents.
7: À l'année prochaine, alors?
3: À l'année prochaine. Le rendez-vous est déjà lancé.
1: Alors là, vraiment, c'était pas mal. Qu'est-ce qui a crié, le petit jeune?
7: Freedom!
1: Liberté. Liberté!
2: Ça, il en prend pas gros. Hein?
1: Oh, c'est formidable. Ils vous ont dit, il y en a qui vous ont écrit ou qui vous ont dit ce qu'ils avaient aimé.
5: Oui, en fait, j'avais pas le droit d'interviewer tous les jeunes, ouais. Mais j'ai quand même pris des notes. Donc, certains commentaires après la soirée,
1: ouais.
5: Il y avait aucune règle, on pouvait faire tout ce qu'on voulait. J'ai grimpé sur toutes les étagères.
2: Bon.
1: C'est inquiétant.
5: Ouais. Pendant la chasse au trésor, les gens se fightaient. C'était fou.
1: Ah oui?
5: Donc, se battait. Et sinon, les suçons étaient trop petits, mais le popcorn était bon.
2: Ah, bon.
1: Donc, bilan très positif.
5: Très positif.
1: Et ça, c'était donc à la Bibliothèque d'Outremont, mais sachez qu'il y en a un peu partout oui. Au Québec, si on vous a donné le goût d'envoyer vos enfants là. Donc, dans plusieurs bibliothèques?
5: Oui, c'est toujours le premier vendredi de mai. Il y en a un petit peu comme à Côte-des-Neiges, Laval, Pointe-aux-Trembles. Il y en a une dizaine là, à travers le Québec. Et on m'a dit, il faut se mettre une alarme parce que les inscriptions ouvrent le 1er avril et c'est parti tout de suite.
1: Ah, donc, ouais, c'est une fois par année.
5: Une fois par année.
1: Bon, on va s'en rappeler. Et puis, on va se rappeler aussi de nos premiers parties à nous. C'était un petit peu plus fou que ça, mais on était un peu plus vieux. Alors, c'est Eugénie ça. Aymon, merci encore. Merci beaucoup, Patrice Sénécal. Raed, pour cette formidable série. On rappelle le titre, donc.
12: Terrain de jeu.
1: Terrain de jeu. Merci beaucoup, puis Victoria. Merci, puis on se retrouve pour une deuxième heure. On va parler de notre corps, hein, celui qui fout le camp parfois.
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31: Bonjour, ici Gregory Wilson à Toronto. Il est présentement 16h et voici vos informations. Tout d'abord, en Colombie-Britannique.
32: The maximum incubation period that we know is about 42 days or 6 weeks. So that's sort of the odor limit.
31: La médecin hygiéniste de la province, Bonnie Henry, indique que la durée de la quarantaine des quatre Canadiens qui se trouvaient à bord du bateau de croisière touché par une éclosion d'antivirus sera d'un maximum de 42 jours. Les quatre personnes qui sont toutes asymptomatiques doivent arriver dans la province Super à bord d'un avion neutralisé par le gouvernement du Canada. Elles seront évaluées par les autorités sanitaires pour ensuite être transportées vers des hébergements sécuritaires où elles n'auront aucun contact avec le public. La période d'isolement initiale sera de 21 jours et pourrait être prolongée au besoin. Une quinzaine de personnalités politiques se sont rassemblées hier pour un sommet portant entre autres sur la coopération économique et la défense de la démocratie. Plusieurs ministres canadiens étaient présents, ainsi que quelques politiciens des États-Unis et d'Europe. Pour le ministre du Revenu national, François-Philippe Champagne, ce genre de rencontre à Toronto est nécessaire pour partager des idées et des solutions à des enjeux similaires.
0: Ce qu'on sait, que la question de l'abordabilité, c'est l'enjeu numéro un hein, dans les démocraties libérales aujourd'hui. C'est le coût du logement, c'est le coût de l'épicerie, c'est le coût du pétrole et de l'essence. Alors, ce qu'on voit, c'est que finalement, il n'y a pas de pays qui sont immunisés par rapport à ces grands enjeux-là. Il y a beaucoup d'incertitudes dans le monde. Moi, je dis souvent, on vit dans une période de grande incertitude. Il y a comme un sentiment de perte de contrôle pour les gens. Mais la meilleure façon de contrer tout ça, c'est d'abord être là pour les citoyens avec des mesures concrètes, comme on a fait, par exemple, chez nous.
31: Vendredi, l'ancien président américain Barack Obama a d'ailleurs prononcé un discours d'ouverture à huis clos. Ça, c'était la voix d'Elton John et celle d'une pléthore d'artistes canadiens qui ont pris la scène hier soir à Toronto. Le grand compositeur-interprète britannique est le lauréat de la 15e édition du prix Glenn Gould. Plusieurs talents canadiens lui ont rendu hommage en chanson. C'est Elton John lui-même qui a choisi les artistes de ce gala. Le ténor et musicologue Jeremy Dutcher a offert une interprétation du succès « I'm Still Standing ». Sarah McLachlan, Diana Krall et The Beaches ont également livré des performances. Elton John a tenu à reconnaître le public.
6: « Grateful for my family, my husband, my children and my Canadian family. I'm Canada in general. Thank you for this incredible... »
31: Il a d'ailleurs remercié son mari et le Canada tout entier. Elton John a d'ailleurs choisi une jeune chanteuse d'opéra canadienne, Emily D'Angelo, pour recevoir un prix de la relève de 25 000 $. Toujours en culture, Alanis Morissette et Michael Bublé feront partie de la cérémonie d'ouverture de la Coupe du Monde cet été à Toronto. La cérémonie aura lieu l'après-midi du 12 juin, en amont du premier match dans la ville reine qui opposera le Canada à la Bosnie-Herzégovine. Le chanteur et rappeur français VG Dream, interprète de l'hymne du soccer français, ramener la Coupe à la maison, sera également au stade BMO, rebaptisé le stade de Toronto pour l'occasion. On le rappelle, la Coupe du Monde se déroulera du 11 juin au 19 juillet. Pour les mamans, c'est la fête des mères aujourd'hui. De nombreuses personnes se tournent vers les fleuristes pour un petit cadeau de dernière minute. Alexandre Pinchot s'est rendu dans une boutique à Québec pour constater l'effervescence malgré les coûts en hausse des bouquets.
8: Les bouquets de fleurs à 30 ou 40 $ se font de plus en plus rares au Québec. C'est que plusieurs éléments de la chaîne d'approvisionnement sont touchés par l'inflation, que ce soit le transport, l'emballage, le salaire des employés en boutique ou même la fleur elle-même. Ce qui n'aide pas cette année, c'est que le prix du pétrole a augmenté en raison de la guerre en Iran et le pétrole est omniprésent dans cette chaîne d'approvisionnement. Émilie Turcotte-Côté est présidente de l'Association des productrices et producteurs de fleurs coupées du Québec.
9: Il y a eu de l'inflation beaucoup dans les dernières années. Ça nous touche directement au niveau des productrices de fleurs. Les bulbes, on pouvait en avoir à 35 sous avant, tout dépendamment des variétés. Puis là, il y en a qu'on va payer jusqu'à 75 sous. Donc, à 75 sous, certains bulbes sont pas plantés encore. Là. Donc, vous rajoutez le temps de plantation, tous les intrants qu'il nous faut.
8: Devant cette hausse des coûts, les fleuristes ont deux choix. Certains décident d'augmenter le prix du bouquet de fleurs, d'autres décident de changer sa composition, en mettant notamment moins de fleurs ou en utilisant des fleurs qui sont moins dispendieuses. Thalie Charron-Charbonneau est copropriétaire du jardin Vitra Mortis.
10: C'est sûr que si on recule de 6 ans, 7 ans, un bouquet de, par exemple, une centaine de dollars ou 50 $, c'est sûr qu'il y a une petite différence de grosseur. Mais on vient quand même à s'ajuster là-dessus. T'sais, on réussit à avoir, en achetant une certaine quantité de fleurs locales ou des choses comme ça, d'avoir des prix intéressants.
8: Une chose est sûre, c'est que les fleuristes seront occupés en cette fête des mères. Les clients sont toujours au rendez-vous, malgré la hausse des prix. Ici Alexandre Pinchot, Radio-Canada, Québec.
31: Et en terminant, au sport, le Canadien de Montréal retrouvera ses partisans ce soir au Centre Bell lors du troisième match de leur série face aux Sabres de Buffalo. L'équipe espère que l'enthousiasme de la foule lui permettra de prendre l'avantage dans cette série qui est à égalité 1-1. L'attaquant Zachary Bolduc explique avoir une grande confiance en ses entraîneurs.
11: Je pense que notre groupe d'entraîneurs fait une bonne job pour nous amener les choses à quoi s'attendre. C'est comment eux ils pensent que l'équipe adverse va arriver, avec quelle sorte de jeu. Donc, je pense qu'il y a beaucoup de crédit qui revient aux entraîneurs.
31: Le tricolore tentera de gagner un deuxième match de suite pour une première fois depuis le début des séries. C'était vos informations.
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0: Rebonjour à tous et à toutes. Isabelle Craig avec vous. Cette deuxième heure, donc, d'émission, La Folle Aventure. Puis vous savez, on aime tricoter ça pendant la deuxième heure autour d'un fil, un sujet, un thème, une idée. Et puis, aujourd'hui, ben, tiens, on va vous parler du corps, mais évidemment, de plusieurs façons, plusieurs facettes. Vous savez, hein, ce corps qu'on pousse parfois un peu à ses limites, le corps qui craque, le corps qui dort aussi. Ouais, ça, c'est intéressant parce que avec Laurence Gnosi. Bonjour, Laurence.
1: Bonjour.
0: Ben oui, on parle du corps qui dort, puis on se demande s'il dort mieux en solo ou en duo. Hein. C'est un peu ça, la question de départ.
1: Absolument. Est-ce que le couple va mal ou est-ce que c'est une forme de self-care?
0: Ben oui, donc de prendre soin de soi. Absolument. Et comme on aime les termes anglais quand il s'agit de tendance, il y a le divorce du sommeil qu'on appelle le sleep divorce.
1: Le sleep divorce, oui, exactement. C'est un terme très fort. Hein. On pense, oulala, ça va mal, mais... En fait, ça ne veut pas dire ça.
0: Non, et il y aurait de plus en plus de gens qui dorment seuls et même des jeunes, voilà, pour mieux dormir. Donc, on va parler de ça, Laurence, avec vous, donc de ce corps qui dort. Clément Hamelin, bonjour Clément.
2: Salut.
0: Au reportage. Vous, je dirais que c'est le corps qui se fait secouer, mais vraiment allègrement.
2: Ouais, hein? qu'on met au défi, là.
0: Hein? Sur quelle monture?
2: Sur une monture qui a des cornes, une monture qui est très forte, puis une monture qu'on appelle un taureau.
0: Eh ouais. Parce qu'on a ici au Québec des monteurs de taureaux.
2: Des monteurs de taureaux. On en a des très bons d'ailleurs. Hey. Puis je suis allé rencontrer peut-être un des meilleurs qu'on a.
0: Un espoir, il est tout jeune. Ouais. Et on va raconter, Clément, comment on l'a découvert. Puis, il est particulier.
2: C'est vraiment une histoire, ma favorite ce mois-ci.
0: Ah, c'est super. C'est super. OK. Puis avec nous également, Émilie Folie-Boivin. Bonjour, Émilie.
3: Allô, Isabelle.
0: Alors que l'on retrouve Émilie, j'ai envie de dire le corps qui s'use. Parce que de plus en plus, ben, les gens vivent vieux. Et puis là, qui une hanche, qui un genou? Il y a un marché, là, quand même, là-dessus.
3: Exactement. Puis on opère aussi des gens plus jeunes, très actifs. On est plus actif qu'avant, fait que les morceaux s'usent plus rapidement aussi.
0: Ah oui, puis on a des chiffres sur le nombre d'opérations qui se font en ce moment. Puis je suis même allée interroger des gens qui sont avec moi dans mon club de pickleball. Et ils sont tous, parce que c'est des conversations pendant la pause, c'est « Hey, t'as-tu fait changer ton genou? Puis ta hanche, c'est pour quand? » Alors là, je pense qu'il y a un sujet là, donc on entendra ça tout à l'heure. Mais d'abord, on va commencer avec quelqu'un qu'on n'a pas vu depuis longtemps, à qui on n'a pas parlé depuis longtemps. C'est notre ami Bruno Blanchette. Bonjour Bruno.
4: Bonjour, ça va se décap, Isabelle. Bonjour tout le monde.
0: Bruno, est-ce que vous vous sentez, déjà appelé parce que notre thème, c'est le corps, puis que votre corps, on le sait, Bruno, cher Bruno, que vous l'avez mis à rude épreuve avec vos courses de fond. Ça vous parle, le corps, par les temps qui courent, n'est-ce pas, Bruno?
4: Ça me parle beaucoup, plus que le pickleball.
0: C'est un gros préjugé, Bruno.
4: Non, je
0: plaisante.
4: Écoute, j'ai pas encore essayé. Moi, je suis un amateur de badminton, donc je dois être rendu pas loin du pickleball, j'imagine.
0: Oui, c'est ça, exactement. C'est vraiment un croisement de ping-pong. Mais on en reparlera un autre tantôt parce que on veut prendre de vos nouvelles, Bruno. Bien sûr, on vous connaît, comédien, animateur, coureur d'ultra-trail, je le disais. Et puis, on va faire entendre un petit extrait aux auditeurs de quelque chose qui nous a bien sûr bouleversés. Puis on voulait prendre de vos nouvelles, prendre des nouvelles de votre corps sous toutes ses facettes. On écoute un petit extrait, Bruno.
5: Hey, je suis allé 20 fois à l'hôpital. J'ai subi des traitements. Et là, j'ai reçu mes derniers résultats d'IRM et de tests sanguins. Et vous êtes les premiers, les premières à l'apprendre. Je suis guéri. Ouais. J'en reviens pas. Je sais pas quoi faire avec ça. Je pense que je vais aller courir.
0: Ah oui, là, on reconnaît notre Bruno. Quelle affaire, Bruno!
4: Novembre... Hey, c'était la première fois que je le disais à voix haute en français.
0: C'est
4: la première fois que je l'annonçais, en fait. Je me l'étais gardé pour ce moment-là. C'est au moment où j'ai gagné un prix dans un gala de course trail, le prix de l'histoire de l'année, l'histoire écrite. Oui. Et puis, j'ai profité de l'occasion pour révéler ça. Et puis, je me le révélais un petit peu à moi-même en même temps. Tu sais, c'est des choses qui sont difficiles à croire quand ça nous arrive parce qu'on ne le sait pas, c'est en dedans que ça se passe, puis on ne le sent pas nécessairement. Moi, j'avais pas de douleur nulle part. Et donc, d'annoncer que j'étais guéri, c'est un peu comme quand on m'annonçait que j'avais le cancer.
0: Ben oui, c'est ça. Racontez-nous.
4: C'est un peu surréaliste, c'est un peu absurde parce que dans le fond, on ne sait pas vraiment de quoi on est en train de parler, même s'il s'agit de notre propre corps.
0: Et donc, c'est ça qui vous arrive. C'est au mois de novembre 2025. Et quoi? On détecte une tumeur qui est quand même, je pense, assez petite. C'est à la prostate, mais ce qu'on vous dit quand même, c'est quand même assez grave ce qu'on vous dit.
4: Ben, ce qu'on me dit, c'est que, en fait, la tumeur, elle est située dans un endroit qui est parfait pour essayer de la traiter d'une manière expérimentale, une nouvelle façon qu'on a en Thaïlande de traiter ces tumeurs-là. Et puis, le docteur, il m'avoue que je suis le premier patient à essayer la machine, à me prêter à l'expérience. Donc, je suis un peu le cobaye de toute cette histoire-là. Mais moi, j'accepte d'emblée. Vous me connaissez, hein, moi, l'aventure. On me dit, c'est soit ça ou on fait
0: l'intervention.
4: L'intervention et on enlève tout. Donc, j'étais à la fois terrifié par ce qui m'arrivait. J'étais excité de pouvoir peut-être guérir ça d'une manière qui n'était pas trop intrusive. Et puis, je vous avoue que pour moi, c'est parce que j'étais sans doute dans la plus grande forme de toute ma vie. J'étais en plein milieu d'une année où je faisais des podiums à chaque deux semaines. Et puis, pour moi, c'était juste un obstacle, là. Comme un obstacle, comme quand je suis en course à pied au milieu de la montagne, au milieu de la nuit. Je me blesse, ben je fais le tour de la blessure parce qu'il y a personne qui va venir me chercher en hélicoptère. Donc j'ai eu la même attitude. Étrangement, j'ai pas paniqué du tout. Le problème auquel je faisais face, c'était comment est-ce que je l'annonce. C'était de l'annoncer aux autres, moi qui m'a tétanisé parce que j'étais. Je dis comment je vais dire ça à mon fils, à ma mère. Et comment je vais dire ça au monde parce que je sais qu'en utilisant déjà tu utilises le mot en C, c'est les gens s'imaginent le pire. Mais oui, j'étais face à un défi qui était comment est-ce que j'en parle, parce que moi je l'ai su il y a ben des mois avant de l'annoncer.
0: Et en plus, dans votre cas, même si c'était une petite tumeur, c'était un cancer qualifié d'agressif. Donc, j'imagine que quand même si vous vous préoccupez des autres, Bruno, puis je le comprends, mais quand on se fait dire ça, c'est quand même un moyen choc. Oui, on se relève, je le vois, vous êtes relevé vite, dire bon, c'est un obstacle, mais bon sang, quand on est en forme comme vous l'êtes et comme vous êtes justement dans cet univers-là où, en vieillissant, vous dites non, mon corps va quand même me suivre, c'est une trahison du corps d'une certaine façon, Bruno.
4: Oui. Et ce qu'on fait, ce qui se passe à ce moment-là, en fait, ce qui s'est passé avec moi, j'ai fait un long regard derrière tout ce que j'avais fait dans ma vie en me disant, OK, qu'est-ce que j'ai fait pour mériter ça? je dis pas que je le mérite et que personne ne mérite ça, mais en regardant derrière, je me suis tellement considéré chanceux d'être où je suis, chanceux de m'être rendu jusque-là. Dans ce moment-là, il y a eu à la fois de la grâce et un grand remerciement à la vie, beaucoup de gratitude. Il y a eu plein de positifs qui a émané de cette situation-là. T'es sur le coup, tu sais, c'est une bonne tape sur la gueule. Mais après, tu fais « wow, OK, je me suis rendu jusque-là avant d'avoir à affronter une épreuve comme celle-ci. » Moi, toutes les folies que j'ai faites, les aventures que j'ai traversées, les pays où j'aurais pu attraper quelque chose de bien plus grave, fois où j'ai été perdu dans des endroits où c'est comme « hey, t'es chanceux d'avoir été retrouvé, toi. » Donc, tu sais, ça nous permet de réfléchir à où on est rendu, à ce qu'on a accompli dans la vie, puis de se dire, hey, là, aujourd'hui, à partir d'aujourd'hui, là, je veux être tout là au complet. C'est dans la respiration, c'est dans la volonté d'être là dans le moment présent, c'est dans les activités qu'on fait aussi. Moi, courir en trail, là, courir à full pin puis dévaler une montagne là, dans le noir, là, pour moi, là, c'est comme un musicien qui joue de la guitare puis qui regarde pas ses doigts sur le manche. Là, c'est ma musique à moi, ça. Puis ça, là, c'est des moments d'une liberté extraordinaire. Ça, puis la plongée en apnée, là, ça m'amène à habiter le monde comme je ne l'ai jamais habité avant. Parce que là, je suis conscient qu'il faut que j'en profite là, maintenant, ouais. Parce qu'on ne sait jamais. Quand est-ce qu'on peut avoir une mauvaise nouvelle comme ça?
0: Mais ça, c'est sûr, Bruno, mais la question, c'est que là, vous nous dites, vous avez été un cobaye, vraisemblablement, je veux dire, ça a été réussi, c'est positif, parce que vous avez annoncé fin mars que vous étiez guéri. Puis là, il y a comme souvent deux réactions. On peut se dire, ouais, là, je vais prendre ça mollo, là, je vais donner un break à mon corps, là, je vais... Mais là, je ne sens pas tout à fait ça dans ce que vous me dites. Vous partez plein gaz, mon cher Bruno. Fou de même.
4: Oui. C'est une espèce de théorie par rapport au confort. Là. Je pense que le confort, c'est ce qui nous étouffe, c'est ce qui nous rend complètement amorphes. C'est ce qui nous fait oublier qu'il faut se battre dans la vie. Tu sais, on est des êtres, on est des corps de survie, on est des corps qui courent. Tu sais, on courait après des proies, on sauvait des prédateurs. Tu sais, si le corps ne travaille pas, si tu n'es pas dans cette espèce de d'inconfort-là. Je dis inconfort là, parce que à partir de 50 ans, quand tu décides de te mettre en forme, là, t'es jamais en forme. Parce que t'as toujours mal à quelque
0: c'est
4: part.
0: Ça, oui.
4: Tout le temps. Il n'y a pas un matin où tu te lèves et tu fais là, je suis superman. Non. T'as toujours comme le dos un peu croche, malin genou, malin pied, malin. Puis c'est la beauté de ça qui fait que. Tu te sens en vie, là, tu sais. Moi, là, je suis dans l'étape parce que je cours un 100 km, là, d'une couple de semaines et je suis à l'étape où je me brise en entraînement. J'ai le droit de me briser. Fait que là, je suis debout, là, pendant qu'on se parle, là. Puis j'ai un peu de la misère à tenir en équilibre parce que j'ai tellement mal aux jambes, là. C'est effrayant. Hier, j'ai grimpé 5 fois l'immeuble ici qui a 40 étages avec des poids de 3 kg poids de 3 kg dans chaque main. Puis je suis allé courir un 5 km à full pin dans le sable après. Puis j'étais tellement heureux d'avoir mal. Mais c'est pas un mal malsain, tu sais, c'est un mal contrôlé, c'est un mal qui te fait
0: qui te rend vivant.
4: Absolument. Ouais. Et puis je veux pas faire la glorification là de cette espèce de, tu sais, les ultras là, on a tendance à faire quand tu cours 160 km, c'est comme une vie dans une journée. Ouais. Non, c'est juste une course puis elle est longue, puis n'importe qui est capable de la faire si t'es préparé. Ouais. Tu sais, faut arrêter de jouer avec ce mythe là, mais c'est bon, ouais. C'est bon de pousser la machine.
0: Ouais, mais là, vous l'avez poussé pas mal. Là, vous dites que votre corps, là, vous dit de repartir, là. Et bon, là, est-ce que vous allez venir rapidement le courir au Québec, Bruno? Est-ce que vous courez surtout en Asie? Parce que, évidemment, vous êtes en Thaïlande.
4: Il y a des chances. Il y a des chances que je sois là pour le Borealis et le Arikana.
0: Ah oui.
4: On est en train de jaser de tout ça, là. Puis j'aimerais bien ça être là au mois d'août. Beaucoup. C'est la fête à maman. Et puis, ça fait un bout de temps que je suis parti. Moi, ça va faire presque 3 ans
0: que vous êtes
4: je suis parti parce que que je suis pas venu. Mmh. Et c'est 3 années où il m'est arrivé des choses, mais je pense que j'ai beaucoup changé. Mmh. En parlant du corps, là, j'ai arrêté de consommer depuis septembre 2023. Je suis à sec, rien, pas de bière, pas de LSD, nothing.
0: Bruno.
4: C'est pas le goût qui manque.
0: Bruno Blanchet, donc, je le rappelle. Hey, Bruno, on se quitte, mais je veux dire que quand même, les gens peuvent vous retrouver parce que partir autrement entre amis, là, ça, c'était avec Guy Jodoin, c'est en rattrapage, les grandes œuvres top chrono. Il y a entre autres un épisode magnifique sur et savoureux sur les pyramides. Puis là, il y a sur audio, bien sûr. Là, il y a votre projet de chaîne YouTube. Il y a avec audio un nouveau projet d'aventure. Hein, la frousse, vous l'avez déjà eu, fait qu'on va trouver autre chose. Et puis, projet d'écriture déguisée, biographique. Vous nous en avez fait une, Frousse. On salue d'ailleurs votre maman qui nous écoute assurément, Bruno. Je suis sûre qu'elle nous écoute à chaque fois que vous êtes faites des entrevues avec nous. Elle est là, on la salue. Puis merci, puis on essaie de se voir quand vous venez au mois d'août. Puis on vous souhaite la santé. Des folies, mais pas trop quand même. Pas trop, Bruno. OK?
4: D'accord.
0: OK. Bisous, bisous. Bye, Bruno.
4: Merci, Isabelle. Salut. Merci à vous tous.
0: Salut.
4: Bye. Bonne fin de journée.
0: Oui. Ciao.
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7: 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Je vais avoir les deux hanches bioniques, comme on dit. C'est très simple de changer une hanche. L'opération dure à peine une heure. Ils cassent l'ancienne hanche, ils remplacent. Moi, c'était remplacé céramique sur céramique. Ils peuvent le faire plastique, ils peuvent le faire métal. Mais céramique, c'est qu'est-ce qu'on appelle le Cadillac des remplacements.
8: C'est Benoît Ride. 50 ans, j'ai été diagnostiqué que j'avais besoin d'un genou, mais comme j'étais trop jeune, on m'a fabriqué des prothèses. Quand j'ai vu mon chirurgien récemment, il m'a dit, là, ça fait assez, là. On est mieux de faire la reconstitution du genou au complet. C'est-à-dire qu'il coupe le genou, il enlève la rotule, il coupe le fémur, il coupe le tibia pour mettre les embouts qui vont remplacer mon os original qui est abîmé, là. Ça fait déjà plusieurs années que j'ai plus de cartilage.
9: Je m'appelle Yves Saint-Louis, j'ai 63 ans et depuis peu, j'ai une toute nouvelle hanche pour me permettre de redevenir fonctionnel. J'ai eu à attendre 5 mois, ce qui n'est pas trop mal, 3 semaines après la chirurgie. Là, je vois des améliorations de jour en jour.
0: Alors, vraiment, une industrie qui a le vent dans les voiles, le remplacement de hanches et de genoux. Quelques témoignages de mes amis du Pickle avec qui je joue. Ah, et je vous le dis, c'est certainement un sujet de conversation, oui. Parce que les gens, ce sont souvent des gens qui ont fait beaucoup de sport dans leur vie et ils se retrouvent justement avec une usure des articulations. Et là, on s'est dit, tiens, Émilie Folie-Boivin, c'est un sujet qui va l'intéresser. Le corps amplifié, puis éventuellement peut-être le corps robot. Mais c'est vrai que beaucoup de gens, puis la population vieillit, les boomers sont en forme, ils se font remplacer des morceaux.
3: Exactement, vous l'avez dit, la population vieillit. D'ici 2050, on projette qu'il y ait à peu près 3 fois à 4 fois plus de remplacements de la hanche et du genou.
0: Ah oui!
3: Depuis, comparé à 2000. Donc, vieillissement, mais aussi l'obésité qui est en augmentation.
0: Ah oui!
3: Ça use de façon précoce.
0: Oui, et ce qui est chouette, par contre, c'est qu'il y a quand même des avenues prometteuses. Entre autres, c'est que ça peut durer plus longtemps maintenant, parce qu'il y avait un enjeu, hein, ça dure 10-15 ans. C'est pour ça qu'on retardait le moment ou opérer les gens. Mais là, 25 ans d'espérance de vie avec une prothèse, avec une nouvelle hanche, donc c'est déjà pas pire.
3: Oui, c'est ça. Puis il y a des nouvelles avenues, comme vous dites, des nouvelles avancées. Les chercheurs et les chercheuses ont découvert qu'on pouvait injecter des biogels qui sont capables de stimuler les cellules souches, capables de régénérer le cartilage. Puis aussi, on a découvert un inhibiteur qu'on peut injecter qui bloque une enzyme de vieillissement pour faire en sorte que le
0: tissu vieillisse moins rapidement.
3: Exactement. Fait que ça peut soit éviter d'avoir un remplacement ou d'attendre.
0: Puisse
3: remplacer.
0: Absolument. Donc, il y aura peut-être des avenues avec ces gels-là qui sont justement de plus en plus testés et utilisés à travers le monde. Donc, on va suivre ça. Mais vous vous êtes intéressée, Émilie Folie-Boivin, journaliste scientifique, à ce qui s'en vient peut-être d'un peu plus bionique et un peu plus étonnant, justement, dans ce rapport au corps.
3: Oui, exactement. Bien là, pour commencer, je voulais y aller avec quelque chose qui se fait actuellement. Pas partout, là, mais par exemple, dans la vie aujourd'hui, on a des téléphones intelligents, évidemment. Il y a des frigos intelligents, des brosses à dents intelligentes, des toilettes intelligentes, mais il y a aussi des morceaux intelligents qu'on peut se faire poser comme un genou intelligent. Qu'est-ce que ça fait, un genou intelligent? Ben, ça prend des données en temps réel sur l'amplitude du mouvement, la longueur de la foulée, la pression qui est mise sur le genou, la température, l'humidité. Puis toutes ces données-là sont, évidemment, il faut qu'elles soient sur un patient qui a un téléphone cellulaire intelligent. On s'en sort pas.
0: Greffé, peut-être, même sous la peau.
3: C'est ça. Au moins dans ta petite poche en arrière.
0: Ouais.
3: Puis c'est envoyé à l'équipe soignante. Puis Puis, donc, le médecin peut, par la suite, envoyer un plan de rétablissement personnalisé. Envoyer des notifications avec des exercices à faire ou dire, tu peux plier un peu plus le genou. Puis, ça permet aussi de détecter l'usure précoce et si, mettons, la prothèse est mal placée. Donc, avoir ces données-là rapidement, ça permet de réagir plus vite.
0: Mais on s'en va, c'est ça, de plus en plus, même, on disait, les prothèses sont de plus en plus précises aussi. Les orthèses sont de plus en plus adaptées parce que ça aussi, c'est un gros marché, l'orthèse. Est-ce qu'on pourrait, par exemple, avoir une jambe bionique?
3: Éventuellement. La recherche travaille très fort là-dessus. C'est très actif. Donc, on s'en vient dans pas longtemps. Il y a d'ailleurs un chercheur dont je voulais vous parler qui a une histoire rocambolesque, qui travaille là-dessus avec son équipe. Il s'appelle Hugh Hirsch. C'est un professeur au MIT. Lui, dans les années 80, il avait 17 ans, c'était un des grimpeurs les plus prometteurs de sa génération. Puis, il y a eu un accident. Il a été coincé dans un blizzard alors qu'il allait faire de l'escalade. Il a dû être amputé des deux jambes en bas du genou. Puis, ça ne l'a pas freiné pantoute.
0: Ouais.
3: Lui, il réalisait que les prothèses qui existaient dans les années 80, ils étaient trop rudimentaires.
0: Ouais.
3: Alors, il s'est fabriqué des prothèses lui-même. Et aujourd'hui, plusieurs décennies plus tard, il travaille à développer des prothèses bioniques, donc qu'on peut activer par la pensée. Donc, puis l'idée, là, c'est pas d'insérer des puces comme on voit au cinéma.
0: Ouais.
2: Les micro-puces, là, dans le cerveau.
3: Non, c'est pas des micro-puces. Le corps est déjà intelligent. Tu sais, là, présentement, là, je bouge, là. Ouais. Ben, le corps est vraiment une machine incroyable. Je bouge, mais c'est parce que mon cerveau envoie des signaux électriques à mon muscle pour déclencher un mouvement. Fait que lui, il se base là-dessus. Fait qu'il conçoit la jambe bionique dès l'amputation. Donc, ça fonctionne, non pas avec une puce, mais en mettant des implants, des électrodes sur la peau. Puis, lorsque la personne va faire va penser au mouvement, ou le cerveau va envoyer le signal au muscle résiduel. Ça, c'est le muscle de la jambe fantôme.
0: Mm-hmm.
3: La jambe bionique va détecter ça, puis elle va faire le mouvement. Donc, évidemment, c'est pas quelque chose qu'on peut demander présentement à son médecin de famille, là.
0: Mais si vous en avez un, là, demandez-lui pas.
2: Ah, merde, c'est une prothèse bionique. J'attendais que ça,
0: exactement.
2: Moi.
0: Non, vous êtes trop jeune, de toute façon, vous n'êtes pas qualifié, vous retournez en bas de la liste.
3: Mais éventuellement, on va y arriver.
0: Est-ce qu'il y a d'autres, justement, avenues que vous avez explorées pour, justement, illustrer à quel point il y a beaucoup de gens à travers le monde qui travaillent à améliorer le corps, ou en tout cas, améliorer aussi les manques du corps?
3: Oui. Bon, après les membres, j'ai regardé les organes.
0: Ouais.
3: Je vais vous faire un petit peu de mathématiques, là. Au Québec, présentement, il y a 900 personnes qui attendent pour une transplantation d'organes actuellement. À chaque année, il y en a entre 500 et 600 organes qui sont transplantés. Fait que quand on fait le calcul, il n'y en a pas pour tout le monde.
0: Non.
3: Comment on pourrait remédier à ça? Ben, par l'impression d'organes, la bio-impression 3D. Moi, quand j'ai entendu ça, franchement, j'imaginais genre un rein en plastique jaune-orange. Mais bon, dans notre environnement, on a déjà beaucoup de plastique à l'intérieur de nous aussi. Donc, évidemment, on n'imprime pas des organes en plastique, mais avec des bio-encres. Fait que c'est fait à partir de cellules vivantes qu'on met sur des hydrogels pour comme soutenir les cellules. Puis il y a des facteurs bioactifs qui permettent la croissance de
0: c'est
3: la structure.
0: C'est le fun, dit comme ça, ça a l'air super simple. Tu dis, ben oui, c'est vrai.
2: Je peux faire ça dans mon micro-ondes.
0: Ben, c'est ça, exactement.
3: Oui, c'est ça, dans ma salle de bain. Mais bon, il y a des obstacles à ça. On n'est pas rendu pantoute à se faire faire un jeu de poumons, là. Parce que l'obstacle principal, c'est la vascularisation. Transplanter un organe, c'est pas comme mettre un lavabo, puis de le plugger à un tuyau. C'est très vascularisé et il y a toute une hiérarchie justement de vaisseaux sanguins, des veines, des avénules, artérioles, capillaires. Puis chacun a des rôles particuliers, a des rôles précis. L'enjeu, ce qui est difficile présentement, c'est de développer des organes complets avec toutes ces hiérarchies-là que tu peux plugger au patient pour que le système circulaire soit fonctionnel.
2: C'est comme refaire un circuit électrique dans une maison, là, dans le fond. Il y a des fils partout.
3: Pareil. Puis... faut juste pas que le patient meure.
0: Mais ça, c'est le principal enjeu pour les gros organes, c'est la vascularisation. Mais on en est où présentement? Est-ce que vraiment on travaille activement à la bio-impression 3D d'organes?
3: Ben là, la peau, est un des plus grands organes du corps. Ouais. Et pour la peau, c'est quelque chose de, qui est beaucoup plus facile de concevoir. Éventuellement, on va passer du laboratoire au patient parce que la bio-impression est beaucoup plus simple pour ça. C'est des organes moins compliqués. Mais il y a quand même aussi une oreille en cartilage qui a été bio-imprimée, qui a été installée sur un être humain et elle fonctionne.
0: Ah oui, ben là, justement, on parlait de pièce de remplacement. C'en est une pièce de remplacement, une oreille quand même, qui a été bio-imprimée.
3: Qui a été bio-imprimée. Alors, puis aussi des larynx, je pensais les tissus là, simples, plus simples, entre guillemets, là, parce que je fabrique pas des tissus, moi.
0: Les bodyoïdes, c'est quoi ça? Là, je t'ai pas bien dit, hein?
3: Ben là, en fait, je le dirais peut-être pas mieux. Les bodyoïdes, j'aurais dit la même affaire.
0: Bon,
3: en fait,
0: c'est pas mal.
3: Donc, on voit qu'imprimer un organe, c'est pas si simple.
0: Oui.
3: On lance une idée folle. Ouais. Ici, on constituait une banque de corps de rechange sur lesquels on peut prélever des organes.
0: C'est un peu macabre ce que vous dites, racontez-nous.
3: C'est un peu macabre, mais c'est l'idée que trois chercheurs de la prestigieuse université de Stanford ont lancée. Donc, le concept des bodyoïdes, c'est de créer des corps humains, vivants, qui n'ont pas de conscience, qui ressentent pas la douleur, sur lesquels on peut prélever les morceaux dont on a besoin pour les transplanter dans d'autres personnes.
0: On les crée comment ces corps?
3: On va y arriver. C'est pas lancé par trois gars qui étaient ses jujubes un samedi soir là. c'est vraiment basé sur des avancées réelles. Récemment, il y a des scientifiques qui ont créé des embryons humains synthétique à partir de cellules souches. Donc évidemment, c'était pas des fœtus là, ça reste des embryons, donc ils ont pas de cerveau, pas de cœur, les organes fonctionnent pas, mais on est quand même rendu là. Et il y a aussi ce qu'on appelle les organoïdes. On n'est pas loin de bodyoïdes, mais contrairement à ce que ça laisse penser, c'est pas la création en laboratoire de mini organes, mais de structures cellulaires en 3D qui ont les fonctions d'un organe. Fait que ça, c'est utilisé par les sciences biomédicales pour étudier l'activité des médicaments ou la toxicité de substances. Puis c'est fait, il y en a à l'Université de Sherbrooke, c'est fait ici. Donc, c'est quand même donc basé sur des choses qui sont plausibles. Mmh. Puis, c'est ça, comme vous avez parlé tantôt, il y a des considérations éthiques sur les bodyoïdes, sur l'instrumentalisation du corps. C'est aussi sur les droits de ces corps-là qui peuvent pas penser. Donc, c'est ça. Donc, c'est pas fait, là. C'était vraiment juste une idée comme ça, mais qui ont assise.
0: Mais oui, parce qu'on la regarde maintenant. Tu sais, il y a comme un silence dans le studio. On est un peu stupéfait par...
2: Mais moi, ça me fait penser à la guerre des clones dans Star Wars, là. Tu sais, est-ce qu'on est proche de ça, là? Parce que c'est ça qu'on parle, là. C'est créer un être humain de toutes pièces, mais qui est juste inactif.
3: Oui, c'est ça. Ben, c'est des idées. Il y a des gens qui travaillent.
2: Mais là, c'est ça. Au début, je pensais qu'il était question que ça existait, mais là, ça
0: n'existe
2: pas.
0: Non, ce
2: là.
0: Sont des avenues de recherche, justement.
2: Je suis un peu moins choqué.
3: Oui, c'est ça. Mais on ne sait jamais ce qui se passe en coulisses pendant qu'on parle, la science continue.
0: Oui. Alors donc, on revient au point de départ. Donc, on pense à tous ces gens qui sont en train d'attendre, justement, de se faire remplacer une pièce. On voulait, je ne sais pas si c'était leur donner de l'espoir, mais de dire que finalement, il y a des gens partout dans le monde qui travaillent sur des avenues nouvelles parce que cette réalité-là touche les gens et les gens vivent de plus en plus vieux. Mm-hmm. Les gens sont très actifs. Il y en a une partie de la population qui est très active, d'autres qui ne sont pas assez, mais notamment des usures qui vont arriver très tôt dans la vie. Donc, il y a un peu de ça et c'est pour ça que partout, on fait des recherches.
3: Exactement.
0: Alors, c'est au croisement entre la médecine et la science-fiction. Émilie Folie-Boivin, merci pour ces explications et ces pistes. Je ne sais pas si elles sont porteuses ou en tout cas, elles nous laissent un peu perplexes, n'est-ce pas? Merci, Émilie.
3: Ça fait plaisir.

0: I'm standing here with Jaden Roy, Canadian Cowboy.
1: Yes, sir.
0: I could say that the Northern Storm blew in here tonight, man. You, what a great ride. Talk a little bit about it, if you would, please.
1: Listen, I've been praying about that my whole life and got a great bull to the left. My first bull falled, and I was like, I'll get that second one. I'll try to hustle. And listen, God's with me. I don't have that much to say, but God's with me.
2: Alors là, moi, je ne me tanne pas d'écouter cette clip-là. Je suis avec Clément Hamelin, qui est un de nos reporters. Et celui qu'on entend, c'est Jaden Roy. C'est un gars qui a à peine 18 ans. Et c'est une auditrice qui m'a fait parvenir cette bande-là, cette vidéo, et qui me dit, ah ben lui, là, c'est un espoir au Québec. Il faut parler de lui. Et c'est Clément, donc, qui est parti à sa rencontre. Là, on pense que c'est un Américain, mais vous allez lui parler de ça tout à l'heure. C'est un gars qui vient de quel endroit, Jaden?
3: C'est un Mascouchois. Il vient de Mascouche et moi, j'avais l'impression qu'en le rencontrant, il allait avoir un accent anglophone. Non, non, c'est un francophone de Mascouche qui a un accent texan parfait.
2: Mais alors, c'est un jeune monteur de taureaux.
3: Monteur de taureaux ou comme ils disent eux, bull rider.
2: Des bull riders. C'est un bull rider, donc, et vous êtes allé à sa rencontre parce que c'est vraiment, c'est un espoir. Il est très précoce. Il fait des grosses compétitions aux États-Unis. Racontez-nous un peu qui il est.
3: Exact. Dans le fond, l'histoire de

0: Vous allez nous raconter d'une famille vraiment où on a des taureaux et tout, mais vous l'avez rencontré, il est en train de se monter toute une affaire.
1: Exact. Quand je l'ai contacté, il m'a dit, ben regarde, je vais t'inviter chez nous, je vais te montrer mon setup, parce que dans le fond, lui, il a appris à faire du taureau en faisant des cliniques, mais surtout en s'entraînant sur des tonneaux renversés et en s'entraînant dans le gym. Mais là, puisque sa carrière va bien, il y a de plus en plus de sponsors qui peuvent
0: de commanditaires,
1: exact, qui peuvent l'épauler. Ben, il est en train de se construire un ranch à 18 ans. Je sais pas qu'est-ce que vous faisiez à 18 ans, mais moi, j'étais avec moins de temps dans un camp de vacances, puis je disais au petit Mickaël de se laver les mains après d'aller aux toilettes. T'sais, lui, il s'est construit un ranch, il s'est commandé des taureaux.
0: Des vrais taureaux
1: qui viennent de l'Ohio. Il élève déjà des chevaux, ils ont des veaux pour faire du lasso.
0: Ouais.
1: Il fait tout ça tout seul avec son père. C'est super impressionnant, puis on va le rencontrer.
0: Ouais, on s'en va rencontrer Jaden Roy à Mascouche.
1: Mascouche.
0: OK.
2: He's a $7 million bull rider.

0: Alors, je viens d'arriver chez Jaden.
1: Hey!
0: Hey, salut, ça va?
1: Ouais?
0: Ils sont où les chevaux?
1: Les chevaux sont à l'autre bord, dans le fond. On va juste partir avec le truck pour aller voir ça.
2: Ouais.
1: Fait que, tu sais, en ce moment, c'est plus rodéo puis école. J'étais au cégep en ligne.
0: OK, ouais. Puis les. Tu sais, tout l'univers du rodéo, ça a toujours été dans votre vie, genre? Vous avez toujours eu des chevaux, toujours.
1: Ouais. Fait que cette passion-là vient de mon père. Mon père, il en a fait 16 ans de temps. Il a commencé, il avait 21 ans, puis il a arrêté en 2015. Puis moi, depuis que j'étais petit, je voulais commencer à faire ça. Fait que ça vient vraiment de mon père. Puis de grandir en voyant mon père compétitionner. Puis mon premier souvenir, c'est mon premier veau, en fait. J'avais 7 ans. Moi, je voulais commencer à 5 ans. Mais ma mère a dit non, on va attendre deux autres années. Fait que mon premier souvenir, c'est à une clinique de rodéo à Saint-Tite. Une petite affaire bien tranquille, mais la piqûre a pogné de suite.
0: Peux-tu m'expliquer ce qu'on fait en ce moment?
1: En ce moment, on est après préparer les portions qu'on appelle pour les chevaux. Fait que ça fait un peu. Ça fait partie de notre quotidien. Soit moi ou mon père, on fait ça, on vient nourrir le matin pour que nos chevaux soient en forme. On a plein de vitamines, nutriments. Fait que ça permet de garder les chevaux en forme et prêts pour les prochaines compétitions. Fait que ma recette, en fait, moi, deux jours par semaine, je vais m'entraîner au gym. Si t'es pas fait fort, mais tu sais, c'est quand même des gros taureaux, tu sais, c'est un sport qui est quand même demandant, tu sais. Fait que faut que tu sois physiquement prêt, puis mentalement prêt. Fait que physiquement prêt, deux jours par semaine, je m'en vais au gym pour me build in shape. Puis 4-5 jours semaine, je fais des exercices sur mes barils stationnaires, mes drop barrels.
2: Ouais, c'est un rêve de petit gars d'avoir des taureaux à la maison, puis
1: je vais juste aller donner une balle de foin, parce que ça,
0: mais c'est un sacré setup que t'as pour continuer à pratiquer ta carrière.
1: Mais oui, tu sais, parce que ça, c'est un parc de taureaux pour qu'ils soient bien au quotidien. Mais ça va avoir comme un petit parc de taureaux pour quand on veut les boquer. Puis tu sais, des pratiques non plus, il n'y en a pas beaucoup. Fait qu'à un moment donné, si tu veux être capable de suivre les gars des États, parce que les gars des États, ils pratiquent à toutes les semaines, tous les jours.
0: Il y a des écoles quasiment, il y a des fonds universitaires.
1: Oui, exact. Parce que comment ça fonctionne, en fait, c'est comme une équipe de football un peu, là. Tu sais, fait que si t'as des collèges rodéo, ben faut que t'ailles rider des bœufs pour l'équipe du collège.
0: Dans ta croissance en tant que pro, là, sens-tu que c'est peut-être tout l'effort qui va faire la différence avec ta saison pour l'année prochaine?
1: Tu parles d'avoir les taureaux ici, c'est ce que tu veux dire? Oui. Mettons, en ce moment, où tu sais, au Québec, on pratique sur des machines. Tu sais, c'est comme un joueur de football qui pratique avec un ballon de mousse dans son salon. Là. Il va arriver dans le game puis il va faire « Ah, j'espère que ce que j'ai pratiqué, ça marche. » Mais en ayant des taureaux ici, ben ça va être « Je pratique exactement qu'est-ce que je m'en vais faire au rodéo. »
3: C'est vraiment impressionnant, Clément, parce que il est en train de se monter une entreprise, puis il veut avoir ses taureaux, tout ça. Mais est-ce que, d'ailleurs, aux États-Unis, il y a presque du sport-études, j'imagine, la monte de taureaux. Comment on gagne un rodéo? Puis quel est, on l'a vu, les images, Clément, vous et moi, les taureaux sont énormes. Là. Il faut tenir sur le taureau pendant qu'il se démène, le pauvre. C'est extrêmement exigeant. Comment on gagne une course de rodéo?
0: Ben, en fait, les règles sont assez simples. La première, c'est que une fois sur le taureau, une fois la cage ouverte, il faut rester sur le taureau 8 secondes. Ah. C'est 8 secondes, pas plus, pas moins.
3: Ah oui.
0: Puis ensuite, c'est pas seulement le monteur de taureau qui est évalué, c'est un travail à deux. C'est le monteur et le taureau qui travaillent ensemble. Donc, t'as 100 points que tu peux aller chercher, puis c'est divisé 50-50. 50 points pour le monteur.

0: hauteur, sa technique, s'il est capable de rester 8 secondes, la façon dont il se tient. Et 50 points sont attribués à la qualité du taureau. Donc, à quel point, là, vous l'avez entendu dire dans le reportage, à quel point le taureau, il boque haut. Fait que boquer, c'est lever ses fesses, là, la oui. façon dont il se déambule.
1: Se calme.
0: Mais aussi la force, la façon dont il se retourne. Puis, c'est ce qui a fait en sorte que Jaden a pu se qualifier. C'est qu'il était allé chez, j'ai pas les pointages par cœur dans ma oui. tête, mais il était au-dessus de 85 points sur 100, qui est très bon, là.
1: Il
0: était
1: mais
0: très
1: c'est fou parce qu'il sort de nulle part, là. Je veux dire, il y a des gens qui s'entraînent aux États-Unis depuis des années. Il y a vraiment des stars consacrées. Il y a ce petit gars-là de Mascouche qui arrive.
0: Exact.
1: Vraiment, c'est impressionnant.
0: Mais je pense que la clé ici, c'est qu'il a cru en son rêve puis il a été travaillant. Vous l'entendez, c'est un gars qui est occupé, mais qui s'entraîne beaucoup et qui est allé faire aussi des cliniques aux États-Unis avec des gens contre qui il a compétitionné par la suite. Mais ce gars-là a une éthique de travail tellement impressionnante. À chaque fois qu'il rentre dans un rodeo, il me le disait, il dit, moi, je ne suis pas contre les autres monteurs de taureaux, je suis contre moi-même ici.
1: Ouais. Alors, il y a la question, entre autres, du traitement des animaux que vous avez abordé
0: ouais,
1: avec
0: absolument.
1: Lui. Donc, on retourne sur le terrain pour rencontrer Jaden.
2: Là, en ce moment, je t'apprends à enlever le surplus. Ça, on appelle ça de l'arc-en-son, de la résine, en fait. Ben, moi, je viens qu'un couteau, je trouve que ça fonctionne mieux. Puis, je viens gratter l'excédent de résine qu'il y a dessus pour pas qu'il y ait une accumulation au bout du compte. Ouais.
3: Les American Rodeo, c'est le seul rodeo que quand tu gagnes, tu fais 2 millions d'un coup. C'est le plus gros chèque que tu peux faire. Fait que c'est énorme mentalement. C'est difficile aussi, tu sais. Tu sais, j'essaie qu'il n'y ait aucune pensée négative qui me pose en tête. Tu sais, puis moi, je suis croyant aussi, je suis chrétien. Puis, c'est d'avoir une mentalité de Dieu t'a donné ce taureau-là pour une raison. Trust God, tu sais. Aie confiance en lui parce qu'il t'a amené là pour une raison. Tu sais, c'est une bonne manière aussi. Des fois, je suis vraiment stressé, tu sais, en arrière des chutes ou quoi que ce soit. Puis, je pense à Dieu, puis je dis, OK, gars, aie confiance en Dieu. Puis, on dirait que ça m'enlève un poids des épaules, tu sais. On a un baril stationnaire. C'est comme si tu prenais un baril, tu le mettais sur le côté, tu mettais juste des pattes pour qu'il soit solide, tu sais. Fait qu'en fait, le mouvement est simple. Quand le devant du taureau il monte, tu montes avec lui, t'enlèves le power, puis quand le taureau, ses fesses lèvent, tu viens te redescendre sans tasser sur tes fesses, sans tasser sur tes poches. En fait, t'es toujours un petit peu sur le ballon.
0: En
3: suspens, exact. Il y en a qui disent que c'est une bataille contre le taureau. Il y en a qui disent que c'est une danse. Moi, j'aime ça dire que c'est une danse parce que si tu te bats contre le taureau, tu gagneras jamais. T'sais. Un taureau, ça pèse... T'sais, ceux qu'on raide, ils sont entre 1200 à 2000 livres des fois. Fait que, tu sais, c'est énorme. C'est énorme, pis c'est vraiment plus fort que toi. T'as pas moyen.
0: Je veux pas dire que t'es costaud, mais je suis pas mal sûr que c'est le taureau qui gagne.
3: Ouais, c'est ça, exactement.
0: Mais je suis curieux d'un gars qui gagne sa vie. Comment on traite un taureau qui est destiné à faire du bull riding?
3: Mais écoute, les taureaux, il y en a beaucoup qui disent, les taureaux sont mieux traités que nous, là. Tu sais, il y avait eu beaucoup d'affaires à Saint, tu sais, mettons, à Saint-Tite, il y avait eu beaucoup de manifestants, pis on leur disait, venez, ouais, mais venez avec nous autres en arrière, on va vous montrer que, tu sais, il y en a jamais un qui est venu. Il n'y en a jamais un qui est venu avec nous autres en arrière pour voir vraiment comment ça se faisait parce qu'on dirait qu'il refusait de croire que ça pouvait être bien traité. Tu peux pas te permettre de mal traiter un taureau parce qu'il va mal compétitionner, tu sais.
4: What did you know about the bull here tonight?
5: I know nothing about it. That was my first time with both of them. I don't even know that. Like, the stock contractor was my first time with all those bulls and fun. They're fun.
4: They're fun.
0: J'ai une question quand même assez comique. Comment j'ai entendu parler de toi pour la première fois, c'est qu'on m'a envoyé une vidéo d'une entrevue que t'as faite dans un rodéo, puis tu parlais en anglais, puis man, t'as tellement un accent du Texas quand tu parles en anglais.
3: Ouais, je sais, tout le monde me le dit, je trouve ça quand même drôle, mais tu sais, j'ai appris à parler en anglais à l'école, oui, mais tu sais, avec des films, puis en allant au rodéo, puis tu sais, tout le temps des gars qui, tu sais, ils viennent du Texas, ils viennent d'ici, je regarde des films, exemple Yellowstone, ils viennent de là, tu sais, ils viennent de... Fait qu'on dirait que mon anglais s'est fait de même naturellement. Mais...
0: Qu'est-ce que tu te souhaites pour la suite? C'est quoi tes ambitions futures?
3: Ben, je me souhaite premièrement de vraiment bien compétitionner à la finale des Americans parce que ça pourrait vraiment me faire un nom puis me mettre dans l'industrie. T'sais. Puis je me souhaite, souvent on l'oublie, mais je me souhaite de la santé. Je me souhaite d'être un professional bull rider puis de gagner ma vie de ça puis m'améliorer dans mon sport.
0: Je suis pas inquiet pour toi, man. Merci beaucoup pour ton temps. Hein?
3: Un gros merci, Estique. Puis ouais, c'était vraiment.
1: Gros merci, Estique.
0: Ouais, ouais.
1: Hey, mais quel personnage. Je pense qu'on va en entendre parler encore.
0: C'est à la fin mai.
1: Hey, 22-23 mai, American Rodeo, et c'est vraiment, c'est les finales. Il s'appelle Jaden Roy, il vient de Mascouche, donc les gens là-bas le connaissent. Il s'est fait offrir des bourses, hein, Clément,
0: ouais,
1: c'est
0: il
1: sûr.
0: Il s'est fait offrir des bourses pour aller étudier aux États-Unis, mais lui, il voulait être dans le circuit pro, parce que faire ça aux ouais. États-Unis, c'est dans, si t'es dans les bourses, tu restes dans le circuit scolaire, mais lui, je pense qu'il avait des ambitions un peu plus hautes.
1: Ouais. On verra vers où ses pas le porteront, et ceux du taureau. Merci beaucoup, Clément Hamelin.

0: Qu'est-ce que vous pensez des couples qui font chambre à part? Est-ce que vous pensez que c'est viable?
1: Je pense vraiment que c'est viable. Moi, j'invite même ça. Je trouve ça tellement important d'avoir notre intimité aussi, d'avoir comme notre cocon à nous.
2: Je sais pas si c'est viable. Moi, je sais que je serais malheureuse si je faisais ça. Mais j'imagine que pour certaines personnes, j'ai déjà entendu des couples qui disaient « ben ils ronflent trop, je dors pas, puis de pas dormir, c'est quand même pas le fun. »
3: Le sommeil va jouer sur l'attitude, sur le caractère, sur notre bonne humeur ou quoi que ce soit. Fait que le fait de protéger notre sommeil va rendre un peu plus d'amour ou de bonheur dans la maison. Fait que moi, je pense que c'est viable aussi. C'est juste que c'est important d'en parler, puis il faut pas s'oublier là-dedans. Parce que c'est facile de dire « t'as ton bord, bonne nuit, puis on se voit plus. »
4: Moi, j'ai beaucoup de personnes dans ma vie qui font ça. En fait, je pense que c'est le best pour bien des couples, c'est juste qu'ils le savent pas. Économiquement, c'est vraiment difficile, t'sais, ça te prend une pièce de plus. Fait que je veux-tu vraiment avoir un 5,5 pour qu'on puisse avoir nos chambres à part? C'est un luxe quand même. Fait que je pense que pour cette raison-là, il y a beaucoup de gens qui le font pas, puis qui le feraient peut-être.
0: Est-ce que vous pensez que c'est une bonne idée de faire chambre à part?
5: Pour moi, non, mais pour elle, oui. C'est elle la coupable.
0: Donc, ça fait combien de temps que vous faites chambre à part?
6: Au moins 30 ans, parce que moi, je travaillais, je me levais de bonheur, puis lui, il gonflait beaucoup. Et je n'étais pas capable de dormir.
0: Puis est-ce que ça vous arrive des fois, pendant la nuit, d'aller voir l'autre ou de dormir ensemble?
5: Non. Jamais. Non, parce qu'elle, si je la réveille, laisse-moi tranquille.
0: C'est vrai, ça?
6: Oui, c'est vrai.
0: Mais ça fonctionne quand même, votre couple fonctionne quand même.
6: Ça fait quand même 60 ans qu'on est mariés.
0: Heureux en couple?
5: Oui, je suis heureux en couple. J'ai pas le choix de toute façon. Elle m'a attrapé pour la vie, pour le restant de mes jours.
2: Que c'est charmant. Donc, 60 ans de vie commune, mais quand même en lit, chambre séparée. Laurence Gnozzi, donc, je le rappelle, journaliste indépendante, on vous lit dans Québec Science. Et puis, dans Châtelaine, vous avez fait ce super article sur, justement, ce phénomène qu'on appelle le divorce du sommeil. Parce que nous, on voulait s'intéresser au corps sous toutes ses formes. On s'est dit, tiens, le corps qui dort, est-ce qu'il dort mieux à deux ou solo? Qu'est-ce que votre enquête vous a dit, Laurence?
7: Écoutez, je vais pas vous donner la réponse tout de suite. Non. Mais c'est ça. Ce que j'ai vu, c'est que beaucoup de couples décident de dormir séparément. Et donc, cette expression-là, le sleep divorce, c'est très fort, hein, comme on disait en début d'heure. Mais c'est juste une décision toute simple de dormir séparément pour mieux dormir, finalement. Alors, je commence mon texte avec une expérience personnelle. Je dis que je suis une divorcée du sommeil. C'est parti de quelque chose de très concret. Mes insomnies, bon, qui traînent depuis longtemps. L'arrivée d'un enfant dans notre vie et qui aussi décide de débarquer en plein milieu de la nuit dans notre lit. Un conjoint qui fait de l'apnée du sommeil. Donc, à un moment donné, on a beau s'aimer, on dort plus. Et quand on dort plus, on devient fatigué, on est moins patient, on est plus irritable. On a fait chambre à part aussi parce qu'on avait ce luxe-là, on l'a entendu dans le Vox Pop. On a une chambre d'amis. Mais avant ça, bon, on habitait dans un 3,5. C'était même pas une option. Mais bon, aussi, on était plus jeunes et on dormait mieux. Donc, oui, c'est ça. En faisant mon reportage, j'ai vu que c'est vraiment loin d'être une pratique marginale. Une bonne partie de mes amis, en fait, font chambre à part avec leur conjoint, que ça aille bien ou pas dans leur couple. En fait, ça n'a rien à voir.
2: Ouais, et c'est pas des vieux couples nécessairement, parce que s'il y a des gens beaucoup dans la trentaine, quarantaine, qui décident, c'est aussi parce que c'est vrai qu'il faut dire quand les enfants sont en bas âge, ça c'est quand même un facteur extrêmement important, puis qu'on essaye de survivre en dormant un peu. Absolument. Ça.
7: C'est ce que j'allais dire, les enfants en bas âge. Hein? Mais c'est ça, quand on regarde les données, il y en a pas énormément, là, je vais vous dire. Environ un tiers des Américains disent dormir séparément. C'est 10 % des Français. On n'a pas de données au Québec, au Canada, mais on s'imagine des chiffres semblables. Par contre, ce qui change, c'est qu'on en parle beaucoup plus ouvertement, comme d'ailleurs beaucoup de phénomènes sociaux. Donc, on en parle sur les réseaux sociaux, sur TikTok, sur Reddit. Il y a vraiment une conversation qui se déploie autour de ça.
2: J'ai appris ça, là. Donc, si on va sur Reddit ou sur une autre plateforme, donc, il y a des gens qui discutent, il y a des phénomènes, il y a des groupes, il y a des regroupements.
7: Absolument, mais comme tout, tu sais, comme le TDAH, ou des choses dont on parlait peut-être un peu moins, puis qui se détabouisent en quelque sorte. Puis, dans mon reportage, j'ai parlé notamment à Richard et Richard. Bon, c'est un couple et les deux s'appellent Richard. Ils ont des noms de famille différents. C'est un couple de retraités qui dorment dans des lits simples côte à côte. Alors, ils font lit à part, ça existe aussi. Ils peuvent se rapprocher, se toucher, se tenir la main. Mais chacun chacun garde son espace et leur maison a été pensée pour ça. Donc, ils se sont fait construire une maison en estrie en pensant à ça. Mais pour eux, donc, cette décision de faire lit à part, c'est vraiment pas un aveu d'échec de la relation, de leur sexualité, pas du tout, même le contraire. En fait, dans leur cas, ils m'ont dit, ben nous, on est deux grands gaillards, hein, puis on prend de la place. Puis il m'a dit, mon chum, quand il se retourne, il fait 3 vrilles, 2 saltos, il part avec la couette. Ça, c'est quand ils sont dans le même lit. Donc, c'est une question de confort. Et d'ailleurs, les études, il n'y a pas tant d'études sur le sujet, ouais, mais elles montrent que partager le même lit peut parfois nuire au sommeil. Donc, on se réveille plus souvent, on accumule de la fatigue et ça finit par affecter l'humeur. Donc, finalement, hein, certaines personnes, elles choisissent de ne pas dormir ensemble pour mieux s'entendre.
8: Ben oui, parce que si on est plus reposé, si on a mieux dormi, on est mieux disposé le matin. Et vous le dites, c'est que c'est plus un tabou comme cela a été, mais en même temps, c'est intéressant, Laurence Gnozzi, c'est que vous retournez dans l'histoire et on apprend toujours plein de choses en regardant un peu derrière soi. C'est que l'idéal ultime là, du couple qui dort ensemble, fusionnel, ça n'a pas toujours été ça, bien au contraire.
7: Absolument. Pendant longtemps, dans les sociétés européennes pré-industrielles jusqu'au 18e siècle, encore dans beaucoup de milieux populaires au 19e siècle, les gens dormaient ensemble surtout par contrainte, donc dans les logements plus petits, des familles entières partageaient le même espace. C'était une question de survie matérielle.
8: Il n'y avait pas d'espace vital.
7: Mais non, ce n'était pas un idéal romantique. Mais dès que les conditions économiques le permettaient, notamment dans l'aristocratie puis la bourgeoisie, on faisait chambre à part. Donc, avoir sa chambre, son lit, c'est un signe de statut. Hein? Mais aussi une manière de protéger son repos, son intimité. On avait un espace refuge pour se préserver, organiser son quotidien. Donc, ça devient comme un signe de l'existence d'une vie privée. Et cet espace est strictement réservé au couple. Hein. Le personnel domestique est souvent exclu de cette intimité, contrairement au 18e siècle, où la chambre était comme une espèce d'espace de réception sociale.
8: Oui, voilà. On pense au roi qui recevait, absolument, et puis il y a beaucoup de réunions qui se tenaient justement dans les chambres.
7: Et les domestiques n'étaient jamais très loin.
8: Oui, hein. Oui, absolument.
7: Donc, il y a l'historienne française Michèle Perrault qui a beaucoup écrit sur le sujet. Elle dit « Faire chambre à part, c'est aussi une manière de se défaire du sacro-saint lit conjugal ou du poids des normes sociales et religieuses. Le lit conjugal était en grande partie une construction du monde catholique. Dès le Moyen-Âge, l'Église encadre la sexualité, insiste pour qu'elle ait lieu dans le mariage et dans le même lit. Donc, partager le lit devient une manière de réguler les corps, hein, d'organiser la fidélité, la procréation. Donc, tout ça pour dire que, effectivement, comme vous le disiez, ce qu'on considère aujourd'hui comme la norme, c'est-à-dire le lit conjugal, dormir collé, ben, ça s'impose au 20e siècle, après la Seconde Guerre mondiale, avec des petits logements, la psychanalyse, le cinéma, la publicité, puis cet idéal de la cohésion familiale, de la perfection. Tu sais, le lit devient cette espèce de symbole central du couple amoureux. C'est pas seulement un lieu de repos, c'est un espace qui est très chargé de désir, d'intimité. C'est presque une preuve qu'on s'aime. Donc, on projette sur cet objet, finalement.
8: Mais c'est intéressant parce que c'est la question qui est soulevée. Puis d'ailleurs, on l'avait posée la semaine dernière aux auditeurs.
7: Oui.
8: Puis c'est partagé. C'est-à-dire qu'il y a des gens qui disent, ouais, ben quand on commence à faire chambre à part, c'est le début de la fin. Il y a d'ailleurs une auditrice qui nous le dit. Il y a derrière ça cette idée d'une chambre à soi, chacun ses affaires. Mais qu'on se le dise, cette décision a souvent marqué le début de la fin, comme me le prédisait mon père, qui lui a dormi tous les jours de sa vie avec ma mère. Et donc, pour elle, faire chambre à part, c'est vraiment un signe qu'il y a quelque chose qui ne va pas dans le couple, alors qu'il y a d'autres personnes qui nous écrivent exactement le contraire. Tu sais, il y a ici Simon qui nous dit, ça c'est assez drôle quand même, j'y ai réfléchi très sérieusement, j'attendais que nos enfants quittent la maison, on a 3 ados, pas de chambre libre, mais finalement j'ai trouvé une alternative. Lui, c'est on a acheté un lit king, ils ont eu un lit double, écoutez ça, pendant 20 ans. Alors lui, ça a changé sa vie. Et puis il y a une autre auditrice qui m'a beaucoup fait rire, et qui sont dans la quarantaine, en couple depuis 20 ans. Puis elle dit, c'est mon choix de ne plus dormir avec lui malgré la grandeur du lit king. Mon conjoint tombe très rapidement endormi. Ça me rendait très intolérante à chaque bruit qu'il pouvait produire. C'est peu dire qu'il me dérangeait. Je crois que j'ai fini par comprendre que c'était mieux pour lui que je parte avant de l'étouffer avec un très gros oreiller. Donc, ça a sauvé le couple dans son cas.
7: Oui.
8: Mais c'est vrai que les gens peuvent penser que c'est le signe qu'un couple va mal. Puis on se la pose, la question, comme couple.
7: Oui, effectivement, mais je pense que c'est faux, je dirais ça quand même. Mais je pense que ce qui est intéressant, c'est de parler toute la question d'autonomie. J'ai parlé justement dans le cadre du reportage avec la sociologue Chiara Piazzesi de l'UQAM. Puis elle dit, Finalement, les gens, ils dorment, ils font chambre à part depuis quand même quelques temps. Mais ce qui a changé au cours des 20 dernières années, c'est la place accordée au repos et à l'autonomie personnelle. Là, on l'entendait un peu dans le Vox Pop, particulièrement chez les femmes. Le sommeil, c'est désormais perçu comme un pilier de la santé mentale, physique. L'idée de prendre soin, on parlait de self-care, c'est ancré dans le discours public. Mais en même temps, l'accès à un espace à soi reste très inégal. On l'a vu pas dans la pandémie. Quand tout le monde travaille à la maison, c'est les hommes qui avaient plus souvent une pièce fermée, un bureau, alors que les femmes, elles restaient dans les espaces communs avec les enfants, les devoirs, les interruptions. Donc, même à la maison, le droit au retrait n'est pas distribué de façon égale. Et ça s'inscrit dans une histoire longue. Pendant longtemps, les femmes ont été moins libres dans le mariage, elles avaient moins de contrôle de leur espace, de leur repos. Donc aujourd'hui, quand certaines disent « je veux ma chambre, je veux mon lit, mon espace », ce n'est pas juste une question de confort, c'est comme une forme de reprise de pouvoir ou d'émancipation, comme une espèce d'échappatoire à la contrainte d'un corps qui est dévoué à la reproduction.
8: Alors, ce n'est pas que négatif que de vouloir faire chambre à part pour sauver parfois des couples. Alors, Laurence, cet article, donc, Laurence Niozzi, on peut le lire dans le Châtelaine du printemps 2026. Et c'est fort intéressant, comme je disais, quand on retourne aussi dans le passé, qu'on essaie de comprendre tout ce qu'il y a derrière, parce que c'est chargé. Le lit conjugal, il est chargé. Émilie Folie-Boivin, merci beaucoup d'avoir été avec nous. Clément Hamelin, pour ce corps qui se fait secouer avec ce monteur de taureau de Mascouche, Jaden, qui s'appelle.
9: On lui souhaite bonne chance.
8: Oui, on va regarder ça fin mai, ça nous intéresse. Merci beaucoup à tous ceux, toutes celles, je devrais dire, qui ont fabriqué cette émission. Je pense entre autres à Mireille Roberge, bien sûr, à Lambert Gagné-Coulombe, à Noémie Desilets, qui est à la réalisation aussi cette semaine et à la recherche. Merci beaucoup à Daniel Ossant, qui est à la technique, et c'est Pauline Pénicaud, qui nous donne un coup de main comme adjointe à la réalisation. Je m'appelle Isabelle Craig et je vous retrouve la semaine prochaine pour une autre très, très, très folle aventure. Salut tout le monde. Bye, bonne semaine.
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14: Bonjour, ici Grégory Wilson à Toronto. Il est présentement 17h et voici votre survol des actualités. Tout d'abord, le premier ministre israélien Benjamin Netanyahou a déclaré sur la chaîne américaine CBS que la guerre en Iran ne sera pas terminée tant que le pays abritera des stocks d'uranium enrichi. Il a fait ses commentaires au moment où l'Iran a transmis par l'entremise du Pakistan sa réponse aux dernières propositions américaines qui visent à mettre fin à la guerre au Moyen-Orient. Une réponse qualifiée d'inacceptable par Donald Trump. Greta Gerès s'est préparé ce qui suit.
15: There's still nuclear material.
16: Dans un extrait d'entrevue accordé à l'émission 60 Minutes de CBS, Benjamin Netanyahou affirme que l'offensive en Iran ne sera pas terminée tant que ces sites d'enrichissement d'uranium ne seront pas détruits. Il s'agit d'ailleurs de l'une des exigences de Washington formulées dans sa dernière offre à Téhéran, qui dans sa réponse a dit vouloir dans un premier temps se concentrer sur la fin de la guerre. Une situation qui fait dire au professeur de relations internationales au Collège des forces canadiennes à Toronto, Miloud Chenoufi, qu'il y a peu de chances d'en arriver à une résolution rapide du conflit.
17: On peut clairement envisager ou anticiper que les Iraniens ne vont pas l'accepter et ils vont proposer, comme ils l'ont fait auparavant, que la question nucléaire se négocie plus tard.
16: Entre-temps, les tensions dans la région s'intensifient. Selon l'agence de presse iranienne Fars, un bateau commercial américain a été visé par un drone non identifié dans les eaux territoriales du Qatar. L'armée koweïtienne affirme avoir détecté pour sa part des drones hostiles dans son espace aérien, le premier incident du genre depuis l'entrée en vigueur du cessez-le-feu entre l'Iran et les États-Unis. Entre-temps, la République islamique a prévenu les Américains qu'ils seraient surpris par de nouvelles armes et de nouvelles méthodes de guerre s'ils devait mener d'autres attaques contre ces pétroliers comme celle d'il y a quelques jours. Ici Greta Joris, Radio-Canada, Montréal.
9: La lauréate iranienne du prix Nobel de la paix, Narges Mohammadi, actuellement emprisonnée, a été transférée dans un hôpital de Téhéran et a obtenu un sursis de sa peine moyennant une caution élevée, selon une fondation gérée par sa famille. Âgée de 54 ans, elle a obtenu le prix Nobel en 2023 alors qu'elle était en prison pour avoir mené une campagne en faveur des droits des femmes et de l'abolition de la peine de mort. Pendant ce temps, ici au pays, de nombreux des centaines de membres de la diaspora ont manifesté à Richmond Hill contre le régime iranien. Ça fait partie d'un mouvement de rassemblement un peu partout à travers le monde. Et à Toronto, les Iraniens militaient pour les droits de leurs proches qui vivent depuis des mois dans la peur et l'incertitude. Magali Lévesque.
0: Coupure d'Internet, arrestation de masse et peine de mort, le régime à Téhéran poursuit ses efforts pour faire taire les dissidents et les manifestants en Iran.
18: We're in the darkness of news and like contact with them.
19: Our people, they are hostage inside the country.
0: Le peuple iranien est pris en otage et des milliers de personnes sont mortes, déplorent des Iraniens de Toronto qui ont manifesté contre le régime dimanche. Seulement en janvier, les répressions ont coûté la vie à au moins 6 000 personnes, selon l'organisme américain Human Rights Activist News. Sur les pancartes des manifestants à Toronto, on voit les photos de membres de familles tués et des slogans tels que « Délivrer l'Iran ». Alan Bostakian, un des organisateurs, soutient que ce sera les Iraniens qui renverseront le régime islamique, mais qu'ils ont besoin du soutien militaire de pays étrangers pour réussir. Mais le politologue de l'Université McGill, Daniel Dweck, dit, lui, que le soulèvement de la population a un prix, tellement le régime s'attache au pouvoir.
20: S'ils doivent tuer des milliers et des milliers de leurs propres citoyens, ils vont le faire, ils l'ont déjà fait et ils vont continuer.
0: Selon lui, deux scénarios sont possibles. Soit le régime tombera grâce en partie au soulèvement du peuple iranien, soit le régime en sortira renforcé et encore plus radicalisé. Ici Magali Lévesque, Radio-Canada, Toronto.
9: Et en terminant à Sudbury, le traditionnel festival du Ruisseau Junction a une fois de plus réuni des centaines de familles cette fin de semaine. Cette année, une nouvelle sculpture en bronze pour célébrer la restauration du poisson dans le ruisseau était là. Les détails avec Espérance Fatouma.
21: Au parc Twin Forks, petits et grands se sont rassemblés samedi pour participer au traditionnel lâcher de truites dans le Ruisseau Junction. Cette année, l'événement était marqué par le dévoilement d'une nouvelle sculpture en bronze représentant une truite mouchetée. L'une parmi une série des œuvres de l'artiste sudbérois Taylor Fauvel, inspirée par la biologiste Jane Goodall qui avait participé au lâcher de truites en 2002. Pour l'artiste, cette œuvre rappelle que chaque geste est important. Depuis maintenant 26 ans, cette journée rassemble des centaines de familles, parfois revenues avec leurs enfants après avoir participé elles-mêmes dans leur jeunesse. L'objectif ici, créer un lien durable entre les jeunes et leur environnement, selon Daniel Campbell, président du comité d'intendance du Ruisseau Junction.
22: C'est important pour ces jeunes-là, pour leur vie, pour qu'ils se rappellent. Il faut qu'on soit conscient de notre environnement, il faut qu'on essaie de le garder sain.
21: Un message également partagé par Giodessa Tumamao, venu avec ses deux enfants. Je veux que mes enfants prennent conscience de l'importance de prendre soin de l'environnement, dit-elle. Deux autres sculptures inspirées par la vision de Jane Goodall devraient être dévoilées au cours des prochaines années. Ici Espérance Fatouma, Radio-Canada, Sudbury.
9: C'était vos informations.
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23: Bienvenue à notre deuxième émission. J'ai envie de commencer ce soir en parlant d'une chose qu'on prend pour acquis, mais qui est très utile dans nos vies. Surtout dans celle de celui qui vous parle, la division du travail. Parce qu'il y a tellement de métiers disponibles qu'on peut tous espérer en trouver au moins un qui est compatible avec nos défauts et avec nos limites. Puis les miennes, je les ai découvertes quand j'ai essayé d'être arbitre au hockey. C'était drôle ou pénible, selon les points de vue, parce que je suis un sceptique pathologique. Je suis surtout un indécis doué pour le doute. Alors, au premier hors-jeu serré, ben j'ai hésité à siffler. Je voulais prendre le temps d'y réfléchir un peu. Puis, quand j'ai sifflé, ben c'était en retard, avec peu de confiance et avec pas suffisamment d'air dans le sifflet. Donc,
1: les joueurs ont continué à jouer dans une confusion grandissante jusqu'à ce que l'un d'eux arrête de patiner. Puis, ben heureusement, ça s'est bien terminé parce que c'était une ligue amicale, donc les gens ont fini par en rire. Et le lendemain, ben j'ai retrouvé mon travail, le journalisme, où le doute n'est pas un défaut. Au contraire, ça peut même être une qualité ou être confondu avec la nuance et l'objectivité. Donc, l'histoire finit bien pour moi, mais pourquoi je vous en parle? Parce que ça finit mal pour les arbitres que j'admire plus que jamais maintenant. C'est des gens qui sont doués autant pour la neutralité que pour la prise de décision. Et je m'inquiète pour eux parce que, comme tous les observateurs indépendants de la société, ben ils sont sous attaque. Désolé pour ceux qui croient au progrès, mais il n'y a jamais eu autant de violence contre les arbitres qu'aujourd'hui. Et je me demande qu'est-ce que ça dit de notre capacité à faire confiance aux autres et aussi de notre perte de quotient intellectuel quand on agit comme une meute. Achraf Tabi et Joël Guéret, bonjour.
3: Bonjour.
1: On va parler de ça avec vous. Achraf, on vous connaît grâce à vos populaires vidéos sur les réseaux sociaux. Vous avez plus d'1 million d'abonnés sur vos comptes Instagram et TikTok. Vous êtes aussi doctorant en pharmacie et ex-arbitre de soccer. Être arbitre, est-ce que c'est aussi faire un genre de doctorat sur la nature humaine?
3: Ouf! En termes de temps, peut-être, parce que c'est long, tout l'arbitrage que j'ai fait durant ma carrière, peut-être j'ai arbitré pendant peut-être 8 ans, mais c'est sûr que t'en apprends beaucoup sur la nature humaine, t'apprends sur les relations humaines surtout, t'en apprends aussi beaucoup sur toi-même. Tu vois ce que tu tolères, ce que tu tolères pas, et tu grandis en tant que personne.
1: Puis, Joël, vous êtes professeur à l'École interdisciplinaire de la santé à l'Université du Québec en Outaouais. Vous êtes expert en sociologie de l'arbitrage. On va en parler plus tard en détail, mais en quelques mots, la science, est-ce qu'elle fait mieux paraître les arbitres ou les partisans?
4: Ben, elle ne fait pas nécessairement mieux paraître les arbitres, mais elle fait mieux les comprendre. Ça explique un peu mieux pourquoi ils sont autant critiqués. En fait, la difficulté de la tâche fait que les partisans ne sont pas nécessairement conscients d'à quel point les arbitres font un excellent travail. Mmh. Même quand on les critique souvent à tort.
1: Ouais. Louise Forestier, qui est aussi avec nous, bonjour.
6: Bonjour.
1: Figure marquante de la chanson québécoise, on peut dire ça, qui continue de créer. Merci d'être venu avec nous en studio. On va faire notre segment crise existentielle au pluriel avec vous. On va parler des points tournants de votre vie pour apprendre de vos erreurs, s'il y en a eu, et de votre sagesse, si vous en avez, qui a peut-être été durement acquise. Sagesse, est-ce que c'est un trop gros mot? Est-ce que vous êtes à l'aise avec ça ou vous préférez vous voir encore plutôt comme une rebelle?
24: Complètement rebelle.
1: B.
24: Belle.
1: Okay. Puis pour commencer, on a notre amie du jour, la fierté de Chédiac, Xenia Gull, poète, autrice et comédienne. Bonjour.
25: Allô.
1: Vous êtes amie du jour. Ça semble très temporaire comme relation. Désolé. Mais vous allez être avec nous pour toute la première heure. Et vous voulez commencer l'émission en nous parlant de notre besoin maladif d'authenticité.
25: Ça me ferait plaisir. En tant que ton ami, là, c'est important, je pense, de partager ce besoin-là qui existe en moi.
1: Puis vous le sentez?
25: En moi, mais dernièrement, je le questionne beaucoup, ce besoin-là. Puis qu'est-ce que ça veut dire? Puis c'est quoi la forme que ça prend? Fait que j'ai écrit un petit quelque chose pour vous autres en tant que votre ami.
24: Oh, j'ai faim.
1: Bien, vous écoute.
25: OK. So, aujourd'hui, quand quelqu'un me parle d'authenticité, la première chose qui me passe par la tête, ce sont les gens en ligne extrêmement cringe qui essaient...
24: Cringe?
1: Quétaine.
25: Cringe, malaisant, quétaine ensemble. C'est quétaine et malaisant. C'est comme, oh, qu'est-ce qui se passe là?
24: Je comprends pas le mot, en tout cas.
25: M'a trouvé des exemples dans pas longtemps.
24: Peut-être que je vais comprendre plus tard dans le texte.
25: La première chose qui me passe par la tête, ce sont les gens en ligne extrêmement cringe qui essayent de me vendre quelque chose. Tu sais, là, comme les granos bohémiennes yogi blanches sur Instagram qu'on fait un voyage en Inde une fois, juste pour réaliser que leur purpose dans la vie, c'était d'inspirer les gens avec leur langage lumière inventé, mais juste sous forme de conférence pro que tu dois payer pour. Ou les gens de coach de vie masculiniste avec un podcast qui jurent que tu pourras atteindre ta vraie forme masculine alpha, mais seulement si tu t'abonnes à leur programme crypto kératine gym virtuel more than average size package pour 99,99 par mois. Ces gens-là font du néo porte-à-porte, puis ils essaient tous de nous vendre l'authentique. Leur authentique plein de règlements. Mais moi, hier soir, avant de me coucher, en scrollant beaucoup trop longtemps dans mon lit, comme une vieille fumeuse addictée à des belles montres, je me suis réellement posé la question. C'est-tu possible d'être authentique sur les réseaux sociaux, réellement authentique? Ça se peut-tu ça en 2026? Puis avant, ma réponse aurait été oui, sans hésitation. Mais là, après presque 10 ans en tant que créatrice de contenu, les choses, ben, ils ont changé. Les normes, les plateformes, les algorithmes, everything est différent. Suffit de dire que le Wild Wild West de l'Internet, où ce qu'on pouvait être, qui on voulait sans conséquence, cette place-là où le free market régnait, ben, cette place-là est kind of dead. Aujourd'hui, la oligarchie technologique contrôle ce qu'on voit, nous bombarde avec des pubs sur chacun de nos gadgets, sur toutes les plateformes disponibles, puis ils nous rendent de plus en plus accro au scrolling. Puis moi, je trouve ça extrêmement overwhelming. Puis j'ai no clue si c'est encore possible de rêver ce rêve-là, d'être célébré simplement pour être qui tu es. Mais ce que je sais, c'est que moi, l'Internet, spécifiquement les réseaux sociaux, ben, ils ont joué un rôle primordial dans ma carrière, dans mon identité, voire mon authenticité. So, aujourd'hui, ben, c'est ça, là, je voulais vous en parler, puis j'ai décidé de vous pitcher aussi ma recette poétique à l'authenticité en 10 étapes, si vous êtes partant de.
1: Allons-y. Ça. On va commencer par la 10e.
25: décrescendo,
1: parce que moi je veux faire un palmarès.
25: Okay. Mais là, c'est parce que tu viens un peu de ruiner mon punch. Ça commence bien notre amitié, tu viens de ruiner mon punch. On va commencer dès le début, hein, avec le pitch poétique. Êtes-vous tanné de vous réveiller avec le vertige d'exister dans un monde quasi apocalyptique? Êtes-vous à bout de prendre des décisions jour après jour après jour avec l'attente d'être parfaite? Filez-vous comme si la version la plus authentique de vous-même est constamment un doom scroll plus loin, mais que cette version-là est jamais pleinement atteignable à cause du contexte social, politique, environnemental de marde qu'on vit présentement? Ouais, j'ai des bonnes nouvelles pour toi! Moi, Zenia Ghoul, j'ai trouvé le secret sur comment être la best version de toi-même en 10 étapes faciles. Étape 1. Sois cringe. Pis pas un petit peu awkward dans le coin en silence, mais cringe. Oublie ça, calculer tes micro-mouvements, habitudes, comportements, ceux-là qui nous font blender plus meilleurement dans une société calée, dans ses old ways. Who cares? Sois cringe. Pis prends la route la moins battue, celle entre la personne que tu es pis celle-là que tu mérites de devenir. Ça vaut la peine d'essayer l'authenticité, t'attends. Sois juste sois cringe, OK? Étape 2. Aie peur, parce qu'être cringe demande que tu sortes de tes propres souliers puis que tu marches dans la vase de l'inconnu. L'inconnu, cette place liminale qui devient synonyme de la peur. L'inconnu, cette place opulente qui s'alourdit quand on lui détourne le regard. Puis pareil comme le monstre, dans un film d'horreur, ben il fait toujours plus peur que ce qu'on voit juste l'ombrage. Ben là, quand la personne conne là a dit « Be right back, je veux juste aller voir à la cave, c'était quoi ce bruit-là? » Puis là, nous autres, sur le sofa, on crie « Non, vas-y pas là, get the hell out de là! » Ben, le monstre, puis la peur, pareil comme dans les films d'horreur, c'est juste du CGI dans nos têtes, puis nos cœurs, un feeling, un film, celui qu'on construit pour se protéger des vraies peurs, comme mourir, faillir, perdre, gagner, peur de plus jamais se trouver. Puis maybe que chercher le monstre a le pouvoir de nous libérer, so juste aie peur, OK? Puis là, étape 3, aie confiance, parce que jumper dans un void sans savoir si le retour se peut, ça peut valoir la peine. Avoir confiance en toi, en ton corps, en tes mains, en tes habiletés félines, de lander sur tes pieds quand t'as timbé, c'est pas facile, mais aie confiance que si tu continues d'aller de creux et plus creux dans ton chest, que tu choisis d'excaver ton « je », ton être à toi, que là, dans ton soul, tu trouveras une cité, une individualicité. Puis que là, il fait beau, il fait bien, il fait toi.
1: Il y a des parts là-dedans quand même.
25: Sois juste, aie confiance, OK? Sois toi. 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
25: Ça serait super.
1: Mais l'idéal d'authenticité, est-ce que c'est pas le piège, dans le fond? Essayer de chercher un soi authentique, je sais même pas si c'est quelque chose qui existe, l'authenticité.
25: Je fixe c'est comme une cible qui n'arrête pas de bouger. Parce que je m'en souviens quand, dans les débuts de Instagram puis Vine, là, en ligne surtout, c'était genre, ben, comme que je mentionne, un Wild Wild West où les gens se lançaient puis il n'y avait pas encore de règlement. Puis on dirait que moi, quand je faisais du contenu pour ces plateformes-là, c'était nouveau. Fait que qui, moi, je voulais être authentiquement puis devenir, ben, ça se pouvait. Mais une fois que ces plateformes-là, ils grandissent puis ils deviennent monopolisées par X, Y, Z, billionnaire X.
1: Plusieurs personnes méchantes qui ont leur île déserte dans le Pacifique.
25: Avec, comme des Dr. Ouais. Evil du monde.
1: Ouais.
25: Ben, on dirait que ce feeling-là d'authentique, il comme disparaît puis la cible bouge. Puis moi, je sais plus où est-ce qu'elle est rendue, la cible. Puis on dirait que je la cherche dernièrement. Je suis comme, OK. Parce que je sais que le monde pense que je suis authentique en ligne, mais je suis comme, suis-tu vraiment actually authentique? Je suis authentique right now? Toi, es-tu authentique right now?
1: Mais je fais de mon mieux. Je donne toujours mon 110, mais je pense que l'authenticité, c'est une cible mouvante. Puis si on cherche à être authentique en présumant qu'on a une espèce de soi immuable qui est qui on est, ça n'existe pas. On est différentes personnes selon les gens avec qui on est en relation. Puis l'important, c'est qui on est en train de devenir. Il n'y a rien qui préexiste. Là, je pense que c'est une vision un peu des méchants, en gros, qu'on doit continuer de combattre.
25: Yeah.
1: on va faire une petite pause en musique, Xenia. Je veux vous faire entendre Jette là, qui est un morceau de Larry Greco, un Suisse qui chantait dans les années 60, qui parle d'un gars qui se retrouve seul à son mariage. Donc, il est déçu, évidemment. Puis, il va jeter sa bague à la poubelle. Je ne sais pas si ça vous est déjà arrivé. J'espère que non. Mais ça m'a fait penser à un autre épisode du genre qui est un peu lié à notre discussion, Xenia. C'est l'épisode du philosophe Søren Kierkegaard qui avait, lui, envoyé son alliance à sa fiancée par la poste, parce qu'il disait qu'il voulait consacrer sa vie à la réflexion. Et ironiquement, pourquoi? Il voulait écrire sur l'authenticité, essayer de découvrir qui il était et s'écouper des relations avec les autres. Et il s'intéressait aussi à l'engagement, autre ironie. Donc, c'est plus un gars de théorie que de pratique. Mais bon, il faut commencer en quelque part.

0: Quelle terrible histoire, hein, qu'on vient d'entendre, Louise Forestier.
1: Il est parti.
0: Ouais, on va parler de votre vie. J'espère que les six épisodes dont on va parler vont être plus heureux. Merci de vous prêter à notre segment Crise existentielle au pluriel.
1: C'est tout à fait moi, oui.
0: Où on revisite des épisodes marquants de votre vie pour essayer d'en tirer certains apprentissages. On a choisi trois épisodes. Je les énumère. Ensuite, on les abordera un par un. Premièrement, votre enfance où il y a un épisode lié au feu quand vous aviez 4 ans. Oui. On parlera aussi de Lost Show, évidemment, mais aussi de votre plus récent album, Vieille Corneille, et de la vieillesse en général. Mais commençons tout de suite avec
1: le feu.
0: Qu'est-ce qui s'est passé quand vous aviez 4 ans?
1: J'ai vu ma maison brûler. Mes parents n'étaient pas là. Mes parents enseignaient tous les deux. Et j'étais toute seule dans la cuisine avec une jeune fille au père qui gardait pendant que mes parents travaillaient. Et puis, je l'ai vu ouvrir un poêle à l'huile, au bois, une flamme, un rideau à côté, puis prendre le rideau, puis le brûler. Et elle m'a hurlé, sors vite, sors d'ici. Alors, je suis sortie, elle aussi, puis j'ai regardé la maison brûler.
0: Puis vous en souvenez, vous, parce que les souvenirs, à 4 ans quand même.
1: Oui, c'était puissant. La maison a complètement brûlé. Et c'est mon père qui l'avait rafistolé de ses mains, qui avait tout refait cette maison-là, qui avait bâti un deuxième foyer. On avait même des lits camouflables, parce que c'était des petites chambres, alors il avait fait des lits qui rentraient dans le mur. C'était magnifique. Et la vision que j'ai, c'est que je vois au loin 3 personnes, mon père, ma mère et un autre monsieur, je ne sais pas qui. Puis ma mère marchait même pas, ses pieds traînaient. Il la tenait, puis ses pieds traînaient sur la gravelle de la route. Ça, c'est l'image que j'ai. Puis le cri qu'elle a jeté, et le voisin qui est venu me chercher pour que je ne vois plus rien, mais c'était trop tard, j'ai tout vu.
0: Mais c'est évidemment un traumatisme, mais est-ce que ça vous a laissé une marque au-delà du traumatisme, dans le sens que ça a eu une influence sur d'autres événements qui ont façonné qui vous êtes devenu?
1: Oui. Mon voisin, son frère, c'était Félix Leclerc.
0: Ah ouais.
1: Et Félix était là. Où il est arrivé pendant que j'étais là, plutôt. Je me souviens d'un monsieur qui est rentré dans la maison avec une guitare. Et peut-être que son frère l'avait mis au courant, je ne sais pas trop, là, c'est vague. Hein. Mais je me souviens d'être assise à terre, la tête sur la hanche, ou, tu sais, toute proche du beau monsieur qui s'est mis à chanter. Et j'ai jamais oublié cette voix-là, jamais, jamais, jamais. Et c'était Félix Leclerc.
0: Puis là, on est à la fin des années 40. Oh, donc, qu'il était déjà en...
1: Non, il était
0: c'était
1: pas...
0: un adulte?
1: C'était un chanteur qu'on n'écoutait pas ici. Il a fallu qu'il se fasse entendre en France pour revenir et qu'on l'écoute. Mais il a chanté sa première chanson qui s'appelle « Notre sentier », qui est une de ses plus belles. Vraiment une de ses plus belles. Et je pense que c'est en écoutant cette voix-là que la musique m'a sauvée en même temps. Je venais d'avoir un truc qui brûle et quelque chose naissait des cendres. Et c'était cet homme-là qui m'a apporté ça. C'est assez incroyable.
0: C'est votre premier déclic avec la musique qui sera finalement au cœur de votre vie.
1: Oui, et j'ai toujours chanté avec le feu.
0: C'est quoi la part de métaphore?
1: J'ai le feu.
0: J'imagine bien ce que ça veut dire en termes de métaphore, mais je ne sais pas si...
2: Tu fumais?
0: Si vous fumez. Mais...
1: Non, je fumais. Oui, j'ai fumé, mais je ne fumais pas sur scène.
0: OK.
1: Ni avant d'aller.
0: On souhaite à...
1: Non, le feu sacré.
0: OK, mais on souhaite à personne de voir sa maison brûler, mais on souhaite à tout le monde de voir Félix Leclerc accourir
1: au premier traumatisme de venu
0: avec sa guitare.
1: Oui, c'est un hasard extraordinaire.
0: Son équivalent, oui.
1: Oui.
0: Parlons, si on accélère un peu, vous avez été à l'École nationale du théâtre, vous avez gagné des prix dans les années, en 1966, entre autres, le prix René Claude, plusieurs autres distinctions. Votre carrière se développe et vient ensuite l'Hostie Show, qui est peut-être lié à... C'est une période marquante pour vous, mais c'est aussi une période marquante pour le Québec. On peut dire que c'est peut-être tout le Québec qui est en crise existentielle ou à tout le moins en ébullition, comme ça va être le cas des États-Unis et de la France aussi. J'aimerais savoir comment vous l'avez vécu comme artiste, bien sûr, mais aussi comme femme.
1: Ben oui, c'était ça. Il y avait la révolution des femmes aussi. La pilule qui était arrivée quelques années avant, qui a tout changé dans notre sexualité et des hommes et des femmes. Et ça a été formidable. Et puis l'Hostie Show, ben c'est arrivé, on s'est rencontrés à l'École nationale, Mouffe, Robert et moi. Et Yvon vient d'un autre parcours. Et puis ça a été quoi? Ben écoute, j'avais fait mon entrée au conservatoire, à Vincent Dindy, en septembre. Et j'allais à mes cours, tout ça. Puis bon, je voulais aussi écrire ma musique. Je savais que je pouvais écrire des mots, mais et puis j'ai dû arrêter parce que on m'a fait une proposition que je n'ai pas pu refuser, c'est de monter un show en gang avec Robert Mouffe, Yvon Deschamps et moi. Et je sais pas pourquoi, parce que ça aurait pu foirer complètement. On savait pas que c'était ça qui s'en venait, le show. Mais j'ai hésité énormément. Qu'est-ce que je fais? Je pouvais pas continuer mes études et continuer à chanter. J'avais décidé d'arrêter pour quelques années, mais et ça a tout changé mon parcours. Alors, j'ai laissé tomber Vincent Dindy et je suis allée dans cette espèce d'aventure complètement folle.
0: Mais vous étiez entourée de personnalités très fortes. Ouais. Est-ce que c'était difficile à l'époque pour une femme de prendre sa place, non seulement comme interprète, mais aussi comme parolière, comme
1: artiste être humain? Pas parce que j'étais une femme. Je me suis jamais trouvée en difficulté en tant que femme, par rapport à un homme.
0: Mais quand vous dites, est-ce que vous avez des exemples, vous dites comme être humain?
1: Comme être humain, je veux dire, comme à côté d'Yvon Deschamps, c'était magnifique de nous voir aller. Là. On se lançait des défis, veux pas, parce que tous les soirs, on improvisait des choses, il se passait quelque chose de nouveau. Alors je me disais, ah, mon camarade a fait ça. Mais moi aussi, il faut que je donne. C'est ça le show. Faut que j'apporte quelque chose dans cet hostile show-là qui se construisait d'un soir à l'autre. Fait que chacun de nous a vraiment poussé, fleuri. C'était extraordinaire.
0: Mais j'aimerais ça parler de cet épisode-là, non pas seulement tel que vous l'avez vécu à l'époque, mais comment vous le vivez aujourd'hui. Parce que vous avez une longue carrière, 23 albums, vous avez fait toutes sortes de choses, du théâtre, du cinéma.
1: La radio.
0: La radio. Mais souvent, on va vous parler de cette époque-là de votre vie, peut-être parce que les gens qui en parlent sont eux-mêmes nostalgiques. Mais vous, est-ce que... je sais pas, c'est quoi votre rapport à la nostalgie?
1: Je suis pas du tout nostalgique.
0: Est-ce que ça vous énerve si on vous ramène toujours à cette période-là?
1: Non, ça m'énerve pas, je suis une pro.
0: OK. c'est quoi votre rapport à la nostalgie? Parlez-nous-en.
1: Mais moi, j'ai pas de nostalgie de cette époque. Pas du tout. Ça m'a formée, ça a fait qui je suis. Mais ça me fait plaisir d'en parler.
0: Ouais.
1: Parce que je trouve que c'est une... J'ai l'âge de la transmission depuis un bon bout de temps.
0: Ouais.
1: Et ça, pour moi, c'est un devoir de mémoire.
0: Ça, on va en parler
1: c'est
0: peut-être un
1: très important.
0: De la transmission, mais parlez-moi de la nostalgie elle-même. Vous dites, je ne suis pas nostalgique. Pourquoi?
1: Parce que j'ai tellement vécu ces moments-là avec une intensité telle que j'ai plus de place pour que ça rentre en moi à nouveau. J'ai plus de place. Je suis toujours là, dans le moment présent, intensément.
0: On va entendre, pour se plonger dans l'époque, un extrait de From Santa to America,
1: Oh my gosh.

0: Mais je l'ai dit tantôt, c'est quand même ça fait quoi réentendre ça?
1: Ça me fait rire, c'est cute.
0: Ça me fait rire.
1: C'est cute. Je trouve ça trop cute. C'était la guerre du Vietnam. C'était mon protest song.
0: Ouais, mais c'est ça.
1: Mais c'est toi,
0: ça n'a pas fonctionné, mais c'est pas de votre faute. Ils vous battez contre des forces très, très puissantes.
1: Ils m'ont pas
0: écouté. Pourtant, votre message était très clair. Moi,
1: oui,
0: je l'ai compris.
1: Je sais, mais t'es gentil, Paul.
0: Merci.
1: Tout convaincu.
0: On va y aller avec le dernier épisode, Vieille Corneille, album paru en avril 2025 à vos 82 ans. Et parlons de la vieillesse aussi de façon plus générale. Mais peut-être avant, je veux écouter un extrait de Vieille Corneille. Puis je vais le faire écouter peu de temps après From Santa to America pour voir tout le cheminement que vous avez fait puis comment vous continuez à vous réinventer.

0: Tant pis, Louise Forestier, vous avez dit c'est cute, oui. Mais là, c'est, ça, ça vous fait quoi entendre cet extrait?
1: C'est beau.
0: Oui.
1: Oui, j'adore c'est... ça.
0: Oui, pour les gens qui ont pas eu la chance d'écouter oui. tout l'album, c'est une plus exception, méditatif. C'est...
1: Oui.
0: Et la musique électronique qui joue parfois en boucle sur laquelle vous venez déposer votre poésie. Ça me fait même penser à des disques de gens comme Lou Reed ou Iggy Pop qui plus tard dans leur carrière oui. ont fait des trucs qui étaient plus proches de la poésie parlée avec
1: oui,
0: de la musique
1: la
0: qui était électronique.
1: Poétique. Oui. Oui.
0: Mais ça évoque évidemment la vieillesse.
1: Oui.
0: Est-ce que pour vous vieillir c'est quelque chose de beau? C'est quelque chose de difficile ou les deux en même temps?
1: C'est les deux en même temps, probablement, oui. Mais comme j'ai beaucoup de plaisir à écrire, puis à évoluer dans ce... Ça fait 5 ans que je suis dans ce projet-là. D'ailleurs, on est en train de terminer un film qui s'appelle un docu-zical que je tourne avec Martin Villeneuve. Et ça nous garde... Ça me garde jeune, c'est le cas de le dire. Mais je trouve ça important de... En fait, c'est tout ça est né pendant la pandémie, cette chère pandémie, que moi j'ai adoré parce que il y avait du silence autour.
0: Ouais.
1: Et un jour, une corneille est venue me parler sur ma terrasse, le 4 avril 2022. Premier confinement, c'est ça, 2020? 2020. Et elle a croassé spectaculairement dans l'épaisseur d'un silence que j'avais jamais entendu et que je touchais presque. Et je lui ai répondu.
0: Vous lui avez dit quoi?
1: J'ai dit, oh, mais là, je te le dis pas, le micro va sauter. Mais j'ai fait un croassement.
0: Okay.
1: Puis là, m'en a fait 3. J'en ai fait 3. Bon, blablabla. Puis à un moment donné, je l'ai pris. Avant elle, j'en ai fait 5. Là, j'ai dit, si elle m'en fait 5, elle m'en a fait 5. Là, je suis rentrée chez moi. Puis le lendemain matin, j'écrivais à moi, vieille corneille, pas juquée, mais... en tout cas...
0: Juchée, mais...
1: Juchée ouais. sur...
0: sur le fil, ou juchée en quelque part, mais...
1: Sur le linteau d'une oui. fenêtre gothique oui. du Canadien Pacifique, j'y tiens.
0: Parce qu'on est dans la poésie, mais vous parlez dans le disque, vous n'êtes vraiment pas dans les euphémismes, là. Vous parlez de la vieillesse, vous l'abordez de façon frontale. Est-ce que vous avez l'impression que c'est une posture qui est plutôt minoritaire, que les gens ont peur de parler de la vieillesse ou qui ont peur de la vieillesse elle-même?
1: Beaucoup.
0: Comment vous l'expliquez?
1: Ça, je ne sais pas. Chacun vit... en fait, on vieillit comme on a vécu.
0: Mais...
1: C'est ça la surprise. C'est vraiment, on vieillit comme on a vécu. Alors, comme on parlait d'authenticité, l'authenticité, des fois, elle est là, puis tout à fait... Elle peut nous quitter, mais quand on vieillit, je pense qu'on ne peut plus faker.
0: Ouais.
1: No faking, tu sais, c'est terrible. C'est bien. Donc, ouais, c'est ça, la vieillesse, ça fait... Ça dénude. Ça dénude tout, l'âme, le corps, le cœur. Mais en même temps, le souffle de l'âme... nous laisse debout. Et ça, c'est formidable à sentir. C'est vraiment formidable.
0: Là, on est 4 avec vous autour de la table. Il y en a sûrement, selon les probabilités, un ou une d'entre nous qui a peur de vieillir. Vous diriez quoi à cette personne-là?
1: Tu y peux rien. Tu y peux rien. Tu perds ton temps en ayant peur.
0: Ouais.
1: C'est terrible, la peur.
0: Puis, tantôt, je vous ai demandé vous voyez plus dans l'étiquette de la rebelle ou de la sage? Vous avez spontanément répondu rebelle.
1: Ouais.
0: Pourquoi?
1: Parce que je trouve que on vit la fin d'une civilisation à peu près en ce moment.
0: Carrément?
1: Ouais, pour moi, oui. C'est comme ça que je le sens, ressens. C'est vraiment ça. Il y a 9 thèmes dans La vieille corneille que j'aborde. Et c'est...

0: c'est pas. Merci. Je vous aime, c'est beau.
1: Est-ce que vous voulez nous rejoindre autour de la table?
2: Ah oui, je transite.
1: Oui, Joseph Marchand aussi.
2: il veut tellement.
1: Roi de la montagne, j'aimerais ça que vous nous expliquiez un peu ce que la chanson raconte. Quand même, on le devine, c'est métaphorique, c'est poétique, mais... peut-être qu'il y a un récit à raconter autour de la chanson pendant qu'on vous laisse vous installer et tester les micros.
3: Je sais pas quel micro prendre. Ça parle de relations toxiques et d'emprise de quelqu'un qui a une emprise sur une autre, puis de libération, puis de désir de libération, de manipulation, comme voilà, puis bien des relations.
1: Danny Trottier veut intervenir.
4: Je vais quand même me permettre de souligner la richesse harmonique de cette chanson. Le texte aussi, je suis vraiment flabbergasté par ce que je viens d'entendre. Je trouve ça très beau. Je trouve que dans la musique de Claude Pelgag, on ose beaucoup avec Claude, elle ose beaucoup avec beaucoup de mots, mais aussi des harmonies très riches. Là, on vient de l'entendre avec Joseph Marchand à la guitare. C'était magnifique.
3: Ah, merci, c'est gentil.
1: Ouais, des fois, on sait que c'est beau, mais on ne comprend pas pourquoi. C'est beau, mais on n'a pas besoin de le comprendre pour l'apprécier, mais ça ajoute au plaisir. J'ai l'impression qu'il y a, c'est des sujets lourds, mais aussi peut-être une lumière ajoutée. Ça, c'est pas un extrait de votre dernier album, Abracadabra, qui est en 2024. Ça, c'est une chanson que vous avez tenu à sortir, une année après, de façon isolée, seule. Oui.
3: Mais en fait, c'est une chanson que j'ai écrite avant mon dernier album. Puis là, j'étais comme ça cadrerait pas vraiment avec le dernier. Donc, je l'ai comme conservé dans mon ordinateur et puis j'ai laissé comme macérer dans l'ordinateur sur le disque dur. Puis à un moment donné, je me suis rappelé qu'il y avait cette chanson-là qui existait. Puis j'étais comme, je sais pas, ça me rappelait un peu l'époque MySpace Bandcamp où tu peux sortir une chanson sans que ça fasse partie d'un grand projet économique avec une équipe qui est comme, comment va-t-on la vie? Ouais, c'est ça. Fait que là, ça me fait du bien de sortir des petites chansons une fois de temps en temps, un peu comme ça, sans. Contexte.
1: Sans puis parler de technologie, j'aimerais ça parler un peu de comment vous annoncez vos tournées.
3: Moi?
1: Vous annoncez, oui. Des fois, avec des références à Google Maps. Expliquez-nous un peu comment ça se passe.
3: OK, ouais, c'est beaucoup de gens qui me parlent de ça, c'est drôle, mais c'est qu'en musique, là, quand on fait une tournée, là, à un moment donné, il y a un moment où il faut vendre des billets. Puis là, souvent, les diffuseurs, puis les producteurs, ils sont comme, pourrais-tu dire bonjour à Shawinigan et les inviter au spectacle, comme, puis moi, j'haïs ça. Fait que je trouve que ça pète tout, là, c'est comme...
1: Trop être dans la vente, ça pervertit la relation avec le public.
3: Ça me rend très mal à l'aise, là, je suis vraiment pas bien avec ça. Fait que là, je leur ai dit, d'accord, je peux faire un compromis, je vais comme développer un genre de concept pour qui me sied mieux. Donc là, j'ai loué l'espace d'un vrai geek, puis dans sa maison à Laval. Puis il y avait une grande chaise d'ordinateur avec un appui-tête, un micro-casque. Et puis là, j'ai un peu... on a filmé plein de trucs dans lesquels je me promenais sur Google Maps, puis j'étais un peu sur Twitch, dans le fond. Je le mets... Mettons, il y a des fois où j'annonce une ville où je vais bientôt aller, mais c'est comme... je suis en train de regarder, dans le fond, la série sur Harmonium.
1: OK.
3: Ou tu sais la chanson de la famille Dion à l'émission d'Éric Salvaille. Ou tu sais comme des choses pour annoncer un spectacle.
1: Mais là, vous allez avoir beaucoup d'annonces.
3: C'est de la mise en
1: faire,
3: marché. Dans le fond, j'aurais pu juste dire c'est de la mise en marché.
1: OK, ben je vais la faire à votre place si vous voulez. Mais vous avez beaucoup de concerts cet été, entre autres un concert solo au Francofolie attendu. Aussi, vous allez participer à un hommage aux 30 ans du Dôme de Jean Leloup, plusieurs autres dates de spectacle. Et en terminant, je vais faire le pont avec le sujet qui va nous intéresser avec Danick Trottier, c'est-à-dire angine de poitrine. Mm-hmm. Parce que dans vos précédents spectacles, angine de poitrine a fait votre première partie.
3: Ben oui.
1: Est-ce que vous étiez une fan? Qu'est-ce que vous pensez de leur musique puis de leur spectacle?
3: Ben, j'adore leur musique. J'adore leur musique. Puis, quand est venu... moi, j'aime bien proposer des choses... ben là, maintenant, c'est devenu mainstream, mais tu sais, comme des choses qui sont... qui est une première approche avec des styles de musique qui sont différents, qui sont pas nécessairement de la musique populaire. Comme j'ai aussi eu René Lucier dernièrement qui a fait des premières parties.
1: C'est un guitariste de musique plus expérimentale.
3: Ouais, c'est ça. Puis que donc Angine, ils ont fait

0: ma première partie, puis c'était vraiment cool, ça se passait super bien. Puis ben après ça a comme décollé là.
1: Ben pour la personne d'un pour la personne d'un océan à l'autre qui n'a pas encore entendu Angine de poitrine, on peut lui rappeler maintenant de quoi on parle.

0: Danick Trottier, professeur de musicologie à l'UQAM, bienvenue dans notre groupe d'amis.
1: Ça me fait plaisir.
0: Je veux quand même faire expliquer le segment qui s'en vient, parce que vous allez venir souvent durant notre saison pour nous vulgariser un genre musical. Puis, on a eu cette idée-là, entre autres, à cause d'angine de poitrine, qui est un phénomène hallucinant. C'est une musique qui est en apparence hermétique, peut-être qu'elle l'est un peu même, et pourtant, c'est un succès mondial, et je trouve que ça prouve que les gens sont plus curieux qu'on ne le croit. Puis, j'ai l'impression que c'est notre responsabilité de se fier à leur intelligence, puis de faire un petit effort pour leur proposer des découvertes, pour leur proposer autre chose à leurs oreilles, quitte à expliquer pourquoi ils devraient apprécier ça, pour forger les goûts. C'est à la fois de la démocratie, puis une dictature. On veut modeler les goûts des gens, mais les prendre par la main. Et on va pas forcément parler d'angine de poitrine comme telle, parce que je pense que les gens ont fini par comprendre, mais on va plutôt parler d'un aspect de leur musique avec vous, la microtonalité. C'est quoi la microtonalité? Ça vient d'où et comment on l'entend?
1: En premier, il faut que je dise que faut pratiquement que je me pince en ce moment pour parler de microtonalité à la radio en me disant que ça aurait été impossible quelque temps. Pourtant, j'en parle dans mes cours. C'est complètement incroyable ce qui se passe. Et effectivement, je veux juste faire un pont, Paul, avec le fait que les phénomènes de niche peuvent parfois émerger et complètement transformer. Mmh. Et ça fait aussi partie de la réalité de la musique, même à l'ère du numérique, même à l'ère de la pop planétaire. La microtonalité, c'est vraiment une conception qui nous permet de sortir de notre carcan traditionnel de la musique occidentale, simplement. Il faut faire attention à une chose, par contre. Microtonalité est une notion qu'on a transposée de l'anglais au français. En français, on devrait d'abord dire micro-intervalle.
0: Okay.
1: C'est vraiment la notion clé, parce que la musique se divise par des notes, évidemment. Donc, tout le monde connaît un petit peu les notes de la musique, de do
0: à si. Pas tant quand même l'intervalle ou la
1: c'est
0: tonalité.
1: C'est là que c'est plus compliqué, effectivement. Ouais. C'est là que c'est plus compliqué. Donc, dans notre système de musique occidentale, on a 12 notes, tout simplement. La seule note qui est acoustiquement naturelle, c'est l'octave. C'est une fréquence qu'on répète, par exemple, de do à do, par exemple. Après ça, on
0: l'octave,
1: a fait
0: c'est
1: des
0: un
1: divisions.
0: Écart, donc.
1: C'est un écart, ouais. Exactement. Puis après ça, dans les notes, on fait des écarts. Et cet écart-là fait en sorte qu'on a 12 notes équidistantes. Ça veut dire qu'elles sont égales dans le spectre sonore. Et c'est de do à si avec ce que vous connaissez. Par exemple, quand vous regardez un piano, touche blanche, touche noire. Donc, ouais. Vous avez, puis ça se répète. Et en général, nos instruments sont à son fixe. Quand on regarde, par exemple, la guitare de Joseph Marchand, elle a des frettes. Et les frettes font en sorte qu'on a des notes très bien établies. À l'inverse, quand Claude chante avec sa voix, elle peut aller dans des fréquences différentes, exactement. Elle peut se promener. Elle est toujours juste. Je ne suis pas en train de dire qu'elle n'est pas juste. Bien au contraire, elle est toujours juste dans le spectre. Mais elle pourrait faire des fréquences qui feraient en sorte qu'elle sortirait de nos habitudes sonores.
0: Mais est-ce que vous le faites? Puis si oui, est-ce que vous le faites consciemment ou c'est juste quelque chose qui sort spontanément avec l'émotion? Jouer avec les fréquences, comme Danick Trottier l'a dit, Claude Pelgag?
2: Moi, je n'ai pas étudié en musique. Je ne sais pas. Je fais vraiment la musique avec mon instinct. Donc, je peux pas vraiment dire ce que je chante. Mais
1: elle est toujours sur la note. Ouais. Qu'est-ce que je dis, c'est qu'un instrument qui n'est pas à son fixe, dans le fond, on peut se promener dans le spectre sonore. C'est là où ça devient intéressant. Exactement là, vient faire un exemple typique.
0: Je demande aux autres invités de pas essayer de faire ça. Jean-Simon Duc, Gary Jean-Louis,
1: on peut tous le faire en cœur, ça va être très intéressant. Mais c'est là où on touche à tout l'enjeu de la musique microtonale que je trouve intéressant, c'est qu'on sort de nos habitudes sonores. Et c'est là où c'est audacieux. Et surtout, on va dans une forme de dissonance qu'on n'est pas habitué, on est déstabilisé. Mais il faut savoir que 80% de la musique mondiale n'est pas dans notre système sonore.
0: Une dissonance, c'est quand on n'est pas sur la note, une des 12 notes.
1: Non,
0: c'est ça?
1: La dissonance, c'est quand on n'est pas dans la consonance. Donc, consonance, dissonance sont des concepts qui sont en dualité, forcément. Donc, quand vous faites, par exemple, un octave, vous avez une consonance parfaite ou ce qu'on appelle une quinte, par exemple, de do à sol. Est-ce que Joseph peut nous faire peut-être une petite quinte juste pour illustrer le tout, comme si on était dans un cours de musique?
0: On a besoin d'exemples à entendre parce qu'on veut quand même pas larguer les gens en allant trop profondément dans la théorie musicale d'Annick Trottier.
1: Mais une petite quinte.
3: Je tiens juste à dire que Danick a été mon prof, puis c'est comme un honneur de te servir. Danick, voici une quinte de sol à ré.
1: Là, voyez comment c'est consonant.
0: Mais donc là, on comprend peut-être plus pour la théorie.
1: Oui.
0: Maintenant, revenons dans le temps et identifions les premières personnes à avoir joué avec la microtonalité et on va pouvoir les écouter ensuite.
1: Moi, je vous propose pour commencer Alois Abba, qui est un compositeur tchèque, et je vous propose qu'on écoute un extrait de son opéra qui s'appelle Die Mutter, donc la mère. C'est un opéra qui porte sur sa mère patrie, donc la Tchécoslovaquie. Et on va entendre, c'est de 1931, écoutez bien, là on va être en quart de ton, donc on n'est plus dans un système où on a 12 notes, on est dans un système où on a 24 notes. Donc on va entendre ces fréquences-là qui sont différentes, donc on écoute cette marche funèbre issue de son opéra de 31.

0: Donc, les glissements qu'on entend dans le spectre sonore, ben c'est ça de la microtonalité au départ, c'est qu'on sort de nos habitudes et on va vers des fréquences. On le sent, hein, ça chatouille l'oreille un peu.
1: Pas tant que ça chatouille que ça inquiète.
0: Ouais, en même temps, ça a un effet inquiétant, bien sûr, parce que. Mais là, c'est
1: juste
0: parce qu'il joue de façon lente.
1: Ça nous inquiète, ça nous déstabilise.
0: Oui. Ah, c'est clair que c'est déstabilisant. Écoutez, depuis qu'on est jeune, on se fait chanter au clair de la lune, n'imite toutes les chansons qu'on connaît de folklore. Mm. Et puis là, tout à coup, on est dans des fréquences de quarts de ton, puis on peut même aller à des huitièmes de ton. C'est très complexe, là, on sort du spectre sonore.
1: Il ne devait pas remplir ses salles dans les années 30, lui.
0: Mais attention, ça fait partie des avant-gardes européennes et nord-américaines. Même Urcha Lives a essayé parce que, au fond, on est en train de développer des systèmes sonores nouveaux, hein, dans la modernité. Donc, je dis pas qu'il remplit ses salles, mais je dis attention parce que c'est quand même intéressant pour l'époque. Les auditrices et auditeurs de l'époque étaient confrontés à des nouvelles sonorités. Ça les intéressait aussi.
1: OK. Puis maintenant, est-ce que vous avez un autre exemple?
0: Oui, j'ai un autre exemple que vous allez adorer, Paul. Je sais que vous aimez beaucoup les expérimentaux américains, comme John Cage, mais juste avant John Cage, il y en a un qui s'appelle Harry Partch. Et Harry Partch, il se trouve que lui, il a également exploré la microtonalité, sauf qu'il a inventé ses propres instruments. Il s'est beaucoup inspiré des instruments non occidentaux, comme par exemple tous les instruments qui sont rattachés au gamelan indonésien, donc par exemple le marimba, toutes les sonorités que vous avez d'instruments de percussion, par exemple, de l'Afrique. Et il a décidé de faire une musique microtonale où il va explorer beaucoup, beaucoup de sonorités avec des instruments inventés. Et je vous propose comme écoute, c'est Intrusion. Donc, ça s'appelle Intrusion, c'est pas pour rien. C'est comme s'il l'introduisait comme un nouveau système. Et je vais vous faire entendre un instrument qu'il a inventé qui s'appelle une cloche de chambre de nuages. Ah, c'est très simple. Il a pris des éprouvettes de laboratoire. Il en a fait des instruments avec des sonorités. Donc, on peut écouter plus de l'entendre. Oui, il a fait bien d'autres choses aussi.

0: Alors, est-ce que je peux prendre un moment pour remercier la direction de Radio-Canada qui nous permet de faire écouter ça?
1: J'aime tellement les expressions autour de la table sont vraiment savoureuses.
0: Je vais pas vous faire parler à sa place, est-ce que vous avez l'impression que quand il faisait cette musique-là, il avait en tête l'agrément de l'auditeur ou il était dans la pure expérimentation?
2: Mais justement, c'est pas une question toujours d'agrément, c'est une question d'être confronté à des nouvelles sonorités puis d'ouvrir notre spectre sonore. Je peux parler de mon expérience personnelle. Quand j'ai commencé mes cours en musique et puis j'étais à l'époque au Cégep de Saint-Laurent, on était confronté à des nouvelles musiques. C'est certain, je venais de Minot, j'avais jamais entendu ces musiques-là et puis ça me mettait complètement dans un nouveau contexte et puis des fois j'étais un peu choqué, oui, mais j'ai appris avec le temps à apprécier des nouvelles perceptions sonores. Je vous garantis que si vous écoutez cette même œuvre-là plusieurs fois, votre oreille va s'ouvrir et tranquillement vous allez découvrir un nouveau spectre sonore. Ouais. C'est une question de curiosité aussi et sachez qu'il y a une partie de la population mondiale qui est confrontée à une musique très différente de la nôtre. Il faut jamais oublier, il faut relativiser culturellement, je m'excuse, mais il faut le faire pour la musique.
0: Peut-être juste remettre en question ce qu'est la musique, ça me fait penser à la citation d'Edgar Varèse qui disait que la musique c'est du bruit organisé. C'est à peu près ça.
2: Il peut avoir un effet comme celui-là, mais Harry Parch, effectivement, c'est des scandales parfois aux États-Unis quand il a joué en concert, mais d'un autre côté, tous les musiciens qu'on nomme comme René Lucier, comme évidemment Angèle de Poitiers, qui vont venir par après, sont les héritiers de ces expériences. Ouais.
0: Mais là, si je prends notre auditeur ou notre auditrice par la main, puis je lui dis, voyons voir comment ces théories musicales ont pu s'immiscer dans la pop et dans des chansons peut-être plus faciles à écouter pour les gens qui sont dans le trafic en ce moment. Est-ce que si on chemine à travers l'histoire de la musique, la microtonalité, est-ce qu'elle réussit à s'infiltrer dans des musiques entre guillemets, un peu plus populaire?
2: Oui, oui, et bien sûr. Hein, on va nommer des grands noms comme Frank Zappa, King Crimson, des noms que vous connaissez, le rock progressif. Il y a eu des expérimentations.
0: Je pense que Claude Bergag est une fan de King Crimson, sauf erreur.
1: De Gentle Giant aussi.
2: Ouais, ah oui.
0: De rock progressif des années 70.
1: C'est mon héritage musical. Lui.
2: Tout à fait, puis je pense que le rock progressif est l'influence majeure de tous les groupes qui vont venir par après puis qui vont faire petit peu de microtonalité. Il ne faut pas l'oublier. Donc, et je voulais vous amener justement vers un band australien que tu connais certainement, King Crimson and the Lizard Wizard. Wizard, toujours difficile à prononcer un soir, mais c'est un band pour moi qui est emblématique parce que c'est un band qui ose depuis le début avec deux albums parfois par année, c'est quand même assez incroyable. Et c'est eux qui ont poussé l'idée de mettre la microtonalité à l'honneur. C'est dans leur fameux disque de 2017, Flying Microtonal Banana. Donc déjà, c'est complètement flyé, juste le titre. Ouais. C'est psychédélique, c'est complètement, si vous voulez, sarcastique.
0: L'esthétique est très ludique,
2: très
0: fluorescente, vieux jeu vidéo des années 1980.
2: Exactement.
0: Dans les vidéoclips.
2: Et vous avez la chanson type, si vous voulez, avec un peu de microtonalité. Ça se digère beaucoup mieux que qu'est-ce qu'on vient d'entendre. Donc, c'est Rattlesnake qu'on peut écouter de 2017. Et là, vous allez entendre des éléments de microtonalité. Et en plus, avec des paroles chantées.

0: Alors, moi, j'entends le serpent à sonnette. Je sais pas pour vous, là. Je
1: mais la microtonalité, est-ce que vous êtes capable de nous décrire où on l'entend ou comment elle est
0: c'est
1: où exactement?
0: C'est dans la guitare ici. C'est encore dans la guitare. C'est pour ça que je voulais parler de King Gizzard en terminant. C'est parce que pour moi, c'est l'influence d'Engin de poitrine qui est la plus directe. C'est évident. Parce que de leur côté, il y a une guitare microtonale en quart de ton. Donc, contrairement à Ken dans Engin de poitrine, la guitare, par contre, de King Gizzard, elle est pas toute microtonale, c'est-à-dire qu'il y a des parties qui le sont. Okay. Donc, parfois, vous avez des demi-tons, parfois des quarts de ton. Ça a l'air compliqué, mais quand vous regardez le vidéo, vous allez voir la guitare et vous allez comprendre un petit peu comment c'est fait. Et ce que je trouve intéressant, c'est qu'eux ont commencé l'idée de microtonalité avec des loops, avec des répétitions.
1: Okay.
0: Et c'est ça, Engin de poitrine. C'est ça qui fait que la microtonalité d'Engin de poitrine est digestible. On l'entend bien et puis on peut rentrer dedans, c'est qu'il y a des phénomènes de répétition, il y a des phénomènes d'entraînement.
1: Trans,
0: ah oui, quand c'est hypnotique, je trouve, Engin de poitrine, vraiment. Ouais. Puis on le voit d'ailleurs dans leur spectacle, les gens se mettent à danser, à sauter comme dans des shows de métal d'une autre époque. Donc.
1: Est-ce que Jean-Simon Leduc, Garina Jean-Louis, vous êtes convaincu?
2: Moi, je suis convaincu, mais je suis encore stressé des deux premières musiques que j'ai entendues.
3: Je me demande surtout comment ça s'écrit, cette musique-là, mais bon, ça doit être compliqué. Ouais.
0: Ah, c'est très compliqué, oui. Au niveau théorique, c'est extrêmement complexe. Mais vous savez, être choqué aussi en musique, c'est bien. Hein? La musique suscite des émotions, donc parfois c'est du plaisir, des fois c'est du choc, je pense qu'il faut le...
1: Choqué, je ne sais pas, mais j'ai l'impression que, si on peut conclure là-dessus, c'est comme si la note qui nous fait plaisir, c'est celle qui nous étonne juste un petit peu. Pour attirer notre attention, celle
0: c'est
1: qu'on n'aurait pas
0: ça.
1: Pu prévoir, c'est celle qui vient nous déstabiliser puis qui fait en sorte qu'on revient à la chanson. Merci à nos invités, Garina Jean-Louis, votre spectacle québécoise spécial bilingue, en fait c'est un spectacle auquel vous participez, sera à Montréal le 28 mai. On peut aussi vous voir à Ni Homme Ni Ours à la Comédie de Montréal et le festival Haïti Mon Humour le 14 mai au National à Montréal. On vous voit aussi dans la troisième saison de la série Laquais-nous. Jean-Simon Leduc, on vous voit à l'écran à la fin juillet dans Rédemption, qui est le prochain film de Luc Picard. On peut aussi vous trouver en rattrapage dans des séries et des films. Je ne vais pas tous les énumérer, il y en a beaucoup, je prends ma respiration. Alerte Cérébrum, Plan B, Fugueuse 2, Trauma in Memoriam, mais aussi à l'animation de Peuple Souterrain à TV5. Et bien sûr, à Bicoline dans votre personnage avec un arc si tout se passe comme prévu cet été. Claude Pelgag, vous serez en spectacle un peu partout cet été. On va sur votre site pour la liste complète de dates, entre autres Franco de Montréal, Saint-Casimir, Saguenay, Valmorin, Sainte-Anne, Desmonts, Québec et Lac Mégantic. Danick Trottier, on peut vous voir en prestation académique à l'UQAM à titre de professeur titulaire au département de musique. Merci à l'équipe, à la technique, Dominique Beaudoin, à la recherche, Louis Pelchalabel, Laurence Dompierre-Major, Philémon Lafrenière-Prémont, Lambert Gagné-Coulombe, à la réalisation, Ariane Thibault, Vanas, la semaine prochaine, les crises existentielles de Jean-Luc Mongrain, notre nouvel ami du jour, Geneviève Peterson, Mélodie Bugeaud-Henri parle de l'œuvre la plus intéressante au monde selon elle et une discussion sur la colère en art avec entre autres Guillaume Beauregard, des vulgaires machins.
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7: Aujourd'hui au Radio-Journal, les 4 passagers canadiens du MV Ondius au cœur d'une éclosion d'antivirus sont de retour au pays. Et conclusion du congrès de Québec solidaire.
8: Des fois, je suis un petit peu tannée d'être perçue comme une méchante propriétaire par les membres de QS.
7: Débat émotif sur l'enjeu des hausses de loyers. Bonsoir à tous, ici Marie-Christine Bouillon. Bienvenue au Radio-Journal. Tout d'abord, en Colombie-Britannique.
9: The maximum incubation period that we know is about 42 days or 6 weeks.
7: La médecin hygiéniste de la province, Bonnie Henry, indique que la durée de la quarantaine des quatre Canadiens qui se trouvaient à bord du bateau de croisière touché par une éclosion d'antivirus sera d'un maximum de 42 jours. Les quatre personnes qui sont asymptomatiques ont fait escale à Bagotville, au Québec, et se sont envolées vers la Colombie-Britannique où elles seront évaluées par les autorités sanitaires. Elles n'auront aucun contact avec le public. Leur périple s'est amorcé tôt ce matin à Tenerife, aux îles Canaries. C'est là où je joins notre correspondante Tamara Alterisco. Tamara, les opérations sont terminées pour la journée.
9: Oui, on est devant le bateau, c'est la nuit, il reste une cinquantaine de personnes à bord. Certains seront escortés aux petites heures du matin, dès que le soleil va se lever. L'équipage va rester sur le bateau avec la dépouille d'une Allemande qui est décédée il y a quelques jours à bord. Ils partiront pour la destination finale, Amsterdam. Donc, la fin de ce périple des plus tristes, il faut le dire, approche au terme d'une journée intense. On a réussi à évacuer 94 personnes de 19 nationalités différentes et on les a vues toute la journée, ces passagers sortir du bateau, faire la navette entre le bateau et le port, qu'ils soient Canadiens, Irlandais, Espagnols, Américains et Français. Tous étaient asymptomatiques ce matin en sortant du bateau, mais on apprend ce soir qu'un Français a développé des symptômes alors qu'il était dans l'avion en route vers la maison. Donc, d'où l'importance de respecter cette période d'isolement parce qu'on a affaire à un virus, l'antivirus, dont la période d'incubation est longue, 8 semaines. Donc, comme l'OMS recommande 42 jours d'isolement, il y a à ce jour 6 à 8 cas confirmés ou soupçonnés d'antivirus liés à ce bateau. Mais malgré les symptômes qui se développent et le fait que ça qu'il y ait une transmission d'humain à humain, les gens de l'OMS qui sont ici sur place pour rassurer la population maintiennent jusqu'à ce soir qu'il n'y a pas de risque important de propagation au sein de la population.
7: Tamara Alterisco, aux îles Canaries, merci beaucoup.
9: Au revoir.
7: Le président américain Donald Trump juge inacceptable la réponse iranienne à son plan pour mettre fin au conflit au Moyen-Orient. Très peu de détails ont filtré, mais l'enjeu nucléaire a été la pierre d'achoppement des récentes discussions diplomatiques. Pour sa part, le premier ministre israélien Benjamin Netanyahou a déclaré sur la chaîne américaine CBS que la guerre en Iran ne sera pas terminée tant que le pays abritera des stocks d'uranium enrichi. Débat mouvementé au Congrès de Québec solidaire à Montréal. Les délégués ont adopté des propositions sur le coût de la vie, la redistribution de la richesse et l'habitation. Ils ont voté, entre autres, en faveur d'un plafonnement des loyers selon l'inflation. Marie-Josée Paquette-Comeau a préparé ce qui suit.
10: En matière de logement, Québec solidaire a voté pour être plus sévère avec les propriétaires qui font l'objet de plaintes à répétition, notamment pour insalubrité. Mais le débat est devenu plus émotif lorsqu'il a été adopté de geler le prix des loyers à l'inflation. Une propriétaire de duplex a reproché à Québec solidaire de ne pas faire de distinction entre les petits et les grands propriétaires immobiliers. Je vous laisse l'entendre, suivi de militants.
11: Des fois, je suis un petit peu tannée d'être perçue comme une méchante propriétaire.
12: On répond à la fois à la réalité des propriétaires et à la réalité des locataires. Donc, ça trouve un ballon que je trouve qui est vraiment formidable.
13: Je pense qu'on ménage tout le monde dans cette optique-là.
10: Québec solidaire est allé de l'avant avec des propositions résolument à gauche, comme taxer les riches qui possèdent des actifs de plus de 25 millions de dollars. Le parti veut également s'attaquer aux marges de profit des grandes chaînes d'alimentation en les plafonnant et en créant un réseau d'épiceries publiques pour compétitionner et faire baisser le coût de l'épicerie. Avec cette plateforme, la porte-parole Ruba Gazal croit avoir tous les outils pour convaincre les Québécois.
14: On s'en va sur le terrain, on s'en va rencontrer les Québécoises et les Québécois partout dans les régions. On s'en va aller leur donner de l'espoir.
10: Les élections générales au Québec auront lieu le 5 octobre prochain. Ici Marie-Josée Paquette-Comeau, Radio-Canada, Montréal.
7: Et en terminant... Le Canadien de Montréal est de retour au Centre Bell ce soir pour le 3e match de la série qui l'oppose aux Sabres de Buffalo, série qui est égale 1-1. Alexandre Lepoutre est aux abords du Centre Bell et Alexandre, il y a de l'ambiance.
15: Oui, et cette ambiance est électrique sur place déjà. Des milliers de personnes sont là. Je vois devant moi une marée de chandails tricolores installés devant des écrans géants. D'ailleurs, pour ce 3e match, un 3e écran a été ajouté pour répondre à l'engouement des séries. Et ce soir, je peux vous dire que tout le monde a le sourire et beaucoup d'optimisme. Il faut dire que le tricolore nous a offert un triomphe au dernier match vendredi soir. Le Canadien s'est imposé 5-1 face aux Sabres de Buffalo. Alors pour ce 3e match, les partisans partent très confiants En voici quelques-uns.
16: L'avant-dernier match, j'ai fait une prière, je dis non, encore un peu, juste pour les jeunes qui sautent, tout ça.
17: Ben, on vient du Nouveau-Brunswick, nous autres.
18: On est plusieurs,
17: puis on veut qu'ils gagnent un soir.
15: Et vu l'ampleur de la foule, la sécurité a été renforcée ici au centre-ville de Montréal. L'ambiance est survoltée, elle, au Centre Bell où se joue le match de ce soir.
19: Bon match, Alexandre.
15: Merci beaucoup.
19: Bonne soirée à tous.
15: Bonne soirée.
4: Montréal appelle Sherbrooke, je répète, Montréal appelle Sherbrooke. Est-ce que tu m'entends, Robert Lalonde?
20: Très bien.
4: Yes. T'as pas idée à quel point je suis heureux de te retrouver, mon cher, et ça pour les 4 prochains épisodes de radio. Ça fait un bail, comme on dit. Ben, ce qui fait que je vais me permettre de te demander comment vas-tu, puis c'est un vrai comment ça va. Est-ce que tu vas mieux que ma voix? Parce que je sais pas si ça s'entend, mais elle est un peu craquée. Mais bon, on va passer outre. Comment vas-tu?
20: Moi, c'est l'âge qui me craque, c'est pas la voix. Mais ça va bien, ça va spécialement bien aujourd'hui parce qu'il fait un temps absolument merveilleux. Ouais. C'est un temps qu'on attend depuis un bon bout de temps. Sur la route en venant vers Sherbrooke, à partir de Nantes-Atelier, j'ai eu envie de m'arrêter un peu partout, ne serait-ce que pour voir s'abattre les oies dans les champs de blé d'Inde. C'était ouais. extraordinaire.
4: Ouais, puis là, tu reviens d'une tournée, tu as fait un spectacle sur Jack Kerouac quand même, c'est pas rien.
20: Oui.
4: C'est que j'ai vu ce spectacle-là, en fait, je l'ai vu il y a plusieurs mois. Bravo, mon cher. J'ai lu de bonnes critiques.
20: Ben oui, mais du coup, on a commencé ça tranquillement, en pensant qu'on le fait une fois ou deux, puis ça ouais. fait quoi, 18, 20 fois qu'on le fait maintenant un peu partout. Les gens, je pense, ont envie d'entendre l'ange révolté
4: ouais.
20: Et amoureux de sa famille et des désespérés de l'Amérique d'après-guerre, l'époque où il a écrit ce texte en français, qui était le départ de On the Road. Il ouais. a commencé par l'écrire en français, donc c'est ce texte-là dont je me suis emparé.
4: Mais en tout cas, bravo pour cette initiative-là. Ça mérite de continuer d'exister.
20: Oui, j'adore vraiment. Faire ça, puis ça a bien l'air qu'on va continuer de le faire. Donc, c'est-à-dire, on ne sait pas, hein, quand on ouais. fait quelque chose qui est, comme on va l'évoquer tout à l'heure, un peu à l'état sauvage,
4: c'est
20: comment
4: ça.
20: Est-ce que ça peut tourner?
4: Ben justement, moi je trouve que la pensée de Kerouac est pas mal en lien avec notre sujet de ce soir, parce qu'on va réfléchir à la sauvagerie. Ça prenait vraiment Robert Lalonde pour nous intéresser, nous intéresser à ce thème-là. Pour lancer nos échanges, je nous fais entendre une archive qui remonte à 1979.
21: Le jardin de la Bible illustre donc ce qu'il y a de correct et d'harmonieux, ce que les hommes ont perdu. La sauvagerie, c'est tout le reste de la création, le monde sauvage, l'état naturel qui leur est échu, un domaine de roches et de brousse. Mais les hommes qui ont appris à labourer la terre se refusent à voir le monde entier comme une vaste sauvagerie. La sauvagerie, c'est ce qu'ils doivent combattre pour défricher la terre. La ferme est une oasis d'harmonie. À l'image de Dieu, ils sont créateurs d'ordre. La machine a repoussé si loin la sauvagerie qu'elle n'est plus qu'une notion confuse de terrain vague, sans aucune ressemblance avec la civilisation des hommes, ses merveilles de génie, ses raccourcis techniques. La sauvagerie n'a plus sa place dans le monde civilisé.
4: C'est Gilles Dupuis qu'on entendait ici. C'est un extrait d'émission de télé intitulée Environnement. En quelques mots, Robert, avant l'introduction, est-ce que tu partages son avis? Dis autrement, 47 ans plus tard, penses-tu comme lui que la sauvagerie n'a plus sa place dans le monde civilisé?
20: Ben, je pense qu'elle a encore moins sa place ouais, qu'à l'époque où Dupuis en parlait, parce ouais. que l'hyper-technologisation de notre univers...
4: Ça n'a pas arrêté, mettons.
20: Fait que je relisais certains, mais peut-être je vous en dirai un petit bout tout à l'heure, de mon monde sur le flanc de la truite. C'est quand ouais. même écrit il y a plus de 25 ans, et puis on n'en était pas à un point aussi aigu et catastrophique de tout ça. Et déjà, c'était prévisible, c'était visible qu'on allait, comme dit Annie Dillard, watch the screen and miss the show.
4: Wow! J'enchaîne avec une autre citation. Tiens, les mots de l'écrivain Tristan Bernard. Le véritable ami est celui à qui on n'a rien à dire. Il contente à la fois notre sauvagerie et notre besoin de sociabilité.
20: C'est vrai.
4: Est-ce que je peux te considérer comme mon véritable ami, Robert?
20: Oui.
4: Oh, je suis content. Allez, bonne émission tout le monde. C'est reparti.
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4: Salut. Dimanche 10 mai avec l'écrivain Robert Lalonde, on se demande qu'avons-nous fait de notre part sauvage?

0: Chaque fois que je lis un livre de Robert Lalonde, particulièrement ses carnets, je suis fasciné par la liberté qu'il se donne comme écrivain. Il nous emmène derrière les sentiers de sa maison, nous fait rencontrer les chevreuils qu'il croise. Il se met aussi dans leur peau, histoire de savoir ce qu'ils pensent de nous, les humains. Puis, je suis tout autant impressionné par ses phrases qui nous font ressentir le vent, les saisons qui passent, l'eau qui coule dans les rivières. Un lecteur à la recherche de sensations fortes pourrait se dire « Mais coudonc, qu'est-ce qu'il nous raconte, là? » Alors que moi, j'y vois un écrivain de la sauvagerie et j'oserais même avancer qu'il a un petit quelque chose de Rousseau et de Thoreau dans le regard qu'il pose sur la nature et dans son désir aussi de comprendre ce que le non-domestiqué peut nous dire. Robert est aussi un écrivain de la sauvagerie au sens où sa pensée demeure libre, inclassable. Puis ses livres nous amènent souvent sur le terrain où on l'attendait pas. En fait, même pour lui, j'ai l'impression que sa propre pensée demeure un phénomène qu'il continue de chercher à comprendre. Pour moi, c'est un bel exemple, ça, de pensée sauvage. Comme Serge Bouchard, comme Hélène Dorion, comme Fanny Britt, pour ne nommer que ces gens-là. Je cite Robert en réunion. La polarisation est une tentative de mise en boîte de nos façons de penser. Nos codes culturels font qu'actuellement, notre sauvagerie s'éteint. Avant d'ajouter, tu sais, la sauvagerie appelle la curiosité de l'autre, pas son mépris. Je trouve ça vraiment intéressant et audacieux comme propos dans le contexte actuel. Donc, vous aurez deviné que pour nous, ce soir, la sauvagerie et la part sauvage ne feront pas référence au terrorisme, à la violence, encore moins à la barbarie. En fait, on est plutôt de ceux et celles qui pensent que c'est même une dérive regrettable du langage que d'associer la sauvagerie à ces phénomènes sociaux-là. Comme c'est tout aussi regrettable que l'étiquette sauvage ait été accolée aux Autochtones pendant si longtemps. C'est clairement une manière très maladroite de nommer une peur de la différence culturelle. Pour nous écrire, réfléchir@radio-canada.ca, sinon il y a l'option de la bulle de conversation. Et puis, j'insiste, c'est toujours vraiment un plaisir de vous lire. Sur ce, voici le poète et romancier Jacques Brault, le 20 septembre 1977, à l'émission de télé intitulée « Rencontre ».
1: Quand vous dites « j'ai vécu ma première enfance presque à l'état sauvage », j'aimerais savoir ce qu'il était, ce petit sauvage de votre première enfance.
2: Ben, c'était une sauvagerie intérieure. Je suis venu au monde, c'est une impression que j'ai encore aujourd'hui, non pas en refusant le monde, mais vraiment en me sentant acclimaté, mais aussi dépaysé. Il y a le fait aussi que j'ai été pratiquement élevé. J'étais éduqué, même pas dans la rue, mais dans la ruelle, avec quelques camarades comme ça, de conditions assez humbles. Et tout était improvisé, bricolé, même ce avec quoi on s'amusait. Et j'avais déjà, à cette époque, la tendance qui décontenançait mes camarades, tendance à me retirer parfois.
1: Solitaire?
2: Oui, c'était pas toujours gentil, je n'avertissais pas toujours. Une forme de solitude physique. Il me fallait, et même chez moi, même si c'était pas très grand, dans le logement qu'on habitait, de trouver un coin, ou même derrière une porte, où je m'isolais. Non pas à rien faire, je pouvais soit lire ou bricoler des objets. Mais j'avais ce besoin.
0: Je rappelle que c'était la voix de Jacques Brault, 1933-2022, qu'on entendait ici, diffusion originale de cette émission-là, 20 septembre 1977. J'avais alors 4 mois. Resalue Robert Lalonde, t'es toujours là à Sherbrooke.
3: Oui, bon. Bien sûr.
0: Je te cacherai pas que je me reconnais dans ce que disait ici Jacques Brault. Je vais d'ailleurs parler de mon petit côté sauvage plus tard dans mon billet radio. Mais toi, je te connais quand même un peu. Ça fait quelques années que je te fréquente à la radio, mais aussi par le biais de tes livres. Puis j'ai l'impression que tu pourrais dire à peu près la même chose que M. Brault ici. En même temps, je veux pas faire de l'appropriation. Dans quelle mesure te reconnais-tu dans ce que Jacques Brault disait ici? Tu devais être ce genre d'enfant qui s'isolait pour
3: dans l'enfant rêver. Sauvage, oui. Oui, moi, j'étais même fugueur. la maison était parfois dans un tel enfermement que j'avais besoin de fuir. cuir et j'avais la forêt juste à côté. Moi, j'ai eu la chance quand même d'être élevé dans la nature et en plus en grande partie avec le clan Mohawk de ma famille qui ouais. m'accueillait en me disant « Mais là, qu'est-ce que t'as dans la tête? Pourquoi tu as dit... Alors, prends 3 jours pour pas parler. » On va s'occuper de toi, puis là, t'es malade, là. T'as trop de choses dans la tête. Regarde autour de toi, nomme les choses, apprivoise-les. Passe même la nuit dans la forêt, alors que ça me terrorisait, mais j'ai fini par le faire, mais ça m'a pas terrorisé du tout. Donc, j'ai découvert que mon état sauvage, ma sauvagerie me sauvait d'une aliénation que je savais menaçante et qui m'a même rendu malade quand j'étais enfant. Qu'il fallait que je colle de ce côté-là plutôt que du côté de l'école et de la famille.
4: Ouais. Ça t'a été transmis vraiment dans l'enfance, puis ça te suit encore aujourd'hui, cette part sauvage en toi. Hein,
3: absolument. Heureusement, d'ailleurs, parce que je ne sais pas, je pense que je serais passé à la sauvagerie telle qu'on l'entend par la violence si j'avais pas eu le droit à ça.
4: Ouais. Ouais. Je le disais en intro, quand je te lis, j'ai vraiment l'impression qu'il y a un peu de Henry David Thoreau dans ta pensée sur la sauvagerie. Hein, t'es pas surpris d'entendre ça, oui. D'ailleurs, si tu permets, je vais citer un extrait de son livre Walden ou La vie dans les bois. Laisse les coups des franges à la sauvagerie de ta nature comme ces lèches ou ces fougères qui ne deviendront jamais du foin anglais. Si une plante ne peut pas vivre selon sa nature, elle meurt. Eh bien, il en va de même pour un humain. En même temps, on vit dans une société où les rôles sociaux, ou les masques, ou la hiérarchie, la hiérarchie, tout ça, ce sont des éléments très importants de nos vies. Donc, écouter sa petite voix intérieure, ou dire autrement, comment je honorer sa sauvagerie, je vais le dire de même, j'ai l'impression que c'est pas ce qui est encouragé. Hein, puis pourquoi, mettons qu'on essaie de se poser la question, pourquoi c'est pas encouragé?
3: Mais parce que... que ça relève de l'instinct et de la pulsion.
4: Ouais. Ça fait peur.
3: Et ça fait peur, ça donne le vertige. D'ailleurs, on a peur du vertige, comme si on n'avait pas dans la vie à traverser des vertiges encore plus considérables et même destructeurs dans la vie sociale. Ça fait peur, et pourtant, il y a un grand mouvement de retour à un état sauvage, en quelque sorte. Pas pour fuir spécialement la société qui nous enferme, mais pour retrouver l'indompté en nous, en quelque sorte. Retrouver aussi la possibilité d'accepter ce qu'on sent, d'accepter ce qu'on ressent, de retrouver le mécanisme de nos sens qui s'atrophie beaucoup.
4: Parce que ça, c'est une reconnexion sensorielle, pour le dire comme ça, avec le monde. En tout cas, moi, c'est comme ça que je le vois, je la vois, la part sauvage en moi, puis la sauvagerie, c'est reprendre contact avec cet état d'émerveillement, quasiment qu'on retrouve dans l'enfance.
3: De réenchantement du monde, mais qui repose absolument pas sur des règles établies. Hein? Je pense que j'ai déjà raconté à ce micro comment ma grand-mère, elle n'en revenait pas que j'essaye d'étudier un arbre dans un livre de botanique.
4: Elle disait « Va-t'en dehors ».
3: Elle me traînait devant l'arbre, elle disait « Tu vas passer une journée là, tu vas savoir ce que c'est ». Et cette abstraction a fait de tels progrès, surtout avec les écrans et que ce monde un peu virtuel dans lequel on peut un peu beaucoup... Quand je pense qu'à l'époque, je me relisais il y a 25 ans, mais je me suis dit, mais je trouvais ça déjà terrible. Là, on a fait des progrès, si on peut appeler ça comme ça, énormes, dans la domination de notre sauvagerie. Et ça, je trouve ça très, très dangereux, parce que en même temps, ça ne nous rallie plus aux autres. On est rallié à des images, on est relié, on est attaché ensemble par des concepts, etc. Et puis même au niveau du langage, maintenant les mots disent pas tout à fait la vérité non plus de ce qu'ils devraient dire. Donc ça devient vraiment très angoissant. C'est Freud qui disait que si on refoule tout ça parce que la civilisation nous y oblige, là il y a des culpabilités, de la honte.
4: Il y a des névroses
3: l'ambiguïté devient une chose complètement catastrophique.
4: Ça, c'est certain que Freud avait, je pense, mis le doigt là-dessus à l'époque déjà. Robert, on parle de notre part sauvage depuis quelques minutes, mais dans l'espace public, quand on évoque la sauvagerie, on dirait que c'est assez rapidement associé à la barbarie. Pourtant, dans tout ce que j'ai lu cette semaine, dans la préparation que Kim Leblanc a fait pour nous, la différence est quand même pas mal claire. La sauvagerie, ça renvoie à l'idée du non-domestiqué, de l'esprit libre, du libre-penseur, de ce que tu as dit tantôt, des trucs qui ne sont pas mis dans des cases et tout ça. Mais aussi, ça renvoie à l'état naturel de la forêt, mettons. Alors que la barbarie, ça renvoie plutôt à une forme de violence qui, ultimement, peut chercher quoi à détruire la civilisation, à la corrompre, tout ça avec cruauté. En réunion cette semaine, en s'en parlant, j'ai cru comprendre assez rapidement que ça t'agace, cette confusion-là qui est faite entre les deux mots. Mais pour quelle raison est-ce qu'on en est arrivé à confondre ces deux termes-là, tu penses?
3: Écoute, je sais pas vraiment, sinon que... D'abord, on a toujours identifié les autochtones comme des sauvages pendant des années, donc ouais. Comme des gens qui dynamitaient un peu nos convictions, nos façons rationnelles de voir les choses, etc. Donc, c'est comme si la sauvagerie, était, avant de devenir une barbarie, devenait une espèce de façon de vivre contre la civilisation, ouais. Ou contre les règles de la civilisation. Moi, c'est pour ça que je préfère se mettre à l'état sauvage que dans la sauvagerie, parce que le mot est tellement identifié à la violence. J'ai un de mes livres, d'ailleurs, qui s'appelle comme ça, À l'état sauvage.
4: Ouais.
3: J'ai carrément l'impression que l'insociabilité qui est liée à l'état sauvage crée un malentendu tel. Si vous vous taisez en forêt pendant un moment avec des gens, la névrose part. J'ai des amis qu'il faut qu'ils reviennent à la maison vite. Ouais. Ils s'enfargent même d'un branchage, puis ils se font mal pour rentrer tellement ils trouvent ça angoissant.
4: Je te dirais que prendre un moment de silence à la radio, dans une conversation aussi, ou quand on prend une marche avec quelqu'un, ça fait son effet, comme on dit, je le fais à l'occasion, puis la névrose est pas loin.
3: Tu vois, les autochtones Tlingit, par exemple, ouais. Dans le nord de Vancouver et tout ça, puis ils trouvent qu'il faut pas se regarder dans les yeux tout le temps quand on se parle, parce que là, on vole, c'est comme si on volait l'intimité et l'âme de l'autre.
4: Ouais.
3: Donc on parle en marchant, on parle en regardant ailleurs, on parle en se livre, sans avoir l'impression de prendre l'ami en otage avec tout ça. Donc, j'allais là avec des amis qui disaient, ça les intéresse pas ce qu'on dit, ils nous regardent pas pendant tout. Mais là, c'est un autre. Tous ces codes étaient tellement différents, c'est attaché. On met le mot sauvagerie là-dessus comme si c'était un non-désir de communication.
4: Alors qu'à l'inverse, c'est ça, la sauvagerie où la part sauvage en nous, ça peut être justement un appel un appel à l'écoute de cette différence-là, d'un code culturel qui est différent. Robert, je te fais une confidence. Cette semaine, quand j'ai parlé de notre sujet à quelques amis, certains m'ont dit qu'est-ce que vous allez dire sur ça? En fait, il y a même une personne qui m'a demandé mais pourquoi t'as envie de parler de ça à la radio? Puis c'est pas une blague. Paradoxalement, j'ai l'impression que ces gens-là partagent une bonne partie de tes idées, puis de nos idées sur la sauvagerie, puis sur la pensée sauvage, mais je sais pas. C'est comme si ce mot-là sonnait un peu trop passéiste ou qui était connoté un peu négativement. Je te donne l'occasion, 30 secondes, mettons. Là, disons que tu peux répondre à mes amis, poliment, évidemment. Qu'est-ce que tu leur dirais? Pourquoi on s'intéresse à ça?
3: On s'intéresse à ça parce que je crois qu'il faut absolument trouver des refuges contre l'obéissance à tout prix et trouver une façon de s'étonner. Je pense que c'est Kant qui disait ça, de sa propre existence mystérieuse dans le monde. Il y a un problème qu'on a avec le mystère. Je pense que c'est Giono qui disait ça. Quand le mystère est très malin, il se cache plutôt dans la lumière que dans l'ombre.
4: Ouais.
3: Donc on a peur d'y aller. Il y a une peur d'entrer dans un état sauvage parce que tout peut arriver et qui est hors de notre contrôle. Donc la peur de perte de contrôle est souvent au centre de ce qui a construit la sociabilité et la vie en communauté, parce que il faut s'entendre sur tout, il faut arriver à des consensus. Tu viens-tu pendant la crise d'Oka, quand les autochtones d'Oka étaient, les Mohawks étaient interviewés, puis c'était jamais la même personne qui allait rencontrer l'animateur, puis l'animateur,
5: il dit, bon problème, pour envoyer
3: quelqu'un qui vous représente tous, puis qui, parce que là, on recommence à chaque fois, puis il faut, ben non, mais nous, ça marche pas comme ça, tout le monde doit dire ce qu'il a à dire, et ça mettait, il y avait grand malaise dans le studio à chaque fois que ça arrivait, mais moi, je riais dans mon salon, je me disais, ben, c'est leur façon un peu sorcière de dire, un peu sauvage, mettons-le, de dire non, vous n'allez pas nous encadrer et nous faire dire des choses qu'on ne veut pas dire.
4: C'est une façon un peu sauvage, ou dit autrement, c'est un appel à l'écoute de la différence culturelle. C'est vrai que les médias sont paramétrés de cette façon-là. On veut un représentant ou une représentante. T'sais, à plus petite échelle, on le voit avec Québec solidaire, ils ont deux co-porte-parole, puis là, ça crée toute une affaire. Je rappelle qu'on se demande qu'avons-nous fait de notre part sauvage. La réponse courte, ce serait probablement de dire qu'on l'a domestiqué. Ou si Freud était avec nous, tu l'évoquais tantôt, il parlerait sûrement du malaise dans la civilisation qu'il avait identifié. C'est-à-dire qu'il avait noté, donc que les gens refoulaient leurs pulsions ou qu'ils mettaient peut-être en dormance leur sauvagerie.
3: Ils mettaient en dormance leur sauvagerie. Et c'était pas plus simple à l'époque de Freud que maintenant. C'était pour d'autres raisons. On a vu tout ce que c'est... qui a suivi les écrits de Freud, c'est toutes les guerres.
4: Puis là, à ce moment-là, la psychanalyse et la psychothérapie prenaient le relais pour essayer de comprendre justement où logeait cette part-là nous et quoi faire avec. Je lisais une entrevue hier avec l'essayiste Pierre Bergougnoux. Tu m'as confié que c'est un de tes amis. Mm-hmm. Pour lui, la dimension sauvage n'a pas été perdue. En fait, elle fait encore partie de nous. Elle est juste occultée. Toi, concrètement, on va prendre un exemple. Ta sauvagerie, on le comprend bien, là, elle est encore là, ta part sauvage en toi. Mais disons, quand tu donnes des ateliers d'écriture, là, comment fais-tu dans tes séances pour faire une petite place à ta sauvagerie? Ça se passe-tu quand tu fais des ateliers?
3: Oui, ça se passe si je me permets de mettre la table à chaque fois en leur disant que le pire ennemi de l'écriture, en fait, c'est... tout notre apprentissage scolaire, notre façon de mettre forme les choses.
4: Et là, la salle,
3: j'ai pas de début, j'ai pas de milieu, j'ai pas de fin. Alors, j'essaie de détruire d'abord cette impression qu'ils ont de pas pouvoir écrire ce qu'ils veulent, parce qu'il y a des règles à suivre, parce qu'ils ont suivi des cours qu'ils n'ont jamais dû suivre, parce qu'ils ont étudié des auteurs, disons, ils étaient d'une façon professionnelle à l'université. Ou ailleurs, et la vérité des mots qui leur appartiennent à eux leur échappe complètement très souvent. Pas compliqué d'y aller, mais il y a un vertige à traverser. En ce moment, le vertige, on a énormément peur de ça. Pourtant, le vertige mondial en ce moment est considérable. Celui-là est terrifiant, mais celui du contact avec la nature à l'intérieur de soi est loin d'être terrifiant.
4: Il peut être créateur, c'est très créateur, porteur de rêves et tout ça. Est-ce que, tu sais, en quelques mots, quelle est la réaction des gens dans la salle? Je disais il y a quelques secondes, est-ce que à ce moment-là que la salle se vide ou au contraire?
3: Non, ils hochent tous la tête. À chaque fois, ils hochent tous la tête en disant, mon Dieu que je suis loin de moi-même. J'essaye de cerner quelque chose en écrivant, mais je ne peux pas entrer dedans. J'en parle comme si c'était... Alors je leur dis, écoutez, là on va se mettre à écrire au présent. D'abord, ça va d'abord simplifier les choses. Pourquoi vous êtes toujours au passé? Ça est en train de vous arriver, tout ça. Et bien sûr, je prends ce risque-là à chaque fois. J'ai moi-même un certain vertige à traverser quand je fais ça avec eux,
4: mais tu l'assumes.
3: Je vois bien les résultats. Oui, je l'assume, puis depuis le temps que je le fais, je me rends compte que c'est, comme on dit dans notre métier d'acteur, payant.
4: Je prends une note ici, m'inscrire à un atelier littéraire de Robert Lalonde.
3: Mais t'as déjà franchi pas mal de vertiges. On va pas
4: J'évoquais l'idée que Freud avait identifié que les gens refoulaient beaucoup leurs pulsions, mais je disais aussi qu'il y a des philosophes qui estiment qu'on s'est simplement affranchi des des contraintes de ce qu'ils appellent l'ancienne civilisation, puis que grâce aux outils offerts par notre civilisation numérique, nos pulsions sont désormais exprimées, entre autres, sur les réseaux sociaux. Bon, il me semble que c'est pas tout à fait à ça que je pense, moi, quand j'entends le mot sauvagerie, mais je voulais déposer cette idée-là, puis je vais faire un lien, tiens, sur Facebook, d'ailleurs, à notre question de la semaine, il y a Lynn Richard qui dit « La sauvagerie, on l'a amené au centre d'achat. Je suis stupéfaite de voir le stationnement du Carrefour Laval, mais des autres centres d'achat aussi, toujours débordant, peu importe l'heure du jour. Réaction de Robert à ce que Lynn dit ici?
3: Ben oui. Moi, je me dis, qu'ils vont y faire?
4: Ouais.
3: Alors que se disent, quand je vais dans la forêt, mais qu'est-ce qu'il va faire? Alors, on voit bien
4: le
3: malentendu. Je vois aussi, moi je parle souvent des écrans parce que j'ai raconté déjà ça, hein, j'ai été voir les bayous, moi, en Louisiane, ça fait des années que je voulais voir ça, puis j'étais tout seul sur le pont du bateau avec l'Indien Choctaw, à qui on a volé ses terres, mais où il donne le job de promener les touristes sur les bayous. Puis ils sont tous à l'intérieur de la cabine à regarder toutes les autres qui ont acheté des billets comme moi, regarde une vidéo de l'endroit, alors qu'il fait un petit peu plus beau, à l'abri à l'intérieur de la cabine.
4: On parlait du présent tantôt, de l'importance de s'y connecter. Là, sont comme en dissonance avec le
3: présent. Oui, mais ils avaient peur. Ils sont peur. Il y a une peur qui s'installe. Il faisait un petit peu gris. Il faisait pas. Et puis, ils ont peur de parler avec cet homme-là, qui trouve que c'est un étranger un peu menaçant. Il va peut-être nous raconter des histoires. Souvent, les Autochtones on a l'impression qu'ils nous amènent en bateau parce qu'ils trouvent tellement qu'on a pas les yeux puis les oreilles ouvertes.
4: C'est ça, ouais.
3: Mais moi, j'ai profité de cet homme-là d'une façon extraordinaire. Il m'a vraiment raconté toute l'histoire de cette région. J'essayais après d'en parler avec les autres, de regagner la cabine. Mais ça ne les intéressait pas du tout. Ils sont en tourisme, ils sont en voyage virtuel tout le temps. Moi, ça me décoiffe partout, continuellement.
4: Ouais, puis tu as des très beaux cheveux, alors c'est plein que ça te décoiffe. Mais tu parles de l'importance d'écouter l'autre. Ça me fait penser à la philosophe française Clotilde Le Guild qui disait dans Le Monde en octobre 2025, c'est une citation que Kim avait mise dans le dossier, « Plutôt que d'envisager l'autre comme un obstacle, un problème ou même un poison, sans doute conviendrait-il de sortir avec lucidité du régime de la méfiance et de faire confiance à la rencontre, puis trouver un rapport sain à la parole. Ça aussi, dit-elle, c'est de la sauvagerie. »
3: Oui.
4: C'est ça, c'est faire confiance à la rencontre. Donc, il y avait Lynn Richard qui nous écrivait ça sur Facebook. Il y a une autre Lynn Dubé, qui nous a écrit, mais c'est pas vraiment une réponse à la question de la semaine, cela dit. Elle dit, j'aime trop Robert Lalonde. Bon. C'est comme ça, je voulais te le partager. Pour faire comme Lynn et nous écrire, réfléchir à @radio, traditioncanada.ca. Sinon, passez par la page Facebook de l'émission ou bien sûr par la bulle de conversation de l'application audio.
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4: Robert, considérant tout ce qu'on a dit depuis le début de l'heure sur la sauvagerie, moi, je voulais pointer un truc qui me gosse pas mal dans le discours public, c'est que souvent, pour parler du fait que le capitalisme fait souffrir des gens, puis qu'il produit beaucoup d'inégalités, on va dire que le capitalisme est sauvage. Puis, en fait, je me rappelais cette semaine que Serge Bouchard, mais que d'autres personnes aussi, Bernard Arcand disait ça également, que ce serait peut-être plus approprié de dire que le capitalisme est très civilisé. Ou dit autrement, que c'est finalement une insulte pour le mot sauvage de dire que le capitalisme l'est. Sauvage, peut-être à la limite, puis considérant donc ce qu'on a dit tantôt, qu'on pourrait plutôt dire que le capitalisme est barbare. Enfin, oui. Je sais pas, c'est toi l'expert des mots, mais je voulais te lancer cette idée-là pour terminer nos échanges.
3: Oui, le capitalisme est barbare. Encore une fois, on dit sauvage parce que sauvage est associé sans considération pour les autres et avec volonté de domination. Mais oui, moi j'aimerais bien mieux qu'on dise ça autrement, effectivement. Mais je pense que il y a comme... je pense que c'est une Delphine Thivet, je crois, dans le dossier que Kim nous a donné. On a peur d'être anéanti parce qu'on est seul, parce qu'on est toujours besogneux,
4: ouais.
3: parce qu'on est faible devant les tâches à accomplir, parce qu'on pense que l'homme est un loup pour l'homme, etc. Mm-hmm. Puis parce que l'autorité nous aide à savoir quoi faire, parce qu'on s'interroger soi-même, encore une fois, nous fait passer par des vertiges, qu'on aime mieux se confier à une autorité qui fait loi, etc.
4: Ouais.
3: Et ça, je pense qu'on va en entendre parler plus encore maintenant qu'avant. Et non pas que la sauvagerie va disparaître, mais le refuge nécessaire qu'elle sera, va prendre de l'importance. Il en prend déjà beaucoup. Moi, j'ai plein d'amis qui écrivent sur ça. Je pense que la personne que vous
4: recevoir
3: aussi en est une. Et je parle très souvent de ça. Et c'est pour ça qu'il y a des gens qui voyagent dans mes carnets, que quand on a commencé à publier ces carnets-là, mon éditeur m'a dit, ben écoute, là, si tu peux nous donner un roman après ça, on va te laisser publier ça.
4: Mais tu parles un peu trop de fleurs, un peu de chevreuils, un peu trop de cardinal, mais après ça...
3: Puis tu parles un petit peu trop de l'échange d'oiseaux. Mais tu vois, les gens ont
4: soif de ça.
3: Soif de ça. Ouais. Et c'est absolument compréhensible.
4: Je n'aurais pas eu le temps de te faire imiter le chant du cardinal avec lequel tu entres en relation quand... Ah! Alors fais-moi donc ça, Robert.
3: J'essaye, avec mes nouvelles dents, il faut que je réapprenne mes chants d'oiseaux.
4: En tout cas, c'est ça, c'est que tu disais que les gens parfois se confient à des autorités. Toi, tu te confies à ton cardinal. Merci beaucoup pour ces échanges-là, Robert. Puis tu as un peu annoncé ce qui s'en vient. Effectivement, c'est l'arrivée d'une invitée toute naturelle pour ce thème-là. C'est l'autrice Gabrielle Filto-Shiba. Depuis quelques années, elle se bâtit une œuvre impressionnante dans laquelle elle écrit sur la nature sauvage, et ce pour la célébrer. Mais tout juste avant de l'accueillir, je nous propose une archive qui remonte à 1972. Je vous rappelle que vous écoutez Réfléchir à voix haute avec Robert Lalonde, son cardinal qui est tout près, sans doute. Voilà. Et Jean-Philippe Plot pour nous écrire réfléchir@radio-canada.ca. Merci d'être à l'écoute.
6: Vous accordez, semble-t-il, une priorité à l'ordre du sauvage sur le domestiqué, parce que vous trouvez un certain nombre de carences à l'élément domestiqué.
7: Oui, en effet. Et j'entends sauvage par opposition à domestiqué. Et pour me faire comprendre très rapidement, je donnerai un exemple. Le jardin, par exemple, peut être défini comme un espace réservé aux plantes dites domestiques, donc qui ont été domestiquées, par opposition à des plantes que nous disons sauvages, puis, selon un jugement beaucoup plus péjoratif, ce que nous appelons les mauvaises herbes. Donc, d'un côté, il y a le jardin, espace réservé aux plantes domestiquées que nous alignons, dont nous savons qu'elles vont produire telle ou telle chose à telle ou telle époque, etc., dont nous savons tous les soins, etc. Autour de cet espace relativement restreint, reste évidemment tout un monde végétal qui presse le jardin, et on sait par l'expérience du pissenlit et du chien d'art en particulier, qu'il est extrêmement difficile de se défendre contre ce pissenlit, comme dit M. Larousse, sème à tout vent. Lui, personne ne le cultive, mais il est toujours là.
4: Alors voilà, c'est le philosophe Jean-Paul Audet qu'on entendait ici dans le cadre de l'émission de télé intitulée Entretien. Il est interviewé au sujet des rituels sauvages. Maintenant, pour poursuivre nos réflexions, j'accueille l'autrice du récit Louve en juillet, qui est un récit de l'intime et une ode poétique à la nature sauvage. C'est paru en janvier. Gabrielle Filto-Shiba, salut, bienvenue à l'émission.
8: Allô, merci.
4: Tu ne le vois pas, mais je te rassure, je te confirme, il est bien là à Sherbrooke. C'est mon co-animateur du moment, l'écrivain de La Relève, Robert Lalonde. Considérez-vous tous les deux présentés.
3: Me dire comme Vigneault, comment La Relève, y a-t-il quelqu'un qui est tombé?
8: C'est beau, ça.
4: Ouais, ouais. Gabrielle, tu es une autrice qui met en récit la sauvagerie et la pensée sauvage. Je dirais ça comme ça.

0: pour Serge Bouchard, l'inspiration, la source de l'inspiration résidait là. Mm-hmm. Pour lui, entre chien et loup, vraiment. En 2013, Gabriel, t'as quitté la vie urbaine pour aller vivre 3 ans sans électricité, sans eau courante. T'as déjà dit en entrevue que c'était une réaction instinctive, voire même animale, qui t'a poussé à faire ça. Qu'est-ce que cette vie en retrait t'a apprise sur toi-même, puis que l'agitation urbaine t'empêchait de voir ou de comprendre?
1: La lenteur. Revenir à un rythme qui est sain. Pas seulement celui des saisons, mais celui du cycle féminin, les heures de sommeil. Vraiment, j'ai eu le temps de m'ennuyer. Puis je pense que c'est dans l'ennui, un peu comme les enfants, quand on les laisse un peu de... On les néglige, entre guillemets, puis tout d'un coup... Ils inventent un jeu. Ils se mettent à chanter, ils se mettent à faire dialoguer des personnages. C'est un peu ça qui m'est arrivé dans la cabane. Ça a été le théâtre de tout mon subconscient, de tous mes cauchemars, mes démons. J'en ai fait une dizaine de livres jusqu'à maintenant.
0: Tu t'es ennuyé pas mal.
1: Oui. Ah, mais oui.
0: Mais c'est très drôle parce que je pense à mon garçon qui se faisait dire ça dans son ancienne école primaire. Les profs venaient nous dire parfois en fin de journée, oh là, on est un peu inquiet, votre garçon s'ennuie, là, il s'invente des personnages dans le coin de la cour d'école. Je me disais,
1: c'est bon,
0: il nourrit son imaginaire, il me semble.
1: Oui, il est encore vivant.
0: C'est ça, il est encore vivant.
2: Ma fille était comme ça à l'école.
0: Ben, tu sais, en tout cas, des fois, j'ai l'impression que le système scolaire ne comprend pas trop comment fonctionne justement l'imaginaire de nos enfants. Dans ma question précédente, je faisais référence à l'instinct. Je nous ramène 2 secondes à notre thème, à notre sujet de ce soir, qui est la part sauvage en nous. As-tu l'impression justement qu'une des dimensions de la sauvagerie, c'est justement ça, l'instinct, on y faisait référence tantôt, mais si oui, comment honorer ça dans une société qui carbure pas mal à la raison, non?
1: C'est un peu comme quand on entre en forêt, on laisse notre cerveau de côté, puis nos sens tout d'un coup prennent plus de place, on respire plus amplement, on regarde partout, on observe, on a légèrement peur, même le jour. Je pense que c'est sain, ça, de créer ces espaces-là, oui, d'ennui, mais de vide, de réflexion. Et d'érotisme aussi, parce qu'on revient au sens, hein, le vent sur la peau, de suivre ce qui nous attire dans la vie, de prendre des décisions qui sont pas nécessairement réfléchies. Moi, partir vivre en forêt, là, ça, tout le monde pensait que j'étais en psychose, tout le monde pensait que j'étais en train de foutre ma vie en l'air. J'avais fait 6 ans d'université, puis je m'en allais fendre du bois dans
0: Est-ce
1: le fin fond du Kamouraska.
0: Bien, Gabriel?
1: Ça va très bien.
0: C'est ça. Non, mais dans le sens qu'on on devait te demander ça.
1: Oui. Puis ben moi j'ai trouvé ma force là-dedans. J'ai puisé mon inspiration, mais aussi ma vie d'écrivaine aujourd'hui. Puis mon caractère de maman aussi. Là, j'observe ma fille grandir, puis je veux l'encourager à pousser dans les directions qui l'intéressent elle et non pas selon les impératifs du marché.
0: Ouais. Ça fait quelques fois que tu fais référence au sens. Moi, je suis quelqu'un de très sensible, de très tactile aussi. Ce que j'essaie de dire ici, c'est que le rapport à mon corps est très important. C'est peut-être moi qui est dans le champ, mais est-ce que c'est possible justement que la part sauvage en nous passe beaucoup justement par notre corps? C'est-à-dire que j'ai l'impression que c'est quand le faire prend le dessus sur le dire que la sauvagerie peut se déployer. T'sais, puis je pense entre autres au travail manuel, là.
1: Oui, on se redécouvre une force. Là. Moi, quand j'ai commencé à fendre mon bois, je me blessais souvent. Hein. J'avais peur parce que je réfléchissais trop le geste. T'sais. Je me disais, OK, il faut que je tienne le manche comme ça. Il faut que j'abatte la hache comme ça, dans cet angle-là, avec force.
0: Ouais.
1: Puis, finalement, il y a comme quelque chose de naturel qui s'est installé. Puis, un alignement dans le dos, une force musculaire. Puis là, je me sentais vraiment comme une guerrière. Mais je dirais même une animale.
0: Wow! Ça fait penser, Robert, à ce que tu disais tantôt. Tu sais, quand tu donnes des ateliers d'écriture, souvent les gens ont tout ce que les cours d'écriture leur ont appris dans la tête, mais toi, tu leur dis, il y a quelque chose d'instinctif là, en vous, écoutez ça. Là.
2: Oui, le tort que fait les balises qu'on a acceptées, parce qu'il fallait le faire. Quand mon père était peintre, moi, puis quand il ne veut pas comprendre que j'apprenais le dessin comme ça à l'école, tu ne seras jamais, là, tu comprends rien de ce que tu fais. Alors, avec les deux parties de ma famille, la partie mohawk et la partie blanche, j'étais toujours en sorte de go-between entre les deux, parce que ça se réconcilie maintenant davantage, je trouve, qu'avant. La nécessité de notre part sauvage, etc., même si c'est décrié et que ça fait de nous des asociaux.

0: puis des gens qui vont mépriser les contraintes, bon, etc. Je pense qu'on n'a pas fini. Moi, je dis qu'on n'a pas fini d'en entendre parler parce que, comme tu disais, ma chère, c'est moi aussi, je me blesse, puis je reviens griffé là, à la maison comme si la chatte était sautée sur moi des fois quand je vais dans le bois.
1: Ça te permet d'apprendre.
0: Mais ça, non seulement ça me permet d'apprendre, mais ça me permet d'apprendre que je suis vulnérable. Ouais. Puis toutes ces choses qui... tu sais, on a fait un peu la croix dessus parce que ça fait de nous des individus, des sous-individus, en quelque part, des incapables, etc. Moi, j'ai été traité d'incapable. Qu'est-ce que tu vas faire, toi? Tu ne pourras rien te faire faire dans la vie.
1: Ben, clairement, tu as été capable de faire bien des choses jusqu'à faire de la radio avec nous, là, le dimanche soir.
0: J'ai rencontré Gabriel, ça me fait très plaisir.
2: Oui, moi aussi.
1: Gabriel, cette part sauvage en toi que tu évoques depuis quelques minutes, est-ce que tu es capable de la déployer, de la vivre, puis de l'assumer, pas juste en forêt, mais de la vivre un peu en ville? Puis si oui, concrètement, as-tu un exemple? Quand tu es à Montréal ici, as-tu l'impression aujourd'hui que tu peux honorer cette part?
2: Mais c'est difficile. C'est difficile, mais moi, je suis un peu celle qu'on va voir dans les cimetières parisiens en train de faire des câlins aux arbres anciens. Là. Tu sais, je fais exprès de je m'oriente en fonction des espaces verts, puis je prends des petites pauses, puis je me ressource. Chaque fois que je suis en voyage, en tournée en Europe, j'essaie d'aller dans les forêts anciennes, de visiter des... En tout cas, si je n'ai pas accès à la forêt, je la retrouve quand même dans des zones urbaines.
1: Ouais.
2: Oui, mais je me sens un peu comme ce chevreuil un peu ébloui par les phares, là, un peu partout en ville. Mon chum peut en témoigner. Là. Des fois, il faut qu'il me prenne la main parce que je suis surstimulée. Il y a trop de bruit, il y a trop de mouvement, puis j'ai l'air légèrement perdue. Mais je le chéris, cet état-là, parce que moi, je suis une Montréalaise, donc je suis née ici. Mm-hmm. Puis là, c'est comme si je me suis déprogrammée.
1: Ouais.
2: Et ça fait plus de 10 ans que je vis en forêt aujourd'hui ou à la campagne. Puis quand j'ouvre la fenêtre le soir, ben c'est des coyotes que j'entends, c'est des ces temps-ci, c'est les rainettes crucifères qui se réveillent. Donc mes repères sont là maintenant.
1: Mais en tout cas, pour les auditeurs et les auditrices qui ne le savent pas, évidemment, parce que ce ne sont pas eux et elles qui sont allés chercher Gabriel, c'est moi, tantôt, qui est allé la chercher. Quand je suis descendu, c'est le son du piano à l'accueil en bas que j'entendais, et c'est toi qui jouais, Gabriel, du piano. Donc, c'est une façon d'honorer ta part sauvage. Je veux dire, je pense que c'est la première fois que j'entends quelqu'un jouer du piano.
2: Oui,
1: pourtant, ce piano-là, il est là tous les jours.
2: On l'oublie, mais les instruments de musique, souvent aussi, c'est du bois.
1: Oui.
2: De très vieux arbres, du bois nomme qui nous vient parfois d'Europe de l'Est, de Tchécoslovaquie. C'est des bois rares qui résonnent, qui ont été forgés par les vibrations des notes.
1: Ouais.
2: Donc, ils sont habités par tous les musiciens précédents.
1: Ouais. Puis quand on joue,
2: c'est un peu comme marcher dans un sentier en forêt quand tu joues d'un instrument qui a été porté par d'autres artistes. Tu marches dans les pas de l'autre.
1: En terminant, je vais te poser la question qui chapeaute l'épisode de ce soir. D'habitude, je la pose en début d'entrevue, mais là, j'avais envie de faire les choses autrement, justement. J'avais envie de te laisser d'abord réfléchir
0: à
1: voix haute.
0: Sauvage.
1: De faire, ouais, c'est ça, exactement. Puis d'en arriver dans un deuxième temps, cette question-là. Qu'est-ce qu'on a fait de notre part sauvage, selon toi?
2: On l'a endormi de toutes sortes de façons. On l'endort par le travail, la fatigue, par les médicaments aussi. Hein. Une fois qu'on est triste, ben on va prendre un médicament pour s'aider plutôt que d'aller passer beaucoup de temps en forêt. Moi, je pense que c'est ça qui m'a sauvée. Au lieu de me médicamenter puis de m'entêter dans un travail qui me rendait pas heureuse, ben je suis partie quelques semaines en forêt, puis ces semaines-là se sont transformées en 8 ans au Kamouraska. C'est honnêtement le pas de côté le plus important de ma vie. C'est vraiment là où je suis devenue adulte.
1: Wow. Je te sens émue quand tu
2: dis ça. Ben oui, parce
1: ça.
2: Que je m'ennuie de cette forêt-là, mais elle est en moi. Je sais que...
1: Parce que t'es plus dans le Kamouraska maintenant, je pense que t'es en Estrie.
2: Là, je suis en Estrie, puis je suis au bord d'un marais protégé, donc j'entends toutes sortes d'amphibiens, puis des hiboux, c'est différent, mais la nature, je suis quand même entourée d'une toute puissance.
1: Ouais. Puis cette forêt-là à laquelle tu fais référence, elle est encore en toi. Gabriel Filto-Chiba, autrice, on te doit notamment Louvre en juillet. Je suis vraiment très content.
0: Moi aussi.
1: Tu as accepté notre invitation. Ça faisait longtemps que je souhaitais te recevoir à ce micro-là. Mon petit doigt me dit que ce ne sera pas la dernière fois. J'en suis même convaincu.
0: Je pense que ton titre, peut-être, pour un de tes prochains bouquets, pourrait être comme ça, « La chevreuil éblouie par les phares ».
2: Ah oui! Puis même, je pense que je mettrais la forme féminine, chevreuil.
0: Ah oui! Ah,
2: ouais, ça, j'aime ça, féminiser les mots. Là.
1: Ben, on a retrouvé ça ce soir, à réfléchir à voix haute.
2: Merci, Robert.
1: Merci, Gabrielle. Si vous avez envie de réagir à cette entrevue-là, réfléchir@radio, tradeunioncanada.ca. Merci encore.
0: Au revoir, Gabrielle. Ça fait plaisir, vraiment.
2: À la prochaine.
0: À la prochaine, oui.
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1: Merci à André et Marc. Il y a quelques mois, avant de démarrer mon trajet de course, je consulte l'application audio de Radio-Canada. Dans le moteur de recherche, j'entre ce nom, Marc Séguin. Je me sens dans un état pour entendre sa voix. J'ai pas seulement envie que celle-ci m'accompagne pendant ma séance de jogging, j'ai envie d'entendre ce qu'il a à dire. C'est que les derniers jours ont été difficiles et chaque fois que je l'attrape à la radio, j'ai cette impression que son esprit de libre penseur me fait du bien et me permet de porter un regard différent sur mon quotidien. Dans l'ancien temps, on aurait dit de lui qu'il a une pensée sauvage, mais ces années-ci font la vie dure aux mots, alors je sais plus trop si ça se dit ou pas. Tiens, je vais affirmer qu'il a une pensée non domestiquée, un esprit qui ne se laisse pas mettre en boîte. L'application m'offre différentes entrevues accordées par ce peintre qui n'a plus besoin de présentation, mais qui est aussi romancier, réalisateur, graveur et acériculteur. Celle qui attire mon attention et que je n'ai pas encore écoutée, c'est une discussion croisée avec l'humoriste André Sauvé à l'émission « L'autre midi à la table d'à côté ». Je précise que je n'ai pas encore écouté cet entretien-là parce que, confidence, j'aime réécouter une même entrevue lorsqu'elle m'a plu. Je suis maintenant prêt. Je mets ma casquette et je fais un double nœud à mes chaussures. Quelle belle idée d'avoir réuni ces esprits vagabonds. J'ai l'impression d'entendre deux êtres humains réfléchir à voix haute, sans masque, même s'ils savent très bien qu'ils sont enregistrés pour la radio. En fait, on dirait qu'ils ont laissé leurs rôles sociaux à l'entrée, dans le bac prévu pour recueillir les parapluies. Je me dis, voilà deux personnes qui n'ont pas l'air de jouer une game. Pantoute. Et puis, la conversation prend une direction qui m'interpelle. Ils discutent du fait que les repas en groupe et les gros parties ne sont pas leur tasse de thé. Pour moi, un grand groupe, c'est deux personnes, dit André. Ils poursuivent en affirmant qu'un souper au cours duquel la conversation rebondit dans tous les sens leur donne l'impression de tout rater. Marc explique, lui, qu'il assume désormais qu'il déteste ces situations-là. Parfois, il va même jusqu'à se lever et s'en aller. Avant de conclure ce passage en disant « En plein milieu du repas, ça fait son effet ». Au cours des 5 minutes suivantes, c'est au tour de mon esprit de vagabonder. Ce dernier passage m'a rappelé toutes ces fois où des gens m'ont dit, à force de me côtoyer, « Ah, toi, on sait bien, t'as un petit côté sauvage ». C'est vrai que je n'aime pas les repas en groupe, pas plus que les gros parties, et ce, pour les mêmes raisons évoquées par Marc Séguin et André Sauvé. Comme eux, je suis un partisan des tête-à-tête. Bref, pour prendre un verre, boire un café, prendre une marche, pour souper aussi, je suis souvent partant. Ah, puis histoire de préserver ma réputation, là, je sais vivre. C'est pas ça, l'enjeu. Mais oui, nombreuses sont les fois où j'ai décliné des invitations pour des anniversaires ou encore des festivités de fin d'année. Or, entendre Marc et André me permet de me relier à eux. On est au moins trois à haïr ça. En fait, j'ai souvent envie de dire à chacun des individus conviés à ces événements-là, hey, plutôt que d'assister à cette soirée bondée, là, je vais vous inviter tour à tour pour boire un café ou une bière, prendre une marche ou encore pour souper au cours des prochaines semaines. Et là, ben, je me rappelle que j'ai un travail, une vie de famille et que, bon, c'est pas tant une bonne idée, finalement. 5 minutes plus tard, je réalise que mon esprit a vagabondé suffisamment pour que je ne sache plus où en est rendue la conversation entre les deux invités. Je tente de me concentrer à nouveau sur leurs propos. Là, c'est Marc Séguin qui parle. Il explique qu'une des plus belles périodes de sa vie fut la pandémie de COVID-19. Sa phrase fait son effet. Je me demande alors où est-ce qu'il s'en va en lançant ça. Il poursuit en disant que cette curieuse période a créé le contexte idéal de vie pour lui. Il produisait des toiles dans son atelier et en raison du confinement, il ne rencontrait plus les clients et n'avait plus à leur parler. Une fois achetées, les toiles étaient déposées dans un troc en direction de la maison de leur nouveau propriétaire. Tout simplement. C'est un privilège d'artiste établi, sans aucun doute, mais je comprends ce qu'il veut dire. Il avait la paix. Pour ma part, j'ai les conditions parfaites pour honorer mon esprit sauvage au travail. Le dimanche, je parle à beaucoup de gens, c'est vrai, mais en studio, je suis en tête à tête avec la personne qui co-anime l'émission avec moi. D'ailleurs, je réfléchis à voix haute, là, mais je me dis que Marc Séguin et André Sauvé feraient de bons co-animateurs un jour. Robert, mon petit doigt me dit que tu fais partie toi aussi de ces gens qui ont un petit côté sauvage, mais avant de te laisser répondre, y a un truc que j'ai pas inclus dans mon texte, mais qui fit avec le sujet, c'est que je lisais que la sauvagerie, c'est un hommage à l'intuition et à la spontanéité. Puis tu vois, moi, s'il y a une affaire que j'haïs, c'est de planifier à l'avance des soupers pour, disons, dans 2 mois. Mes amis le savent, j'étouffe dans ces temps-là. C'est ça, moi, je suis spontané. Cela dit, pour faire un clin d'œil à la pièce sur Kevin, que tu faisais récemment puis qu'on a évoqué au début de l'heure. Qu'est-ce que tu penses, mon petit bonhomme, de ce que je racontais dans mon texte?
0: Je pense que tu devrais tout écrire, y compris consulter. Non, ça me rappelle ce que tu lisais que quand un soir, un dîner avec Madame Denise Pelletier avant sa mort, évidemment. On est tous à table et tout, et puis ça parle de n'importe quoi et tout. Elle est en manteau de zibeline, elle va chercher son manteau de zibeline, elle le met sur son dos, elle se tourne vers la table et elle dit « Écoutez, ce n'est pas la fatigue, c'est l'ennui. Bonsoir. » Elle est partie. Wow. Je me suis dit combien de fois j'ai eu envie de faire ça.
1: Ben oui. Et l'as-tu déjà fait, non? C'est
0: ça. Non, ben oui. Honnêtement, oui.
1: Mais pas avec un manteau comme ça.
0: Surtout quand tout le monde s'est mis, là, quelquefois, là, pendant un souper, à tous se mettre sur leur cellulaire en même temps pendant qu'on essaie de parler. Ça devient même en colère, c'est pas très gentil. Fous le monde dehors.
1: Ben, invitation faite. Vous pouvez, comme ça, vous lever pendant un repas. Visiblement, ça fait son effet. Je vais peut-être essayer ça au cours des prochains mois. Pour terminer cet épisode, je nous fais entendre une légende vivante du Québec qui va nous parler d'un autre monument d'ici, tout ça sur le thème de la sauvagerie. On est à la défunte émission de télévision Le Point, jadis présenté à la télé de Radio-Canada. Puis celui qu'on va entendre n'a pas besoin de présentation, mais bon, je vais quand même dire son nom, au cas que c'est Gilles Vigneault qui nous parle de son ami Jean-Paul Riopel.
4: Il a séduit Paris par une sauvagerie authentique. Ce que j'aime chez Riopel, c'est que c'est pas faux. Un Riopel est vraiment le Riopel qu'on connaît et plus fort, il est le Riopel qu'on imagine. Un géant qui ne se laisse pas abattre par la critique s'il y en a et qu'elle est mauvaise. Non, il fait son chemin à lui, le chemin qu'il croit devoir parcourir, ouvrir, tracer comme on fait d'un portage aussi. Parce qu'il trace lui-même le chemin. Puis après ça, il le marche.
1: Puis à ce que M. Vigneault disait ici, je pense qu'il faut ajouter que Riopel avait un petit côté taureau. Hein. Je dis ça parce qu'il avait fait le choix de vivre reclus et en marge du système à la fin de sa vie. C'était beau d'entendre M. Vigneault parler de la sauvagerie comme ça de Riopel. Hein.
0: J'ai entendu Vigneault récemment dire une chose extraordinaire. La violence, la sauvagerie, disons, est simplement un manque de vocabulaire. C'est vrai. Ça m'encourage à écrire encore et à croire à l'écriture. Je pense que c'est Peter Heller dans le dossier que nous a donné Kim qui dit « L'énergie qui remonte le courant en nous est la même que celle qui traverse le poème. »
1: Ah oui, c'est ça. Ouais.
0: J'aime beaucoup lire des choses comme ça parce que c'est vrai. Mais
1: il y a un lien entre les poètes et les pêcheurs, hein, pour dire
0: mais
1: ça.
0: Oui.
1: Comme ça. Merci beaucoup, Robert, pour cette émission. La petite annonce en terminant. terminant demain à 20h30 et ça jusqu'à 22h. Je vais animer une émission spéciale pour souligner le 5e anniversaire du décès de Serge Bouchard. Je vais recevoir deux amis d'enfance de Serge, Gilles Doucet et Claude Mayotte. Marie-France Bazot, qui lui a fait une place de choix dans son émission Indicatif présent à l'époque. La poète Inou Marie-André Gill, Louis-José Houde, qui a tout lu Serge Bouchard. Et Tire le Coyote, qui va interpréter sa chanson intitulée Les chemins de travers. Robert Lalonde.
0: Ça sera pas ennuyant, ça, cette affaire-là.
1: Je te demande d'être à l'écoute demain soir à 20h30, d'accord?
0: Ah oui, bien sûr.
1: C'est noté. Merci à Kim Leblanc pour ses fabuleux dossiers, à Josette Mayotte pour ses trouvailles dans les archives. Stéphanie Cloutier-Brault est la chef de contenu de notre émission. Coanimation en provenance de Sherbrooke. Robert Lalonde, merci à la station là-bas de nous permettre de faire ces émissions-là à distance. Je m'appelle Jean-Philippe Plot. Sur ce, go Habs go! Et on se reparle la semaine prochaine. D'ici là, prenez soin de vous et des autres. Merci Robert.
0: Salut.
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13: Mes invités ce soir, Louis Morissette, Gabrielle Bouliane-Tremblay, Mélanie Joly, Céline Galipeau, Marie-Ève Breton, Sophie-Anne Pamard et Jérémy Hanson, directement du Studio A de Radio-Canada à Montréal. Bienvenue à la toute dernière émission de la saison de Tout le monde en parle. Bonsoir, M. Gilles.
14: Bonsoir tout le monde. Guy, très, très, très déçu de toi cette semaine.
13: Mais t'es pas le premier qui me dit ça.
14: Parce que, écoute, on a une nouvelle chef d'État, une nouvelle gouverneure générale, et ton nom circulait, Guy, pour devenir gouverneur général avec Ricardo, Lisa Frula. Moi, j'avais voté pour toi, j'avais appelé Mark Carney, Mélanie Joly, puis maudite marde, tu l'as pas eu, puis je suis bien déçu parce que t'aimes ça, toi, la monarchie, puis t'aurais aimé ça, toi, être gouverneur général.
13: Moi, j'adore le roi, j'adore la reine, j'adore le prince, surtout ceux qui abusent des jeunes femmes. C'est super être un prince.
14: Puis moi, je suis d'accord avec toi, ça coûte juste 50 millions par année, cette affaire-là. C'est utile.
13: Ça coûte 50 millions?
14: Ben oui, avec les lieutenants-gouverneurs et tout. Mais en tout cas, on va quand même féliciter Mme Louise Arbour.
13: Oui,
14: qui est quand
13: qui
14: même...
13: est une grande dame.
14: Oui, et qui parle français.
13: Ah!
14: Oui!
13: Non, je crois pas, c'est pas vrai.
14: Et qui est un peu surqualifié pour le poste, mais bon, on la félicite quand même. Bonne émission!
13: Bravo, Mme Arbour. Leur film sur la transidentité est très, très, très, j'ai-tu dit très attendu. Voici Louis Morissette et Gabrielle Bouliane-Tremblay.

0: Bienvenue, vous deux, à Tout le monde en parle.
1: Merci.
0: Oui, tu es la tête d'affiche et toute une tête, à part de ça, du film François. Tu en es aussi le producteur. Gabrielle, tu es une femme trans, autrice et co-scénariste de ce long métrage qui prendra l'affiche cet été. Françoise, c'est l'histoire d'un scénariste dont la vie va mal tant professionnellement que personnellement. Il décide de se faire passer pour une femme trans afin d'obtenir du financement pour sa série, mais son gros mensonge deviendra bientôt très lourd de conséquences. On va regarder un extrait de la bande-annonce.
2: Oui.
0: Manon.
3: Tout le monde s'est entendu pour te nommer personnalité trans du mois.
4: À notre baby trans préféré.
5: J'aurais aimé ça que tu m'en parles.
6: T'étais juste pas bien dans ta peau.
7: Est-ce que tu pensais te faire couper le pénis puis reconstruire un vagin?
8: Est-ce que ça te tenterait d'être consultante sur ma série?
9: C'est sûr que oui, voyons donc.
8: As-tu d'autres notes?
9: Ouais, page 1, scène 1.
8: Page 1, scène 1, OK. Ouais.
10: Ça va trop loin, là. Je me suis fait cringoler. Ma fille ramasse l'argent pour que je me fasse chopper à la graine.
11: C'est ce qu'on peut pénis?
10: Loïc, va jouer ailleurs.
12: C'est une erreur de la nature, d'où.
13: La nature, là, il en restera plus pour longtemps à cause de marrons en pick-up comme